0: tout, puisque bien sûr, faut qu'il ait son jardin secret. Il ne vous appartient pas. Nos enfants ne nous appartiennent pas. Mais il faut qu'en cas de problème, il sache qu'il peut vous parler de tout.
1: Ouais.
0: Voilà. Et je crois vraiment que notre plus belle récompense avec nos enfants, ce qui procure le plus de joie, c'est pas qu'on ait eu raison. C'est de savoir qu'en cas de difficulté, c'est nous, c'est vers nous qu'ils vont se tourner. Moi, quand j'ai mon enfant qui me parle d'une difficulté, je me sens profondément heureuse et je le remercie de le faire parce que parfois, j'ai des jeunes qui m'écrivent à moi, des amis d'amis, etc., oui. en me disant « j'ose pas en parler à papa et maman ». Mais bon, la maman de Théophile, elle a l'air de pouvoir parler de ça. Donc, et je me dis, mais j'espère que mon enfant, quand il aura ce type de difficulté, il se dira, mais c'est une personne de confiance, en fait. Et ça, si vous l'avez humilié, ou si vous avez été un ado vous-même qui n'a pas pris ses responsabilités, votre enfant ne vous respectera pas, donc il vous fera pas confiance, en fait.
1: Pourquoi c'est difficile de ne pas être emporté par nos émotions? Pourquoi c'est difficile de rester, j'allais dire, serein et calme? On peut difficilement rester rationnel dans ces cas-là.
0: Alors d'abord parce
1: quand il y a un conflit fort avec son enfant et a fortiori avec l'ado.
0: D'abord pour des raisons très biologiques, c'est-à-dire que l'attachement, ça passe par des processus d'identification. Donc pour bien prendre soin du petit, le mammifère est capable de s'identifier à ce que vit son petit, sa dépendance, le fait qu'il ait froid, le fait qu'il ait faim, le fait qu'il soit détendu. Quand votre bébé est détendu, vous vous sentez heureux, etc., etc. Et c'est pareil avec toutes les émotions. Donc quand votre enfant est dans un état de crise, dans un état de colère, dans un état complètement irrationnel où il est ingérable, et il se roule par terre parce que bah comme il neige, il peut pas aller à l'école en sandales. Vous
1: comme il a envie de le faire.
0: N'est-ce pas, on a des arbres. Ça serait pas logique.
1: Non, de l'été pour l'hiver.
0: Par identification, vous sentez vous émotionnellement que vous êtes en train de monter dans les tours. Et donc en fait, la frustration qu'il est en train d'expulser, c'est vous qui la vivez et vous vous sentez très frustré. Et donc c'est pour ça que c'est difficile. Ensuite, c'est difficile parce que ça vient toujours appuyer sur comment moi je gère ma colère. Donc je suis tentée de dire, si mes chagrins d'enfant n'ont jamais été entendus et consolés à mon enfant, ne pleure pas. Alors qu'en réalité, la position adulte et responsable, c'est, attends, on a un problème, je vois que tu pleures. Alors on interrompt ce qu'on est en train de faire, tu viens à côté de moi, qu'est-ce qui se passe? Pourquoi tu pleures? Le parent qui est pas à l'aise avec ses émotions parce qu'il a été réprimé, parce qu'il est trop contrôlant, parce qu'il a peur de perdre la maîtrise sur ses affects, il va avoir envie de dire non, mais pleure pas, ou on va regarder un film, ou c'est-à-dire qu'il essaye d'éviter l'émotion de l'enfant. En fait, la position mature, c'est de dire, mais je vois que t'es triste, je vois que t'as peur d'un truc, et d'aider l'enfant à mettre des mots dessus. Et les ados sont beaucoup dans le passage à l'acte, hein. Les ados, ils vont vous dire, mais non, circuler, il n'y a rien à voir, mais vous voyez très bien sur sa tête qu'il y a un truc qui va pas. À l'instant où il franchit la porte de l'école, vous savez qu'il a pris un râteau ou qu'il a eu une bonne note. C'est écrit dessus. Évidemment, il vous dit tout va bien. Voilà. Et donc, je pense qu'il faut essayer de les aider à mettre des mots, parce que sinon, ils passent à l'acte, ils sont violents et ils se font du mal ou ils font du mal aux autres. Mais je pense que pour nous, c'est très difficile parce que ça vient nous déclencher. Les Américains, les Anglais parlent de trigger. Ça vient nous déclencher dans la zone émotionnelle qui a été difficile peut-être pour nous. Peut-être on n'a pas été outillés. Parce que dès qu'on était en colère, on se faisait engueuler. Dès qu'on pleurait, on se disait, mais non, et pleure pas. Et finalement, on n'a pas les outils avec ça. Donc, est-ce que nous, on a su prendre en charge nos propres émotions? Si c'est le cas, celles de nos enfants ne vont pas du tout nous déstabiliser. Et même, on va arriver à l'étape d'après, quand on a un enfant qui est plus sur le registre de la colère que les autres, on va être capable de se dire, si je suis vraiment honnête avec moi, moi aussi, je suis très en colère. Mmh. Voilà. Et on va pouvoir parler de la colère. Voilà. Parfois même, avec les enfants, on peut donner des noms aux émotions qui sont envahissantes parce que ça les aide à se distancier. Alors, moi, j'ai un de mes enfants, quand il fait des colères, je lui dis, ah, il y a Coco qui a pris de la place, là, aujourd'hui. Coco, elle prend beaucoup de place. On a appelé Coco, la colère. Et du coup, il commence à rigoler. Et il me parle de Coco, de ce que Coco fait dans sa tête. C'est pas artificiel. En fait, les enfants, ils ont besoin de se représenter ce qu'il y a à l'intérieur d'eux.
1: C'est intéressant, ça.
0: Pour pouvoir le mettre à distance. Tiens, on va dessiner Coco. Ah, bah, dis donc. Coco, elle a les cheveux hirsutes aujourd'hui, hein. Elle est vraiment énervée, Coco. Et en fait, il commence à parler de son émotion. Donc, on a donné des noms, on a donné des surnoms aux émotions, mais après, chacun a ses méthodes. Les parents, il y a des parents qui jouent, il y a des parents. Et je pense que quand l'enfant peut commencer à se représenter ses émotions, vous pouvez lui dire, est-ce que t'as vraiment envie que Coco pilote toute ta journée? On peut peut-être la mettre dans la voiture, mais pas lui donner le volant à Coco aujourd'hui. Ouais. T'es d'accord? Ok, alors on va asseoir Coco dans le siège à l'arrière, là. Hein? Et puis, c'est toi qui vas garder le volant de ta journée. De temps en temps, tu vas te retourner vers Coco et tu vas regarder ce qu'il a fait s'énerver, en fait. Et là, votre enfant, il commence à avoir des outils psychiques et il va pouvoir se distancier. Il sera pas submergé par sa colère. Mais c'est vrai que nous, ça nous demande de faire un travail d'inventivité que nos parents, évidemment, ne faisaient pas à leur époque.
1: Non.
0: Bien sûr que non.
1: Bien sûr que non.
0: C'était tu te prends une grande tarte si t'es plus en colère que moi et on va voir lequel est le plus
1: oui,
0: en
1: ou
0: colère.
1: Pas, mais en tout cas, oui, oui.
0: Ou on, pas, on et je te laisse pas, tout seul
1: ouais.
0: avec ce truc-là.
1: Ouais, c'est ça. Ouais.
0: Mais en fait, de la colère qui est pas reconnue, de la tristesse qui est pas reconnue, c'est des choses qui ensuite finissent par créer un mal-être qui s'empile à l'adolescence et on a des scarifications et on a des troubles du comportement alimentaire, etc.
1: Quelles sont les différences de gestion des conflits entre les pères et les mères? Est-ce qu'il y en a?
0: Je dirais quand même que c'est plutôt lié à l'histoire
1: et
0: au type de personnalité qu'au sexe.
1: Ouais.
0: Parce que des mères narcissiques caractérielles qui hurlent, il y en a autant que des pères narcissiques caractérielles qui hurlent.
1: Mm-hmm.
0: Je dirais plutôt, même si dans les violences éducatives on disait que les hommes voyaient moins de problèmes à mettre une fessée que les femmes, ça c'est vrai sur le plan de la violence physique quand même, les hommes malheureusement sont pas encore très éveillés à l'idée que non, la violence physique n'est pas une méthode éducative, je le répète. Mais je crois que c'est plutôt lié à notre histoire et que vous voyez, j'avais une patiente qui me disait, je sais qu'il faut que je garde ma posture d'autorité, mais chez moi il y a eu tellement de coercition qu'en fait quand je dois reposer ma position d'autorité, j'ai peur d'être dans la violence. Et on a dû vraiment faire un gros travail sur la différence entre l'autorité et l'autoritarisme, sur la force et la fermeté d'une part, sur la violence d'autre part. Et son mari lui disait mais en fait à chaque fois qu'il faut que tu te repositionnes avec nos enfants, tu fuis, tu te barres de la pièce. Comment veux-tu qu'ils te respectent? Tiens ta place en fait, tu n'es pas ta mère. Son mari l'avait très bien vu, il lui disait mais t'es pas ta mère en fait, t'es pas violente. Tiens le truc, parce que moi je peux pas le faire tout seul parce que j'ai l'impression d'être le bad cop et toi t'es la gentille maman copine quoi, et ça tient pas. Donc je pense qu'on doit beaucoup travailler sur l'éducation qu'on a reçue ou qu'on n'a pas reçue, beaucoup parler avec son conjoint quand on est encore en couple, mais que c'est pas tellement lié au sexe, c'est lié à nos identifications.
1: Ouais.
0: Si on avait un père qui avait peur du conflit et que nous on s'est identifié à notre père, on va avoir peur du conflit, même si on est une fille.
2: C'était « Et si on en parlait » avec Marie-Estelle Dupont, psychologue clinicienne, et Romain Desarbres, que vous retrouverez aujourd'hui jeudi pour les prolongations. Vaste sujet qu'il est donc nécessaire de traiter en deux fois. Comment gérer les conflits avec nos enfants? Partie 2, ce sera de 15h à 16h sur Europe 1. Vendredi, on parlera du syndrome de transfuge de classe. Vous savez, ces personnes qui ont accédé à une classe sociale différente de celle dont elles proviennent. Et puis vous retrouverez Marie-Estelle Dupont samedi. Elle sera l'invitée de Valérie Darmon dans la Libre Antenne entre 22h30 et 1h. On parlera justement des relations familiales à l'occasion de notre semaine spéciale La Grande Famille Europe 1. Si vous souhaitez d'ailleurs échanger avec elle à ce sujet, lui poser des questions, témoigner, eh bien il y a un numéro de téléphone 01 80 20 39 21. C'est celui du standard Europe 1. Vous laissez vos coordonnées et on vous rappellera. 01 80 20 39 21. La Libre Antenne arrive justement, nouvelle diffusion, et côté musique, c'est Oria. Voici Soirée Mondaine.

soirée mondaine, c'était la chanteuse Oria. Cette semaine, toute la grande famille Europe 1 est réunie, semaine exceptionnelle pour plusieurs auditeurs d'Europe 1 qui ont été sélectionnés et qui peuvent assister aux émissions ou à la préparation des journaux. 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retrouver sur europe1.fr, rubrique Club Europe 1. Allez, c'est l'heure de la libre antenne, c'est votre rendez-vous entre 22h30 et 1h du lundi au dimanche avec Roland Pérez du lundi au jeudi et Valérie Darmon du vendredi au dimanche. On redécouvre quelques témoignages.

0: Bonsoir Roxana.
1: Bonsoir Valérie.
0: Merci d'être avec nous.
1: Je merci à vous de m'accueillir. Excusez-moi Valérie, je vous entends de loin. J'entendais très bien Amandine, mais vous je vous entends mal.
0: Ah, alors, je vais regarder Yann, qui est notre réalisateur ce soir, en remplacement de Tristan, qui a pris un petit week-end, pour peut-être essayer de pousser un peu le son de mon micro. Est-ce que vous m'entendez mieux, Roxana? Vous m'entendez mieux ou pas?
1: Un petit peu mieux.
0: Peut-être faut-il essayer de replacer votre téléphone, votre combiné, peut-être un petit peu mieux à l'oreille.
1: Oui, je connais la manip, c'est ce que je suis en train de faire. Voilà.
0: On va voir. Vous m'appelez d'où, Roxana? De quelle région? Vous avez un petit accent du sud?
1: J'habite à Lyon.
0: À Lyon,
1: J'habite à Lyon et je vous appelle pour parler, en fait, de l'éducation.
0: Oui, vaste sujet.
1: De l'éducation aux valeurs.
0: Oui. Vous êtes maman?
1: Je suis maman de deux enfants.
0: Oui, qui ont quel âge?
1: J'ai 56 ans et j'ai des enfants qui ont 18 ans de différence. Et mon cadet, il a 12 ans.
0: D'accord. C'est le même papa?
1: Non. Non, mais ça n'a aucune importance.
0: Non, ça n'a aucune importance. Mais quand il y a 18 ans d'écart, c'est pour ça que je vous pose la question. Est-ce que les deux frères sont proches avec ce grand écart d'âge comme ça?
1: J'ai une fille, une grande fille et un garçon. Oui, ils sont très proches, malgré le fait qu'elle n'est plus à la maison, bien évidemment, parce qu'elle a 30 ans, mais ils sont très proches.
0: Ils sont très proches. Alors, pourquoi parler d'éducation? Qu'est-ce qui amène ce sujet ce soir? Vous êtes une maman solo, peut-être, en difficulté, comme beaucoup, ou pas?
1: Je suis maman solo, mais encore une fois, ça n'a pas d'importance. J'ai peur de ne pas être très claire, donc vous me ramenez,
0: oui,
1: s'il vous plaît.
0: Bien sûr, aucun souci, je suis là pour vous, je vous écoute.
1: Je suis trop évasive.
0: Alors, je vous écoute.
1: En fait, je vous appelle parce que les actualités ont beaucoup d'avoir là-dedans.

0: mais les actualités, ils se rapprochent de plus en plus de la vie réelle, qui est du présent et de ce qu'on vit. Et moi, je me sens perdue, anxieuse et en colère. Ben, perdue parce que je ne sais pas. Je ne sais pas comment
1: gérer.
0: En fait, j'ai l'impression que j'ai fait du bon boulot. Donc, j'aimerais, voilà, c'est ça que je voulais dire.
1: Oui.
0: Je voulais parler pour les parents qui ont fait leur travail.
1: Très bien.
0: Qui ont bien éduqué leurs enfants et qui, normalement, devraient se sentir tranquilles et rassurés. Mais c'est pas du tout ce que je ressens.
1: Et vous n'avez, vous n'avez pas eu ce ressenti pour les aînés?
0: Non, pas du tout. Et parce que j'ai l'impression que les valeurs que j'ai apprises à mes enfants, elles perdent de leur valeur et que les gamins se les prennent en pleine figure, au quotidien, tous les jours.
1: Alors c'est-à-dire, Oksana?
0: Je vais parler des valeurs de base, hein. Je ne vais même pas aller dans les trucs compliqués. C'est-à-dire, pour moi, les valeurs de base, c'est politesse, respect et bienveillance.
1: Oui.
0: Et on en manque beaucoup. Et ce que j'ai envie de vous dire, c'est que j'ai... Peut-être un petit peu comment je fais, moi, pour comprendre comment vient cette question. Donc, effectivement, j'ai élevé mes enfants seuls, les deux. Et je ne suis pas... Je suis dans un milieu plus que modeste, c'est-à-dire mes revenus, c'est le SMIC, j'habite en HLM. Et je ne supporte pas d'entendre que l'éducation dépend de moyens, de niveau de revenus.
1: Ça n'a rien à voir, hein. Ça n'a vraiment rien à voir. Alors là,
0: on est bien d'accord, parce que pour apprendre le respect, la bienveillance et la politesse, on n'a pas besoin d'argent.
1: Non, ça n'a vraiment, vraiment rien à voir. En revanche, voilà. Ce qu'il y a à voir, c'est est-ce qu'il y a eu la présence quand même des papas respectifs ou pas?
0: Oui.
1: Ah, voilà, ça oui, c'est oui. Important quand même qu'il y ait cet équilibre, hein. Ça c'est tout de même. Après, il y a des parents solo qui font du très bon boulot aussi, mais c'est mieux quand là il y a une représentation parentale masculin-féminin, quoi, quand même.
0: Bien sûr que c'est mieux, mais ce que je veux dire, c'est que pour apprendre les valeurs des enfants, la seule chose dont on a besoin, c'est de les avoir soi-même.
1: C'est ça, de les intégrer, de les vivre en fait, hein.
0: Voilà, donc il faut déjà que les parents aient des valeurs, et les enfants, ils ne sont pas idiots, ils comprennent.
1: Oui.
0: Ils comprennent.
1: Donc votre fils.
0: Mais voilà. Et là, j'ai l'impression que je leur apprends une chose à la maison. Mais quand ils grandissent, quand on lâche leurs mains et ils font leurs propres expériences, ils découvrent que, mais maman, qu'est-ce que m'a raconté, mais c'est pas comme ça que ça marche ailleurs. Parce qu'on a partout des injures, des insultes, des comportements complètement décalés. Et il s'est en colère contre le milieu scolaire qui est censé de nous aider à maintenir ces valeurs et qui, en fait, je trouve qu'il les détruise. Qu'il les détruise par son inaction.
1: Oui, parce qu'ils sont des missionnaires.
0: Exact, vous avez tout compris, Valérie. Et moi, je fais expérience de tout ça depuis la maternelle. En maternelle, déjà, ça commence même avant. C'est quand on arrive sur les aires de jeu. Je me souviens comment j'étais désemparée sur ces aires de jeu où il y a des gamins qui ne sont pas surveillés par leur maman, parce que les mamans sont à côté en train de discuter entre elles, ils ne regardent pas du tout ce qui se passe. Et pour défendre les valeurs que j'apprends à mon fils, je pouvais pas faire autrement, par exemple, qu'on me reprendre un gamin qui dit n'importe quoi, ou même parfois attraper la petite main qui part dans un geste violent. Et là, la maman se réveille et elle arrive en courant et pour vous insulter.
1: Oui.
0: Voilà. Et puis, mon gamin, il avait 4 ou 5 ans quand il m'a posé la question, mais maman, pourquoi est-ce qu'il y a des enfants qui font des bêtises et leurs parents ne leur disent rien? Je lui ai répondu, parce qu'il y a des parents à qui on n'a pas appris ce genre de choses. Quand il est allé en maternelle, hein, c'est les gamins de 3-4 ans.
1: Oui, oui.
0: Une fois, elle est rentrée choquée parce qu'il y avait une bagarre et un gamin se retrouvait par terre à recevoir les coups de pied. Il était choqué. Le lendemain, je parle à la maîtresse et je lui demande, mais pourquoi on m'a rien dit? Elle me répond, c'était rien, c'était des chamailleries. Aujourd'hui, les chamailleries continuent, mais les gamins, ils ont leur couteau à la main.
1: Oui, oui, et surtout, c'est banalisé. Oui.
0: Mais c'est incroyable comment c'est banalisé.
1: Il faut arriver jusqu'au drame pour qu'on commence à se réveiller.
0: Oui.
1: Sans avoir de solution très concrète,
0: oui.
1: à proposer, surtout, oui.
0: Oui.
1: Oui.
0: Puis, pareil, en maternelle, pendant la réunion des parents, il y a une maîtresse qui avoue qu'elle n'arrive pas à faire le programme d'enseignement qu'elle a parce qu'elle passe son temps à gérer les enfants ingérables. Et puis elle dit, c'est pas que j'en ai un ou deux, c'est que j'en ai 10. Et que je ne peux rien faire. Il a vu les copains. À chaque fois qu'il se faisait un copain, le copain, l'année suivante, partait en école privée. Chaque année. Chaque année. Moi, je n'ai pas les moyens pour une école privée. Donc, je me suis quand même renseignée, mais j'ai déposé un dossier, mais il n'y avait pas de place.
1: Oui. Il est en quelle classe aujourd'hui? Il est en quelle classe, votre fils, aujourd'hui?
0: En sixième. Il a 12 ans. Voilà. Bon, j'ai eu la chance parce que mon enfant s'intéresse à la musique. Il m'a demandé de lui faire jouer de l'instrument. Pareil, j'ai pas les moyens pour lui payer l'école de musique, ni les cours privés. C'est hyper cher. Donc, je l'ai préparé pour un concours de classe horaire aménagée musique.
1: Oui. Normalement, les fréquentations devraient être différentes. Hein.
0: Voilà. Donc, en CE1, il a été sélectionné.
1: Oui.
0: Et je me suis tranquillisée parce que c'est une classe où les enfants sont bosseurs, où on sélectionne sur le dossier scolaire parce qu'il faut pouvoir assurer deux côtés, et l'école et les cours de musique. Voilà, ça demande beaucoup de concentration, beaucoup de travail, c'est pas évident pour tous. Donc c'est le milieu de rêve, quoi, pour n'importe quel enseignant. Et qu'est-ce qui a provoqué cet appel? C'est parce qu'il y a quelques jours, il me dit, j'ai un jeune enfant qui me dit tout.
1: C'est une grande chance.
0: Oui, donc je croise les doigts que ça dure. Parce qu'il rentre de l'école et je le vois énervé, alors que c'est un gamin très posé. Énervé et agacé, il me dit, maman, on a eu le contrôle surprise, mais c'est toute la classe a été punie parce qu'il y a un enfant et en plus il voulait pas me dire le nom. Je dis, mais qui c'est, je le connais. Il me dit, maman, c'est cool, c'est de me protéger déjà. Il n'a pas voulu dire le nom, mais un enfant qui tous les jours perturbe les cours. Et les professeurs, soit ils ne lui disent rien, soit ils ne cherchent pas qui c'est, et voilà, soit voilà, ils ont puni toute la classe. Et ça se répète d'un jour en jour. Et il me dit, mais j'en ai marre, maman, j'en peux plus. Et agacé vraiment. Et moi, naturellement, je lui réponds, mon chéri, mais tu sais bien que s'il y a quelque chose qui te dérange, tu peux le dire au professeur. Et puis, je m'arrête au milieu de la phrase. Parce que je pense, mais comment est-ce que le prof, il va gérer tout ça? Est-ce que le gamin en question, elle va apprendre d'où ça vient? Comment elle va réagir? Parce que le gamin qui fait déjà l'expérience d'impunité depuis plusieurs jours, semaines, voire mois, où sont ses limites dans la réaction, comment, comment
1: ça va créer un enfant tout puissant, ça va créer un enfant tout puissant.
0: Voilà. Oui. Comment elle va réagir? Est-ce que je ne mets pas mon fils en danger? Est-ce que je ne lui porte pas un préjudice en lui donnant un conseil pareil? Mais en même temps, c'est complètement contraire à mes valeurs, à ce que je lui ai appris. Et voilà, de mon sentiment, être perdu.
1: Vous pouvez aussi, vous, intervenir auprès de la professeure principale, hein?
0: Oui, mais ça sera le même effet. Hein. Comment elle va gérer? Est-ce qu'il est parent, au moins,
1: vous incarnez les valeurs que vous transmettez à votre enfant.
0: Oui.
1: Si vous réagissez, hein, d'où l'intérêt aussi que les parents protègent les enfants, c'est important qu'ils se sentent protégés.
0: Exactement.
1: Voilà, et cohérent. Au moins vous allez au bout de la démarche. Après, bon, malheureusement, l'établissement fait ou ne fait pas. Mais en tout cas, vous allez au bout de la démarche, vous.
0: Mais je pense que je vais le faire. Je me suis dit que je laisse couler cette année. Il reste quelques semaines.
1: Là, c'est pas la peine forcément de remuer ciel et terre.
0: Exactement. Mais si ça continue l'année prochaine, et bien pas parce que ce sera la même classe, forcément, les mêmes enfants, ils se retrouvent tous les ans, je vais le faire. Mais entre-temps, je me pose des questions. Qu'est-ce qui se passe dans la tête d'un enfant à qui on dit une chose et qui, au quotidien, au collège, voit que cette chose-là, c'est-à-dire on lui apprend qu'il y a des règles qu'il faut respecter, et de jour en jour, au collège, en maternelle, partout, il constate par lui-même que ces règles-là ne sont pas valables.
1: Il faut lui parler de capacité d'adaptation, Oksana.
0: Oui.
1: Parce que la vie, ce n'est qu'une succession d'adaptations aux situations qui se présentent.
0: Oui.
1: Donc, lui dire que vous, voilà, c'est les valeurs que vous choisissez de défendre, que vous les incarnez, que sa grande sœur, elle les vit, qu'on choisit qui on veut être aujourd'hui, hein, dans le monde.
0: Oui.
1: Mais que, par contre, la récurrence, c'est effectivement cette nécessité de s'adapter à ce qui nous entoure, et que bah, parfois c'est la jungle, que parfois ça peut être le bord d'un lac, le lac de Genève, et donc là c'est calme et tranquille et neutre, et que d'autres moments, bah, c'est malheureusement, il faut faire avec l'adversité, avec des gens qui vont être agressifs. Voilà, il faut lui parler d'adaptabilité.
0: D'accord.
1: C'est important, cette capacité d'adaptation.
0: Oui.
1: Mais
0: oui.
1: C'est important de l'interroger aussi sur pourquoi ce niveau d'irritabilité ou de nervosité aujourd'hui davantage. Alors, est-ce que c'est parce que c'est la fin de l'année? Est-ce qu'il y a des choses qu'il a pas tout dit non plus? Parce qu'il se sent dans l'obligation de protéger ses petits copains. Quand il dit j'en peux plus, maman, j'en peux plus. Ben, de quoi il en peut plus exactement? Peut-être, si vous sentez qu'il est vraiment...
0: Je pense savoir, parce que je suis un peu comblée, je pense que c'est un sentiment d'injustice, en fait. Parce que les enfants, ils attendent que...
1: Et que les adultes montrent la voie. Et vous avez raison.
0: Exactement.
1: Oui, vous avez
0: exactement.
1: Raison.
0: Exactement. C'est, je pense qu'il fait face à ce sentiment de l'injustice. Il m'en a parlé quand toute la classe a été punie.
1: Oui. C'est là votre rôle de parent.
0: Et là, il a été touché par l'injustice de la chose.
1: Oui. Mais c'est là votre rôle de parent de dire, j'entends évidemment, c'est évidemment injuste, surtout quand ça fait plusieurs jours que ça dure. Donc on va faire de son mieux. Je vais mettre un mot dans le cahier. Je vais rencontrer le prof principal. Voilà, faisons de notre mieux jusqu'au bout. Après, on peut pas garantir que l'établissement va bouger, mais ça m'appartient plus. Mais au moins, tu vois, je fais la démarche jusqu'au bout. Voilà, allez nourrir d'autres valeurs, rajouter des valeurs sur vos valeurs, l'adaptabilité, la capacité d'adaptation, l'acceptation que peut-être qu'à l'extérieur c'est un petit peu la jungle et qu'il va falloir faire avec. Rétablir la vérité avec, moi je vais au bout de la démarche et je fais de mon mieux. Après, ça m'appartient plus. Voyez, tout ça, c'est d'autres enseignements que vous allez lui donner par rapport à la situation
0: D'accord.
1: qu'il traverse. Je crois que c'est important.
0: Je pense aussi.
1: Il fait du sport, votre petit garçon ?
0: Oui, il fait le taekwondo.
1: Ah très bien, voilà, très bien. Parce que ça aussi, le sport, c'est un facteur tellement équilibrant. Voilà, sport et musique, c'est-à-dire créativité, mouvement, plus l'école, et avec les valeurs que vous allez renforcer en lui tenant ses discours, parce que vous n'avez pas d'autre choix, vous ne pourrez pas agir sur le monde qui l'entoure. Par contre, vous pouvez l'armer, entre guillemets, et au sens noble du terme, pour affronter ce monde qui l'entoure.
0: Et il y a un petit truc qui me gêne.
1: Oui.
0: Dans le terme adaptation, j'entends un petit bout de la soumission.
1: Non, j'ai pas dit suradaptation. Hein. Quand on se suradapte, il peut y avoir une notion de sacrifice, une notion de soumission, une notion de j'accepte de subir. Là, on parle pas de suradaptation, on parle juste d'adaptation.
0: Mais n'est-ce pas ce qu'il vit, là, tous les jours, avec ses expériences au collège et avec le personnel démissionnaire, en fait, on leur apprend la soumission aux absences des valeurs.
1: Oui, mais là, on ne parle pas de soumission, on ne parle pas d'absence des valeurs. Vous allez rajouter des valeurs sur vos valeurs. C'est-à-dire que vous allez rallonger la liste de vos valeurs. En disant, j'entends tout ce que tu dis, effectivement, c'est injuste. Alors, on va faire de notre mieux, on va écrire au prof principal, je vais demander un rendez-vous au prof principal, mais après, en revanche, une fois que vous avez fait tout ce que vous pouvez faire, bon, bah, évidemment qu'il faut accepter la situation telle qu'elle est. Et c'est là qu'on s'adapte. Et la vie, c'est l'adaptation. De toute manière. Parce qu'il y aura des tempêtes, comme il y aura des paysages beaucoup plus calmes et beaucoup plus beaux. Et on n'a pas que d'autre choix que de faire avec ce qui se présente. Évidemment, en faisant de son mieux, hein. C'est là où vous allez rajouter la liste de vos valeurs.
0: Oui. Mais j'ai l'impression, et je pense que c'est plus l'impression, qu'il ne veut pas que j'intervienne, qu'il déjà, il a peur de ce que ça peut donner. Que déjà, c'est dans les petites têtes, pas de vagues. Maman, reste à l'écart, ne t'en mêle pas. J'entends ce message qu'il m'envoie et.
1: Alors peut-être que, de toute façon, vous êtes une maman vigilante. Vous pouvez avancer avec lui aussi, c'est-à-dire comme ça, lui, il va continuer de libérer la parole, et vous pouvez, même si vous n'allez pas au bout de la démarche dans ce cas, parce que ça le met en mauvaise posture, c'est-à-dire parler de cette mauvaise posture. Est-ce que tu as peur?
0: D'accord.
1: De quoi tu as peur? Et là, parler de la soumission et de la victimisation. Vous voyez, tout ça, c'est des expériences qui permettent d'aller plus loin dans votre éducation. De toute façon, vous n'allez pas changer le monde, Oksana.
0: Non.
1: Mais par contre, vous pouvez utiliser le monde pour continuer de renforcer les ressources de votre fils et les forces de votre fils. Pour qu'il se sente, entre guillemets, encore une fois, armé, j'aime pas ce terme, mais en tout cas aligné pour avancer avec ce qui va se présenter dans la vie. Et notamment dans le milieu scolaire.
0: D'accord.
1: Vous comprenez ce que vous voyez ce que je veux dire à peu près ?
0: Oui, je le vois. Je le vois très bien. Donc en fait, quelque part, il faut que
1: en fait, tout ce qui se présente.
0: Faire de la sorte qu'il en mette un peu de distance.
1: Oui, il y a aussi le détachement, évidemment qu'il y a aussi le détachement à travailler. Mais en mettant du sens. En mettant du sens, par exemple, en lui masquant ce que je suis en train de vous dire, c'est-à-dire, voilà, la vie, c'est des tempêtes et à la fois c'est des paysages avec un ciel bleu et un horizon dégagé. L'idée, c'est de monter et de descendre avec le bateau lorsqu'il est pris dans la vague, parce que sinon, on a des haut-le-cœur et on a envie de vomir. Vous voyez ce que je veux dire? Alors, si on descend avec le bateau et qu'on remonte avec le bateau, évidemment, tout de suite, on s'adapte beaucoup mieux et on avance mieux. Donc voilà, utilisez tout ce qui se présente pour renforcer ses ressources et valoriser l'échange qu'il a avec vous quand il attire votre attention sur, par exemple, le fait que c'est toute la classe qui est punie, donc c'est complètement injuste, donc j'en peux plus maman, j'en ai ras-le-bol. Justement, allez parler de l'injustice et comment on fait avec les injustices, parce que la vie est injuste, hein, de toute façon.
0: Oui.
1: On a Julien au 739-21 qui écrit « J'ai vécu ça petit. Les injustices me rendaient malade au point de ne plus dormir, donc j'étais très nerveux. Mes parents m'ont proposé un lieu pour parler avec des pédopsies. Je n'aurais jamais accepté qu'ils interviennent parce que je suis hypersensible. »
0: Voilà.
1: Donc c'est pour ça que je vous dis, c'est vraiment quelque chose de subtil. L'essentiel, oui, c'est la communication avec votre fils, et qu'au détour de cette communication et des expériences qu'il vit, lui, au collège,
0: d'accord,
1: d'aller rajouter de bonnes valeurs. C'est, en fait, c'est une source d'éducation, hein, tout ça.
0: Ouais.
1: À chaque fois.
0: Je crois que vous m'avez montré la lumière, Malérie.
1: Bah écoutez, tant mieux, Oksana. C'est un peu mon rôle. Si j'y arrive, je suis ravie, hein.
0: Oh non, mais vraiment, là, parce que je m'étais sentie un peu dans le tunnel. Et là, vous m'avez montré la lumière. Donc, je vais essayer. J'ai compris le cap.
1: Bon, bah écoutez, tant mieux si j'ai pu vous aider, si j'ai pu aider votre petit garçon. Et puis faites-lui confiance aussi, il me paraît très équilibré. Donc restez bien vigilante comme vous le faites, parce que dans ce monde d'aujourd'hui, c'est toujours mieux. Et de toute façon, c'est toujours mieux, quoi qu'il arrive, quand on est parent. Et puis, je crois qu'il tient le bon bout, hein, le sport, la musique.
0: Ah oui,
1: une maman présente, bon. Faites confiance aussi à votre petit garçon. Renforcez bien ses ressources.
0: À lui, je lui ai fait
1: la
0: confiance entière.
1: Oui.
0: Mais le problème, c'est que je n'en ai pas du tout.
1: Ce qui l'entoure. Eh oui. Mais je crois que vous n'êtes pas la seule. Dans ce monde dans lequel nous évoluons tous. On essaye de faire avec comme on peut.
0: Voilà. Et c'est très difficile.
1: Très difficile, mais il ne faut pas perdre son cap. Il faut vraiment persister et renouveler son choix d'être qui on choisit d'être. Vraiment. Bien rester dans notre axe. Et essayer de prendre de la hauteur.
0: De toute façon, je ne peux pas être autrement. C'est pas maintenant que je vais changer.
1: Mais je dis contrairement à d'autres, essayer de prendre de la hauteur. Voilà. Contrairement à d'autres, restons dans la hauteur. C'est surtout ça. Et c'est difficile. Parce qu'aujourd'hui, il n'y a plus de filtre. La majorité des personnes n'ont plus de filtre. Donc, ni dans les propos qu'ils tiennent, ni dans les actes qu'ils commettent.
0: C'est pas une question de filtre. C'est pas une question, Valérie, j'insiste sur le mot des valeurs.
1: Oui, ou des valeurs.
0: Il y a
1: une perte des valeurs. Ça, c'est certain.
0: Parce que ça commence dans la famille. Et quand dans la famille, les parents n'ont pas de valeurs, ils n'ont rien à transmettre à leurs enfants.
1: Oui.
0: Et c'est de là que ça vient. Et au lieu de... Et justement, l'école et la société est en train de s'adapter à l'absence des valeurs. Et on voit ce que ça donne. Parce que là, je suis désolée, on ne peut pas s'adapter à ça.
1: Non, on ne peut pas s'adapter à ça. Non, c'est pour ça que je dis, il faut persister dans son choix de qui on choisit d'être dans ce monde et défendre. Ouais. Et surtout avec les enfants qui fonctionnent par mimétisme. C'est-à-dire, si vous incarnez les valeurs que vous défendez, bien sûr qu'ils vont les reprendre à leur compte. C'est toujours la même chose. D'ailleurs, on a une auditrice qui nous écrit: si tous les parents avaient vos valeurs et éduquaient leurs enfants comme le vôtre, la France ne serait pas gangrénée par toute cette violence et le non-respect des autorités. Un grand bravo.
0: Je vous remercie, mais je ne suis pas la seule. On est nombreux comme ça.
1: Oui, mais c'est toujours bien attirer l'attention. Faut pas être des parents démissionnaires, surtout pas, et surtout pas aujourd'hui. Ouais.

0: Alors Bernadette, vous nous appelez parce que depuis le mois d'août, il s'est passé quelque chose de très grave, en tout cas du traumatisme que vous avez subi à la suite d'une agression par une résidente dans l'EHPAD où vous demeurez.
1: Eh bien, nous étions rassemblés dans une salle commune pour des animations. Et moi, je parlais tranquillement avec une personne de la résidence. Quand tout d'un coup, j'ai été bousculée par mon agresseuse, je ne sais pas comment dire, m'a agressée, enfin, bref, violemment devant tout le monde, en me disant oui, il y en a marre de te voir, il faut que tu partes, enfin des choses comme ça qui tombaient.
0: Vous pensez que c'est quelqu'un qui avait perdu un peu peut-être la tête ou qui était en proie à une crise?
1: Je ne suis pas médecin ni psychiatre, mais je sais que cette personne est bipolaire. Ah. Et je pense que j'ai quelque chose qui a de moi, certainement, ou qui lui rappelle quelque chose d'autre dans sa vie, je ne sais pas, qui a déclenché une crise. Parce que cette crise est... Alors que jusque-là, nous étions bons amis, en plus.
0: Ah oui, donc
1: il y a un changement d'humeur.
0: Et oui, c'est vous qui en avez fait les frais.
1: C'est moi qui en ai fait les frais. Je pense que j'étais là au mauvais moment, quoi.
0: Ouais,
1: moi qui ai pris.
0: Et alors, ça
1: c'est...
0: Et alors, vous allez nous expliquer exactement comment s'est déroulée l'agression, que c'est une agression uniquement verbale ou c'est une agression physique?
1: Non, verbale, mais c'était très violent, c'était très fort, enfin. Dans les mots, oui, puis dans le ton. Moi, jamais on m'avait parlé sur ce ton-là, d'un ton que je ne pourrais pas imiter, moi, je sais pas.
0: Vous avez été extrêmement choqué, même si vous pouviez, même si vous comprenez dans quelles conditions elle a été amenée à réagir ainsi violemment. Pour autant, ça vous a extrêmement touché et percuté.
1: Oui, tout à fait. Parce qu'elle a révélé des affaires, parce qu'on était plutôt amis avant, des affaires que je lui avais confiées confidentiellement sur ma vie intime.
0: Ah oui, d'accord, elle s'est servie de vos confidences pour... C'est d'autant plus terrible et humiliant vis-à-vis des autres.
1: Donc moi, j'ai eu l'impression, c'est trop, peut-être une comparaison trop forte, mais comme je me suis sentie dénudée, comme dans un viol, vous voyez ce que je veux dire.
0: Oui, trahi, c'est une trahison, de toute façon.
1: Ben, trahi, voilà, c'est plutôt le mot qu'il faut employer, trahi. Trahi, et puis embarrassé que ce soit entendu pour tout le monde, quoi.
0: Alors, du coup, comment vous avez réagi?
1: Eh ben, alors, on m'a dit que tu n'aurais pas dû réagir, mais moi, j'étais aussi sous tension à cause de cet orage. Et puis, c'est peut-être ma nature qui a fait que je lui ai répondu un peu des choses de tac au tac. Enfin, c'était pas très, très chouette, sans doute, de ma part. Mais c'était un peu la réponse du berger à la bergère. Donc, ça a fait un conflit.
0: Pourtant, les gens ont assisté au fait que c'est elle qui vous a hélas provoqué.
1: Oui, mais alors moi, quand j'en ai parlé avec la directrice, la direction, on me dit que c'est moi qui provoque.
0: De façon générale, c'est vous qui provoque, c'est vous qui provoquez.
1: Ah ben, il paraît que c'est moi qui provoque ce genre de situation. Bon, c'est la première fois que de ma vie que ça m'est arrivé, mais bon.
0: Parce qu'on vous reproche d'avoir du caractère.
1: Ben, je sais pas.
0: Vous diriez que vous avez un caractère fort, Bernadette?
1: Ça dépend pourquoi.
0: de façon générale, vous vous laissez pas faire. Vous êtes quelqu'un qui a du caractère.
1: Je réponds, oui.
0: Vous savez ce que vous voulez, vous savez ce que vous voulez pas. Vous êtes...
1: Oui, généralement. Mais là, je suis très affaiblie, très... Depuis, j'ai complètement je suis déstabilisée, voilà.
0: On vous a tourné le dos depuis, les autres pensionnaires vous ont tourné le dos?
1: Ouais.
0: C'était quelqu'un qui est très aimé, votre ex-amie, j'ai envie de dire, celle qui vous a agressé. Elle était très appréciée dans le. Elle est très appréciée dans la résidence?
1: Ben, elle a une certaine emprise, en tous les cas, sur les autres.
0: Ah.
1: C'est autre chose.
0: Pourquoi? Comment vous l'expliquez? Elle avait pas d'emprise sur vous?
1: Ben, j'essaie de m'en défaire, en tous les cas.
0: Ah, mais vous pensiez qu'elle avait aussi une emprise sur vous?
1: Ben, je ne sais pas comment ça se fait qu'elle a eu cette idée tout d'un coup de déclencher des choses très personnelles qui...
0: Elle voulait visiblement vous faire du mal, même si elle ne s'en rendait pas immédiatement
1: compte. Voilà,
0: je pense
1: qu'elle était malveillante.
0: Mais pourquoi vous pensez qu'elle vous en voulait d'un coup? Qu'est-ce qui s'est passé? Parce que vous-même, vous lui avez confié ces choses intimes que vous n'aviez jamais confiées à personne?
1: Oh, une ou deux personnes, très rarement, quoi. Moi, je pensais, comme j'arrivais dans l'établissement, je pensais m'en faire une amie, quoi.
0: Combien de temps vous êtes restée amie? Ça s'est bien passé pendant combien de temps?
1: Oh, 3 mois.
0: Ah, ouais. Et vous avez demandé si ça s'était passé de la même... Enfin, si elle avait réagi de la même manière à l'égard d'autres pensionnaires avant vous?
1: Bah, ça m'est parvenu à l'oreille, si c'est le cas. Mais...
0: Et depuis, alors qu'est-ce qui s'est passé? Donc depuis, la directrice alors, vous a dit moi, que c'était moi, vous qui provoquiez ce genre de comportement?
1: Moi, j'appelais Florian pour, parce que j'en pouvais plus et j'étais comme terrorisée par ce qui s'est passé parce qu'on m'a jamais parlé comme ça. C'était très, très humiliant, très, je sais pas comment dire.
0: C'est à la fois il y avait de l'humiliation d'être révélé auprès d'autres de votre intimité, et puis c'était une trahison vis-à-vis de la femme que cette amie que vous estimiez, et puis c'est des gens avec qui vous vivez tous les jours, donc c'est des gens qui évidemment qui quand vous n'êtes pas là doivent en discuter entre elles, quand vous arrivez dans le réfectoire il y a des regards qui en disent long, des regards qui se tournent, qui se détournent, enfin j'imagine tout ça.
1: Oui, c'est ça.
0: Et donc, c'est très dur à vivre.
1: De là, alors que j'étais très bien assurée, parce que j'avais fait une espèce de pendaison de crémaillère, j'avais l'appartement qui était plein, j'avais invité tous les gens que je pouvais de l'établissement que j'avais contacté, puis j'avais renouvelé une autre occasion du départ d'un voisin en face, où c'était plein, j'avais invité tout l'étage. Donc j'étais bien insérée, j'avais pas de problème de relation.
0: Et pourquoi vous ne le sauriez moins aujourd'hui? Parce que bon, il y a le regard des autres, mais bon, ils savent aussi que cette personne avait des troubles, donc ces troubles peuvent...
1: Non, les personnes ne savent pas. Moi, c'est parce que comme on était aux confidences dans notre intimité, mais amitié, quoi, simplement. Elle m'avait confié certaines choses d'elle, mais moi je n'ai jamais fait savoir. Sauf là,
0: elle absorbe, enfin, elle a une médication, non, pour ses troubles bipolaires?
1: Oui, elle est en mi-temps thérapeutique pour le moment.
0: Pourquoi? Parce qu'elle travaille?
1: Parce qu'elle travaille, oui.
0: Ah, elle est dans cette résidence, mais elle travaille. Et vous, vous travaillez, ouais. Bernadette?
1: Oh non, moi j'ai 75 ans, c'est fini.
0: Et elle a quel âge, elle?
1: Moi, je sais pas, elle est plus jeune, mais ouais. Je sais pas quel âge.
0: Et vous avez dû vous expliquer auprès des autres? Vous avez dû vous justifier auprès des autres? Ou
1: non, du tout. Moi, je me suis repliée sur moi-même, dans mon appartement, puisque elle me disait, t'as qu'à remonter dans ta chambre, on veut plus te voir, il y en a marre de toi, tout le monde se plaint de toi, enfin, etc. Et puis, les choses que je voulais acheter.
0: Ouais.
1: Je l'avais aidée parce qu'elle a des difficultés financières à cause du mi-temps, et puis d'autres raisons, bon, que je n'ai pas forcément à exposer qui la concernent. Et elle fait des choses manuelles qui sont très jolies, Et moi, pour l'encourager, pour l'aider un petit peu, je lui en avais acheté. Mmh. Alors, elle a dit ça devant tout le monde en disant « Oui, tu as voulu m'acheter, etc. Tu as voulu acheter mon silence. » Enfin, elle était dans un délire, quoi. Mmh. Elle a parlé que j'avais pris du Valium, une tentative de suicide, tout ça était erroné. Je sais pas d'où elle sortait ça, mais bon, elle était dans un état de confusion. Certains.
0: Bon, normalement, les personnes qui ont assisté à cette scène ont vu qu'elle était dans un état de confusion, quand même.
1: Ben, c'est le grand silence, c'est l'omerta. Moi, personne n'a parlé après.
0: Pourquoi vous ne demanderiez pas quand même à la, vous devriez vous ouvrir quand même à la directrice de la, de cette résidence en lui disant qu'aujourd'hui vous vivez très mal la situation dans laquelle vous a plongé cette femme, que, bon, aujourd'hui vous ne la jugez pas, même si vous avez énormément souffert de ce qui s'est passé, mais que vous aimeriez aujourd'hui qu'elle soit un peu la médiatrice avec tous les gens pour qu'on ne vous mette pas de côté, qu'il faut qu'on comprenne, qu'elle explique quand même que cette personne a des troubles qui l'ont visiblement fait déborder un peu ses pensées à votre égard, mais que pour autant vous ne devez pas être mise de côté. Peut-être que la directrice pourrait jouer ce rôle un peu de médiatrice.
1: Alors là, je l'ai fait, mais vu qu'elle disait que c'était moi qui provoquais ce genre de situation, je suis passée à une étape autre. J'ai fait une main courante à la police, parce que j'étais vraiment terrorisée par cette violence auquel je ne suis pas habituée.
0: Cette main courante n'a rien donné, parce qu'ils ont juste noté votre déclaration.
1: Si, ça a donné quand même à une enquête, et malgré l'enquête et tout, moi je me parle.
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3: Bonjour à tous. Le PSG file en finale de la Ligue des Champions. Les Parisiens ont arraché le match nul 1-1 lors de la demi-finale. Retour à Munich face au Bayern. À l'aller, ils l'avaient emporté 5-4. Le Paris Saint-Germain affrontera Arsenal en finale le 30 mai prochain à Budapest et défendra son titre. Dans l'actualité également, nous avons eu de très bonnes discussions avec les autorités iraniennes ces dernières 24 heures. Et il est possible que nous passions en accord, les mots de Donald Trump ce mercredi soir depuis la Maison Blanche. Emmanuel Macron, de son côté, s'est entretenu avec le président iranien mercredi, le chef de l'État français, qui a vivement condamné les frappes contre les infrastructures civiles aux Émirats arabes unis, ainsi que celles qui ont visé plusieurs navires, dont un porte-conteneur français dans le détroit d'Ormuz. Il réclame la levée du blocus de ce passage maritime sans délai et sans condition. Emmanuel Macron a confirmé également le prépositionnement du porte-avions Charles de Gaulle pour une éventuelle mission de sécurisation. Un homme de 23 ans interpellé et placé en garde à vue à Soissons ce mercredi soir, que c'est quelques heures après la découverte du corps d'une adolescente de 14 ans dans le village de Fer en Terre de Noix dans l'Aisne. La collégienne a été lardée de plusieurs coups de couteau. Le suspect pourrait être l'un de ses anciens petits amis. La piste du lait infantile contaminé écartée comme cause du décès d'un bébé à Angers en décembre dernier, c'est l'annonce du parquet ce mercredi soir qui privilégie désormais l'hypothèse d'une asphyxie de l'enfant. Des laits avaient été rappelés dans une soixantaine de pays en raison de la présence d'une toxine. Pas de bracelet électronique pour Nicolas Sarkozy. L'ancien président a obtenu l'aménagement de sa peine de 6 mois d'emprisonnement ferme dans l'affaire Big Malion. Nicolas Sarkozy qui comparaît en ce moment devant la cour d'appel de Paris pour le supposé financement libyen de sa campagne présidentielle de 2007. Et puis il avait présidé en 1987 le procès pour crime contre l'humanité de Klaus Barbie. André Cerdini est mort à l'âge de 96 ans. Ceux qui l'ont côtoyé ont salué un grand humaniste. Excellent début de journée à tous. À notre écoute.

0: 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Voici maintenant la revue de presse. Revue de presse préparée et présentée par Christophe Damour. Bonjour Christophe.
1: Bonjour Francky, bonjour à toutes et à tous.
0: À l'une du quotidien de ce matin, on parle du volcan.
1: Oui Francky, avec cette photo où l'on voit le volcan vu de haut, le cratère. Vous voyez, très beau, hein, très belle photo. Pourquoi cette photo? Alors, volcan, ouverture imminente, c'est le gros titre qui barre la une du quotidien de ce matin. Alors à bord de l'hélicoptère du PGHM, figurez-vous que le quotidien a suivi une mission décisive hier au-dessus du volcan. Sentier inspecté, dolomieux ausculté. Tout indique, Francky, une réouverture très proche de l'enclos fermé depuis le mois de février. Selon le quotidien, tous les voyants sont au vert. Autre titre à la une du quotidien à propos des emplois PEC, les services scolaires seront fortement impactés. Les maires devront se réinventer pour la rentrée, écrit encore le quotidien, au lendemain, je vous le rappelle, de l'annonce du préfet de la réduction drastique des contrats PEC accordés aux mairies. Celles-ci se retrouvent face à un véritable casse-tête pour assurer la qualité du service public en matière scolaire avec l'urgence de trouver des solutions. Et puis, il y a des suppléments gratuits dans le quotidien de ce matin. Il y en a deux. Tout d'abord, il y a ce supplément gratuit consacré à la journée de l'Europe. Alors, la journée de l'Europe, ce sera le 9 mai. Et puis, il y a ce supplément gratuit consacré, regardez Francky, je suis sûr que là, ça va vous plaire, à l'art de la table. Ouais. Et on parle de plein de choses avec, regardez-moi cette photo de bon matin à 5h07, ces grillades et ces personnes devant un barbecue. Alors en fait, ce supplément vous explique comment cuisiner en extérieur, comment vivre les plaisirs de la convivialité, se retrouver autour d'un barbecue, en pique-nique ou à la maison. C'est tellement bon, écrit encore ce supplément du quotidien avec en plus des recettes qui sont offertes.
0: Ouais, sur papier glacé, hein, pour vous dire à quel point ça met vraiment de l'eau à la bouche.
1: Joli, hein.
0: À la une de Zinfo 974, il y a cette triste nouvelle. L'artiste Babylusion est décédé.
1: Oui, Babylusion, figure du reggae dancehall réunionnais, s'est éteint. Titre Zinfo 974, avec bien sûr en haut, en une, la photo de Babylusion. Hein. La scène réunionnaise est en deuil. Le chanteur Babylusion, figure du reggae dancehall pays, est décédé. Il a été révélé dans les années 2000. Il était récemment revenu avec le titre engagé « M'y veut voir ». Les hommages se multiplient actuellement sur les réseaux sociaux, Francky.
0: Et cette disparition de Babylusion fait également la une de l'info.re.
1: Oui, on en parle dans toute la presse hein, ce matin. Figure emblématique du reggae dancehall réunionnais, Babylusion, de son vrai nom, Patrice Marguerite, est décédée à l'âge de 48 ans. Sa disparition suscite une vive émotion sur l'île où les artistes et ses proches lui rendent hommage et saluent l'héritage médical, mais musical qu'il laisse derrière lui.
0: À la une de freedom.fr, on parle de la route des laves.
1: Oui, Sainte-Rose, la jonction de la piste réalisée au Grand Brûlé sur la route nationale 2, titre freedom.fr ce matin. Alors, il faut savoir que depuis le lundi 27 avril, des ouvriers, Francky, sont mobilisés au Grand Brûlé à Sainte-Rose afin de permettre l'ouverture d'une piste provisoire sur la route nationale 2. Et selon notre envoyé spécial au volcan, Fredo Rivière, les équipes travaillent activement sur le secteur pour rétablir un passage avant la fin de ce mois, avant le 30 mai.
0: Voilà pour cette revue de presse. On passe à la météo. 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
0: Va-t-il encore faire beau aujourd'hui?
1: Écoutez, oui.
0: Ah, c'est malheureux hein, de dire ça comme ça.
1: Ah non,
0: ça,
1: c'est
0: hein.
1: Pas malheureux parce que d'accord. Ça fait plaisir.
0: Ah bon.
1: Ça fait plaisir depuis le début de la semaine. On a un temps magnifique sur toute la Réunion. Et là, à l'aube du week-end, puisque je rappelle que ce soir,
0: grand week-end,
1: la majorité des personnes seront en week-end. Encore un grand week-end qui vous attend. Donc, oui, ben oui. La semaine dernière, avec le 1er mai, là.
0: Vendredi, ouais.
1: Cette semaine, avec demain, le 8 mai, férié. Donc, un week-end qui s'annonce ensoleillé sur l'ensemble de l'île. En tout cas, pour aujourd'hui, il fera très beau. Seuls quelques petits nuages hein, sur les hauteurs de l'ouest, au fil des heures, feront leur apparition. Mais rien de bien grave, soleil prédominant tout au long de cette journée et tout au long de cette matinée. Des températures de saison, 28 avec des pics parfois de 32 degrés quand même sur le rivage, Francky, 22 à 26 degrés dans les cirques et sur les plus hauts sommets à 16 degrés, notamment du côté du volcan.
0: Jour férié, encore un, deux, trois, hein, mois de mai.
1: Mois de mai paraissait le mois des jours fériés.
0: C'est en fait, on aurait dû appeler
1: Moi Ferrier.
0: Exactement.
1: C'est pas bonne idée, c'est Moi Ferrier.
0: Ah non, encore à revenir. Bon, profitez déjà de celui-là.
1: Il y a quoi encore après? Il y a la Pentecôte.
0: Il y a l'Ascension.
1: Il y a l'Ascension, oui.
0: La Pentecôte qui arrive juste après, effectivement. Voilà. Non, mais,
1: en fait,
0: c'est en pleine semaine.
1: Voilà, c'est le mois de mai, le mois pour battre carré.
0: C'est bien, ouais.
1: Pas mal. Oui.
0: Vacances en plus, pour certains.
1: Donc, vacances,
0: ça vous permet, monsieur Lame, de profiter de vos marmailles. Ben, je travaille pas.
1: Ben oui.
0: Ben, tu sors avec marmaille.
1: Vivement l'école.
0: Par contre, voilà, faut avoir le caillasse, quoi, hein, parce que, voilà. Ça paye.
1: Et puis, en plus, en ce moment, avec le prix du litre d'essence, etc. Ouh, amène marmaille, bas de carré, là. Porte-monnaie fait mal après, hein.
0: Ouais, c'est vrai, c'est vrai.
1: En tout cas. Pour soulager votre porte-monnaie, Francky a un secret infaillible. Il viendra chez vous tout à l'heure à 7h15 avec...
0: Yes,
1: Vous êtes facile à retenir là ce matin.
0: Trop facile d'ailleurs. Pourquoi on a choisi un tel montant? C'est...
1: Votre camarade Max. Hein.
0: Max, mais... Non, c'est Julie.
1: Hey, Julie, ben oui.
0: Ah, oui.
1: Non, mais c'est Max la souffraille.
0: Ok, d'accord. Je me retire. 222 € dans la cagnotte du Free 2 millions.
1: Si Francky vous appelle tout à l'heure à 7h15, 222.
0: Voilà, facile à retenir.
1: 2-2-2. Et puis, ça grimpe encore. La cagnotte du Frido quotidien, 7 500 €.
0: Prochain rendez-vous à la mi-journée.
1: Oui. No comment.
0: Merci Christophe Damour, prochain rendez-vous.
1: Tout à l'heure, à 5h30. Bonne journée, bon réveil.
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0: Freedom 02 62 99 14 00 dans quelques instants. Bonjour et bienvenue, merci à vous de nous retrouver en ce jeudi 7 mai 2026. 02 62 41 51 51 si vous avez des informations concernant le réseau routier, l'inforoute en priorité. Et 02 62 99 14 00, votre ligne anniversaire à votre disposition. On vient d'ailleurs vous y retrouver, vous êtes les bienvenus ce matin. Freedom, bonjour. Allô?
3: Oui, bonjour, c'est Marie de la Salle Saint-Leu.
0: Bonjour Marie.
3: La chanson Cher Bélier.
0: Oui.
3: Eh bien, maintenant, mon bonjour à tous mes amis de Victor Saint-Leu pour l'équipe de Freedom.
0: Merci Marie de la Chaloupe. Believe, interprété par Cher.
3: Oui.
0: Menez-la ça quelque part, moi, non? Je ne vais pas dire ou non, quand même pas une chanson pareille. C'est calé pour vous, Marie de la Chaloupe, mais souhaitons une belle journée, un bon réveil également.
3: Oui, merci aussi, Paris.
0: À très bientôt.
3: Au revoir.
0: Marie de la Chaloupe ouvre le bal ce matin avec ce titre Believe.

0: Believe, interprété par Cher. Oui, bah oui, avec sa voix un peu métallique, je dirais. C'était un tube, messieurs, dames. Nous avons un rendez-vous que j'ai, dont je n'étais pas au courant ce matin.
1: Bonjour. Non, c'était juste pour vous dire bonjour.
0: Oh, trop gentil de votre part.
1: Et c'était pour dire bonjour à ma voisine.
0: Ah, c'est
1: parce que voilà. Je l'ai vue ce matin, mais voilà. Vous savez, moi, je suis pas trop du matin. J'ai pas l'habitude de voir les gens le matin.
0: Elle n'est pas du tout du matin.
1: Ça, non.
0: Pas le temps qu'on bosse ensemble, elle n'est pas du tout du matin.
1: J'ai pas l'habitude que les voisins me disent bonjour le matin non plus.
0: Donc, la sueur a pris à où?
1: La sueur a pris à moi, elle m'était un petit peu froide avec elle. Donc, je m'en excuse.
0: Oh, madame.
1: Et elle, non, en plus, elle est toute gentille et tout.
0: Ah oui, mais nous connaissons où le mauvais.
1: Okay. Je sais quoi. Pourquoi il y a des gens
0: à quelle heure elle était là? 4h30, enfin, grosso modo.
1: Oui, ouais. Voilà. Donc, j'ai pas l'habitude, mais je l'aime beaucoup. C'est une très gentille voisine. Et m'y embrasse à elle de côté. C'est une fidèle auditrice de Freedom.
0: Madame la voisine, si elle a été froide avec nous, c'est un véritable glaçon. Merci.

0: Bonjour Christy.
1: Bonjour à tous, c'est Christy. Voici mon horoscope pour ce jeudi 7 mai. Le soleil est en taureau et nous fêtons les Gisèles.
2: Bélier, journée tranquille, atome crochu avec les poissons et les lions.
3: Taureau, les surprises seront bonnes et vos rapports avec les autres plus faciles que jamais.
4: Gémeaux, vous vous agitez, vous battez de l'air.
5: Attendez quelques jours avant d'entreprendre des démarches.
6: Cancer, sur le plan affectif, quelque chose vous atteindra,
7: même si l'événement ne touche qu'un être que vous aimez et non vous directement.
8: Lion, vous pourriez vous sentir trahi par un homme de votre entourage.
9: Prenez des distances.
10: Vierge, vous vous sentez en harmonie totale avec le monde.
11: Balance, si vous êtes né aux alentours du 13,
12: attendez-vous à des remous côté cœur.
13: Prenez le temps de réfléchir.
14: Scorpion, journée difficile, rapport de force, conflit de pouvoir ou blessure d'amour propre.
15: Sagittaire, vous êtes peut-être à un tournant important de votre vie,
16: mais restez tout de même sur vos gardes.
17: Capricorne, aujourd'hui, l'important sera de vous occuper de vous-même.
18: Verseau, vous avez mangé du lion.
19: Rien ni personne ne vous résistera.
20: Poisson, dans votre vie privée comme professionnelle,
21: on vous ensevelira sous les conseils
22: et ils ne seront pas toujours avisés.
23: Je vous souhaite à tous une journée très dynamique. À bientôt.
0: Merci beaucoup. Nous vous souhaitons une très très belle journée. On se retrouve tout à l'heure aux environs de 6h15. L'heure de la bourrique, c'est pour vous donner les résultats des jeux, justement, ça tombe bien. On commence par le quintet du côté de Vincennes. Dans la première, il fallait cocher le 2, le 14, le 8, le 6 et le 16. 2, 14, 8, 6 et 16 pour le quintet à Vincennes dans la première. Rapport du quintet dans l'Indre, 48 757 euros et dans le Désandre, 643 euros et 20 centimes. Et tout à l'heure pour 10h30, pronostic de Thierry Léger, ce sera le quintet à Paris-Longchamp ce soir. Ah, c'est ce soir? Ah oui, ce soir, tout à fait. On est jeudi pourtant. Bah oui, demain férié. Freedom, résultat loto, il fallait cocher le 7, le 18, le 27, le 35 et le 48, numéro chance, le 5. 7, 18, 27, 35, 48, numéro chance, le 5. Joker Plus, le 5, 634, 669, le 5, 634, 669. Et deuxième tirage, le 6, le 9, le 12, le 17 et le 35. 6, 9, 12, 17, 35. Voilà pour le résultat des jeux. Bonne journée aux Gisèles. Le charme des Gisèles agit sur tous. Voilà, pas de triage. Journée mondiale du rire aujourd'hui, ben on a bien commencé. Vous savez qu'on le conseille 45 minutes de rire par jour, pour aller bien, pour aller mieux. Vous savez ça pour votre santé, 45 minutes de rire par jour. 02 62 99 14 00 Freedom Allo.
24: Oui Freedom, bonjour.
0: Monsieur bonjour.
24: Bonjour, un petit morceau de Rat Route.
0: Oui.
24: Avec le titre Mami, ben ce sera pour ben notre pierre que nous foule et pour toute la réunion. 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
0: Ah, elle est bien, le monsieur, il nous fait la traduction, c'est top ça.
24: Le bon, tu l'as trouvé?
0: Alors, on va dire moi, Rat Roots.
24: Rat Roots.
0: Mais c'est R-A-K, hein, on dit bien RAC là, on dit pas RAC, mais RAC.
24: RAC.
0: R-A-K.
24: Oui.
0: Ah, voilà. Mais c'est le titre Mami que moi est en train de roder là.
24: Mami, ça même.
0: Ouais, ben.
24: Mami, vidéo, les tout.
0: Monsieur, me la pointe ce titre-là sous la main, comme ça. Vous laissez du titre de la chanson, monsieur?
24: Ben, le titre de la chanson, oui, mais crois bien, je vous tape mamie, il trouve, mais peut-être que le titre, c'est pas exactement ça, alors.
0: Ouais, parce qu'on a plusieurs titres, là. Bon, ça pas dire où...
24: Oui, on va dire, mais
0: toutes
24: les titres, ouais.
0: Ouais, mais mamie, non, ça, y a rien qui...

0: M-A-M-Y, non?
1: Bah ben, d'après vous, ça m'a tapé. Vous croyez que ça invente des mots?
0: Je n'ai pas trouvé, mais en tout cas, je pense que, ben, par exemple, comme dans la semaine, il y avait lui ou Jean, lui, il avait demandé pour Isekeli.
1: Oui, tout à fait, je me souviens de lui.
0: Ouais, oui, lui, ben, il m'avait entendu, il m'avait passé un petit message, ben, j'ai fait un plaisir que... Ben, qu'il en a des gens, il connaît, quoi.
1: Bien sûr, et lui, il a expliqué que ça voulait dire chérie, je crois, c'est ça?
0: Oui, ben, Isekeli.
1: Ben, dommage, je ne me trouve pas de site, là. Ben, j'aime pas bonne affaire comme ça, moi. Non, voilà.
0: Magnifique.
1: Magnifique.
0: Ouais, me va regarder bien le titre, il me va rappeler au... Bah,
1: monsieur, demain, avec plaisir. Ah ouais, tout à fait. On peut revenir plus...
0: Mais bon.
1: Alors, c'est comment... Attends,
0: je vais aller aussi, me va gagner le temps, me regarder. Jusqu'à quelle heure il passe petite annonce?
1: Comment on dit, pardon?
0: Jusqu'à quelle heure, à peu près, on peut appeler chez le 14-00?
1: Jusqu'à 6h.
0: Ah, jusqu'à 6h, ouais. Mais va regarder la première appel.
1: Par contre, regarde bien, pas simplement le titre, mais le nom du groupe aussi, hein, la totale, quoi.
0: Ouais, d'accord.
1: Ok, super.
0: Okay, bon.
1: Merci beaucoup, monsieur.
0: Allez, merci, bonne journée.
1: À bientôt, au revoir. Ouais, nous veut faire plaisir, hein, nous l'est comme ça, nous, mais quand on nous trouve pas. Bon, allez, 02 62 99 14 00. On continue avec vous, Freedom. Allô, bonjour. Allô.
2: Oui.
1: Monsieur,
2: oui.
1: Bonjour.
2: Oui, bonjour, monsieur Francky.
1: Monsieur, on dirait la radio de case. M'y trompe à moi ou bien vous faites exprès?
2: Non, je fais exprès. Moi, c'est un fidèle. L'ami est un net. Voilà,
1: bon. Ah bon, le fidèle, il fait souffle aux bandes animateurs. Oui, monsieur, il est bon.
2: Oui, m'y connaît, m'y écoute. Tout le temps, m'y fait souffrir. Parce que, enfin, pas moi, tout le monde fait souffrir.
1: Ben.
2: Je m'y connais parce que nous attend tellement que m'y gagne pas jamais la ligne et la m'a gagné. Merci.
1: Je vous en prie.
2: Francky, monsieur Rastan, bonjour.
1: Bonjour.
2: Vous êtes courageux.
1: Comme vous?
2: Oui, comme moi, hein, comme un ancien, on va dire comme ça.
1: Hein, on peut dire ça.
2: Voilà, ben, mes appels à haut, ben, regarde la radio, mes contents.
1: Oui.
2: Ben, c'est déjà moi dire avec tout le de Freedom. Bonne journée.
1: Merci, bonne journée à vous aussi.
2: Voilà, et apparemment, moi pour au vieux, hein, et bonne journée à Rasta comme vous,
1: mm-hmm.
2: il paraît, ah, c'est que Rasta allons danser.
1: Et qu'est-ce qu'on veut écouter comme musique, monsieur?
2: Ben, avant d'écouter un Slimane, mon amour.
1: Oui, pour qui la chanson, Slimane?
2: Ben, pour ma chérie, ma rencontre sur Freedom, Georges Vical pour Sylvie d'amour.
1: Oui.
2: Pour ma Sylvie d'amour. Et après, mon cœur est gros, et voilà, déjà, bien Sylvie, comment on crée chez un tropical. Et après, et sûrement mon amour pour Sylvie. Et Francky, l'époux aussi.
1: Merci. Et c'est la part de qui surtout?
2: Faut me dire, vous m'obligez?
1: Non, pas du tout, c'est une question. Non, il n'y a jamais d'obligation chez nous, monsieur.
2: Les parents, on m'a dit quand même. Moi, quand même.
1: Allez, dépêche, Shaoul.
2: Et pour le Parisien, ne qualifié.
1: Ah, oui, effectivement, Ligue des Champions, totalement, oui.
2: Allez, vive Paris, va-t'en jusqu'à temps, vive Paris Saint-Germain.
1: Merci beaucoup, monsieur. Slimane demandé, voici le titre, mon amour.

0: Il s'appelle Slimane, mon amour, c'est le titre. Frédéric, on continue sur notre message pour souhaiter à Marraine Ghislaine de Saint-André une belle journée. C'est de la part de sa filleule Kinda. L'auditeur, là, précédent, parlait du PSG qui s'est donc qualifié pour la finale de la Ligue des Champions. C'est quand même la troisième fois que le PSG atteint donc la finale de la Ligue des Champions. Souhaitons que ce soit la bonne fois. 02 62 99 14 00. Freedom, bonjour. Allô?
1: Francky, bonjour.
0: Bonjour.
1: Je demande une chanson pour ma sœur, ma petite sœur, qui est son anniversaire aujourd'hui, France-May.
0: France-May, oui.
1: Et une chanson de Marshall, son fils, Mamzelle, s'il vous plaît.
0: C'est de Marshall. Marshall, c'est le fils de France-May, c'est ça?
1: Oui, c'est ça.
0: Ah.
1: Et c'est son anniversaire aujourd'hui, donc je lui souhaite un très très joyeux anniversaire.
0: Mm-hmm.
1: Et c'est de la part de ses frères et sœurs.
0: Et le titre de Marshall, c'est
1: Mamzelle.
0: Mamzelle. Parfait. Eh bien, déjà, bon anniversaire à votre sœur.
1: Merci.
0: Et nous écoutons votre neveu, Marshall.
1: Merci beaucoup. Merci.
0: Je vous en prie. Belle journée. À bientôt. Au revoir. Voici Marshall avec ce titre, Mamzelle.

0: Marshall avec Mamzel. Freedom, on continue. Le message de Bella de Saint-Louis maintenant pour souhaiter un joyeux anniversaire à sa première fille, Gado Léonia, et pour ma petite famille aussi, le chéri Nicolas, au passage. Freedom, on marque la pause dans quelques instants, la revue de presse. Prudence sur la route automobiliste, hein, je vous le rappelle. 02 62 41 51 51 si vous avez des informations concernant le réseau routier.
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15: Freedom, voici la revue de presse préparée et présentée par Christophe Damour. Bonjour Christophe.
16: Bonjour Francky, bonjour à tous.
15: À la une du quotidien de ce matin, on parle du volcan.
16: Oui, avec la photo du cratère, le cratère de Lomieux sans doute, en une du quotidien de ce matin. Avec ce titre, volcan, ouverture imminente à bord de l'hélicoptère du PGHM. Le quotidien, figurez-vous, a suivi une mission décisive hier au-dessus du volcan. Sentier inspecté, de Lomieux ausculté, tout indique une réouverture très proche de l'enclos fermé depuis février. Et selon le quotidien de ce matin, tous les voyants sont au vert pour une réouverture prochaine de l'enclos du Piton de la Flournaise au public. Autre titre à la une du quotidien, trafic de Zamal, lourde condamnation pour deux réunionnais. Deux hommes comparaissaient pour un trafic de cannabis entre La Réunion et l'île Maurice hier devant le tribunal. Ils sont les derniers maillons d'une affaire qui a déjà conduit à la condamnation de trois individus en janvier dernier. Cette fois, le parquet les présente comme appartenant à un échelon supérieur du réseau. Ils ont mis fin ainsi à un trafic qui durait depuis plus de deux ans. Et puis, il y a des suppléments gratuits dans le quotidien de ce matin. Tout d'abord, ce supplément consacré à la journée de l'Europe. Je vous rappelle que la journée de l'Europe, eh bien, ma foi, ce sera samedi, ce sera le 9 mai, la journée de l'Europe, et ce dossier à retrouver dans le quotidien de ce matin. Et puis, autre supplément gratuit, ça va vous donner faim, Francky. Parle de l'art de la table avec cette photo en une, hein. Grillade. C'est quoi comme grillade selon vous?
17: Ça ressemble à des travers de porc.
16: Travers de porc.
17: Ouais. Ouais. Ça ouais. Ressemble, hein.
16: Ça ressemble. J'ai l'impression que c'est ça.
17: Absolument. Bien épicé aussi,
16: bien
17: apparemment.
16: Bien épicé et tout. Cuisiner en extérieur, les plaisirs de la convivialité. C'est le titre de ce supplément gratuit à table. Se retrouver autour d'un barbecue, en pique-nique ou à la maison. C'est tellement bon.
15: Ouais, l'avantage à La Réunion, on peut le faire aussi bien en été qu'en hiver.
16: Exact.
15: À la une de Freedom.fr, on parle non plus du volcan, mais de la route des laves.
16: Absolument. Sainte-Rose, la jonction de la piste réalisée au grand brûlé sur la route nationale de titre, Freedom.fr, avec la photo d'ailleurs de ses travaux sur la nouvelle piste qui sera bientôt ouverte. Il faut savoir, Francky, que depuis le lundi 27 avril, des ouvriers sont mobilisés au grand brûlé à Sainte-Rose afin de permettre l'ouverture d'une piste provisoire sur la route nationale 2. Selon notre envoyé spécial Fred de Rivière, les équipes travaillent activement sur le secteur, travaillent pour rétablir un passage provisoire, mais passage quand même, avant la fin de ce mois, avant le 30 mai.
15: À la une de Info 974, il y a cette triste nouvelle. L'artiste Babylusion est décédé.
16: Oui, Babylusion, figure du reggae dancehall réunionnais, c'est éteint. Titre Info 974, avec en une cette photo où l'on voit l'artiste en train de danser. La scène réunionnaise est en deuil. Le chanteur Babylusion, figure du reggae dancehall pays, est décédé. Ce chanteur a été révélé dans les années 2000. Souvenez-vous, il était récemment revenu avec le titre Engagé, m'y veut voir. Les hommages se multiplient sur les réseaux sociaux ce matin.
15: Et puis cette disparition de Babylusion fait également la une de l'info.re.
16: Oui, Francky, ça fait la une quasiment de toute la presse également. Figure emblématique du reggae dancehall réunionnais, Babylusion de son vrai nom, Patrice Marguerite, est décédé hier à l'âge de 48 ans.
15: Freedom, nous laissons place maintenant la météo de cette journée, la météo avec Alliance.
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15: Et vous nous avez parlé de la présence du soleil pour ce matin.
16: Oui, soleil. Il y a beaucoup de chansons. En fait, j'ai en tête, quand je vous dis soleil, j'ai en tête là tout d'un coup toutes ces chansons qui parlent de soleil. Je pense
15: soleil
16: à Nana Mouskouri.
15: Ikasofé.
16: Oui, et soleil aussi, ikasofé. Ouais. Soleil. Dalida, je crois. Nanana. Enfin bref, il y a beaucoup de chansons qui parlent de soleil finalement.
15: Ben nous aussi on va parler soleil.
16: Exact. Soleil sur toute la Réunion ce matin, histoire de nous donner envie de passer une très très bonne journée, dernier jour de la semaine, puisque demain, c'est le week-end. Demain, c'est férié. Alors, du soleil partout, quelques petits nuages feront leur apparition au fil des heures sur les hauteurs de l'ouest, mais rien de bien grave. Jusqu'à 32 degrés de pic quand même hein, sur le rivage, même si les températures ont tendance à baisser. On enregistre 28 degrés sur Saint-Denis, 22 à 26 degrés dans les cirques et 16 degrés sur les plus hauts sommets de l'île. Francky.
15: Voilà pour la météo, et puis il y aura de l'argent bien sûr, un free de million tout à l'heure. 7h15, voilà, très simple.
16: Hein.
15: Un peu limite, si vous bégayez en même temps, ça passe quoi. C'est bon aussi, hein. Voilà, mais c'est pas pareil pour le free de quotidien.
16: Bon, 222 en tout cas pour le free de million. Ah oui, pour le free de quotidien, c'est une autre paire de manches. 7500 euros.
15: Partageons, partagez.
16: Bien en plein mois de mai.
15: Exactement.
16: En plein milieu de l'année, partage à nous. Mais que ça arrive à nous pour chanter comme ça.
15: C'est pas mal.
16: C'est l'arrivée du week-end.
15: Ah, peut-être aussi. Mais oui, c'est un beau week-end hein, qui arrive là. Hein. On rigole ou mais c'est.
16: Mais non, mais il enchaîne deux longs week-ends comme ça.
15: Tu vois, pas habitué, hein.
16: N'est pas habitué.
15: Non. En tout cas, nous, on profitera de vous hein, pendant ce week-end. Hein.
16: Ah bah oui, on aime ça.
15: Ouais.
16: On aime passer les jours fériés avec vous et les week-ends avec vous.
15: Donc, on sera là demain matin, vous en faites pas pour ça.
16: Oui, ça, il n'y a pas de souci. Bon réveil.
15: Merci, Christophe Damour.
16: Bonne journée avec Freedom, café crème et vitamine. Tout de suite, la suite avec Francky.
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15: Freedom 02 62 99 14 00. Freedom, allô.
6: Oui, bonjour.
15: Monsieur, bonjour.
6: Bonjour, c'est Sylvestre Delépron.
15: Sylvestre, je vous écoute.
6: Oui, vous écoutez un rendez-vous hommage aussi à Babylon avec le titre, Gueule de la bombe des bombes.
15: Oui, dis-moi quelque chose, ça, oui.
6: Voilà, ben, c'est pour un petit hommage à Babylon et aussi pour un bisou à toute la famille, amis et tout le monde.
15: Hein.
6: Voilà. Ok, allez.
15: En tout cas, merci pour cette pensée, Sylvestre.
6: Il n'y a pas de souci.
15: Merci et bonne journée.
6: Bah, vous aussi, les
15: Ah, ça, ce sont des souvenirs. Girl de la bombe des bombes interprétée par Babylon. Extrait.

0: Babylésion pour l'extrait. Il s'agit de Girl, bombe des bombes. Évidemment, on continue également avec vous sur le 06 92 91 5000. Autre message arrivé il y a quelques instants. Message de Florine qui souhaite bon anniversaire à sa mamie Suzanne pour son bel âge. Parmi nous d'ailleurs. Bonjour mes sœurs. Bah, la famille, parce que là, il donne la main. C'est signé, sans oublier la copine Jocelyne. Voilà, mais termine avec la dernière. 02 62 99 14 00. Freedom. Allô, bonjour. Hop, une ligne qui se libère. Touchez du bis de votre côté ou composez. 02 62 99 14 00. Freedom. Allô, bonjour.
1: Oui, Francky.
0: Monsieur, bonjour.
1: Bien le bonjour à toi, mes respects. Bruno, Zach Saint-Laurent. Alors, Vita, un dimanche avec toi.
0: Bruno, quand ça va pas la main haut?
1: Ben hier, on m'appelle là-haut, m'a dit mon épaule de boîte.
0: Ben oui, ben, on va pas demander une chanson hier?
1: Ah bon, il appelle pas tous les jours, non?
0: Ben Bruno, mon cher Bruno, quoi l'a fait au Découvre Freedom? Comment il fait, coup là, grand matin, là?
1: Je suis désolé.
0: Non, sois pas désolé, on a une information en plus aujourd'hui, c'est ça qui est bien. Oui, il faut laisser un petit peu la place aux autres, mon cher Bruno, Zach oui, Saint-Laurent. Oui.
1: Tu as raison.
0: Bah oui. Fait plaisir d'avoir dans ton house ce matin. Il veut dire qu'on est en pleine forme déjà. Ça, c'est le bon point.
1: Non, mais j'ai très mal à mon épaule et mon nez est fracturé.
0: Oui, bien sûr qu'on a mal. Mais il parle de la tête, comme il dit, où il est bien. Il parle pas d'autre corps.
1: Oui, science sans conscience et ruine de l'âme.
0: Voilà, on n'aurait pas appel à moi sinon si vous étiez vraiment mal.
1: Mais j'aime bien t'écouter. Voilà.
0: Merci, Bruno, en tout cas.
1: Allez,
0: à la semaine prochaine.
1: Salut mon gars.
0: À bientôt. Toi. Chers auditeurs, oui, on essaie quand même de laisser un petit peu de la place à tout le monde, hein, quand même. Freedom, bonjour, allô?
2: Oui, bonjour.
0: Bonjour madame.
2: Oui, excusez-moi, je vous téléphone, c'est pour... C'était notre jeune anniversaire à ma fille, Coralie.
0: Oui.
2: À Orléans. Mm-hmm. Et voilà, de la part de sa maman, je voudrais écouter la chanson de Léa Churros, qui chante, qu'elle chante là, Bébé.
0: Oui. Mais le prénom de la maman, c'est comment?
2: C'est Gigi de la Bretagne.
0: Gigi de la Bretagne. C'est votre vrai prénom, Gigi?
2: Non.
0: Ah bon, d'accord. C'est votre petit nom.
2: Voilà.
0: D'accord. Elle vous appelle Gigi, votre fille?
2: Oui.
0: D'accord.
2: Oui.
0: Ben oui, il y a des noms, comme des petits noms gâtés, comme ça. Il l'appelle maman, il appelle...
2: Oui.
0: Gigi. Gigi, voilà. C'est Léa Churros avec Varen Ben.
2: Voilà, c'est ça.
0: Oui. Alors, bon anniversaire déjà à votre fille...
2: Coralie.
0: Du côté d'Orléans, elle fait quoi? Elle y travaille ou des études?
2: Je vous ai appelé il y a 3 ans, 4 ans de ça, concernant le parcours suivi. Elle n'a pas eu et tout, à l'époque sur Métropole.
0: Oui.
2: Ben, l'année dernière, j'étais avec elle là-bas. Ben, elle a eu son diplôme infirmière maintenant, elle travaille.
0: Waouh. Ben, dites donc, félicitations, hein.
2: Merci beaucoup pour elle.
0: Ah ouais, ça fait plaisir à entendre parce qu'on se parle au téléphone des fois en parlant de nos marmailles et de leurs projets, mais sauf qu'on n'a pas toujours le retour de ce qui se passe pour eux. Et là, savoir que votre fille, il y a 3 ans.
2: Voilà, ça s'est bien passé et tout. Maintenant, elle y travaille, maintenant, voilà.
0: Génial. Et alors, comment elle se retrouve, là, température
2: Il fait très, très froid. Moi, j'étais là-bas au mois de décembre, il fait très froid. Mm-hmm. La peau, là, ça va. Voilà, elle supporte, quoi.
0: Oui, elle arrive à s'acclimater, je veux dire.
2: Elle est jeune.
0: Ah ouais, elle souffre un petit peu. Yeah, c'est bon pour le moral aussi, ça. Gigi, voici l'extrait de cette chanson, Varen Ben, Léa Churros, Bébé. Bonne journée à vous. À bientôt. Au revoir. Au revoir.

0: Ren Ben, Léa Chouros, Bébé. Freedom, Yvette de la Plaine Saint-Paul souhaite un joyeux anniversaire à sa sœur France May Nirlo. Je te souhaite beaucoup de bonheur, reste belle, je t'aime petite sœur et j'embrasse toute la famille. 02 62 99 14 00, le dernier appel avant les avis et communiqués. Freedom, allô ?
1: Qui ?
0: Bonjour.
1: Bonjour, c'est Yanis de la Montagne.
0: Hopé, monsieur
1: ben,
0: Renaud.
1: Thomas, pourquoi on a où, hein ?
0: Ben, congé, ça.
1: Yanis de la Montagne.
0: Nicolas, où encore ?
1: Vous connaissez que ça, mais ça a où ?
0: Renaud.
1: Vous avez fini, reprendre tes travail.
0: Oui.
1: Je suis très content pour vous.
0: Oui.
1: Et que ça me fait ça a d'eau conquis. Ben, mettez un petit morceau Renaud pour moi, s'il vous plaît.
0: Bien sûr.
1: Et prends qui me les content, la reprend au travail. Et il y en a deux, trois semaines, mais mettez en haut pour téléphone en haut pour Daou. Mettez mon ce pour moi. Et mais il n'attend pas le reste pour pas Daou le bon. La suite, tu vois bien.
0: Oui.
1: Là, ton haut arrivé. Et moi, la gagne la ligne, mais très content, conquis. Mettez un petit morceau Renaud pour moi, s'il vous plaît.
0: Avec plaisir, Yanis de la Montagne.
1: Non, mais ça, Daou. Vous l'avez bien passé de vacances?
0: Oui, très très bien.
1: Ah, ben, moi, je suis très très très content pour vous. Et Francky, hein? Et ben, moi, je suis super pour vous. Et Francky, maintenant, je suis joli qui monte Renaud Séchant pour Yanis Picard de la Montagne pour toute la Réunion.
0: Merci, Yanis de la Montagne. Bonne journée à vous.
1: Ou de même.
0: Merci encore et à bientôt. Camarade bourgeois, d'ailleurs, c'est le titre choisi ce matin de Renaud.

0: No. Renaud avec ce titre Camarade Bourgeois. Freedom, la suite de vos appels tout à l'heure. 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
0: Au Platin, le décès de Madame Veuve d'Arty, Marie-Louisa née Zétor, dite Fanny. Décès de Madame Veuve d'Arty, Marie-Louisa née Zétor, dite Fanny. Décès survenu mardi à l'âge de 101 ans. Le convoi mortuaire sortira de son domicile au 47 chemin des Fangeants, Platin le au jour d'huit. Les obsèques auront lieu en l'église du Platin le à 16h cet après-midi. L'inhumation se fera au cimetière du Platin le. À la chaloupe Saint-Leu, décès de Monsieur Dijoux, Philippe Eddy, ancien chauffeur de la Cigémat et de la Sobex. Décès de Monsieur Dijoux, Philippe Eddy, décès survenu mardi à l'âge de 57 ans. Le convoi mortuaire sortira de son domicile au 22 chemin Lépiné, à la chaloupe Saint-Leu au jour d'huit. Les obsèques auront lieu en l'église Saint-Christophe de la Chaloupe à 8h30 ce matin. L'inhumation se fera au cimetière de la Chaloupe. À Sillaos, décès de Madame Dijoux, Marie-Édith, dite Tata. Décès de Madame Dijoux, Marie-Édith, dite Tata. Décès survenu hier à l'âge de 70 ans. Le convoi mortuaire sortira de son domicile. 8 allée des Pommiers à Sillaos au jour d'huit. Les obsèques auront lieu en l'église de Sillaos à 11h ce matin. L'inhumation se fera au cimetière de Sillaos. À Saint-Benoît, décès de Madame Bernard, Charlotte, Marie, née surveillant. Décès de Madame Bernard, Charlotte, Marie, née surveillant. Décès survenu hier à l'âge de 73 ans. Le convoi mortuaire sortira de son domicile. 27 lotissement La Pierre 1, chemin ceinture à Saint-Benoît, demain. Les obsèques auront lieu en l'église de Saint-Benoît à 15h demain après-midi. L'inhumation se fera au cimetière de Sainte-Anne. Au tampon, décès de Monsieur Blard Augustin Zéliot. Décès de Monsieur Blard Augustin Zéliot. Décès survenu hier à l'âge de 75 ans. Le convoi mortuaire sortira de la maison des veillées du tampon au jour d'huit. Les obsèques auront lieu en l'église du Tampon à 14h cet après-midi. L'inhumation se fera au cimetière de Terrain-Fleury. En métropole, décès de Madame Amourgom, Marie-Josée, originaire de La Fontaine-Saint-Leu. Décès de Madame Amourgom, Marie-Josée. Décès survenu en métropole, mardi à l'âge de 53 ans. Le corps sera rapatrié sur l'île à une date ultérieure. À la montagne, Saint-Denis, décès de Madame Vettel, Suzanne. Décès de Madame Vettel, Suzanne. Décès survenu hier à l'âge de 87 ans. Le convoi mortuaire sortira de son domicile, 43 chemin Vincent, à la montagne à Saint-Denis au jour d'huit. Les obsèques auront lieu en l'église Saint-Gabriel de la Montagne à 14h cet après-midi. L'inhumation se fera au cimetière du Père Rimbaud à la montagne. À Saint-Pierre, décès de Monsieur Daniel Yves Olivier, domicilié au foyer Albert Barbeau, Bois d'Olive Saint-Pierre. Décès de Monsieur Daniel Yves Olivier. Décès survenu mardi à l'âge de 73 ans. Le convoi mortuaire sortira du centre funéraire de commune Prima au jour d'huit. Les obsèques auront lieu en la chapelle du centre funéraire à 11h ce matin, suivi de la crémation. À Saint-Denis et à l'étang Salé, décès de Madame Taouchi Paula Florentienne, dite ma tante Florence. Décès de Madame Taouchi Paula Florentienne, dite ma tante Florence. Décès survenu hier à l'âge de 100 ans. Le convoi mortuaire sortira de son domicile. 75 rue Monseigneur de Beaumont à Saint-Denis au jour d'huit. Les obsèques auront lieu en l'église Saint-Jacques à 11h ce matin. L'inhumation se fera au cimetière de l'étang Salé. À Saint-François, Saint-Denis et à Sainte-Marie, Décès de Madame Catherine Marie Christine. Décès de Madame Catherine Marie Christine. Décès survenu hier à l'âge de 69 ans. Le convoi mortuaire sortira du centre funéraire de commune Prima, où se tiendra la veillée à 15h aujourd'hui. Les obsèques auront lieu en la chapelle du centre funéraire de Prima à 15h demain. L'inhumation se fera au cimetière de Bois-Rouge-Sainte-Marie. À Saint-Denis, décès de Madame Razafi Malala, Marie-Thérèse, épouse Charles Rollois, originaire de Madagascar, Majunga. Décès de Madame Razafi Malala, Marie-Thérèse, épouse Charles Rollois. Décès survenu hier à l'âge de 64 ans. Le convoi mortuaire sortira du centre funéraire de commune Prima, où se tiendra la veillée à partir de demain. Le corps sera rapatrié à Madagascar samedi. À Saint-Pierre, décès de Monsieur Waro Maurice Paul. Décès de Monsieur Waro Maurice Paul. Décès survenu jeudi 30 avril à l'âge de 62 ans. Le convoi mortuaire sortira du centre funéraire de commune Prima. La date et l'heure des obsèques vous seront communiquées ultérieurement. Au tampon, décès de Monsieur l'escout Alain Robert. Décès de Monsieur l'escout Alain Robert. Décès survenu hier à l'âge de 88 ans. Le convoi mortuaire sortira de la maison des veillées du tampon au joueur du bi. Les obsèques auront lieu en l'église de Trois-Mars à 14h cet après-midi. L'inhumation se fera au cimetière du tampon. À Saint-Pierre, décès de Madame Labref Picolet Mireille Claire née Vautrel. Décès de Madame Labref Picolet Mireille Claire née Vautrel. Décès survenu hier à l'âge de 64 ans. Le convoi mortuaire sortira de la maison des veillées de Stella Saint-Leu au jour du bi. Les obsèques auront lieu au centre funéraire Sudling Paradis Saint-Pierre à 15h cet après-midi, suivi de la crémation. À Saint-Louis, décès de Madame Gilles Odile Micheline dite Miche, domiciliée au 4 chemin des Glycines à la rivière Saint-Louis. Décès de Madame Gilles Odile Micheline dite Miche, décès survenu hier à l'âge de 74 ans. Le convoi mortuaire sortira de la salle funéraire de la rivière Saint-Louis au jour du bi. Les obsèques auront lieu au centre funéraire de la rivière Saint-Louis par un pasteur de la mission Salut et Guérison à 15h cet après-midi. L'inhumation se fera au cimetière de la rivière Saint-Louis. À Saint-Denis, décès de Madame Laurette Julie Marie née Lebon, couturière à la retraite. Décès de Madame Laurette Julie Marie née Lebon. Décès survenu mercredi 29 avril à l'âge de 90 ans. Un recueillement religieux aura lieu au centre funéraire de Prima à 11h demain matin, suivi de la crémation. À Saint-Denis, rue Juliette Dedu. Décès de Madame Veuve Santa Maria Denise Yvonne née Rostol. Agent EDF à la retraite. Décès de Madame Veuve Santa Maria Denise Yvonne née Rostol. Décès survenu hier à l'âge de 86 ans. Le convoi mortuaire sortira du centre funéraire de commune Prima au jour du bi. Les obsèques auront lieu en la chapelle du centre funéraire à 13h cet après-midi, suivi de la crémation. À Brabannon, décès de Monsieur Agen Max Frédéric. Décès de Monsieur Agen Max Frédéric. Décès survenu jeudi 30 avril à l'âge de 50 ans. Le convoi mortuaire sortira du centre funéraire de commune Prima, où se tiendra la veillée à partir de 15h au jour du bi. Les obsèques auront lieu au centre funéraire de Prima. L'inhumation se fera au cimetière de Sainte-Marie à 11h demain. À Saint-Denis, décès de Madame Bienvenue Gillette Antoinette Germaine. Décès de Madame Bienvenue, Gillette, Antoinette, Germaine. Décès survenu mardi à l'âge de 88 ans. Le convoi mort, père, sortira de son domicile. 4 Allée des Émeraudes à Saint-Denis, au jour du 8. Les obsèques auront lieu en l'église de la Source à 10h ce matin. L'inhumation se fera au cimetière de la Plaine des Palmistes. À Cambuston, Saint-André. Décès de Madame Robert, Mary, dite Madame André. Décès de Madame Robert, Mary, dite Madame André. Décès survenu hier à l'âge de 91 ans. Le convoi mortuaire sortira du domicile. 141 chemin Virapin, chemin L'Étang, à Cambuston-Saint-André. La date et l'heure des obsèques vous seront communiquées ultérieurement. À Mafat, il est des orangers. Décès de Madame Louise, Nadège, Yvette. Décès de Madame Louise, Nadège, Yvette. Décès survenu hier à l'âge de 59 ans. La date et l'heure des obsèques vous seront communiquées ultérieurement. Et enfin, à la rivière Saint-Louis, décès de Madame Mani, Marie, Bénédicta, née Paris, dite Solange. Décès de Madame Mani, Marie, Bénédicta, née Paris, dite Solange. Décès survenu hier à l'âge de 96 ans. Le convoi mort, père, sortira du domicile de sa petite fille, 16 chemin tournant à la rivière Saint-Louis. La date et l'heure des obsèques vous seront communiquées ultérieurement.
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0: Freedom, ce communiqué du territoire de l'Ouest. Pas de collecte de déchets le vendredi 8 mai 2026. Le territoire de l'Ouest informe les habitants des communes de la Possession, Le Port, Saint-Paul, Trois-Bassins, Saint-Leu, que le vendredi 8 mai 2026 étant un jour férié, il n'y aura pas de collecte de déchets ce jour-là. Les collectes du jeudi au vendredi seront décalées au lendemain jusqu'au samedi 10 mai. Pour plus d'informations, vous pouvez vous référer à votre calendrier de collecte ou appelez le numéro vert au 0800 605 605. Autre communiqué, cette fois de l'établissement français du sang. En ce jeudi 7 mai, deux collectes. À partir de 8h ce matin, collecte de sang à la maison du pèlerin de l'étang salé de 8h à 13h. Et à partir de midi, collecte également sur Saint-Benoît, centre commercial Beaulieu-Saint-Benoît, de midi à 17h. Voilà donc pour ces deux rendez-vous avec l'établissement français du sang. Freedom, il est déjà 6h. Tout de suite, on retrouve les informations avec la 2PRL et dans quelques instants, la revue de presse.
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4: Bonjour à tous. Il y a de grandes chances que la guerre en Iran s'achève. C'est ce qu'a annoncé ce mercredi soir Donald Trump depuis la Maison Blanche. Le président des États-Unis précise qu'un protocole d'accord pourrait être conclu avant son voyage en Chine prévu la semaine prochaine. Mais sans accord, Donald Trump menace de bombarder l'Iran de manière encore plus intense. Emmanuel Macron lui a exprimé sa vive préoccupation sur l'escalade en cours à son homologue iranien. Il a également condamné les frappes injustifiées contre les infrastructures civiles aux Émirats arabes unis ainsi que celles qui ont visé plusieurs navires, notamment un porte-conteneur français dans le détroit d'Ormuz. Emmanuel Macron demande à Washington et à Téhéran de lever le blocus en vigueur dans ce passage maritime. La France, qui se dit aussi vivement préoccupée par l'état de santé de Narges Mohammadi, la lauréate du prix Nobel de la paix en 2023, est détenue en Iran et se trouverait actuellement entre la vie et la mort après son hospitalisation en urgence le week-end dernier. Paris, qui a donc appelé les autorités iraniennes à prendre toutes les mesures nécessaires à son rétablissement. Direction les îles Canaries pour le bateau de croisière qui abrite un potentiel foyer d'antivirus. 3 personnes sont décédées sur ce navire qui était depuis dimanche immobilisé au large du Cap-Vert. Il doit accoster d'ici 3 jours à Tenerife et l'évacuation des passagers se fera lundi prochain. L'OMS estime le risque de propagation dans le monde très faible, tandis que l'Agence sanitaire européenne affirme que de nombreuses incertitudes subsistent. Des perturbations en vue à la SNCF dans les prochaines semaines. La CGT Cheminots, Sudrail, UNSA Ferroviaire et CFDT Cheminots ont déposé un préavis de grève pour le 10 juin. Les syndicats s'opposent aux réorganisations qui portent atteinte à la santé mentale et physique des salariés. Ils réclament aussi des revalorisations salariales. Et puis en foot, c'est historique. Le PSG se hisse pour la seconde année consécutive en finale de Ligue des Champions. Les hommes de Luis Enrique ont arraché le nul lors de la demi-finale retour face au Bayern. 1-0 après une victoire à l'aller 5-4. Bonne journée à tous.
0: Freedom, il est 6h passé de 2 minutes. La revue de presse maintenant, préparée et présentée par Christophe Damour. Bonjour Christophe.
5: Bonjour Francky, bonjour à tous.
0: À la une du quotidien de ce matin, on parle du volcan.
5: Absolument, avec la photo à la une du quotidien de ce matin du cratère du Piton de la Fournaise. Volcan, ouverture imminente. C'est le gros titre qui barre la une du quotidien de ce matin, Francky. Alors, à bord de l'hélicoptère du PGHM, figurez-vous que le quotidien a suivi, pour vous, une mission décisive hier au-dessus du volcan. Sentier inspecté, dolomieux ausculté, tout indique une réouverture très proche de l'enclos fermé, je vous le rappelle, depuis le mois de février. Et selon le quotidien, tous les voyants sont bel et bien au vert pour une réouverture prochaine de l'enclos du Piton de la Fournaise au public. Autre titre à la une du quotidien, à propos des emplois PEC, les services scolaires seront fortement impactés. Les mairies devront se réinventer, écrit le quotidien, pour la rentrée prochaine et au lendemain de l'annonce du préfet de la réduction drastique des contrats PEC accordés aux mairies. Celles-ci se retrouvent ainsi face à un véritable casse-tête pour assurer la qualité du service public en matière scolaire, avec l'urgence de trouver des solutions. Je vous rappelle que cette année, 4000 contrats PEC seront accordés par l'État pour toute l'île, bien loin des 10 000 de 2025, et seulement 800 contrats seront accordés aux mairies. Et puis, il y a des suppléments gratuits dans le quotidien de ce matin. Il y en a 2 au total. Tout d'abord, ce supplément gratuit consacré à l'Europe, et plus précisément à la Journée de l'Europe. Il faut le savoir, la Journée de l'Europe, c'est le samedi 9 mai. Tout un dossier donc sur l'Europe et la Journée de l'Europe. Et puis ce supplément consacré à l'art de la table, Francky, avec cette belle photo en une de grillade. Travers de porc, vous me dites?
0: Travers de porc, ouais, oui. À force de regarder, salive.
5: En tout cas, ça a l'air très bon. Et des personnes autour d'un barbecue. Alors, les plaisirs de la convivialité de la cuisine en extérieur, s'intitule ce supplément. Alors, ce supplément vous explique comment choisir son barbecue, comment réussir vos grillades avec des recettes de marinade exceptionnelles. Se retrouver autour d'un barbecue en pique-nique ou à la maison, c'est tellement bon.
0: À la une de freedom.fr, on parle de la route des laves.
5: Oui, avec la photo de cette piste en construction sur la route du Grand Brûlé, Sainte-Rose, la jonction de la piste réalisée au Grand Brûlé sur la route nationale 2. Titre freedom.fr. Vous le savez, depuis le lundi 27 avril, des ouvriers sont mobilisés au Grand Brûlé à Sainte-Rose afin de permettre l'ouverture d'une piste provisoire sur la route nationale 2. Selon notre envoyé spécial sur place du côté de la route des Laves, Fred Rivière, les équipes travaillent dur, activement sur le secteur pour rétablir un passage entre Sainte-Rose et Saint-Philippe avant la fin du mois. On parle peut-être avant le 30 mai, Francky.
0: Et puis on termine à la une de Zinfo 974, mais c'est aussi la une de l'info.re. Cette bien triste nouvelle, l'artiste Baby Illusion nous a quittés.
5: Oui, avec bien sûr en une la photo de Baby Illusion sur Zinfo 974 et l'info.re. Baby Illusion, figure du reggae dancehall réunionnais, s'est éteint. La scène réunionnaise est en deuil. Le chanteur Baby Illusion, figure du reggae dancehall pays, est décédé. Il a été révélé, je vous rappelle, dans les années 2000, et il était récemment revenu avec un titre intitulé « Me veut voir ». Les hommages se multiplient sur les réseaux sociaux. Baby Illusion, de son vrai nom, Patrice Marguerite, était âgé de 48 ans.
0: Voilà pour cette revue de presse. On passe à la météo de cette journée avec Sika.
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0: Et le soleil maintenant. Alors, quelle heure il doit se lever, là?
5: Alors, attendez.
0: Ah, c'était un miracle. 6h38 aujourd'hui, c'est ça?
5: Tous les gens peuvent dire, mais il... exact. Donne-à-vous la météo, alors.
0: D'accord.
5: Aujourd'hui. Comme ça. On le soleil va se lever. Pourquoi j'ai pas de connexion? Qu'est-ce qui se passe? Voilà. Comme hier. 6h37.
0: Ok, d'accord. Voilà.
5: 6h37. Petit à petit, un petit peu de jour, là. Voilà. Donc, aujourd'hui, on perd pas de minutes. Donc, c'est comme hier, 6h37, lever du soleil. Le beau temps sera au rendez-vous. Le soleil bien présent sur toute la Réunion ce matin, mais aussi cet après-midi. Donc, toute la journée. Toutefois, cet après-midi, quelques nuages feront leur apparition sur les hauteurs de l'ouest. Mais le soleil prédominera tout au long de ce jeudi, Francky, sur la Réunion. Des températures comprises entre 28 et 32 degrés, avec un pic notamment au port dans la journée de 32 degrés, donc encore un peu chaud. Hein. Et puis à l'intérieur, dans les cirques, 22 à Salazie, 26 à Sillaos, et puis un petit 16 degrés du côté du volcan, encore au Maïdo.
0: Voilà, bon, ça c'est pour la température, merci. Et puis rendez-vous jeu, bien sûr. Deux rendez-vous jeu pour nos auditeurs.
5: Deux, Freedom Million. Deux.
0: Voilà. Facile à retenir. Un Woody, facile à retenir. Bah,
5: oui.
0: T'as l'air qu'arriver à casa. Mais c'est malentendu, mais il me rappelle plus que ça l'a dit.
5: Ou sinon, un malentendu. Deux.
0: Eh ben, il lance Youpi, moi, c'est super moi ça.
5: Mais s'il donne 4-2 au lieu de 3.
0: Ben, là, il a au moins 3 déjà. 32. Non, s'il donne à moins 4, il est validé. Oui. S'il donne à moins seulement 2, ben, il manque un.
5: Ah, bah oui. Dans le doute, on s'abstient.
0: Voilà.
5: Montant 222.
0: Exactement.
5: Oublions le 222. Disons à Francky tout à l'heure, à 7h15, 222. Et puis, un petit peu plus tard de la matinée, ce sera la cagnotte du Frido quotidien. Avant midi, et elle s'élève à 7 500 €. C'est simple, pourtant, il suffit d'aller acheter son quotidien quand on va prendre sa baguette de pain à la boulangerie ou à la station du coin, ou même si on n'a pas le temps, eh ben, acheter la version numérique sur son téléphone portable.
0: Voilà. Bon, tout est là pour vous, hein. Voilà. Il suffit juste de participer, après c'est gagné.
5: Voilà. C'est
0: bon,
5: simple.
0: Rendez-vous pour vous, 6h30.
5: Exactement. Très bon réveil et très bon jeudi, et puis bonnes vacances pour ceux qui le sont. À tout à l'heure.
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0: Frida, nous allons marquer la pause dans quelques instants. Votre rendez-vous, la Moukatali.
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2: Freedom, juste avant la Moncatali, rubrique que vous retrouvez dans quelques instants, il y a le petit causement gros moment.
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2: Rendez-vous ce matin avec Isabelle, qui a été un peu saisie ce matin, hein, très tôt, là, on a dit bonjour, là,
4: la voisine, elle est gentille.
2: Voilà, ben, on l'a salué, la voisine, une fois
4: mais
2: de plus.
4: Mais j'ai pas l'habitude de croiser les gens le matin.
2: Oh là là.
4: Bon, gros moment aussi, n'a pas l'habitude de donner à nous des causes mon bateau.
2: Ah, une nanana.
4: Je donne une cause mon bateau. Parce que je me demande à moi si elle a calculé que Mitsa appelle à elle ou pas, mais je trouve qu'elle y oublie à moi souvent ces temps-ci.
2: Bah, en même temps, ça peut arriver, hein, c'est...
4: Oui, mais trop souvent, c'est pas cool oublier.
2: Ouais, mais elle a pas d'obligation non plus, la pauvre.
4: Elle
2: bosse pas à la radio, non plus.
4: Pourquoi tu dis ça?
2: Bah, elle sait pas.
4: On connaît la gentillesse, devient l'obligation.
2: Entendu monsieur hier, pas la moi, Dom San, Moun, il dit pas bonjour, il cause pas avec lui, il veut pas causer avec lui, là.
4: Mais il s'est agressé?
2: Bah oui, mais il y a eu un conflit avec le Moun, et il dit, ouais, il comprend pas, le Moun, il veut pas causer avec lui. Bah après, quand il y a un conflit, c'est difficile, dit le Moun bonjour. Bah, me connais pas, c'est comment doit-il est, mais, c'est humain, c'est humain, veut dire.
4: Donc.
2: Comment?
4: À moi, mais les rancuniers. Donc, à mon côté, Moun a fait moyen affaire, là.
2: Bah, croise-la, je crois.
4: Voilà, passe ton chemin, je passe le mien.
2: Bah, oui, non, mais nous maille pas. Je veux dire, quand Wahoumi fait demi-tour, bien, quand. Voilà.
4: Non, mais fait pas demi-tour, mais n'importe quoi.
2: Ah, bah, donc.
4: Non, mais bon, passe, fait comme 6 mois par an, c'est tout.
2: Oui.
4: Demi-tour et deux coups, comme si elle a fait ma PO. Non. Moi, je passe.
2: Alors,
4: le causement de gros moments, petit causement bateau, hein.
2: Ouais.
4: Les meilleurs quand les gratuits.
2: Les meilleurs quand les gratuits.
4: Voilà. C'est la phrase qu'il nous dit, n'empêche.
2: Ouais, mais quel sens, les meilleurs quand les gratuits?
4: Les meilleurs quand les gratuits.
2: Mais ça n'a pas de sens, les meilleurs quand les gratuits.
4: Cause mon bateau.
2: Parce bah, que vous achetez un rougail et saucisse et que vous mangez gratuitement, quel meilleur? C'est le même goût.
4: Ah non.
2: Ah bon, d'accord. Allez.
4: Non.
2: Ouais, quel est bon. Allez, oust. <Ça a
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2: Quoi il veut dire les meilleurs quand les gratuits n'a un sens précis à cette expression là. Les Tchénous, ça d'ailleurs, les créoles ça, les meilleurs quand les gratuits ou bien c'est meilleur quand c'est gratuit. 02 62 99 12 00 dans un instant puisque il est prévu pour nous de retrouver la Moncatali. Le 02 62 21 08 08 numéro que vous avez appelé pour moucater et on va moucater des caméras qui ne fonctionnent nulle part, des caméras de surveillance. Ah bon? Bon, on parlera aussi de Donald Trump, on parlera du carburant qui augmente, et puis, oh là, causement gros moment qui serait vulgaire. C'est dans la Moncatali. Je vous propose tout de suite un extrait de vos appels.
3: 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Vous avez une minute pour laisser votre message. Après le bip sonore, parlez.
5: Bonjour, on entend parler garage marron. C'est pas les garages marron qui gênent, ce sont les caméras, soi-disant, qui ne fonctionne pas. La CEMAC, la SHLMR, prenez l'antenne, que ce soit dans le privé, que ce soit dans le public, les caméras ne fonctionnent pas. Comment on retrouve jamais l'auteur des agressions? Comment on ne sait pas qui répare les voitures dans les sous-sols? Il y a les caméras, on paye, les caméras ne fonctionnent pas. Le responsable appelle Freedom, dit à nous quelle caméra il fonctionne à la Réunion. Merci, messieurs, dames.
6: La Moncatali, bonjour. Pendant que Donald Trump la fout la merde partout la guerre, et hier, sur la Maison Blanche, monsieur fait un repas extraordinaire. Le monsieur que la nippe tu as dit là. Soit quel terroriste qu'il est. Là, il trappe à où? Ou vient pour faire un attentat et puis aura à mon ils vont des attentats par temps. Connais un bon attentat. Attention aux attentats, c'est un fruit, hein. Il appelle ça zap. C'est un le partout, n'est là en tas. En ce moment, c'est la saison. On a des attentats pour Donald Trump.
7: La réunion là, l'esprit, ça, il est non. Alors, tu augmentes un carburant, tu augmentes un carburant. Après, tu vas acheter l'auto électrique. Déjà courant à piacer pour créoles, de posséder les stages partout, que je pourrais le repousser. Le propos de mon à la consommation, aller voir la même place courant pour créer la réunion.

0: moche. Hein, d'avant, vous êtes en train de redéterrer tout ça. Et là, vous y croyez tout ça, l'instructif, que l'intelligent de faire ça. Arrêtez un peu, Freedom, oui, fait des choses un peu plus intelligemment que ça, hein.
1: Salut la réunion, foiré.
2: Alors, comme ça, on a déterré des vieux termes vilains. Tiens donc.
3: Ouais, il faut qu'on m'explique, là. 02-62-99-12-00. Les termes sont vilains dans le Cosmo en gros moment. 02-62-99-12-00. Le temps que tu réfléchis, Mamie Sarah retrouve Christy pour l'horoscope. Bonjour.
4: Bonjour à tous, c'est Christy. Voici mon horoscope pour ce jeudi 7 mai. Le soleil est en taureau et nous fêtons les Gisèles. Bélier, journée tranquille, atome crochu avec les poissons et les lions. Taureau, les surprises seront bonnes et vos rapports avec les autres plus faciles que jamais. Gémeaux, vous vous agitez, vous battez de l'air. Attendez quelques jours avant d'entreprendre des démarches. Cancer, sur le plan affectif, quelque chose vous atteindra, même si l'événement ne touche qu'un être que vous aimez et non vous directement. Lion, vous pourriez vous sentir trahi par un homme de votre entourage. Prenez des distances. Vierge, vous vous sentez en harmonie totale avec le monde. Balance, si vous êtes né aux alentours du 13, attendez-vous à des remous côté cœur. Prenez le temps de réfléchir. Scorpion, journée difficile, rapport de force, conflit de pouvoir ou blessure d'amour propre. Sagittaire, vous êtes peut-être à un tournant important de votre vie, mais restez tout de même sur vos gardes. Capricorne, aujourd'hui, l'important sera de vous occuper de vous-même. Verseau, vous avez mangé du lion. Rien ni personne ne vous résistera. Poissons, dans votre vie privée comme professionnelle, on vous ensevelira sous les conseils et ils ne seront pas toujours avisés. Je vous souhaite à tous une journée très dynamique. À bientôt.
3: Merci beaucoup. Nous vous souhaitons une très très belle journée. On se donne rendez-vous d'ailleurs tout à l'heure aux environs de 8h15. Freedom, nous arrivons donc à l'heure de la bourrique, au moment où on donne les résultats des jeux. Direction Vincennes. Nous sommes dans la première. Il fallait cocher le 2. Le 14, le 8, le 6 et le 16. 2, 14, 8, 6 et 16. Le quintet à Vincennes dans la première. Voilà pour ça. Rapport du quintet dans l'ordre 48 757 euros et dans le désordre 643 euros et 20 centimes. Je vous rappelle que tout à l'heure à 10h30, vous retrouverez les pronostics de Thierry Léger. Quintet à Paris-Longchamp, ce sera donc ce soir. Résultat loto, il fallait cocher le 7, le 18, le 27, le 35 et le 48, numéro chance étant le 5. 7, 18, 27, 35, 48, numéro chance le 5 et Joker Plus le 5, 634, 669, le 5, 634, 669. Deuxième tirage, le 6, le 9, le 12, le 17 et le 35. 6, 9, 12, 17, 35. Voilà donc pour le résultat des jeux. Bonne journée aux Gisèles. On dit que leur capacité de séduction est telle qu'elle leur évite d'avoir à fournir beaucoup d'efforts pour parvenir à leur fin dans la plupart des domaines. Eh ben, dangereux. Gisèle, bonne journée. Aujourd'hui, on célèbre la journée mondiale des orphelins du sida. 02 62 99 12 00 dans quelques instants, juste le temps pour moi de vous donner le sujet du baromètre. On va parler des contre-apex ce matin dans ce baromètre. On parle d'une décision qui tombe comme un coup de massue, la suppression des 6000 contre-apex à La Réunion, des mamans, des jeunes, des seniors, des personnes en difficulté qui travaillaient dans les écoles, les associations, les mairies et qui se retrouvent du jour au lendemain sans rien. Et pendant ce temps, dans d'autres secteurs du service public, hein, malgré des rapports qui parlent de gaspillage, eh bien, on ne touche à rien. Deux poids, deux mesures. Pourquoi les économies, c'est toujours sur les plus fragiles? Et est-ce que les élus pleurent vraiment pour les plaques ou ce sont des larmes de crocodile? 02 62 99 12 00, vos avis et réactions juste après le journal de 7h30. Freedom, allô, bonjour. Allô?
0: Voilà.
2: Pardon?
0: Marie, oui, c'est pour l'expression qu'elle a dit ce matin, hein.
2: Oui.
0: Moi, je trouve que des fois, je suis un peu dedans. Je suis peut-être pas plus catholique que les autres.
2: Oui.
0: Mais il arrive souvent des fois, il y a des moments où quelqu'un est devant soi.

0: On n'a vraiment pas de goût. Mais dès qu'on a volé, volé, eh ben, il y a des moments vraiment agréables et on trouve vraiment un goût. Et surtout quand on sait que c'est dans les lots et que c'est gratuit. Allez, monsieur.
1: Alors, attendez, ça m'intéresse, là. Redites-moi ça, parce que, alors, l'expression de ce matin, les meilleurs quand les gratuits.
0: Ah oui, voilà, ben ça m'arrive souvent, je veux dire, on n'est pas plus catholique que ça, mais bon, il arrive que des moments, il y a quelqu'un devant soi, on a vraiment tous les jours, ça même, on trouve pas le goût, mais dès qu'on a volé quelqu'un, eh ben, on sait, on retrouve là des moments vraiment merveilleux, et on sait qu'il y a un goût, puisque c'était gratuit, c'était dans l'île de l'autre. Allez, monsieur, bonne journée, au revoir.
1: Madame, merci beaucoup, au revoir. Ça m'a fait répéter deux fois, hein, parce que je ne pensais pas avoir compris ce que j'avais entendu. Mais 02 62 99 12 00. Pas plus catholique que les autres. Elle a bien annoncé la couleur. 02 62 99 12 00. Les meilleurs quand les gratuits, alors? Freedom, allô, bonjour.
2: Oui, bonjour, Francky.
1: Oui, bonjour, monsieur.
2: C'est Jean Duport.
1: Oui, Jean Duport, je vous écoute, oui.
2: Oui, bonjour, Francky. Il parle contre la PECSA.
1: Oui, oui.
2: Ils sont à 10 000, ils viennent à 4 000.
1: Oui.
2: Mais combien de jeunes, combien de pères de famille n'ont plus de contrat. Mais à hier, Francky, où c'est gaspillé l'argent dans l'argent public, ne baisse pas.
1: Mm-hmm.
2: Comme Réunion Première, combien d'argent ils gaspillent plein de millions. Et ben, peut-être même c'est le maire, le vin, on fait quelque chose, Francky.
1: Alors, justement, on parle du vin, on parle certainement de cette journée de mobilisation.
2: Oui.
1: D'accord, l'appel à la mobilisation lancé le 20 mai, là. Bonzelli, il dit, il est nécessaire pour que la réunion se fasse entendre. Mais est-ce que, justement, on soutient cette mobilisation?
2: Ah oui, ça c'est sûr, mon petit.
1: Oui.
2: Moi, l'autorité, moi-même, ça me soutient, les camarades, hein.
1: Parce que là, de mon, il pense qu'il changera pas rien, cette histoire de mobilisation.
2: Oui, bien sûr, parce que c'est là-bas, là, en France, il gère Macron, ici à Réunion, mais ce petit monde de mieux content, quand même, Francky.
1: Mm-hmm.
2: Ouais, mieux content, toujours quelque chose, qu'il y aurait la case, il y aurait le bureau. Ouais. Ben, Francky, c'est un syndicaliste, elle a fait toujours être ici les livres pour manifester, pour défendre la classe ouvrière.
1: Donc oui, vous dites oui, effectivement, enfin, vous participerez, vous soutient ce mouvement, cet appel à la mobilisation.
2: Combien de personnes auraient pu travailler là, contre un peu qui aide un petit peu quand même qu'il n'y ait pas beaucoup, mais ils dépendent quand même.
1: Oui, bien sûr, tout à fait.
2: Oui. Ils sont, même à l'école.
1: Ce sont des contrats précaires aussi, oui.
2: Oui, membres de vous laisser. L'école ou la cantine, quelque chose.
1: Ben, ça va être la galère, hein, certainement.
2: Ça va être la galère, oui, Francky.
1: Hein?
2: Mais alors, le monsieur, la personne a fait travailler 5. C'est comme ça.
1: Ça, ouais, c'est ce que disait une dame encore hier. Jean Duport, voilà. Merci beaucoup pour cette réflexion.
2: Allez,
1: oui, une dame disait hier, effectivement, le risque de diminuer les contrats PEC, c'est que certains vont se retrouver à faire le travail de l'autre. Freedom, allô?
3: Oui, allô, bonjour.
1: Enfin, en plus. Merci. Oui, bonjour, monsieur.
3: Oui, bonjour, c'est Denis Dupont.
1: Oui, Denis.
3: Ah bon. Oui, le sujet des livres, là.
1: Oui, bien sûr.
3: Oui, mais il y a une question à poser à tout le monde, là, si quelqu'un pourrait répondre à nous.
1: Oui.
3: Ou répondre à moi.
1: Mm-hmm.
3: Ça n'a rien à voir avec les contrats PEC, hein.
1: Mm-hmm.
3: Pour une personne, par exemple, qui la travaille 5 ou 6 ans ou 7 ans de l'entreprise, d'accord?
1: Oui.
3: Pour la raison, quelle que soit la raison, ben, il est licencié ou l'entreprise, il ferme, il a le droit aux assédiques. Même s'il prend un mois, deux mois, va trois mois, on les gagne. D'accord?
1: Licencié comment?
3: Non, imaginons que ben, la personne, son contrat est fini. D'accord?
1: Ah, fin de contrat, oui, d'accord.
3: Oui, voilà, son contrat est fini, et au bout de trois mois, il regagne notre contrat. Donc, il arrête les assédiques, et il s'en retravaille.
1: Oui.
3: D'accord? Mais là, il gagne un CDI. Il gagne un CDI, le bon travail, 5 ans, dans 7 ans, et il pose une question. Qu'est-ce que devient cet argent aux assédiques que le monde a cotisé? Parce qu'en fait, là, moi, on arrive à moi ce cas-là, d'accord? Au bout de 3, 4 ans, 5 ans de travail, moi, là, vous lui appelez un coup, comment ça s'appelle, France Travail, pour voir où ça en est mon dossier,
1: oui.
3: Même s'il mettait travail, hein, juste pour avoir des informations, parce que moi, là, cotise quand même assez 2 ans, d'accord? Moi, là, touche que 3 mois d'assédic, et moi, là, retravaille après. aujourd'hui mes travail. Mais j'aimerais poser une question aux gens, aux personnes ben, que les compétentes à répondre, ou même les gens citoyens lambda. Parce que moi, la rappelle la CEDIC, et ils ont dit à moi qu'en fait, quand mon dossier est clos, et ben, le fond, alors, le total de ce que m'y doit toucher, en fait.
1: Oui, oui.
3: Ben, il n'y a plus, la disparaît. Elle disparaît, il n'y a plus. Le compte est à zéro. Or que moi, la touche que 3 mois d'ACEDIC, or que m'avait 2 ans.
1: Mais
3: oui. Moi, j'ai une question. Où va cet argent? Que à moi, que nous, alors.
1: Oui, vous n'êtes certainement pas le premier à tomber dans ce cas de figure, hein.
3: Et, mais pas une question, comment ça se fait que les personnes qui travaillent dans ces bureaux-là, d'accord? Quand on est trop PSU, ils rappellent là-haut tout de suite. On est trop PSU, on a un souci sur le montant. Ils appellent là-haut tout de suite. Mm-hmm. Par contre, pour appeler là-haut pour dire, monsieur, ben là, quand on travaille, au bout de 2 ans, ben, on travaille encore. On a un total des assédiés que l'est encore là, va être perdu, ben voilà, ben, nous faisons évidemment pour de l'argent. Et les gens, ils vous appellent pas pour ça. Et j'aimerais te poser une question à tout le monde. Où va cet argent?
1: Mais très clairement, on vous répond que finalement, ces mois de cotisation, enfin, cette allocation qui vous est due, de ça, il n'y a plus rien.
3: Ah oui, le compte est à zéro, oui, oui. Parce qu'imagine là-haut que ben maintenant 2 ans d'ACEDIC, d'accord, ben on est tous à où aller travailler en fait. Et à où, au bout de 3 mois, ben on retrouve un contrat, voilà, où on travaille, hein, CDI ou CDD, d'accord, où tout le monde CDI, l'entreprise est à un CDI ou le comptant, d'accord. Mais là où on pense plus trop d'ailleurs à l'ACEDIC. Le comptant, ben là où on fait une petite carrière, on est un CDI, et ben au bout de 3-4 ans, quand on rappelle la NPE ou France Travail, ou je change tellement de nom, j'ai plus trop quoi là, ben ils vous disent non monsieur, votre dossier est clos, ben les comptes est à zéro, l'argent est plus, enfin l'argent que nous, à moi, à les contribuables, le cotiseur, hein, c'est que le money cotiseur.
1: Ouais, c'est un peu comme si vous perdez des droits, quoi, très clairement.
3: Ben voilà exactement le terme. Vos droits sont ben les droits sont annulés. Mm-hmm. Vous avez plus droit. Et je suis totalement d'accord, l'argent ne disparaît pas comme ça. Où va cet argent? Mais j'aimerais poser une question là. Voilà.
1: Eh ben 02 62 99 12 00.
3: Et j'aimerais que des responsables aussi appellent un coup l'antenne pour nous expliquer où va cet argent que nous l'a cotisé et qui retient sur notre salaire. Voilà. Parce que sans qu'il retient sur notre salaire, il n'y a pas d'assédic. Donc c'est un dû qui appartient à la personne.
1: Mm-mm.
3: Et pas à la structure.
1: Ouais, parce que, excusez-moi de dire ça, mais m'y pense autre chose, là. Étant donné que quelqu'un qui travaille quasiment toute sa vie et qui touche jamais le chômage, bon, c'est pas que l'y perde son argent, enfin, l'y perde son allocation, mais l'y touche pas, cette allocation.
3: Oui, voilà, si une personne travaille toute sa vie.
1: Oui, mais non, mais c'est ça, ben, pourtant l'y cotise.
3: Pourtant l'y cotise, voilà.
1: Mais c'est de l'argent que les certainement réinjecté dans les administrations, ou du moins dans les comment on appelle ça, Zot, dans les caisses.
3: Oui, voilà.
1: Réparti dans les caisses de retraite, voilà. Caisses assurance maladie, etc. Mais ne pose la question, monsieur, pour que vraiment nous soit éclairé très correctement.
3: J'aimerais avoir des réponses, et je pense que mais pas le seul, mais parlons.
1: Ouais.
3: Ben pour tout le monde que dans ce cas-là, en fait.
1: Ok, ça marche.
3: Ok, ben merci bien.
1: Et je vous en prie, monsieur.
3: Tout le monde, merci bien, au revoir.
1: Merci, à très bientôt. Vous apporterez vos réponses dans quelques instants, puisque nous, on doit marquer la pause dans quelques instants. Christophe Damour pour le premier journal. Dans

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18: Ok, ben, où ça nous, ça va comme ça, nous, là, hein?
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19: 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Le point sur l'actualité avec vous, Christophe Damour. Bonjour.
20: Bonjour Francky, bonjour à tous. La prochaine rentrée scolaire risque d'être compliquée dans les écoles élémentaires à La Réunion. Avec la réduction drastique du nombre de contrats PEC, les mairies de l'île sont très inquiètes. Les travaux sur le pont de la rivière des Marsouins devraient être terminés dans la journée. Hier, grâce à une circulation en alternat, les automobilistes ont pu retrouver une circulation plutôt normale. Nous y reviendrons. Abandonnée seule sur le front de mer de Saint-Pierre, alors qu'elle sortait avec des amis, une jeune femme va pouvoir rentrer chez elle, et ce, grâce à un appel lancé sur la radio. Et puis, le chanteur Babylusion nous a quittés hier, il n'avait que 48 ans, nous lui rendrons hommage en fin d'édition. Météo, soleil toujours présent sur La Réunion aujourd'hui, bulletin complet à la fin de ce journal. Contrat PEC, les mairies au bord du gouffre. Sur les 4000 contrats PEC accordés cette année à La Réunion, seuls 800 iront aux mairies contre 10 000 au total l'an dernier. Un effondrement qui fait craindre le pire pour la rentrée scolaire. ATSEM, périscolaire, cantine, des services essentiels pour les familles directement menacées. Des milliards d'euros cependant pour l'audiovisuel public, mais des coupes sèches sur les emplois PEC. Le rapport à l'oncle, lui, pointe le coût colossal de l'audiovisuel français pendant que l'État supprime des dispositifs d'insertion pour faire des économies. Une gestion des deniers publics qui interroge, qui vous interroge.
21: Je pense que bon, ce monsieur-là a mis un coup de pied dans la fourmilière et donc bon, on l'a critiqué, on l'a harcelé, on était dans l'extrême droite, tout ça. Mais il a mis vraiment la lumière sur le gaspillage de l'argent public, 4 milliards quand même de budget, et avec 1 900 € de nuit à Barkhane. Et donc là, il dénonce vraiment bon, l'argent public gaspillé.
22: Mais donc là, ben, connaît, ben, l'État, il continue à faire son histoire, vraiment. Donc, moi, je suis content, parce que, même, un animateur radio, on aurait été content. Moi, je suis comme un animateur en France, ça gueule. Ben oui, ben, à cause on a égal partout, à cause si mon animateur radio, je fais pitié, voilà, il y en a trop d'illégalité, vraiment. Gâteau, là, qu'il n'y a pas là. À un moment, là, pas idée, il y en a, ben, là, il vient ici, là, ça en a tout ça. Maintenant, toutes les affaires, ben, tu les as connues, de toute façon, on est comme ça. Mais on entend un petit peu de moi, ça comme un peu habituel, le bonne grosse entreprise ici, là. Non, l'affaire pour vous, monsieur Tio et moi, monsieur.
23: Quelque part, c'est le serpent qui se monte d'un pied avec ces hommes politiques qui fait détournement de fonds avec l'argent public. C'est l'État, c'est qui? C'est nous, l'État. Donc aujourd'hui, l'État ne peut plus donner. Mais c'est qui est responsable? C'est genre, je te vole, je te détourne, mais à aucun moment, je te rembourse des dettes. Ça, premièrement.
1: Et ce matin, dans le baromètre, on parlera justement d'une décision qui tombe comme un coup de massue, on vous le disait, la suppression de 6000 contrats PEC à La Réunion. Des mamans, des jeunes, des seniors, des personnes en difficulté qui travaillaient dans les écoles, les associations, les mairies, et qui se retrouveront du jour au lendemain sans rien. Pendant ce temps, dans d'autres secteurs du service public, malgré des rapports qui parlent de gaspillage, on ne touche à rien. Deux poids, deux mesures. Pourquoi les économies, c'est toujours sur les plus fragiles? Est-ce que les élus pleurent vraiment pour les PEC? Ou est-ce que ce sont des larmes de crocodile? Vos avis et vos réactions juste après le journal de 7h30 au 02 62 99 12 00. Freedom, 6h et presque 37 minutes. Mardi d'enfer, mercredi, le soulagement. Les travaux sur le pont de la rivière des Marsouins à Saint-Benoît avaient provoqué, rappelez-vous, en début de semaine, des bouchons monstres et saturé notre standard. Hier, retour plutôt à la normale. La circulation a retrouvé son rythme. Jean était là pour le constater.
2: Comme d'habitude, hein, Freedom devrait ouvrir un service, je sais pas, le défenseur de droit ou toute justice. Hein. Jamais ça a été aussi fluide comme ça pour un 6 en plus que ça début du mois. Franchement, ça a fait bouger les choses. Hein. Peut-être monsieur le préfet, comme lui, est-ce qu'il paraît, il écoute Freedom aussi, il est accro de Freedom, peut-être voilà qu'il a fait bouger les choses, quoi. Dans cette période, les gens, ils vont faire les courses, il y a un petit peu plus d'embouteillage dans les grandes surfaces. Hein. Moi-même, j'étais étonné, c'était même pour un période début du mois, ça n'a jamais été aussi fluide, quoi.
1: Et nous ne savons pas si les travaux reprendront aujourd'hui ou pas sur le pont de la rivière des Marsouins. Je vous rappelle le numéro de notre service radio au guidage, 02 62 41 51 51. Une employée d'une station-service de Saint-Denis a été interpellée, soupçonnée d'avoir détourné, accrochez-vous bien, 78 000 euros au profit d'une autre complice. La fraude, découverte grâce aux images de vidéosurveillance de la station, durait depuis plusieurs mois. Les deux femmes ont été placées en garde à vue et doivent être présentées prochainement devant la justice. Depuis près d'un mois, une fuite d'eau persiste. Chemin Palmiste les Bains au Guillaume dans les Hauts-de-Saint-Paul. Tuyaux percés, signalement effectués, mais toujours aucune réparation. La compagnie des eaux évoque un sous-effectif, une réponse qui ne passe pas pour la fille de l'habitant concerné.
3: J'habite chemin Palmiste-les-Bas au Guillaume. Mais on a une fuite d'eau sur un tuyau depuis un mois. Mais le tuyau tombe sous le béton. Et depuis un mois, nous téléphone, là, de l'eau, il coule même, et jusqu'à maintenant, les pourquoi arranger même. Ah, t'es bien, on dit, mais, madame, vous téléphone, soi-disant, au signal azote, et manque d'effectif. T'es bien, jusqu'à quand, ben, en bosse de monde, c'est manque d'effectif. Mais, arrache que, quand on voit de l'eau, c'est toute l'eau potable. Ça, il coule comme ça, il est comme une petite rivière devant le portail de mon papa. Et ça, il inquiète à lui aussi, le pauvre. M'a dit le monsieur, attention, quand il sort de facture, il fait payer ça à mon papa, il a 78 ans. Il dit, mais non, madame, c'est sur notre réseau. Il dit, mais espère pour ça. Parce que sinon, il vient faire un scandale en bas, le papier tout... le papier pour manger en bas.
1: Mais cette grosse fuite d'eau, je vous le rappelle, c'est dans les Hauts-de-Saint-Paul, au Guillaume, au chemin Palmiste les Bains. Je vous le disais dans les titres, cette jeune femme lâchée par ses amis sur le front de mer de Saint-Pierre, c'était mardi soir. Marie passe une soirée entre amis à Saint-Pierre, mais ses copines changent de programme et repartent sans elle. Seule sur le front de mer, sans moyen de rentrer au tampon chez elle, c'est en larmes qu'elle appelle la radio pour qu'on lui vienne en aide.
10: J'étais avec un groupe d'amis et du coup... Je voulais pas les accompagner dans les rôles. Ils ont voulu faire des plans, mais c'était pas mon truc, ça. Et là, je me retrouve à Saint-Pierre, c'est le fond de mer. Et je connais pas du tout personne ici. Et c'est la première fois que je viens de chez Saint-Pierre. Je connais personne. Et ils sont partis, et je sais pas où. Le dernier bus était à 20h.
1: Et on l'a appris hier, finalement, Marie a pu être ramenée chez elle grâce à Flavie, une auditrice qui a entendu son appel de détresse à l'antenne. Comme quoi, la solidarité Freedom ne s'arrête jamais. Et justement, la radio continue à faire des miracles. Hier matin, souvenez-vous, Axel, 54 ans, avait quitté le shore de Saint-Paul et avait disparu. Sa nièce Agnès a appelé notre antenne, la voix chargée d'inquiétude et d'émotion. Quelques heures plus tard, un auditeur le repère sur la 4 voies de Savannah à Saint-Paul, Soulagement pour la famille, il décroche son téléphone et appelle en direct.
4: J'ai senti hier après-midi avec ma cousine, ils sont allés faire une course, on l'a déposé, et il ressentit. Et après, ben, nous, on était pas au courant, parce que comme il habite tout seul, donc voilà. Et après, ben, peut-être qu'il est tombé dans la rue, et ben, on a appelé les pompiers, il est allé au champ. Et hier soir, ben, ce matin, quand, parce que c'est ma mère qui s'en occupe ce matin, il est allé le voir, il était pas là. Donc on a commencé à chercher, on a appelé au champ, et voilà, il est sorti ce matin, mais il n'y avait pas de nouvelles.
5: Il marche sur la bande d'arrêt d'urgence vers Saint-Paul, mais seulement, et nous, les automobilistes, nous sortons vers Combé, le champ.
6: Direction Saint-Paul, c'est là qu'à voir. Ok, parce que je sens faire tout ça. Savannah, je sors le champ, je ne l'ai pas vu, donc il est sur la 4 voies.
7: Je vois une voiture qui est arrêtée sur la bande d'arrêt d'urgence. Je ne le vois plus, il y avait une voiture qui était arrêtée. C'était une voiture rouge, mais peut-être que c'est ma sœur avec sa fille. Mais du coup, on va ramener chez maman, et puis ben là, moi, je monte chez mes parents. Merci beaucoup, Freedom. Merci surtout au monsieur qui a appelé.
1: Voilà, et cet homme, Axel, 54 ans, peut être donc récupéré, et il est sain et sauf. Nuit de frayeur pour un groupe de jeunes femmes à la sortie d'une boîte de nuit. Deux de leurs cousines disparaissent à bord d'un véhicule en compagnie de plusieurs hommes alcoolisé. L'inquiétude était totale hier matin. L'une d'elles a décroché son téléphone et a lancé un appel à l'aide sur notre antenne. Et une heure plus tard, les deux jeunes femmes ont été retrouvées.
24: J'ai perdu deux de mes cousines, il n'y a pas très longtemps de ça là. J'aimerais que les automobilistes ouvrent l'œil. Alors, ils sont montés à bord d'un 4x4 Tucson Grinardo. Donc, on était partis en boîte de nuit. Et en fait, il n'y avait plus de place dans la voiture pour le retour. Alors, on les a dit de monter avec des messieurs. Et en fait, on devait suivre les messieurs jusqu'à Ravine Blanche et on les a suivis et les messieurs ont fait exprès d'accélérer et ils sont partis. C'était il y a pas très longtemps de ça, c'était il y a moins d'une heure. Les automobilistes qui vont au travail le matin, je sais pas, ben ouvrez l'œil, c'est voilà, il y a plein de messieurs dedans. Ils sont à 8 dans la voiture et voilà, si quelqu'un voit, ben voilà. Et les messieurs étaient tous alcoolisés. Donc bon, ben c'est encore plus dangereux, donc voilà. Un auditeur qui écoutait Freedom à un moment nous a appelé pour nous dire qu'il avait repéré mes deux cousines au bord de chemin d'Anne Saint-Louis. Nous la partie sera banane, nous l'a trouvé, mais ça va, elles vont bien.
1: Incroyable preuve, hein, décidément, que Freedom est vraiment une radio magique, Francky. Un mot sur la 46e édition de la foire agricole de Brapanon qui ouvre ses portes demain, vendredi. De retour après son annulation l'an dernier suite au cyclone Garance, l'événement affiche de l'ambition. Surface agroalimentaire doublée, plus de 300 exposants et distribution de 2500 plants de fruits à pain pour structurer une nouvelle filière. Rendez-vous donc demain pour le coup d'envoi de la foire agricole de Brapanon et elle va durer jusqu'au 17 mai. Francky, qu'est-ce que vous feriez avec 215 000 euros?
19: Je prendrais du bon temps, effectivement, comme on l'entend souvent de la part de nos auditeurs, un petit moment de plaisir. Oui.
1: Là aussi, les Réunionnais ont beaucoup de chance. Il y a quelques jours, souvenez-vous, cette famille qui avait remporté plus de 5 millions en loto.
19: Ouais. 5 300 000, oui.
1: C'est fou, hein. Oui. Et là, cette fois-ci, c'est au PMU. Cette belle mise, ça s'est passé à Saint-Pierre. L'homme a misé 2 euros et il a remporté 215 000 euros au Quintet Plus du 28 avril. Le quatrième gain de cette ampleur enregistré à La Réunion depuis le mois de janvier. 215 000 euros.
19: Pour 2 euros misés.
1: 2 euros gagne 200.
19: Quelque chose, hein.
1: C'est vrai. Il y en a qui ont de la chance.
19: Ouais,
1: en
19: oui.
1: Tout cas, félicitations. Pour terminer, Francky, cette triste nouvelle, hein, toute la scène musicale réunionnaise est en deuil. Babylusion s'est éteint hier à l'âge de 48 ans. Une voix engagée du reggae dancehall pays. Il nous laisse une œuvre qui a accompagné des générations d'auditeurs. Une auditrice a souhaité lui rendre hommage, lui dire au revoir à sa façon hier.
25: Oui, c'est ok, ça, m'a plus de mots du tout. C'est un chanteur qui m'écoute quand même bien. Enfin, il pas souvent, mais quand il m'écoute, il m'aime bien souvent de son. Alors, autant nous l'a appris le décès du grand chanteur mauricien. Ah, c'est, franchement, la vie, c'est triste. C'est choquant, là. Quelle tristesse.

0: l'actrice Marguerite, âgée de 48 ans, plus connue sous le nom de Babylusion, qui s'est éteint hier. Bien triste nouvelle pour la scène musicale locale, Francky.
1: Bien triste nouvelle, effectivement. Merci pour ce journal. 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
1: Ouais, j'ai pas regardé, attends.
0: Ah, moi, j'ai regardé.
1: Le jour est levé. 6h37 même?
0: Ouais. Ah, j'ai jeté un petit coup. Ouais.
1: Zut, flûte, flûte, zut. Bon, alors
0: là,
1: du coup.
0: Il est bien là, le soleil. Il est bien présent. Il est levé, là. Et puis, ce soleil sera bien présent sur toute la Réunion aujourd'hui, sur l'ensemble de l'île. Un soleil généreux, quelques petits nuages quand même au fil des heures à la mi-journée sur les hauteurs de l'ouest. Mais rien de grave, le soleil sera majoritaire tout au long de cette journée avec des températures comprises entre 28 et 32 degrés quand même sur le rivage. 22 à Salazie, 26 à Sillaos et 16 degrés sur le volcan.
1: Voilà pour les températures. Oui, voilà, montant la canal pour le fouet de Millon, c'est ce qui manquait, oui, tout à fait.
0: Ouais. 222 tout à l'heure à 7h15, c'est Francky qui va vous offrir ce chèque.
1: Alors, on n'a pas de rendez-vous aujourd'hui, c'est un peu maintenant le scrute un petit peu l'horizon là, mais il n'y a pas de rendez-vous aujourd'hui. Hein.
0: Non.
1: On est d'accord.
0: Bah, il y a rendez-vous avec les auditeurs.
1: Ah, mais ça, c'est,
0: et ça,
1: tout
0: c'est
1: le temps.
0: Toute la journée.
1: Ça, c'est non-stop.
0: Et c'est ça qui est le plus important. Parce que c'est vous qui faites la radio. Vous avez entendu dans le journal comment Freedom est vraiment la solidarité des auditeurs et des auditrices. Eh ben, cette solidarité fait que Freedom est devenu un phénomène de magie.
1: Ouais. Il y a de la réactivité à chaque fois et ça, c'est assez impressionnant. Ouais. Restez comme vous êtes, chers auditeurs, chères auditrices. D'ailleurs, Alba remet tout à l'heure. Je vous attends aussi pour parler de ces contrapèques, de cet argent que l'on supprime d'un côté et qu'on engraisse de l'autre.
0: Il y a un rapport, mais finalement, on laisse comme ça. On dit, ils ont gaspillé 2 milliards, et puis bon, on va essayer de faire des économies. Mais bon, en attendant, faisons des économies sur les petits.
1: En attendant, on fait de vraies économies sur les petits.
0: Oui, mais on supprime les PEC.
1: Voilà.
0: Bah, ça, c'est beaucoup plus simple. Hein. Pourquoi vous allez embêter les riches?
1: Bonne question.
0: Non.
1: Ça préoccupe vraiment, vous pensez, les maires, vous?
0: Ouais, à les emplois PEC, oui.
1: Oui.
0: Parce qu'attendez, je n'accuse personne, mais il paraît que certains maires, là, vous savez que les élections viennent de se terminer.
1: Ah, ça a été dit hier sur notre antenne.
0: On aurait promis
1: des contrats.
0: Des petits emplois pour ceux et celles qui feraient campagne pour eux.
1: Ça a été dit hier sur notre... Enfin, c'est un auditeur, c'est pas un maire qui l'a dit.
0: Là, je suis pas allé vérifier. Là, je répète.
1: Dans mon émission hier matin.
0: Voilà, je répète juste ce qui se dit. Et qu'ils auraient promis notamment des petits emplois, donc des PEC.
1: Ils ont demandé, mais comment vont faire les maires maintenant avec les promesses qu'ils ont fait. Bon, allez, 0262.
0: De 4000 à 800.
1: Ça fait pas grand-chose. Hein. Je sais pas si on se rend compte, mais...
0: 24 communes. Hein.
1: Oui, c'est ça. Ça fait pas grand-chose.
0: C'est incroyable. On en parlera tout à l'heure dans le baromètre à 7h30, 99 12 00. Je vous souhaite une excellente journée à l'écoute de Freedom.
1: Merci.
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1: Petit causement grand moment ce matin qui a été lâché comme ça.
4: Petit causement bateau,
1: voilà, exactement. Donc,
4: mais bien aimé, parce que madame, là, elle est partie plus loin que moi.
1: Quand même. Hein,
4: de ma tête, je suis pas allée jusque-là.
1: En fait, si elle était dans le sens même du causement.
4: Mais ce même grand moment, elle n'avait pas pensé comme ça quand elle a dit.
1: Non, parce qu'elle a parlé de voler, là, pareil.
4: Oui, voilà. Madame, voilà. Elle est d'accord avec vous.
1: Il a parlé de voler, il n'y a pas parlé de gratuit, c'est même quand.
4: C'est comme quand ça fait la manche.
1: De quoi?
4: D'un chemin.
1: Oui.
4: Quand ça fait la manche.
1: Oui.
4: On voit un viager, il tombe un petit peu sur le bord au chemin, il a deux, trois grappes de chia, deux, trois oranges, deux, trois goyaves.
1: Oui.
4: Voilà, ou ramasse, ou l'a pas volé, ou ramasse, c'était d'un bon chemin.
1: Les meilleurs quand les gratuits dans ce sens-là.
4: Peut-être, madame, là, elle a vu ça comme ça. Elle m'avait vu dans le sens, par exemple, où arrive un matin, où donne à moi deux avocats.
1: Oui.
4: Mais c'était mes avocats-là, les meilleurs. Le goût, les meilleurs, parce que les gratuits.
1: Mais comment
4: mais voir ça comme ça.
1: Comment?
4: Mais partirez pas d'autre loto, prends le deux avocats par exemple.
1: Non, elle est plus là. Donc oui. Oui, non, mais je comprends, mais pourquoi les meilleurs? Les meilleurs en quoi? Parce qu'ils sortent pas d'autre poche, c'est ça en fin de compte. Les meilleurs parce qu'on paye pas.
4: C'est ça. C'est, moi, mais voilà. Pense que c'est ça. Parce qu'en fait, là, il y a un coût psychologique. Quand vous payez un avocat, par exemple, ouais. Merci Max, ouais. Quand vous payez un avocat 5 euros, mm-hmm. Et ben. Quand vous gagnez aller gratuitement au 5 euros, il est toujours d'autre poche, mais
1: ouais,
4: tous les avocats, le goût est meilleur.
1: Ah ouais, les avocats, les gâtés ou les meilleurs.
4: Quoi? Mais on parle aux avocats gâtés, madame.
1: Non, mais vous connaissez pas où, dis-le.
4: Mais justement, qui sait où les avocats m'a payé 5 euros, les pas gâtés?
1: On ne sait pas. On ne sait pas.
4: Il est gratuit, là. Même s'il est gâté, là.
1: Le meilleur, quand même.
4: On va dire, bon, ben, voilà, quoi. C'est ballot, on est tombé sur un mauvais avocat.
1: Ça, hein. C'est pas mauvais, ça. Le gratuit, les meilleurs, mais même s'il est gâté, les bons lits. Et pas mauvais, ça, de là. Merci, Isabelle.
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1: Ah ouais, c'était notre petit moment à nous. 02 62 99 12 00. Freedom, bonjour, allô?
5: Bonjour monsieur.
1: Bonjour madame.
5: Voilà, m'appelle parce que j'ai un gros problème en ce moment.
1: Oui, madame, un problème avec vous là, c'est qu'il y a trop de volume quelque part. Vous voulez peut-être sur haut-parleur, ou alors la radio est allumée, m'y connaît pas, mais il y en a trop de quelque chose. Oui, c'est pas facile quand c'est comme ça. Hein. Ça sonne dans les oreilles. Oui madame.
5: Et voilà, et depuis le mois de mars, l'assistante sociale a fait une demande de la SPA pour moi. Et là, je me retrouve, mois d'avril, sans ressources de la CAF, ni mois de mai. Et en plus que ça, la dette du loyer est en train de monter. Ça arrive à 1074 euros. Je fais la manche pour manger, monsieur. Il n'y a personne pour m'aider à part des gens dans la rue.
1: Mais madame, vous m'avez parlé d'une assistante sociale qui a fait
5: la demande de la SPA pour moi.
1: Oui.
5: Et là, c'est la aide au logement est bloquée. Et enfin, je ne reçois rien de la CAF pour l'instant parce qu'il dit qu'il faut attendre le récépissé de la demande de la SPA.
1: Alors, je voulais vous dire, puisque vous avez votre dossier entre les mains d'une assistante sociale, il faut lui dire, madame, que ça pose problème pour votre logement, pour votre aide au logement, etc.
5: Oui, mais elle sait qu'il y a des dates en cours, là. Elle me donne rendez-vous aujourd'hui. Après, hier après-midi, il m'appelle pour dire que le rendez-vous est reporté à lundi. Et là, maintenant, il rappelle pour dire que le rendez-vous est reporté le 18 mai. Monsieur, je n'en peux plus.
1: Dites donc, votre assistante sociale, là, sans vouloir les critiquer dans leur travail, mais celle-là, là, elle vous a mis dans une galère, là, non?
5: Ben oui, elle m'a mis dans une galère, mais maintenant, pour m'en sortir, monsieur, je fais comment?
1: Ben exactement, madame, elle vous aide à faire une demande de la SPA, mais elle ne gère
5: après,
1: pas...
5: Elle prend congé, ce congé, ben, et en plus que ça, quand je vais au guet en bas de la rivière, ils me disent que c'est madame Intel qui s'occupe de mon dossier, il faut que je la voie. Ben, je la vois comment? Elle est en congé presque tout le temps.
1: Et il n'y a personne qui prend votre dossier en main? Il n'y a que ce... Il y a qu'elle pour vous donner des informations et... Ah ben alors là...
5: Oui.
1: Mais et vous dites qu'aujourd'hui, vous faites la manche pour manger, madame.
5: Oui. Oui, monsieur.
1: Mais c'est grave, quand même.
5: Plein de gens me connaissent. J'en ai marre. Franchement.
1: Et madame, vous m'avez parlé du loyer. Vous avez une dette. Combien de temps que vous n'avez pas payé les loyers?
5: Le logement est bloqué par rapport à la demande de la SPA. Parce que là, comment aide au logement ne va pas à la SIDA, c'est bloqué.
1: Donc là, depuis le mois de mars, le loyer n'est pas payé.
5: Mon loyer normal, c'est 305 euros, c'est-à-dire mois d'avril et mois de mai.
1: D'accord.
5: Mais avec la aide au logement qui est bloquée, ben ça a grimpé.
1: Oh là là là.
5: Et là, tu me retrouves dans une situation, excusez-moi monsieur, de merde. Et l'assistance sociale n'intervient pas.
1: Mais là, elle vous a mis dans une belle galère à faire les choses de cette manière et à ne pas suivre le dossier pour éviter que, justement, ne soient stoppées déjà les aides dont vous êtes bénéficiaire. Là, vous n'avez plus rien, là. Vous êtes sans ressources, madame.
5: Et ça fait une deuxième mois que je vous dis, monsieur, il n'y a rien qui est rentré.
1: Alors, soi-disant qu'on fait une demande de l'ASPA pour vous aider, justement, au quotidien. Et voilà que cette demande bloque toutes les allocations que vous êtes, dont vous êtes bénéficiaire.
5: Ben oui, mais hier, mes parties à l'AJDR, elle m'a annoncé qu'il n'y a pas d'AL et mon loyer, il arrive en 1074 euros. Je fais comment pour payer ça, monsieur? Il n'y a aucune réponse de l'assistance sociale.
1: Oh là là là là là. Madame, on se tourne vers nos auditeurs. Vous êtes du côté de Saint-Denis, hein, j'ai bien compris, parce que vous avez parlé du bas de la rivière.
5: Oui.
1: À l'heure qu'il est, c'est vrai que les associations, voire même les bureaux qui pourraient vous recevoir ne sont pas encore ouverts. Mais on va demander aux auditeurs, oui, mais alors vous faites comment? Parce que vous n'avez pas passé votre temps à faire la manche pour pouvoir manger. C'est pas possible, c'est pas acceptable.
5: Même ça, monsieur, l'association, je suis d'accord avec vous, mais ils ne me donnent pas du gaz. Et quand on va demander quelque chose aux associations, ils me donnent ce qu'ils me donnent et je prends. Vous savez, il n'y a pas grand-chose, mais je prends quand même.
1: Mais alors, ce sont les services sociaux qui devraient prendre les choses en main, puisqu'ils ont fait des demandes, ils ont fait une demande qui a eu pour effet de tout bloquer. C'est à eux de mettre de l'ordre là-dedans.
5: Ben justement, monsieur, parce que quand il fait demande, il donne au moins un pour aller à l'association. Je vais à l'association pour avoir un colis. Mais là-dedans, là, il me donne des trucs que les mangeables, les dates sont passées, c'est à poisson. Mais c'est pas... Il n'y a pas d'hygiène, il n'y a pas grand-chose à manger là-dedans, monsieur. Avec 2 kilos de riz, je vais où?
1: C'est au moins déjà 2 kilos de riz. Mais enfin, on va essayer de voir s'il y a d'autres solutions. Il y a quelqu'un qui nous rejoint pour vous apporter un conseil. Allô, bonjour?
5: Oui.
6: Allô?
1: Oui, bonjour.
6: Oui, bonjour. Voilà, c'est pour aider la dame là.
1: Elle vous écoute.
6: Voilà. Viens comme ça, allez au CCAS. Fais une demande de solidarité.
1: Une demande de solidarité, ça veut dire quoi ça? Pour payer son loyer?
6: Oui, après elle voudra dire en bois, si tu peux pas faire, elle croit par 20 euros, selon.
1: Mais elle rembourse comment? Elle n'a pas de ressources. Elle rembourse comment?
6: Après, parce que son argent est débloqué, monsieur.
1: Et pourquoi son argent est bloqué? Alors, on peut expliquer ça? Vous comprenez parce ça, vous?
6: Parce que, comment dire ça, le dossier n'est pas géré. Voilà pourquoi.
1: Ah, super. Le dossier n'est pas géré, selon vous.
6: Voilà, il faut prendre le dossier avec l'assistance sociale, amène au CCAS, et maintenant, elle débloque une certaine somme, elle va payer ses affaires, et après, elle aura son remboursement, son argent de la CAF.
1: D'accord. Bon. Déjà, merci pour ce conseil. Merci beaucoup.
6: Il y a pas de
1: Madame, ce qu'on va faire, c'est qu'on va, avec les auditeurs, essayer de voir vers qui vous tournez, là, pour débloquer la situation. Pas simplement pour vous donner 2 kilos de riz, hein. C'est vrai que c'est pas la solution. Ça aide, mais ce n'est pas la solution. Faudrait tout simplement que vous retrouviez, vous, les ressources dont vous étiez bénéficiaire, les allocations, l'aide au logement, etc. Pour reprendre une vie normale, quoi. Vous n'allez pas passer votre temps à faire la manche, comme vous dites, là.
5: Oui, mais là, monsieur, le dossier, là, est déjà parti avec la CCAS de Saint-Denis. Et la dame m'a appelé, m'a dit que mon dossier va en métropole. C'est ça, je trouve pas sûr.
1: Mais c'est quoi cette histoire de dossier CCAS qui va en métropole? Mais le CCAS, qui est là pour vous aider en urgence, qu'est-ce qu'ils ont à envoyer un dossier en métropole?
5: C'est pas ici qu'ils traitent ça, c'est la métropole.
1: Mais n'importe quoi.
5: Je vous dis ce qu'elle m'a dit, monsieur.
1: On est en train de nous faire avaler une couleuvre, là, non? Le CCAS.
5: J'ai jamais fait cette demande-là, monsieur. J'ai jamais fait.
1: Le CCAS, je le rappelle, qui est le Centre Communal d'Action Sociale de votre mairie, vous fait savoir que votre dossier va partir en métropole pour être traité?
5: Oui. C'est ce qu'elle m'a dit. Oui.
1: Mais combien de notre CCAV ici alors? Mais comprends pas là.
5: Quand je dis ça aux gens dans la rue, eh ben les personnes ne me croient pas parce qu'ils me disent que j'ai de l'argent, je fais la manche.
1: Alors, madame, ce que disent les gens là, on va laisser ça de côté. Ce qu'ils disent. disent, hein, ce qu'ils pensent, etc. On va plutôt se concentrer à une solution pour vous et voir justement
5: ça,
1: comment faire.
5: Mon loyer qui m'inquiète, c'est mon loyer.
1: Ben, j'imagine bien, il n'y a pas que le loyer, il y a votre situation sociale aussi, il n'y a pas que le loyer. En tout cas, on se tourne vers nos auditeurs. Juste après 7h, je reprends le direct avec eux, juste après les informations, et on voit quelles solutions apporter en dehors du CCAS et de l'assistante sociale. Quoi faire dans ces cas-là? Courage à vous, madame, et à plus tard. Il est déjà 7h. Toutes les informations avec la 2PRL.
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7: Bonjour à tous. Les États-Unis ont eu de très bonnes discussions avec les autorités iraniennes au cours des dernières 24 heures. Une déclaration de Donald Trump ce mercredi soir qui juge désormais probable un accord entre les deux pays. Le président américain évoque même une signature d'un protocole de paix avant son voyage en Chine prévu la semaine prochaine. En parallèle, Emmanuel Macron demande à Washington et Téhéran de lever le blocus en vigueur dans le détroit d'Ormuz. Le chef de l'État français a également confirmé le prépositionnement du Charles de Gaulle dans le Golfe dans le cadre d'une potentielle sécurisation de ce passage stratégique pour les hydrocarbures. L'évacuation des passagers du navire de croisière touché par une épidémie d'antivirus doit débuter lundi prochain. Selon le ministère espagnol de l'Intérieur, le bateau qui a quitté le Cap-Vert ce mercredi est attendu samedi prochain aux Canaries. Si l'OMS se montre rassurante et parle d'un faible risque de propagation à travers le monde, l'Agence sanitaire européenne affirme que de nombreuses incertitudes subsistent sur ce virus. En France, la stupeur dans l'Aisne après l'assassinat d'une collégienne âgée de 14 ans. Elle a été retrouvée morte en pleine rue ce mercredi matin à Fère en Terre de Noix. Elle aurait été poignardée, selon le procureur de la République. Un homme de 23 ans a été interpellé à Soissons. Il pourrait s'agir de l'ancien petit ami de la victime. C'était une promesse d'Emmanuel Macron. L'Assemblée nationale a de nouveau adopté ce mercredi à l'unanimité le projet de loi qui vise à faciliter les restitutions d'œuvres d'art pillées durant la colonisation. Son adoption définitive est prévue ce jeudi au Sénat. Le Louvre, lui, va subir de lourds travaux. C'est ce qu'a confirmé le nouveau président du musée parisien, Christophe Le Ribaud. Un plan à plus d'un milliard d'euros qui prévoit notamment la rénovation du bâtiment. Et puis le PSG verra bien la finale de Ligue des Champions pour la seconde année consécutive. Les Parisiens affronteront le 30 mai Arsenal à Budapest après leur match nul face au Bayern. Un but partout, les hommes de Luis Enrique s'étaient imposés 5-4 à l'aller. Bonne journée à tous.

0: pour les vacances, David et Jonathan, un tube qui rappelle les premiers amours, hein. Ils étaient longtemps, vous savez, les souvenirs qui collent au cœur, là, dont vous ne vous êtes jamais décroché. C'est ça aussi, la chanson. Cassia dans quelques instants avec Famille Pauve. 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
1: Freedom, il est 7h05. Merci à vous de nous retrouver. Dans quelques instants, on enchaîne avec vos appels. Mais tout d'abord, vous rappelez le sujet du baromètre. On va parler ce matin, de cette décision qui tombe comme un coup de massue. C'est la suppression des 6000 contrats PEC à La Réunion. Il y aura donc des mamans, il y aura des jeunes, là, des pères de famille, des seniors qui vont se retrouver en difficulté. Ceux qui travaillent dans les écoles, dans les associations, les mairies, du jour au lendemain, vous apprenez que vous allez vous retrouver sans rien. Et pendant ce temps, dans d'autres secteurs du service public, et malgré des rapports qui parlent de gaspillage, on ne touche rien. Deux poids, deux mesures. Pourquoi les économies, c'est toujours sur les plus fragiles? Et est-ce que vraiment les élus pleurent pour les PEC ou ce sont là des larmes de crocodile? Vos avis, vos réactions, juste après le journal de 7h30. Je reviens également sur la situation de cette dame-là, âgée de plus de 65 ans certainement, puisqu'elle parlait de demande de l'ASPA, qui se retrouve sans ressources depuis 2-3 mois déjà. Et l'assistante sociale qui est au service des abonnés absents. Alors, quelle solution pour cette dame-là, s'il vous plaît? 02 62 99 12 00, vous êtes les bienvenus aussi. Freedom, allô, bonjour.
2: Allô.
1: Oui, bonjour madame.
2: Bonjour, oui, une vraie la dame retraitée là.
1: Oui, oui.
2: Elle comme ça là, la sécurité sociale. Il existe aussi une assistance sociale. Eh ben, elle aide plus vite.
1: Ah, ça ira plus vite que le CCAS?
2: Oui.
1: Ah d'accord.
2: La sécurité sociale.
1: Oui, oui, oui.
2: Mais une assistance sociale, comment ils font pour un rendez-vous, hein?
1: Et facile de prendre un rendez-vous?
2: Oui, mais elle monte en l'air, elle dit qu'elle veut prendre un rendez-vous avec l'assistance sociale. 2-3 jours après, contact à elle.
1: Mm-hmm.
2: Après, elle amène tout ça qu'elle a pour payer, son loyer, son électricité, son lot, tout ça qu'elle a pour payer. Amène également toujours avec un RIP, parce que tu n'es pas pour payer là-bas, là, elle doit payer aussi.
1: D'accord.
2: Oui.
1: Et en attendant, là, puisque bon, ça c'est la solution pour débloquer la situation, puisque les ressources, les dettes, etc. Mais en attendant, elle fait comment cette dame pour manger? Elle disait, oh, elle y fait la manche pour manger.
2: Oui, mais pour manger, mais je pense que la mairie doit aller à elle, l'association, ça l'aide à elle. Mm-hmm. Je ne comprends pas comment il y a des autres qui arrivent, créoles, là, il y a ça. On a cette... Les hontés entendent qu'une. Les hontés pour Ben, mais le maire Saint-Denis entend une dame comme ça, fait la manche pour manger.
1: Mais en même temps, c'est pas la mère le problème, puisque vous l'avez bien entendu,
2: ben oui,
1: que
2: mais c'est le CCAS. Si vous montez CCAS, c'est la mère, non?
1: Oui, gérer, mais la mère gère la mairie, mais le fonctionnement même, ce sont les employés, madame.
2: Ben oui, même les employés, mais je les commande pas. En fait, je vois moi, madame la mère, elle entend pas des choses comme moi. Une vieille dame, moi, fait la mousse manger. Elle est montée.
1: C'est sûr que c'est honteux, mais on ne comprend pas comment l'assistante sociale, selon les dires de cette dame, puisse prendre des vacances alors que son dossier est en souffrance.
2: Oui. Voilà, l'assistante sociale là.
1: Oui.
2: Mais c'est où depuis 2025, mais dans la merde. À cause ça même. Ah. La faute.
1: Ben, la faute à la mère aussi alors.
2: Non, ben la faute. Moi, dans la merde, jusqu'à aujourd'hui, je paye encore mon électricité, mon lot.
1: Donc, d'accord.
2: Parce que l'assistante sociale, elle a un pays, elle n'a un pays, elle pas où.
1: Mais c'est quoi cette histoire-là?
2: Je suis parti de la sécurité sociale et la vie est à moins monnaie, ma mère paye mon loyer.
1: D'accord, donc on va retenir cette idée parce qu'il y a peut-être d'autres conseils là. L'assistante sociale de la sécurité sociale.
2: Oui, oui, elle monte en haut, elle prend un rendez-vous. Après, 2 jours après, on rappelle à elle, va donner un jour pour elle, mais moi, il faut lui amener tout ça là pour payer.
1: D'accord. C'est bien noté, madame. Merci beaucoup.
2: Et surtout, elle marche avec un RIB, parce que, bah, nous, on a dit un RIB.
1: Ouais, vous l'avez précisé.
2: Pas mon elle, un RIB.
1: D'accord. Merci beaucoup, merci à vous de votre aide. 02 62 99 12 00. D'autres réactions, d'autres conseils pour cette dame. Freedom, bonjour, allô?
3: Oui, bonjour.
1: Bonjour, madame.
3: Oui, voilà, je voulais renseigner pour la dame, là.
1: Oui.
3: Parce que même moi, j'avais fait des demandes pour des personnes âgées.
1: Oui.
3: Pour la SPA, mais le problème, c'est que on ne sait pas si cette dame, elle a fait sa demande de retraite avant. Parce que pour avoir la SPA, monsieur Francky,
1: oui.
3: Il faut faire la demande de retraite. auprès de la caisse vieillesse, sécurité sociale.
1: Quoi. Oui, oui, oui, oui.
3: Et ensuite, en même temps, elle remplit le papier pour la SPA. Pour toucher la SPA, il faut avoir le montant de la retraite qu'elle va toucher.
1: Ok. Et
3: la SPA, suite à ça, la SPA sera le complément de sa retraite. Parce que moi, j'en ai fait pour une dame. La dame, elle a jamais travaillé dans sa vie. Et à 67 ans, elle touchait le RSO. Donc, cette dame, la CAF, lui a dit, faut faire sa demande de retraite. J'ai rempli ses dossiers. Et en même temps, j'ai rempli pour la SPA. La caisse sécurité sociale lui a dit qu'elle touchera 28 euros par mois de retraite. Puisque comme elle a jamais travaillé, jamais cotisé. Et après, ils ont fait la demande de la SPA tout de suite. Et c'est vrai. Le demande de la SPA est traitée en métropole à Angers.
1: Ah, la demande de la SPA?
3: Oui, pas à la Réunion.
1: Mais c'est ce dont elle me parlait tout à l'heure en parlant de son dossier qui n'est pas géré ici, mais en métropole.
3: Voilà, c'est la caisse qui envoie le dossier de demande de la SPA en métropole. Et après, ils vont envoyer retour à la caisse. Et c'est là ils vont faire le complément de la SPA. Parce que quand j'ai fait pour cette dame, la dame, elle touchait 28 euros de retraite et ils ont arrondi avec la SPA 1080 par mois.
1: D'accord. Madame, voilà. Excusez-moi cette question, mais vu que le dossier a été fait, constitué...
3: Je comprends. Pardon? Cette dame aussi que j'ai fait son dossier, eux, à la... Comment ça s'appelle? Au CCAS, ils ont fait tout de suite la demande de la SPA. Et elle a eu la réponse au bout d'un mois et demi après, comme quoi qu'elle ne peut pas avoir la SPA puisqu'ils ne savent pas le montant de sa retraite. Il faut faire la demande de retraite vieillesse d'abord.
1: Non, mais j'ai bien compris, madame. J'ai très bien compris. Mais je veux dire, les services sociaux ne le savent pas, ça?
3: Elle a quoi? Elle a 65 ans?
1: Bah, certainement.
3: Elle a 65 ans, monsieur Francky. Elle pouvait toucher le RSA jusqu'à 67 ans ou le RSO? C'est ça, je comprends pas.
1: Madame.
3: Parce que la dame que j'occupais son dossier, elle touchait le RSO jusqu'à 67 ans.
1: Madame.
3: La date de son anniversaire.
1: Excusez-moi de vous couper, madame, mais il y a une assistance sociale qui suit le cas de cette dame. Eux ne savent pas ce qui est bon pour une personne de cet âge. Eux ne savent pas, par exemple, qu'elle peut être bénéficiaire du RSO ou jusqu'à 67 ans ou faire la demande de retraite de faire la demande de l'ASPA. Ils ne le savent pas?
3: Ben, je sais pas, parce qu'il y en a qui travaillent, je dis pas toutes, hein, mais il y en a qui travaillent dans des bureaux, ils savent rien du tout, hein. Moi, je prends pas tout le monde, hein. Mais il y a certaines personnes, ils vous envoient balader. Ça, c'est comme les cartes d'identité. Quand on fait une demande de carte d'identité, on nous a dit que le carte d'identité, l'ancien, était valable jusqu'à 15 ans. Mais pour certaines administratifs, c'est pas bon, c'est pas valable. C'est 10 ans et après, il faut refaire, ça passe pas. Vous comprenez? Mais ils expliquent pas bien.
1: Ah ouais, alors là, bonjour le service public. Hein. Voilà, en tout cas, merci du conseil, madame.
3: De rien, mais
1: merci.
3: Comme ça. Et il faut qu'elle retourne à la CAF pour leur dire que voilà, mais elle n'a pas 67 ans, donc elle peut toucher quand même le RSA jusqu'à son âge d'anniversaire, la date de son anniversaire. Et en attendant, elle retourne à la caisse que c'est ça, elle prend son dossier, elle se remplit par quelqu'un de compétent, parce que c'est pas tout le monde qui est compétent. Moi, j'en ai fait pour plusieurs personnes, et crois-moi, j'étais remerciée, d'accord. Les gens, ils m'ont dit, c'est grâce à moi que j'ai fait des dossiers, et pourtant, je travaille pas dans l'administration, hein, je suis à la retraite.
1: Et le monde à l'envers.
3: Je fais que des gens... donc voilà.
1: Madame, merci en tout cas, merci pour ces conseils. 02 62 99 12 00. Alors on a les solutions là pour débloquer la situation concernant le dossier de cette dame, hein, pour son ASPA, du moins pour ses allocations. Mais je rappelle que c'est une dame qui se retrouve également sans aucune ressource, donc sans manger. Elle le dit, elle doit faire la manche. Hein, et maintenant quelle solution? 02 62 99 12 00 dans l'urgence, elle fait comment? Frida Malo, bonjour.
0: Allô, oui, bonjour.
1: Oui, bonjour.
0: Voilà, j'appelle pour la dame, pour la retraite.
1: Oui, madame.
0: En fait, il faut que les gens comprennent qu'il y a l'ASPA et il y a la SASPA. C'est pas, c'est deux retraites différentes. C'est-à-dire, l'ASPA, c'est pour les gens qui ont travaillé et qui gagnent très peu, et c'est un complément de la caisse de sécurité sociale. Par contre, il y a la SASPA, c'est pour les gens qui n'ont jamais travaillé de leur vie.
1: D'accord.
0: De viennent de l'extérieur et on fait la demande, on retire le dossier à la mairie, on le remplit et quelques mois après, on a sa retraite. C'est 1000 et quelques par personne.
1: D'accord. Mais voilà, madame,
0: je suis la demande, donc je connais.
1: Ouais, mais là, ouais. Là, on sait de quoi on parle. Là, on parle de l'ASPA avec cette dame là que vous avez entendue.
0: Ouais, oui, mais elle a dit.

0: papier, on le remplit, et après, on traite le dossier, et on a sa retraite après, 1015, parce que moi, j'ai pas eu la totalité, étant donné que, mon mari, lui, il touchait déjà une retraite, donc ça diminue un petit peu dessus. Mais sinon, la personne, elle peut toucher la SASPA. Ça, c'est à la mairie qu'on retire le dossier pour le remplir. C'est vrai qu'une personne de l'assistance sociale pourrait bien le faire, mais il y a beaucoup de gens qui ne savent pas cette retraite-là. Parce que moi, j'ai vu plein de personnes qui se plaignent, je ne travaille pas, j'ai pas de retraite et tout. Moi, j'ai dit, mais écoutez, allez à la mairie, retirez un dossier, parce que même la caisse de sécurité sociale ne vous dit pas que vous avez droit à cette retraite-là. Mmh. C'est ça, je trouve que c'est dommage de ne pas informer les gens qui font la demande de retraite et qui n'ont pas travaillé. Ah ben madame, vous allez voir un petit minimum d'ASPA. Ben non, ils ont droit à la SASPA. Je vois pas pourquoi on ne donne pas aux gens. C'est comme pour les impôts, c'est pareil. On a une aide pour les impôts, pour les personnes qui ont très peu de revenus. Et ça, on ne dit pas. Pendant des années, on paye, mais on ne dit pas qu'on a le droit à telle aide.
1: On peut prétendre. En tout cas, on a dit beaucoup de choses, madame.
0: Voilà. Je trouve que c'est dommage. Mais si elle n'a jamais travaillé, il faut qu'elle retire un dossier. Elle le remplit ou elle le fait remplir. Il y a la mairie qui est là, le CCAS qui remplit le papier.
1: Mais c'est le CCAS même qui l'a rempli au départ, madame. On tourne en rond, là, on repart vers...
0: L'ASPA, c'est différent. La caisse va complètement refuser parce que elle n'a jamais travaillé. Même un minimum, même si on a travaillé très peu, déclaré, on a, je ne sais pas, 25 euros ou 30 euros de retraite, c'est vrai qu'on a le droit à ASPA. Mais si on n'a jamais travaillé de sa vie... C'est la SASPA, c'est pas l'ASPA.
1: Madame, vous l'avez répété, je pense qu'on l'a bien compris. Merci beaucoup, madame. Voilà. Et bonne journée, à bientôt. Bon, les auditeurs, en dehors de l'ASPA et de la SASPA, nous, on a une personne qui est dans une détresse totale, puisque le dossier a pris du retard, c'est vrai. Le dossier entre les mains du CCAS de Saint-Denis désormais. Oui, mais elle fait comment là maintenant 02 62 99 12 00. Cette dame encore disait, elle sera en montant ce dossier de la SASPA, si c'est le cas, elle bénéficiera de cette aide d'ici quelques mois. Mais c'est en ce moment qu'elle est dans la galère, aujourd'hui même. 02 62 99 12 00. Freedom, allô, bonjour.
2: Oui, bonjour.
1: Bonjour. Oui, bonjour madame. Oui.
2: Oui, bonjour. C'est pour savoir, on aimerait avoir des conseils des auditeurs, s'il vous plaît.
1: À quel sujet ?
2: Alors j'ai ma sœur, notre mère, elle est décédée il n'y a pas trop longtemps.
1: Oui.
2: Il y a quelques semaines de ça.
1: Oui.
2: Je ne sais pas si vous avez déjà entendu sur le port, une femme âgée de 61 ans percutée par un cycliste.
1: Oui, ça me dit quelque chose, oui. Oui.
2: Elle est morte le 7 avril du mois dernier.
1: Oui.
2: Voilà, c'est l'accident routier. Du coup, on est 5 enfants, je suis la plus âgée. Là, on aimerait avoir conseil des auditeurs parce que, on va dire, le logement de notre mère, la SIDR voudrait mettre ma sœur et mon père à la rue.
1: Voudrait mettre votre père ?
2: Oui, ma sœur, la plus jeune, âgée de 23 ans avec un enfant de 3 ans.
1: Oui.
2: Et mon frère est d'une vingtaine d'années. C'est-à-dire, actuellement, notre mère est décédée, il voudrait reprendre le logement.
1: Mais juste pour comprendre, vous avez dit sœur et frère, il n'y a pas de père. J'ai dit père, mais il n'y a pas de père.
2: Non. D'accord. Non. C'est les deux seuls occupants du logement pour l'instant.
1: D'accord. Et eux étaient domiciliés à cet endroit ? Votre.
2: Elle habitait en métropole. Actuellement, elle est venue en urgence au décès de notre mère.
1: Oui.
2: Et mon frère, lui, il habitait avec notre mère. Et à la base, j'allais rester. Et ma sœur, elle était venue ici. Normalement, elle devait rentrer ici un petit peu après pour y habiter. Mais suite à l'accident, elle est venue précipitamment avec son fils.
1: D'accord, donc alors on va se concentrer sur votre frère, parce que votre frère, puisque lui habite, vous dites, ce logement... Allô ?
2: Oui, oui.
1: Voilà, votre frère, lui, habite ce logement avec votre mère.
2: Voilà, justement. Mais suite au décès de notre maman, on a reçu un courrier du bailleur, la SIDR, disant qu'ils ont 40 jours pour sortir du logement. Mais notre mère est décédée il n'y a pas trop longtemps, quelques semaines, messieurs. On voudrait savoir, si possible, qu'ils ont le droit d'expulser ces personnes-là, n'ayant pas relogé ma sœur avec son fils et mon frère, actuellement sans domicile, on va dire qu'ils sont sans domicile, parce qu'ils veulent récupérer leur logement.
1: Est-ce que la SDR...

0: est en droit de récupérer le logement de votre maman.
1: Justement, on aimerait avoir l'avis des auditeurs pour savoir, parce qu'on a appelé, moi j'ai pris une journée hier pour appeler avant-hier, je veux dire, au niveau de la mairie du port, les assistants sociaux, tout ça. Et puis ma sœur, obligatoirement, avec ça, on a à peine commencé notre deuil, qu'elle était obligée de recommencer à travailler précisément pour payer le loyer. Parce que suite à ça, on nous a dit que bientôt, ça va, il y aura une coupure d'allocation au logement. Du coup, elle est obligée de reprendre son travail. Mmh. Et mon frère, lui, étant choqué d'avoir vu notre mère décédée devant lui, il peut à peine, on va dire, parler et faire des choses, quoi. Du coup, donc, moi, étant la plus âgée, je suis en train de monter, de descendre, d'appeler partout pour avoir des aides. Nous, on n'a pas dit qu'on ne vendrait pas le logement. Mais on aimerait que ma sœur soit relogée avec son fils, parce qu'elle sort de métropole et est arrivée précipitamment au décès de notre mère. Et mon frère, lui, c'est une personne qui était près de notre mère depuis qu'on chacun en a pris une particulier, quoi. Que, voilà, c'est lui qui occupait notre maman, et j'aimerais que lui aussi ait son appartement, quoi.
0: D'accord.
1: Mais là, 40 jours pour chercher un appartement, monsieur, c'est très difficile. C'est très difficile, quoi.
0: Parce que oui, avec la crise, on connaît le logement à La Réunion, effectivement.
1: Pardon ?
0: Je dis, avec la crise que connaît le logement à La Réunion, oui, c'est difficile.
1: Oui, c'est ça, exactement.
2: À un moment donné,
1: parce que nous, les gens, ça prend quoi ? 1 an, 5 ans, 4 ans pour chercher un logement. Mais en 40 jours, comment voulez une personne, une jeune fille de 23 ans qui a un poids sur sa tête avec un enfant de 3 ans pour trouver un logement, et un jeune homme qui est assez traumatisé suite à l'accident de sa mère, comment on peut trouver un logement actuellement vite fait en 40 jours, monsieur ? A commencé à peine, déjà on commence à peine notre deuil, et on a à peine 40 jours de la mort de notre mère.
0: Mmh. Madame, on se tourne vers nos auditeurs, hein, suite aux questions que vous posez là. C'est un logement, c'est quoi comme type de logement
1: Alors, notre mère, elle a un T4, 3 chambres, rez-de-chaussée, et la SIDR aimerait reprendre ce logement pour reloger d'autres personnes.
0: D'accord, oui, certainement, oui. Donc T4, 3 chambres, mais vous vous demandez que...
1: Mon fils et mon frère à la rue.
0: Ouais, vous demandez que vos proches soient relogés, notamment votre sœur,
1: voilà,
0: et son fils, ainsi que votre frère.
1: Suite à ça, on redonne le logement, mais que ma sœur soit relogée avec son fils de 3 ans, qui est venu d'extrême urgence, vite fait, bien fait, de la métropole pour la mort de notre mère, et que mon sœur aussi, lui aussi, soit relogé.
0: Ouais. Voyons si c'est possible, justement, et quelle démarche pour pouvoir bénéficier de ce droit. 02 62 99 12 00, avec nos auditeurs, on essaie de voir quelle démarche, madame.
1: Merci beaucoup.
0: Je vous en prie. Et courage à la famille. À très bientôt.
1: Merci beaucoup. Merci beaucoup.
0: Au revoir.
1: Merci, au revoir.
0: Ouais, pas facile, hein, quand la famille connaît un drame et qu'il y a des obligations administratives derrière qui vous bousculent. La SDR qui, justement, souhaite récupérer le logement de la mère décédée. Et de ce logement, on rappelle, il y avait donc le frère. Et puis, à ce jour, on compte aussi la sœur. Donc, le frère, le fils, pardon. Et sa fille, accompagnée de son fils. 02 62 99 12 00. Peut-être dans quelques instants, des conseils avec vous. Freedom, juste avant le journal, puisqu'il sera bientôt l'heure, il y a aussi le Free 2 millions. On arrive chez vous dans quelques instants avec une cagnotte où l'on vous a pas mal répété le montant ce matin. Donc si vous êtes là, écoute la radio, sans difficulté aucune, n'est-ce pas ? Eh bien, vous me donnerez le montant de la cagnotte. Nous sommes chez Marie-Laure, sur la commune du Port. Marie-Laure, dans l'allée Jacques Bourcard. Allez, encore une sonnerie, après on se dit au revoir. Hop là, au revoir. Donc, Marie-Laure n'étant pas là, nous rajoutons des sous dans la cagnotte. 2, 3, 7. 237 euros désormais dans cette cagnotte du Free 2 millions. 2, 3, 7, 237 euros. Bonne chance pour tout à l'heure. Je vous rappelle que ce matin, dans le baromètre, eh bien, nous parlerons des contrats PEC. On parlera de cette situation, de ce coup de massue, avec la suppression de 6000 contrats PEC à La Réunion, d'un côté. Et puis, de l'autre, on parlera effectivement de service public. Service public où, malgré des rapports qui parlent de gaspillage, eh bien, on ne touche à rien. Hein. Donc, ça fait deux poids, deux mesures. Alors, pourquoi les économies, c'est toujours sur les plus fragiles ? suppression de 6000 contrats PEC, on vous le rappelle, à La Réunion. Et est-ce que les élus pleurent vraiment pour les PEC? Quand je dis ça, c'est parce que les élus ont lancé un appel à la mobilisation pour le 20 mai prochain. Alors, est-ce que vraiment ils pleurent les PEC ou est-ce que ce sont des larmes de crocodile? 02 62 99 12 00. Juste après le journal. Un dernier appel. Freedom, bonjour. Allô?
2: Allô?
0: Bonjour madame, oui.
2: Bonjour madame, moi c'est Mélanie Zassos.
0: Oui Mélanie.
2: Je, voilà, grand matin, m'élève, me prépare à main.
0: Oui.
2: Mais ça va ouvrir ma porte. Mais ouvre ma porte, monsieur, c'est quoi me trouve devant ma porte? Une cuisse de poulet, bien droite comme il faut, monsieur, avec safran tout autour, et je sais pas quoi encore. Monsieur, je ne connais pas quoi faire. Est-ce que je dois sortir? Est-ce que je ne dois pas sortir? Est-ce que je dois tirer ça? Est-ce que je ne dois pas? Mais les femmes tranquilles dans cet immeuble, il n'y en a pas personne. Et aujourd'hui, je retrouve quelque chose comme ça devant ma porte.
0: Mais c'est quoi? Ben là, dépose un carré devant votre porte?
2: Ben, un carré, un cuisse poulet, monsieur. Ça va bien mettre droit devant ma porte, monsieur.
0: Mais c'est quoi? C'est de vous la faire la malice, ça veut dire?
2: Pardon?
0: De mon affaire, la malice, vous voulez dire?
2: Je ne connais pas, vous, monsieur, la malice. C'est pas qu'au sein, mais il m'a jamais eu ce truc de mon apport. Jamais. En plus, là, ça fronde tout à côté, monsieur.
0: Et ça vous inquiète, finalement? Enfin, ça vous...
2: Ah oui, monsieur, ça va faire comme ça. N'aime pas ça. Mais catholique, mais après, mes amis, franchement, comme il y a des trucs comme ça devant ma porte aujourd'hui, c'est la première fois qu'il arrive à moi, ça m'a... Monsieur, si t'as un cuisse poulet et tout ça, nous dit le chien, la menta ou bien le chat. J'aurais été mangé. Mais là, la cuisse de poulet, elle est bien droite, bien nuisée pour l'entrée de ma porte.
0: Ouais, il veut dire que Néna Amoun l'a déposé, quoi.
2: Ah oui, ça, quelqu'un a mis ça, monsieur.
0: Et Mélanie, pourquoi ça, justement? On a une idée?
2: Ah, mais connais pas, monsieur. Mais moi, je jamais avoir de discussion de contrariété avec mes voisins.
0: Oui.
2: Nous, moi, les bien, moi, une femme, mes tocs, mes rangs, moi, les tranquilles, mes ravales, pas. Personne, bonjour, bonsoir, ça va. Et là, aujourd'hui, il me rencontre devant ma porte.
0: Donc, c'est un monde, la tête n'est pas trop bon que la nuit fait ça, alors.
2: Ah oui, voilà.
0: Parce que vous aimez, on est tranquille, donc rien à reproche à vous. C'est voilà, Anne que la tête n'est pas bon, que la fait n'importe quoi.
2: Ouais, voilà. Hein. Et il voudrait avoir des conseils des auditeurs. Comment enlever ça? Est-ce que je dois attraper avec ma main? Comme il doit. Oh là là.
0: Mais pourquoi il faut pas attraper avec la main, on pense?
2: Ah, mais tu dois pas en faire là-dessus, monsieur, pour faire un nom que je ne connais pas.
0: Ah, ou crois que ça pourrait être de la sorcellerie, vous veut dire?
2: Ah, monsieur, comme là, le monde est tellement méchant.
0: Ah, oui. Et Mélanie, où ça allait, dans quelle ville?
2: La source, à Méalan, monsieur, la source, à Méalan.
0: La source, à Méalan, nous l'est à Saint-Denis. D'accord.
2: Saint-Denis.
0: Eh ben, dis donc. En tout cas, oui, on pose cette question, mais si jamais on a point de réponse là tout de suite, comment on fait ou là? On laisse ça devant votre porte toute la journée?
2: Ah ben non, j'appelle quelque part, j'appelle mes enfants pour voir que je suis ça. Ma mère n'avait pas d'être ma main, bien sûr.
0: Ben sinon, ben oui, mais il faut bien au débarrasser ça ou ça devant votre porte quand même.
2: Ben oui, mais comment sortir là où je sors pas les enfants de chez? Elle a tellement de mal maintenant, on connaît que...
0: Oui, mais si c'est un moule, la tête n'est pas bon, on a point de mal là-dessus. C'est son tête qu'elle n'est pas bon, c'est pas où.
2: Ouais, elle a appris, monsieur, jamais. Un premier fois. Ça, c'est comme mon gars, sur la grande chaleur, plateau, la pose orange, la tour, la pose banane, la tour, tout sort de ma tête, de mon capote.
0: Bon, en tout cas, on va questionner nos auditeurs tout à l'heure, on va essayer de voir quelle solution. Bon. Bon, nous n'aurions rien à craindre, vu que le monde, la tête a pas bon, la dépose, la fait devant votre porte, après trois, on fera où? 02 62 99 12 00, on vous reposera cette question tout à l'heure. Mais tout de suite, on marque la pause, puisque c'est bientôt l'heure du journal.
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0: La Freedom, voici maintenant les informations. Le point sur l'actualité avec vous, Christophe Damour. Bonjour.
11: Bonjour Francky, bonjour à tous.
0: On parle des contrats PEC ce matin. Les mairies étranglaient le département en pompiers.
11: Absolument Francky. L'État accorde seulement 4000 contrats PEC à La Réunion cette année contre 10 000 en 2025. Les mairies n'en récupèrent que 800. Un effondrement qui menace directement les ATSEM, cantines et périscolaires pour la rentrée 2026. Alors, pour limiter la casse, le département a décidé d'injecter 12 millions d'euros et finance 500 contrats supplémentaires pour les communes. Loin du compte, selon les maires, qui ont décidé de tirer la sonnette d'alarme.
0: Et justement, ce matin, dans le baromètre, on parle d'une décision qui tombe comme un coup de massue. C'est quand même la suppression de 6000 contrats PEC à La Réunion.
11: Oui, et des mamans, des jeunes, des seniors, des personnes en difficulté qui travaillaient dans les écoles, les associations ou encore les mairies, qui se retrouvent du jour au lendemain sans rien, Francky. Pendant ce temps, dans d'autres secteurs du service public, malgré des rapports qui parlent de gaspillage, eh ben on ne touche à rien. Deux poids, deux mesures. Pourquoi les économies, c'est toujours sur les plus fragiles? Est-ce que les élus pleurent vraiment pour les PEC ou est-ce ce sont des larmes de crocodile? Vous avez vos réactions juste après la météo, tout à l'heure au 02 62 99 12 00.
0: Ce vol en station-service, 78 000 euros envolés.
11: Incroyable, hein, une employée d'une station-service de Saint-Denis subtilisait des espèces depuis plusieurs mois pour les remettre à une complice venue faire ses achats. La gérante, alertée par des anomalies dans ses caisses, a décidé de porter plainte. Les images de vidéosurveillance ont été décisives. Préjudice 78 000 euros. Les deux femmes ont été placées en garde à vue.
0: Parlons de trafic de Zamal maintenant, avec ce réseau entre La Réunion et Maurice qui a été démantelé.
11: Oui Francky, deux ans de trafic, des dizaines de kilos de Zamal acheminés vers l'île Maurice, jusqu'à 50 000 euros de bénéfices. Le tribunal correctionnel vient de condamner les deux derniers maillons de ce réseau, 4 ans de prison pour le coordinateur, 2 ans pour son complice. 3 autres membres avaient déjà été condamnés en janvier dernier dans cette affaire.
0: Les syndicats pénitentiaires de Domingeau tire la sonnette d'alarme.
11: Oui, Francky, après plusieurs agressions en 72 heures contre des agents pénitentiaires commises par des détenus présentant des troubles psychiatriques, la prison accueille près de 1000 détenus pour 576 places avec 32 agents manquants à la prison de Domingeau. Les syndicats réclament l'installation à La Réunion d'unités hospitalières spécialisées pour détenus psychiatriques absentes de tous les territoires d'outre-mer.
0: Et puis cette bonne nouvelle pour les usagers de la route de l'Est.
11: Oui, si tout va bien, la circulation sur le pont des Marsouins à Saint-Benoît devrait retrouver un régime normal dès cet après-midi. Les travaux liés au TCSP menés dans des conditions techniques complexes devraient toucher à leur fin. Aujourd'hui, la Sirest appelle toutefois les automobilistes à rester vigilants aux abords du chantier.
0: Toujours dans le domaine des travaux sur le réseau routier, bonne avancée sur le chantier de réouverture de la RN2 dans le Grand Brûlé.
11: Oui, les deux équipes travaillent depuis Sainte-Rose et Saint-Philippe et ont réalisé leur jonction ce mardi soir. La livraison de la piste provisoire prévue fin mai pourrait intervenir plus tôt que prévu. La circulation ne reprendra dans un premier temps que sous forme de convoi encadré.
0: Bon, on parlait de la route du volcan, on va rester sur le piton de la Fournaise. L'enclos, bientôt rouvert.
11: Oui, Francky, une bonne nouvelle pour les amateurs du volcan. Fermé depuis le 13 février dernier et le début de l'éruption. Et l'enclos du piton de la Fournaise, ma foi, devrait rouvrir dans les prochains jours. Les inspections menées hier sur les sentiers et la plateforme d'observation du Dolomieux sont rassurantes. L'éruption est définitivement terminée selon l'observatoire volcanologique. Deux sentiers seront accessibles dans un premier temps, le sentier Rivals et celui du cratère, de Dolomieux.
0: Santé maintenant, les infirmiers libéraux de La Réunion qui tirent la sonnette d'alarme.
11: Oui, deux cabinets ferment chaque mois sur l'île. Deux cabinets d'infirmiers libéraux qui ferment chaque mois sur l'île, faute de rentabilité, Francky. Entre hausse des charges, baisse des revenus et épuisement professionnel, un tiers des infirmiers envisage d'arrêter, une crise qui menace directement l'accès aux soins pour la population.
0: Et dans la région, à Madagascar, des failles de sécurité ont été détectées à l'aéroport d'Ivato.
11: Oui, l'aéroport international d'Ivato à Antananarivo, lors d'une inspection ministérielle, parmi les anomalies relevées, un scanner à bagages en panne, un manque de caméras de surveillance et des procédures favorisant la corruption. Des mesures correctives ont été annoncées pour l'aéroport d'Ivato, dont l'installation de nouvelles caméras et la fermeture de plusieurs accès jugés vulnérables.
0: La scène musicale rayonnaise est en deuil.
11: Oui, le chanteur Babylusion, figure du reggae d'un seul pays, est décédé, révélé dans les années 2000 avec des titres engagés. Il était récemment revenu sur le devant de la scène en 2024. Les hommages se multiplient sur tous les réseaux sociaux et dans la presse ce matin. Patrice Marguerite, plus connu sous le nom de Babylusion, était âgé de 48 ans.
0: Voilà pour ce journal, la météo maintenant avec Sika.
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0: Un ciel très très bleu encore aujourd'hui.
11: Oui, le ciel bleu sur nous peut s'effondrer.
0: Voilà.
11: On connaît nos classiques.
0: On y était, voilà.
11: Alors oui, il fera beau avec un ciel très bleu sur l'ensemble de l'île et ça devrait être comme ça toute la journée. Un soleil bien présent, quelques petits nuages à la mi-journée feront leur apparition sur les hauteurs de l'ouest, mais ça ne viendra pas embêter le soleil qui sera vraiment généreux tout au long de cette journée de jeudi avec des températures qui vont avec 28 à 32 degrés sur le rivage, 22 degrés à Salazie, 26 à Sillaos et du côté du Piton de la Fournaise et du côté du Maïdo, 16 degrés, Francky.
0: Ouais, 16 degrés, fait quand même assez frais. Hein. Le matin aussi, il fait un petit peu frais, au réveil.
11: Un petit peu, ça commence.
0: Hein, quand même.
11: La nuit,
0: on va dormir.
11: Oui.
0: Un petit peu frais aussi.
11: On attend un petit peu plus de fraîcheur, quand même.
0: Il y en a de plus encore ?
11: On espère. Il paraît que cette année, on dit que quand on a eu un été où le soleil boit comme ça, où ça la chaleur l'a donné.
0: Alors donc, on peut dire a été très chaud, hiver très froid.
11: Alors, peut-on parler d'hiver réellement à La Réunion ?
0: Bah oui, on peut parler d'hiver.
11: La question,
0: il y a que des saisons. Alors, donc, si en plus,
11: Parler d'hiver très froid.
0: Voilà.
11: Je
0: n'ai pas dit enneigé, à l'inverse, c'est pareil.
11: Barreau, très intéressant dans un instant, sur les emplois PEC. Pourquoi cette suppression brutale de PEC et comment les élus doivent réagir? 99 12 00.
0: Merci beaucoup Christophe Damon. Prochain rendez-vous, ce sera tout à l'heure à 8h30.
11: Bonne journée à tous, à tout à l'heure.
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0: Juste avant le baromètre, une information avec Sabir pour un accident sur la route du littoral. Sabir, bonjour.
13: Oui, bonjour. Il y a un accident qui vient de se faire à la direction Saint-Denis, sur la possession. Elle a apparemment les bras, parce que je vois les gens qui sont assis sur le côté de la voiture et à travers sur la 4 voies.
0: Oui. Alors, j'ai pas très bien compris le sens de circulation, Sabir.
13: De la possession vers Saint-Denis.
0: Possession vers Saint-Denis, on est à quelle hauteur?
13: En face de la ville de la possession, avant récupérer le littoral.
0: D'accord, donc on est avant la route du littoral, côté possession.
13: Voilà,
0: zone de travaux?
13: Pardon?
0: Au niveau de la zone de travaux?
13: Voilà, c'est ça, un petit peu avant, voilà.
0: Et qu'est-ce qui s'est passé?
13: Mais si c'est pas, il y a une voiture à travers, il y a des gens autour, la voiture doit à travers défoncer toute l'avant, il y a des gens qui s'assoient autour sur la 4 voies, L'embouteillage commence à se former là, donc...
0: C'est au niveau de la zone où la chaussée est rétrécie ?
13: Voilà, un petit peu avant, un petit peu avant.
0: Un peu avant, donc quasiment en face de la mairie de la possession alors ?
13: Ouais, ouais, à peu près, ouais. Mais là, là ça va boucher sérieusement parce que c'est l'heure de pointe et là, l'embouteillage vient de se faire même pas 5-10 minutes là.
0: D'accord. Bon, voilà, des difficultés à prévoir dans ce sens de circulation.
13: Oui, c'est une chose bah, voilà quoi.
0: Et quand vous demandez en travers là, les deux voies les concernées, Sabine ?
13: Ah oui, oui, oui, mais la voiture est à travers, hein, donc elle est presque au milieu de la voie, quoi. Voilà.
0: Ça s'annonce mal. Merci beaucoup.
13: Il y a des partout, des bris partout. La voiture est toute défoncée à l'avant, hein.
0: D'accord. On va demander aux automobilistes effectivement de lever le pied. Merci pour ces informations, Sabine.
13: Allez, bonne journée.
0: Et bonne route, à bientôt. Au revoir. Freedom, 7h passé de 42 minutes. Freedom Information, auditeur de Freedom 2, on nous signale un accident quasiment à hauteur de la mairie de la possession. C'est la 4 voies en direction de la route du littoral. On parle d'une voiture en travers de la route. S'agit-il d'une perte de contrôle ou d'une collision ? Vos informations, 02 62 41 51 51. Il y a donc déjà un début d'embouteillage dans le secteur direction Saint-Denis. 02 62 41 51 51. Freedom, voici maintenant votre baromètre.
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0: Alors pourquoi le gouvernement s'en prend toujours aux plus faibles ? Il supprime les emplois PEC pour faire des économies, soit 10 ans, alors que pour le service public, eh bien, on ne touche à rien, malgré le rapport à l'oncle. On ne touche surtout pas aux privilèges des fonctionnaires de l'audiovisuel, hein, avec leurs salaires faramineux, avec des primes de vie chère qui peuvent aller de 50 à 75% du salaire net. Alors pourquoi deux poids, deux mesures ? Pourquoi des privilèges pour les uns et le chômage pour les autres, alors que pour tous les deux, on rappelle, hein, c'est de l'argent public, donc l'argent de nos impôts. Question déjà ce matin, est-ce que l'argent public est bien utilisé ? Est-ce qu'il est bien réparti ? Et puis les élus ? Les élus font-ils semblant de ne pas être d'accord ? Ils pleurent les emplois PEC, mais est-ce que ce sont de vraies larmes ou des larmes de crocodile ? Et puis est-ce qu'il n'y aurait pas d'autres moyens de faire des économies plutôt que de toujours s'en prendre aux plus pauvres ? Et où sont passés ces hommes politiques d'envergure, tels que Michel Debray, Pierre Lagourgue, Paul Vergès ? 02 62 99 12 00. On est avec vous pour la suite de vos appels. Pourquoi cette suppression brutale de PEC et comment les élus doivent réagir ? Freedom. Alors, on va d'abord sur la route. Encore une information qui nous arrive avec Béa à l'instant. Béa, bonjour. On parle d'une sortie de route sur la voie Canière. Bonjour Béa. Ah, vous nous entendez Béa ?
14: Oui. Vient de monter la route Canière là ?
0: Oui.
14: Et Nena, une voiture dans le fossé là, et le monsieur, il est toujours dedans.
0: Voilà.
14: Voilà. Mais il gêne pas, hein. Il gêne pas. Il est sur le bas côté, mais sauf que la personne, il est toujours dedans.
0: D'accord. Il a l'air bloqué dans sa voiture.
14: Apparemment non, mais m'y pense que les. Soit il attend le camion d'épanage, mais m'y connais pas. Il est toujours dedans, voilà.
0: Alors, on parle de la route Canière, hein, depuis l'Ermitage. Sens montant. À quelle hauteur, sens voilà. montant ? Partie haute ou partie basse ?
14: Partie haute.
0: Partie haute, donc on est au-dessus de Mont-Roquefeuille.
14: Voilà, voilà. Un peu plus haut, oui.
0: D'accord. Bon, voilà, on prévient. Voilà. Ça ne gêne pas, on le rappelle, mais voilà.
14: Non, il gêne pas, mais sauf par contre, le soleil, par contre, est en plein dans les yeux, par contre. Hein. Faut faire attention.
0: D'accord. Faut faire attention. Il y a voilà. une partie dans le fossé, une partie qui est restée sur la route, alors ?
14: Non, non, non, c'est tout le parti est dans le fossé.
0: D'accord. Waouh.
14: Oui. Voilà.
0: Ah, il a dû se faire une grosse frayeur, ce monsieur, là, quand même. Hein.
14: Il pense que oui, hein, il pense que oui. C'est un monsieur un peu âgé. Attention.
0: Merci beaucoup Béa pour les informations.
14: Bonne
0: et bonne route. Au revoir.
14: Merci. Au revoir.
0: Freedom, 7h passé de 45 minutes. Freedom Information, auditeur de Freedom 2, on nous signale une voiture dans le fossé, sens montant de la route Canière depuis l'Ermitage en direction de la route des Tamarins. On est là bien au-dessus, hein, donc du quartier Montroquefeuille. Restez vigilants, hein, vous avez également le soleil en plein dans les yeux, là, automobiliste. 02 62 41 51 51 pour toutes vos informations. Freedom, baromètre avec vous, 02 62 99 12 00. Freedom, allô, bonjour. Allô?
15: Oui, Francky, bonjour.
0: Oui, bonjour monsieur, je vous écoute, oui.
15: Oui, parlons-en, disons, de nos chers élus qui demandent, disons, à tous les réunionnais de descendre dans la rue. Ben, on voit bien, Francky, c'est quand même des gens, ils sont en train de profiter des pauvres sur l'île de la Réunion. Eux, ils arrivent, dès qu'ils sont au pouvoir, ils augmentent tout de suite leur salaire. Et pourquoi ils demandent pas aux Réunionnais, ils viennent pas avec les Réunionnais pour descendre dans la rue contre la vie chère, l'augmentation dans les grandes surfaces foncières, le carburant, beaucoup de choses, disons. Et y a rien qui va à l'île de la Réunion. Et là, à cause des contrats qui n'existent plus.
0: Et pourquoi on les supprime d'ailleurs? Pourquoi cette suppression brutale des contrats PEC?
15: Eh ben, c'est grave aussi, parce que déjà, s'ils suppriment ça, ça veut dire que dans les écoles, un peu partout, bon, ben, vous savez bien, il y a des petits enfants et tout, il faut la surveillance, il faut tout, c'est vraiment la vie de ces pauvres enfants qui vont être encore en danger. Donc, eux, je pense qu'il y a une solution, s'ils veulent bien, ils peuvent trouver la solution pour tout ça. Mais surtout, pas demander aux Réunionnais de descendre dans la rue. Il y a autre chose à faire, comme je disais.
0: D'accord. Monsieur, merci beaucoup en tout cas. Hein. On va essayer d'avoir des avis. Justement, comment les élus doivent réagir? C'est ça la question ce matin. Freedom, 02 62 99 12 00. Freedom, bonjour, allô?
16: Allô?
0: Alors, éteignez la radio, s'il vous plaît, et je vous écoute.
16: Oui, allô?
0: Oui, madame, c'était à vous que je m'adressais, tout à fait.
16: Oui, oui. Bonjour, monsieur.
0: Bonjour.
16: À propos des contrats PEC, je comprends que les maires ils veulent mobiliser, enfin, se sentir soutenus et mobiliser pour bientôt. Car, bien réfléchir, les contrats PEC, c'est leur fonds électoral, c'est leur fonds de commerce électoral.
0: C'est ce que disaient certains hier déjà,
16: les
0: oui.
16: Les maires et des autres élus, mm-hmm. ils ont tout promis, et souvent, eh ben, quand ils promettent un contrat PEC à une personne, c'est toute la famille qui va les soutenir. Aujourd'hui, ils pleurent, ils en ont besoin. Mais moi, je trouve que les maires, les élus en général, les maires en particulier à La Réunion, je ne parle pas pour ailleurs, ils devraient commencer par restreindre leur train de vie, moins diminuer le budget festif, pour pouvoir mettre le complément de ce budget-là sur les contrats PEC. Certains élus qui ont 1, 2, 3, 4, 5, 6 mandats d'affilée pour faire une certaine somme qui n'arrive pas encore à l'écrétage, de faire un geste aussi envers la population qui les a élus, qui les a portés au fauteuil, mm-hmm. et de mettre leur indemnité dans une caisse commune pour le contrat PEC, comme certains élus, j'ai entendu dire, le font ou le feront bientôt.
0: Donc, vous vous dites très clairement, il y a d'autres moyens de faire des économies plutôt que de s'en prendre aux plus pauvres, quoi.
16: Je ne sais pas, j'ai eu l'occasion l'année dernière d'être au courant, pas parce que j'ai fouillé, mais comme ça, dans une conversation, dans une réunion, du budget festif de certaines communes. Ben, c'est énorme! On parle de l'audiovisuel, c'est peut-être pas comparable, mais au prorata, eh ben, il y a des communes qui ont des budgets festifs pour les festivités énormes. C'est là-dessus qu'il faut diminuer.
0: D'accord.
16: C'est là-dessus qu'il faut restreindre. Et après, les contrats PEC, je répète, c'est leur fonds de commerce électoral. Donc aujourd'hui, ils veulent que nous, on descende dans la rue pour les soutenir. Non, ils n'ont qu'à faire des erreurs. Ils ont moins de fêtes, moins de cocktails, moins de repas, moins de tout. Monsieur, dans les mairies, quelquefois, il fait des... Enfin, point oui, point non, ils font des cocktails, ils font des comment on appelle ça, dînatoires, là, les réunions...
0: Des cocktails dînatoires, oui.
16: Dînatoires, ils parlent un peu et ils mangent beaucoup, quoi.
0: D'accord, madame, merci beaucoup de votre avis. 02 62 99 12 00. Très clairement, cette dame dit aussi qu'elle ne soutient pas cette mobilisation des maires. Freedom, bonjour, allô?
17: Oui, bonjour.
0: Oui, bonjour.
17: Bonjour Francky.
0: Oui.
17: Je voulais revenir aussi sur les mêmes propos que la dame vient de tenir, parce que j'avais exactement les mêmes réflexions.
0: Mm-hmm.
17: C'est-à-dire que aujourd'hui, si le gouvernement a décidé de diminuer, il me semble que c'est un petit peu les conséquences de l'utilisation justement des contrats PEC à des fins électorales. Parce que comment les élections viennent se terminer, moi je comprends très bien les maires, parce que ils sont passés chez les gens, proposer des petits contrats, etc. aux gens. Et quand bien même ils ont des contrats, moi, je dis à un moment donné, il faut arrêter de donner des contrats aux collectivités, il faut donner aux associations. Parce que les associations gèrent, enfin mieux, mais en tout cas, pas de manière électorale, les contrats qui sont donnés pour le département. Et puis, pareil, comme disait madame, pourquoi les élus ne font pas des efforts? Là, je viens de voir, je suivis un petit peu la politique là dernièrement parce que j'habite Saint-André, la région Est.
0: Mmh.
17: Je vois que M. Bédier, lui, il a augmenté son salaire, mais alors au maximum, son salaire de la mairie, son salaire de président de la CIRES, au maximum, même il dépasse de 600 euros. Monsieur Célie, pareil. Et là, c'est les premiers qui viennent pleurer pour dire oui, on gagne plus, on fait plus. Mais à un moment donné, si on veut qu'une société fonctionne, les personnes qui sont à la tête de cette société doivent monter l'exemple. Moi, je sais pas, moi, j'ai pas de contrat, moi. J'ai jamais eu de contrat. Moi, je suis un militant, je suis quelqu'un qui aide la population. Mon métier, c'est le social, c'est pas la politique, hein.
0: Ouais, ouais.
17: Du coup, voilà. Moi, je vois, je comprends très bien qu'ils veulent nous entraîner dans leur sillon là pour faire les manifestations. Moi je dis aux Réunionnais, est-ce qu'avec un contrat vous pouvez construire quelque chose? Franchement, mais les contrats, je dis pas qu'il faut pas les donner, mais il faut choisir les personnes à qui on donne, mais notamment les personnes qui n'arrivent plus avec des difficultés de santé, etc., qui ont besoin d'un petit contrat pour travailler. Mais arrêtons de donner des contrats aux jeunes de 20 ans, 25 ans, parce que c'est pas là-dessus qu'on construit une société. C'est pas là-dessus que la personne va construire un projet de vie et que mais on les maintient comme ça et ben voilà un petit peu le problème aujourd'hui. Et moi je dis aux créoles, aux réunionnais, mais n'y allez pas, laissez-les se démerder. Leur métier c'est pas de créer de l'emploi, c'est de rendre attractif leur ville pour que les entreprises viennent s'installer en créant des ZFU, des choses pour que les entreprises viennent s'installer. C'est là-dessus qu'il faut qu'ils se battent les maires.
0: D'accord. Monsieur, merci.
17: Voilà un petit peu ce que j'avais à dire.
0: Merci beaucoup, monsieur. 0262 99 12 00. Oui, on rappelle hein, cet appel à la mobilisation lancé par les maires pour le 20 mai. Certains le disent très clairement. Non, on ne soutient pas le mouvement. Frida Malo, bonjour.
18: Bonjour.
0: Bonjour, madame.
18: Voilà, ben moi, je suis contre. Je ne vais pas aider les maires à faire leur grève.
0: Mm-hmm.
18: À eux se débrouiller.
0: Mais,
18: l'arme de crocodile, comme vous dites si bien à la radio.
0: Mais derrière ce mouvement, derrière cet appel à mobilisation.
18: On va prendre une personne qui est à la retraite, qui a déjà eu son pot pour fêter sa retraite, et ensuite le reprendre pour travailler. Non, je ne suis pas d'accord. On a des jeunes pour travailler, il y a des personnes âgées qui n'ont pas encore la retraite, qui doivent travailler. Donc, à eux de se débrouiller, ils ont fait des promesses. À eux de tenir leurs promesses maintenant.
0: Donc là aussi.
18: Moi, je suis contre et moi, je ne veux pas les aider. Non, je ne suis pas là pour les aider. Ils ont leur paye tous les mois. À eux d'aider maintenant le peuple. Ils ont fait des promesses. À eux de tenir leurs promesses.
0: Mmh.
18: Voilà, c'est tout ce que j'ai à dire, monsieur.
0: Madame, merci beaucoup. 02 62 99 12 00. Comment les élus doivent réagir suite à cette suppression brutale des PEC? Freedom, bonjour, allô?
19: Bonjour.
0: Oui, bonjour, monsieur.
19: Bonjour monsieur, donc mon problème c'est une simulation. Donc étant donné qu'ils ont voté une loi en 2025 pour les 15 jours, la quinzaine par semaine, pour les RSA, parce que uniquement les RSA qui touchent, bon, qui a accès au PEC, hein. Et donc ils font la pression justement pour que les élus justement partent dans cette direction, pour économiser un max. Hein. Bah comme d'habitude, hein, c'est toujours les petits qui paient.
0: Bah oui, mais on économise un max. Mais vous avez vu le rapport à l'oncle là, où il y a des milliards.
19: Un max pour donner à l'extérieur, pour faire la guerre XYZ, pour fabriquer missiles
0: des lots. Alors monsieur, on a un petit problème de réseau. Je sais pas si vous êtes dans les hauteurs ou sur le littoral, mais déplacez-vous s'il vous plaît, parce que là on a un mot sur trois.
19: Et là, c'est bon.
0: Allez-y, vous dites. Ils font pression pour économiser.
19: Économiser un max pour les multinationales, donc ils donnent des millions des milliards comme ici national pour les embauches. Au fin du compte, eux, c'est les accès, c'est-à-dire pour les actionnaires. Donc moi, je pense que c'est au sujet des maires. Les maires, ils sont désolés. Hein, je suis grippé et donc je suis très grippé. Donc j'ai la voix cassée.
0: Oui, c'est pas grave. Oui, les maires sont.
19: Donc les maires. Je pense que pour eux c'est l'assimilation, hein. Donc moi tu es les gens comme d'habitude pour le peuple, pour justement pour dire qu'ils sont contre, mais au fin du compte c'est l'assimilation.
0: Ouais, ils ne sont pas très sincères, hein. C'est un petit peu ce que vous voulez dire. Monsieur, merci beaucoup. 02 62 99 12 00, les maires simulent. Freedom, allô ?
20: Allô, oui.
0: Oui, bonjour.
20: Bonjour, là, moi je suis au chômage depuis 20 ans déjà.
0: Oui.
20: Et j'ai déjà pas tué à la mairie pour un contrat avec moi, mais j'ai jamais gagné, hein.
0: Ben là, vous avez encore moins de chances de gagner, monsieur.
20: Hein?
0: Là, vous avez encore moins de chances de gagner un contrat PEC.
20: Ben oui, c'est ça le problème, maintenant.
0: Oui, parce qu'il y a 6000 contrats de moins.
20: Mais voilà, la mairie fait la fête, pas ici, le feu d'antifice tous les ans, tous les mois, tous les jours, la fête, le bal, tout ça là. Je suis pas content pour ça. Ah, ben il fait trop de fêtes et il faut mettre de l'argent déjà dans le contrat PEC.
0: Ouais.
20: Dépenser à droite à gauche. Hein.
0: Donc voilà, les maires devraient, selon vous, arrêter les fêtes et mettre cet argent dans les contrats.
20: Le 14 juillet, pour toi, le 14 juillet, c'est bon. Mais après, c'est tous les le 20 décembre, l'autre, c'est trop de fêtes. Il y a déjà sur la commune de Saint-Louis, il y a deux communes, disons une commune, et il fait deux fêtes particulières.
0: Mm-mm.
20: Un de Saint-Louis et un de la Rivière. Ouais, c'est pas croyable, ça. Incroyable pour les jeunes qui sont à travailler sur le moment, il n'y a pas de travail.
0: Et vous dites on pourrait faire des économies là-dessus, hein?
20: Bah, il peut faire, oui.
0: Mmh.
20: S'il réfléchit ça, oui.
0: D'accord.
20: Il y a des chanteurs qui viennent à droite à gauche, un chanteur ne coûte pas un franc, hein. Un euro, hein.
0: Mmh. Ah. Monsieur, merci beaucoup. 02 62 99 12 00. Votre avis, Freedom, bonjour, allô?
21: Allô?
0: Oui, bonjour.
21: Oui, bonjour.
0: Oui, madame.
21: En fait, voilà, c'est concernant les PEC, là.
0: Oui.
21: Mais on entend beaucoup, il dit les PEC, il faut plus mettre les PEC, tout ça. Mais moi, je travaille dans le monde associatif.
0: Oui.
21: Et m'y occupe un petit peu les gens qui sont dans la difficulté.
0: Oui.
21: Et des fois, nous disons que ben, un petit PEC, même si c'est 850 euros par mois, les gens l'ont besoin. Parce qu'aujourd'hui, avec la Vichy, avec tout ça, ben, les gens l'ont besoin de ce petit revenu-là.
0: Mmh.
21: Après aussi, ben, m'y voient les mairies, ils parlent beaucoup des écoles, De tout ça, mais est-ce que vous avez pensé aussi aux sites touristiques qui sont nettoyés par les PEC, hein, parce qu'il y a le littoral, il y a tous les sites, il y a plein de sites qui sont nettoyés par les espaces verts, dans les espaces verts par les PEC, ça on n'en parle pas. Moi je suis désolée, les mairies, oui, ils vont se battre pour leur contrat à eux, mais que vont devenir les PEC qui travaillent dans le monde associatif et qui se battent aujourd'hui dans l'environnement et aussi dans le social? Moi c'est la question que m'y pose à moi.
0: Oui, d'ailleurs, mais alors vous, est-ce que vous avez une idée de la façon dont vous allez fonctionner sans PEC?
21: Ben, écoutez, moi, je travaille dans le monde associatif. Si les PEC n'existent plus, donc on n'aura plus de service. C'est-à-dire que ben, on va tout fermer. Il y a les associations qui sont fermées aujourd'hui, puisque justement les PEC ont diminué, les financements ont diminué, et aujourd'hui on nous dit que les PEC vont plus exister. Mais il y a beaucoup d'associations qui vont fermer, sera fermé, et les sites ne seront plus nettoyés, et l'accompagnement des personnes en difficulté des associations, ça aussi ne seront plus accompagnés. Moi je me pose la question aujourd'hui, est-ce que les CCAS des communes sont prêts à encaisser les travaux des associations qui sont sur le terrain? Moi je ne pense pas, parce qu'aujourd'hui le CCAS est débordé. On a les accompagnements faits par les associations qui embauchent des PEC, notamment justement pour un complément d'accompagnement. Aujourd'hui, je me pose la question. Les maires, oui, ils se bagarrent pour avoir leur PEC à eux, mais est-ce qu'ils ont pensé aux associations qui travaillent dans leur commune, qui les aident également à faire de l'accompagnement public et dans les espaces verts? Donc voilà ma question.
0: Madame, merci beaucoup. En tout cas, je rappelle également, concernant les contrats PEC, il y aura une diminution au niveau de la durée des contrats, mais aussi une diminution de la prise en charge par l'État. On en parle tout à l'heure, puisqu'il est bientôt 8h, dans quelques instants, les informations avec Europe 1.
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0: Freedom, il est 8h.
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25: À la une ce matin, d'abord ce nouvel exploit du Paris Saint-Germain, qualifié pour une deuxième finale de Ligue des Champions consécutive. Les Parisiens ont éliminé hier soir le Bayern Munich au terme d'un match nul 1 partout. Ils iront défendre leur titre face à Arsenal. Toutes les réactions dès le début de ce journal. Une adolescente de 14 ans poignardée à mort sur le chemin de son collège. Ça s'est passé dans l'Aisne, dans la commune de Fer en Tardenois. Un suspect de 23 ans en garde à vue. Il pourrait s'agir de son ex-petite amie. Reportage Europe 1 sur place.

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1: 6h sur Europe 1, le journal. Théo Grévin, bonjour Théo.
2: Bonjour Alexandre, bonjour à tous. La joie et l'exultation des joueurs parisiens dans leur vestiaire de l'Allianz Arena de Munich. Ce même stade où ils avaient remporté l'an dernier leur première Ligue des Champions. Cette fois, ils y décrochent leur qualification pour la finale contre Arsenal. Deuxième finale de suite, un exploit. Alors pas de festival de buts hier soir comme au match aller. Score final 1-1. Les Parisiens ont tremblé face au Bayern mais s'en sortent grâce à un but d'Ousmane Dembélé. D'entrée de jeu, Cyril Delamoy.
3: Oui, 2 minutes 19 secondes seulement et c'est déjà le feu, une action collective du PSG et voilà le ballon d'or qui ouvre le score. Bayern Munich essaie de répondre, mais le champion d'Europe en titre tient son rang. Le Parisien Safonov est impérial dans les buts. L'attaquant du Bayern Harry Kane marque dans le temps additionnel. Mais c'est trop tard. Ce sensationnel PSG file en finale de la Ligue des Champions. Sa troisième depuis 2020. Désiré Doué au micro de Canal+ est aux anges.
4: C'était un match exceptionnel. Une nuit magique encore ici à Munich. C'est des matchs comme ça qu'on a envie de jouer depuis petit. C'est un rêve encore qui se réalise de retourner en finale de Champions League.
3: Près de 3 ans après l'arrivée de Luis Enrique, Paris semble tout simplement imbattable. Le consultant football d'Europe 1, Alain Giresse, n'en revient pas.
5: C'est exceptionnel. Ils ont été conquérants en première mi-temps. Après, il y a eu une réaction de la part du Bayern. Et là, on a vu un Paris Saint-Germain héroïque. Moi, je suis admiratif de cette équipe-là. C'est du pur plaisir.
3: Les Parisiens, fêtés par leurs supporters hier soir, devront se rendre à Budapest le 30 mai prochain et battre Arsenal pour ramener une nouvelle coupe à la maison.
2: Merci Cyril de la Morinerie pour Europe 1, la joie des supporters présents à Munich, présents également en nombre dans les rues de Paris où ils ont fêté jusque tard dans la nuit la qualification.
6: Ouais, franchement, je suis fier, incroyable. C'était la risée de l'Europe pendant des années et maintenant on est juste la meilleure équipe de façon incontestable. Et là on est en finale, j'en sais, c'est déjà fait en fait.
7: C'est un match incroyable, deuxième finale d'affilée, c'est magique les gars, on l'a fait.
8: Des grosses actions, Barcola, Doué, on est en finale, on sait qu'on va la gagner. Voilà, c'est magique.
9: Luis Enrique, le meilleur entraîneur de tous les temps du PSG. Quel beau match, dommage qu'on ait pris le but à la dernière minute, mais franchement, magnifique match. On ira la chercher, hein. Je pense que Arsenal, c'est pas au niveau par rapport au PSG cette année.
10: Hein. On montre enfin qu'il on est après toutes ces années, toutes ces rondadas, toutes ces humiliations. Et là, on est sur le pôle de l'Europe.
2: Voilà, réaction de supporters parisiens au micro européen de Mathis Lang. Finale donc entre le PSG et Arsenal à Budapest le samedi 30 mai prochain.
1: Alors, il faut garder des forces pour la finale. Hein. Alors, le PSG va-t-il conserver son titre de champion d'Europe? Vous avez la parole. Question du jour à laquelle vous répondez dès à présent sur l'appli et le site européen. Une belle soirée de foot donc hier soir, Théo, bien que des tensions aient émaillé cette demi-finale.
2: De nombreuses scènes de violence comme sur ces images publiées sur les réseaux sociaux où l'on voit plusieurs dizaines de personnes cagoulées, équipées de mortiers d'artifice. À quelques pas de la tour Eiffel, une voiture de police a également été prise pour cible. Une dizaine d'interpellations est recensée, bilan encore très provisoire. Notez qu'à 8h10, le ministre de l'Intérieur, Laurent Nunez, sera l'invité de la grande interview Europe 1 CNews.
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1: Dans l'actualité également, nous en savons plus. Ce matin, 24 heures après le meurtre d'une jeune collégienne dans le département de l'Aisne.
2: Chloé, 14 ans, se rendait au collège hier matin à faire de Tardenois près de Reims quand elle a été poignardée à plusieurs reprises. Elle a finalement succombé à ses blessures peu de temps après l'arrivée des secours. Important dispositif policier déployé, ce qui a permis l'interpellation d'un suspect de 23 ans, possiblement un ex-petit ami. Vive émotion dans cette commune de près de 3000 habitants. Reportage de l'envoyé spécial d'Europe 1, Antoine Bienvaux.
12: Sous la pluie morose qui frappe les rues de fer en Tardenois, le temps semble s'être arrêté. Dans la commune, les volets sont clos, les regards pleins d'émotion. Chacun des 2800 habitants a dans la tête la mort de Chloé, 14 ans, sauvagement tuée par plusieurs coups de couteau. Les larmes aux yeux, Sylviane ne réalise toujours pas.
13: Ça m'a fait mal au cœur parce qu'on connaît les grands-parents, les parents. C'est une petite qu'on a connue toute petite. Forcément, ça touche. Elle avait toute la vie devant elle pour vivre et pour être heureuse. Une petite qui avait la joie de vivre. Et on est tout cœur avec la famille, mais elle méritait ça.
12: Heureusement, le suspect a été arrêté, souffle-t-elle d'une voix teintée de colère. Comme elle, dans la commune, on attend désormais des réponses et des nouvelles de l'enquête. Au pied des rares commerces ouverts, il se murmure que le suspect serait un ex-petit ami de Chloé et qu'il l'aurait déjà menacé par message. L'enquête, elle, ne va pour l'instant pas aussi loin, mais semble bel et bien s'orienter vers la piste d'une querelle amoureuse pour expliquer la mort de Chloé. Affaire en tardeur.

0: Antoine Bienvaux, Europe 1.
1: En bref, l'évacuation des passagers du MV Onduz commencera lundi prochain aux îles Canaries. Les 150 personnes présentes à bord de ce navire de croisière touché par un foyer d'antivirus seront prises en charge et rapatriées vers leur pays d'origine. 3 malades sont décédés, 5 Français se trouvent à bord.
2: Nous en venons à cette mise en garde qui ne passe pas inaperçue puisqu'elle vient du patron de Total Energy.
1: Patrick Pouyanné qui met la pression sur le gouvernement. En cas de surtaxe, nous ne pourrons pas maintenir le plafonnement des prix dans nos stations en France. Déclaration en guise d'avertissement alors que la gauche défend l'idée d'une taxation des super-profits. Pas de Total bashing, répète Sébastien Lecornu. Mais alors qu'en pensent les automobilistes nombreux à se rendre dans les stations Total en raison de ce plafonnement des prix? Vous leur avez posé la question pour Europe 1 près de Lille, Maximilien Carlier.
3: Romain fait le plein uniquement dans les stations Total. Carburant de meilleure qualité et surtout moins cher, insiste cet automobiliste aux revenus modestes. Il n'ose pas imaginer le géant pétrolier lever son plafonnement sur les prix.
4: Si demain ça déplafonne et qu'on ne peut plus mettre d'essence dans la voiture, ça impacte beaucoup de choses sur la vie du quotidien. Comment aller travailler, comment aller conduire ses enfants, là je ne sais pas.
3: Eux au moins font un effort, ajoute-t-il. Taxer les super profits n'a pas de sens, renchérit Grégory à la pompe à côté.
5: Moi je suis pour les sociétés qui gagnent leur vie. Ils performent aussi. J'ai envie qu'ils épaulent les Français, c'est ce qu'ils font d'ailleurs depuis quelques mois.
3: Avec des opérations commerciales et des prix plafonnés, mais cela n'empêche pas certains de trouver les bénéfices de Total Energy démesurés. C'est le cas d'Alexandra.
6: Je pense que ce serait mieux d'interdire les super profits, c'est de se dire, voilà, on ne peut pas faire plus de bénéfices que ce qu'on faisait avant quand on est en période de crise ou de récession. S'il faut être dans la sanction, on sera dans la sanction, oui.
3: Même si c'est aux dépens des automobilistes, quitte à payer plus cher le carburant, conclut-elle. À Fâche-Thumesnil, Maximilien Carlier, Europe.
1: Et dans le même temps, on apprend que le prix de l'essence s'affiche au plus haut depuis le début de la guerre au Moyen-Orient. 2,003 le litre, 32 centimes de plus en moyenne. Certains s'inquiètent aussi de possibles pénuries de kérosène notamment. Les compagnies aériennes s'y préparent. Aucune crainte d'approvisionnement pour les mois de mai et de juin et peu de risques pour la suite. C'est ce qu'indique le ministre de l'économie Roland Lescure.
2: Lui aussi se veut rassurant. Donald Trump juge probable un accord avec l'Iran.
1: Oui, tout en agitant la menace d'une reprise des bombardements, la France, en tout cas, se dit prête à sécuriser le détroit d'Ormuz, faire étalage de sa puissance militaire sans prendre part à la guerre. C'est le signal que l'Élysée souhaite envoyer en rapprochant le porte-avions Charles de Gaulle des théâtres d'opération. Le groupe aéronaval a franchi le canal de Suez, William Molinier.
7: Le porte-avions, ses frégates et ravitailleurs, tous ses bâtiments militaires sont en route vers le sud de la mer Rouge. Un déploiement qui reste pour l'heure symbolique, une manière concède l'Elysée de raccourcir les délais d'intervention en cas de nécessité. La France entend rester à distance des belligérants, assure un proche du président, mais elle veut proposer un plan opérationnel dans une posture dite défensive. En clair, une armada capable de sécuriser militairement la réouverture du détroit d'Ormuz. Objectif, rassurer les armateurs et les assureurs et afficher des moyens militaires crédibles pour entraîner la cinquantaine de pays intéressés et prêts à déployer cette mission de sécurisation dont les travaux de planification se mènent depuis Londres. Avant-hier, un porte-conteneur de l'armateur français CMA-CGM a été visé par des tirs dans le détroit. Une attaque qui ne visait pas spécifiquement la France, selon l'Elysée.
1: Explication William Molinier, spécialiste des questions de défense ici à Europe 1. Et puis une visite du pape Léon XIV dans l'Hexagone est en préparation. Selon la conférence des évêques de France, le souverain pontife pourrait se rendre à Paris et à Lourdes fin septembre. Cette invitation avait été appuyée par Emmanuel Macron lors d'un voyage à Rome le mois dernier.
2: Merci Théo Grévin, bon réveil, bienvenue si vous nous rejoignez ce jeudi matin à 6h09 sur Europe 1. 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
17: Freedom, il est 8h passé de 12 minutes. J'accueille sur notre antenne Dolène de la direction régionale des routes. On fait le point sur les conditions de circulation et on sait d'ores et déjà que du côté de la Possession vers la route du littoral, eh bien c'est déjà bien compliqué. Bonjour Dolène.
18: Bonjour Francky, bonjour à tous. Eh bien oui, circulation perturbée avec cet accident qui s'est produit donc du côté de la Possession, juste avant la route du littoral, dans le sens ouest-nord. C'est la voie de gauche qui est neutralisée. Notre équipe est sur place, les secours également. Donc voilà, soyez prudents mais aussi patients parce que bien évidemment un gros bouchon s'est formé en amont de cette voie de gauche neutralisée. Nous restons dans l'ouest avec un bouchon à Saint-Paul au niveau du viaduc du Bernica, bouchon jusqu'à Cambé, 4 km à prévoir toujours dans le sens sud-nord. Vous avez également cette fermeture du Cap Laoussé hein, qui est toujours en cours jusqu'à 19h aujourd'hui et une opération qui se répétera la semaine prochaine, c'est-à-dire une fermeture du lundi au jeudi. Dans le sud, ça roule bien, dans l'est aussi. Alors vous avez toujours cette circulation alternée sur le pont de la rivière des Marsouins à Saint-Benoît, hein, dans le centre-ville. Le chantier devrait être levé dans la journée. Pour autant, la chaussée sera en l'état, donc un tout petit peu dégradée. La plus grande prudence sera recommandée en attendant les travaux de réfection de chaussée. Et puis on termine bien sûr ce tour de l'île dans le nord avec une circulation qui est correcte sur les boulevards sud et boulevard Lancastel. Voilà pour ce dernier point de la semaine. Je vous dis bonne route et avec un petit peu d'avance, bon long week-end.
17: Merci beaucoup. On vous souhaite un excellent bon long week-end également, Dolène. À très bientôt. 02 62 41 51 51 pour toutes vos informations, notamment concernant le secteur ouest de Saint-Denis, c'est-à-dire l'entrée de la route du littoral au niveau de la Possession. Rappelez cet accident et la voie de gauche neutralisée. 02 62 41 51 51 pour toutes vos informations. Frida, on enchaîne avec Christy pour l'horoscope du jour. Bonjour Christy.
19: Bonjour à tous, c'est Christy. Voici mon horoscope pour ce jeudi 7 mai. Le soleil est en taureau et nous fêtons les Gisèles. Bélier, journée tranquille, atome crochu avec les poissons et les lions. Taureau, les surprises seront bonnes et vos rapports avec les autres plus faciles que jamais. Gémeaux, vous vous agitez, vous battez de l'air. Attendez quelques jours avant d'entreprendre des démarches. Cancer, sur le plan affectif, quelque chose vous atteindra, même si l'événement ne touche qu'un être que vous aimez et non vous directement. Lion, vous pourriez vous sentir trahi par un homme de votre entourage. Prenez des distances. Vierge, vous vous sentez en harmonie totale avec le monde. Balance, si vous êtes né aux alentours du 13, attendez-vous à des remous côté cœur. Prenez le temps de réfléchir. Scorpion, journée difficile, rapport de force, conflit de pouvoir ou blessure d'amour propre. Sagittaire, vous êtes peut-être à un tournant important de votre vie, mais restez tout de même sur vos gardes. Capricorne, aujourd'hui, l'important sera de vous occuper de vous-même. Verseau, vous avez mangé du lion. Rien ni personne ne vous résistera. Poissons, dans votre vie privée comme professionnelle, on vous ensevelira sous les conseils et ils ne seront pas toujours avisés. Je vous souhaite à tous une journée très dynamique. À bientôt.
17: Merci beaucoup. Nous souhaitons à vous aussi une belle journée. On se donne rendez-vous demain matin. Ce sera pour 6h15. Freedom, l'heure de la bourrique pour l'arrivée du quintet direction Vincennes. On est dans la première, il fallait cocher le 2, le 14, le 8, le 6 et le 16. 2, 14, 8, 6 et 16 pour le quintet à Vincennes dans la première. Je vous rappelle qu'à 10h30, vous retrouverez les pronostics de Thierry Léger du côté de Paris-Longchamp ce soir dans la 7e pour le quintet. tirage loto, il fallait cocher le 7, le 18, le 27, le 35 et le 48, numéro chance, le 5. 7, 18, 27, 35, 48, numéro chance, le 5. Concernant le Joker Plus, c'est le 5, 634, 669.

0: C'est le deuxième rendez-vous de cette matinale. Le fruit de million et on prend la direction cette fois-ci du tampon. Tout d'abord, le numéro de téléphone à composer en espérant que vous soyez là à la maison. Vous, c'est Laurent. Vous habitez le chemin canal du côté du tampon. Alors... On cherche Laurent. C'est la cinquième, hein, c'est bien ça. Oui, cinquième sonnerie. Et personne au bout du fil, pas de Laurent, donc pas de gagnant non plus. Plus d'argent dans la cagnotte, ça oui, et 251 € dans la cagnotte. 251 € dans cette cagnotte du fruit des millions. On jouera avec vous tout à l'heure à 11h15. Bonne chance. 02 62 99 12 00. Je vous rappelle ces difficultés de circulation dans le secteur ouest de Saint-Denis. On est à la Possession, là, avant la zone de travaux en direction de la route du littoral. La voie de gauche neutralisée en raison donc d'une perte de contrôle. 02 62 41 51 51. Continuez de nous informer, nous dire un petit peu comment ça se passe. On rappelle également que sur la route Cagnère, l'Ermitage en direction de la route des Tamarins, dans le sens montant au-dessus du quartier de Mont-Roquefeuille, on a parlé d'une voiture dans le fossé qui ne gêne pas la circulation. On nous a signalé tout à l'heure le conducteur toujours à l'intérieur de son véhicule. Qu'en est-il maintenant? 02 62 41 51 51. Freedom, allô, bonjour.
1: Oui, bonjour.
0: Bonjour, monsieur.
1: Oui, mais j'appelle par rapport au thème des contrats PEC, là.
0: Oui.
1: Donc, vous voulez dire les gens que l'a soutenu à certains Manu M, là. Il y en a des meilleurs dedans, ça.
0: Il y en a quoi, des meilleurs?
1: Des meilleurs que l'a soutenu un certain Manu M.
0: C'est qui Manu M? De quoi vous me parlez? Hein?
1: Il a dit, il suffit de traverser la route pour trouver du travail.
0: Ah, Emmanuel Macron, Manu M.
1: Et bien maintenant, là, dit ces personnes que l'a soutenu, là, que parmi les autres, des maires, là, qu'on a soutenu Manu M, là, dit les autres, facile, traverse la route, allez dans le magasin. Et il y en a de PEC que vous êtes acheté, il y a de PEC Excel, PEC Citron, tout qualité de PEC, tout parfum. Les autres, maintenant, battent la main et arrêtent de me manifester, vous êtes.
0: Vous ne soutenez pas cette mobilisation, vous?
1: Ah, ben non, monsieur, ben pourquoi mobilisez-vous pour les maires? Vous êtes mobilisez-vous pour vous autres? Vous êtes mobilisez-vous pour, vous mobilisez-vous pour certaines personnes? Hein, pour donner toute une famille, travail, ou ceci, cela, pour être de certains, que tu veux. Oui. Vous faites favoritisme, hein? Mais seulement, à où aller bataille pour les autres, quand on a eu le système pour avoir l'essence moins chère pour tout le monde, là, est-ce qu'on a entendu un élu dire, ouais, allons manifester, allons, comme ça, va améliorer, je ne connais pas ça, vous avez gagné un gros salaire, vous avez un chauffeur pour la plupart, vous avez des avantages, vous ne payez pas de voyage, vous avez fait savoir comité des maires, je ne sais pas combien, vous avez des familles avec vous, vous avez pas combien de monde, vous avez un comité des maires, la 50 personnes pour aller avec eux en avion là-bas, hôtel 5 étoiles, manger, tout. Et c'est pas avec ça, je ne connais pas la vie du monde normal. Hein. Voilà, c'est tout. Je ne vis pas sur la même planète que nous, député, pire encore.
0: Monsieur, en tout cas, merci beaucoup. On doit aller sur la route pour une information. On a Elisa avec nous. Il y a une voiture qui est en panne dans le secteur de Plateau-Caillou. Elisa, bonjour.
2: Oui, bonjour. C'est pour signaler du coup qu'il y a une voiture qui est en panne en face de l'Aspar Plateau-Caillou, dans le sens pour descendre vers les rampes. Donc en fait, elle bloque la voie de droite dans le sens descendant et c'est un petit peu dangereux parce que du coup, elle a sa roue droite qui s'est décrochée par le côté passager et il faut la contourner soit par la gauche, contourner le terre-plein, ou par la droite dans la voie de bus.
0: Waouh!
2: Voilà.
0: Ah ouais, c'est loin d'être simple là, quand même, hein.
2: Oui, pour l'instant, c'est que c'est pas touché parce que c'est les vacances, donc il n'y a pas beaucoup de monde. Mais voilà, c'est dangereux quand même parce que le conducteur, il est à côté de sa voiture et il essaie de faire attention, faire des signaux aux gens, en fait. Voilà.
0: D'accord. Donc on peut passer à droite ou à gauche, mais bien sûr, tout en étant vigilant.
2: Oui.
0: Entre la voie de bus et la voie opposée.
2: C'est ça.
0: D'accord. Merci beaucoup pour l'information, Elisa.
2: Au revoir.
0: Oui, bonne route, à bientôt, au revoir. 02 62 41 51 51, continuez de nous informer.

0: risque de surprendre là, quand même, une voiture qui neutralise la voie descendante. Nous sommes face à la part de Plateau Caillou. Freedom, information concernant une voiture qui est en panne dans la voie descendante Plateau Caillou en direction des rampes de Plateau Caillou, commune de Saint-Paul. Face à l'AFPAR de Plateau Caillou, cette voiture en panne, la voie de bus ou la voie opposée pour passer à hauteur de la voiture. Soyez prudent, automobiliste. 02 62 41 51 51. 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Allô, bonjour.
1: Oui, bonjour Freedom.
0: Oui.
1: C'est Frankie.
0: Oui, je vous écoute, oui.
1: Oui, c'est Stéphane de Saint-Louis. J'appelle. C'est pas. Ça fait. J'appelle la radio régulièrement depuis quelque temps.
0: Oui.
1: Donc une fois, vous avez eu au téléphone. Ça remonte il y a quelques années de ça pour des problèmes personnels.
0: Mm-hmm.
1: Et là, j'ai deux petites choses à dire concernant parce que je suis dans une radio de liberté.
0: Oui.
1: L'expression qui défend la population réunionnaise.
0: Mm-hmm.
1: Et du coup, j'avais deux petites choses à dire déjà. C'est au niveau du département.
0: Oui.
1: C'est au niveau de Cyril Melchior, le président du département.
0: Oui.
1: Parce que moi-même, je perçois l'AH. Et je pense qu'il y a d'autres bénéficiaires aussi qui perçoivent l'AH, d'autres personnes. Et il y a les passes loisirs, les passes transport.
0: Oui.
1: Qu'on a le droit aux passes transport, passes loisirs.
0: Oui.
1: La campagne n'a même pas commencé. C'est-à-dire que normalement, les passes transport, on doit recevoir ça au 31 janvier. Et là, apparemment, personne ne bouge. Il n'y a aucun passe-transport, passe-loisir qui a été donné aux bénéficiaires.
0: Ouais. Depuis quelques années déjà, il y a des soucis avec les passe-loisir et passe-transport. Hein. C'est tous les ans la même chose. C'est du retard.
1: C'est pas sérieux parce qu'en fait, c'est-à-dire moi-même, je pense que même d'autres bénéficiaires, on reçoit les passes au mois de juillet, août, septembre, octobre.
0: C'est ça.
1: Et sachant que la date d'expiration... C'est le 31 janvier.
0: Bon, vous recevez au deuxième semestre, c'est quand même assez incroyable, puisqu'il ne vous reste quasiment que 6, voire moins de 6 mois pour les utiliser.
1: On a moins de 6 mois, et sachant qu'on a un an pour les utiliser, ouais. À la rigueur, 6 mois, je comprends. Mais là, des fois, on reçoit le mois de septembre, le mois d'octobre. Moi-même, j'ai perçu le mois de septembre, octobre.
0: Ouais.
1: Donc, il nous reste que 3 mois à utiliser, donc c'est du gaspillage, hein.
0: Ben oui, parce qu'après, une fois que la date est passée, ces passes en question ne sont plus valables.
1: Et donc, il y a un souci au niveau du travail, au niveau du département. Hein.
0: Mais alors, quelle explication? Parce que, je redis encore une fois, ce n'est pas la première fois que ces passes sont en retard, sont délivrées en retard. Il se passe quoi au niveau du conseil départemental? Vous avez posé la question ou pas?
1: Moi, personnellement, je suis sous curatelle. Donc c'est ma curatrice. Après, c'est des problèmes internes au niveau du département. Je pense que ça doit être un problème politique.
0: Ah bon?
1: Ah, certainement, ça doit être un problème politique, personnel. Et c'est un problème d'élu, hein.
0: Mais en attendant, ce sont les bénéficiaires qui trinquent.
1: C'est les bénéficiaires. Après, quand ils sont en campagne, ils disent, oui, il y a les passes transport, on fait ça pour les handicapés, pour les personnes en situation handicap, pardon, parce qu'on ne dit pas les handicapés. Maintenant, on dit ça, et finalement, c'est pas sérieux. Donc, chacun pense à l'intérêt. Hein. Donc, j'attaque pas le président Melchior ou ses vice-présidents, mais ou ses les travailleurs du département, mais il y a un gros souci.
0: On va une fois de plus poser la question. Monsieur, merci beaucoup d'en avoir parlé. Stéphane de Saint-Louis, hein, c'est ça?
1: Après, j'avais autre chose aussi à dire.
0: Ah, ben, je vous laisse terminer.
1: Ouais, juste vite fait. Une fois, j'avais eu, parce que j'ai connu un divorce, j'ai pas vu mon enfant. Et là, je pense que c'est un petit coup de gueule au niveau de l'avocat. C'est-à-dire que j'ai pas vu ma fille qui portait mon nom pendant 15 ans. J'ai pas vu grandir jusqu'à maintenant, je la vois pas. Et je pense que l'avocat, elle, comme elle a reçu l'aide juridictionnelle, en fait, elle est partie au tribunal. Je ne cite pas son prénom. Hein. Il y a eu deux avocats. Il y a une personne de très connue dans le sud de Saint-Louis. Une avocate qui a fait de la politique. Et du coup, le truc n'a pas été statué dans les délais. Ils ont pris l'aide juridictionnelle. Et ils m'ont pas présenté à l'audience et ils m'ont pas défendu au niveau de le droit du garde de l'enfant, donc ils ont pas fait leur travail. Volontairement, je pense. Hein.
0: Ouais. Et finalement, là aussi, c'est vous qui trinquez, puisque c'est vous
1: ça
0: qui
1: fait
0: vous...
1: beaucoup d'injustice. Ça fait
0: voilà,
1: beaucoup
0: vous retrouvez sans droit de visite de votre marmaille. C'est ça, hein?
1: Droit de visite, et le mal est fait. Hein. Maintenant, ça fait 15 ans. Le problème, c'est que je pense maintenant que l'enfant... ne veut plus me voir. Moi, après, j'ai fait une dépression suite à ça. C'est-à-dire, j'ai eu une déception sentimentale, familiale. Donc, mais l'avocat, elle, elle aurait dû quand même faire son travail. Je pense qu'ils ont un côté humain, un côté professionnel. Et là, ils pensent qu'à leur intérêt personnel, professionnel. Hein. Mmh. Il y a deux, je pense, hein, il y a deux avocats qui sont accusés, mais je pense que la justice, certainement, va se saisir de l'affaire.
0: Ah ben, vous pouvez également le signaler auprès de l'ordre des avocats également, non? Vous pouvez pas faire ça?
1: Ben moi personnellement, là j'ai pris un autre avocat. Je pense maintenant, après, est-ce que le procureur, lui, il va ouvrir une enquête? Vite, c'est quand même, je pense, une affaire assez grave. Mmh. Donc, est-ce que le procureur va se saisir de l'affaire? Parce qu'il y a quand même un abus de faiblesse quelque part. Même si je, sans me rabaisser, même si je suis quand même assez costaud mentalement dans ma tête, mais bon, j'ai eu quand même des moments de faiblesse, mais il y a eu un abus de faiblesse, là. Ils ont profité de leur pouvoir, de leur statut, pour, parce que je suis pas avocat, hein.
0: Oui, j'ai bien compris, oui.
1: Je suis pas avocat, j'ai fait du commerce, donc, mais c'est vrai que leur avocat leur donne un pouvoir, et malheureusement, ils cherchent pas si vous êtes handicapé ou petit, et donc, peu importe votre situation.
0: Ben, un droit reste un droit, hein. Vous êtes citoyen, vous avez, ouais, les mêmes droits que quiconque, hein.
1: Voilà, mais malheureusement, les deux avocats m'ont pas défendu correctement. Mmh.
0: L'ordre des avocats serait peut-être la solution. Monsieur, merci beaucoup. On doit laisser place aux informations. Tout d'abord, la pause publicitaire. En tout cas, courage à vous. On marque la pause dans quelques instants. Christophe Damour pour le journal.
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4: À Freedom, voici maintenant les informations. Le point sur l'actualité avec vous, Christophe Damour. Bonjour.
5: Bonjour Francky, bonjour à tous. Un accident a failli tourner au drame hier à Quartier Français, à Sainte-Suzanne. Un jeune cycliste de 16 ans a été renversé par un chauffard. Chauffard qui a pris la fuite. Sa mère lance un appel à témoins ce matin. Le nouveau service militaire, c'est parti. Les différents corps d'armée recrutent. Le colonel Vincent Muller, chef du 2e RPIMA de Saint-Pierre, nous expliquera ce que c'est que ce nouveau service national. Le monde culturel de Lille est en deuil. L'artiste Babylusion nous a quittés hier. Une veillée se déroule à son domicile du Chaudron. Hier, la veillée s'est dérouillée dans le noir à cause d'une coupure de courant. Sa belle-sœur dénonce, vous l'entendrez. Météo, soleil sur toute l'île ce matin. Météo complète à la fin de ce journal. Appel à témoins après un accident qui a failli tourner au drame. Hier après-midi, vers 15h30, un adolescent de 16 ans a été renversé à vélo au rond-point du quartier français à Sainte-Suzanne, non loin du collège de quartier français. Le conducteur d'une partenaire blanche aurait pris la fuite après le choc. La mère du jeune garçon cherche aujourd'hui désespérément des témoins qui auraient assisté à la scène.
6: Il était à vélo, donc dans le rond-point, et la voiture a essayé de le dépasser. Et en le dépassant, donc il a percuté mon fils, et il a vraiment envoyé sur la voiture qui était en face. Le chauffeur a pris la fuite, et donc la voiture qui a réceptionné mon fils sur le capot, donc s'est arrêtée, lui, et a porté les premiers soins. Mais là, on est à la recherche du premier véhicule, qui, lui, est le coupable de l'accident. Mon fils, il a 16 ans. Donc là, actuellement, donc il a été hospitalisé hier. Donc il a une fracture au poignet. Donc il a le bras cassé. Il a la jambe fracturée. Il a également eu des points de suture sous l'œil droit. Et là, il a des plaies superficielles sur tout le corps. Selon les témoins qui ont vu au loin que c'était un partenaire blanc, la voiture n'avait pas une conduite assez claire. Et je ne peux actuellement pas déposer plainte parce que je n'ai pas assez d'éléments.
5: Et si vous étiez dans le secteur du quartier de deux quartiers français hier après-midi et que vous avez vu quelque chose, votre témoignage est précieux. Contactez la maman de la victime au 06 51 93 59 92 06 51 93 59 92. On en parle beaucoup. La coupe est sévère. Cette année, la Réunion passe de 10 000 contrats PEC à 4 000 et les mairies n'en récupèrent que 800. Derrière ces chiffres, des visages, des mamans, des jeunes, des seniors qui travaillaient dans les écoles, les cantines, les associations et qui se retrouvent du jour au lendemain sans travail. Le département tente de limiter la casse avec 12 millions d'euros, mais les maires sont unanimes. C'est loin du compte. Et pendant ce temps, dans d'autres pans du service public, malgré des rapports pointant des gaspillages, rien ne bouge. Il change de nom, mais revient avec de nouvelles ambitions. C'est le service national, anciennement le service militaire, qui fait son retour progressif en France. Hier, dans le droit de parole de Madame Aude, on recevait le colonel Lemuller, chef de corps du 2e RPIMA de Saint-Pierre, pour décrypter ce dispositif relancé. Alors, à qui s'adresse-t-il? Comment fonctionne-t-il? Qu'est-ce qu'il peut apporter concrètement aux jeunes réunionnais? Les explications du colonel Vincent Lemuller.
7: Ça va être progressif et donc également des places vont être ouvertes ici à La Réunion. Il va y avoir des places ouvertes à la base navale, à la base aérienne, mais surtout, et moi je suis là pour ça, au 2e RPIMA, au 2e régiment de parachutistes d'infanterie de marine qui est à Pierrefonds. Et donc on va proposer pour environ un petit peu moins de 40 jeunes un contrat pour 10 mois Donc ils seront logés, nourris, blanchis. La durée de 10 mois correspond à globalement à une césure aussi dans un parcours scolaire et donc permet de, comme je vous le disais, de bien découvrir l'ensemble des métiers que l'on a dans l'armée de terre française aujourd'hui. Et c'est une façon aussi, si on hésite un petit peu et qu'on souhaite pas quitter l'île de la Réunion tout de suite, de venir tester un peu ce que c'est que le métier des armes, le métier militaire, avant de peut-être passer le pas dans l'armée d'active, puisqu'aujourd'hui, quand on est recruté ici à la Réunion, quand on s'engage, on part directement sur l'Hexagone.
5: Merci d'écouter Freedom. 8h35, si vous souhaitez d'ailleurs participer au nouveau service militaire, vous pouvez contacter le 02 62 93 58 81 02 62 93 58 81. Bon jeudi avec nous, la suite de l'actualité avec le monde culturel local qui n'est pas épargné par les affaires de scandales d'abus sexuels. On reparle ce matin de l'affaire Luc Rosello. Ses filles, qu'il accuse de viol et d'inceste, ne lâchent pas. Les filles de l'ancien directeur du Centre dramatique national de l'océan Indien, Luc Rosello, montent au créneau. Natalina et Mohan Rosello, qui ont déposé plainte pour inceste en 2023, dénoncent aujourd'hui la tribune publiée par leur père dans certains médias locaux et réaffirment leur soutien aux victimes présumées. Elle s'interroge aussi sur l'indemnité de 95 000 euros versée à Luc Rosello lors de sa démission du Centre dramatique de l'océan Indien. Je rappelle qu'une enquête judiciaire est toujours en cours dans cette affaire. Parfois, la radio fait des miracles en temps réel. Samedi, Aurore, qui avait perdu son porte-carte quelque part entre l'Ermitage et Saint-Pierre, et ben hier elle appelle notre antenne pour lancer un appel. Et là, en pleine intervention, la nouvelle tombe, quelqu'un a retrouvé son porte-carte. La surprise, l'émotion, le soulagement, tout ça en direct.
8: J'ai perdu mon porte-carte samedi dernier, je me demandais si je pouvais laisser un message. Alors c'est Poissonnier, mon prénom c'est Aurore. Donc il y a mon permis, ma carte d'identité, la carte d'identité de mon fils.
9: Des cartes à l'Ermitage au nom de Poissonnier, Oran. Ah, j'ai le numéro de téléphone.
8: C'est pas vrai.
9: Je vous jure.
8: Vous avez trouvé ? C'est pas vrai, c'est trop bien. Merci. Ah non, mais c'est
9: déception.
8: Incroyable. J'aurais dû demander à ma famille de m'enregistrer pour me souvenir de ce moment.
5: Incroyable, comment la radio ne cesse d'être magique. Et justement, et ben cette magie fait que des auditeurs qui n'écoutaient pas Freedom avant, et ben se mettent à écouter Freedom. C'est le cas d'auditeurs que vous allez entendre. Il n'aimait pas Freedom. Et jusqu'au jour où il a eu besoin d'aide. 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
10: 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Mais il m'écoute Freedom, là, à 5 minutes. Donc, c'est pour ça, Radio Freedom, c'est vraiment la radio magique par excellence. 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
5: Voilà, on salue d'ailleurs toutes ceux et toutes celles qui nous écoutent un petit peu partout à travers le monde, notamment dans l'Hexagone. Nous allons parler billets d'avion. Figurez-vous, Francky, que les ultramarins, donc vous, moi, nous, payons pour les trains de métropole. Oui, c'est un rapport parlementaire qui pointe un système de taxes aériennes complètement opaque et injuste pour les Outre-mer. À La Réunion, la taxe sur un billet économique d'avion dépasse désormais 36 euros et certains tarifs ont bondi jusqu'à 180% depuis 2025. Pire, on apprend qu'une partie de ces taxes finance des infrastructures ferroviaires en métropole, des territoires où l'avion n'est pas un choix, mais rappelons-le, une nécessité. L'artiste Babylusion nous a quittés hier, hein, je vous le rappelle, une tristesse qui est d'ailleurs doublée d'une épreuve inattendue. Hier soir, alors que la famille et ses proches se réunissaient au chaudron pour la veiller, une coupure de courant a plongé le secteur dans le noir. Dire adieu à un être cher dans l'obscurité totale, ce n'était pas prévu. La belle-sœur du chanteur, Marie-Reine, n'a pas mâché ses mots.
11: Après qu'on voit là-bas, il n'y a pas de lumière. Rue Gérard Denerval, il n'y a pas de lumière. L'âme est vraiment déçue. Le corps doit arriver, il est dans l'embouteillage, il doit arriver. La lumière, il n'y a pas, il n'y a rien. Ah, la mairie, là, il faut mettre la fin en place, hein, franchement, il est déçu. On va faire l'événement, là, il est déçu, mais à un moment, toute la famille est déçue, il est dans un état, là. Tu demandes d'arriver, il est dans

0: dans le corps. Moi, franchement, je me déçu. Mais la lumière, parce qu'il aime vivre, il aime joyeux, il aime la musique, il aime vivre.
1: Voilà, et Pierre-Marguerite dit... Patrice Marguerite, pardon. Patrice Marguerite dit Babillusion.
2: On va y arriver ce matin.
1: Avec 48 ans, il aurait été le pionnier de la musique reggae dans soul à La Réunion, Francky, notamment au début des années 2000. Allez, une note un petit peu plus joyeuse pour terminer ce journal. Le Piton de la Fournaise devrait rouvrir son enclos bientôt. Fermé depuis le 13 février, l'enclos du Piton de la Fournaise devrait rouvrir dans les prochains jours. Les inspections menées hier sur les sentiers et la plateforme du Dolonieu sont rassurantes. L'éruption est définitivement terminée. Dans un premier temps, seuls les sentiers rivales et celui du cratère de Dolonieu seront accessibles. Et puis, autre bonne nouvelle concernant toujours le volcan cette fois-ci, la route des laves, la piste provisoire de la route des laves devrait être opérationnelle avant la fin de ce mois.
2: Les nouvelles sont très bonnes alors, hein. Très très bonnes effectivement.
1: Ça arrive. Hein.
2: Ouais, ça fait plaisir d'entendre, surtout notamment pour les commerces qui doivent à mon avis en partir avec cette fermeture de la route, puisque les camions de livraison doivent quand même faire un sacré détour. Ouais. Et ça ne doit pas être facile ni pour les chauffeurs ni pour les commerçants, quoi.
1: Ouais, complètement. Hein. Là, ça va, voilà, ça va redonner un petit coup de souffle au sud sauvage entre Saint-Rose et Saint-Philippe.
2: Voilà donc pour cette bonne nouvelle. Nous, on enchaîne sur la météo de cette journée avec Alliance.
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0: C'est pas coutume, mais vous allez faire la météo sur Babylusion. Lève la main.
1: Babylusion, hein, qui nous a quittés hier à l'âge de 48 ans. Il fera beau aujourd'hui, le soleil sera bien présent, sauf quelques petits nuages vont jouer les troubles faits sur les hauteurs de l'ouest cet après-midi, mais rien de bien grave. Une journée sous le soleil, des températures allant de 28 à 32 degrés sur le rivage, 22 à 26 dans les cirques et 16 degrés sur les plus hauts sommets de l'île, Francky.
0: Rendez-vous pour vous, ce sera la mi-journée.
1: Avec plaisir.
0: Sous le soleil, bien sûr.
1: Eh ben, toujours.
0: Ouais, pas de nuages en vue, non, tout va bien.
1: Un petit peu sur les hauts de l'ouest.
0: Les hauts de l'ouest,
1: à la mi-journée, mais rien de grave.
0: Ouais. Chaque fois, on dit ça, et comme j'arrive par là-bas, jolie couverture quand même, hein.
1: Ne dites pas.
0: Ouais.
1: Que je dis le contraire de ce qui se passe.
0: Non!
1: Parce qu'on m'a déjà accusé d'annoncer des vigilances.
0: Oui.
1: Alors qu'il faisait beau.
0: Bah, par contre, c'est vrai.
1: C'est pas de ma faute.
0: Je sais, mais c'est vous qui l'avez.
1: Hey,
0: c'est vous qui cause, hein. Bon, les prochains rendez-vous à la mi-journée, on verra bien si la météo se confirme.
1: Très bon jeudi à tous à l'écoute de Frida.

0: Babylusion avec Lève la main.
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0: Freedom 02 62 99 12 00, le retour de vos appels tout à l'heure, hein, ce sera entre 9h et 10h. Dernier rendez-vous.
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0: Un petit causement où on est resté sur une histoire de...
3: N'a que une madame, la ose réagir.
0: C'est quoi, on parle de mari volage ou de femme volage?
3: À quoi se dit ça, quel rapport?
0: Ben, c'était pas ce qu'elle disait tout à l'heure, les gratuites par là-bas, ça que les volets les meilleurs, non, c'est... Non, ma maillée,
3: ah, ou la partie loin quand même.
0: À moi, totalement, comme un coup. M'a fait répéter madame là deux fois parce qu'elle me dit non, elle a pas dit ça là.
3: Mais où tu voulais partir encore plus loin que madame?
0: C'est ce qu'elle a fait comprendre, non? C'est pas ça?
3: Non, elle a parlé juste, je sais pas moi, d'être une banane, elle a volé dans le bon chemin. Ah, où elle est partie jusqu'à plus loin encore?
0: Et elle a dit voler dans le lit, hein.
3: Ah, voler dans le lit?
0: Ah, papa, elle a pas dit voler dans le champ, hein. Ou alors elle a dit dans la chambre, donc va, mais
3: j'avais pas tout bien entendu.
0: Ah, mais c'est pour ça, madame. C'est pour ça, mes hommes, elle a fait répéter deux fois.
3: Ah, d'accord.
0: Et la dame l'a bien dit au départ, mais pas plus catholique qu'un autre. Donc, elle commence comme ça, elle me dit, bon, allez, plus catholique, bon, allons-y, mais.
3: D'accord. Ah, mais m'avait resté les fruits et les légumes?
0: Ça rentre dans la catégorie fruits et légumes aussi. Hein, c'est vrai. Oui, tout à fait.
3: D'accord. Hein? C'est pour ça que les autres auditeurs ont pu réagir.

0: droite, à l'autre, ils mettent à moi dans le même sac. Non.
1: Le bon gars a fané.
0: L'expression, oui. Quand les gratuits, les meilleurs.
1: Voilà.
0: Mais maman avait arrêté de suivre un avocat gratuit, là, qui paye 5 euros.
1: Oui, c'est vrai. Même voilà. S'il est gâté à la fin, si même si. Oui, c'est vrai,
0: vous avez dit ça. Oui. À ne veut nous attendre un Z. Nous va voir.
1: On en reparle. À tout à l'heure.
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0: Au plat, le décès de Madame Veuve d'Arty, Marie-Louisa née Zétor, dite Fanny. Décès survenu mardi à l'âge de 101 ans. Le convoi mortuaire sortira de son domicile au 47 chemin des Fangeants, au plat de Saint-Leu aujourd'hui. Les obsèques auront lieu en l'église du plat de Saint-Leu à 16h cet après-midi. L'inhumation se fera au cimetière du plat de Saint-Leu. À Sillaos, décès de Madame Dijoux, Marie-Édith, dite Tata. Décès survenu hier à l'âge de 70 ans. Le convoi mortuaire sortira de son domicile le 8 allée des Pommiers à Sillaos aujourd'hui. Les obsèques auront lieu en l'église de Sillaos à 11h ce matin. L'inhumation se fera au cimetière de Sillaos. À Saint-Benoît, décès de Madame Bernard Charlotte Marie née Surveillant. Décès survenu hier à l'âge de 73 ans. Le convoi mortuaire sortira de son domicile au 27 lotissement La Pierre 1, chemin Ceinture à Saint-Benoît demain. Les obsèques auront lieu en l'église de Saint-Benoît à 15h demain après-midi. L'inhumation se fera au cimetière de Sainte-Anne. Au tampon, décès de Monsieur Blard Augustin Zéliot. Décès survenu hier à l'âge de 75 ans. Le convoi mortuaire sortira de la maison des veillées du tampon aujourd'hui. Les obsèques auront lieu en l'église du tampon à 14h cet après-midi. L'inhumation se fera au cimetière de Terrain-Fleury. En métropole, décès de Madame Amourgome, Marie-Josée, originaire de la Fontaine-Saint-Leu. Décès survenu en métropole mardi à l'âge de 53 ans. Le corps sera rapatrié sur l'île à une date ultérieure. À la montagne à Saint-Denis, décès survenu hier à l'âge de 87 ans. Le convoi mortuaire sortira de son domicile, 43 chemin Vincent, à la montagne à Saint-Denis aujourd'hui. Les obsèques auront lieu en l'église Saint-Gabriel de la montagne à 14h cet après-midi. L'inhumation se fera au cimetière du Père Rimbaud à la montagne. À Saint-Pierre, décès de Monsieur Daniel Yves Olivier, résident au foyer Albert Barbeau à Bois-d'Olive-Saint-Pierre. Décès survenu mardi à l'âge de 73 ans. Le convoi mortuaire sortira du centre funéraire de commune Prima aujourd'hui. Les obsèques auront lieu en la chapelle du centre funéraire de Prima à 11h ce matin, suivi de la crémation. À Saint-Denis et à l'étang Salé, décès de Madame Taouchi Paula Florentienne, dite ma tante Florence. Décès survenu hier à l'âge de 100 ans. Le convoi mortuaire sortira de son domicile, 75 rue Monseigneur de Beaumont, à Saint-Denis aujourd'hui. Les obsèques auront lieu en l'église Saint-Jacques à 11h ce matin. L'inhumation se fera au cimetière de l'étang Salé. À Saint-François, Saint-Denis et à Sainte-Marie, décès de Madame Catherine Marie-Christine, décès survenu hier à l'âge de 69 ans. Le convoi mortuaire sortira du centre funéraire de commune Prima, où se tiendra la veillée à 15h aujourd'hui. Les obsèques auront lieu en la chapelle du centre funéraire de Prima à 15h demain. L'inhumation se fera au cimetière de Bois-Rouge, Sainte-Marie. À Saint-Denis, décès de Madame Rassafima Lala Marie-Thérèse, épouse charolois, Décès de Madame Rassafi Malala, Marie-Thérèse, épouse charolois, originaire de Madagascar, Majunga. Décès survenu hier à l'âge de 64 ans. Le convoi mortuaire sortira du centre funéraire de commune Prima, où se tiendra une veillée à partir de demain. Le corps sera rapatrié à Madagascar samedi. À Saint-Pierre, décès de Monsieur Waro Maurice Pascal Paul. Décès de Monsieur Waro Maurice Paul. Décès survenu jeudi 30 avril à l'âge de 62 ans. Le convoi mortuaire sortira du centre funéraire de commune Prima au jour du bi. Les obsèques auront lieu en la chapelle du centre funéraire à 10h ce matin. L'inhumation se fera au cimetière de Sainte-Clotilde. Au tampon, décès de Monsieur l'escout Alain Robert. Décès de Monsieur l'escout Alain Robert. Décès survenu hier à l'âge de 88 ans. Le convoi mortuaire sortira de la maison des veillées du tampon au jour d'hui. Les obsèques auront lieu en l'église de Trois-Mars à 14h cet après-midi. L'inhumation se fera au cimetière du tampon. À Saint-Pierre, décès de Madame Labref Picolet Mireille Claire née Vautrel. Décès de Madame Labref Picolet Mireille Claire née Vautrel. Décès survenu hier à l'âge de 64 ans. Le convoi mortuaire sortira de la maison des veillées de Stella Saint-Leu au jour d'hui. Les obsèques auront lieu au centre funéraire Sulling Paradis Saint-Pierre à 15h cet après-midi, suivi de la crémation. À Saint-Louis, décès de Madame Gilles Odile Micheline dite Miche, domiciliée au 4 chemin des Glycines à la rivière Saint-Louis. Décès de Madame Gilles Odile Micheline dite Miche. Décès survenu hier à l'âge de 74 ans. Le convoi mortuaire sortira de la salle funéraire de la rivière Saint-Louis au jour d'hui. Les obsèques auront lieu au centre funéraire de la rivière Saint-Louis par un pasteur de la mission Salut et Guérison à 15h cet après-midi. L'inhumation se fera au cimetière de la rivière Saint-Louis. À Saint-Denis, décès de Madame Laurette Julie Marie née Lebon, couturière à la retraite. Décès de Madame Laurette Julie Marie née Lebon. Décès survenu mercredi 29 avril à l'âge de 90 ans. Un recueillement aura lieu au centre funéraire de Prima à 11h demain, un suivi de la crémation. À Saint-Denis, rue Juliette Dodu, décès de Madame Veuve Santa Maria Denise Yvonne née Rostol, agent EDF à la retraite. Décès de Madame Veuve Santa Maria Denise Yvonne née Rostol. Décès survenu hier à l'âge de 86 ans. Le convoi mortuaire sortira du centre funéraire de commune Prima au jour d'hui. Les obsèques auront lieu en la chapelle du centre funéraire à 13h cet après-midi, suivi de la crémation. À Brapanon, décès de Monsieur Agen Max Frédéric. Décès de Monsieur Agen Max Frédéric. Décès survenu jeudi 30 avril à l'âge de 50 ans. Le convoi mortuaire sortira du centre funéraire de commune Prima, où se tiendra la veillée à partir de 15h au jour d'hui. Les obsèques auront lieu au centre funéraire de Prima. L'inhumation se fera au cimetière de Sainte-Marie à 11h demain. À Saint-Denis, décès de Madame Bienvenue Gillette Antoinette Germaine. Décès de Madame Bienvenue Gillette Antoinette Germaine. Décès survenu mardi à l'âge de 88 ans. Le convoi mortuaire sortira de son domicile, 4 allée des Émeraudes à Saint-Denis, au jour d'hui. Les obsèques auront lieu en l'église de la Source à 10h ce matin. L'inhumation se fera au cimetière de la plaine des Palmistes. À Cambuston, Saint-André, décès de Madame Robert Méry, dite Madame André. Décès de Madame Robert Méry, dite Madame André. Décès survenu hier à l'âge de 91 ans. Le convoi mortuaire sortira du domicile au 141, ruelle Virapatrin, chemin étant Combustion Saint-André. La date et l'heure des obsèques vous seront communiquées ultérieurement. À Mafate, il est des orangers. Décès de Madame Louise Nadège Yvette. Décès de Madame Louise Nadège Yvette. Décès survenu hier à l'âge de 59 ans. La date et l'heure des obsèques vous seront communiquées ultérieurement. À la rivière Saint-Louis, décès de Madame Mani Marie Bénédicta née Paris dite Solange. Décès de Madame Mani Marie Bénédicta née Paris dite Solange. Décès survenu hier à l'âge de 96 ans. Le convoi mortuaire sortira du domicile de sa petite fille, 16 chemin tournant à la rivière Saint-Louis. La date et l'heure des obsèques vous seront communiquées ultérieurement. À Saint-Leu, décès de Madame Mouni Lachimi, née Pona Mélanie, dite Ambarly. Décès de Madame Mouni Lachimi, née Pona Mélanie, dite Ambarly. Décès survenu aujourd'hui à l'âge de 86 ans. Le convoi mortuaire sortira de son domicile au 53 rue Cassiopée à Saint-Leu. La date et l'heure des obsèques vous seront communiquées ultérieurement. Et enfin, à Sainte-Marie, décès de Madame Mounoussami, née Botoka Antoinette, domiciliée à Sainte-Marie. Décès de Madame Mounoussami, née Botoka Antoinette. Décès survenu aujourd'hui à l'âge de 84 ans. La date et l'heure des obsèques vous seront communiquées ultérieurement.
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0: Freedom communiqué de l'établissement français du sang ce jeudi 7 mai 2026. Depuis 8h ce matin, au niveau de l'étang salé, à la maison du pèlerin, donc collecte de sang. Collecte de sang à la maison du pèlerin de 8h à 13h. Et puis du côté de Saint-Benoît également, au centre commercial Beauleu-Saint-Benoît, depuis à partir de midi et jusqu'à 17h, il y aura également une collecte de sang. Voilà donc pour ces deux rendez-vous donc avec l'établissement français du sang. Freedom, le 02 62 99 12 00, ce sera donc la suite de vos appels tout à l'heure. 02 62 99 12 00, je rappelle également, hein, si vous avez des informations concernant le réseau routier, inforoute et radioguidage, 02 62 41 51 51. Les informations dans quelques instants, ce sera donc à retrouver sur notre antenne, les informations avec la 2PRL. Alors on va plutôt marquer la pause, on retrouvera la 2PL juste après 9h tout à l'heure, les informations avec Europe 1 et en ce qui concerne les informations avec la 2PRL, ce sera reporté à tout à l'heure.
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0: Freedom, 9h passées de 3 minutes, le 02 62 99 12 00 dans quelques instants à votre disposition. Je reviens sur le sujet du baromètre, hein. Je rappelle que ce matin on a parlé de décision là qui tombe comme un coup de massue. C'est cette histoire de suppression de 6000 contrats PEC à La Réunion. Alors pourquoi cette suppression brutale de PEC hein, à La Réunion? Déjà on avait 25 000 en 2024, on est passé à 10 000 en 2025 et là on passe à 4 000. Comment les élus doivent réagir? Ils ont lancé un appel à la mobilisation pour le 20 mai, mais certains ne sont pas d'accord du tout. C'est ce qu'on a pu entendre dans le baromètre ce matin. Bah, quelle autre solution? Alors, 02 62 99 12 00. On peut en parler avec vous. Je ne suis pas seul pour l'instant. M'arrive pas tout le temps, mais il faut le préciser.
1: Oui, je suis là. Parce que je regarde ma phrase.
0: Ouais.
1: Et je me dis que Gros Momo, elle était inspirée pour aujourd'hui.
0: Ah, c'est-à-dire.
1: Dans les gratuits, les meilleurs.
0: Paraît-il, encore une fois, paraît-il.
1: Mais nous la trouvons l'exemple parfait.
0: Ah bon? Vous avez trouvé l'exemple?
1: Notre député,
0: ouais.
1: Fredo Rivière. Parce que Fredo part
0: ah.
1: Non, on était pourri dans le studio, donc il fallait qu'on partage avec vous. Et vu que Lisa fait magasin après,
0: oui.
1: Donc nous dit non, vaut mieux lire encore un petit peu là, livrer un compte à Zod. Parce que Fredo est parti en métropole pour le bateau.
0: Oui, tout à fait.
1: Sauf que comme il s'appelle Fredo Rivière.
0: Il s'appelle Joseph Rivière.
1: Joseph Rivière.
0: Ouais, c'est ça. Oui.
1: Il a eu une petite mésaventure.
0: Enfin, si on peut appeler ça une mésaventure.
1: Ah non, elle était bien. Quand les gratuits, les meilleurs.
0: Donc, c'est pas vraiment une mésaventure,
1: voilà.
0: Alors.
1: Bah, dans la pro, il est VIP. Donc, il a mange caviar et petit four.
0: Ah, oh.
1: Hein?
0: Non, mais c'est incroyable.
1: Mais c'est lui qui explique parce qu'on rien pour un compte à nous dédier. Nous les plier à terre.
0: Monsieur Joseph Rivière, vous
1: Monsieur
0: êtes demandé
1: Rivière,
0: au micro,
1: vous
0: s'il,
1: demandé,
0: vous plaît.
1: S'il vous plaît.
0: Oui, Fredo est dans nos studios ce matin. Mais on va l'appeler Joseph Rivière sur ce coup-là. Voilà, Joseph Rivière, mettez le casque.
1: Prenez un assiste,
0: voilà,
1: monsieur
0: très
1: le
0: bien.
1: Député.
0: On l'appelle le député. Joseph Rivière. Fredo Rivière, on appelle Joseph.
2: Il appelle Joseph Rivière, oui.
0: Ouais. Et du coup, que ça l'arrive à où là, avec nom, prénom, nom, elle a maillage alors du coup.
2: Elle a maillage heureux.
0: Heureux. Alors.
2: Heureux, pas autrement. Alors c'est vrai, je m'appelle Rivière Joseph Fred.
0: Oui.
2: Et samedi dernier, ma mission terminée sur l'Orient, je suis revenu sur Rennes pour prendre l'avion à 13h30 pour arriver à 14h30. On arrivait à 14h30 à Charles de Gaulle.
0: Oui.
2: 14h30, quand je descends de l'avion, mm-hmm. je vois un monsieur d'une compagnie qui m'attend avec un écran. C'est marqué Joseph Rivière. Il me demande si c'est moi. Ben, c'est moi.
0: Ah ben oui.
2: Et devant la voiture de la compagnie, je vois, il y a deux policiers aussi qui m'attendent. Alors je me suis posé la question, qu'est-ce qui se passe?
0: Ouais, quelle connerie il a fait, quoi?
2: Quelle connerie j'ai fait? Est-ce qu'ils ont trouvé quelque chose dans mes valises, dans mes bagages? Je me dis, il y a quelque chose qui ne colle pas.
0: Ouais.
2: Après, il me dit, n'ayez pas peur, monsieur, montrez à bord la voiture, une voiture de luxe, confortable, intérieur, cuir, clim, tout ça.
0: Ah, oui.
2: Il m'emmène,
0: oui.
2: Il me fait passer le passant là où on fait les contrôles, hein, la sécurité, tout ça. Mais entre-temps, il me dit, monsieur, nous allons vous emmener au salon d'honneur. J'ai quel honneur encore, et tout le long de, dans la voiture, je raconte que je suis le correspondant de la première radio de l'île de la radio Freedom,
0: mm-hmm.
2: et que je travaille aussi à part que la radio Freedom, je fais pas que ça, j'ai plusieurs cordes à mon arc.
0: Oui.
2: Alors, il m'emmène là-haut à l'étage, là-haut il y a un grand salon pour première classe et classe business.
0: Ah oui.
2: Oh là, ça me plaisante pas.
0: Belle classe.
2: Et après, on me met dans un salon d'honneur, là, on reçoit tout ce qui est les grosses personnalités, pas n'importe qui, hein.
0: Joseph Rivière.
2: Président de la République, Premier ministre, tout ça, et Joseph Rivière.
0: Les élus. Voilà.
2: Alors ça prouve que les élus sont bien choyés, chouchoutés.
0: Ouais, quand même, moi je trouve. Hein.
2: Oui, avec nos impôts, hein.
0: Bah oui, c'est bien sûr
2: que c'est vous qui payez, c'est moi qui paye, et tout le monde paye. Alors, une fois arrivé au salon là-haut, une dame me reçoit avec encore deux autres personnes. Mm-hmm. Asseyez-vous, monsieur Joseph Rivière, on s'occupe de vous. Alors au menu, coquille de Saint-Jacques. Après, 6 vins à mon choix, champagne à volonté,
0: fait une bouche, hein.
2: Foie gras.
0: Et il était quelle heure là le matin?
2: C'était 14h30 vers 15h de l'après-midi.
0: Bah, 15h
2: parce que je prenais mon avion à 17h.
0: Foie gras et
2: 15h. Pour la réunion le lendemain.
0: Pas mal.
2: Asseyez-vous, c'est à tout. Et j'arrête pas de dire que je suis pas.
0: Oui, mais justement, c'est-à-dire on vous écoute pas finalement.
2: On m'écoute pas. Pour mes copains, on me laisse faire. Après, je discute avec la dame, après, ils envoient bien manger, bien. J'avais le ventre,
0: bien vendu.
2: J'ai bien mangé, et mamie, mange-moi. Il dort, m'en manger, surtout. Comment fait payer? On a plus de 10 ans, moi, les clients sur cette compagnie. Bon, mais pensait c'était fini. La dame, elle m'explique, la responsable, la directrice de la salle. Monsieur, est-ce que vous avez bien mangé tout ça? J'ai dit oui. Mais vous ne quittez pas le salon d'honneur, puisque deux personnes vont venir vous chercher pour vous accompagner à la porte d'amorgation. Alors, j'ai dit, écoutez, ben, il faut bien que je fasse un peu les magasins, tout ce qui dit du fruit, c'est intéressant.
0: Oui.
2: Des belles choses, on peut faire des bonnes affaires.
0: Exact.
2: Mais, après, je discute avec la responsable du salon. Elle me dit, monsieur, vous appelez bien Joseph Rivière? J'ai dit, oui, madame. Ma carte d'identité en main, tout ça, ma carte d'emploi en tout. Après, sur la fin, elle me dit, bon, monsieur, nous avons trompé. Ils m'ont confondu avec Joseph Rivière, le LN, le député de
0: la troisième
2: circonscription, alors qu'il n'était pas dans l'avion. Il n'était pas en plein aéroport, il n'a pas enregistré. Mais ils m'ont pris pour un député.
0: C'est pas mal.
2: Pour le député. Ah, je revenais pas, j'ai dit. Ça m'arrivait tous les mois ou bien tous les ans, comme ça serait bien.
0: Ben, vous êtes bien parti quand même.
2: C'était bien parti.
0: Ben oui, sur cette même compagnie, on va encore vous prendre sur le prochain voyage pour le député du Rassemblement National.
2: Ben, comme je dois partir le 3 juillet au 10 août, peut-être ils vont me reprendre comme ça, mais espérons. Pourvu que ça marche.
0: Mais n'empêche que au départ, ça fait peur. Hein, parce que quand on voit débarquer des policiers et tout, là, ça doit faire 8 ans.
2: J'ai flippé. Hein. Je vous dis franchement, Francky, j'ai flippé.
0: Ah ouais.
2: J'avais plein de suspicions de drogue dans mes bagages, on sait jamais.
0: Oui.
2: Quelqu'un a glissé quelque chose dans mes bagages.
0: Exactement.
2: Et j'ai dit, peut-être ils vont me contrôler pour ça. J'ai dit, ben, moi, je vais pas boire un petit coup de temps en temps, mais je vois pas.
0: Tant que ça, ben, voilà, pas dans l'avion, quoi.
2: Raisonnablement, je fais un coup de temps en temps. Mais une fois sorti du salon, elle voulait me faire accompagner la responsable de la salle, par contre, deux personnes pour aller prendre la porte pour la voir comment. J'ai dit non, je fais pas. Une fois pris l'avion vers 17h30, je suis dans l'avion a déjà décollé, ça fait déjà près d'une heure de temps.
0: Oui.
2: Le commandant de bord, il vient me voir. Monsieur Rivière, si vous avez besoin de quelque chose, n'hésitez pas, je suis à votre service et le personnel navigant est à votre service. Bon, j'ai bien essayé, mais le commandant, tout ça, je ne fais pas un compte avec.
0: Oui, oui.
2: Même pas deux heures de temps après, maintenant c'est le chef cabine qui arrive.
0: C'est-à-dire qu'ils
2: Monsieur Rivière.
0: Ça a continué finalement.
2: Ça a continué.
0: Cette confusion-là, ça a duré.
2: Ça a continué. Monsieur Rivière, je suis le chef de cabine. Je suis chef de cabine. Si vous avez besoin de quelque chose, n'hésitez pas. Nous sommes là.
0: Vous auriez pu piloter un avion, Fredo Rivière.
2: Ah oui.
0: Si
2: j'avais tout ce qu'il fallait ce soir-là.
0: Ouais.
2: Mais à un certain moment, je me suis dit, ils auraient dû tromper aussi, ils auraient dû me mettre en première classe. Mais l'avion était complet. Complet l'avion.
0: Un petit reclassement, ça fait pas de mal, hein.
2: Oui.
0: C'est vrai, hein.
2: Ah, parce qu'en première classe, on voyage bien là-bas, on est bien. Oh là là. Là-bas, disons, on est dans un lit. Hein.
0: On est dans une chambre.
2: Dans une chambre.
0: Voilà, c'est ça.
2: Puis champagne à volonté aussi là-bas. Hein. Mais voilà l'anecdote.
0: Oui, comme quoi, le petit causement qui dit quand l'été bon alors, hein, finalement.
2: Ah non, l'été bon.
0: Voilà, l'été
2: gratuit.
0: Ah non,
2: c'est pas de manger, ils vendent des snack bars à la Réunion, ça. Ça l'est réservé, même le vin, le champagne, c'est un cru spécial pour la compagnie, réservé à la compagnie.
0: Alors, l'histoire ne dira pas si tous les députés profitent finalement de tous ces plaisirs, mais elles existent bien.
2: Elles existent bien.
0: Voilà.
2: Moi, je pense que ce serait bien un matin, de toute façon, M. Camille va décider, de faire un baromètre là-dessus. Parce que c'est notre argent, c'est l'argent public, c'est l'argent des contribuables rayonnés. Vous voyez comment ils voyagent gracieusement et, donc voilà, c'est comme ça.
0: Ouais.
2: Voilà.
0: Bon, alors, et le bateau dans l'histoire, M. Fredo,
2: c'était
0: l'anecdote, mais
2: ça, c'est autre chose encore, l'aventure.
0: Ah oui.
2: Le premier jour, je suis arrivé là-bas, le 16, j'ai tapé 3 km à pied, puisque je croyais que c'était dans le premier port.
0: Ah.
2: Mais l'Orient, il y en a 5 ports.
0: Okay.
2: Je devais m'y rendre dans le 5e. Alors, j'arrive dans le premier port, à 300 mètres du studio où j'étais hébergé. Je vois quelqu'un en train de faire un nettoyage son bateau, tout ça, je lui demande si le CCI, c'est le bateau. Pour le port me dit non, les bateaux de course, ça arrive dans le port. 5.
0: Donc,
2: j'ai tapé 3 km à pied.
0: Heureusement qu'on est sportif, Fredo.
2: 1h10 de marche. Mais j'aime marcher, moi, parce que
0: c'était moi,
2: je crois d'y aller courir chaque année, mois d'octobre.
0: Voilà.
2: C'est pas 3 km qui vont me faire peur.
0: Exactement.
2: Non, non.
0: Voilà.
2: Alors, j'arrive là-bas, tout. Bon, il y avait rien. J'ai vu les bateaux qui arrivaient. C'était le premier bateau. C'était Crédit Mutuel. Puis un autre bateau derrière. Mais les équipages, c'est-à-dire les skippers n'étaient pas là. Bon, j'ai pu faire du repérage pour venir plusieurs fois tout. Puis après, le samedi après, l'arrivée du bateau Freedom, très attendu.
0: Ça, c'est quelque chose, ça.
2: Qui a pris beaucoup de temps pour arriver, mais ils sont arrivés.
0: Ouais.
2: D'ailleurs, j'ai appelé les héros, tout ça. Deux skippers très sympas, j'ai pu me sympathiser avec eux, tout ça.
0: Maxime Boursier et Thibault Lefebvre.
2: Ouais. Mais il n'y avait pas beaucoup de rayonnés, mais il y en a un. Il s'appelle la rivière comme moi. Il habitait à Saint-Joseph, la plaine des Grecs. Il est sorti de Bordeaux en train. En train.
0: Bordeaux?
2: Bordeaux. En train. Il est arrivé à Lorient. Lorient, il a pris une chambre d'hôtel. Il a pris le bus. Il est venu jusqu'à la Dorse. Là où il y a le bateau était sur les pontons.
0: Oui, oui.
2: C'est quelqu'un, c'est un fidèle parmi les fidèles.
0: Ah ben, on le salue, peut-être qu'il est en train d'écouter la radio.
2: Je pense que oui, il m'a dit, il appelle rarement, mais il aime sa radio depuis 20
0: ans. Ah, il appelle la radio et tout?
2: Ah oui, il appelle. Non, il appelle pas, justement. Ah. C'est quelqu'un qui écoute.
0: D'accord.
2: C'est quelqu'un comme ça.
0: On va le saluer, parce que quand même, je me dis, ça fait une sacrée distance, hein, Bordeaux-Lorient, c'est quand même 5 heures de route en voiture, hein. Ça rigole pas.
2: Ah, je rigole pas, mais là, c'est venu, il a pas de permis, je pense, mais il a permis, il a préféré venir en train.
0: En train, son oui, choix. C'est pratique aussi, oui.
2: Et après, le samedi après, c'était la remise des prix.
0: Oui.
2: Ah, la remise des prix, c'est autre chose. L'arrivée du bateau, il va peut-être une centaine de personnes, une dizaine, quinzaine de rayonnés.
0: Oui.
2: Mais pour la remise des prix, ça se faisait dans un restaurant, à 15, 20 mètres d'altitude, c'est dans le dernier étage. Et là, il y avait à manger à boire à volonté. Là, il y avait aussi.
0: Quand les gratuits, les meilleurs.
2: Les gratuits, les meilleurs. C'est pour ça qu'il y a plus de monde, 200 personnes. 200 ouais. personnes pour manger, et une centaine de personnes pour l'arrivée. Accueillir, hein, pour le bateau Freedom pour l'arrivée.
0: Pas mal.
2: Alors, je peux vous dire que, j'ai passé 12 jours. 12 jours, c'était formidable.
0: Ouais, je pense que vous avez encore des étoiles dans les yeux, Frédo.
2: Oui,
0: ouais.
2: Super bon. Je me souviendrai. Il faisait froid. À Lorient, le matin, vers 7h, 8h, c'était en 3 et 6 degrés. L'après-midi, on est allé du 22 à 24 degrés. Ça changeait un peu. Mais il a fait froid. Ça change du mot volcan Saint-Philippe.
0: Ouais, tout à fait.
2: Il faisait 1200 degrés, hein.
0: C'est pas pareil. Ouais.
2: Au mois de mars.
0: Sorti de la chaleur pour arriver dans la froid, c'est le contraste total.
2: Mais c'était une belle expérience. Merci à Camille qui m'a fait confiance. Merci à Joël aussi, parce que ce sont eux qui ont décidé, m'ont choisi.
0: Ça s'est passé un peu au dernier moment aussi, d'ailleurs. Hein.
2: Oui, ça s'est vite fait. Hein. Ça s'est fait même pas...
0: Une semaine.
2: En 8 jours, une semaine. Voilà, il fallait
0: semaine,
2: tout préparer, voilà. Parce qu'on ne va pas comme ça à l'aveuglette. Ouais, non, ouais. Non, ça se prépare.
0: Tout préparer en 8 semaines.
2: Ça se prépare. Ouais. Et puis, il faut le faire. Il fallait... Faut s'arranger, faut tout. Ben, je suis parti. Je regrette pas. C'était une belle expérience pour moi.
0: Et alors, avec un retour en passant par la case VIP,
2: c'est pas
0: mal du tout.
2: C'est pas donné à tout le monde. Bon voilà. Bonne journée à tous et à toutes.
0: Joseph Rivière,
2: merci.
0: Alias Frédo Rivière.
2: Merci.
0: Allez, à très bientôt. Eh ben, dis donc, sacrée anecdote. Hein. En tout cas, vous avez pu l'entendre quand il y a des confusions comme ça sur les noms, les homonymes, comme on les appelle. Joseph Rivière, c'est son vrai nom et prénom d'ailleurs. Eh ben, ça peut être un plus, mais ça va peut-être pas forcément dans le bon sens. Hein. Je rappelle qu'il y a une dame là, dans la semaine, on a pu entendre son intervention au niveau des impôts, là, ça s'est plutôt mal passé pour elle, justement, à cause d'une histoire d'homonyme. 02 62 99 12 00, ça vous est déjà arrivé peut-être, vous, qu'on se soit trompé de personne? Frida Malo? Bon
3: oui,
0: sens?
3: Bonjour.
0: Pas forcément. Oui, bonjour.
3: C'est Jean-Marie de Saint-Denis, bonjour.
0: Oui.
3: Je vous appelle pour signer.

0: vraiment sur la 4 voies.
1: Il y a des cartons qui sont chargés, qui sont restés sur la route. Moi, j'ai pu parler avec le chauffeur. Il a perdu un peu de son chargement, là. Donc, il s'est arrêté au niveau de la montée de Beauséjour pour voir, mais il y avait déjà des cartons qui étaient sur la route.
0: Ok. Et les cartons sur la route, là, sont sur le bas-côté ou carrément dans la voie de circulation?
1: En plein milieu de circulation.
0: Totalement dangereux, alors.
1: Ah non, carrément dangereux, les véhicules zigzag pour éviter les trucs, faut très attention, faut dire de ralentir. Là.
0: Ok.
1: La DDE arrive.
0: On va le signaler, on va faire le point également avec la direction régionale des routes. Monsieur, si jamais on a d'autres informations là, plus rapidement, on sera décroché au 02 62 41 51 51. Pour une prochaine fois.
1: Ok.
0: Ça marche.
1: Merci beaucoup.
0: Merci à vous et à bientôt. Au revoir. Il est 9h passé de 18 minutes. Freedom Information, auditeur de Freedom 2, on nous signale des cartons complètement au milieu de la route au niveau de Duparc, 82 Sainte-Marie en direction de Saint-André. On est quasiment à hauteur de la montée du Grand Prado, 02 62 41 51 51 pour toutes vos informations. Alors comme ça, quand les gratuits, les meilleurs. Freedom, bonjour, allô?
2: Oui, bonjour Francky.
0: Bonjour madame.
2: Alors, je vous appelle non pas pour les homonymes,
0: oui,
2: mais je vous appelle pour un problème avec une agence, encore une fois. Et donc, voilà, comme Freedom est magique, je passe par Freedom pour que ces gens de l'agence, ils entendent et puis fassent le nécessaire.
0: Oui, c'est-à-dire, de quoi on parle?
2: Alors, mon fils est dans une résidence, c'est la résidence sur Bois de Nef, Sainte-Clotilde, la résidence Victoria. Et en fait, il a emménagé au mois de novembre. Et en fait, depuis son emménagement, il rencontre beaucoup de difficultés. En fait, il y avait beaucoup de choses à faire dans l'appartement.
0: Oui.
2: Donc, on lui avait dit que ça allait être fait, vous inquiétez pas, emménager, etc. Les belles paroles.
0: Mm-hmm.
2: Et jusqu'à aujourd'hui, rien n'est fait.
0: Et quand vous dites beaucoup de choses, de quoi on parle, on peut avoir une idée?
2: Oui, bien sûr. Alors, il a un bip de portail qui est cassé.
0: Okay.
2: Donc, pour pouvoir rentrer chez lui, il est obligé d'attendre qu'un voisin arrive pour pouvoir rentrer
0: dans
2: sa voiture.
0: Ouais, ça c'est quelque chose.
2: Voilà, il y a le rideau métallique de chez lui qui descend pas. Donc pour pouvoir fermer sa maison, son appart, il est obligé de mettre un bout de bois pour caler le truc, pour éviter que les voleurs y passent.
0: Ouais.
2: Il y a un micro-ondes dans la cuisine qui est en panne. Il y a la hotte de la cuisine qui fonctionne pas non plus, qui devait être remplacée, ainsi que le micro-ondes. Jusqu'à présent, on attend.
0: Ouais.
2: Et
0: toujours. Madame, patientez un instant, s'il vous plaît, parce que j'ai des informations là sur ces cartons signalés au milieu de la route 80 de Sainte-Marie. Des informations avec Logan. Bonjour Logan.
3: Oui, bonjour. Je vous appelle, c'est pour signaler qu'il y a plein de cartons au niveau de la sortie Beauséjour pour aller vers Pitton-Fougère.
0: Alors, c'est sortie Beauséjour vers Pitton-Fougère.
3: Oui, c'est ça. C'est pas. Alors, c'est vraiment la fin du Grand Prado, mais c'est pas au niveau du centre commercial. Hein.
0: D'accord, d'accord. Alors, un peu plus loin devant, en direction de Saint-André. Quand vous dites sortie de Beauséjour, c'est vraiment dans la bretelle ou sur la 4 voies?
3: Alors, non, c'est sur la 4 voies. On va dire c'est peut-être à 200, 300 mètres avant la sortie.
0: D'accord. Avant la sortie Beauséjour vers Pitton-Fougère, d'accord. Et les cartons sur le bas-côté, alors?
3: Alors, il y a plein de cartons sur le bas-côté. Je pense qu'il y a des voitures qui ont percuté les cartons.
0: Aïe.
3: Et il y a quand même beaucoup de débris sur la route. Donc, ils voient, c'est quand même assez dangereux.
0: Alors, c'est temps que ce soit des débris du carton et non pas des débris de voiture, parce que quand même, là...
3: Non, après, je pense que les cartons étaient pleins surtout, donc plein d'objets, je sais pas quoi, je pense que ça doit être des objets de chantier peut-être, mais il y a plein d'objets à l'intérieur. Hein.
0: Ouais.
3: C'est pas des cartons vides. Hein.
0: c'est d'autant plus dangereux parce que l'impact, ça fait des dégâts, quoi.
3: Oui, après, comme je vous dis, là, c'est vraiment les débris qui restent sur la route, donc je pense que les voitures ont dû percuter quelques cartons, mais il n'y a pas de... Il y a quand même un petit danger, mais pas énormément, quoi. Les voitures peuvent circuler normalement sans problème, je pense.
0: Bon,
3: pas de débris.
0: On invite les automobilistes vraiment à lever le pied à l'approche donc de cette sortie Beauséjour Pitton-Fougère.
3: Oui, c'est ça.
0: Merci pour l'information, Logan.
3: Merci, bonne journée.
0: Bonne route, à bientôt. Au revoir. Freedom, on reste sur l'inforoute avec Ange, des bouchons sur la route des plaines à signaler. Ange, bonjour.
4: Oui, bonjour, bonjour Radio Freedom. Donc, je vous...

0: c'est pour vous informer que sur la route des plaines, à partir de la pyramide, montée et descente, embouteillage dû aux travaux, réfection de la chaussée et marquage au sol. Et ben il faut attendre un bon moment, faut s'armer de patience vu qu'on reste à peu près 15 minutes en attente.
1: D'accord. Donc
0: et alterner hein, avec des feux, alterner et beaucoup de voitures et voilà, monter et descendre. Donc prévoir le temps de retard par rapport à cet embouteillage.
1: Anticiper sur son déplacement, micro coupure et alternance hein.
0: Oui, voilà. Et donc, réfection de la chaussée, donc vraiment bien ralentir, puisque c'est un creux, hein, la voiture tombe dedans, hein, si vous ne faites pas attention.
1: Oui.
0: Et voilà, l'enrobé, ils sont en train de refaire une partie de l'enrobé, le marquage au sol sur la grande ligne droite de la plaine, hein, après montée et descente vers pyramide, hein, pyramide jusque dans les virages. Donc voilà, on s'attend pas trop, donc faut faire attention.
1: Eh bien, merci de prévenir nos automobilistes. Merci Ange. Voilà.
0: Merci à vous, bonne journée.
1: Bonne journée, à bientôt, au revoir. Autre information qui nous arrive également, voiture en panne, cette fois c'est Julie. On est sur la 4 voies de Brapanon. Bonjour Julie.
2: Oui, bonjour Francky, c'est pour signaler un véhicule arrêté.
1: Oui.
2: Donc c'est dans le sens Brapanon vers Saint-André. Le véhicule est arrêté juste après la station, après la courbe, donc sur le pont. Il est arrêté sur la voie de droite et c'est un homme qui est en train de changer une roue, mais côté gauche, donc côté route.
1: Oula.
2: Et ça surprend, c'est dangereux. Il n'y a aucune signalisation en amont. Et vu l'heure, on est surpris par le ralentissement. Donc on arrive assez vite à 110. Donc léger ralentissement, j'ai fait traverser la route en 10 minutes, hein, mais c'est plus le danger que ça représente pour lui.
1: Ben totalement, mais comment on peut avoir idée de changer une roue sur le côté gauche avec des voitures qui vous passent à même pas quelques centimètres là?
2: Alors c'est un comportement que je ne comprends pas, mais en tout état de cause, j'appelle pour le signaler, pour appeler à la prudence. Et je pense qu'il était sur la fin hein, quand j'ai vu faire ses manipulations. Donc j'espère qu'il va libérer la route très rapidement et qu'il sera en sécurité très rapidement.
1: Alors on rappelle, Brapanon direction Saint-André sur la 4 voies, c'est donc après le pont Pagnandi, hein.
2: Exact, sur le pont.
1: Sur le pont Pagnandi, pardon.
2: Oui.
1: Sur le pont dans la voie de droite, mais c'est vraiment inconscient de faire un truc
2: et
1: pareil.
2: Côté gauche, donc très près des véhicules quand on le dépasse.
1: Ben totalement, on doit le frôler ce monsieur. Oh là là là là. En tout cas, c'est bien de prévenir. Merci beaucoup, Julie.
2: Je vous en prie, bonne journée à vous.
1: Bonne journée également, au revoir.
2: Au revoir.
1: Freedom, 9h passées de 25 minutes. Freedom, InfoRoute, plusieurs informations, notamment signaler ce véhicule en panne dans la voie de droite sur le pont de la Pagnandi. Nous sommes sur la 4 voies de l'Est dans le sens Brapanon direction Pagnandi. Il y a un véhicule où le chauffeur est en train de changer sa roue côté gauche, c'est-à-dire côté circulation. Soyez prudents. Du côté de la route des plaines également, on nous signale une circulation avec des micro-coupures hein, et de l'alternance en raison de réfection de chaussée, de marquage au sol, secteur de la pyramide et de la ligne droite hein, qui sont donc concernés. Et puis au niveau de la 4 voies de Sainte-Marie, bien avant la sortie, Beau Séjour Sainte-Marie en direction de Saint-André, sur la 4 voies, il y a donc des cartons et il y a aussi des débris qui jonchent la chaussée. Il va falloir être vigilant automobiliste. 02 62 41 51 51. Madame, merci d'avoir patienté. Vous étiez en train de parler donc de la situation de votre fils qui se retrouve dans un appartement depuis le mois de novembre, je crois, et il attend toujours les travaux, notamment, et le changement aussi de son électroménager. Et que dit l'agence en attendant ?
3: Ben, on envoie des mails. Ils ont déjà fait deux devis, donc il y a deux monsieur qui sont passés. Ils ont relevé les informations. Il y a même un plombier qui est passé, il a vu qu'il y avait une fuite dans la salle de bain, un robinet a changé. Donc, il remonte l'information. Mais remonter l'information, c'est bien beau, mais on la remonte jusqu'où? Donc là, on a relancé, j'ai relancé des mails également, ça fait un mois et demi, mais toujours pas de nouvelles, toujours pas de réponses. Et quand je...
1: Mais on vous donne pas de délai non plus, excusez-moi, pour comprendre, il n'y a pas de délai pour vous dire d'ici telle date, on engage les travaux?
3: Du tout, du tout. Là, maintenant, depuis un mois et demi, on n'a plus d'interlocuteurs. Ils répondent plus. Les mails où ils attendent,
1: alors,
3: on ne sait pas. Et
1: On a d'autres informations. Je reviens vers vous juste après pour terminer cette conversation. Mais Tony, tout d'abord, en ce qui concerne des bouchons, secteur de Saint-Paul. Bonjour, Tony.
4: Oui, bonjour, Francky. Ben, les bizarres personnes, ils en parlent, là. Depuis Saint-Paul, possession, porte, toute la quatre voies, elle est bloquée, gratinée, ils bougent plus. Et on n'a qu'une nouvelle sur la radio.
1: Ben ouais, en fait, quand il s'agit de Saint-Paul depuis le secteur de la Possession presque, j'ai comme l'impression que...
4: Direction Saint-Denis, hein.
1: Vers Saint-Denis cette fois-ci.
4: Ah oui, vers Saint-Denis, elle est bloquée, hein.
1: Ah.
4: Elle bouge plus, hein.
1: Ah ouais, là c'est pas habituel là par contre, vous avez raison. Mais pensez que vous parlez dans l'autre sens, où tout le monde s'est habitué aux embouteillages, mais non, c'est pas ça.
4: Et même sur le GPS, ça va jusqu'à Saint-Denis. Dis pas moi, c'est le salon de la maison qui fait de faire comme avant.
1: Ah, quand même, Tony. Salon de la maison, il fait que n'a l'embouteillage depuis Saint-Paul vers Saint-Denis.
4: Mais comme il dit, elle est bloquée, hein.
1: Ah ouais?
4: Il bouge pas, hein.
1: Bon, et les auditeurs, on a besoin de réponses là pour expliquer ce qui se passe sur la 4 voies de Saint-Paul, enfin du moins pas Saint-Paul, plus devant. Qu'est-ce qui se passe?
4: Ben moi, il y en a une demi-heure, moi le pont de la rivière des Galets était déjà bloqué.
1: Oui.
4: Donc ma route fait le malin, ma passeport, la possession, elle est morte.
1: Oui.
4: Bloqué pareil.
1: Ah oui, monsieur, m'y connaît, c'est quoi? Ça y est, ça me revient. Il y a une voiture qui est en panne au niveau de la mairie de la possession sur la 4 voies qui neutralise la voie de gauche.
4: Aïe, aïe, aïe.
1: Ouais.
4: Non, ben, là, à mon avis, ça va jusqu'à les remplir, hein.
1: Ouais, sauf comme ils ne savaient pas que, oui, c'est à 8h ce matin déjà, la direction régionale des routes avait prévenu de difficultés à venir. Et là, il est 9h30. Pardon, 9h30. Et c'est depuis Saint-Paul qu'il y a des difficultés.
4: Là, pour une voiture en panne, ben, n'inquiète pas, enlève ça, non ?
1: Ben, bonne question. D'ailleurs, on sollicite nos automobilistes pour nous éclairer.
4: Bon.
1: On a peut-être des informations avec Jean-Charles, justement. On va vous en dire plus, monsieur. Merci beaucoup, Tony.
4: On va continuer mon pain gratiné.
1: Ouais, bouchon dans le secteur ouest. Allez, à bientôt. Jean-Charles avec nous pour, justement, confirmer l'information. Oui. Jean-Charles.
5: Oui, bonjour.
1: Bonjour.
5: Alors, il y avait un accident au niveau de la mairie de la possession. La voiture a été enlevée aux environs de 9h-5. Moitié, ça va sur samedi.
1: Oui.
5: Moi, là, il y a eu un temps d'embouteillage avant d'arriver au niveau de l'accident.
1: Oui.
5: Et là, mes rondes de Saint-Denis, l'embouteillage, il décolle, hein, jusqu'à Saint-Paul déjà. Donc, il y a de vraiment tout a été enlevé. Et 30 minutes plus tard, la ravine a manqué, elle est pratiquement levée, a monté quand même, il roule plus ou moins au ralenti, et problème, on a son savana, mais il connaît pas plus loin comment il est. Mais on n'a plus rien devant, et ça se débloque au fur et à mesure, quoi.
1: Bah, dis donc, c'est compliqué, en tout cas, il n'y a plus rien devant, on va retenir ça.
5: Voilà, ben moi, on a mis une temps, ravine a manqué, juste à la réposition, hein.
1: D'accord. Merci pour les informations, Jean-Charles. Des précisions avec Sabrina également qui est avec nous. Sabrina, bonjour.
6: Oui, Francky, bonjour. Ben, pour te dire que à Saint-Paul, j'ai pris 1h30, je suis sortie à 8h sur Saint-Paul et là j'arrive à Saint-Denis. Il est 9h28 et il n'y a rien, mais vraiment rien.
1: Ouais, enfin, il n'y a plus rien.
6: C'est l'embouteillage. Oui, il n'y a plus rien.
1: Ouais. Mais
6: après, en rentrant de Saint-Denis, sur la voie à opposé, là, qui descend vers Saint-Paul, tu as un camion de dépannage avec un bus dessus. Et c'est ça qui freine l'entrée de Saint-Denis, parce que tout le monde freine, regarde ce qui se passe avec le camion de dépannage.
1: Un bus sur un camion de dépannage, ça fait freiner les automobilistes.
6: Pour aller vers Saint-Denis, parce qu'ils sont en train de regarder. Et ça freine, là, on est là, à l'entrée de Saint-Denis, toujours sur la voie, hein, sur la nouvelle route du littoral.
1: Ouais.
6: Ça freine parce que les gens regardent.
1: Mais on regarde quoi? On n'a jamais vu un bus se faire dépanner?
6: Exactement, je suis d'accord avec vous. Donc là, on rentre à Saint-Denis, on s'est payé 1h30 d'embouteillage, mais pour rien, quoi. Donc, roulez, quoi. Les gars, roulez. Là, je dois prendre un avion et je suis à la limite en retard.
1: Oh là là.
6: Enfin, bref. Donc, bon courage, tout le monde.
1: Merci, Sabrina. Vous êtes sortie d'affaire, mais c'est pas le cas de tout le monde. À très bientôt.
6: Merci,
1: Stéphane également est avec nous. Des embouteillages, on en parle encore. Freedom, allô?
7: Oui, bonjour.
1: Oui, Stéphane, galère pour vous aussi?
7: Oui, mais c'est dû à l'accident, mais il n'y a plus rien. Mais effectivement, c'est les séquelles, hein. Ça a remonté jusqu'à Monsieur Bricolage de Savannah, je crois, à peu près. Et le temps que ça se résorbe,
1: ça
7: prend du temps. Et sur l'entrée de Saint-Denis, bouchon, je pense que c'est le flux aussi, hein, le flux de derrière qui remonte et ça fait effet entonnoir à l'entrée de Sani.
1: Bah, flux derrière qui remonte, déjà que c'est embouteillé derrière, donc ça devrait, l'entrée de Saint-Denis devrait être fluide.
7: Bah, pas trop, parce que si tout le monde débouche en même temps, du coup, vous voyez, c'est instantanément au point A, au point B plutôt, ça va reboucher aussi. Hein.
1: Oui, si vraiment c'était le cas, on aurait dû avoir un embouteillage sur l'ancienne route du littoral, c'est la NRL, pour arriver jusqu'à Saint-Denis, ce qui n'est pas le cas.
7: Non, mais c'est quand même pas mal bouché.
1: Vous avez vu, vous, le bus sur le camion, là, dépanneur?
7: Il est à l'arrêt, il est à l'entrée de la route du littoral.
1: Paraît-il que ça fait ralentir les automobilistes, Stéphane?
7: Non, je pense pas, non. C'est le rond-point qui est saturé.
1: Le rond-point de Cazaine-Lambert?
7: Oui.
1: Bah, comment ça, il fait que...
7: saturé à ce niveau-là, et du coup, ça passe au compte-gouttes.
1: Ouais.
7: Parce qu'après, ça roule. Après, l'entrée pour aller en ville jusqu'au feu, c'est plein. C'est une file de voitures, mais sinon, après, ça roule à peu près jusqu'à Roland-Garros, jusqu'au moins le restaurant, ça rebouche là.
1: Bon, pour ceux qui n'ont pas besoin là d'aller à Saint-Denis, évitez, hein, je pense que...
7: Avec le salon de la maison, malheureusement, ça va pas arranger les choses. Hein. Parce que même s'ils n'ont pas besoin, ça va faire une idée de sortie, quoi. Et c'est les vacances.
1: Oui, c'est vrai. Ce sont les vacances, c'est vrai. Mal avait oublié ça. Oui, c'est vrai. Stéphane, merci beaucoup en tout cas pour le point.
7: Y a pas de souci.
1: Bonne route, à bientôt. Au revoir. Ouais. Voilà, des difficultés de circulation. Il n'y a plus d'accidents, hein. C'est ce qu'on va retenir. Il n'y a plus de véhicules qui neutralisent la voie de circulation à hauteur de la mairie de la Possession. Mais gros embouteillage depuis Savannah-Saint-Paul, monsieur Bricolage, jusqu'à la mairie de la Possession. Daoud nous rejoint depuis le secteur de Saint-Paul. Daoud, bonjour.
8: Bonjour. C'est qui, un pareil?
1: C'est Francky, Daoud.
8: Francky, non, mi saute de Saint-André, ma saute 8h, 9h, quand il arrive à Saint-Paul.
1: Oui.
8: L'embouteillage depuis le début littoral jusqu'à d'aller remplir. Il y a au moins entre 15 et 20 km d'embouteillage.
1: Depuis littoral, la route du littoral.
8: La route littorale, l'ancien, hein,
1: oui.
8: L'ancien, jusqu'à en ville presque Saint-Paul, il cherche la rampe toute entre 15 et 20 km d'embouteillage.
1: Mais quand même, c'est impressionnant pour un accident sur la Possession avec une voie de libre quand même, hein.
8: Ouais, 20 millions, entre 15 et 20. Mais je ne conseille pas de monde aller s'annier en ce moment ni au salon de la maison. Tellement de l'embouteillage et tellement de voitures plein, bloquées.
1: Oh là là là là là.
8: Un accident à la Rénomie, comment pas ça, moi? Pour un accident, il prend au moins 2 heures de temps pour tirer une voiture?
1: Ben là, l'accident a été signalé aux environs de 7h30. On en a eu confirmation à 8h avec la direction régionale des routes. À 9h-10, nous dit-on qu'il n'y avait plus de voiture.
8: Moi, je suis en Saint-André, il y a 9h-4. Ma fille arrive à mon magasin de Saint-Paul, 9h34.
1: Ouais.
8: Mais compris, vous comprenez comment il faut rouler la Réunion. Tout en embouteillage, tout en accident. Bon, allez, courage, les gens, ça va finir, alors.
1: Merci, Daoud. Allez, à bientôt,
8: allez,
1: au revoir.
8: Allez, prends soin de toi et bon week-end.
1: Bon week-end, Daoud, à bientôt. Oui, c'est bien compliqué, là, tout d'un coup, hein. On s'attendait à une circulation plutôt fluide en raison de la période de vacances, mais non, pas du tout. Alors, on lève le pied automobiliste, on est vigilant et prudent. Pour éviter les suraccidents, 9h passées de 36 minutes. Freedom Information, auditeur de Freedom 2, gros embouteillage dans le secteur ouest depuis Saint-Paul, centre-ville, nous dit-on, en direction de la route du littoral, hein, jusqu'à quasiment la Possession, la portion de route est embouteillée. Et même au niveau de l'entrée de Saint-Denis, on galère un peu également, soyez prudents. 02 62 41 51 51, en tout cas c'est la fin de cet accident qui a été également signalé au niveau de la Possession. Madame, je termine la conversation puisque je vous tiens un petit peu la jambe là. Concernant votre fils, donc toujours pas de délai. On ne vous dit pas quand et à quel moment on fera les réparations, ni à quel moment on changera l'électroménager. Mais en attendant, votre fils, il paye un loyer. Enfin, il est pas là gratuit, quoi.
9: Oui, il paye un loyer et il est en galère, quoi. Il est en galère parce que même les prises électriques se décollent du mur. Enfin, après, c'est un étudiant. Au dernier moment, il avait besoin d'un appartement. C'est vrai que...
1: Oui, il a pris, mais...
9: précipitamment.
1: Moi, je veux bien...
9: Je trouve ça malhonnête quand même.
1: Voilà, moi j'aime bien quand vous dites c'est un étudiant, mais c'est surtout un locataire.
9: Oui, c'est ça.
1: Donc il a les mêmes droits que tous les autres locataires, même s'il est étudiant, quoi, je veux dire.
9: Oui, exactement. Mais vous savez, Francky, je précise étudiant, parce que je trouve que les agences, quand il s'agit des étudiants, ils abusent énormément. Parce que j'avais appelé dernièrement pour la résidence Cap Master pour ma fille.
1: Oui.
9: Et ben, elle est toujours dans la même situation. Le portail ne s'ouvre pas. Dès qu'il n'y a plus de courant, il n'y a pas de, enfin, ils n'ont pas de clé pour ouvrir. L'ascenseur ne fonctionne pas. Et je me dis, en cas de souci, en cas d'incendie, ces pauvres étudiants-là, ils vont mourir brûlés. Et en fait, c'est pénible parce qu'on crie, on crie, mais au bout d'un moment, ça devient lassant. Enfin, il n'y a pas de sérieux, il n'y a rien.
1: En fait, dans le cas de votre fils, pour y revenir, vous dites qu'il est obligé d'attendre un voisin pour que lui puisse rentrer sa voiture, c'est ça ?
9: Exactement, exactement. Et quand il n'y a pas de voisin, ben, il laisse sa voiture sur le bord de la route. Sauf que à Bois-de-Neuf, il y a des petits malins qui s'amusent à casser les voitures.
1: Ah, ben,
9: donc dernièrement, il a eu rétro cassé, roue percée, et ça aussi, ben, c'est pénible, quoi. Donc au moins que le bip, qu'il ait un bip, et puis au moins réparer le portail aussi parce qu'il s'ouvre une fois sur deux aussi. Donc
1: ouais, résidence Victoria, on le rappelle, hein, du côté de Bois-de-Neuf-Sainte-Clotilde.
9: C'est ça. Ouais. Et l'agence, c'est l'agence RN. Donc s'ils peuvent faire quelque chose, enfin, pas s'ils peuvent, ils doivent le faire parce qu'on paie pour quelque chose.
1: Mm-hmm.
9: Donc, c'est la moindre des choses. Donc, au bout d'un moment, il faut arrêter de prendre des gens pour des couillons et à chaque fois faire remonter. Mais on fait remonter où ? C'est bien beau.
1: Ouais, j'entends ça, oui. Ça remonte, mais on ne sait pas où ça atterrit. En tout cas, vous nous rappellerez pour nous tenir informés, nous dire comment ça bouge, à quel point.
9: Oui, bien sûr, je vous rappellerai. Et si je ne rappelle pas, c'est que rien n'est fait. Mais là, j'espère qu'en passant par Freedom, parce que finalement, on n'a que cette voie-là, Freedom, et heureusement que Freedom, elle existe. Parce que si Freedom, elle n'était pas là, et ben, je pense que plein de gens comme moi, on serait bien dans la panade.
1: Ouais, exact.
9: Merci beaucoup, Freedom.
1: Merci à vous et à très bientôt, madame. Au revoir et merci
9: à
1: de votre patience.
9: Bientôt, au revoir.
1: 02 62 99 12 00, les agences, cette dame disait, quand il s'agit d'étudiants, les agences ont tendance à abuser des étudiants, à les laisser dans leur panade. Est-ce que vous avez fait le même constat, vous, justement? 02 62 99 12 00. Freedom, bonjour, allô?
10: Allô, bonjour.
1: Bonjour, oui?
10: Oui, je vous appelle parce qu'en fait, ma cousine, depuis avant même, elle avait des problèmes au niveau de son logement.
1: Oui.
10: Parce qu'elle a des remontées des eaux des égouts des autres personnes qui habitent juste en haut du bâtiment.
1: Mmh.
10: Tous les remontées de merde et tous les remontées de dans les égouts remontent chez elle. Et hier soir, on a appelé la mairie de Saint-Louis, l'astreinte,
1: oui,
10: qui nous avait dit que comme il n'y avait pas de solution de partir chez un de nos familles,
1: oui,
10: le problème c'est qu'on revient, on rappelle à Sémadère de Saint-Pierre, il n'y a personne qui bouge plus que ça.
1: Mais vous dites la que s'il y a des remontées, des égouts, oui.
10: La maison, elle est inondée. Tous les meubles de la maison, ils sont morts. On a appelé les pompiers, on a appelé la mairie, on a tout appelé. Il n'y a personne qui bouge. Là, on a carrément tous les excréments des autres personnes qui sont éparpillés dans la maison.
1: Waouh. Et le bailleur, là, il ne se sent pas concerné, vous dites il ne bouge pas?
10: Ben non, il bouge pas plus que ça. On a appelé hier soir, on nous a dit qu'il y avait une personne qui devait venir, mais la personne, elle est jamais venue. La mairie n'a pas pu bouger plus que ça, à part juste avoir une astreinte pour nous déposer chez une famille. Et là, on est revenu parce que soi-disant, il y avait des personnes qui devaient revenir.
1: Mm-hmm.
10: Il est exactement 9h41, il n'y a toujours personne. Tous les matériels de travail de ma cousine, c'est carrément mort, elle ne peut plus travailler parce que son matériel, il est tout gâché. La télé, le meuble, le truc des enfants, tout est gâché, quoi.
1: Et madame, c'est la première fois qu'il y a ces remontées des égouts chez votre cousine?
10: C'est pas la première fois, elle a déjà déclaré au niveau de la Sémadère au moins plus d'une 3-4 fois. 4 fois. Et ça n'a jamais bougé plus que ça.
1: Waouh.
10: Là, on est avec tous nos affaires dehors sous la véranda. En espérant trouver une solution, mais malheureusement, on est à court, là.
1: Oui. Madame, patientez un instant, s'il vous plaît. Je vais sur la route pour une information. On parle d'une voiture en panne dans le secteur de Petit Bazar Saint-André. Et Frédéric avec nous pour cette information. Frédéric, bonjour.
11: Oui, bonjour, Fontier.
1: Oui.
11: En fait, non, c'est pas le pont Tibazin, c'est le pont Rivière-du-Mât, en fait.
1: Ah, Rivière-du-Mât, oui.
11: Ouais, c'est juste après, c'est la station Paillandi, là.
1: Ah oui, oui, j'appelle pont Paillandi, ou c'est le pont de la Rivière-du-Mât, effectivement. Oui.
11: Juste sur la voie droite, là, sur le pont même, il y a une façon de en panne, juste à l'entrée du pont, quoi.
1: C'est en direction de Saint-André, Frédéric?
11: Hein?
1: C'est vers Saint-André?
11: Oui, vers Saint-André.
1: Ben, on a parlé de cette voiture tout à l'heure, on disait qu'il était en train de changer une roue.
11: En train de changer une roue, ben voilà, ben, là, la DVM, il voit, il vient d'arriver.
1: Ouais.
11: Il m'a dit, il se conduit des flics pour aller devant. Je pense, je sais pas, moi, ben, on a peut-être pas les bons outils nécessaires pour changer ça, tu vois.
1: Ben non, non, la DRN ne change pas les roues, ils vous mettent en sécurité pour le faire, eux ne changent pas de roue, eux.
11: Ben c'est ça, et ben il m'a vu les systèmes qui a tout le bon truc derrière dans le corps, sûrement pour chercher le CRIT et compagnie, peut-être...
1: Ah, pour l'aider.
11: Ah,
1: ouais. Il y a un geste de la part des autorités.
11: Hommage jusqu'à... enfin non, mais...
1: Donc, quand même, Frédéric, je retiens que désormais, cette voiture est sécurisée sur le pont de la Rivière-du-Mât en direction de Saint-André. Tout à l'heure, on disait qu'il pouvait se faire percuter. Là, ce n'est plus le cas.
11: Non, là c'est bon maintenant. Le DVM, okay. On est passé chuté hier.
1: Ok.
11: Donc, ça va.
1: Ok, super. Merci pour l'information, Frédéric. Côté circulation, c'est comment, là? Il y a du monde?
11: Ah oui, ben, nous depuis Brabano et les Diagomé.
1: Ah ouais. Eh, c'est dément, sur la route ce matin, il fait pas beau, hein. Waouh!
11: C'est pas facile, je trouve. Dommage, parce que côté est, pas ici. Bah, depuis ce matin, c'est circule la merveille, quoi.
1: Ouais, ouais. Bon. Eh ben, courage.
11: Voilà.
1: Merci pour l'information, Frédéric.
11: De rien, bonne journée.
1: Bonne route également, à bientôt. Au revoir. Depuis le secteur de Brapanon, déjà un embouteillage en direction de Saint-André. Freedom, information. Auditeur de Freedom 2, on nous signale, on nous rappelle hein, qu'il y a toujours cette voiture sur le pont de la rivière du Mât, juste après la station Paillandi, en direction de Saint-André, voie de droite neutralisée, et désormais la direction régionale de route sur place. Restez vigilants, hein, embouteillage signalé depuis Brapanon, 0262 41 51 51. Alors comment aider cette famille qui se retrouve dans les excréments à cause des remontées des égouts? Madame, on est dans quelle résidence de la Cémadère?
12: On est à la résidence des Goyaves Marron à Saint-Louis, à la Palissade.
1: Résidence des Goyaves Marron, Saint-Louis, Palissade. Et je rappelle que vous avez déjà contacté le bailleur, mais vous êtes toujours sans nouvelles.
12: C'est ça. Et même que la dame qu'on a eue hier soir, une restreinte de la Cémadère, nous a même dit de faire une place dans une pièce pour rester dans le logement. Sauf que les excréments, ça sent très très fort.
1: Ben,
12: ça sent très fort, il y a tout, la piste des gens, il y a tout les excréments des autres personnes à l'intérieur de la maison qui est fanée de partout. Donc, c'est vraiment impossible de rester dans le logement, là, en fait.
1: Oui, ben, parfois, oui, les conseils ne sont pas à la hauteur de l'urgence, hein, ça arrive, malheureusement.
12: L'information, apparemment, elle n'a pas été remontée ce matin par rapport, au logement. Parce que quand ma cousine l'a appelé, apparemment, personne n'était au courant.
1: Ah, c'est-à-dire que l'astreinte n'a pas retransmis les informations aux personnes qui ont pris pris la suite?
12: Non.
1: Ah ben, c'est du propre. Bon, en tout cas, grâce à votre appel, madame, désormais, la Cémadère ne pourra pas dire qu'ils ne sont pas au courant. Hein. J'espère que parmi nos auditeurs, quelqu'un pourra leur justement donner et rappeler cette information. Au niveau de la résidence des Goyaves Marron, Saint-Louis-Palissade, il y a une remontée des égouts dans un logement. Vous êtes à quel étage, vous?
12: On est au rez-de-chaussée.
1: Depuis le rez-de-chaussée, c'est-à-dire que vous prenez tout ce qui vient au-dessus.
12: C'est ça.
1: Oh là là. Je sais pas si on se rend compte dans quelle situation vous êtes, mais c'est vraiment la galère pour vous, là.
12: Oui, en plus, on est deux femmes. On a juste un balai pour retirer un peu l'eau qu'il y a, mais on peut pas vraiment. On peut plus, là.
1: Non, non, mais il faut déjà qu'on fasse le nécessaire et qu'on règle ce problème de remontée des égouts. C'est la quatrième fois, quand même. Hein.
12: C'est ça.
1: Ah non, mais là, il y a quelque chose à faire. Hein. Et vous, au rez-de-chaussée, là, vous avez discuté un petit peu avec les autres locataires. Ils ont connu pareil problème, eux aussi?
12: Non, ils n'ont pas les mêmes problèmes que nous. Elle est la seule.
1: D'accord. Ouais, pire encore. En tout cas, voilà, c'est signalé. J'aimerais bien que l'on garde le contact, là, justement, pour dire un petit peu la suite. Vous voulez bien?
12: Ok.
1: Hein, à la mi-journée, si vous avez des nouvelles ou pas, d'ailleurs, hein, tenez-nous au courant.
12: Ok, il n'y a pas de souci, on fera comme
1: Merci beaucoup. Courage à vous, il y a plus tard.
12: Merci.
1: Terrible que d'avoir, de connaître une telle galère, remonter des égouts chez soi quand on est au rez-de-chaussée. C'est finalement toute la merde de vos voisins qui arrivent chez vous, quoi, carrément. Alors ça, c'est horrible. La CEMADER est directement interpellée hein, sur cette situation. Nous sommes là sur la résidence des Goyaves-Marron du côté de Saint-Louis-la-Palissade. Yannick Viry, hein, il se pose la question pourquoi je parle de lui là, Yannick Viry. Eh ben tout simplement parce que sa carte bancaire a été trouvée. Carte bancaire au nom de Yannick Viry, retrouvée du côté de Saint-Benoît. Il faut appeler 06 92 38 80 78, Yannick Viry. 06 92 38 80 78. Si vous le connaissez, passez-lui le message. Freedom, allô, bonjour.
13: Oui, bonjour.
1: Bonjour, madame.
13: Bonjour, Francky.
1: Oui.
13: Alors, ici, c'est Gaël. Moi, je me trouve vraiment exactement là, sur la foire de Brapanon.
1: Ah, déjà.
13: Donc, l'association de notre Goyavier. Oui, déjà, elle est en préparation, la Francky.
1: Oui. Ah, c'est clair, hein. Nous sommes à la veille de cet événement.
13: Exactement, la veille de cet événement, donc là tout le monde est en préparation, là il speed un peu, il mettait un peu la position, voilà, donc nous c'est l'association de Goyavier de la Plaine, nous avons un azote ben, cette semaine, hein, nous avons un azote dans la Goyavier frais, et nous aurons aussi les jus offerts, les jus de Goyavier frais offerts, et puis nous aurons des affiches, comment on explique comment des jus de l'arbre jusqu'à le bocal gelé ou confiture, comment il fait la pulpe, les toutes les trucs quoi en fait
1: les hein, transformations
13: pardon
1: les transformations la transformation du Goyavier
13: oui,
1: mais mon
13: la
1: Francky mais ma glisse ça de là pour voir s'il passe
13: exactement donc nous aura toutes mais on sera expliqué nous aura tout le monde sera là et puis ben nous attend à cette bien mon beau Francky et tu vois une très histoire
1: ah oui Gaël l'année dernière elle devait venir malheureusement voilà Garance en a décidé autrement. Donc cette année, bah si, on va faire un petit tour quand même. C'est quand même un grand événement que la foire de Brapanon.
13: Un très grand événement, exactement. L'association, le producteur de notre goyavier à Tanazot. En fait, donc c'est une association où ça, pas mal de producteurs de goyavier, ben les greffés sur l'association en fait. Hein.
1: Mm-hmm.
13: Donc nous, c'est vraiment le goyavier. Hein. Nous, c'est typiquement le petit veut confiture de goyavier, c'est notre goyavier qui produit. C'est vraiment voilà. Hein, nous fait pas d'autres confitures. Tu en parles le goyavier, ne transforme que les goyaviers.
1: Voilà, Gaël Goyavier.
13: Voilà, donc, c'est l'association de notre goyavier. Nous l'avons en face Bobo Packaging. Donc voilà, dans la liste.
1: On ne pourra pas vous louper. Il y a du rouge certainement.
13: Ah, nous l'avons en train de gonfler le ballon rouge là. Donc c'est le goyavier.
1: Exact.
13: Oui, je dois voir le ballon rouge. Quand tu vois le ballon rouge, c'est la stand de notre goyavier.
1: Ça marche. Merci en tout cas pour cette invitation, Gaël. À très bientôt. Au revoir. Foire de Brapanon, 46e édition je crois, hein, qui démarre donc demain pour une petite semaine là. Et il faut en profiter effectivement. Freedom 02 62 99 12 00, la suite de vos appels. Freedom, bonjour, allô.
14: Oui, allô.
1: Oui, bonjour.
14: Bonjour, Francky.
1: Oui, monsieur.
14: Oui, bonjour, monsieur. Allez, nous connaissons François.
1: Oui, François. Okay.
14: Allez, Francky, moi c'est juste bonjour. C'est pour rendre un hommage à Babylusion.
1: Ah oui.
14: Okay. Et ben pour dire ben toutes mes condoléances à sa famille et tout le monde est artiste alors. Hein.
1: Mm-hmm.
14: Juste pour rappeler ben Babylusion, comment il connaît Babylusion, c'était mon colon. Dans le temps que nous avons fait le centre, comme il dit nous deux,
1: mm-hmm.
14: vous l'étiez à Benjou, et moi en janvier 4 1985. J'étais avec le sang de élémentaire Michel Debré.
1: Mm-hmm.
14: J'avais tout claqué, qui est ta sœur Sylviane avait travaillé ensemble nous, mm-hmm. sur le même groupe.
1: Oui, oui.
14: D'accord. Et Babi Dizon, Caf Malbar, tout ça, c'était mes colons. Depuis la maternelle, j'avais fait mon premier centre en maternelle, puis m'avait parti. Et en janvier 87. Voilà.
1: Mm-hmm.
14: On a fait le centre de loisirs, et c'est bonne marmelade qui était sur mon groupe à moi. Marguerite, Karim David, Damartin David, qui sont aussi un peu des trois noms que l'Alexis dans le chaudron, alors.
1: Oui, oui, voilà. Oui.
14: Voilà. Et puis, bon, ben, c'était un mois de janvier. Ce temps-là, le centre est du lundi au samedi. Si monsieur, hein, vous vous souvenez encore?
1: Oui, oui, tout à fait, oui. C'était la belle.
14: Les jours, la vie de son marmaille, nos petits amis, matin. Bon, marmaille, ben, c'est pas, il vient pas plus sur l'argent un peu, jusqu'à 4 heures. Vous comprenez? Demain, un jour, était pareil. Et après, entre temps, on a un jour pendant ce séjour de vacances. Mais on avait fait un tournoi en football, une intéressante, et on s'en faisait à demain jour. C'est parce que je me souviens encore ça, quand on était animateur.
1: Hein. Et ça remonte, hein. On râle à moins 87, t'es bas, il remonte.
14: C'est en 87, c'est bien que ensemble nous, et que demain jour. Ce temps-là, bon, à côté, il y avait Bonne Charlotte, c'était une intéressée.
1: Oui, tout à fait, oui. Ouais, ouais, bah, c'était, moi, mais la souvenir du centre Herbinière-Lebert, quand on parle à Bonne Charlotte, justement.
14: Ah, non, non, non, Herbinière, c'était peut-être un autre vacances.
1: Oui, parce qu'on en a fait plusieurs, hein, oui. Ouais.
14: Oui, c'était avec Dominique Joubert, directrice.
1: Ah oui, Dominique Joubert, la regrettée Dominique Joubert, tout à fait.
14: Ah oui, c'était une grande équipe, hein, quand vous avez une équipe encadrement, l'était beaucoup, hein.
1: C'était du sérieux aussi avec Dominique Joubert. Hein.
14: Ah, oui, ben, ah là là là, ben là, je t'apprends pas travail dans ce temps-là, là. Ben, vous deviez pas un animateur, hein.
1: Quand je montais gars, vous veux dire, là.
14: Je veux savoir, c'était un petit peu toute bonne directrice qu'elle avait à l'époque, directrice. On comprend
1: ouais.
14: Qu'on l'avait passe là-dedans, on ne devient pas un animateur, l'école sociale là, ben on saute pas de monde, hein. On comprend Les réunions, on approche jusqu'à 22h, 21h, enfin, non.
1: Oui, c'est vrai aussi ça. Hey, ah, où t'es? Ah ouais, bon, tu viens d'oublier ça.
14: Ouais, les fiches de journée.
1: Fiches de journée, il faut les prêts pour demain et le matériel de prêt.
14: Oui, comprends. Ah là là là là, bon, ça c'était la bonne école.
1: Ouais.
14: Okay, et l'éducation populaire. Voilà. Voilà. Ah, bon. Là, du temps, l'OMJ, c'était l'OMJ, après il est passé Saint-Denis Jeune, mais tout le monde que l'a passé dans ce dispositif d'éducation populaire, croyez-moi, ben, regarde, moi, on a encore le nom, hein, même des photos de Bambarmaïla, moi, on a encore, hein.
1: Ah, ouais. Ah, c'est des beaux souvenirs, ça, oui. François. Ouais.
14: Un bon souvenir, mais Naïvoul, mes voisins encore, bien évidemment. Et, Carmalban avait peut-être ma deux mois de cela.
1: Mm-mm.
14: Et après, ben, quand même, moi, dans le chaudron, quand on y pense, ça, c'est bon, Marmette, ben, Babylison, t'es bien sur moi. Ah, alors, je la donne au moins un pseudo, hein. Comprends? Et tu appelles-moi tranquille.
1: Comme par hasard.
14: Oui, je t'appelle-moi Frankie. Et ben, il vaut tout ça, ben, t'es là, ça va. Puis, ben, il fait aussi une aide animatrice, une fille qui habite dans le chaudron. Là, m'a oublié. Après, il avait aussi Marguerite. C'est avec qui tu travailles. C'était maintenant un animateur, une animatrice. Voilà. Marguerite Bazot, qui était animatrice du même groupe. Voilà. Comprends? Bon. Voilà, ben, mais on nous marche, ben, bon.
1: Ouais.
14: Les avaient des chanteurs, ben, tant mieux, hein. Ça peut dans ce temps-là, de ce côté misère sociale qu'il y avait encore sur Chaudron. Et, bon, même ça avait du béton, mais ça vient de Piafin, tout ça.
1: Ouais, c'était notre époque, effectivement.
14: C'était notre époque, hein.
1: Ouais.
14: Voilà.
1: Ouais.
14: C'est de beaux souvenirs, hein. Okay.
1: Très, très beau. Ouais.
14: Très beau souvenir. Bon, ça l'a permis aussi des hommes, comme faut dire. Et puis chacun a pris notre chemin. Bon, on a fait les bonnes, moi, on a fait les miennes. Mais comme l'a dit, numéro 4 Paris, hein, moi.
1: Non, voilà. Non, c'est sans regret, effectivement. Les non, bêtises, voilà. Y compris, bien sûr. Hein.
14: Voilà.
1: ça en fait partie.
14: Bon. C'est bien temps encore au lycée, ce temps-là. Et ben, après, il a fait son côté professionnel en tant qu'éducateur spécialisé. Mais là, nous citons ensemble, nous, la partie maintenant, les responsables, travailler dans le monde du social. Comprends? Voilà.
1: Ouais.
14: Comme nous dit souvent, hein, c'est l'école de la vie.
1: Oui, oui, oui.
14: Voilà.
1: Ouais.
14: Voilà. Okay.
1: En tout cas, nos auditeurs pourront partager aussi ces souvenirs parce que nous causons de haut, mais oui. Ben là, t'es là. Hein.
14: Ben, on ne connaît pas, il y en a encore qui savent. Hein, bon. Mais Sani, elle avait été une équipe d'animateurs avant.
1: Oui, parce que.
14: Oui. Ne pas Charlotte, ne peut pas le bonne famille Zogonette, ne peut pas la bonne Lao. Elle avait des gens, elle avait pour cadencer dedans. Hein.
1: Parce que je me rappelle à moins de, enfin, rapidement, nous étions en train de parler de centre Herbinière-Lebert, mais il avait aussi Damas Le Gros à l'époque, pour c'est rester dans le coin du ouais. Chaudron. Côté Michel Debré là-bas.
14: Oui, oui, ben, Damas Le Gros aussi m'a fait quand on avait les jeux des jeunes, 80, ma grand fait, oui, ben, en 80, août 87, m'a l'a fait. Avec Yo-Yo. Comprends? Voilà. Damas Le Gros. Mais là, c'était pas des petits centres d'aujourd'hui, 30, aujourd'hui, ils appellent ça des ACM. À 30, 40 marmailles, c'est des 100 marmailles.
1: Les choses, non, mais même tout a évolué d'ailleurs, hein, non seulement la quantité, mais les règles de sécurité, enfin, tout a évolué. Hein.
14: Mais moi, c'était des dents, bon, nous, non, c'est un collègue qui est encore dedans, mais c'était des dents, quand nous, on était fait, c'était pas comme ça. Aujourd'hui, il faut les mêmes toutes, il faut vraiment le monde. On pose la question de la formation d'animateur.
1: Le BAFA.
14: Le BAFA.
1: Ouais, brevet d'aptitude à la fonction d'animateur. C'est ça.
14: Et après, moi, on a glissé vers le BFD aussi. Pareil, il m'a parti chercher pour voir, parce que quand on est en bas, si tu voudrais être un peu comme les autres là, ou voir.
1: Ouais, un directeur.
14: Adjoint, assistant sanitaire, tout ça, monter. Et puis, moi, mon processus m'a travaillé avec les candidats de monter tout. Comprends? Ah oui, une fois, Daniel, là, après, des autres, déjà travaillé en santé sur Sainte-Rose. Colonie Franca.
1: Oui, il y avait Franca, il y avait la CMEA. Franca, les Franches et Franches camarades, hein, je crois que c'était un truc comme ça.
14: Camarades. Hein. Oui. Bah, nous sommes en croisement là-dedans.
1: Oui.
14: On a été un petit peu, on était le jeune adhérent, on cadre un peu des stages BAFA.
1: Il y a un nom qui me revient, là, c'est celui de René Sida, qui était à l'époque le directeur, c'est ça?
14: Oui. Hein? Ah, ben là, de Jean-Paul Mandé.
1: Ah, oui, Jean-Paul.
14: Jean-Paul Gilbert décédé.
1: Oui.
14: Voilà, j'ai bien décédé, Jean-Paul Languet, après de René Sina. Après, ils m'ont donné avec Jean-Pierre Verassami, là, j'ai chapeauté un peu. Ah, c'était les piliers.
1: Ouais. En tout cas, de beaux souvenirs. Hein. Merci encore, François, de partager cela. Hommage à Marguerite Patrice dit Babi Babillusion.
14: Moi, ma liste, comme t'es pas, Patrice Marguerite.
1: Ouais.
14: C'est bien. David Damartin. Voilà. On prend, après ils ont appris notre nom d'artistes. Voilà. Eh ouais, ben voilà, il y a des beaux souvenirs. Voilà.
1: En tout cas, merci encore, allez, monsieur François. Oui. Mes respects du jour. Et merci pour cet hommage.
14: Oui. Pareil.
1: Allez, à bientôt. Au revoir. D'ailleurs, concernant le décès de Marguerite Patrice, dit Babillusion, chanteur, le décès qui est survenu hier à l'âge de 47 ans, le convoi sortira de son domicile au 44, allée Gérard de Nerval, cité Cowboy, au Chaudron à Saint-Denis. Ce sera donc pour demain, vendredi, les obsèques qui auront lieu en l'église de Chaudron à 11h demain matin et l'inhumation qui se fera au cimetière de Sainte-Marie. Je suis peut-être parti un peu vite là en parlant du regretté Dominique Joubert. Il y a eu confusion. Non, Dominique Joubert est toujours parmi nous. Freedom. On retrouve les informations dans quelques instants. Ce sera donc pour Europe 1, le direct. Et ensuite, Julie, déjà prête en studio, déjà là, qui a pris son petit déjeuner, qui est en pleine forme d'ailleurs pour vous accueillir au 02 62 99 12 00. Je vous souhaite de bien profiter de cette matinale, la prudence recommandée dans le secteur ouest, donc Saint-Paul en direction de Saint-Denis. Gros embouteillage signalé avec quand même quelques kilomètres d'embouteillage vers le nord. 02 62 41 51 51.
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18: Les supporters du PSG ivres de joie hier soir après la qualification de leur club pour la finale de la Ligue des Champions. Les Parisiens ont éliminé le Bayern de Munich. Ils retrouveront Arsenal à Budapest le 30 mai prochain. Fête gâchée par des débordements à Paris, au moins 6 interpellations et 2 blessés. La réaction du syndicat Alliance Police dans un instant. À la une également, l'assassinat d'une adolescente de 14 ans, poignardée à Fer en Tardenois dans l'Aisne. Un homme de 23 ans a été interpellé. Et puis un spectacle qui va vous rendre nostalgique de Michel à France, hommage à France Gall et Michel Berger. Europe 1 a pu rencontrer les deux premiers rôles en exclusivité. À 8h10, votre invité ce matin, bonjour Laurence Ferrari.
19: Bonjour Dimitri, ce sera Laurent Nunez, ministre de l'Intérieur. Quel bilan après les affrontements, vous l'avez évoqué hier en marge du match PSG-Bayern Munich. Redoute-t-il de nouvelles violences le 30 mai prochain lors de la finale? Pourquoi les forces de l'ordre aussi ont été impuissantes à arrêter les 20 000 participants à la free party de Bourges le week-end dernier? Et puis son projet de loi contre l'entrisme, le séparatisme est examiné par le Conseil d'État. Va-t-il réellement permettre de lutter contre l'entrisme islamiste? Ses réponses dans un instant.
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18: Le journal de 8 heures sur Europe 1, Fanny Marceau. Bonjour Fanny.
19: Bonjour Dimitri, bonjour à tous. Vous vous êtes peut-être levé avec l'envie de chanter « On est en finale, on est en finale » ou cette musique, oui, de la Ligue des Champions. Parce que c'est normal, un club français en finale de la Ligue des Champions et pour la deuxième fois d'affilée, ça rend tout le monde heureux. Le PSG a décroché son ticket d'or pour le dernier duel hier soir en éliminant le Bayern Munich. Bonjour Cyril de la Morinerie.
20: Bonjour Fanny, bonjour à tous.
19: Vous avez suivi ce match pour Canal, sur Canal+, pour Europe 1. Encore une soirée mémorable, hein, Cyril.
20: Oui, et c'est un nouveau chef-d'œuvre, un collectif du Paris Saint-Germain, moins spectaculaire qu'au match aller, mais tout aussi impressionnant. Un but clinique dès le début du match, un duo Kvaratskhelia-Dembélé, le buteur épatant, et puis un PSG solidaire. C'est cette recette qui avait permis au PSG de conquérir le titre suprême il y a un an. Munich a marqué en fin de match, c'était trop tard. Le PSG sait tout faire, se réjouit le président parisien Nasser Al-Khelaifi au micro de Canal+.
21: C'est notre rêve, on a une équipe magnifique, j'ai une équipe, on a la star, c'est l'équipe, on a la meilleure coach au monde, c'est magnifique, magnifique.
18: Alors maintenant, direction la finale, Budapest, ce sera le 30 mai, Cyril, ce sera à 18h évidemment sur Canal+. Le PSG défendra son titre face à Arsenal, on espère des Parisiens invincibles.
20: Oui, c'est une référence invincible à l'équipe d'Arsenal d'il y a 20 ans d'Arsène Wenger, mais en ce moment, en Ligue des Champions, c'est bien le Paris Saint-Germain qui est imbattable. Paris qui va jouer sa deuxième finale d'affilée, exploit que seul le Real Madrid a réalisé depuis 35 ans, ce sera un changement de style par rapport au Bayern. Les Anglais qui viennent d'éliminer l'Atlético de Madrid ont une défense de fer avec William Saliba. Attention, Paris Saint-Germain bien sûr sera favori, mais Arsenal dispute sa première finale de Ligue des Champions depuis 20 ans et aura très faim.
19: Merci Cyril de la Morinerie.
18: Alors votre avis, le PSG va-t-il conserver son titre de champion d'Europe? C'est la question du jour sur le site et l'appli Europe 1. Vous votez dès maintenant.
19: En tout cas, les supporters, eux, y croient. Hier soir, ils étaient très émus, on l'a entendu tout à l'heure dans les titres, des scènes de liesse qui ont été malheureusement ternies par des débordements dans certains quartiers de la capitale. Place de la Concorde, une voiture renversée. Son conducteur a dû la quitter in extremis. La police a aussi dû repousser de nombreux jeunes qui tentaient de descendre sur le périphérique. Au moins 6 interpellations, 2 blessés, dont un grave avec des mortiers d'artifice. Soirée difficile pour les policiers, ce qui indigne Rudy Mana, le porte-parole du syndicat Alliance Police Nationale.
22: On a vu les forces de l'ordre se faire attaquer aux mortiers d'artifice. On a vu un véhicule de force de l'ordre qui a été dans l'obligation de reculer face à des individus qui étaient prêts à en découdre et auraient essayé de lyncher les collègues s'ils n'avaient pas eu le bon réflexe de reculer face à ces individus. Tout ça pour fêter une victoire d'un match de foot en finale de Ligue des Champions. La plupart d'entre eux, ça se trouve, ils n'ont même pas regardé le match. Ils sont juste descendus pour foutre le bordel, pardon de l'expression, et s'en prendre à des forces de l'ordre qui, elles, n'ont rien demandé, qui sont là pour assurer la sécurité de nos concitoyens. Et encore, on n'est peut-être pas arrivé au pire, parce que le 30 mai, c'est la finale. Donc, que va-t-il se passer le 30 mai ?
19: Rudy Mana, joint ce matin par Christophe Bordet pour Europe 1, a noté, c'est une information Europe 1, qu'en un an, les violences contre les policiers ont augmenté de 19% selon le renseignement territorial.
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18: L'émotion et la colère à faire en Tardenois, c'est dans l'Aisne ce matin après l'assassinat d'une collégienne en pleine rue hier.
19: Elle s'appelait Chloé, elle avait 14 ans et elle a été poignardée à plusieurs reprises. Un suspect âgé de 23 ans, semble-t-il, son ex-petite amie, a été placé en garde à vue, interpellé grâce à un important dispositif policier mobilisant plus de 85 gendarmes. Bonjour Antoine Bienvaux.
23: Bonjour Fanny, bonjour à tous.
19: Envoyé spécial d'Europe 1 à faire en Tardenois, cette commune de 2800 âmes où l'émotion est évidemment vive. Vous vous trouvez devant le collège où était scolarisée la victime. On imagine bien le choc dans cette communauté scolaire, Antoine.
23: Oui, le retour en classe est forcément douloureux devant ce collège où se rendait Chloé, 14 ans hier, lorsqu'elle a été tuée par plusieurs coups de couteau. Ce matin, devant les grilles, quelques gendarmes épaulent les surveillants et depuis une trentaine de minutes, les élèves arrivent au compte-gouttes, souvent le regard vers le sol. Les équipes du collège les accompagnent jusqu'aux grilles pour les préserver au maximum de l'agitation qui règne autour de l'établissement, car l'émotion ici est toujours très vive, notamment pour tous. Tony, ancien éducateur sportif pour la ville, qui a bien connu la jeune Chloé.
24: Ouais, moi je l'ai connu quand je faisais animateur sportif à l'école primaire et je l'ai vu grandir et honnêtement là, je peux même plus me parler quoi. Je suis anéanti par tristesse. Qu'est-ce qui s'est passé? C'était une fille très joyeuse. Quand j'ai fait animateur sportif, elle était dans mon cours et franchement c'est un grand respect que j'ai pour elle. C'est un drame.
23: Un drame pour la ville et un suspect en garde à vue depuis hier soir. Âgé de 23 ans, il vivait chez ses parents et pourrait être l'ex-petite amie de Chloé. L'enquête se poursuit. Aujourd'hui, la préfète de l'Aisne est d'ailleurs en ce moment dans le collège. Une cellule d'écoute psychologique a été mise en place pour les élèves alors que la première sonnerie de cette journée si particulière vient tout juste de retentir dans l'établissement.
0: Merci Antoine Bienvaux en direct du collège de Fer en Tardenois dans l'Aisne pour Europe 1.
18: C'est un couple mythique dont les chansons nous bercent encore aujourd'hui. Spectacle hommage à France Gall et Michel Berger qui va voir le jour l'hiver prochain.
0: Il s'appelle De Michel à France, première date début décembre, puis à la scène musicale à Paris dès le mois de janvier. C'est une exclusivité radio. Sébastien Bordonnat va rencontrer les deux premiers rôles.
2: L'affiche est à s'y méprendre tellement Léa Delo et Evan ressemblent comme deux gouttes d'eau à France Gall et Michel Berger. C'est eux qu'on entend là enchaîner des tubes imparables. Léa a déjà été France Gall pendant la comédie musicale Résiste. Elle a même été adoubée par la chanteuse.
3: En effet, j'ai eu la chance de travailler avec France Gall. Elle savait ce qu'elle voulait et elle passait pas par quatre chemins, mais c'est ce qui faisait d'elle aussi une personne très vraie.
2: Evan, son timbre de voix est un paradis blanc et pareil, il y a comme un air de famille.
4: Quand on m'a dit « Ah, tiens, tu lui ressembles pas mal », bon, juste moi, quoi. Et puis finalement, bah, maintenant que vous le dites, bah, tant mieux, tant qu'à faire. On cherche pas à faire du mimétisme du tout dans le projet, mais bon, c'est toujours flatteur en tout cas.
2: Le but du show, être digne des succès avec une petite touche personnelle et proposer des lives tout en énergie. Léa Delot, toujours à propos de France Gall.
3: C'est pas de l'imitation, mais c'est quand même important, je pense, de se rapprocher de l'âme et l'énergie des chansons. Et justement, elle avait énormément d'énergie, bon, dans sa manière de chanter, mais dans son corps aussi.
2: De Michel à France, un spectacle qui balancera pas mal à Paris et dans toute la France.
0: Sébastien Bordonnat. De Michel à France, la billetterie de la tournée est déjà ouverte, alors faites-vous plaisir, n'hésitez pas. Tiens, une bonne nouvelle pour les catholiques de France. Le pape Léon XIV pourrait effectuer un voyage apostolique chez nous à la fin du mois de septembre. La conférence des évêques de France prépare sa visite entre Paris et Lourdes, visite qui pourrait donc susciter un fort engouement. On espère un an après son élection qu'il pourra donc venir chez nous.
18: Merci beaucoup Fanny Marceau, c'était votre journal. Vous restez avec nous sur Europe 1 à partir de 8h30. Vos signatures du jeudi, nous retrouverons votre club culture habituel. Nicolas Carreau et Sébastien Bordonnat que vous venez d'entendre, qui viendra nous parler de la sortie de la semaine, une exposition au Mobilier National de Paris. Charlotte Dornelas nous rejoindra également, mais tout de suite, votre invité.
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0: Prud'homme, 10h passé de 11 minutes. Un numéro de téléphone, le 02 62 99 12 00. On est avec vous dans la libre antenne. Les sujets sont libres, bien évidemment. Et tout de suite, on vient vous retrouver, hein, nous maille pas. Quoique, je vous rappelle quand même, hein, les rendez-vous à ne pas manquer. Le Frido quotidien, 7 500 € à gagner. On a le Frido quotidien également. Et là, on a 251 € à gagner. Donc, affole pas marmaille. Il reste encore un petit peu de case. Ou en tout cas, de tissante, mais de tissante. Reviens pour l'heure, hein. Les bons, nous fait comme ça. 02 62 99 12 00. Nous ne maille pas et tout de suite, on vient vous rejoindre. Prud'homme, bonjour.
1: Allô.
0: Bonjour.
1: Bonjour. Allô.
0: Oui, bonjour.
1: Oui, j'ai habité à Leu, m'a trouvé un PMI à la plage.
0: Où l'a trouvé un PMI à la plage? Ok, à quel nom?
1: Relac, R-A-Y-L-H-A-C.
0: Ok. Le prénom?
1: Jérémy.
0: Jérémy. Ok. Et il peut appeler à... Comment?
1: J'ai marqué Saint-Nice-Saint-Clotilde.
0: Oui.
1: Ouais.
0: Les bons, avec quel numéro il peut appeler à où?
1: 06-92.
0: Oui.
1: 55.
0: Oui.
1: 97.
0: Oui.
1: 52.
0: 06-92-55-97-52.
1: Ouais.
0: Ben, les bons, c'est noté, merci beaucoup.
1: Oui, le prénom Johnny.
0: Ah, où c'est Johnny? Ok, merci Johnny.
1: Allez, au revoir.
0: À bientôt, belle journée à vous. Au revoir. Au revoir. 02-62-99-12-00. Frid'homme, allô?
2: Allô?
0: Oui, bonjour.
2: Oui, bonjour madame. Je vous appelle parce que j'ai essayé d'appeler madame Maud, j'ai pas pu avoir la ligne.
0: Oui.
2: Et le cas est quand même assez urgent, hein?
0: Oui, quand ça arrive à où?
2: J'ai mon fils qui a fait 4 mois de coma. Et maintenant, il est en rééducation. Excuse-moi. J'ai fait une demande de salle de bain avec lui. On a pris 2 ans pour me dire que j'ai pas droit. Et là, il est en rééducation, Tamarin. Mais le souci, c'est que il lui accorde une permission, peut-être. Parce qu'il n'est pas autonome du tout. Il fallait tout refaire avec lui. Il fallait faire manger, ben tout recommencer, quoi.
0: Ouais.
2: Et là, il n'y a personne pour m'aider à faire une salle de bain. J'ai essayé le département. Personne. Donc, si je trouvais une petite entreprise pas chère...
0: Mais madame, attendez. Pourquoi ça n'a pas fonctionné? Pourquoi ça fait autant de temps que vous attendez pour l'amélioration de votre habitat? Je comprends pas.
2: Ben, au départ, quand j'avais fait la demande au département, ben, ils m'ont rendu réponse, ils m'ont demandé les documents, j'ai tout fourni.
0: Oui.
2: Et la dernièrement, j'ai fourni même des photos de mon fils dans le coma, bon, je sais pas tout. Là, j'ai fourni les photos, les certificats médicaux et tout. Mais il n'y a rien.
0: Mais il n'y a rien de quoi? Vous n'avez pas de réponse du tout? C'est-à-dire que vous n'avez pas droit?
2: Il y a quelqu'un de la région du département qui m'a appelé, madame, les travaux ne vont pas se faire.
0: D'accord, vous n'êtes pas éligible.
2: Et voilà.
0: D'accord, ok. Bon, ça c'est une chose. D'accord, vous n'êtes pas éligible pour ça. Et du coup, là, vous êtes dans la panade parce que votre fils est sorti du coma, il doit rentrer à la maison et vous avez toujours...
2: Oui, il doit avoir une permission, mais ils ne laisseront pas dormir chez moi vu que la salle de bain n'est pas adaptée à sa situation, quoi.
0: D'accord.
2: Alors, je ne sais plus quoi faire, je ne sais plus vers qui me soigner, je suis perdue.
0: Oh là là. Et du coup, vous avez besoin de quoi, là, pour... c'est refaire quoi, la salle de bain?
2: Oui, parce que j'ai une baignoire, et pour enlever la baignoire, pour faire un bac à douche, pour que ce soit accessible pour lui. Mais j'ai l'aide de personne.
0: Mais même avec la mairie, avec l'assistante sociale ou...
2: C'est pas du CTS, je suis partie au bureau de logement, là on fait l'amélioration de l'habitat à la mairie. Elle a envoyé un mail et tout. Après le monsieur m'a appelé, ben ou non, ça, les travaux ne se font pas. Ben, je ne sais plus vraiment plus quoi faire. Là on est prise de sortie par rapport à... Bon, il n'est pas sur ton non plus.
0: Oui.
2: Mais c'est vrai, ça fait 6 mois, madame, qu'il est hospitalisé. Ça fait 6 mois et...
0: Donc là, ça fait 6 mois que votre fils est hospitalisé. Oui. Aujourd'hui.
2: Entre la réa, la neurologie et la rééducation, ça fait 6 mois. Oh, 6 mois après, depuis le 7 octobre.
0: Oui.
2: Octobre, novembre, décembre, janvier, février, mars. Avril, mai, 7 mois, ouais.
0: Alors, madame, on va demander aux auditeurs, hein, parce que là, vous ne pouvez absolument pas prétendre à ça, pour l'amélioration de l'habitat. Oui. Et la situation dans laquelle vous êtes, c'est que vous avez votre fils qui a la permission de rentrer à la maison, sauf que en sortant du coma, il faut tout lui réapprendre aujourd'hui.
2: Exactement.
0: Lui réapprendre à marcher, à manger, à absolument tout. Mais vous avez pas la maison adaptée justement à ça. Par exemple, la salle de bain, les toilettes, vous avez pas non plus le truc là pour le soutien, etc.
2: Oui.
0: Et personne pour vous aider. Donc attendez, oui, madame, on va lancer un appel au 02 62 99 14 00. Qui pourrait vous aider?
2: Et en même temps aussi, ils me disent que pour sortir de l'hôpital pour venir en permission chez moi,
0: ouais,
2: ils ne fournissent pas d'ambulance. Alors qu'il est incapable de sortir de ce fauteuil pour entrer dans une voiture pour le transporter. Et quand ils font des examens avec lui à sa pied et tout ça, ils prennent une ambulance. Et là, même une ambulance n'a pas le droit pour venir chez moi. Ah non.

0: En fait, c'est pour la dame, si jamais elle n'a pas pu avoir les aides avec la région, etc. Je travaille dans une entreprise de prestations médicales pour le matériel médical. En fait, il y a des trucs qui sont 100% remboursés par la Sécu, où elle n'aura rien à payer.
1: Ah, c'est génial, ça.
0: Et du coup, si elle veut, on peut passer pour... pour faire un diagnostic et pour voir ce qu'on peut mettre et pas mettre, et directement prendre contact avec le médecin et prendre contact avec la clinique aussi directement.
2: D'accord.
1: Ah, en fait, c'est vous, vous vous déplacez, vous regardez oui. selon les besoins du patient et tout ?
0: C'est ça, oui.
1: Ah, c'est génial.
0: Après, on appelle directement le médecin, on voit avec le médecin qu'est-ce qu'il peut signer, qu'est-ce qu'il peut pas signer. Et la plupart du temps, il y a énormément de choses qui sont remboursées par la Sécu et qui peut permettre ensuite une autorisation de sortie s'il y a tout à la maison.
1: Ah, d'accord. Madame, ça pourrait être une solution, ça ?
2: Oui, oui.
1: Mais comment ça se fait, monsieur, que ce genre de prestations-là, ce soit pas dit, par exemple, à l'hôpital ou...
0: C'est dit, mais peut-être pas assez, mais il y a des choses peut-être en dessous. Je sais pas vraiment comment ça se passe là-bas, je vais pas parler dessus.
1: Oui.
0: Mais toute entreprise de prestations médicales fonctionne comme ça.
1: D'accord.
0: Il y en a qui marchent directement avec les hôpitaux, mais pas tout le monde est au courant.
1: Ok. Bon, en tout cas, une bonne nouvelle. Monsieur, on se permettra de donner à madame votre numéro de téléphone
0: bien sûr,
1: d'accord ? Merci, okay, monsieur.
0: Merci.
1: Au revoir, monsieur.
2: Cet après-midi, j'ai rendez-vous avec l'assistante sociale de la clinique.
1: Ouais.
2: Mais il base sur mes revenus parce que là, je viens d'être en retraite. En ce moment, j'ai pas d'entrée d'argent. Enfin, bref, on va pas rester là-dessus. Mais il base sur mes revenus de l'année dernière. Donc l'année dernière, je travaillais. Oui. J'ai arrêté de travailler en janvier, fin janvier.
1: D'accord.
2: Et là, il base sur les revenus de l'année dernière. Mm-hmm. Et là, cet après-midi, j'ai rendez-vous avec l'assistante sociale pour voir ce qu'elle pourrait me proposer.
1: Ouais.
2: Et ben, j'attends, mais je noterai quand même le numéro du monsieur.
1: Mais madame, c'est dingue. Et à l'hôpital, on vous a pas du tout parlé de ça ?
2: Aussi, on m'a demandé comment est ma maison, tout, ils ont pris des renseignements avec moi.
1: Oui, mais il n'y a eu personne pour justement vous dire, on passera à la maison, on regardera de... Non ?
2: Soi-disant, il y avait une ergothérapeute qui passait pour... Je dis, quand on voit avec les photos et quand on voit à l'œil nu, c'est mieux de venir. Et je vais passer pour regarder un petit peu comment c'est, jusqu'aujourd'hui. Rien. Oh.
1: Et là, votre fils, il a la permission pour quand ?
2: Il a la permission peut-être le week-end prochain, mais avec l'accord des kinés.
1: D'accord,
2: avec
1: l'accord
2: des kinés.
1: Mais il ne dormira pas à la maison ?
2: Non, il ne dormira pas, vu la situation, le problème de salle de bain et tout ça.
1: D'accord. Mais attendez, madame, on a encore du monde là sur le 1400. On va essayer d'avoir un maximum d'informations. Freedom, allô ?
3: Allô, oui, bonjour.
1: Bonjour.
3: C'est quoi cette clinique-là ? Non, mais franchement, ils ne veulent pas donner un bon d'ambulance pour le pauvre maman, il rentre sa maison en permission ?
1: Oui.
3: Et on peut demander à faire passer une infirmière, il peut avoir une toilette au lit, il n'est pas obligé d'aller dans la salle de bain. Hein. Pour une fois, le temps qu'il arrange la salle de bain, mais c'est du n'importe quoi. Et le bon d'ambulance, il peut demander à son médecin traitant, expliquez-lui la situation, madame.
2: Mais j'ai appelé le médecin traitant, docteur. Enfin, je ne vais pas le nommer le nom.
3: Oui.
2: J'ai appelé le médecin pour lui expliquer un peu le système pour l'ambulance. Il m'a dit c'est à eux de faire ça parce que mon enfant se trouve chez eux.
3: Mais ils sont obligés, madame, il faut avoir de la pression, c'est n'importe quoi ça.
2: Ouais. Vraiment, j'ai pas faux.
1: Madame, l'auditrice numéro 2, malheureusement, on vous entend très très mal, ça saute. Mais en tout cas, merci d'avoir pris 2 minutes pour nous appeler, éventuellement nous rappeler un tout petit peu plus tard. Mais voilà, cette dame, elle est outrée comme beaucoup.
2: Ouais.
1: Parce que vous n'avez pas de bon, justement, pour ramener votre fils à la maison en permission, là. C'est dingue, madame.
2: Il va rentrer à 9h, il sortira à 9h de la clinique, si jamais la permission, elle est accordée. Et il rentrera à 17h. Mais il faut que c'est nous qui l'emmène... pas de bon d'ambulance. A dit oui, la Sécu va pas payer des week-ends comme ça, comme si c'était un week-end qu'on va à l'hôtel ou je sais pas quoi. Non, mais en bas, franchement.
1: Madame, on a parlé comme ça.
2: Oui, ça, je vous jure. Ils m'ont dit ouais, c'est la.

0: L'infirmière de cadre qui m'a dit, je dis ben, peut-être un bon ambulance pour le transporter, ce serait mieux. Ah oui, mais la sécu, elle ne va pas payer des week-ends comme ça à tout va. Hein. Voilà ce qu'elle m'a répondu.
1: Eh mais il n'y a pas à parler comme ça, mais ouais. C'est quoi son problème à elle?
0: Ouais, voilà.
1: Mais c'est
0: voilà
1: grave.
0: Où on en est en 2026.
1: Waouh, ah oui. Madame, on continue avec les appels, hein, parce que là, vous pouvez pas nous appeler comme ça et on vous laisse partir sans au moins trouver une solution. En tout cas, là, voilà, on a eu cet auditeur, hein, on garde son numéro de téléphone, on vous le communiquera juste après.
0: Oui.
1: Mais il faut absolument trouver une solution pour votre fils, ça, Frida Malo.
2: Oui, bonjour.
1: Bonjour, madame.
2: Bon, et moi, j'ai pris en cours un peu l'appel de cette dame. Alors, ce que je ne comprends pas, enfin, pour expliquer, pour qu'elle puisse voir un petit peu plus clair. Je ne comprends pas pourquoi, je ne connais pas la pathologie de son fils. Tout dépend de la pathologie. Je pense que la première chose à retenir, c'est qu'il faut que ce soit reconnu par la Caisse de la Sécurité sociale.
0: Ben oui, il en a LD. Il a fait une grosse épilepsie.
2: Il en a LD?
0: Il est en LD, oui.
2: Alors, n'est pas normal qu'on vous refuse l'ambulance, madame. Alors, je sais pas, parce que normalement, à la clinique, vous avez, pardonnez-moi du terme, mais est-ce qu'il est, il a des séquelles d'handicap ou...
1: Oui, il faut tout lui réapprendre, elle a dit.
2: Oui. Alors, moi, pour vous exposer, moi, j'étais fonctionnaire, hein, je suis à la retraite.
0: Oui.
2: Moi, on m'a jamais rien refusé, malgré mes revenus, on va dire, assez conséquents. J'ai fait un AVC, voilà, 10 ans. J'en ai gardé des séquelles, je suis hémiplégique. Et il faut faire les choses dans l'ordre. Déjà, voir le médecin rééducateur là où il est hospitalisé. C'est le médecin rééducateur qui déclenche toutes les demandes, même en ce qui concerne, alors notamment par rapport à votre maison ou votre appartement. Il faudrait que vous adressiez une lettre à la région, au département. Moi, c'est ce que j'ai fait. Ils ont donné leur autorisation. Alors, figurez-vous que moi, où je suis, le bailleur a refusé l'habilitation de ma salle de bain en douche italienne parce que je n'avais pas de salle de bain à mon rez-de-chaussée. J'ai écrit au département. Ils ont donné l'obligation au bailleur de faire installer une douche à l'italienne. Pour cela, ils m'ont donné un budget. Et après, j'ai trouvé un artisan. En fonction du budget qui m'a été accordé, j'ai trouvé un artisan qui m'a fait ma salle de bain à l'italienne.
0: Mais au départ, toute ma demande de salle de bain a été faite à la région, au département.
2: Oui. Oui.
0: Là, ils m'ont refusé.
2: Et sous quel prétexte ils vous ont refusé?
0: Ils m'ont refusé parce qu'ils me disent qu'il y a de l'amiante. Alors, parce qu'on est dans des maisons mitoyennes.
2: Oui.
0: Et tous les locataires ont fait leur salle de bain, leur bac à douche et tout ça. Il y a une dame encore ce matin, une voisine qui est en train de me parler.
2: Oui.
0: Il y en a qui ont acheté, il y en a qui sont encore en location.
2: Oui.
0: Mais même ceux qui ont acheté,
2: oui,
0: ils ont fait un sac de bain sans problème, sans rien. Et c'est les mêmes maisons en montant. Moi, je connais pas.
2: Oui, mais ça c'est une, à mon avis, c'est une raison futile. Parce que à ce moment-là, il faudrait passer au-dessus, voir pourquoi la note. Dans ces cas-là, à ce moment-là, vous êtes locataire?
0: Propriétaire.
2: Ah, vous êtes propriétaire. Donc, à ce moment-là, il faudrait faire appel à un expert pour démanteler, voir s'il y a vraiment de l'amiante. Est-ce que c'est vraiment une véritable cause pour le refus? Mais normalement, il y a des textes de loi prévus pour ça. Ils n'ont pas à vous refuser, par rapport à l'état de santé de votre fils, ils n'ont pas à vous refuser l'habilitation de votre maison, de votre demeure. Ça,
0: c'est déjà passé. Le département lui a envoyé pour faire un test.
2: Oui.
0: C'est déjà fait, tout ça c'est déjà fait. Il manquait juste la cour de...
2: Ben oui, il a été reconnu et tout, handicapé, ouais. Je veux dire, voilà.
0: Ah oui, ça...
2: Là, non, vous savez, dans tous les domaines, il faut passer au-dessus. Il faut aller plus loin, aller au supérieur hiérarchique et demander même, quitte... payer ce serait regrettable, mais quitte à faire venir des experts... Pour essayer de comprendre, vous mettez ça à la une, faites un coup de gueule. Bon, vous le faites déjà sur Freedom, c'est très bien.
1: Non, mais là, en plus, voilà, elle a eu un bon conseil, là. Le monsieur, il travaille justement
2: Le souci, c'est qui va payer le monsieur?
1: Ça dépend de ce qu'elle va prendre.
2: Parce que moi, pour dire à la dame, moi, personnellement, j'ai eu un dédommagement, je crois, il me semble, de 3 500 euros de la part du département pour refaire ma salle de bain. Et après, à charge au client, enfin du moins à la personne, de trouver un artisan qui ne dépasse pas ou voire dépasser si on veut quelque chose vraiment de très, très, très chic. Voilà, c'est à proparler. C'est très bien que le monsieur, il a appelé pour proposer ce service, mais qui va le payer? il faut qu'il ait le dédommagement fait par le département.
1: Non, mais après, lui, il va voir justement avec les médecins, etc., ce qu'elle va prendre, c'est pris en charge, mais elle verra les tarifs justement avec ce monsieur et oui, voilà. Sûr. Mais oui, c'est vrai que là, au moins, c'est un début de... Parce que madame, elle était en stress de la semaine prochaine, elle doit récupérer son enfant, oui. C'est vrai que c'était un stress. Mais en tout cas, merci beaucoup, madame. Elle ira...
2: La petite chose, oui. Quand on refuse les ambulances pour les transports, qu'elle appelle à la sécurité sociale, qu'elle expose son problème.
0: Oui.
2: Il y a toujours moyen de monter au-dessus, quoi, je veux dire. Hein.
0: Mais là, la région, le département m'avait dit que j'avais droit pour la salle de bain avant que j'avais droit à 8 990 euros.
2: Absolument, comme je vous le redis, moi j'étais fonctionnaire, j'ai eu pour 3 500, peut-être qu'il y a rebord les 4 000, je ne me rappelle plus, mais ça fait 10 ans de ça. Mais voilà.
0: Et là, je suis sur un papier, tous les papiers sont là, mais là, on m'appelle pour me dire que les travaux ne se font plus.
2: Mmh. Voilà, c'est quand même bizarre.
1: Non, mais elle se renseignera justement et puis on essaiera de notre côté de suivre cette histoire avec vous, madame, parce que c'est juste dingue de savoir que vous avez droit à rien alors que vous avez un enfant là. Il a quel âge votre fils?
0: Il a 38 ans.
1: 38 ans. Oh là. Il a eu un grave accident? Comment ça s'est passé?
0: Il a eu une grosse épilepsie. On l'a trouvé sur la rue inconscient. Là, on l'a intubé, on l'a mis en réanimation. Il a fait 4 mois là-bas. Depuis 7 octobre, il est sorti fin janvier, début février. Et là, on l'a transmis en neurologie. Et de la neurologie, ils l'ont transmis au Tamarin. Mais
1: il faisait des crises d'épilepsie?
0: Oui, hein, il faisait un petit. Mais comme il avait fait une chirurgie bariatrique, et il a les médicaments, et ça... Ça passait plus pareil, vu qu'ils ont réduit l'estomac. Donc, sur son traitement, il n'a assimilé plus. L'estomac n'assimilait plus.
1: Waouh. Et du coup, ensuite, il a fait cette crise d'épilepsie, une grosse crise en pleine rue.
0: Ouais.
1: Et on l'a retrouvé et on a dû le mettre dans un coma.
0: Oui, dans un coma profond. On a même éteint son cerveau, parce que même dans le coma, il faisait des cris. On était obligé d'éteindre son cerveau pour le réveiller. Il fallait encore une semaine avant qu'il réveillait. On ne croyait plus. Mais Seigneur,
1: Mais madame, dans le coma, il a fait des crises?
0: Oui, dans le coma, on voit parce qu'il y avait l'électroencéphalogramme branché et tout ça.
1: Oui.
0: Et dans le coma, il y avait des tracés comme quoi, même ça, il faisait les yeux tournés au blanc et tout. Même dans le coma, il faisait des crises.
1: Waouh!
0: Ouais. Mais là, maintenant, il ne se rappelle plus de rien. Il faut lui mettre des couches. Il faut tout refaire, quoi.
1: Mais du coup, il va pouvoir avoir une vie normale avec le temps, justement, avoir.
0: Parce que quand j'arrive là, il commence à me reconnaître.
1: Ouais.
0: Il reconnaît. On connaît sa sœur, mais les enfants, ses petits-neveux, quand on lui montre des photos ou qu'elles viennent, on lui demande comment ils appellent, ils regardent, mais il ne sait plus comment ça s'appelle.
1: Waouh.
0: Il faut tout refaire, il a perdu toutes ses facultés neurologiques, ses facultés motrices, tout. Il a tout perdu.
1: Et madame, ça a été une décision, j'imagine, vraiment très compliquée de prendre cette décision-là. Vous dites éteindre son cerveau, c'était...
0: Oui.
1: Enfin, je veux dire, c'est... Vous saviez qu'il allait garder des séquelles dans tous les cas, parce qu'on n'éteint pas un cerveau comme ça. À ce moment-là, combien de temps déjà ça a duré, ça?
0: Mais ça a duré à peu près une semaine.
1: Waouh.
0: Une semaine. Et après, là, il s'est réveillé, petit à petit. Parce qu'il continue à faire des crises, même en état dans le coma, il continue à faire des crises. Donc, ils ont fait ça pour essayer de stabiliser le traitement, pour pouvoir trouver un traitement. Ils étaient en vision avec les neurologues de Toulouse. Ils étaient en vidéo avec.
1: Oui. Il fallait absolument de vrais professionnels. Oui. Voilà, on se comprend, mais des personnes spécialisées en tout cas.
0: Exactement.
1: Waouh.
0: Là aujourd'hui, il faut les supplier pour avoir quelque chose pour le pauvre normal. Là, je comprends plus rien.
1: Et là, du coup, il va rester chez vous après ça?
0: Ben, s'il a déjà la permission, on va voir en fonction des kinés ce qu'il décide.
1: Mm-hmm.
0: Il va entrer le matin à 9h, il sortira à 9h de la clinique, il rentrera à 17h le soir.
1: Oui.
0: Et après, au fur et à mesure, quand il verra son chez lui, sa chambre et tout, mais peut-être psychologiquement, il va mieux aussi de... Voilà.
1: Et vous, madame, comment allez-vous? Je peux poser la question, oui. Parce que ça doit être...
0: J'ai plus de mots. Je tiens debout par habitude. Faut essayer d'être forte quand je le vois. Essayer de faire semblant d'aller bien, mais...
1: Non, madame, je ne... En plus, votre fils, il est vraiment jeune, 38 ans.
0: Oui. Moi, je suis diabétique. J'ai 67 ans.
1: Et même s'il viendrait à pouvoir sortir officiellement de l'hôpital,
0: oui.
1: Il vous faudra de l'aide, madame, parce que vous-même, à 68 ans, c'est pas possible de...
0: Oui, après, on va appeler une infirmière qui viendra.
1: C'est ça?
0: On va faire le nécessaire pour tout ça.
1: Madame, en tout cas, on vous souhaite vraiment beaucoup de courage, parce que... Après ce que vous venez de passer, de voir votre fils, là, dans le coma, et quand il était dans le coma, il se souvient absolument de rien de ce qui s'est passé avant.
0: Mais
1: avant cet épisode.
0: Tout est. Il se souvient plus. Il demande à ma fille si elle a une voiture, si elle a des enfants.
1: Et lui-même avait des enfants. Ah, des enfants, pardon.
0: Oui, des enfants. Mais il n'a pas d'enfants. Il habite chez moi. Il n'a pas d'enfants. Oui.
1: D'accord.
0: Mais même le coma, il ne sait pas qu'il a fait un coma, en fait. Il est là à l'hôpital et quand on arrive, il nous regarde. Après, on demande qu'est-ce qu'il a mangé ce midi. Il est... Ben, je ne sais plus.
1: Il n'a plus du tout de mémoire, finalement.
0: Non.
1: Même sur les épisodes d'avant, je veux dire, il y a plein de personnes qui ont... La mémoire immédiate, voilà, de ouais. Ils ont du mal, mais ils ont des souvenirs de quand j'étais petit, je faisais ça.
0: Du tout. Non. Mais je lui parle beaucoup, j'explique. J'y vais doucement avec lui parce que pour faire une phrase vite, il va capter deux mots, mais il va pas comprendre la phrase entière quand tu lui parles comme ça.
1: Mmh.
0: Donc je parle doucement avec lui. J'explique qu'il a des petits poissons, que je prends soin. Enfin, plein de petits trucs banals. C'est comme un enfant, en fait. C'est comme une maternelle. Voilà, il faut...
1: faut tout lui réapprendre à s'habiller, à marcher, à manger.
0: Ah oui, elle a mis des couches.
1: Ouais.
0: Il ne peut pas s'habiller tout seul. Il ne peut pas sortir de son fauteuil, aller au lit tout seul. Il faut tout faire, quoi.
1: Est-ce que lui, il réalise justement qu'il a 38 ans, qu'il doit mettre des couches, qu'il doit réapprendre que...
0: Ben oui, là je crois qu'il commence à... Parce que parfois quand je suis avec lui, il me dit, j'ai fait pipi. Je dis, mais t'inquiète, on viendra se changer après. Il fait pipi, mais il se... Comme si quelqu'un va dire, là aujourd'hui je mets des couches, mais non.
1: Oui, oui.
0: Pour lui, on met des couches, c'est normal. Il me dit juste qu'il a fait pipi. Mais il est...
1: Oui, mais après, tant mieux qu'il réalise pas. pas d'une certaine façon, parce que c'est vrai que c'est, pour certaines personnes, voilà, ils peuvent être frustrés ou violents parfois, hein, d'être en colère.
0: Ouais, mais non.
1: Bon. Mais en tout cas, madame, on vous souhaite beaucoup de courage. De notre côté, on vous rappelle tout de suite, hein, au standard, on va vous donner le numéro de téléphone de ce monsieur, justement.
0: Je vous note mon numéro ?
1: Non, on va vous en rappeler, là. Nous, on vous rappelle au standard.
0: Ah, mon numéro, c'est affiché.
1: Ouais, on vous donnera le numéro de cet autre auditeur. Et puis, on essaiera de reprendre de vos nouvelles d'ici une à deux semaines, parce que c'est vrai que ce genre de témoignage touchant, là...
0: Oui, et je vous tiendrai au courant... mon passage avec l'assistante sociale pour voir si elle est là. Je vous tiendrai au courant. Je vais rappeler pour vous tenir.
1: Bah, merci beaucoup en tout cas, madame, et puis surtout bon courage pour la suite.
0: Mais c'est moi qui vous remercie de m'avoir écouté.
1: De rien.
0: Merci.
1: Au revoir, madame. Alors, c'est vrai, quand vous ne trouvez plus de solution, vous appelez Freedom 02 62 99 12 00. Si vous avez des conseils ou peut-être un peu de motivation là pour cette maman, c'est vrai que c'est très très triste son témoignage. Vous avez peut-être vous êtes passé par là. Peut-être, vous avez connu des gens dans la même situation, vous pouvez nous appeler au 02 62 99 12 00. S'occuper de son enfant adulte, peut-être porteur de handicap, peut-être là, par exemple, qui était dans un coma et qui a absolument tout perdu, il faut tout lui réapprendre, à marcher, à manger, à aller aux toilettes, comme un enfant. 02 62 99 12 00, est-ce qu'on est suffisamment accompagné aujourd'hui? Est-ce qu'il y a des associations pour ça? 02 62 99 12 00, juste après les pronostics de Thierry Léger.

0: 7, mais Thierry Léger vous recommande de jouer les numéros suivants. Le 2, le 13, le 10, le 14, le 7, le 8, le 7, l'As et le 5. 2, 13, 10, 14, 8, ensuite le 7, l'As et le 5 pour compléter sa sélection. Je vous rappelle le montant du free de 251 euros. Et pour le Frido quotidien, on passera chez vous cette fois-ci avec 7500 euros. Oui, il plaisante plus là. Là, nous plaisante plus là. Il frotte la main comme ça là. Ça, c'est la caillasse. 02 62 99 12 00. On peut en parler avec vous, justement. Et on a des témoignages là par texto. Mama Inno appelle à nous. Son mari a eu un AVC pendant son sommeil. Madame, appelez-nous. 02 62 99 12 00. Vous l'avez trouvé au lit. C'est incroyable. Vous avez des témoignages parfois. Waouh! Frida Malo?
1: Oui, bonjour.
0: Bonjour.
1: Déjà avant tout, j'aimerais juste souhaiter bon courage à cette femme qui passe par des moments difficiles par rapport à son fils.
0: Merci.
1: Mais moi j'appelle pour autre chose, si possible. En fait, c'est Tatiana, je suis animatrice au camp des Marrons et je suis la fille de Jean-Paul Babol, du coup.
0: Alors juste, par contre, est-ce que vous pouvez juste vous déplacer un petit peu parce que c'est vrai qu'on vous entend très mal? C'est dommage.
1: Ok, je vais... Parce qu'on est dans les Hauts-de-Saint-Paul.
0: Ah.
1: Oui, alors. Est-ce que là, vous m'entendez?
0: Un peu mieux, j'ai l'impression.
1: Un peu mieux.
0: Ouais.
1: Et là, maintenant?
0: Oui. Alors, on va essayer, hein, parce que c'est vrai qu'en nous disant juste, ça va, là?
1: Alors. En fait, moi, c'est Tatiana. Je suis animatrice au Jardin Camp des Marrons. Guillaume Saint-Paul, la fille de Monsieur Jean-Paul Babol, que bon, on a perdu l'année dernière, mon papa, du coup.
0: Ouais.
1: Mais en fait, je voulais juste savoir s'il y avait la possibilité, parce que comme on fait un événement très prochainement au Camp des Marrons, et comme il dit, nous veut tenir, tiens, bon, ensemble, il a pas, et on veut savoir s'il y avait possibilité de parler de notre journée du 13 mai.
0: Journée du 13 mai, dites-nous tout.
1: Alors, le 13 mai, c'est une journée, on va dire, où on va apporter de l'amour. Nous va apporter de l'amour et c'est une journée dans le cadre de la fête des mères. Donc, s'il y a des personnes seraient intéressées justement pour cette journée, on aura une journée d'animation où les gens pourra visiter justement dans cette journée, visiter le jardin Camp des Marrons. Parce qu'en fait, nous l'a voulu en parler, c'est parce que les gens, ils croient que le jardin, il existe plus ou bien il est fermé. Mais le jardin, il est toujours la même, il tient bon ensemble, avec Madame Babol et tout. Et donc, c'est une journée où on nous va apporter l'amour, on aura la visite du jardin avec ses animations. Et on aura un intervenant aussi de body karaté aussi qui va venir lors de cette journée. Et aussi un groupe, le groupe Arbis, qui va venir mettre l'ambiance aussi avec nous. Du coup, s'il y a des personnes qui seraient intéressées pour cette journée, parce que c'est la participation est à 10 euros, et notre va manger avec nous le repas, les compris aussi au jardin, au camp des Marrons avec nous, et on aura plein de surprises, plein d'enveloppes surprises et des bons cadeaux, vraiment des bons cadeaux à gagner. Et donc voilà, nous lançons l'invitation pour les personnes qui seraient intéressées. Ils peuvent appeler à nous au 02 62 96 08 54.
0: Oui.
1: Et c'est avant le 11 mai, par contre, l'inscription, si possible, parce que la journée, c'est la semaine prochaine, du coup.
0: Oui, oui, ça va passer vite. Hein. D'accord. Et j'ai une question pour vous.
1: Oui.
0: Alors, peut-être je suis à côté de la plaque, mais est-ce que c'est vous, gros Margot?
1: Ça m'a même allé.
0: Ah, mais tu disais... appelle mon collègue, mais c'est assez gros Margot, ça, non?
1: Oui.
0: Mais c'était bien, demande pas.
1: On a raison. Parce qu'après, comme l'association, en fin de compte, nous continuons à mettre des actions en place et tout. Très prochainement, on aura la journée du 19 juin. Et ça, c'est une journée de bien-être et tout. Et ma collègue que est juste à côté de moi m'y prendra pas toute l'antenne. Au moins, elle aussi parler de sa journée. Au moins, s'il y a des gens intéressés, ben, ben, savoir si le jardin est toujours ouvert et tout, ben, nous continuer avec, voilà, la femme de mon papa, Isabelle Bavol, ben, elle continue de faire bon ensemble, et nous aussi, d'ailleurs, ben, nous largue pas, nous tient bon ensemble aussi, en fin de compte.
0: Ben oui. Voilà. Tant qu'à faire.
1: Voilà, ben, du coup, voilà, ben, nous attendons tout le monde, si jamais il y a des personnes intéressées pour la journée du 13 mai, n'y mettent une bonne ambiance avec nous.
0: Oui.
1: Et l'ami passe à ma collègue, qu'il va passer, il va parler de sa journée le 19 juin.
0: Allez, c'est parti. On fait le tour.
2: Allô?
0: Oui, bonjour, madame la collègue.
2: Bonjour. Alors, toujours comme ma collègue a dit, hein, on va rester un petit peu pour faire face aux difficultés rencontrées par rapport à de nombreuses familles en ce moment. Donc, on a décidé aussi d'apporter un petit peu du réconfort, ce que les personnes peuvent pas faire de nos jours, et comment dire, prendre un peu soin de soi. Mmh. Donc, pour le 19 juin, on a contacté des prestataires en tout ce qui concerne coiffeur, massage, onglerie, et pour faire une journée de bien-être par rapport pour les familles, quoi.
0: Donc, ah, c'est
2: voilà, c'est une autre annonce aussi. Ouais. Et donc, comme elle dit toujours, on veut tenir l'association malgré que Monsieur Bavol est décédé.
0: Oui.
2: C'est juste pour dire aux personnes, bon, ben, les places sont limitées aussi, hein, quand même. Hein. C'est pour ça que là, on passe cette annonce pour que des autres n'aura aussi la cuisine au feu de bois aussi l'après-midi, le midi pour les autres.
0: D'accord.
2: Donc voilà, mais il y aura une participation, une faible participation quand même, okay, hein, de 10 euros. Mm-hmm. Donc, comme les places les limitées, donc nous invitons à ces personnes-là, ben, d'appel à nous et pour réserver votre place, votre journée bien-être.
0: Mais du coup, oui, effectivement, en plus on nous a laissé le numéro de téléphone, donc on vous appellera si on a des questions dans tous les cas.
2: Oui, oui, voilà. Oui, il n'y a pas de souci.
0: Et bien en tout cas, c'est...
2: Par rapport à ça.
0: Oui, c'est chouette d'avoir un petit moment là et puis de penser justement aux familles également.
2: Oui, exactement. Ben là, on sait que la plupart du temps, même si on veut prendre soin de soi, c'est difficile d'aller chez les esthéticiennes parce qu'il y aura les esthéticiennes aussi. On aura des personnes qui viendront faire des massages du cœur, de la tête, des pieds. Et puis il y aura les ongleries, il y aura les coiffeurs. Donc voilà quoi. Donc comme maintenant de plus en plus, c'est vrai que c'est pas trop accessible par rapport aux autres instituts. Hein. Donc nous on a voulu mettre ça en place en fait pour que ces personnes-là puissent profiter d'un moment pour eux. Voilà.
0: Waouh. Eh ben en tout cas merci beaucoup. C'est vrai que là on pense à Jean-Paul Bavol. On a eu Gros Margot tout à l'heure.
2: Oui.
0: On a eu Gros Margot tout à l'heure, hein, qui est décédé à 70 ans. Et puis c'est vrai que c'était une figure importante, hein, du SEGA à La Réunion. Mais là voilà, avec ces différentes actions, on dit aussi qu'on n'oublie pas.
2: On n'oublie pas, oui.
0: Voilà.
2: Et puis après, on défie un petit peu toute concurrence, quoi. Là, je veux dire, il y aura des esthéticiennes.
0: Oui.
2: Il y aura des masses. On a fait des démarches par rapport à ça. Ben, comme je répète, c'est pour apporter un petit peu de réconfort aux familles, vu la situation économique de maintenant.
0: Oui.
2: Voilà, donc on est toujours dans l'entraide, quoi. Voilà.
0: Et ben en tout cas, merci beaucoup. Et puis le numéro de téléphone a été laissé tout à l'heure, le 02 62 96 08 54. On gardera ce numéro-là. Et
2: c'est
0: puis
2: bien,
0: on vous souhaite une excellente journée.
2: Merci. Et n'oubliez pas que comme les places sont limitées, en fait les gens ils peuvent réserver dès maintenant, quoi.
0: Oui, oui, oui, oui. Oui, oui.
2: Voilà.
0: On perd pas de temps.
2: D'accord. Je vous remercie et je vous souhaite une belle journée.
0: À vous la meilleure. Au revoir. 02 62 99 12 00. Freedom, bonjour. Allô?
3: Allô?
0: Bonjour, monsieur.
3: Oui, il m'appelle Radio Vidange, là.
0: Oui, ah bon?
3: Donc, Monsieur, c'est pas culpabilisé à moi, hein, parce que je viens de croiser la personne, une jeune femme, dans son véhicule, sur le pont de l'étang Saint-Paul, dans le sens vers Saint-Pierre, hein.
0: Ouais.
3: Et certainement, le 4x4 a dit qu'on est allé sur l'arrière. Aïe, aïe, aïe, aïe, aïe, c'est culpabilisé à moi, hein, parce que là, moi, je arrive dans le haut de la possession. Comment dire, la fait poire à mon téléphone, là. Ben, danger, hein, donc, certainement, elle a déjà eu l'embouteillage, hein, mais la femme, et la sorte dehors carrément, hein, carrément, et le 4x4, les gens les restent à l'intérieur, sur la route, et certainement, pour faire partir quoi que ce soit.
0: Mais qu'est-ce qui s'est passé? Il y a une femme qui est sortie de son véhicule, on est où exactement, pardon?
3: Sur le pont de Saint-Paul. C'est madame sur le poireauté, elle a fait une presse qui arrive dans la position là, hein. Donc, sur le pont de l'étang Saint-Paul, dans le sens vers Saint-Pierre, hein.
0: D'accord, ok.
3: De son véhicule pour régler le compte et avec le cascade. C'est incroyable, ça, sur la voie de gauche. Hein, mmh. Et il peut passer sur la voie de droite. Incroyable, avec ces gens de parité, la donne aux femmes là, comment maintenant, je fais mon plus d'affaires comme elle a. Incroyable.
0: Mmh. Voilà.
3: Danger sur la route, hein, il s'est mis des oreilles, donc certainement...
0: Sur le pont de l'étang Saint-Paul, il y a deux véhicules sur le bas-côté et les deux en train de régler le compte sur le bas-côté.
3: Non, le 4x4 est à l'intérieur, mais c'est tel, hein, qui sort des roues, il brandit, il met sa vie en danger, c'est un grand axe comme ça. C'est incroyable, hein.
0: Oui, voilà. Mais les deux véhicules sont à l'arrêt sur le bas-côté et la femme, elle est sortie de son véhicule et l'homme encore dans le véhicule.
3: Voilà, la dame de devant est dehors. Hein. Encore, il est sur la ligne médiane. Et des grands gestes. Incroyable.
0: Ok.
3: Ton incroyable.
0: Monsieur, où ça rend, de moins de 42 de volant, là. Oui, bien sûr. Malès Banari Bonao. Merci beaucoup. À bientôt. 02 62 41 51 51. S'il se passe quoi que ce soit sur les routes, nous sommes là sur le pont de l'étang Saint-Paul en direction de Saint-Pierre. Apparemment, il y aurait une femme qui voudrait régler ses comptes avec un autre automobiliste. Si vous avez plus de précisions, si vous êtes également sur cette portion de route, vous pouvez nous appeler au 02 62 41 51 50. Freedom, bonjour. Allô?
4: Allô?
0: Oui, bonjour.
4: Oui, bonjour. Voilà, c'est quoi trouver, s'il vous plaît.
0: Qu'est-ce que vous avez trouvé?
4: Une moto Honda.
0: Oui.
4: La plaque, c'est G.
0: G?
4: G.
0: Oui.
4: V?
0: Oui.
4: Et le numéro, c'est 466 AF.
0: A comme abruti et F, ouais, comme freedom.
4: Voilà. Okay. Là, depuis presque un mois, on va dire. Mais l'état Saint-Paul, ce sera y aller.
0: Ok.
4: Dans l'immeuble, ce sera y aller. Peut-être quelqu'un a perçu moto, ce sera bien que les récupère son matériel, on va dire.
0: Bah oui, effectivement. Donc.
4: Bon, ça peut travailler le pauvre, mais voilà.
0: Bah oui, on garde votre numéro de téléphone si jamais la personne nous appelle pour avoir plus de renseignements. On lui communiquera votre numéro de téléphone, madame, merci.
4: D'accord, 466, la plaque, c'est bon?
0: 466,
4: oui.
0: AF, merci beaucoup en tout cas, madame. Urgence, tout de suite, nous avons été rejoints par Tiana. Tiana, bonjour.
5: Oui, bonjour, c'est Tania.
0: Oui.
5: Oui, je vous contacte pour l'accident, là, sur Saint-Paul.
0: Oui.
5: C'est pas sur le pont de l'étang, hein, c'est sur la 4 voies. Hein.
0: Ah d'accord, la 4 voies de Saint-Paul.
5: Oui, oui, direction la route Saint-Marin. Là.
0: Ouais.
5: Les voitures sont arrêtées sur la route. La femme était effectivement dehors.
0: Alors sur la route, sur la bande d'arrêt d'urgence.
5: Oui, devant la voiture.
0: D'accord.
5: Mais ouais, ils font des embouteillages parce qu'ils bloquent une voie, la voie côté dépassement. Et j'ai vu la femme dehors, ouais. Et du coup, il n'y a pas de triangle, rien, il ne signale pas l'accident, rien, il n'y a rien, il n'y avait pas de pompiers, il n'y avait pas de gendarmes, il n'y avait rien.
0: D'accord, donc ils sont sur la voie de droite, de gauche.
5: Oui.
0: Voie de gauche neutralisée, pas de triangle et ils essayent de régler les comptes sur la 4 voies.
5: Alors, j'ai pas vu si c'était en train de régler les comptes, mais j'ai vu quelqu'un devant la voiture, oui.
0: D'accord, donc il y a eu un accident sur la 4 voies de Saint-Paul en direction de Saint-Pierre. Les personnes sont encore sur la voie de gauche, donc la voie de gauche est neutralisée. Il n'y a pas de gendarmes, il n'y a pas de signalisation. Et donc, il faudra faire attention parce que c'est vrai que là, les voitures arrivent vite.
5: Ouais, y a l'embouteillage derrière et juste devant eux, ça roule, quoi.
0: Oh là là.
5: Voilà.
0: Bon, on imagine qu'ils peuvent pas déplacer le véhicule, je sais pas.
5: Ben, je sais pas, ouais, ils sont sûrement en train de faire les papiers directement là.
0: Ouais, ben c'est pas une bonne idée, mais en tout cas, voilà.
5: C'est ça.
0: On commentera pas, mais merci beaucoup pour l'information.
5: Je vous en prie, bonne journée.
0: À bientôt, belle journée à vous, au revoir. Donc on rappelle cette information. Nous sommes là sur la 4 voies de Saint-Paul en direction de Saint-Pierre. Il y a deux véhicules accidentés sur la voie de dépassement, sur la voie de gauche. La voie de gauche est neutralisée, pas de gendarmes sur place, pas de signalisation non plus. Un début d'embouteillage à prévoir dans le secteur. 02 62 41 51 51, le service radio-guidage. On continue avec vous, 02 62 99 12 00. Frida Malo. Allô.
6: Allô.
0: Allô?
6: Allô? Allô?
0: Oui, bonjour.
6: Oui, oui, bonjour. Je suis bien en Radio Freedom.
0: Oui.
6: Je suis en direct.
0: Oui.
6: Ah, excusez-moi de vous déranger, madame. Je vous appelle pour un renseignement. Je souhaiterais lancer une recherche pour une personne qui cherche sa famille.
0: D'accord. Et c'est qui pour vous, cette personne?
6: Alors, c'est des amis de mes amis, parce que je reviens de Madagascar. Et j'ai été avec eux pendant tout mon séjour. Donc, cette personne est d'origine réunionnaise. Mmh. Et cherche sa famille qui habite à la source à Saint-Denis.
0: Alors, qui cherche qui?
6: Alors, la personne qui cherche, c'est Jean-Marc Rela.
0: Rela.
6: Sa famille, c'est Rela.
0: D'accord.
6: Et sa femme, c'est Josie. Et donc, ils cherchent la famille Rela, ses sœurs, ils sont en fait une dizaine. Sissi et...
0: Ah, ils cherchent pas des amis, ils cherchent des gens de leur famille.
6: Oui, ils cherchent ses frères et sœurs. Ses parents sont décédés, hein, c'est un monsieur âgé qui a 78 ans.
0: Donc, ils cherchent ses frères et sœurs?
6: Oui. Certains sont décédés et d'autres sont là à Saint-Denis, donc... Ils souhaiteraient reprendre contact avec eux.
0: Donc, c'est qui cherche qui? C'est Jean-Marc qui cherche ses frères et sœurs ou c'est Josie?
6: Qui cherche, c'est Jean, Josie, c'est sa femme à Jean-Marc. C'est Rela Jean-Marc qui cherche ses frères et sœurs.
0: Voilà, voilà. Donc, Josie, elle n'a rien à voir dans l'histoire?
6: Non, Josie n'a rien à voir.
0: D'accord. Donc, c'est Jean-Marc Rela qui cherche ses frères et sœurs.
6: Oui.
0: Alors on va simplifier l'histoire parce que c'est vrai que là, en nous donnant le nom de la femme et tout ça, on va se perdre rapidement là. Donc, ses frères et sœurs. Et comment ça se fait qu'il a plus de nouvelles du jour au lendemain?
6: Ah bah, vous savez, en fait, il a vécu en métropole et là, il est à la retraite. Mmh. Il vit maintenant sur Madagascar. Donc, voilà, il cherchait sa famille.
0: D'accord.
6: À reprendre contact avec eux. Ça fait longtemps qu'il ne les a pas vus et il n'a plus de nouvelles d'eux.
0: D'accord.
6: Ça fait des années.
0: Et vous avez le prénom des frères et sœurs?
6: Oui. Mmh. Il y a une des sœurs qui s'appelle Denise. Il y en a une qui s'appelle Fabienne. Une autre qui s'appelle Françoise. Mmh. Un des frères qui s'appelle Brice, Alain et Daniel.
0: Et Daniel. Ok, très bien. Oui. C'est une grande famille quand même.
6: Oui, oui, oui. Ils ont une sœur, Odette, qui serait décédée. Et leurs parents, en fait, à l'époque, s'appelaient Rela, le papa Julien, et la maman Valentin Irénée.
0: Ok, très bien. Donc, si jamais ils se reconnaissent, ils peuvent vous appeler directement à quel numéro?
6: Au 06 92
0: oui.
6: 24 88 59.
0: Ok, 06 92 24 88, 59, on est de... Là, c'est Jean-Marc Rela qui cherche ses frères et sœurs, perdus de vue depuis quelques années déjà. Oui. Ils vivent à La Réunion, lui à Madagascar. On cherche Denise, Fabienne, Françoise, Brice, Alain et ou Daniel. Oui. Et puis, ce sont les enfants de Julien et Madame Irénée.
6: Oui.
0: Ok, très bien. Donc là, si vraiment il y en a un membre de la famille qui est à notre écoute, on peut vous appeler au 06 92 24 88 59.
6: Parfait.
0: Ben, merci beaucoup, madame, en tout cas, pour votre ami.
6: Merci de votre aide. J'espère que la magie de Freedom opérera.
0: On croise les doigts.
6: En tout cas, ils seront vraiment ravis de retrouver leur famille.
0: Ah, j'imagine
7: Merci
0: bien.
7: Merci à vous.
0: De rien, à bientôt madame, au revoir. Et oui, la magie de Freedom opère hein, plus souvent qu'on ne le croit d'ailleurs. 02 62 99 12 00, la Libre Antenne avec vous dans quelques instants. Tout de suite, on va retrouver un flash d'information. Il est déjà 11h à La Réunion et on se retrouve juste après, bien évidemment, avec votre rendez-vous de du Freedom Million.
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9: Bonjour à tous. Il est hors de question de lever les sanctions contre l'Iran tant que le détroit d'Ormuz est bloqué. Les mots ce matin du ministre français des Affaires étrangères Jean-Noël Barrot. Il s'exprime alors que la France vient d'envoyer son porte-avions Charles de Gaulle vers le Golfe. L'objectif, montrer qu'une coalition internationale est prête et capable de sécuriser le détroit d'Ormuz selon l'Élysée. En attendant, Donald Trump est de nouveau optimiste. Le président des États-Unis a jugé hier très possible un accord de paix avec l'Iran. Donald Trump qui a également de nouveau agité la menace de bombardement si les deux pays n'arrivaient pas à trouver un terrain d'entente. De son côté, le président iranien a dénoncé la trahison américaine lors de son entretien avec Emmanuel Macron. Il assure que Téhéran ne peut plus faire confiance aux États-Unis. Le bateau de croisière qui abrite un potentiel foyer d'antivirus a mis le cap sur Tenerife. Le navire est attendu ce week-end aux Canaries. Les passagers, eux, pourront débarquer dès lundi. Les occupants resteront à bord jusqu'à l'arrivée des avions qui les rapatrieront dans leur pays. La justice doit dire si oui ou non, Dany Le Prince mérite un nouveau procès. Dès aujourd'hui, la cour de révision examine la requête de celui qu'on appelle le boucher de la Sarthe. Dany Le Prince a été condamné en 1997 à la réclusion à perpétuité pour le quadruple meurtre de son frère, sa belle-sœur et ses deux petites nièces. Il est sorti de prison après 18 ans passés derrière les barreaux. La décision de la cour de révision est attendue dans les prochains jours. Le lait infantile contaminé par la toxine céréulide n'est pas responsable de la mort d'un bébé à Angers. Il a été mis hors de cause, selon le procureur. Les dernières analyses ont en effet conclu à un décès par asphyxie. Une dernière expertise toxicologique est tout de même attendue dans ce dossier. Et puis on termine en football, car Paris bousculé, Paris sans briller, mais Paris héroïque. Le PSG se hisse pour la deuxième année de suite en finale de la Ligue des Champions, après son match nul un partout face au Bayern Munich en demi-finale retour hier soir. Les Parisiens affronteront Arsenal en finale le 30 mai prochain à Budapest. Excellente matinée à tous.

0: Salvatore Adamo, mes mains sur tes hanches. C'est une chanson qui date de 1965. Je suis née en 1988 et je la connais, cette chanson. Incontournable quand même. Incontournable. Il y a des chansons comme ça qui traversent le temps. Pierre-Paul Jacques dans un instant. Richard que vous pourrez écouter sur Freedom 2. La Compagnie Créole également. Ou encore Elton John, Enrico Macias, Chantal Goya également. Bob Marley, Julio Iglesias, de belles chansons rien que pour vous avant midi. Freedom 2 vous gâte quand même, hein. Je dis ça, je dis rien.
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0: Mais avant de mettre les agriculteurs en l'air, nous savons à Saint-Paul pour rejoindre Yoli. Alors, va-t-elle nous répondre? C'est la question qu'on se pose. 35. Allez, c'est parti. Ça commence par 0262 toujours. C'est pas vrai. C'est pas vrai, attendez, on recommence. Noah commence. Là, 35. Pas possible. Yoli. Oh là là là là là là là là, 250 €. 251 €. Ça vous plaît pas? Vous voulez pas? Vous voulez pas? Bon, ben c'est pas grave. On repartira avec. La prochaine cagnotte, 272 €. 260 €. 12 €. 1, 2, 7, 2. 272 € pour la prochaine cagnotte. Et ça, ça va pas être demain, parce que demain, c'est férié. Ben oui, demain, ça fait encore le pont, Marmaille. Oh là là, non. Il y en a qui ont de la chance quand même, hein, toutes les semaines. En ce mois de mai-là, par contre, il y a beaucoup de jours fériés, hein. Après, la semaine d'après, Micro, elle est libre. La semaine d'après, Nena, le jeudi. La semaine d'après, après, Nena, le lundi. Ok, ben, ce mois-ci, en tout cas, ouais, Nena, avec nous, il travaille. Mais bon, les plus courageux, ça, c'est les plus courageux. Rendez-vous samedi, avec 272 €, comme je vous le disais. Tout de suite, le répondeur enregistreur de la Moukatali. Et promis, on ne touchera pas aux gens qui font le pont. Non, nous, n'est pas comme ça, nous. Nous moukat pas zot, nous.
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7: Non, mon catalyse, hein, mais vite, tu n'as plus alors. On attend au dîner, madame, là, ni plein d'aller, parce que là, le chien, son voisin, il en a marre. L'animateur, là, il a dit que ce que ça a fait, il a tué le chien. Parce que là, il dit, et puis, l'animateur, il dit, hein, non, madame, vous avez fait ça. Vous voyez que son enfant m'a dit, il a dit, monsieur, est-ce que vous voulez mon place ou? Est-ce que vous voulez mon place? Et moi, il me dit, madame, là, bravo. Parce que voilà, les animateurs, animatrices, hein, je te cause un peu trop autres. Parce que je n'ai pas à la place le monde. À chaque fois que j'entends d'autres disant, oui madame, on ne peut pas te laisser dire ça, parce qu'on est à la radio, parce qu'il faut, hein, s'il y a aucune de problème. Mais est-ce que vous l'avez sur une place? Est-ce que le gars n'est plus là? On ne peut pas dire que vous ne faites pas ça. D'accord? Ouais, si après une décision pour faire, les pas, on va dire, arrête, parce que tant qu'à Paris va où là, oui. Qui sont où les petits, mais ça ne fait pas la loi, parce que la loi même, elle même ne fait pas. Moi, je me donne d'accord, madame, là, moi.
8: Moi, j'appelle pour l'émission dimanche après-midi, dédicace, là. Faites ce que vous devriez faire, pas supprimer le dédicace, mais au moins donner une catégorie d'âge pour appeler chaque dimanche, parce que supprimer l'émission que vos auditeurs a eu un droit d'écouter. Eh bien, c'est vous, hein. Non, faut, moi, je crois qu'il faut le laisser. Faut le laisser, parce que ils ne sont pas pareils que les personnes âgées. Ils sont habitués avec leur musique. Ça cale l'heure. Oh, bah, après tout, moi, j'entends que les personnes âgées, le dimanche après-midi, hein, j'entends pas les jeunes. Hein. Donc, voilà. Allez, ben, je vous souhaite une bonne journée. Au revoir.
9: Allô, bonsoir, vous catalyez, ou t'es dans la monde, là, les couillons, ben, la mafia, qui a zoté, qui a mis sud, les là-bas, dans les fades, et tout ça, oh mon dieu, mais, femme, la plairait, ah, la plairait, là-dedans, Camille, et mon dieu, à quoi la métallie des fades, Camille, madame, Camille est dans son grand maison, là-bas, à la piscine, en train de bronzer, tout, arrête, hein, tranquille, madame, plaît pas pour ça, hein? Ah, ah, n'importe quoi. Allez, mesdames, bien bonjour à Camille. Camille, allez par les pardes.
10: Salut la réunion, frère.

0: la dio Camille dans son grand piscine là-bas. Et bon, qu'a-t-il Camille dans la piscine? Non. Il y a un petit peu diluve. Il est pas nagé, ça bougla. 02-62-99-12-00. Dans quelques instants, on vous retrouve. Juste avant, nous avons Estelle qui vient de nous rejoindre à l'instant. Estelle, bonjour.
1: Ah oui, bonjour madame.
0: Bonjour.
1: Voilà, je suis dans les robes de la source. Allée des Saphirs. J'ai trouvé une petite dame âgée. Elle est perdue. Bon, elle me dit qu'elle habite à la source.
0: Ouais.
1: Elle est habillée d'une petite robe un peu fleurie, bleu marine et bleu. Un pull, plutôt, un paletot mauve, avec des cheveux gris.
0: D'accord.
1: Très, très gris.
0: Ouais.
1: Et là, elle tient un bouquet de pinciers dans sa main. Mais elle ne sait plus où elle se situe, où elle habite. Elle a donné son prénom, je ne sais pas si c'est la bonne.
0: Ouais.
1: Yolande, comment ? Nuptiale.
0: Nuptiale, ok. J'entends qu'il y a quelqu'un qui lui parle là, non?
1: Là, c'est des passants qui passent. Bon, on est à trois, là, on est en train de vérifier où exactement où elle habite. Elle nous dit c'est à la source. Nous, on est dans. On n'est pas loin de la source, hein, on est à l'allée des Saphirs. Si quelqu'un peut nous renseigner, sinon on appelle le 18 pour la prendre en charge.
0: Et pour vous, quand elle parle, elle a l'air un peu désorientée, vraiment, quand elle vous donne son nom?
1: Non, elle me dit son nom.
0: D'accord.
1: Correctement.
0: Donc on pourrait croire qu'elle s'appelle vraiment Yolande Nuptiale.
1: Je ne sais pas, elle me dit qu'elle s'appelle Yolande Nuptiale.
0: Ok. Donc on cherche un membre de la famille de Yolande Nuptiale. Elle a une robe fleurie bleu marine, un paletot mauve, les cheveux grisonnants. Elle porte également un bouquet de bougainvilliers.
1: À la main, oui, elle est assez claire, une petite dame assez claire, pas trop grande.
0: D'accord. Et c'est elle qui est venue vous aborder ?
1: Pas trop loin de la salle de Royaume des Jéhovah, dans les rampes de la source.
0: D'accord. C'est elle qui vous a abordé?
1: Non, là, je reviens d'un enterrement. Je vais voir ma belle-mère qui habite juste à côté. Et ben, j'ai vu ma soeur en train de lui parler.
0: Ouais.
1: Il y avait d'autres personnes qui se sont arrêtées parce qu'elle marchait dans la rue.
0: C'est bizarre.
1: Voilà. Là, on a mis sur le côté, là, un petit peu à l'ombre. Et on attend si quelqu'un se manifeste ou pas.
0: Mais là, elle ne peut absolument pas vous dire.
1: Où elle habite, non, elle nous dit qu'elle habite à la source, mais où, on ne sait pas, parce que la source, ben, c'est vaste, quoi. Il y a beaucoup de monde. Là, on a appelé une amie infirmière pour nous dire, pour voir si elle connaît la personne, parce qu'elle habite à la source aussi, l'infirmière.
0: Oui, oui, oui. Non, mais là, il faut absolument qu'on retrouve la famille, un membre de sa famille qui doivent être également à sa recherche. Madame Yolande Nuptiale, on le rappelle, elle est plutôt claire.
1: Oui.
0: Elle est pas très grande également.
1: Une petite menu.
0: Ouais.
1: Ouais.
0: Une petite robe fleurie et puis si dans un instant là vous n'avez toujours pas de nouvelles.
1: Un paletot mauve, un bouquet de bougainvilliers à la main et les cheveux grisonnants. Allons dans la voiture, on va s'asseoir en attendant les pompiers. Oui. Ben là, on va l'emmener s'asseoir dans la voiture.
0: D'accord.
1: Et puis, bon, on va attendre les nouvelles.
2: Les pompiers.
0: Oui.
1: Là, ma sœur, elle a appelé les pompiers.
2: Ils vont venir la chercher.
1: Il va venir la chercher. Ben après, il faudra... Les personnes qui connaissent cette petite dame se rapprochent des pompiers, hein.
0: Oui, oui, oui. Non, mais là, pour l'instant, c'est vrai que vous nous avez appelé. Donc, si la famille est à l'écoute, qui se dépêche sur place. Et puis, dans tous les cas, les pompiers vont pouvoir... eux, ils sont habilités, justement.
1: Oui, oui.
0: Voilà, ils savent quoi faire dans ce cas-là. Bon, et ben en tout cas, merci beaucoup. On diffuse l'information également sur notre station musicale. Merci beaucoup, madame.
1: Merci.
0: On se tient au courant tout à l'heure. Merci beaucoup, Estelle. On rappelle cette information. Rappel de cette information pour les auditeurs de Freedom 2. Nous avons Yolande Nuptiale. Enfin, elle dit s'appeler Yolande Nuptiale du côté de la source allée des Saphirs. On l'a retrouvée. Elle a une robe fleurie, bleu marine, un paletot mauve. Elle a les cheveux grisonnants. Elle est plutôt claire de peau. Elle est plutôt petite. Elle porte dans ses mains un bouquet de bougainvilliers. Des personnes l'ont retrouvée. Donc, ces personnes ont appelé les pompiers qui vont pas tarder à arriver. Ils sont pas loin du royaume de Jéhovah, dans le secteur de la source. Si vous connaissez cette dame, dirigez-vous directement sur les lieux ou rapprochez-vous des pompiers éventuellement. On vous rappelle son nom, Yolande Nuptiale. On espère vraiment qu'elle s'appelle comme ça. Hein. 02 62 99 12 00. On reprendra des nouvelles tout à l'heure. Freedom, allô?
3: Allô?
0: Bonjour.
3: Bonjour. J'ai eu la surprise ce matin en ouvrant ma boîte aux lettres. J'ai reçu mon porte-clé de 45 ans de Freedom.
0: Surprise.
3: Mais je ne savais pas que j'étais tirée au sort.
0: Ah, et ben c'est encore plus une surprise.
3: C'est plus une surprise. Merci beaucoup.
0: Ben c'est génial.
3: Oui, c'est Magella de l'entre-deux.
0: Ah, d'accord. Et du coup, à l'entre-deux, là, comment on l'a joué avec nous, les fidèles de la radio?
3: Non, on l'a écrit dans le quotidien, il y avait le bon à remplir.
0: Ah, vous avez vu justement le oui. dans le quotidien, d'accord. Vous n'avez pas écouté la radio?
3: Non.
0: D'accord.
3: Ben, merci beaucoup.
0: Ah, mais de rien, donc c'est avec grand plaisir. Et où ça accroche au petit porte-clé ou là?
3: Allez, c'est mon sac à dos.
0: Comme ça, tout le monde y voit bien.
3: Oui.
0: Ben, c'est avec grand plaisir, en tout cas.
3: Allez.
0: À bientôt, madame.
3: Merci tout le monde.
0: De rien, au revoir. En tout cas, on fait une heureuse. Hein. C'est pas mal, celle-là. 02 62 99 12 00. Et vous, alors, vous avez accroché où votre porte-clé? Hein? Venez nous dire un petit peu, là, sur le sac, pour que tout le monde y voit. Madame, allô? Allô?
4: Allô, bonjour.
0: Bonjour.
4: Julie?
0: Oui?
4: Ah, la voix n'est pas la même que la radio là à l'instant. Julie, j'aimerais poser une question aux auditeurs.
0: Oui.
4: Voilà. Mais vous avez voyagé sur Corsair, passant de Toulouse pour la Réunion.
0: Ouais.
4: Parce que ben, là, ils viennent mettre cette ligne en place et ils arrêtent à Marseille pendant une heure. Mais on aurait voulu savoir si Nadmoun a fini de prendre et s'il est bien, s'il est confortable, s'il est pas sédelé. C'est ça. Parce que d'habitude, il voyage sur Air France. Et comme elle a tiré Air France, la monsieur Charles de Gaulle.
0: Oui.
4: Et que
0: oui.
4: la mettre Corsair, il voudrait essayer. Mais il dit que Corsair n'est pas trop fiable. Parce que
0: pourquoi elle n'est pas fiable?
4: Elle n'est pas trop étroite. Ah non, les horaires, elle n'est pas fixe et tout. Mais moi, surtout, je veux voir au niveau du confort.
0: Du confort. Mais qu'on ça vous demande dans un super voyage?
4: Non, mais parfois, c'est pas voyage. Mais parlons des cons. Mais pas je vous paye.
0: Non, mais là. Par exemple, pour faire le vol Toulouse-Réunion, pour avoir un vol confortable, il faut pas les serrer, il faut pas que, il faut y manger bien, il faut quoi?
4: Madame la ferme, le repas mis en fou, c'est juste quand l'air s'ise pendant 10, 11 heures, sur les coincés, n'est pas évident.
0: Oui, c'est vrai.
4: C'est surtout ça.
0: C'est vrai.
4: Surtout ça. Après le repas, nous ramène toujours de tout manger, ça c'est pas un problème.

0: mais après, aujourd'hui, toutes les compagnies, les assez confortables, non? Ah ben ça t'es longtemps, ça côté serré où t'es comprends plus, fallait demander pardon souplé pour passer tout ça, ça t'est avant ça. Hein?
1: Oui, mais déjà des compagnies, les petits peu plus à l'aise là, les pas trop serrées.
0: Ah ben si vous mettez le prix ma fille, ben allez à où tu veux.
1: Non, non, c'est pas la question, c'est pas la question. Mais moi j'aurais voulu savoir, si je l'ai voyagé. En plus, il arrête Marseille. Ils ont dit les directs Toulouse-Réunion, mais les menteurs, parce qu'il y en a 1h10 d'arrêt à Marseille pour recharger.
0: Ah oui, oui.
1: Je suis passe par Marseille, mais quand je te dis, c'est vol direct de Toulouse-Réunion.
0: Mais ça, c'est selon certains vols qui passent par Marseille, pas pour tous.
1: Non, mais celui qui part de Toulouse, maintenant, le mercredi et le lundi, il y croit, ça deux jours dans la semaine. Lundi, mais moi, on me la garde pour le mercredi, bon, compte. Lundi, il y a deux jours par semaine les vols de départ de Toulouse-Réunion. Uh-huh. Mais il fait une escale à Marseille. Il fait pas ensemble quand il fait Djibouti, Nairobi, tout ça là.
0: Oui, oui.
1: Mais là, il fait une escale de 1h10 à Marseille, le temps de faire remonter, de recharger, quoi.
0: Alors, ma fille, m'y fait patienter deux petites minutes, hein. Attends deux petites minutes, s'il te plaît. J'ai justement des nouvelles là pour la petite mamie qui s'appelle Yolande nuptiale. Estelle, de retour avec nous, Estelle?
2: Oui, je suis de retour. Ben, c'est bon, ben, puis dans mon service, vraiment, les garçons ont entendu le message sur la radio. Ben, ils sont venus là, et ils ont récupéré la petite maman.
0: Ah, génial.
2: Voilà. Oh, là, là. Elle va rentrer chez elle. Merci à vous.
0: Mais de rien, mais attendez, ils ont déjà récupéré leur maman, hein?
2: Oui, à la source, elle a su dire qu'elle habitait à la source, ben, c'était pas loin, ils sont venus en voiture, mais elle s'est gambadée à pied, hein. Et pourtant, elle marche très, très doucement.
0: Oh là là. Bon ben en tout cas plus de peur que de mal, la famille était à l'écoute.
2: Voilà. Et je suis allée en sécurité. Merci.
0: Voilà. Ben merci. Allez. En tout cas Estelle.
2: Bonne journée.
0: À bientôt, au revoir. Donc bonne nouvelle, on a pu récupérer Yolande nuptiale qui était partie de chez elle. Elle était voulait faire une petite marche avec son petit bouquet de bougainvilliers. Bon, elle a inquiété un petit peu sa famille, mais ses enfants ont pu la récupérer. Allez, on est de retour avec madame qui nous parle de ce vol Toulouse-Réunion. Qu'elle voudrait confortable. Elle veut voler confortablement.
1: Voilà. Non, mais dis pas confortable, mais il y a un petit peu d'espace quand même, mais pas trop serré. Déjà, 11 heures de vol, les longues. Là, sous les, comme de mon un peu claustrophobe, c'est pas évident.
0: Oui, ah oui, ben non, on vole plus.
1: Moi, on a l'habitude de voyager sur Air France. Est-ce qu'il y a une grande différence ou pas du tout?
0: D'accord. Entre les compagnies, comment ça se passe? Est-ce qu'il y a de grosses différences entre les différentes compagnies?
1: Voilà. Austral, il connaît les super bien. Mais il part plus de Toulouse. Il part pas de Toulouse depuis au moins, allez, 8 ans bientôt.
0: Oui. Non, mais après, voilà, ben, ça fait une petite, un joli petit vol et également passage par Marseille. Pourquoi vous faites pas une petite escale? C'est pas mal aussi, non? Vous aimez pas?
1: Escale, vous savez quoi? Vous savez, escale encore ou là?
0: Non, s'il fait escale à Marseille.
1: Ouais.
0: Ou il aime pas? Vous préférez un vol direct?
1: Une heure, oui, non, mais ça c'est pas trop le problème, ça, parce que c'est juste 1h10. Mais il veut dire où? Au niveau de, comme on a dit, où? Le confort.
0: Oui, est-ce que... Confort, hein? D'accord. Mais nous pose la question, est-ce que, pas forcément, quelle compagnie vole le mieux, mais est-ce que nous les confortables sur un vol
1: Surtout Corsair, il veut savoir. Le reste, m'en fout. Hein. Comme m'a fini pour l'Australie, m'a fini pour Air France. Mais c'est Corsair, surtout, qui est intéressant.
0: Hein. Ok, ben allez, bon.
1: Merci beaucoup.
0: À bientôt, au revoir. Et vous regardez quoi quand vous prenez l'avion? Est-ce que c'est le repas qui prime? Est-ce qu'il faut m'y manger bien dans l'avion? Bon, c'est vrai qu'on mangera pas dans comme la case mémé, mais en tout cas, il faut que nous vole bien. Est-ce que c'est l'espace entre les sièges qui interroge Azat? Est-ce que vous êtes choisi aussi votre place dans l'avion? Parce qu'aujourd'hui, il est payant tout ça. Hein, ça, c'est les trucs en plus, ça, comme elle a. Il faut payer sa place dans l'avion si vous voulez choisir votre siège. Mais c'est dingue. Dans tous les cas, faut m'y assise. Marmaille. Ou ça pas sépare à moi de mes enfants ou de mes parents si nous voyageons en groupe. C'est dingue comme maman. Il faut nous payer maintenant. C'est un service en plus. Si tu veux rajouter un bagage, service en plus. 02 62 99 12 00. Et aujourd'hui avec l'essence, le prix du kérosène, on paye en plus. Et nous paye même. Et nous les comptons. Nous ça va avec le sourire. Nous ça va avec le sourire. Christophe Damour, excusez-moi, vous qui voyagez souvent là, parce que voilà, lui fait partie des grands gens, lui. Vous qui voyagez souvent là.
3: Bonjour Julie, bonjour à toutes et à tous.
0: Vous prenez souvent l'avion.
3: Alors, non, je ne prends pas souvent l'avion, ce n'est pas vrai. Sauf que ce matin, j'ai

0: Il y a eu une info qui est passée dans le journal, en l'occurrence à 8h30, et c'est passé un petit peu inaperçu. La personne qui a rebondi là-dessus, figurez-vous que selon une récente enquête, il paraît que les taxes que nous payons dans les départements d'outre-mer sur les billets d'avion permettent de financer le transport ferroviaire.
1: Quoi ?
0: Oui. Oui, vous avez bien entendu. Les chemins de fer, les trains.
1: Bah.
0: Les taxes que nous payons, notamment à La Réunion, quand nous achetons un billet d'avion, eh ben, une partie de ces taxes servent à entretenir et à payer et à financer l'entretien des trains, etc., dans l'Hexagone.
1: Et là, quand nous sommes avec le sourire encore, nous, là ?
0: Voilà.
1: D'accord. Nous paye.
0: Alors, que je vous retrouve.
1: Non mais c'est grave. Enfin c'est waouh.
0: L'info exacte. Écoutez, j'en ai parlé ce matin à 8h30.
1: Ouais.
0: J'étais moi-même très très étonné.
1: Non, vérifiez ça là parce que.
0: Oui, je vous dis, je
1: plus rien à voir.
0: Alors voilà. Les ultramarins payent pour les trains de métropole. Un rapport parlementaire. Donc c'est un rapport parlementaire qui a été demandé.
1: Ouais.
0: D'accord, un petit peu comme pour le service de l'audiovisuel public là, qui ce rapport pointe un système de taxes aériennes opaque et injuste pour les outre-mer. À La Réunion, la taxe sur un billet économique dépasse désormais 36 €.
1: Mm-hmm.
0: D'accord, elle peut bondir jusqu'à 180%. C'était le cas l'année dernière. Et pire, ce rapport pointe du doigt qu'une partie de ces taxes finance les infrastructures ferroviaires en métropole. Oui, vous l'avez entendu, les infrastructures ferroviaires en métropole. Nous finançons les trains et nous n'avons pas de train.
1: Est-ce que je peux rigoler ou je peux pleurer?
0: Écoutez, je sais pas, ça donne envie de rire et de pleurer à la fois.
1: C'est ça, est-ce que je peux pleurer ou... Ben, je pars plus en vacances. Moi, je commence à faire la grève.
0: Alors,
1: On
0: paye le train en métropole et on supprime les PEC à La Réunion. Non, mais est-ce que le monde n'est pas fou? Est-ce qu'on nous prend pas pour des... Excusez-moi l'expression. Est-ce qu'on nous prend pas pour des cons?
1: Ben non. Parce qu'on continue à payer. Il y en a toujours qui partent en vacances. Il y a toujours... Et encore... Ou une pleurer dans l'avion.
0: Non, mais il va souvent...
1: Vous allez souvent avec le sourire.
0: Mais comme il prend l'avion, mais il comprend pas, mais l'avion est tout le temps plein.
1: Et il est tout le temps plein.
0: Et vous connaissez quand est-ce qu'il est plus plein? Quand les billets sont encore plus chers. On va en haute saison là, juillet, août, janvier, février, plein, l'aéroport plein, on gagne plus rentre dedans. Dans l'accessible voyage, il rentre dans l'aéroport tellement il est rempli de monde.
1: Non mais là par exemple, pas besoin d'aller loin, au mois de juillet là, essaye d'aller réserver un billet d'avion.
0: Oui, impossible.
1: Sur toutes les compagnies, c'est plein.
0: Ouais.
1: Mais c'est grave, hein.
0: Ouais.
1: Et les hôtels et tout ça, mais où ça bonnetient l'argent, Christophe Damour?
0: Ben je ne connais pas. Ben,
1: c'est nous les dans le mauvais business ou bien?
0: Peut-être c'est nous l'a mal compris.
1: Bon, allez dans les bons business, on n'a pas dit à nous, c'est quoi? Comment se tient arrondissement de fin de mois?
0: Bon, là, fait camarade avec Fredo Rivière, et fait passer à autres pour un député. Vous l'avez entendu que ça ferait deux l'a raconté ce matin?
1: L'image des petits fours et du caviar.
0: Mais Julie, est-ce que vous vous rendez compte? Ça veut dire, c'est une preuve encore, que l'argent du contribuable est gaspillé à tort et à travers. On a eu un exemple concret ce matin, Fredo qui témoignait. On a cru, parce qu'il porte également le prénom Joseph Rivière, on a cru que c'était le député Joseph Rivière. Et il a été traité comme un roi.
1: Et on ne l'a pas écouté, hein. Il a essayé de dire non, mais on l'a pris, on l'a enlevé.
0: Voilà.
1: Escorté, s'il vous plaît.
0: Escorté, champagne, foie gras, petit four, tout ça payé avec qui? Payé par qui?
1: Non.
0: Des policiers qui viennent le chercher pour l'escorter. Tout ça,
1: Bibi.
0: Faut payer.
1: Bibi,
0: c'est vous, c'est moi. Donc les députés, apparemment, messieurs, vous avez la super belle vie. Hein.
1: Et nous,
0: en attendant, on supprime les PEC.
1: Et aujourd'hui, nous essayons de payer une boîte de sardines. Même la boîte de sardines, elle coûte cher.
0: Nous, ça paye pour entretenir le train là-bas en France.
1: Voilà, mais alors. Comme ça, là-bas, on ne prend pas les trains? Si. Et ben voilà.
0: Voilà. Pas solidaire.
1: Foutons, va. 02 62 99 12 00. Freedom, on marque la pause et puis on vous retrouve évidemment juste après.
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18: C'est top.
8: Bon courage.
18: Merci, au revoir.
8: Au revoir.
1: 11h30 à la réunion 02 62 99 12 00. Freedom, allô?
19: Bonjour Julie.
1: Bonjour.
19: C'est Giovanni.
1: Giovanni.
19: Oui, je suis à Galogouli. Il est arrivé hier, mon pote est plus chocolat.
1: Ah, numéro 16.
19: Voilà, c'est à moi.
1: Ah.
19: J'ai reçu, c'est bon, j'ai reçu. Merci, Julie. Merci à toute l'équipe, hein, merci beaucoup. À gagner autocollant, heureusement, faut dormir là. C'est bon, hein, c'est bon. Je suis gagné la ligne, il va gagner du coup.
1: L'était pas menteux alors?
19: Ben, tu vas en tout cas, je suis bien, avec moi, gagné.
1: Ben, bien sûr, c'était avec moi, on a fait des bêtises le premier.
19: Voilà, ben, pas aussi. Ben, ça va, toi, je suis ça va?
1: Ben, nous, ça va, ça va. Et demain, au travail, où?
19: Non,
1: demain les férier.
19: Non, une recherche d'emploi.
1: Ah, ou là, en recherche d'emploi. Mais que sont recherche d'emploi?
19: Non, recherche d'emploi.
1: Ou recherche dans quel secteur?
19: Chauffeur livreur en fourgon.
1: Ah, chauffeur livreur?
19: Voilà.
1: Ah, d'accord, chauffeur livreur. D'accord. Il est aussi difficile d'être chauffeur livreur?
19: Ah, oui, difficile. Ah, oui, difficile. Hein. Il ne trouve pas.
1: Pourquoi il ne trouve pas?
19: De mon expérience, on va prendre l'expérience un petit peu, légèrement, un petit peu d'expérience, mais donc, pas trop. Hein.
1: Ben, chauffeur-livreur aujourd'hui, dans toute entreprise, par exemple, les restaurateurs aujourd'hui recherchent ça, les chauffeurs-livreurs pour livrer, manger, livrer.
19: Oh là là, on recherche ça, en fin de compte, on recherche, ben oui.
1: Ben, où ça, on recherche ça, où?
19: Le gâchis, Pôle emploi, non, France Travail.
1: Ah, on cherche ça sur France Travail?
19: Voilà.
1: Et au postule et tout?
19: Il y aura une expérience. Tu te manques d'expérience, exigé, tout ça.
1: Ben oui, mais on connaît que le CV, là, pas, on peut pas bidouiller, mais dans oui. le mieux, on peut rajouter quelques petits trucs pour mettre à haut en valeur.
19: Ah bon, c'est possible.
1: Ah ben bien sûr que. Enfin, midi par où mettre que vous parlez espagnol ou un truc comme ça, voilà.
19: Ok.
1: Non, mais on peut dire que, je sais pas, moi, on l'a fait, on connaît bien les... Ou bien sinon, même dans notre lettre de motivation. Dans la lettre de motivation, on dit que, voilà, on connaît bien le quartier, est-ce que...
19: Oui.
1: Ben alors, chauffeur-livreur est aussi difficile à trouver.
19: C'est...
1: Et depuis quand on recherche?
19: Ah, il fait déjà. Attends, depuis quand? France Travail, c'est un autre encore. France Travail, c'est un autre encore. Il a déjà trop travaillé. Moi, en tout cas, tant qu'à lui, il est. Voilà.
1: C'est quoi?
19: Et France Travail, j'ai jamais trop travaillé. Moi, je vois des stages là-bas. Habitant Saint-Leu, des stages.
1: Où sont les? appelez Saint-Leu?
19: Les Avirons.
1: Les Avirons.
19: Non, tu fais ça à Saint-Leu, plutôt Saint-Leu.
1: Oui, mais là aussi, être chauffeur livreur, dans quel secteur?
19: Dans le sud de préférence.
1: Dans le sud de préférence.
19: Dans le sud, voilà, dans le sud. Parce qu'on n'a pas le moyen de transport, on n'a pas le voiture, on n'a pas le roi de le sud.
1: Ah, ben ça, c'est...
19: On se gagne, je crois qu'on gagne. C'est ça, on ne croit pas trop loin, qu'on se gagne à aller.
1: Ah, et en plus, il faut que l'entreprise il trouve une voiture pour.
19: Voilà, c'est ça. Voilà.
1: Aïe. Ça, voilà. Ça va être un peu plus compliqué, ça. Hein?
19: Ah oui.
1: Parce que là, mamie regarde sur les sites, là, il y a beaucoup recherchent justement chauffeur-livreur. Hein?
19: Oui, ou chacun site, pour l'emploi.
1: Bah, vous allez loin, hein, ou par la main de France Travail, maman partie sur France Travail, hein. Ah. Et ils recherchent, hein, c'est juste que... Bon, on a fini de postuler?
19: Non, on n'a pas vu les couleurs.
1: Ah, on recherche pas vraiment. On veut travail, mais on veut que... On a quelqu'un qui toque à haute porte, ils disent, Joe! T'es Joe! Ah, on m'a mis chier à ce moment-là. Joe, il faut postuler, Joe!
19: Ouais.
1: Reste pas à la case comme ça, Joe!
19: Il faut travailler un peu, là.
1: Et vente à où un petit peu, Joe? Là, imaginons là où t'es en train de passer un entretien, là. Comme ça, il cause, Joe?
19: C'est un peu de... Non, mais comment il se forme pour faire l'entretien, ouais.
1: Ou forme à où avec qui?
19: Avec France Travail.
1: Ah, d'accord. Et Joe, imaginons demain, on est à un entretien. Comment vous l'habillez?
19: Ah, ben, en chemise, pantalon en jean.
1: Ouais.
19: Soulier, pas basket, soulier.
1: Ah.
19: Ah oui, il faut les présentables, je suis dit, il faut les présentables.
1: Ah ben bien sûr.
19: Ah oui. C'est bon, on chante avec en chose crasse, je sais pas, jamais, on va craquer la main.
1: Ben c'est ça, non, il faut être bien habillé, il faut bien ça.
19: Voilà.
1: Et du coup, on est bien habillé, d'accord. Et si Diao, monsieur, est-ce que vous parlez le français?
19: Pas vraiment. Si, pas. Des fois, là, c'était mon français, il comprend un peu. Il dit bois ça, mais des fois, mon français, il comprend pas, moi.
1: D'accord. Donc, monsieur, est-ce que vous êtes prêt à aller livrer? Alors, est-ce que vous avez le permis B?
19: Oui, bien sûr.
1: Est-ce que vous avez tous vos points?
19: Ah oui, encore heureux.
1: D'accord, ben c'est chouette. Est-ce que vous savez prendre un rond-point, par exemple?
19: Parce que
1: si je vous prête ma voiture, il faut pas que j'ai une contravention demain.
19: Voilà, tout à fait.
1: Alors, imaginez que vous êtes dans un rond-point et que vous devez aller à gauche. Comment faites-vous ce rond-point?
19: Je passe à droite.
1: Alors déjà, là, on commence mal le rond-point, là, Joe.
19: Passe à gauche. Oui.
1: Joe, on est dans le PMI, on n'a pas le PMI, Joe.
19: C'est un PMI, si.
1: Alors, Joe, déjà, si vous n'avez pas pris un rond-point, mais ça pas prêt à au moloto, Joe. Joe, il est né à tes capes. Joe, il faut pas perdre son sang-froid dans l'entretien, Joe.
19: Voilà.
1: Si la femme, lors de l'entretien, ça va un petit peu trop loin, Joe m'a donné le diable, il monte. T'es café, ah!
19: T'es café,
1: m'gay, prends un rond-point, ma Catherine! Alors, Joe, pour prendre un rond-point, comment faites-vous? Vous voulez aller à gauche?
19: Mais je prends le rond-point à gauche.
1: Alors, vous êtes à gauche. Après, dans le rond-point, vous allez où?
19: Je passe... Je rassume à gauche. Non?
1: Ben, je sais pas. Dites-moi comment vous faites votre rond-point.
19: Je prends la voie à gauche et je rassume le rond-point à gauche et je sens... Je mets mon clignotant.
1: À quel moment vous mettez le clignotant?
19: Moi, je regarde dans le rétroviseur comme même mon clignotant, toujours.
1: D'accord. Dans quel rétroviseur vous regardez? Intérieur?
19: À l'intérieur, toujours. Toujours.
1: Vous regardez quoi à l'intérieur, dans le rétroviseur intérieur?
19: Si une voiture ne vient pas, derrière.
1: Normalement, c'est dans le rétroviseur droit qu'il faut regarder.
19: Ouais, je crois toujours dedans, je dis, ben...
1: Joe, si vous regardez dans le rétroviseur intérieur, vous vous voyez, vous?
19: Mais non, moi déjà, donc...
1: Joe, il faut regarder dans le rétroviseur sur le côté, Joe.
19: Oui, oui.
1: Et après, vous mettez le clignotant, Joe. Et là, vous mettez le clignotant pour aller où? À gauche ou à droite?
19: À droite.
1: À droite, d'accord. Mais quand vous prenez le rond-point, vous mettez pas de clignotant?
19: Si, bah oui.
1: Ben vous avez pas dit, Joe.
19: Ah, on y met ça.
1: Mais vous mettez le clignotant où?
19: À gauche.
1: D'accord, après dans le rond-point, vous mettez le clignotant à droite?
19: Voilà.
1: À droite?
19: Voilà.
1: D'accord, en regardant dans le rétroviseur extérieur droite.
19: D'accord.
1: Pour voir si personne vous dépasse, Joe.
19: Voilà.
1: Et après, vous allez à gauche. Ah, d'accord, Joe. Parce que moi, là, me dit tout de suite, Joe, il prête pas au moins l'auto pour aller faire chauffer un livreur, Joe. Hein.
19: Oh,
1: là, tu restes à terre, Joe. Hein.
19: Aïe, aïe, aïe. Problème, là. Problème, là.
1: Et pourquoi chauffer un livreur, Joe? Pourquoi pas, je sais pas, moi, travailler dans la restauration directement et... Je sais pas, en cuisine, vous savez pas cuisiner? Vous savez pas...
19: Cuisine, je...
1: Et si vous avez pas les diplômes, peut-être à la plonge?
19: Ouais, aussi à la plonge, oui, à la plonge aussi, ouais, oui.
1: Ça pourrait être pas mal, vous postulez pas, donc. Joe?
19: Pour la plonge, pourquoi si... Pour la plonge, okay, parce que bien fait aussi, on a beaucoup de vaisselle à faire, non? On a beaucoup de vaisselle à faire, non?
1: Bah alors, Joe, la vaisselle, si vous n'avez pas fait quoi?
19: Si, on a fait la vaisselle, bah.
1: Bah alors, s'il y en a trop de vaisselle, vous les désorienter, vous n'avez plus fait vaisselle?
19: Eh, voilà, tout ça va. On fait pas, on va demander comment, il se passe ça, demander. Oh, pas roissial, il y a beaucoup de vaisselle à faire, comme moi.
1: Joe veut pas faire la plonge parce qu'il y en a trop de vaisselle à faire.
19: Ouais,
1: Joe, il n'est pas motivé, Joe. Vois plus loin, il faut être ambitieux dans la vie, Joe.
19: Oui.
1: Sois ambitieux, aujourd'hui plongeur, demain patron d'un restaurant.
19: Ok.
1: Bon, allez, va postuler pour faire la plonge. Okay. Les bons? Demain, ou les serveurs en chef, après, ou passe manager, après, ou les directeurs de restaurant.
19: Voilà.
1: Après, demain, nous allons manger notre restaurant.
19: Mais bon, les bons.
1: Mais bon, et après, nous allons rire de ce moment en disant, tu vous rappelles quand tu appelles Freedom?
19: Ouais.
1: Ou t'es content avec un petit porte-clé, avec un petit l'autocollant?
19: Ouais, ou l'autocollant ou autre.
1: Voilà, ou t'es content avec ça?
19: Ah, merci. Oui, mais content, mais merci. Moi, vous voyez vraiment, tu crois que tu plaisantes?
1: Ah, ben, inquiète pas, en tout cas. À bientôt, Joe.
19: Merci beaucoup, Julie.
1: À bientôt, au revoir. Oh, t'es marmé, aujourd'hui, la pure envie. Vous avez la pure envie de travailler. Joe, il dit, ah, il s'est pas fait la plongée, il a trop de vaisselle à faire. T'es marre, mais motive à être un petit peu, faut être ambitieux. Aujourd'hui, ça te l'est à la plonge et demain, ça l'est directeur de restaurant. 02 62 99 12 00. Gars Christophe d'Amour, il a commencé, il était animateur. Demain, il est quoi? Demain, il est patron Freedom. Et ben alors, 02 62 99 12 00. Juste avant cette information du côté de Sainte-Anne, dans le virage Caro-Zanana, vers Sainte-Rose, véhicule dans le fossé. Faites extrêmement attention, 02 62 41 51 51. Freedom, allô? Bien le bonjour.
9: Allô?
1: Bonjour.
9: Oui, bonjour. Voilà, j'appelle parce que je suis désolée, je sais pas si je peux passer un petit coup de gueule.
1: Ben, bien sûr.
9: Oui, en fait, voilà, j'explique. Je suis un petit peu remontée contre une enseigne de meubles très très connue à La Réunion, où j'ai effectué des achats.
1: Alors, juste, on vous entend très mal. Est-ce que vous pouvez éventuellement vous déplacer un petit peu?
9: Ben, je suis en voiture, mais je suis pas en Bluetooth. Je tiens le téléphone, mais je suis garée. Et là, vous m'entendez un peu mieux, peut-être?
1: Oui.
9: Oui, voilà, en fait, là, je voudrais passer juste un
1: peu. Non, ça s'entend encore. Vous pouvez vous arrêter?
9: Ben, je suis arrêtée, je suis à l'arrêt.
1: Alors, arrêtez le moteur et enlevez le Bluetooth et on vous reprend tout de suite après. Hein. On va juste sur la route avant, on va rejoindre Eric. Eric, bonjour.
10: Oui, bonjour.
1: Oui.
10: C'est pour vous signaler, je suis en direct?
1: Oui.
10: Oui, c'est pour vous signaler, enfin, compte des traces de gasoil dans les rampes de la montagne.
1: D'accord, dans quel sens?
10: Au niveau, en fin de compte, au-dessus des quatre canons.
1: D'accord.
10: Et donc, dans les deux sens, parce que ça sent vraiment, et il y a des grosses flaques, donc ça veut dire des bus qui ont dû passer, et ils ont dû trop remplir leur réservoir.
1: D'accord, d'accord. Donc on est au niveau des quatre canons dans les deux sens de circulation.
10: Les trois bancs.
1: Ok.
10: Entre les quatre canons et trois bancs sur les deux voies, même au milieu. Donc je sais pas comment il a fait pour en mettre de partout, mais ça a dû gicler.
1: Oh
10: et ça sent énormément. Et s'il y a des motos, ça risque d'être dangereux.
1: Ok, très bien. Très bien. Merci beaucoup, Eric.
10: Merci.
1: À bientôt, belle journée à vous, au revoir. Donc du gasoil sur la chaussée dans les rampes de la montagne. Nous sommes là entre les quatre canons et le trois bancs dans les deux sens de circulation. Faites extrêmement attention, le 02 62 41 51 51, le service radio guidage. Un coup de gueule par ici, madame.
11: Oui, allô.
1: Ah, là c'est mieux.
11: Ah super, bon tant mieux. Oui, voilà, en fin de compte, c'est par rapport à... J'ai changé de chat, en fait. Donc...
1: Mais madame, vous êtes où, en fait? Parce qu'au tout début, c'est bien, et après...
11: je suis à son côté, je suis dans ma voiture à l'arrêt, j'ai le téléphone à la main, je ne suis pas en...
1: Alors, en plus, à Saint-Clotilde, donc normalement, on devrait bien vous entendre, mais c'est vrai que non.
11: Oui, je ne sais pas, écoutez, je n'ai pas... Je sais pas. En plus, je vous appelle avec mon téléphone ce matin, je passe des téléphones, donc je...
1: Ah, vous savez quoi, le standard va vous rappeler tout de suite là. On va essayer de gérer ça au standard et elle vous repassera à l'antenne si le son est bon, parce que c'est dommage, vous aviez un gros coup de gueule apparemment là et vous ne pouvez pas passer à l'antenne, c'est dommage. 02 62 99 12 00, on va prendre un autre appel en attendant. Freedom, allô. Allô.
12: Oui, allô. Oui.
1: Oui, bonjour.
12: Bonjour.
1: Vous êtes à la radio derrière?
12: Oui.
1: Oui.
12: Oui, bonjour, c'est pour une annonce, s'il vous plaît. J'ai perdu une petite pochette. C'est ce bacard. J'ai perdu une petite pochette à carte.
1: Oui.
12: Et dedans, oui. Il y avait une carte d'identité, une carte bancaire, une carte vitale. Et,
1: à quel nom?
12: Monsieur Bacard Alaoui. Bacard Alaoui.
1: Alaoui, ok, très bien. Donc, monsieur Bacard Alaoui a perdu ses papiers, c'était quand?
12: C'était lundi, entre 14h et 16h.
1: D'accord, ok, dans quel secteur?
12: Centre-ville de Saint-Denis.
1: Ville de Saint-Denis, ok, très bien. Donc, si on retrouve vos papiers, monsieur Bacard Alaoui, on nous appelle au 02 62 41 51 51. Et puis, restez à l'écoute de la radio. Et puis, si vraiment vous voyez qu'il n'y a pas de nouvelles, vous nous rappelez ce soir entre 19h et 20h. Et vous pourrez, à ce moment-là, laisser votre numéro de téléphone. Oui, ok.
12: Ok, merci.
1: À bientôt. Au revoir, monsieur Bacard Alaoui. Si vous retrouvez ces papiers, vous pouvez nous appeler au 02 62 41 51 51. Madame est de retour. Madame?
11: Oui, normalement, ça doit être bon, là, je pense.
1: Parfait.
11: Super. Alors, je disais...
1: Allô?
11: De meubles très, très connus à La Réunion.
1: Non, attendez. C'était un gros coup de gueule sur un magasin de meubles, c'est ça? Parce que ça a été coupé.
11: Oui, voilà. C'est vraiment un gros coup de gueule parce que je vais en magasin, j'effectue mon achat. Puisque là, tout va bien. On me dit clairement, après que j'ai effectué un achat groupé assez conséquent, on me dit, bon, au final, les produits ne sont pas disponibles. Bon, là, jusque-là, j'ai pas d'urgence. On convient un jour pour que je puisse récupérer mes meubles. Au final, on m'appelle le lendemain pour me dire que les meubles ne seront pas disponibles. Il faut que j'attende la semaine prochaine. Jusque-là encore, je peux être arrangeante, mais bon, je vous avoue que j'avais besoin de mes meubles. Bref, passons. Et au final, en fait, ce qui m'embête, c'est qu'on vient me rappeler à nouveau hier pour me dire que non, on vous tient au courant si ça arrive. Je dis, écoutez, ok, tenez-moi au courant parce que moi, je travaille, je suis un peu comme tout le monde, on a d'autres choses à faire, on n'a pas que ça. Et là, depuis ce matin, impossible de joindre le magasin. Le magasin d'en face qui fait partie du même groupe, les deux fixes ne répondent pas. Le numéro de la commerciale que j'appelle ne répond pas. Je trouve ça, je suis censée pouvoir récupérer mes meubles cet après-midi, je n'ai aucune nouvelle, aucun téléphone ne répond. Moi, ça m'oblige à me déplacer sur place. Tout ça, pourquoi? Parce que depuis hier, j'attends de savoir à partir de quelle heure je peux récupérer mes meubles.
1: Et ça fait combien de temps que vous attendez au total?
11: Ça fait depuis lundi après-midi.
1: Ah ouais, d'accord.
11: On est jeudi. Je suis censée pouvoir récupérer mes meubles cet après-midi. On m'a juste dit, passez dans l'après-midi. Oui, mais l'après-midi, vous savez, ils ouvrent à 14h et ferment à 18h. Moi, je travaille. Je veux dire, ça demande une organisation, charger un véhicule, etc. Les gens, je suis une commerciale aussi, il faut être pro jusqu'au bout. Je comprends pas comment on ne peut pas, confirmez-moi une heure, une fourchette, quelque chose. Et là, personne ne répond. Les fixes sont injoignables. Donc, ça me demande d'aller sur place. Ça se trouve, j'arrive à 14h, on va me dire non. En fait, non. La navette de Saint-Pierre n'est pas arrivée. Donc, il faut attendre passer à 16h. Vous voyez,
1: oui.
11: Chose pire, hein.
9: Mais je veux dire, je trouve ça chiant de ne pas du tout être professionnel. Par contre, quand vous vous alignez, vous payez, on attend quand même minimum en retour.
1: Oui, oui, bah oui.
9: Donc voilà, j'avais mais beaucoup de gueule à passer.
1: Mais on ne peut absolument pas trouver un terrain d'entente. Bon, certes, ils n'ont pas les meubles, mais comment ça se fait en plus que vous attendez, parce que vous êtes arrivé jusqu'à la caisse, parce que vous avez vu quand même oui. quelqu'un en rayon.
9: Bah, bien sûr, ah, tout à fait, puisque comme je vous dis, j'ai acheté au moins 5-6 articles dans ce magasin le jour même. Donc si vous voulez, cet achat groupé, elle liste sur son papier ce que je prends, à la fin on me facture, je paye mon achat, et ce n'est qu'après avoir payé mon achat qu'on me dit « Ah, par contre, la chaise n'est pas là, le bureau n'est pas ici, le ceci, le cela. » Bon, bah ok, bon, bah écoutez, ok. C'est au dépôt de Saint-Pierre, d'accord ? Vous avez le choix, soit vous allez chercher vous-même à Saint-Pierre. Je suis désolée, bon, non, j'ai pas que ça à faire. Mmh. En tout cas, moi, ça m'arrange pas. Et soit sinon, bah, vous attendez pour pouvoir, récupérer ici, ok ? Bon, bah, ce sera demain. Ah non, c'est pas demain, ce sera mercredi. Ah bah non, c'est pas mercredi. Ce sera peut-être jeudi, peut-être la semaine prochaine, parce que vos produits sont à Saint-Pierre. Mmh. Et comme on n'a qu'une navette en ce moment qui fait Saint-Pierre-Saint-Denis et qui ramène les produits du salon de la maison, moi, jusque-là, enfin... Je veux dire, ok, j'entends ce que vous me dites, mais je m'adapte, ok. Mais à un moment donné, hier après-midi, je vous demande plusieurs fois, bah, confirmez-moi au moins une heure, parce que je puisse m'organiser, descendre à Sainte-Clotilde, venir chercher. Oui. Vous n'avez même pas à les livrer, je viens chercher mes meubles. Et j'attends, on est 11h50, le magasin ferme à midi, donc je ne sais toujours pas si je peux descendre à 14h à la réouverture, à 15, 16, voire à 17h.
1: Donc là... Concrètement, on ne sait même pas si vous allez pouvoir avoir vos meubles. On est jeudi, demain c'est férié.
9: C'était déjà là ce matin, ça se trouve ce ne sera pas du tout là et je vais descendre dans le vide. Et en fait, je trouve ça hyper agaçant de ne pas répondre au téléphone ni même à un message, alors qu'elle m'a déjà répondu par message une première fois, de ne pas répondre. Vous avez des numéros de fixe, vous appelez les enseignes. Depuis ce matin, j'appelle 3-4 fois, personne ne répond alors que les magasins sont ouverts. Demain c'est férié, je sais qu'ils sont fermés, mais aujourd'hui c'est ouvert. Personne ne répond. Quand vous allez dans ce genre de magasin, je suis désolée, je pense que même vous, peut-être vous y êtes déjà allé dans ce genre d'enseigne, vous avez au moins 3-4 commerciaux qui vous abordent.
1: Oui.
9: Vous demandez, vous avez besoin de quelque chose? Et là, quand vous cherchez à les joindre pour récupérer vos meubles qui sont payés, il n'y a personne au bout du fil. Donc voilà, je trouve ça pas normal.
1: Bah non, c'est pas normal. Donc, mais surtout que.
9: Je suis en place cet après-midi.
1: Ouais.
9: Et sans savoir si clairement je pourrais récupérer mes meubles ou pas. Ils n'ont même pas à les livrer, hein. Je vais les récupérer.
1: En plus.
9: Voilà.
1: Donc je veux dire, c'est même pas un détour ou un truc comme ça pour eux, quoi. C'est. Ouais.
9: Là, je viens, donc je vous demande même pas de livrer. Vous avez même pas à vous organiser, à planifier. Non, je viens sur place. Vous devez juste me dire, vous pouvez venir les chercher à telle heure ou tel jour.
1: Ouais.
9: C'est pas compliqué quand même. Donc voilà.
1: Oui, un gros coup de gueule là, c'est vrai. Par contre, on va essayer de voir avec les auditeurs qu'est-ce que vous pouvez faire. Bon, après, c'est vrai que s'ils n'ont pas les meubles, ils ne peuvent pas non plus.
9: Oui, après, il n'y a pas d'urgence. Il y a pire, c'est sûr, je passerai cet après-midi. Mais c'est vrai que je trouve ça pas professionnel et je trouve ça. Chacun a des choses à faire. On travaille tous, on essaie déjà de s'organiser pour récupérer les meubles, etc. etc. Donc c'est dommage de ne pas être pro jusqu'au bout. Moi, je comprends, il y a le salon de la maison.
1: C'est ça.
9: Ok, mais voilà, il y a les ventes à côté aussi, il ne faut pas oublier.
1: Non, mais après, il faut le dire aussi. Madame, vous savez, aujourd'hui, avec le salon de la maison, vous savez, des fois, juste avec une explication,
9: bien sûr.
1: Vous êtes juste rassurée et ça passe.
9: Tout à fait. Ou me dire clairement voilà, qu'il y a des produits qui ne sont pas sur place, etc. Il faut discuter, mais si vous ne communiquez pas, moi, je ne suis pas censée savoir. Chacun fait son travail.
1: Ouais.
9: Voilà. Enfin, voilà. Bon, bah, écoutez, sinon, bonne journée.
1: Merci, à vous aussi.
9: Bon appétit pour ceux qui passent à table.
1: Merci, à bientôt, madame.
9: Merci, au revoir.
1: Au revoir, mais c'est dingue quand même hein, de payer. Vous avez les fonds, vous payez un service et à la fin, vous savez même pas quand. Ça, c'est comme un jeu. Quand vous avez un jeu, vous voulez absolument l'avoir tout de suite, déboucher et pouvoir jouer avec. Et ben là, non, vous avez acheté des meubles que vous venez récupérer en plus. Il y a même pas de livraison. Vous venez récupérer et il y a pas en magasin et c'est tout un schmilblick là pour pouvoir les récupérer. Mais c'est dingue quand même. 02 62 99 12 00 pour justement en parler, si peut-être ça vous est déjà arrivé, pour faire accélérer un petit peu les choses, comment cette dame pourrait faire. Mais justement, on a de l'argent à offrir, donc c'est tout de suite avec vous et c'est par ici.

0: Tenez, joli monnaie vous donnez là.
1: C'est pas nous qui donne, c'est le quotidien qui donne.
0: Joli monnaie pour donner, pour gagner surtout.
1: C'est ça, t'es la personne qui gagne ça.
0: Voilà.
1: Son journée les refait, son week-end les refait, son mois les refait.
0: Mais pas, mais dors dans la foi. Mais ça va le salon de la maison, mais acheter un fauteuil, même s'il a déjà un fauteuil. J'achète deux fauteuils.
1: Non, mais pense pas que sous la gagnée, on va réfléchir de la même façon.
0: J'avoue. Non,
1: et mais là, mais les sûr que... Donc, mais
0: quand l'argent est dans ma main...
1: Comment ça fait avec ça?
0: Mon téléphone, ça paraît de sonner. Et tu connais, moi, je... Eh, mais ça fait longtemps, j'ai pas été nouvelle.
1: Eh, week-end prochain, Nénè, je fais aller, quoi de fait.
0: C'est ça, en fait. Moi, je travaille. Alors, voilà.
1: Oui, voilà. Tu es tout connaissant, Julie.
0: Non, mais nounou, adapte-nous, il n'y a pas de souci, ballon. Ça fait longtemps qu'on s'est pas vu. On va manger ensemble.
1: Oh là là. Et ça, l'est tellement simple de gagner. Il suffit de donner juste un journal. Ben, les gars, même pas sous la paye moins chère à la version numérique. Il donne à où le même montant.
0: Même pas.
1: On même pas besoin d'un roche gars, Disney, monnaie dessous. Il donne à où le chèque.
0: Même pas.
1: Il dépose sous compte.
0: Dépense.
1: Ben, il appelle à où. Il n'a même pas besoin de faire. Il même pas besoin d'aller rôder ou se sortir le chèque. Ben, il appelle à où. Il fait tout. Il remplit tout pour.
0: On a même une photo dans le quotidien.
1: Oui, ou devient une vedette du jour au lendemain.
0: Là,
1: si tu veux être cachette, là, on ne gagne pas.
0: Là, on a la famille, fait longtemps, on l'a pas vu, viens voir, Ote.
1: Ote. Et là, je lui pose à ta question, les bons, dit, oui, mais Nénè, le journal, elle est à ça, tourner les pages.
0: C'est ça.
1: Et les bons, elle est dans la poche.
0: Et demain, le quotidien.
1: Demain, elle est fiaillée, donc Nénè, le journal, et Mika, il passe le jeu. Normalement, non.
0: Bon, mais remplis pas le papier tout de suite, alors.
1: Non, remplis.
0: Ah, ils ont ce répondeur.
1: C'est ballot, hein. Bah, ce sera pour samedi.
0: C'était pour Yolande, et qui habite à Saint-Denis, et bah, Yolande n'a pas répondu.
1: Elle était occupée.
0: Ah, ben bravo.
1: Mais grâce à elle, on aura 100 euros de plus. Ouais, samedi. Ouais. Non, demain, elle est fiaillée, Julie, donc non, pas de jeu.
0: Ouais, peut-être. Oui.
1: Ben non.
0: Peut-être exception.
1: N'a rien que le 1er mai, n'avait pas le journal. Demain, elle n'a le journal, mais il ne nous fait pas le jeu.
0: Ouais, effectivement.
1: Voilà.
0: Effectively.
1: Mais samedi, pas de problème. Samedi, nous on vient. Donc, vous avez le temps d'anticiper. Abonne à Zot de façon numérique.
0: Oui.
1: Et apparemment, au gars, il fait ça un petit truc à la carte, là. C'est-à-dire, on n'est pas obligé de prendre tous les jours. Mais il faut, voilà, il faut préparer route l'abonnement. Comme ça, le jour où Julie vient, Zot y connaît, Zot y fait clique. Le, en deux vap.
0: Mais attendez, laisse-la mettre à mon téléphone. Bien, c'est le quotidien. Tu...
1: Voilà.
0: Pas mal. Ça.
1: Faut au moins elle apprend une fois pour connaître le manipulation.
0: Voilà. Mais bon, après, nous pouvons attendre, hein, mais.
1: Non, mais
0: voilà.
1: Rien de temps. Parce que là, déjà, regarde, il reste 4 minutes.
0: C'est ça.
1: C'est le temps où ça souscrit l'abonnement. Où la paye l'abonnement. On connaît même pas comment, sélectionne le journal c'est du ça. Jour. Les morts.
0: C'est ben non, mais on va prendre le temps. C'est pas grave. C'est comme où. Si Zetigay Palier, là, nous regarde un petit peu et nous regarde les images. Faut décrire les images. Non, la règle du jeu, c'est pas ça. La règle du jeu, c'est donnez-moi le titre de tel article, de tel. C'est pas d'écrire à moi les
1: images. Moi, personnellement, ça ne me gêne pas.
0: Ah, on connaît la première déjà là-haut. On le sait qu'il n'y a pas grand-chose qui gêne Isabelle.
1: Moi, je m'adapte.
0: Soyez plus rapide, monsieur Max.
2: Ah ouais?
0: Soyez plus rapide. Donc, à la belge 7, quelle est la légende? Oh, elle n'a pas de journal. Bah, on l'a fait, tu l'as déjà.
1: Non, bah, voilà, mon journal.
0: Là, déjà, on l'a fait une perte.
1: Ouais, mais moi, je me fais souvent voler. Je me demande pourquoi. Moi, mais il y a une tête de pigeon sur mon front.
0: Je me fais souvent dépouiller.
1: C'est ça.
0: Et ben, on va croire vraiment ici. Ben, il y a Bussiou, Isabelle.
1: Entre les stylos, les blancos et
0: non,
1: les journaux.
0: Il fait comme c'est atteint. Ou à Joanne, quand il arrive là le matin, il a sa petite trousse.
1: Mais il y a mon trousse, moi. C'est le matériel autour qui disparaît. En fait, là, la trousse. C'est facultatif.
0: Hein. Bon, il arrive avec cette trousse.
1: Et est-ce que on croit vraiment que les collègues les arrêtaient avec une trousse? On peut brodre non dessus. On connaît d'un temps Charles, était là, mon tasse écrit trois fois Isabelle dessus. Charles avec ma tasse tranquille. C'est écrit mon nom quoi. Tu t'appelles Isabelle?
0: C'est pas la question.
1: Non.
0: C'est voilà. Pas la question. Des fois Manel, il y a pas. Quand c'est tu vois une tasse, c'est prends la tasse.
1: Bien sûr, Charles, ça ressemble beaucoup à Isabelle, bien sûr.
0: Mais Charles, en même temps, Lee, c'était l'exception. Parce que Lee, si tu as fait Lee Tétro, même s'il n'est pas Ali, il est là.
1: Léa Ali.
0: Voilà.
1: Voilà, elle était sur son chemin, donc Léa Ali.
0: Oui, effectivement. Charles, il avait ce don-là de. C'est pas à moi, mais c'est là, c'est à moi.
1: C'est à moi.
0: À la page 7, quelle est la légende de la première photo?
1: Légende de la première photo de la page 7? Première photo en haut. Les journées commerciales battent leur plein de jusqu'à dimanche à la rue piétonne de Saint-Denis.
0: Ouh, la fait commencer là?
1: Oui, ou pas vu Fredo Paty comme matin?
0: M'a pas fait gaffe.
1: C'est Fredo Rivière la Paty.
0: Et pourtant, m'a passe pas en là,
1: vu qu'il y a guère à monnaie, ouais, il n'y avait pas besoin de payer petit four à l'étranger.
0: C'est vrai que ce matin m'arrive tôt.
1: Voilà, il n'a pas payé taxi. Il y avait l'argent, voilà.
0: Ah, mais lui, il s'est escorté aussi ou pas? Parce que...
1: Il avait un comité. Oui, j'ai vu un petit comité au portail, tout ça.
0: Il a le droit d'être escorté, tout ça, tout ça.
1: Après,
0: tout
1: c'est
0: ça.
1: Fredo Rivière.
0: Monsieur. Maintenant, il s'appelle Monsieur Fredo. Après, j'ai accueilli pas Simon Landry.
1: Monsieur Fredo
0: avec nous. Voilà. Voilà, il a le droit.
1: Mais c'est bien, c'est bien. Moi, je vous invite à y aller. Comme dit mon papa, ça que t'y vannes plus en dedans, ils vannes dehors.
0: Ouais, mais est-ce que nous fait encore de bonnes affaires, quand on connaît, il fait là, par exemple, le salon de la maison, là, par exemple, semaine commerciale. Là,
1: oui, mais vous savez que le salon de la maison, il y a Thibaut. En hall C. Donc, il faut y aller pour aller voir Thibaut.
0: Juste lui dire bonjour, alors, parce que nous,
1: voilà.
0: Hein.
1: Nous l'avons qui?
0: Oui.
1: C'est rien que début du mois. Ah, si. Max a dit nous travaille Freedom. On va aller voir Thibaut, d'accord?
0: On va aller voir Thibaut.
1: Voilà, au salon de la maison. Et sachez qu'en plus, quand il y a le salon de la maison, même si Zatissa n'a pas le magasin, il fait le prix du salon de la maison. Midi ça, midi rien.
0: Je dis ça comme ça.
1: Mais et pas au salon, midi ça va, midi ça, t'as ça de bon appétit.
0: Merci beaucoup. Et tout de suite, midi à la réunion. Bon appétit, comme vous a dit Isabelle. Et on retrouve tout de suite le flash d'information. Le flash de la 2PRL.
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3: Bonjour à tous. Le Charles de Gaulle est en mer Rouge. La ministre déléguée des armées, Alice Ruffo, l'a confirmé ce matin. Le porte-avions doit être déployé dans la région du Golfe. L'objectif, montrer qu'une coalition internationale est prête et capable de sécuriser le détroit d'Ormuz selon l'Elysée. La France qui veut rester ferme face au régime iranien. Le ministre des Affaires étrangères, Jean-Noël Barrot, a de nouveau affirmé qu'il était hors de question de lever les sanctions sans réouverture du détroit. Israël, de son côté, poursuit son offensive contre le Hezbollah dans le sud Liban avec des frappes hier soir à Beyrouth, les premières depuis un mois. Un commandant de haut rang du mouvement pro-iranien aurait été tué. Le rapatriement des passagers malades du navire de croisière touché par l'antivirus se poursuit. Un deuxième avion sanitaire est arrivé à Amsterdam ce matin. Deux autres personnes étaient arrivées à Amsterdam tard hier. Le bateau est attendu aux Canaries ce week-end. Les autres occupants devraient pouvoir débarquer lundi. Y aura-t-il un nouveau procès dans l'affaire Dany Le Prince? La justice doit examiner dès ce matin la requête de révision déposée par l'homme condamné par le quadruple meurtre de son frère, sa belle-sœur et ses deux nièces en 1994 dans la Sarthe. À 69 ans, il continue de clamer son innocence. La qualification du PSG en finale de la Ligue des Champions, un peu trop fêtée à Paris. 127 personnes ont été interpellées hier d'après les chiffres dévoilés ce matin par le ministre de l'Intérieur, Laurent Nunez. 23 policiers ont également été blessés. Selon les informations du Figaro, 67 feux de poubelle et 3 feux de véhicule ont été recensés. Paris qui a donc validé son billet pour la finale hier soir après un match nul, un partout contre le Bayern Munich hier soir en demi-finale retour. Les Parisiens s'étaient imposés 5-4 à l'aller. Le PSG affrontera Arsenal en finale le 30 mai prochain à Budapest. Et puis toujours du football, car Strasbourg va aussi tenter de se qualifier pour une finale européenne en Ligue Conférence cette fois. Une semaine après s'être incliné 1-0 chez le Rayo Vallecano, les Strasbourgeois reçoivent les Espagnols ce soir à 21h à la Méno pour la demi-finale retour. Excellente matinée à tous.

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5: Et Frida, il est midi passé de 3 minutes. 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

0: Au plat de Saint-Leu, décès de Madame Veuve d'Arty, Marie-Louisa. Nézétor, dite Fanny, Madame Veuve d'Arty, Marie-Louisa. Nézétor, dite Fanny, décès survenu mardi 5 mai, à l'âge de 101 ans. Le convoi mortuaire sortira de son domicile au 47 chemin des Fangeants, au plat de Saint-Leu aujourd'hui. La bénédiction aura lieu en l'église du plat de Saint-Leu à 16h cet après-midi et l'inhumation se fera au cimetière du plat de Saint-Leu. À Saint-Benoît, décès de Madame Bernard, Charlotte, Marie, née surveillant. Madame Bernard, Charlotte, Marie, née surveillant, décès survenu hier à l'âge de 73 ans. Le convoi mortuaire sortira de son domicile au 27 lotissement La Pierre 1, chemin Ceinture, à Saint-Benoît, demain. La bénédiction aura lieu en l'église de Saint-Benoît à 15h demain après-midi. L'inhumation se fera au cimetière de Sainte-Anne. Au tampon, décès de Monsieur Blard. Augustin Zélio. Monsieur Blard. Augustin Zélio, décès survenu hier à l'âge de 75 ans. Le convoi mortuaire sortira de la maison des veillées du tampon aujourd'hui. La bénédiction aura lieu en l'église du tampon à 14h cet après-midi. L'inhumation se fera au cimetière de Terrain-Fleury. En métropole, décès de Madame Amourgome, Marie-Josée, Madame Amourgome, Marie-Josée. Originaire de La Fontaine-Saint-Leu, décès survenu en métropole mardi 5 mai à l'âge de 53 ans. Le corps sera rapatrié sur l'île à une date ultérieure. À la montagne, Saint-Denis, décès de Madame Vettel. Suzanne. Madame Vettel. Suzanne. Décès survenu hier, à l'âge de 87 ans. Le convoi mortuaire sortira de son domicile, au 43, chemin Vincent, à la montagne Saint-Denis, aujourd'hui. La bénédiction aura lieu en l'église Saint-Gabriel, de la montagne à Saint-Denis, à 14h cet après-midi. L'inhumation se fera au cimetière du Père Imbeau, à la montagne. À Saint-Denis, Saint-François et à Sainte-Marie, décès de Madame Catherine, Marie-Christine. Madame Catherine, Marie-Christine, décès survenu hier à l'âge de 69 ans. Le convoi mortuaire sortira du centre funéraire de commune Prima où se tiendra la veillée à 15h aujourd'hui. La bénédiction aura lieu dans la chapelle du centre funéraire de Prima à 15h demain après-midi. L'inhumation se fera au cimetière de Bois-Rouge-Sainte-Marie. À Saint-Denis, décès de Madame Razafima Lala, Marie-Thérèse, épouse Charolois. Madame Razafima Lala, Marie-Thérèse, épouse Charolois, originaire de Madagascar, Majinga, décès survenu hier à l'âge de 64 ans. Le convoi mortuaire sortira du centre funéraire de commune Prima où se tiendra une veillée à partir de demain. Le corps sera rapatrié à Madagascar samedi. Au tampon, décès de Monsieur Lescou, Alain Robert. Monsieur Lescou, Alain Robert, décès survenu hier à l'âge de 88 ans. Le convoi mortuaire sortira de la maison d'éveillé du tampon aujourd'hui. La bénédiction aura lieu en l'église de 3 mars à 14h cet après-midi. L'inhumation se fera au cimetière du tampon. À Saint-Pierre, décès de Madame Labref, Picolet, Mireille, Claire, née Vautrel. Madame Labref, Picolet, Mireille, Claire, née Vautrel. Décès survenu hier, à l'âge de 64 ans. Le convoi mortuaire sortira de la maison d'éveillé de Stella Saint-Leu aujourd'hui. La bénédiction aura lieu au centre funéraire sud, ligne Paradis Saint-Pierre à 15h cet après-midi, suivi de la crémation. À Saint-Louis, décès de Madame Gilles, Odile, Micheline, dite Miche. Madame Gilles, Odile, Micheline, dite Miche. Domiciliée au 4, chemin des Glycines, à la rivière Saint-Louis. Décès survenu hier, à l'âge de 74 ans. Le convoi mortuaire sortira de la salle funéraire de la rivière Saint-Louis aujourd'hui. La bénédiction aura lieu au centre funéraire de la rivière Saint-Louis par un pasteur de la mission Salut et Guérison à 15h cet après-midi. L'inhumation se fera au cimetière de la rivière Saint-Louis. À Saint-Denis, décès de Madame Laurette. Julie, Marie. Née le bon. Madame Laurette, Julie, Marie. Née le bon. Couturière, à la retraite. Décès survenu mercredi 29 avril, à l'âge de 90 ans. Un recueillement aura lieu au centre funéraire de Prima à 11h demain matin, suivi de la crémation. À Saint-Denis, rue Juliette Dodu. Décès de Madame Veuve Santa Maria, Denise. Yvonne, née Rostol. Madame Veuve Santa Maria, Denise. Yvonne, née Rostol. Agent EDF à la retraite. Décès survenu hier, à l'âge de 86 ans. Le convoi mortuaire sortira du centre funéraire de Commune Prima aujourd'hui. La bénédiction aura lieu en la chapelle du centre funéraire de Prima à 13h cet après-midi, suivi de la crémation. Abrapanon, décès de Monsieur Agen, Max Frédéric. Monsieur Agen, Max Frédéric, décès survenu jeudi 30 avril à l'âge de 50 ans. Le convoi mortuaire sortira du centre funéraire de Commune Prima où se tiendra une veillée à partir de 15h aujourd'hui. La bénédiction aura lieu au centre funéraire de Prima. L'inhumation se fera au cimetière de Sainte-Marie à 11h demain. À Cambuston-Saint-André, décès de Madame Robert Méry, dite Madame André. Madame Robert Méry, dite Madame André. Décès survenu hier à l'âge de 91 ans. Le convoi mortuaire sortira du domicile au 141 ruelle Virapin, chemin L'Étang, à Cambuston-Saint-André aujourd'hui. La bénédiction aura lieu en l'église de Chamborne à 16h cet après-midi. L'inhumation se fera au cimetière de Chamborne. À Mafate, décès de Madame Louise, Nadège, Yvette. Madame Louise, Nadège, Yvette. Décès survenu hier à l'âge de 59 ans. Le lieu, la date et l'heure des obsèques vous seront communiquées ultérieurement. À la rivière Saint-Louis, décès de Madame Mani, Marie Bénédicta, née Paris, dite Solange. Madame Mani, Marie Bénédicta, née Paris, dite Solange. Décès survenu hier à l'âge de 96 ans. Le convoi mortuaire sortira du domicile de sa fille, de sa petite fille, au 16 chemin tournant, à la rivière Saint-Louis demain. La bénédiction aura lieu en l'église Notre-Dame du Rosaire à 11h demain matin. L'inhumation se fera au cimetière de la rivière Saint-Louis. À Saint-Leu, décès de Madame Mouni Lachimi, née Ponin, Mélanie, dite Ambarly. Madame Mouni Lachimi, née Ponin, Mélanie, dite Ambarly. Décès survenu aujourd'hui à l'âge de 86 ans. Le convoi mortuaire sortira de son domicile au 53. Rue Calliope, à Saint-Leu, aujourd'hui. La bénédiction aura lieu en l'église de Piton-Saint-Leu à 15h30, demain après-midi. L'inhumation se fera au cimetière de Piton-Saint-Leu. À Sainte-Marie, décès de Madame Mounoussami, née Botoka Antoinette. Madame Mounoussami, Mounoussami, née Botoka Antoinette. Décès survenu aujourd'hui à l'âge de 84 ans. Le convoi mortuaire sortira du centre funéraire de Saint-André demain. La bénédiction aura lieu en l'église de la Ressource à Sainte-Marie à 14h demain après-midi. L'inhumation se fera au cimetière de Bois-Rouge-Sainte-Marie. À Saint-Denis, au Chaudron, décès de Monsieur Marguerite Patrice, dit Babi Babillusion. Monsieur Marguerite Patrice, dit Babi Babillusion, chanteur. Décès survenu hier à l'âge de 47 ans. Le convoi mortuaire sortira de chez de son domicile au 44 allée Gérard de Nerval, cité Cowboy, au Chaudron, Saint-Denis, demain. La bénédiction aura lieu en l'église du Chaudron à 11h demain matin. L'inhumation se fera au cimetière de Sainte-Marie. À Saint-André, décès de Monsieur Olivier. Thierry Joël, dit Titi. Monsieur Olivier. Thierry Joël, dit Titi. Domicilié au 421, rue des Ficus, à Saint-André, décès survenu aujourd'hui à l'âge de 59 ans. Le convoi mortuaire sortira du centre funéraire de Saint-André. Le lieu, la date et l'heure des obsèques vous seront communiqués ultérieurement. En métropole, à Sarcelles et à Sainte-Suzanne, décès de Monsieur Amourgom, Marc Herman. Monsieur Amourgom, Marc Herman. Fils de Monsieur Amourgom, Alain, et de Madame Valiamé, Nadiama, Christiane. Décès survenu en métropole lundi 23 mars, à l'âge de 41 ans. Le corps sera rapatrié à La Réunion demain. Le convoi mortuaire sortira de chez son père au 157 chemin Communango à Sainte-Suzanne où se tiendra une veillée à partir de midi demain. La bénédiction aura lieu en église de Quartier Français à 16h samedi après-midi et l'inhumation se fera au cimetière de Quartier Français. À Saint-Philippe, décès de Madame Turpin, Joséphine Lorraine. Madame Turpin, Joséphine Lorraine. Décès survenu aujourd'hui à l'âge de 74 ans. Le convoi mortuaire sortira de son domicile au 7 Ravine Angot, Saint-Philippe. Le lieu, la date et l'heure des obsèques vous seront communiquées ultérieurement. À Piton-Saint-Leu, décès de Madame Carpi, Marie-Anne Ernestine, née Indiana, Madame Carpi, Marie-Anne Ernestine, née Indiana, décès survenu aujourd'hui à l'âge de 89 ans. Le convoi mortuaire sortira de son domicile au 13, chemin Félicien-Ibon, à Piton-Saint-Leu. Le lieu, la date et l'heure des obsèques vous seront communiquées ultérieurement. À la ligne des bambous Saint-Pierre, décès de Monsieur Grandmandel, Pascal. Monsieur Grandmandel, Pascal, décès survenu aujourd'hui à l'âge de 75 ans. Le convoi mortuaire sortira du centre funéraire sud, ligne Paradis Saint-Pierre, demain. La bénédiction aura lieu en la chapelle du centre funéraire sud à 15h demain après-midi. Suivi de la crémation. Freedom, pour vos avis communiqués, un seul numéro, le 02 62 41 51 51.
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0: Marie, bonjour.
1: Oui, bonjour, je vous appelle parce qu'il y a un danger sur la route en descendant la pente McDo.
0: Mince, nous avons été coupés, mais apparemment le standard me prévient qu'il y a un danger sur la 4 voies du tampon. Il y a des caisses de légumes sur la route. Faites attention dans les deux sens de circulation car on ne sait pas, on n'a pas l'information dans quel sens de circulation. Si vous avez plus d'informations, en tout cas, vous nous appelez au 02 62 41 51 51. Donc apparemment, gros danger sur la 4 voies du tampon. 02 62 41 51 51. Tout de suite, nous marquons la pause et juste après, le journal de la mi-journée.

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2: Et Frida, merci d'avoir choisi notre antenne. Il est midi, passé de 21 minutes et tout de suite, place à l'information. Nous a rejoint bien évidemment Christophe Damour pour ce journal. Bien le bonjour Christophe Damour.
3: Bonjour Julie, bonjour à tous. L'affaire Amilcaro était examinée ce matin par la Cour de cassation. Cyril Amilcaro a été définitivement reconnu coupable d'exercice illégal de la fonction de maire. Nous y reviendrons. 6000 PEC vont être supprimés à La Réunion. Les maires montent au créneau et justement dans le baromètre de ce matin, nous avons parlé de la suppression des emplois PEC. Vous entendrez quelques-unes de vos réactions. Et puis, cette histoire incroyable, Fredo Rivière, notre Fredo Rivière, a été pris pour un député lors de son voyage à Lorient et il a été pris pour un député à l'aéroport de Roissy. Il nous racontera comment sont traités les élus lorsqu'ils voyagent et vous n'êtes pas au bout de vos surprises. Météo, encore de belles périodes ensoleillées cet après-midi, malgré l'apparition de quelques nuages, bulletin à la fin de cette édition. Je vous le disais en titre, tout d'abord à propos de l'affaire Amilcaro, la Cour de cassation a confirmé définitivement ce matin la condamnation de Cyril Amilcaro pour exercice illégal du pouvoir de maire de Saint-Louis. L'ancien élu avait continué à diriger la commune dans l'ombre malgré une inéligibilité prononcée en 2014. Sur l'embauche de son épouse au CCAS de Saint-Louis, l'affaire est renvoyée devant une nouvelle cour d'appel de Saint-Denis suite à une réforme législative de décembre 2025. Je vous le disais dans les titres, la coupe est sévère. Cette année, La Réunion passe de 10 000 contrats PEC à 4 000 et les maires n'en récupèrent que 800. Derrière ces chiffres, il y a des visages, des mamans, des jeunes, des seniors, des personnes qui travaillent dans les écoles, les cantines, les associations et qui se retrouveront du jour au lendemain sans rien. Le département tente de limiter la casse avec 12 millions d'euros, mais les maires sont unanimes. C'est loin du compte.

0: des maires qui appellent d'ailleurs la population à se mobiliser le 20 mai prochain. Et vous, la diminution des PEC, qu'en pensez-vous? C'était le sujet du baromètre de ce matin.
1: À propos des contrats PEC, je comprends que les maires ils veulent mobiliser, enfin, se sentir soutenus et mobiliser pour bientôt. Car à bien réfléchir, les contrats PEC, c'est leur fonds électoral, c'est leur fonds de commerce électoral.
2: Parlons-en, disons, de nos chers élus qui demandent, disons, à tous les réunionnais de descendre dans la rue. Ben, on voit bien, c'est quand même des gens, ils sont en train de profiter des pauvres sur l'île de la Réunion. Eux, ils arrivent, dès qu'ils sont au pouvoir, ils augmentent tout de suite leur salaire.
3: Si le gouvernement a décidé de diminuer, il me semble que c'est un petit peu les conséquences de l'utilisation justement des contrats PEC à des fins électorales. Parce que moi je comprends très bien qu'ils veulent nous entraîner dans leur sillon là pour faire les manifestations. Moi je dis aux Réunionnais, est-ce qu'avec un contrat vous pouvez construire quelque chose? Franchement.
4: Je veux pas aider les maires à faire leur grève, hein, à se débrouiller.
5: Déjà, moi, je suis au chômage depuis 20 ans déjà. Et j'ai déjà battu à la mairie pour un contrat PEC pour moi, mais j'ai jamais gagné. Hein.
6: Il entend beaucoup, il dit les PEC, il faut plus mettre les PEC, tout ça. Mais moi, je travaille dans le monde associatif. Je m'occupe un petit peu les gens qui sont dans la difficulté. Et des fois, nous dit à nous que un petit PEC, même si c'est 850 euros par mois, les gens l'ont besoin. Parce qu'aujourd'hui, avec la guichet, avec tout ça, les gens l'ont besoin de ce petit revenu-là.
0: Si vous souhaitez continuer à réagir à propos de la baisse drastique des PEC à La Réunion, 02 62 99 12 00. Rix à Saint-Pierre, on apprend ce midi que des affrontements entre jeunes de quartier Rivour ont éclaté le week-end dernier à Saint-Pierre. Armés de bâtons et de chaînes, les protagonistes ont fait 2 blessés. 3 suspects ont été interpellés, dont 2 présentés devant la justice ce matin. La police nationale annonce un renforcement de sa présence dans le secteur pour prévenir de nouveaux incidents. Après un décès, un bailleur social a-t-il le droit d'expulser la famille du défunt locataire? C'est la question que pose la jeune fille que vous allez entendre. Sa mère est décédée récemment, son frère et sa sœur vivent sous le même toit que sa maman. Aujourd'hui, la SIDR exige que le logement soit libéré.
7: Notre mère, elle est décédée il n'y a pas trop longtemps. Du coup, on est 5 enfants, je suis la plus âgée. Là, on aimerait avoir conseil des auditeurs parce que, on va dire, le logement de notre mère, la SIDR voudrait mettre ma sœur et mon père à la rue. Ma sœur, la plus jeune, âgée de 23 ans avec un enfant de 3 ans, et mon frère est d'une vingtaine d'années. C'est-à-dire, actuellement, notre mère est décédée, il voudrait reprendre le logement. On a reçu un courrier du SIDR disant qu'ils ont 40 jours pour sortir du logement. On voudrait savoir si possible qu'ils ont le droit d'expulser ces personnes-là, n'ayant pas relogé ma sœur avec son fils et mon frère actuellement sans domicile, on va dire qu'ils sont sans domicile, parce qu'ils veulent récupérer leur logement.
0: Alors si vous avez des conseils, si vous souhaitez aider cette famille en deuil qui risque l'expulsion de la part de la SIDR, vos témoignages sont bien sûr les bienvenus au 02 62 99 12 00. Freedom, midi et 27 minutes, bon appétit si vous êtes à table. Grosse frayeur, Julie, pour une vieille dame qui habite la source à Saint-Denis. La Gramoune nous a appelé, paniquée ce matin. En ouvrant sa porte, elle a retrouvé sur son palier une cuisse de poulet et du safran. Elle n'a pas pensé que ça aurait pu faire un bon carry. Elle a plutôt cru à de la malice, à de la sorcellerie. Écoutez.
8: Grand matin, il lève, me prépare à main, mais ça va ouvrir ma porte. Mais ouvre ma porte, c'est quoi mes tours devant ma porte? Une cuisse de poulet, bien droite comme il faut, avec safran tout autour, et je sais pas quoi encore. Je ne connais pas quoi faire. Est-ce que je dois sortir? Est-ce que je dois pas sortir? Est-ce que je dois tirer ça? Est-ce que je ne vais pas? Mais il y a une femme tranquille dans cet immeuble, il n'y en a pas personne. Et aujourd'hui, je retrouve quelque chose comme ça devant ma porte. Un fils poulet, monsieur, vous allez bien mettre droit devant ma porte, monsieur. C'est la malice, c'est pas possible, mais il m'a jamais eu ce truc devant ma porte. Jamais. En plus, là, ça fronce tout à côté.
0: Ah donc voilà, que faire dans ces cas-là? Vous auriez fait quoi, vous, Julie? Vous ouvrez votre porte, vous voyez du safran, un coq, une cuisse bien droite.
9: Non, c'est vrai que c'est flippant parce qu'on est à La Réunion. Donc c'est vrai qu'on pense tout de suite à la sorcellerie, notre esprit va super loin. Mais voilà, si j'ai rien fait, je prends un balai et puis voilà.
0: Bah, attends,
9: je vais pas le prendre avec la main, par contre.
0: Ah bon?
9: Non.
0: Ah, vous êtes aussi superstitieuse que ça?
9: Un petit peu.
0: Ah, moi, j'aurais pris la cuisse poulet, le safran, me le remettre dans la marmite, deux petits peu d'oignons, un petit peu de l'ail, un petit peu de pain, un petit peu de tomate, et manger le midi. Hein? Même pas peur. Mais on peut en parler d'ailleurs. Est-ce que ça vous est déjà arrivé de retrouver ce genre de choses devant votre porte? Est-ce que ça existe vraiment, la sorcellerie? Est-ce que ça existe, la malice, comme disait notre auditrice à l'instant, 02 62 99 12 00. On va parler des billets d'avion. Un système de taxes injuste pour nous, les ultramarins, Julie. Figurez-vous qu'un rapport parlementaire tire la sonnette d'alarme. Les taxes sur les billets d'avion ont explosé pour les ultramarins jusqu'à 180% de hausse depuis 2025. Alors, à La Réunion, la seule taxe sur un billet économique dépasse 36 euros. Et figurez-vous, Julie, qu'une partie de cet argent finance les trains en métropole. Oui, vous avez bien entendu, les trains en métropole. Pour des territoires où l'avion, finalement, est une véritable nécessité, où il n'y a même pas de train. Donc, l'avion n'est pas un luxe à La Réunion. La pilule est amère et elle a du mal à passer. On termine ce journal avec cette anecdote vraiment incroyable. Notre correspondant, Frédo Rivière, a été pris, figurez-vous, pour un député lors de son voyage à Lorient pour la Globe 40 et le bateau Freedom. On l'a tous entendu lors de ses directs sur notre antenne. Alors, figurez-vous, Julie, que Frédo, en fait, s'appelle, à l'état civil, Joseph Fred Rivière. Et il n'en revient toujours pas. Il racontait ce matin en franquise cette anecdote en direct. Écoutez.
10: Je m'appelle Rivière Joseph Fred, et samedi dernier, ma mission terminée sur l'Orient, je suis revenu sur Rennes pour prendre l'avion à 13h30, pour arriver à 14h30 à Charles de Gaulle. 14h30, quand je descends de l'avion, je vois un monsieur d'une compagnie qui m'attend avec un écran. C'est marqué Joseph Rivière. Il me demande si c'est moi. Ben c'est moi. Et devant la voiture de la compagnie, je vois, il y a deux policiers aussi qui m'attendent. Alors je me suis posé la question, qu'est-ce qui se passe? Quel connerie j'ai fait? Est-ce qu'ils ont trouvé quelque chose dans mes valises, dans mes bagages? Je me dis, il n'y a que je ne rigole pas. Après, il me dit, n'ayez pas peur, monsieur, montrez à bord la voiture, une voiture de luxe, confortable, intérieur cuir, clim, tout ça. Mais entre-temps, il me dit, monsieur, nous allons vous emmener au salon d'honneur. Dans la voiture, je raconte que je suis le correspondant de la première radio, de la radio Freedom. Il m'emmène là-haut à l'étage, là-haut il y a un grand salon pour première classe et classe business. Et après, on me met dans un salon d'honneur, là on reçoit, grosse personnalité, président de la République, premier ministre, tout ça, et Joseph Rivière, les élus.
11: Voilà.
10: Alors ça prouve que les élus sont bien choyés, chouchoutés, avec nos impôts. Hein. Alors au menu, coquille de Saint-Jacques. Après, six vins à mon choix, champagne à volonté.
11: Fine bouche, hein.
10: Foie gras. Et mot confondu avec Joseph Rivière, le député de
11: la troisième circonscription,
10: alors qu'il n'était pas dans l'avion. Il n'était pas en plein aérogare, il n'a pas enregistré. Mais ils m'ont pris pour un député.
0: Vous imaginez un peu. Il a été pris pour le député Joseph Rivière. Mais c'est pour vous dire, quand nos élus, donc en fait ils suppriment les PEC, ils font un petit peu ce qu'ils veulent avec notre argent, on est pris plutôt pour des imbéciles avec nos impôts, mais eux ils se servent.
9: Oh,
0: attendez,
9: oui.
0: Ils voyagent, non pas, en plus qu'ils voyagent en première classe gratuitement, tout frais payé, logé, etc. dans les hôtels 5 étoiles lors de leur voyage, mais en plus, il y a des comités spéciaux qui viennent. Vous les récupérer à l'aéroport, ça veut dire qu'on scrute les listes des passagers et on se dit ah tiens, Joseph Rivière, mais c'est pas un député de La Réunion, vite, allez, on prévient le l'Assemblée nationale, etc. Sans même vérifier, mais il y a beaucoup de questions qui se posent. Ça veut dire que on vérifie pas en fait les policiers aux frontières, ceux qui ont la liste des passagers, et ben vérifient mal. Les passagers qui voyagent sur tel ou tel vol.
9: Carrément.
0: Jusqu'au point de prendre une personne pour un député de La Réunion. Et ce député, il est traité comme un roi. Deux policiers qui viennent l'escorter. Vous l'avez entendu, voiture en cuir, etc., champagne à bord. J'imagine que ça doit être une limousine. Pour être emmené ensuite dans un super, non pas le salon pour business, là. Non, c'est trop faible pour eux. Le salon d'honneur où va monsieur Macron et monsieur le Premier ministre. Petit four, foie gras, champagne à volonté, etc. etc. Là. Tout cela avec votre argent, mon argent, avec le nôtre. notre argent, avec l'argent du contribuable. Ouais. Après, dire où la France n'a pas l'argent et supprime Contrapec. On passe à la météo?
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9: Alors du coup, dites-nous.
0: Ça vous donne pas envie d'être députée? Sénatrice. Sénatrice Julie. Madame la sénatrice, un petit café. Donnez votre sac, nous allons le porter. Ça va, c'est pas
9: d'alors. Vous avez faim?
0: Une petite coupe de champagne.
9: Je me mets au champagne.
0: Oh, madame, ça va comme vous voulez, madame la sénatrice.
9: Attendez, Christophe Damour, fais une pause. Nous sommes un petit coup sur la route. Frida Malo, on est avec Bernard.
13: Allô, oui, bonjour.
9: Bonjour Bernard.
13: Oui, voilà, je me permets de vous appeler là parce que j'étais dans les rondes de Pot-Caillou. Je vois qu'il y a une grosse embouteillage sur la route après le viaduc. Hein. Non, après le transit ouvert. Et ouais. J'ai vu au bout qu'il y a la DDE et la police, je pense. Mais je ne sais pas qu'est-ce qui se passe.
9: D'accord, la DRR est policier sur place.
13: Oui, voilà, mais c'est au bout, hein, au bout, comment vous dire ça? Après, c'est sur la route pour aller vers le port, là.
9: Direction le port.
13: Oui, voilà, exactement. Mais je ne sais pas qu'est-ce qui se passe.
9: D'accord, dans les rampes de Plateau Caillou, après la tranchée couverte, il y a quelque chose qui se passe avec...
13: Beaucoup avant, après la tranchée couverte, carrément.
9: Ok, très bien. Et on est en direction du port.
13: Oui, voilà, exactement.
9: Ok, très bien. On signale ça aux automobilistes. Merci beaucoup, Bernard. Donc, on rappelle cette information. Nous sommes là à hauteur de Plateau Caillou, après la tranchée couverte. La DRR et les pompiers sont sur place. Qu'est-ce qui se passe en direction du port? Vous nous appelez si vous avez plus d'informations. Et puis, également, caisse de légumes sur la route. Un gros danger sur la 4 voies du tampon. Dans le sens Saint-Pierre-Saint-Denis, à hauteur du magasin Conforama, 02-62-41-51-51.
0: Alors là, s'il y avait Joseph Rivière dans les embouteillages, eh ben, il aurait été peut-être escorté par des motards, là.
9: Bah oui, la route ouverte.
0: S'il y avait monsieur le député.
9: Bien sûr. Ouais. Bah non, pas pour nous.
0: Non, mais pour monsieur le député. Voilà. S'il y avait Joseph Rivière dans...
9: Mais pas nous.
0: Dans les embouteillages. Bah, il y aurait eu des motards. Vous savez, des fois, vous voyez dans les embouteillages, vous voyez deux motards de police, deux devant, deux derrière, avec une voiture au milieu. Vous vous dites, mais qu'est-ce qui se passe? Bah, c'est pour escorter un député ou un maire.
9: C'est
0: ou
9: ça.
0: Un sénateur. C'est pas belle la vie?
9: On connaîtra jamais ça, non?
0: Non.
9: Non.
0: On fait pitié.
9: J'imagine bien Frédo Rivière dans la voiture en disant « Mais je suis correspondant pour la première radio de l'île de la Réunion !»
0: Mais en plus, ils ne vous écoutent pas. Ces policiers qui arrivent à l'aéroport avec leur uniforme et avec, en plus, non pas un vulgaire morceau de carton, vous savez, comme quand on entend quelqu'un qu'on ne connaît pas à l'aéroport, mais avec un écran tactile marqué « Monsieur le député Joseph Rivière ».
9: Oui. Ben, c'est des grands gens.
0: Ouais.
9: On a le bout de carton, là, mal découpé en plus.
0: Foie gras.
9: C'est ça.
0: Champagne à volonté. Après, il rote, pourquoi il en a un peu dans la belle vente? Et pourquoi dans la épée, il voit des lumières? Si moi, trop de champagne, parce que c'est à volonté, mon Dieu Seigneur. Oui.
9: À volonté. mais apparemment, l'alcool, il monte plus vite quand on est là-haut.
0: En plus, l'alcool, il monte plus vite quand on est en l'air.
9: Ôté. Mais on l'a perdu.
0: En plus, ça doit pas être du champagne bas de classe en promotion là, à l'hypermarché là. Non, là, ça doit être la bouteille à 100 balles quoi.
9: Attends, ah oui.
0: On fait les choses bien.
9: Nous, on attend les promotions, mais c'est pas. Voilà.
0: Pareil pour le foie gras.
9: C'est ça.
0: Vous savez, il faudrait qu'on demande à Nico, il était responsable du salon VIP à un moment.
9: Ah oui.
0: VIP en
9: les dessous, dites-nous.
0: Ouais, dites-nous. Bref, cet après-midi, nous on aura de la chance parce qu'on aura du soleil.
9: Ouais.
0: D'accord.
9: Le soleil. Ça va rester comme ça?
0: Non.
9: Ah mince.
0: Ouais, aidez-moi à rester sérieux. Non, les nuages vont se montrer un petit peu plus nombreux cet après-midi sur les hauteurs du nord-ouest. Mais d'une façon générale, le temps va rester ensoleillé avec les températures qui vont avec. On va atteindre 32 degrés quand même pour un 7 mai. D'accord? Sur les côtes, 22 à 26 dans les cirques et 16 degrés du côté du volcan, Julie.
9: D'accord. Bon. L'hiver arrive?
0: Doucement.
9: Oui, d'après bataille. Je repose ma question. L'hiver arrive?
0: Pour le matin. Et pour les nuits qui commencent à être agréables.
9: Non, c'est vrai que le matin, il fait déjà bon. Voilà.
0: Un tout petit peu.
9: Bon, on conclut c'est, la météo comme c'est, ça. Ça
0: on,
9: me va.
0: Si on habite du côté de la plaine, tout ça, il doit être plus gaillard.
9: Ça contre. Me va comme ouais, ça.
0: D'accord.
9: Merci.
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0: C'est vrai que quand il fait frais, en plus il y a un petit peu de pluie que ça coule sur l'atoll, là, ça, ce bruit, tout ça, cette ambiance.
9: C'est bien ça. Hein.
0: C'est, pour peu qu'on ait une petite couverture pays, c'est pas
9: oh
0: mal.
9: Oh là là.
0: C'est pas mal du tout.
9: Oui.
0: Hein
9: oui.
0: Ça, ça donne des idées.
9: Moi, c'est demain où on entend. Elle n'est pas venue travailler. Oui, il n'est pas venu travailler. Ben c'est ça.
0: Il avait frais. La butte est tombée sur la table.
9: C'est bon.
0: Son couvercle a pété là.
9: Ben l'a oublié. L'a oublié. Non, sachant que nous l'ai coupé 3 jours tout à l'heure. Non. Non, Nani travaille.
0: Oui, non. Mais non, était.
9: Ah, quand même.
0: Et ne l'est pas RFO, non, n'est pas fonctionnaire. Majoré à 75%, non.
9: Ben c'est ça.
0: Ah, non, ne peut pas permettre à nous de faire des choses comme ça, mon enfant. Oui. Julie, pourquoi on va changer le nom de la radio? Vous savez, ça, vous êtes au courant.
9: Oui.
0: Nouveau président.
9: Nouvelle radio.
0: Nouveau nom. Alors, pourquoi?
9: Je sais pas.
0: Parce que maintenant, pareil qu'on va s'appeler Radio Couillon.
9: Ah, pas Radio Magouille?
0: Non, Radio Couillon. Radio Magouille, c'était avant ça.
9: Ah.
0: Bientôt, ce sera Radio Couillon. Pourquoi Radio Couillon? Parce qu'on paye le tram-train des oreilles en métropole.
9: Oui.
0: Non mais, vous imaginez, nous payons la SNCF, les métros, etc., les trams, pour les oreilles de métropole. Quand on paye notre billet d'avion, pour aller en métropole.
9: Oui.
0: Ça, c'est le comble du comble. Mais attends, faut vraiment être couillon. Il faut vraiment avoir les élus les plus couillons du monde.
9: Un petit peu.
0: Pas trop quand il s'agit d'aller dans les salons VIP et d'être traité comme des rois.
9: Voilà.
0: Mais c'est incroyable quand même. Vous imaginez? Et j'aimerais rebondir, j'attendais cette jeune fille qui témoignait suite à sa maman qui est décédée et que sa famille risque d'être expulsée de son logement SIDR. La maman qui est morte, ils veulent mettre les enfants à la rue. Je trouve ça dégueulasse quand même.
9: Oui.
0: Je vous propose, Julie, on va monter un comité de soutien. Vous êtes d'accord? Un comité de soutien pour cette famille.
9: Je signe où?
0: Est-ce que vous êtes d'accord?
9: Oui.
0: Je vous nomme aujourd'hui présidente du comité de soutien, Julie.
9: Ah non, pas présidente.
0: Vous êtes la présidente du comité de soutien. Vous ne serez pas traitée comme le député Joseph Rivière, mais vous aurez le titre de présidente de comité de soutien.
9: C'est je veux les avantages, mais pas le titre.
0: Mais il faudrait qu'on redemande vraiment à Fredo comment c'était le salon VIP. Dès que je le revois, je lui demanderai. Dès qu'on l'aura en ligne, on lui demandera. D'accord?
9: Oui.
0: Oh là là, non, c'est incroyable. Bref, je vous souhaite un excellent après-midi. Vous savez, aujourd'hui, 7 mai, c'est un jour aussi particulier parce que ça fait 8 ans qu'une grande chanteuse francophone nous a quittés. C'était le 7 mai 2018 et c'est Morane, la grande Morane, qui nous a quittés le 7 mai 2018 et ça fait 8 ans aujourd'hui.
9: Oui.
0: On se souvient de
9: Morane.
0: Du prélude de Bach.
9: Oh.
0: Regardez.
9: Frisson.
0: Quelques notes en hommage.
9: C'est vrai que Morane, il y a beaucoup, beaucoup, beaucoup de chansons. Mais les frissons, c'est. Bon, attendez.
0: Ah! Écoutez cette voix.

0: On pourrait l'écouter
1: ouais, longtemps. Ouais. Ça passe vite hein, quand même. Hein. Ouais. Ça passe vite et elle est décédée, elle n'avait que 54 ans. Elle a été retrouvée morte dans sa salle de bain, elle aussi, malheureusement. Mmh. Comme beaucoup de stars et d'artistes.
0: Effectivement, ouais.
1: Voilà.
0: Ouais.
1: On vous souhaite un excellent après-midi.
0: Merci beaucoup.
1: Je vous retrouve demain matin.
0: À demain.
1: Bah oui, nous, on est obligés d'avoir bonheur.
0: C'est vrai.
1: On lève très tôt. Nous n'est pas députés.
0: Non, c'est bon. C'est bon.
1: On n'a pas de majordome.
0: On ne fonce pas le clou. À bientôt.
1: On n'a pas de policier pour escorte à moi.
0: Non. Comme nous aussi. Merci Christophe D'Amour. Tout de suite, nous allons sur la route. On ne perd pas le temps avec Marie. Marie, bonjour. De retour sur ces embouteillages du côté de la. Après la tranchée couverte, c'est ça, Marie?
2: Oui, c'est ça, oui. Jusqu'en la sortie, quand vous prenez la sortie de Plateau Caillou, vous descendez vers le port. Il y a une sortie avant de. Enfin, pour descendre vers Saint-Paul, juste avant. Ben, j'étais sur la route et du coup, je vois, il y a un gros ralentissement devant. Je regardais sur mon rétro et là, je vois un gros fourgon blanc. Genre, comme si les gendarmes l'ont mis exprès sur le côté. Et ils sont sortis vite de leur véhicule, comme une interpellation, on va dire. Et après, ben, comme je roulais pour aller vers le port, du coup, j'ai pas pu voir ce qui s'est vraiment passé, mais j'ai appelé par rapport au monsieur qui a dit qu'il s'est passé quelque chose et qu'il s'est passé quoi. Moi, j'ai vu ça. Et après, s'il y a des gens qui sont passés après moi, normalement, ils ont vu un peu ce qui s'est passé, mais moi, j'ai pu voir ça.
0: D'accord, donc dans les rampes de Plateau Caillou, on est là juste après la tranchée couverte, donc il y a la DRR, les policiers, oui, vous nous le dites, il y a un fourgon blanc qui a été mis sur le côté, mais on ne sait pas forcément ce qui s'est passé en direction du pont.
2: Oui, mais j'ai vu une les gendarmes, ils sont sortis de leur voiture, ils couraient vers le conducteur, ils ont essayé de taper sur la vitre ou le dire de sortir, un truc comme ça. Et après, j'ai pas pu voir plus que ça, puisque je conduisais pour venir vers le port et après il y avait un gros ralentissement juste après.
0: D'accord. Donc un ralentissement à prévoir, mais on ne sait pas trop ce qui s'est passé. Hein.
2: Non, j'ai jamais vu ça. Et en plus sur une 4 voies déjà, c'est bizarre. Mais après, je ne sais pas si c'est un trafiquant ou quelqu'un qui roulait comme un fou, je ne sais pas. Mais c'était à peu près vers midi 20, comme ça.
0: D'accord, ok. Bon, bah, on signale ça tout de suite. Oui. Merci beaucoup en tout cas.
2: Merci à vous.
0: À bientôt. Au revoir. Donc, on rappelle cette information. On ne sait pas trop ce qui s'est passé. On est là dans les rampes de Plateau Caillou après la tranchée couverte. La DRR policier sur place en direction du port. Que se passe-t-il? Un ralentissement à prévoir dans le secteur 02 62 41 51 51. Le service radio guidage. Tout de suite, nous allons laisser place à Allo Freedom.

0: Midi passé de 45 minutes, on est avec vous dans la libre antenne au 02 62 99 12 00. Mais juste avant, nous avons été rejoints par Aurélien Santon. Bien le bonjour.
1: Bonjour Julie, bonjour à tout le monde.
0: Alors du coup ce matin il y a eu une réunion du côté de l'ARS.
1: Oui.
0: Donc est-ce que vous avez de bonnes nouvelles pour nous ?
1: Réunion très importante ce matin avec avec deux sujets très importants. Donc le premier sujet c'est les certificats de décès, donc les actes de décès. Mmh. Comme il dit, il s'agit pas de tout refaire, mais franchement, on a une amélioration à apporter. Mais il y a un début de bonne nouvelle, Julie.
0: Ah. Ah.
1: Début de bonne nouvelle, parce qu'en fait, le directeur de l'ARS et les services, il donne à nous l'accord. Donc, pour l'instant, c'est encore un accord de principe. On voit tout ce que nous fait ensemble avec Freedom. Les gens y appellent Freedom. Les gens y appellent à nous. On a une petite liste officieuse de mettre en place une liste officielle. C'est-à-dire que si nous arrivons à mettre en place un numéro avec quelques personnes que nous propose une organisation du ouais. moins. Donc tout ce que nous fait officieusement lui permettrait à nous de faire ça officiellement si nous n'est dans l'accord de Freedom avoir en fait une liste de d'infirmiers, de médecins officiels Freedom solidaire Freedom pour la population. Donc en tout cas l'ARS l'est pour et parce que nous connaît les consignes, nous connaît la réglementation, donc bien respect banal la réglementation, donc vous êtes connaît que nous ben voilà que nous les carrer sur la réglementation et en fait il s'agit ben déjà d'avoir une bonne organisation, d'agir plus vite parce que je me rappelle oui. que lorsqu'une personne est confrontée à ça ben chaque minute y compte, elle est vraiment terrible et d'autant plus que Nina des fois, Nina des situations en quand une personne en fin de vie n'a plus besoin de passer par le 15 en fait, le 15 que les débordé, qui fait énormément de choses. Et donc, nous peut déléguer ça aux 15, en fait.
0: Mais du coup, c'est vrai que c'est une situation particulière, mais pour les personnes qui sont hospitalisées à domicile, du coup, ça se passe comment ? Est-ce qu'il y a une solution de trouver là-dessus ou ça va être le même principe de Freedom solidaire, mais à prendre ou de mots, hein ?
1: Si Freedom est d'accord, bien sûr, il parle sous couvert. Donc, ça serait nous, en fait, l'organisation que nous mettrons en place, parce que tout aujourd'hui, les faits pour qu'ils fonctionnent bien. S'ils fonctionnent pas, c'est pas une question d'organisation. C'est-à-dire que personne que l'hospitaliser à domicile, nous, on a des fois, on a des gens que les habilités. Et donc, ben, là, il fait directement. Mais lorsqu'il n'est pas habilité, qui contacter, comment, voilà, toujours, il est toujours compliqué. Et nous, la petite liste officieuse que nous n'en a, mais si nous arrivons à transformer ça en une grande liste solidaire avec parce qu'en fait si nous communique la liste à tout le monde c'est compliqué parce que m'y mettre à moi à la place d'une infirmière d'un infirmier oui. Tout le monde notre numéro il s'appelle à oh, 4 fois 5 fois tandis que moi comment m'y procède, c'est-à-dire que m'y donne liste m'y envoie un SMS dans un premier temps
0: okay.
1: à tout le monde, donc si vous l'êtes disponible tant mieux. Donc, si vous n'êtes pas disponible, ne sera pas appel à eau et plus cette liste sera grande avec peut-être aussi, donc, l'idée est ouverte. Bien évidemment, il faudra nous en parler aussi et n'aimerait avoir l'avis de l'ordre des médecins, n'aimerait avoir l'avis de l'ordre des infirmières. Donc, l'idée, c'est vraiment, plus cette liste sera grande et moins, nous va patienter et moins une personne sera sollicitée de partout, en fait.
0: Oui. Et là, aujourd'hui, concrètement, alors, j'ai un décès dans l'Est. Je fais comment?
1: Aujourd'hui, hein, l'heure où oui. ça nous parle, donc on a un décès dans l'Est. Donc, si la personne est hospitalisée à domicile, c'est aux personnes qui passent sur place de faire le nécessaire. Donc, si la personne n'est pas habilitée, ben, il va essayer d'appeler les numéros. La plupart du temps, il va appeler le 15 que ben va dire, ben voilà, telle heure nous aura, peut-être telle heure. Donc, aujourd'hui, se passe comme ça.
0: D'accord.
1: Si c'est un décès subit, là, la situation ne changera pas. C'est d'abord le 15, par contre.
0: Oui, oui. Et nous, ce que nous voudrions mettre en place, c'est justement cette liste pour qu'on sache qui appeler finalement.
1: Qui appeler, les moyens d'aide, hein, parce que les gens, ils sollicitent à nous, ils sollicitent à moi, ils sollicitent la radio, et nous fait ben, ce que nous peut avec ce que nous n'est là. La plupart des fois, il fonctionne, mais il prend quand même un petit peu de temps, même si nous fait le maximum. Donc en fait, c'est d'avoir, nous, une ressource pour solliciter directement.
0: D'accord, parce que c'est vrai que ça fait longtemps que c'était mis en place, mais on a encore des gens qui nous appellent aujourd'hui en nous disant voilà, la personne est partie depuis 2h du matin, là il est 10h, je vous appelle, on n'a pas de solution. C'est horrible.
1: Elle est horrible. Et en fait, ben, toutes les mises en place, mais aujourd'hui c'est une question d'organisation en fait. Et là, des fois, il fonctionne bien par contre, mais ça lui, lorsqu'il fonctionne bien, merci. Mais nous veut quand même apporter cette amélioration-là. Donc, en tout cas, il va continuer à faire le maximum.
0: Bon, ben, un début. C'est, voilà.
1: Un début. Et quand on vous donne à nous un début, ben, nous fait en sorte que, parce que là, ce qui manque, clairement, c'est les ressources d'AIA, c'est un numéro. Donc, en tout cas, moi, on va faire le maximum pour avoir ça.
0: Mais comment ça se fait qu'on n'ait pas encore cette liste-là de personnes habilitées, justement, de ces infirmiers, de ces infirmières, de médecins?
1: Cette liste existe, mais cette liste aujourd'hui, c'est le 15 qui l'a.
0: Oui, mais on dirait qu'on ne fait pas rien avec cette liste-là aujourd'hui. Nous appelle le 15, oui, mais nous attendons encore à 10h, 11h parfois, les horribles. Donc, nous espérons, en tout cas, nous croisons les doigts pour que demain, ça change. Parce que les personnes, quand elles sont dans ce malheur-là, elles ont ce stress-là en plus. Il est horrible.
1: Nous croisons les doigts. Et en tout cas, ce que les biens, comme il dit, cette petite lieu d'espoir, c'est qu'administrativement, les possibles, nous n'ayons un directeur de l'ARS que m'y remercie, que là, dis-moi, comme on l'expose à l'île ce matin, dis-moi, c'est quelque chose de possible à mettre en place. Donc, quand l'administration dit, oh, les possibles, ben, voilà.
0: Oui. Mais après, ne se passez pas un oui pour... La nuit d'après bataille.
1: Comme moi, la vue ce matin, m'y pense pas. Après, ouais. Voilà. Mais elles attendent toujours la concrétisation, mais voilà.
0: Eh ben, en tout cas, on croise les doigts. Et puis, il y avait que ça, l'ordre.
1: Merci. M'y veut remercier à ce sujet-là. M'y veut remercier Madame Audin, parce que m'y connaît que Lila, depuis longtemps, fait énormément de choses. Remercier toutes les personnes que l'a participé. Donc, s'il a pu avoir une amélioration, c'est grâce aussi à des personnes formidables d'ailleurs. Moi, ce que m'y voulait dire aussi, le sujet que m'a pu aborder ce matin avec l'ARS, c'est MAFAT. C'est-à-dire que tout le monde est d'accord pour dire que MAFAT, c'est notre petit bout de paradis, mais MAFAT, nous n'est pas des MAFATaises, nous n'est des MAFATais qui habitent à MAFAT. Et la question aujourd'hui, c'était de savoir et de former, en tout cas, c'est ce que m'a l'a proposé, c'est de former des MAFATaises et des MAFATais aux gestes de premier secours, en attendant l'arrivée des secours, d'avoir une trousse de secours plus, m'y appelle à les trousses de secours plus, parce que ce que m'a demandé, c'est que dans cette trousse de secours, on en a par exemple des pansements compressifs. Un mafaté, une mafatèse, il en a une hémorragie sur mafate, en attendant que les secours y arrivent, on a de quoi arrêter l'hémorragie. Donc, pareil, donc l'idée a été bien perçue, mais reste la mise en place. Ce que m'a pu avoir aussi ce matin, Julie, c'est la mise en place, la réactivation, puisque nous l'avions ça déjà, mais il était plus réactivé, la réactivation d'une adresse mail que nous communique aux mafatèses, aux mafatés. C'est-à-dire que lorsque Zoti rencontre des difficultés, donc Zoti envoie c'est quoi là se passer, l'heure que là se passer, et puis nous fait un débrief pour voir pourquoi là se passe comme ça et pas autrement.
0: Eh ben, en tout cas, voilà, c'est des choses assez concrètes. Est-ce que ces signes, justement, ces gestes de premier secours sont enseignés également aux marmailles?
1: C'est ce que m'a demandé, en tout cas.
0: C'est chouette parce que, voilà, un truc tout con, hein, des fois, les parents, je sais pas, moi, les parents, les enfants eux-mêmes, ils savent qui appeler parfois, des grands-parents, etc., mais des fois, avoir, juste le bon geste. Est-ce que les parents, d'ailleurs, ils en parlent avec leur marmaille?
1: Ben, il faudrait.
0: Ce serait,
1: qui voilà. Appeler? Nous fait beaucoup. Moi, m'y fait beaucoup de bénévolat aussi, parce que m'y est formateur secouriste dans les écoles aussi. En cas d'étouffement, quoi faire, comment? Donc, c'est des gestes qui parfois les simples et si on connaît pas, c'est vraiment l'affolement, c'est vraiment tout ça. Donc, il faut accentuer, mais j'espère que, en fonction des directeurs, en fonction des directrices, Nena qui mettent en place, mais il faudrait vraiment que ça soit automatique, en fait.
0: Et les marmailles réagissent comment face à ça? Pour ça, m'y pense que, ou apprendre à d'autres ça de façon ludique également, hein, parce qu'il faut pas non plus affoler tout le monde. Mais, Zati apprend super vite, Zati.
1: Voilà. En tout cas, Zati prend avec sérieux. Mais il faut renouveler à chaque fois, parce que, veut dire, en secourisme, si vous l'a pas revu les gestes, au bout d'un an, deux ans, ils perdent, en fait. Donc, il faudrait que ça soit automatique.
0: Oui. Parce que c'est vrai que quand on est en train d'apprendre, bon, on fait les gestes, mais franchement, moi, Minéna, mon SST, mais aujourd'hui, Isabelle, il tombe dans les pommes, je saurais pas comment réagir. Parce qu'avec l'affolement, l'adrénaline, le machin, c'est...
1: C'est ce que nous apprend les gens à gérer, moi, quand il fait les...
0: Avec les enfants.
1: Les formations. C'est vrai que... C'est quelque chose vraiment de, c'est vraiment quelque chose d'important et qu'il faudrait revoir un rappel là-dessus à chaque fois et donc que ce soit automatique en fait.
0: D'accord. Et justement, on a des Christophe Damour qui nous a rejoint là à l'instant, qui avait peut-être une question pour vous d'ailleurs.
2: Oui, bonjour Aurélien, bonjour à tous ceux qui nous rejoignent.
1: Bonjour.
2: Alors, on a vu récemment une vidéo qui passait sur les réseaux, une vidéo où vous parlez de la place après la maladie, notamment pour les enfants malades. De quoi il s'agit exactement ?
1: En fait, nous, il fait des années que nous accompagne des enfants et on a fait le triste constat, c'est que lorsqu'un enfant est malade, lorsqu'il est guéri, et la guérison c'est une très belle chose, c'est ce que nous souhaitons à l'ensemble des malades, la santé avant tout, comme nous dit tout le temps, mais nous rendons à nous compte que la réintégration dans la ville est compliquée. On a des élèves que les passés de très bons à être perdus en fait, parce que le temps de la maladie, on a très peu de choses que les mises en place pour que ces élèves-là, pour que ces malades-là, ils puissent par la suite réintégrer ça. Et si on est là le souci de la réintégration, les personnes que les guéris ne veulent pas qu'ils soient restressés pour retomber malade après. Donc c'est une motion que me l'en train de préparer et donc m'a pris la vie parce que j'aimerais avoir la vie d'autres malades, d'autres personnes, d'autres parents que l'a été confronté à ça.
2: Et en quoi il consiste justement cet appel à l'action finalement?
1: Il consiste à prendre en considération ce que n'a pas fonctionné. Par exemple, nous, il fait quelques années de cela, on avait mis l'école à l'hôpital, donc pourquoi pas une idée comme ça? Parce que d'un côté, nous, on a par exemple des étudiants qui ont du mal à payer d'autres études, d'un autre côté, on a cette difficulté-là, donc pourquoi pas demain arriver à avoir des cours directement qui donnent à nous la possibilité de prendre ces personnes-là. Donc d'un côté, Zati pourra il y a des autres à des études, donc si nous finance un peu, si nous arrivons à trouver le financement pour les étudiantes et les étudiants, et d'un autre côté, il permet à un maman qui est hospitalisé sur de longues durées à ne pas payer tout ce que ne pas payer toute son année scolaire par exemple.
0: Et vous êtes suivi justement avec les élus, vous avez réussi à avoir un...
1: Pour l'instant, il est suivi par la radio pour l'instant. Et mais ça, l'idée c'est ça, l'idée c'est moi la demande au conseil départemental, parce qu'en fait quand il sort de délégation, les compliqués, hein, moi ma délégation c'est les transferts sanitaires et les rapatriements, quand on sort de délégation, donc moi ma demande l'autorisation justement de présenter après cette motion, m'y attends, j'espère que m'aura cette autorisation là.
0: Ouais, on croise les doigts.
1: Parce que la motion, en fait, Julie et Christophe, la motion, justement, quand on propose une motion, c'est l'ensemble des élus que l'ai mis au courant, c'est la préfecture que l'ai mis au courant, et pour ensuite, espérer un aboutissement.
0: Oui, parce que guérir ne suffit pas toujours.
1: Voilà. Même si, comme il ne répète, guérir, c'est ce que nous souhaite à l'ensemble des malades.
2: Et il faut aussi les accompagner. Souvent, il faut penser à l'après.
0: C'est ça. Et l'accompagnement est très important, la famille, le soutien, et puis un retour à une vie normale, en fait.
1: Voilà, c'est ça même.
0: Mais aujourd'hui, il n'y a pas d'association du tout là-dessus, il n'y a pas d'accompagnement, il n'y a pas de suite, finalement. C'est...
1: c'est Nadia, nous, parce que
0: c'est
1: ça, savoir,
0: c'est dingue
1: en fait.
0: De savoir qu'il y a des choses qui paraissent évidentes, mais qui n'existent pas et qui... Ouais.
1: Peut-être qu'il existe, nous connaît pas aussi, donc c'est pour ça. Je vous l'appelle comme avait fait pour la vidéo, Dianou, comme ça, voilà.
0: Exactement. Eh ben merci beaucoup Aurélien Sandon. Vous êtes sur tous les fronts. Hein. Dès qu'il y a un problème,
2: incroyable.
0: On donne votre numéro de téléphone à chaque fois. J'ai une question avant que vous partiez.
1: Oui.
0: Est-ce que vous êtes également dans les salons VIP?
2: Parce que finalement vous êtes un élu également.
1: Ça c'est par rapport à l'histoire de ce matin qu'on a entendu sur la radio. Ça.
2: Alors parce qu'il paraît que les élus, les députés, tout ça, vous les traitez comme des rois à cause de ce voyage.
1: En toute transparence, ma délégation, il fait qu'il faut mis savoir en métropole. Mais on a pu mettre en place à travers des vidéos, à travers Nuna. Plein d'outils qui permettent à nous de pas voyager tout le temps. Mais on voyage deux fois et en classe économique. Ah. Donc en cinq ans, on a du voyage deux
0: donc
1: fois
0: pas de
1: pour
0: salon.
1: Aller vers les centres là. Non.
0: Pas de salon. Bon.
2: Mais est-ce que l'élu, lui, n'a le droit de choisir, par exemple? C'est dire, monsieur le député, vous n'a le droit, vous veut voyager en première classe, en salon d'honneur, etc., ou en classe économique?
1: En tant que conseiller départemental, c'est pas la classe économique, c'est pas la première classe, c'est la classe, intermédiaire. La classe business, oui, voilà. Nous n'a droit à ça, et donc, que m'y utilise pas.
2: Ou c'est parce ou vous refuse d'utiliser.
1: C'est parce que oui, m'a refusé d'utiliser depuis la première fois que m'a demandé à ce qui comme on a monté un projet qu'il fallait vraiment aller là-bas, parce que quand il faut pas, il ne sera pas. Donc m'a précisé que m'y veut en classe économique.
2: Si tous les élus pouvaient prendre exemple dessus.
0: Mais après, est-ce que quand ils voient votre nom, ils se disent même au guichet avec la dame, aujourd'hui mais on passe plus, mais bon. On vous dit, est-ce que vous voulez être surclassé ou quoi? Même pas?
1: Non.
0: Même en voyant le nom?
1: Non.
0: Je sais pas, il vient récupérer en haut avec le...
1: Peut-être pas, moi,
2: non, mais il est pas, non, mais juste conseiller général, il est pas député encore, Julie.
0: Oui, c'est vrai.
2: Mais ça viendra peut-être, Aurélien.
1: Mais pense, si un jour il arrive, en tout cas, il va rester comme il est, il intéresse pas moi vraiment, L'économique, c'est bien.
2: C'est pas plus mal.
1: Mais dort bien, on est quand même, tu connais.
0: Voilà. Et ben en tout cas, merci beaucoup Aurélien Santon.
1: Merci
0: à vous. Ben, on espère que ben, les projets vont être concrétisés parce que voilà, on a du mal, hein, on a du mal.
1: Ouais.
0: Mais on va réussir à faire bouger les choses.
1: Merci beaucoup. Vous êtes accueillis. Merci tous les auditeurs et les auditeurs.
0: À bientôt Aurélien Santon. Tout de suite, nous allons marquer cette pause avec le flash d'information, le flash de la 2PRL.
3: Bonjour à tous. Il est hors de question de lever les sanctions contre l'Iran tant que le détroit d'Ormuz est bloqué. Les mots ce matin du ministre français des Affaires étrangères Jean-Noël Barrot. Il s'exprime alors que la France vient d'envoyer son porte-avions Charles de Gaulle vers le Golfe. L'objectif, montrer qu'une coalition internationale est prête et capable de sécuriser le détroit d'Ormuz selon l'Élysée. Donald Trump de son côté ouvre la porte à une éventuelle fin de conflit. Le président des États-Unis a jugé hier très possible un accord de paix avec l'Iran. Donald Trump qui a également de nouveau agité la menace de bombardement si les deux pays n'arrivaient pas à trouver un terrain d'entente. Le bateau de croisière qui abrite un potentiel foyer d'antivirus a mis le cap sur Tenerife. Le navire est attendu ce week-end aux Canaries. Les passagers, eux, pourront débarquer dès lundi. Les occupants resteront à bord jusqu'à l'arrivée des avions qui les rapatrieront dans leur pays. Un vaste trafic de médicaments démantelé dans le monde. Près de 270 personnes ont été arrêtées dans le cadre d'une opération policière menée dans 90 pays. Plus de 6 millions de remèdes illicites d'une valeur de 15 millions de dollars ont été saisis. Plus de 30 ans après le meurtre de la famille Le Prince dans la Sarthe, la Cour de révision de la Cour de cassation examine à Paris la deuxième requête d'annulation de la condamnation de Dany Le Prince. L'homme âgé de 69 ans aujourd'hui a été condamné pour le quadruple meurtre de son frère, sa belle-sœur et ses deux petites nièces. Il est sorti de prison après 18 ans passés derrière les barreaux. Les Français, de moins en moins généreux, c'est ce que révèle le 7e baromètre Solidarité Apprenti d'Auteuil réalisé par Ipsos. Ainsi, 47% des personnes interrogées disent avoir fait un don en 2025 à une association ou à une fondation. C'est un chiffre en chute de 5 points par rapport à l'année précédente. Et puis on termine avec du football. Après la qualification du Paris Saint-Germain en finale de la Ligue des Champions, Strasbourg va aussi tenter de se qualifier pour une finale européenne. En Ligue Conférence cette fois, les Alsaciens affrontent le Rayo Vallecano en demi-finale retour. C'est une rencontre à suivre ce soir à partir de 21h. Excellente fin de matinée à tous.
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0: 13h passé de 6 minutes, le son du soleil 02 62 99 12 00. Juste avant de continuer avec vous, on vous rappelle, c'est ce radioguidage dans les rampes de Plateau Caillou après la tranchée couverte. Il y a la DRR et des policiers sur place. Nous sommes là en direction du port. Que se passe-t-il? Un ralentissement d'ailleurs à prévoir dans le secteur. Il y a un fourgon blanc. On nous parle d'un fourgon blanc mis sur le bas-côté. On ne sait pas trop ce qui se passe. Vous pouvez nous appeler au 02 62 42 41 51 51. Et puis apparemment il y aurait un gros danger également sur la 4 voies du tampon. Est-ce que c'est toujours d'actualité? Appelez-nous. Apparemment il y aurait une caisse de légumes sur la route en direction de Saint-Denis à hauteur du magasin Conforama. 02 62 41 51 51. Dans le journal de Christophe Damour tout à l'heure, on a pu entendre ce témoignage d'une gramoune qui nous avait appelé ce matin avec Francky. Elle habite dans le secteur de la Source à Saint-Denis et quelle fut pas sa surprise ce matin en ouvrant sa porte, elle a vu qu'il y avait une cuisse de poulet avec du safran. Elle a tout de suite pensé à de la sorcellerie. Voilà, on est à La Réunion et c'est vrai que notre esprit va directement là-dessus. Est-ce que ça vous est déjà arrivé justement de découvrir ce genre de petits trucs là devant chez vous? Je sais pas moi, il vient faire un petit peu l'intéressant devant chez Zot, hein. Il dépose van avec un gros sachet et puis plein de petites choses dedans. Zot, il connaît pas c'est quoi. Et à ce moment-là, quoi Zot il fait? Est-ce que Zot trappe avec la main? Est-ce que Zot il trappe un balai? Qu'est-ce que Zot il fait? 02 62 99 12 00. On peut en parler sur notre antenne. Freedom, allô.
1: Allô.
0: Bonjour.
1: Bonjour. Moi, en fait, ça serait juste pour taquiner un petit peu Monsieur Christophe Damour concernant cette histoire de taxe de billets d'avion.
0: Oui.
1: Oui. Alors, moi, j'aimerais demander à Monsieur Damour, lorsqu'il part en métropole, il n'a jamais utilisé ni le train, ni le tramway, ni le RER, ni le métro.
0: Non, lui, il a un chauffeur.
1: Ah, il a un chauffeur,
0: voilà.
1: D'accord. Ben, dans ce cas, je pense qu'il fait partie des privilégiés, hein.
0: Oui.
1: Donc, moi, je pars du principe que, bon, écoutez, même utilisateur occasionnel, certes, mais en tant que domien, on reste quand même utilisateur de ces infrastructures.
0: Donc, pour vous, c'est normal?
1: Oui, c'est normal. C'est ce qu'on appelle la solidarité nationale. D'autre part, si on devait compter uniquement sur les impôts des Réunionnais, est-ce que vous pensez sérieusement qu'on aurait eu la route des Tamarins, les hôpitaux, les universités, la route du littoral? Pourtant, les métropolitains, enfin ceux qui habitent en métropole, ils n'utilisent ni la route des Tamarins, ni la route du littoral, ni nos infrastructures ici. Et pourtant, sur le plan national, ils participent à la construction de tout ça.
0: Effectivement, si on voit les choses dans l'autre sens, effectivement,
1: voilà.
0: Madame.
1: Et d'autre part, je me dis, s'il fallait tout revoir, je vous donne un seul exemple. Moi, j'habite dans un immeuble qui est au rez-de-chaussée, d'accord? Pourquoi est-ce qu'on me ferait payer les frais d'ascenseur? Pourtant, c'est le cas.
0: Oui. Oui.
1: Voilà. Mais pourtant, je n'utilise pas l'ascenseur. Et quand je dis je n'utilise pas l'ascenseur, en fait, c'est pas tout à fait vrai. Parce que quand je vais voir ma voisine qui est au 6e étage, je prends l'ascenseur. Donc, je reste une utilisatrice occasionnelle, mais une utilisatrice quand même.
0: Quand même, effectivement, effectivement.
1: Voilà. Donc, s'il fallait compter que sur les impôts des Réunionnais, je ne pense pas qu'on aurait eu tout ce qu'on a ici à La Réunion. Mmh. Et heureusement qu'on a cette solidarité nationale et aujourd'hui européenne.
0: D'accord, donc en fait, il ne faut pas compter les points, finalement, là, il y a cette taxe-là qui est mise en avant et que...
1: Oui.
0: Voilà, mais on peut faire l'impasse dessus, parce qu'effectivement, même si c'est occasionnel, on va en métropole, on l'utilise.
1: Bien sûr, on utilise tout ça.
0: Ouais.
1: Même nos enfants qui vont faire des études en métropole, ils y vont pour un certain nombre d'années, nos enfants utilisent. Moi, je sais que la mienne, elle utilise le train, le métro, et pourtant, elle n'est pas indépendante financièrement, elle dépend de mon foyer fiscal.
0: Ouais.
1: Mais pourtant, elle utilise tout ça. Et heureusement qu'on a cette solidarité nationale. Parce que si on n'avait pas cette solidarité nationale, je ne sais pas qu'est-ce qu'on aurait à La Réunion s'il fallait compter uniquement sur les impôts des Réunionnais. Parce qu'il n'y a pas beaucoup de foyers fiscaux qui payent des impôts à La Réunion. Ça aussi, il faut voir. Donc, il faut voir dans tous les sens.
0: Effectivement. Dans ce qui nous arrange.
1: Voilà.
0: Mais en tout cas, après, voilà. Vous savez, cette façon d'exagérer, c'est aussi pour alerter les gens et leur dire que si vous ne saviez pas, mais maintenant vous le savez.
1: Ben voilà.
0: Et ben en tout cas, merci beaucoup, madame.
1: Voilà. Merci de m'avoir écouté. En tout cas, je vous souhaite une bonne journée. Vous êtes une super radio.
0: Merci.
1: Vous
0: la meilleure.
1: Vous invitez les gens. J'aime beaucoup parce que vous invitez les gens à un moment donné à se poser des questions.
0: Oui, oui.
1: On ne peut pas toujours être d'accord avec vous sur tout.
0: Bien sûr.
1: Par exemple, là, je ne suis pas du tout d'accord avec Monsieur Damour. Mmh. Ben justement, ça nous fait réagir.
0: Ben c'est ça, ça ouvre le débat.
1: Et c'est ça l'importance. C'est ça qui fait votre force.
0: Ouais. Et même si vous n'êtes pas d'accord, vous avez l'occasion de pouvoir le dire sur l'antenne.
1: Exactement.
0: Ouais.
1: Et je ne sais pas s'il y a beaucoup de médias qui sont comme vous, je ne crois pas.
0: Non, je ne crois pas.
1: Voilà, on est d'accord. Ah, là-dessus, on est d'accord.
0: On va trouver un terrain d'entente quand même.
1: Oui. Je vous souhaite une très bonne journée, madame.
0: À vous la meilleure.
1: Et à toute votre équipe.
0: Merci. Au revoir. 02 62 99 12 00. Vous êtes d'accord, vous n'êtes pas d'accord, vous nous appelez au 02 62 99 12 00. Camille avec nous. Camille, bonjour.
2: Oui, bonjour. Je vous appelle parce qu'en fait, j'ai mon père hier qui s'est fait voler son téléphone portable avec sa carte bleue et ses pièces à l'intérieur.
0: Comment ça s'est passé?
2: Ben, il était chez un client et juste le temps de tourner la tête parce qu'il fait tout ce qui dit réparation de portail automatique. Et juste le temps de tourner la tête, apparemment, il y avait un groupe de jeunes qui est passé et plus de téléphone.
0: Tiens, mais c'est... En fait, il est en train de travailler.
2: Voilà, c'est ça.
0: Et les gens se sont passés et ont... Mais c'est... Ouais.
2: Ouais.
0: Et là, nous, on doit trouver ça normal. Parce qu'en fait, on a ça tous les jours sur notre antenne, mais c'est...
2: C'est ce que disait ma maman. Justement, elle ne comprenait pas pourquoi. Mais bon, vous savez, c'est des jeunes... Voilà, après, pour le téléphone, on s'en fiche un peu, mais c'est surtout pour les pièces.
0: Les papiers. En
2: fait. Voilà, c'est surtout pour les papiers. Et voilà, c'était au niveau de tampon hier.
0: Ouais.
2: Et voilà, au cas où, si vous avez entendu, c'est au nom de Torpost Jean-Thierry.
0: Torpost Jean-Thierry.
2: Jean-Thierry, c'est ça.
0: Ok, et lui, il s'est rendu compte de ça quand?
2: Bah, quand il allait quitter chez le client, en fait. Quand il quittait chez le client, il cherche son téléphone, pas de téléphone. Et ben, c'est après quand il s'est rendu compte que après le groupe de jeunes passé, voilà, donc parce qu'il a toujours le téléphone sur lui, donc là je pense que le temps qu'il vérifiait le portail, il a dû poser quelque part et
0: mais c'est grave.
2: Une petite minute d'inattention et c'est parti, hein.
0: Mais en fait aujourd'hui, soit on marche avec tous ces papiers, soit on laisse à la maison, et encore à la maison on risque de se faire cambrioler.
2: Ma fille, c'est clair, c'est pas une place pour mettre carte, c'est pas une place pour mettre pièce d'identité. Mais il n'y écoute pas même.
0: Mais madame, après là, c'est vrai qu'il faut dire, hein, voilà. Mais ça c'est aujourd'hui, avant longtemps, comment ou tes pelesses ou tes véhicules par exemple, ouvert en allant à la boutique par exemple.
2: C'est ça.
0: Ou tes laisses ou de vélo sans surveillance devant.
2: Ben voilà, ben aujourd'hui on connaît les jeunes d'aujourd'hui, voilà. Mais voilà, le pauvre, du coup, ben, il a dit la route de la maison. Donc déjà, de faire la route de tampon jusqu'au port sans téléphone. On ne connaît pas quoi peut arriver sur la route. Donc, le pauvre, il t'a fait pitié quand même.
0: Non, mais il est vrai, parce qu'en fin de compte, tout ça va travailler. Et on ne dit pas où que... On a toujours quelqu'un qui veille à où, en fait.
2: C'est ça.
0: En fait, aujourd'hui, il faut avoir des yeux partout. Donc, des papiers au nom de Torpost Jean-Thierry, surtout, c'est des papiers qui vont servir à personne, une carte d'identité.
2: Ben oui.
0: Donc, au moins, rendre ça, quoi.
2: Au moins, rendre ça. Le téléphone, on s'en fiche. On essaie de rappeler sur le numéro, ça a déjà été coupé. Donc, le téléphone, on s'en fiche. Nous, la carte, de toute façon, a déjà été bloquée, mais au moins les papiers. Pièce d'identité, carte vitale, au moins ça. Parce que, tu sais, ça prend du temps.
0: Non, mais des juste incroyable. Donc, si les gens... vous voyez quoi que ce soit, mais surtout là, ces papiers au nom de Torpost Jean-Thierry, on nous appelle, ou sinon on vous appelle directement. Laissez votre numéro de téléphone.
2: C'est ça. Donc mon numéro, c'est le 06 93 87 45 36.
0: 06 93 87 45 36. Bah, la prochaine fois, il faudra acheter un sac banane.
2: C'est ça, ça m'a dit que les...
0: Ça c'était avant avec le sac banane, mais non.
2: Ils disent plus, ben.
0: Et ben va revenir à la mode.
2: Ben voilà. Bon, en tout cas, merci beaucoup.
0: Mais de rien, bon courage à votre papa surtout.
2: Merci beaucoup, allez, bonne journée.
0: Au revoir, bonne journée. Donc un vol là. Aujourd'hui, il faut avoir les yeux partout, absolument partout. Mais c'est dingue en fait. Aujourd'hui, on peut même aller travailler, on pose pas ses papiers par terre. Hé, hey, Freedom, allô ? Allô ? Allô ? Nanmoun ou pas ?
3: Allô ?
0: Oui, bonjour ?
3: Oui, allô ? Oui, bonjour. Oui, Julie, je voulais savoir concernant l'histoire de Fred de Rivière. Il nous a raconté qu'il a été reçu en grande pompe et compagnie.
0: Oui.
3: Et donc, j'aimerais savoir s'il a pu quand même profiter du repas. Est-ce qu'il a mangé quelque chose ? Est-ce qu'il a bu quelque chose ? Parce qu'il ne nous dit pas.
0: Ah si, il a tout mangé, il a tout bu.
3: Ah ben s'il a mangé, c'est bon. Alors, s'il a pu profiter, ben, il fallait profiter, c'est bien.
0: Il a tout profité et c'est après, je crois que c'était la chef du salon, là, la directrice du salon qui est venue le voir pour lui dire « En fait, monsieur Fredo Rivière, on s'est trompé. On s'est trompé de personne. » Mais en fait, il avait déjà mangé.
3: Oui, j'ai suivi.
0: C'est ça, mais il avait déjà tout mangé.
3: Donc, un député, là. Mais je pense que Fredo Rivière, le correspondant, il était bien sapé, il était en grande pompe, puisqu'on l'a...
0: Non.
3: S'il était en jean, basket, enfin, je sais pas, je pense pas qu'on...
0: Ouais, il était en jean, il nous a dit, et il est persuadé que si, ce jour-là, il était bien habillé, on l'aurait peut-être même surclassé dans l'avion.
3: Ah là là, ben, il a eu de la chance, hein.
0: Ah ben oui. Bah c'est nous, monsieur, ouais, les couillons, nous n'avons un nom trop banal, trop,
3: ouais,
0: trop faille.
3: L'histoire nous dira si il va prendre la grosse tête ou pas, mais bon, je le connais un petit peu, je pense qu'il va, il sera le même, et donc il va continuer à faire ses reportages.
0: C'est ça, il lui fait un peu plus.
3: Toujours est-il que... il a pu profiter de ça, c'est bien.
0: Mais c'est dommage quand même, parce que il est partout, il nous appelle en nous disant voilà, je suis tel endroit, telle place, etc. Là, il était dans le salon, là-bas, en train de bien manger. Il a pas pensé à nous à ce moment-là. À ce moment-là, il a oublié Freedom à ce moment-là.
3: Ouais,

0: Et la pute vraiment des paroles, de langage, voilà. Et ce matin, comme par hasard, mais j'étais à Saint-Denis, d'un grand radiologique que tout le monde y connaît. Et figurez-vous que tout le monde était plein. Mais tout le monde était scotché sur le téléphone.
1: Oui.
0: Et il avait une vieille dame, 80 et quelques années, ben elle aussi, elle est en train de, voilà, sur son téléphone. Et du coup, le point de conversation, depuis comme longtemps qu'on arrive à la salle docteur ou quoi que ce soit, ou n'importe où, il y en a déjà des discussions, l'a déjà fait, voilà, mais maintenant, il n'a plus rien.
1: Ben, la tête, il n'aide plus, monsieur, tout simplement.
0: Voilà. Même les enfants, hein, mes enfants à la maison, ben, téléphone, ils n'ont un peu, ils rentrent à la chambre, mais toute la journée, téléphone. Ouh, à un moment donné, ben, il n'a plus vraiment des discussions.
1: Mais monsieur, pas besoin d'aller loin, hein. Regarde où tu dois. Ou petit doigt, ou va pas sous doigt dessus, ou te pousse de l'autre main, du coup, dessus. Et on va voir qu'il y en a un petit creux. Ben, ça, c'est le petit creux de, à chaque fois qu'on tire au téléphone, le dessous, là. Ou mettre tout petit doigt dessous le téléphone. Et ben, le doigt, la fine prend la forme.
0: Ben oui, ben.
1: Tellement on tient au téléphone, tellement souvent, où petit doigt n'a déjà la forme du creux, là, justement. Mais dingue, quand même!
0: J'ai bien entendu ça, là. Il y a une étude des États-Unis là-bas, qui, bon, là, je constate qu'il a plus de conversation, quoi.
1: Oui.
0: Et puis là, il me revient sur un autre truc aussi, là. Là, il y a un autre virus en cours, là.
1: Un virus avec de quoi?
0: Coronavirus. Après, il y en a l'antanavirus.
1: Ah, l'histoire du bateau, là.
0: Ah oui. Mais c'est dangereux, ça. Il prétend que il tue à haut carrément, quoi.
1: Oui.
0: Ça arrive à Réunion, ben, lui est foutu.
1: Antavirus, ouais.
0: Ouais, l'antanavirus. Il y a soir, on a regardé, là. Et c'est une chaîne de, voilà, un bateau croisière que là, voilà, on a détecté qu'il y avait deux, trois personnes dedans qui étaient contaminées, quoi.
1: Mais monsieur, il fait peur parce que là, par exemple, ça va en croisière tranquillement. Et du jour au lendemain, il dit par contre, on va rester sur le bateau parce que non seulement il y a une maladie qui traîne, qui tue les gens, mais par contre, on sait pas ce que c'est.
0: Ouais, voilà. Et d'après le professeur, il y en a un professeur, il est vraiment calé, il avait dit que ça existe. Même Banal a parlé de l'autospirose, la maladie du rat. Ça vient du rat, en fait. Et même une souris passe dans votre maison, et elle est dangereuse.
1: Ouais.
0: Elle est dangereuse. Ah, ben, fais attention, maintenant, là.
1: Et mais monsieur, on voit pas aujourd'hui, on dirait, Nena, de plus en plus d'épidémies, de plus en plus de morts. De plus en plus. Que ça nous l'entraînement. Est-ce que c'est dans l'air? Est-ce que c'est ce que nous mange? Est-ce que c'est quoi?
0: Non, je pense que c'est, dans l'air, ou je sais pas, c'est pas la nourriture, ça, mais après, les bizarroïdes, les bizarres, quand même, les
1: ouais.
0: Voilà.
1: Ouais. Non, mais ça fait peur.
0: Oui, ben vous voulez juste en parler, mais au moins, ben voilà.
1: Et ben en tout cas, merci beaucoup, monsieur.
0: Ben,
1: à bientôt, monsieur, au revoir. 02-62-99-12-00. Aujourd'hui, apparemment, on utilise moins de mots qu'il y a 20 ans. 338 mots en moins. Nous parle moins aujourd'hui. Monsieur nous dit, il est parti dans un bureau et tout le monde avait la tête baissée en train de jouer sur son téléphone. 02 62 99 12 00. On est moins sociable, on est moins... on est proche, mais on est loin en même temps. C'est grave quand même. 02 62 99 12 00. Et puis on peut revenir, bien évidemment, sur ce sujet de ce qui se passe à bord de ce bateau de croisière, le Antavirus, qui est une maladie qui apparemment a commencé à tuer plusieurs personnes sur ce bateau. Il y a eu 3 morts, je crois, déjà, sur ce bateau de croisière. Tout le monde a été confiné dans sa cabine. 02 62 99 12 00. Freedom, bonjour. On peut en parler. Allô? Allô?
2: Oui, bonjour.
1: Bonjour.
2: Freedom.
1: Oui.
2: Oui, bon, moi, j'ai juste pas une question, mais poser un déroulé des choses. Une dame tout à l'heure disait que il faut payer les taxes parce qu'on est dans un système où c'est global, c'est notamment par rapport à la, comment on appelle ça,

0: mal. Ce que disait dans son journal ce matin,
1: Christophe Damour.
0: Christophe Damour.
1: Oui.
0: On participe dans les billets d'avion et tout ça. Pour le développement des trains en France et compagnie.
1: Mm-hmm.
0: Moi, je dirais que à l'époque de ma jeunesse, hein, moi j'ai vu le train du port vers Saint-Denis, de Saint-Denis vers le port. Je ne suis pas monté dedans parce que bon, c'était pas possible. Mais pourquoi, si on participe dans ce côté-là, pourquoi on peut pas, pourquoi l'État nous rend pas l'inverse, c'est-à-dire que on pourrait avoir droit à la, comment on appelle ça, la loi des, pas la loi, c'est pas une loi, c'est une je sais pas si c'est régi par une loi, mais bon, je veux dire c'est le fait que nous on pourrait aussi avoir le droit au train. Voilà, c'est si on participe pour le tout ce qui fonctionne en France, bah pourquoi nous, on serait pas dans le même système ici, on remettrait le train en place.
1: Ça n'a rien à voir, là, ce que vous dites.
0: Comment ça n'a rien à voir?
1: C'est-à-dire que vous voulez, dans un premier temps, remettre le train à La Réunion, c'est ça?
0: Si dans nos billets d'avion, on participe, par rapport à ce qu'a dit Christophe Damour ce matin, par rapport à son analyse, par rapport à tout ce qui...
1: Alors monsieur, raccrochez pas, hein, je vais juste sur la route et je vous reprends juste après. Nous avons Chan avec nous. Chan, bonjour.
2: Oui, bonjour. Voilà, c'est pour signaler que direction Saint-Pierre, Saint-Denis, juste avant le pont Tranche-Couverte, en tout cas, juste dessous le pont, avant, il y a des embouteillages, il vient d'avoir un gros carambolage, hein, tout de suite là.
1: D'accord.
2: Et juste de nous deux, on est passé juste avant et juste de nous deux, on a entendu un gros bruit et j'ai vu... une voiture qui a déporté, il y a quelqu'un qui monte sur le terrain, sur le côté, en fin de compte. Ça vient un gros carambolage, en fin de compte. Ça vient de se passer, là, même pas une minute, là.
1: D'accord. En direction de Saint-Denis, vous me dites qu'il y a eu un carambolage après la tranchée couverte de...
2: Non, c'est juste avant. Juste avant la tranchée couverte, parce que comme il y a un gros ralentissement, on dirait des voitures, ils n'ont pas vu et il y a eu un gros...
1: Avant la tranchée couverte. D'accord. Voilà. Bah, il y avait déjà quelque chose, là, en plus, à
2: oui,
1: ce niveau-là.
2: Voilà. C'était plus bas, mais comme il y avait là, on dirait la voiture derrière, on a mis le feu de détresse, et on dirait derrière, ils n'ont pas vu, et il y avait un carambolage derrière.
1: Bah, il y avait déjà la DRR et les policiers sur place, non?
2: Non, mais là, c'est devant. Ça, c'est tout en bas, ça, il y a les policiers. Moi, je parle tout en haut, au début de l'embouteillage, où l'embouteillage commence.
1: Purée.
2: Voilà.
1: Donc, il y a eu un.
2: Mais moi, j'étais juste devant, c'est passé juste derrière nous, après. Je ne sais pas exactement qu'est-ce qui s'est passé plus que ça, mais ça tapait dedans, quoi.
1: Donc, on est sur la route des Tamarins, juste avant la tranchée couverte, justement, de Plateau Caillou, en direction de Saint-Denis. Il y a eu apparemment un carambolage et ça vient à peine de se produire. Donc, les forces de l'ordre, les secours ne sont pas encore sur place.
2: Voilà, exactement.
1: Ok, merci beaucoup, en tout cas.
2: De rien.
1: À bientôt, Chan. On donne cette information... Pour les auditeurs de Freedom 2, en direction de Saint-Denis, nous sommes là sur la route des Tamarins à Vent, la tranchée couverte de Plateau Caillou. Il y a eu un carambolage apparemment. Si vous avez plus d'informations, vous nous appelez au 02 62 41 51 51. Merci d'avoir patienté, monsieur. Donc vous souhaitez justement avoir le retour du train à La Réunion.
0: C'est évident. Si on participe à l'effort national dans un sens, pourquoi l'effort national ne revient pas? Bon, après, peut-être qu'il y a des problèmes de politique que je ne maîtrise pas, mais je veux dire, le train qui existait à l'époque, bon, il n'y avait pas autant de voitures que maintenant et compagnie. Hein, ça.
1: Alors, monsieur, je suis vraiment désolé, je vous remets en attente parce que nous avons Pierrick qui vient de nous rejoindre à l'instant. Pierrick, bonjour.
3: Oui, bonjour. J'appelle pour une question, s'il vous plaît, savoir pourquoi il y a des embouteillages sur la 4 voies de Saint-Paul, s'il vous plaît.
1: 4 voies...
3: En direction de Saint-Pierre.
1: Direction Saint-Pierre. Bon, on peut poser la question. Apparemment, nous, de notre côté, on avait eu un... Non, on n'a pas cette information-là. En direction de Saint-Pierre.
3: Oui, effectivement, je suis à côté de la cave de Saint-Paul à Savanneuil et il y a des embouteillages sur les deux voies, là, direction Saint-Pierre. Je sais pas pourquoi.
1: 4 boîtes de Saint-Paul.
3: Saint-Pierre. En tout cas, ça, voilà, c'est un embouteillage qui roule un peu, mais c'est quand même de l'embouteillage vers 1h30. L'impression qu'il est vacances ou pas vacances, il y a tout le temps des embouteillages.
1: Ouais, bah c'est bizarre, justement, parce que normalement, avec les vacances, on aurait dû se dire que. On roule.
3: Exactement, ouais.
1: Et ben voilà, non. Voilà. Les bouchons gratinés, donc bouchons gratinés du côté de la 4 voies de Saint-Paul en direction de Saint-Pierre. Qu'est-ce qui se passe? C'est surtout ça notre question. Et puis on espère avoir des réponses pour vous.
3: Attendez. J'ose espérer que les gens qui créent les embouteillages vers Saint-Paul ne sont pas des gens qui sont en train de regarder ce qui se passe de l'autre côté. Là. Parce que de l'autre côté, en direction du port, j'ai vu, semble-t-il, un camion de pompiers, et je suis sûr que les gens avec eux qui aiment tellement s'occuper de la vie des gens, c'est de regarder ce qui se passe à droite et créer les embouteillages, sur la gauche, créer les embouteillages.
1: Ok, justement, on a quelqu'un là qui pourrait nous donner des explications. Il y a Michael, je vous laisse allumer votre radio. On a des explications en direct là, monsieur Pierrick. Donc, je vous laisse allumer votre radio. On a Michael. Michael, bonjour.
4: Oui, bonjour. Le monsieur, il cherche pourquoi il y a les embouteillages. Je pense que les gens, ils freinent beaucoup pour regarder l'accident qui est de l'autre côté de voie d'en haut. Moi, je pense que c'est ça, parce que moi, je suis passé dedans tout à l'heure. Et quand moi, je suis passé, je sais pas s'il y a... Enfin, j'espère pas, mais j'ai vu que les pompiers, ils ont retiré un drap blanc, là. Et après, est-ce que c'est pour le soleil ou pour autre chose, je ne sais pas.
1: Oui. Mais dites-nous un petit peu, là, qu'est-ce qui se passe en direction du port? On est à quelle hauteur, là?
4: Moi, je suis déjà venu, parce que moi, je sortais de Saint-Paul, je suis parti vers la route littorale. Et après, il y avait déjà l'accident, le poids lourd avec la voiture, là.
1: Oui.
4: Parce qu'il y a un poids lourd qui est rentré dans l'arrière d'une voiture, là.
1: Non, ça, on n'était pas au courant. C'est pour ça que je vous pose la question.
4: Moi, quand je suis sorti, ça fait un petit moment. Il y a un poids lourd qui est rentré dans l'arrière d'une voiture. Donc, moi, je suis parti au niveau de la nouvelle route littorale. Le temps de faire ce que j'avais besoin de faire. Je suis revenu. Et l'accident, il était toujours là. Là, il y avait les pompiers, il y avait les camions d'équipement, il y avait les gendarmes. Oui. Et les deux véhicules, ils sont toujours à la même place. Mmh. Et je vois que les pompiers, ils ont pris un drap blanc, mais après... C'est pourquoi, je sais pas. Est-ce que c'est pour protéger du soleil de la personne qui est blessée peut-être, ou est-ce que la personne est décédée, je sais pas.
1: Donc on est sur la 4 voies de Saint-Paul en direction du port. Il y a eu un accident.
4: Voilà, direction Saint-Denis. Voilà.
1: Un piquant, un poids lourd contre un véhicule.
4: Une voiture.
1: Les pompiers sont sur place et on suspecte que c'est ça qui fait des embouteillages dans l'autre sens de circulation.
4: Moi, je pense que c'est ça. Les gens, ils freinent, ils regardent l'accident. Parce que ça fait un petit moment que l'accident, il est là. Le poids lourd, il est rentré carrément dans l'arrière de la voiture.
1: Oh là là.
4: Donc voilà. Mais après, qu'est-ce qui s'est passé ou pas, je sais pas. Est-ce qu'il y a des blessés, est-ce qu'il y a des morts, je sais pas. C'est
1: oui. Mais vous avez vu un drap blanc, mais on ne sait pas à quoi ça correspond. Mais en tout cas, merci beaucoup, Michael.
4: Voilà, c'est après en conditionnel, mais voilà, j'ai vu que les pompiers ont pris un drap blanc.
1: Bien sûr. Merci beaucoup.
4: Les gens, ils ont plus d'informations, donc voilà, c'est voilà.
1: Merci beaucoup. Et justement, nous avons Eric cette fois-ci avec nous pour un complément d'information. Eric.
5: L'accident de Saint-Paul. Cet accident a eu lieu il y a pratiquement une heure. C'est une voiture noire qui a tapé dans un fourgon au niveau de la voie d'accélération sur la route Digue.
1: Ah, d'accord.
5: Et il y avait les pompiers, les gendarmes et l'équipement qui faisaient la déviation aussi.
1: Déviation mise en place.
5: Voilà.
1: D'accord.
5: Et l'embouteillage remontait, je parle de ça il y a une heure, l'embouteillage remontait pratiquement jusqu'à la Saline, Léo.
1: Ok. Bon, on espère que ça ira, parce que c'est vrai que tout à l'heure, on nous a parlé d'un drap blanc, donc là, on est un peu...
5: Non, mais je pense que l'information est bonne. Donc, ouais.
1: Ça fait à peu près une heure, on a eu là un accident apparemment sur la voie d'accélération, à hauteur de la voie d'accélération de la route Digue. Il y a une déviation qui a été mise en place d'ailleurs, et dans l'autre sens de circulation, ça fait des embouteillages, et les pompiers sont sur place.
5: Dans l'autre sens de circulation, l'embouteillage commence depuis le port Cambé, mais ça n'a rien à voir. C'est l'embouteillage normal pendant les vacances, quoi.
1: Il n'y a rien de normal, monsieur, c'est des vacances.
5: Ben oui, mais il y a, c'est le 6, le 7, il y a l'argent qui sort, et c'est au niveau de Savannah aussi que ça coince, quoi. Il y a, je dirais pas que c'est c'est les soldes et c'est pratiquement ça, quoi.
1: Ouais. Eh bien, merci beaucoup, Eric, en tout cas.
5: Je vous en prie.
1: À bientôt, au revoir. Et un complément d'information, nous allons par ici avec Pierrick. Oui. Pierrick de retour, alors, oui.
6: Alors, voilà, deux informations. Sur, quand vous sortez de Saint-Pierre, donc le deuxième tunnel, il y a quelque chose qui est juste en dessous qui s'est passé. J'ai vu qu'il y a les pompiers. Et vous avez, quand vous avez terminé la route de Tamarin, même pas 200 mètres après, il y a encore quelque chose d'autre. Donc sur la route Tamarin direction le port, vous avez deux choses. Sous le deuxième tunnel et 200 mètres après, la route des Tamarins. Et dans l'autre sens, j'appelle ça le centre des occupations. C'est les gens qui s'occupent de la vie des gens.
1: Donc en fait, en direction de Saint-Pierre, il n'y a que des gens, par curiosité, ils freinent.
6: Exact.
1: Voilà. Ouais. Et dans le sens en direction de Saint-Denis sur la 4 voies de Saint-Paul. Donc là, par contre, oui, effectivement, il y a un gros accident. Les pompiers sont sur place. La déviation, enfin, il y a une déviation qui a été mise en place.
6: Oui, mais il y a deux.
1: Oui, c'est ça. Et il y a après la route des Tamarins également un autre accident, effectivement.
6: Il y en a un sur la route des Tamarins, sous le tunnel, et l'autre sur la 4 voies.
1: Ok, très bien. Et l'autre, c'est la voie de Berlo occupé, un entier photo, etc. etc. Ouais.
6: Exactement.
1: Ouais. Eh bien, merci beaucoup.
6: Merci.
1: À bientôt. Au revoir. Belle journée à vous. 02 62 99 12 00. Dans quelques instants, hein, nous avons encore la priorité au direct avec ces radioguidages. Bernard, avec nous cette fois.
7: Oui, c'est moi, à chaque fois que je tombe sur des accidents. Tout à l'heure, je vous ai appelé sur la route à Cadva vers le port là, et là, je vous appelle sur Plateau Caillou.
1: Oui.
7: Il y a un accident, il y a deux voitures qui sont entrées en collision, mais il y a un, on dirait qu'il vient d'amocher, il a tapé derrière, et ça commence à embouteiller sur ce secteur-là.
1: Embouteillage.
7: Voilà, ça commence. Voilà. Mais il n'y a pas de blessés, je pense pas, parce qu'il y a, les gens sont sur le côté, où il y a un arrêt de bus, là, sur Plateau Caillou, je vois pas, je sais pas si vous voyez.
1: Donc, on est là avant la tranchée couverte, là, c'est ça?
7: Non, c'est carrément sur Plateau Caillou, en face de l'église.
1: Ah, d'accord, en face de l'église, d'accord.
7: Oui, voilà, exactement.
1: En face de l'église.
7: Donc, voilà.
1: Ok, très bien. Donc, il y a eu un accident.
7: Il y a un embouteillage qui commence à se former et les gens, comme je vous dis, les gens ne seront pas blessés, je pense pas, mais avec c'est le peuple plus mal, quoi, parce qu'il y a ces gens-là, ils sont sur le côté. Mais les voitures sont encore sur la chaussée et en plein milieu. Donc, c'est ça qui forme l'embouteillage.
1: Bon, ben en tout cas, voilà, du côté de Plateau Caillou, il y a eu une collision entre deux véhicules. Des embouteillages à prévoir, on est là en face de l'église. Et puis, également des embouteillages à prévoir sur la 4 voies. Merci beaucoup.
7: Voilà, mais c'est moi.
1: À bientôt, bel après-midi à vous, au revoir. Et justement, nous avons Cindy avec nous également sur notre antenne. On vous le rappelle, hein, ce numéro de téléphone, 02 62 41 51 51. Cindy?
8: Oui, bonjour.
1: Oui, bonjour.
8: Oui, du coup, je viens de passer sous le tunnel de la route des Tamarins, le dernier à la fin de la route des Tamarins. Il y a une petite voiture blanche qui est sur le toit. Et une autre voiture qui est un peu plus devant, mais il y a déjà les pompiers aussi sur place, mais ils sont sur la voie du bus.
1: Oh là là. Okay,
8: il y a des embouteillages aussi.
1: Ah oui, des embouteillages à prévoir. Et on est là en direction?
8: Direction Saint-Denis.
1: Saint-Denis toujours, ouais, c'est le même accident qui nous a été signalé un peu plus tôt. Oh là là, en fait c'est pas le moment d'aller dans l'ouest ou de quitter l'ouest en fait, tout simplement.
8: C'est exactement ça.
1: Ouais. Et vous avez pu passer là, Cindy?
8: Moi je suis passée, je suis encore dans les embouteillages, je pense que j'ai pas dépassé le deuxième accident.
1: Mm-hmm.
8: Donc voilà, moi je vais vers Saint-Denis, on s'est à rendez-vous, donc voilà.
1: Oh là, bah il faut s'armer de patience. Hein. On a l'impression de, on aimerait dire que c'est les vacances, donc ça roule, c'est tranquille. Eh ben non.
8: Il faut se prendre en avant pour le coup là.
1: C'est ça. Merci beaucoup en tout cas, Cindy.
8: Vous en prie, bonne journée.
1: À bientôt, belle journée à vous, au revoir. Donc on rappelle un petit peu ces différents radioguidages. Il y a de gros bouchons à prévoir sur la 4 voies de Saint-Paul en direction de Saint-Pierre, les pompiers sont sur place, hein. Il y a eu ce gros embouteillage, ce gros accident entre un poids lourd et un véhicule léger, à hauteur de la voie d'accélération Roudig, et il y a une déviation qui a été mise en place, donc de gros embouteillages à prévoir. Il y a également du côté de Plateau Caillou, donc du coup on vient de l'entendre également avec Cindy, le véhicule est sur le toit, en direction de Saint-Denis, nous sommes là à hauteur du tunnel, hein, de la route des Tamarins. Collision également entre deux véhicules, des embouteillages à prévoir en face de l'église de Plateau-Caillou. 02 62 41 51 51, le service radio-guidage à votre disposition. 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Freedom, allô?
9: Oui, rebonjour, je voudrais répondre à l'auditeur concernant le train qu'il veut remettre à La Réunion.
1: Ah oui.
9: Oui, il me semble qu'un certain Paul Vergès avait initié un projet qui s'appelait le tram-train.
1: Oui.
9: Ce projet était totalement abouti, il devait même arriver jusqu'à Saint-Benoît. Mais qu'est-ce qu'on a fait? On a préféré élire un certain Didier Robert qui s'est empressé d'enterrer le projet du tram-train. Et à la place, nous avait promis les 2000 bus. Vous les avez vus, vous, les 2000 bus?
1: Oui, on les attend.
9: Voilà, on les attend toujours. Et le coma circulatoire, est-ce qu'il est réglé? Toujours pas. Donc, ça veut dire qu'à un moment donné, en tant que Réunionnais, on doit aussi, nous, savoir se remettre en question. Voilà, tout simplement. Parce qu'il y avait un projet qui s'appelait le tram-train. Le projet était ficelé.
1: Et justement, est-ce que vous pensez que ce projet-là aurait pu être aujourd'hui... Enfin, on n'aurait pas ce coma circulatoire, justement, qu'on parle aujourd'hui. Voilà, on aurait toujours eu des embouteillages, mais pas autant.
9: Voilà, moi je pense que déjà dans Saint-Denis, avec les navettes à l'arrivée du tram, je pense que ça aurait déjà réglé une partie du problème, déjà du coma circulatoire sur Saint-Denis.
1: Ah oui.
9: Mais en plus, comme ce projet était prévu Saint-Denis jusqu'à Saint-Benoît, voire même de Saint-Pierre à Saint-Benoît, mais évidemment ça se fait pas en un jour, tout ça c'était en projet. Mais on a préféré enterrer ce projet pour 2000 bus. Et ils sont où? Non seulement on ne les a pas les 2000 bus, mais le coma circulatoire il s'est amplifié.
1: Oui.
9: Donc, je veux dire, à un moment donné, c'est à nous aussi, en tant que Réunionnais, de réfléchir. Quand on met un bulletin de vote, il faut regarder les projets.
1: Mais justement, madame, est-ce que, vous savez, avec le nombre de bus qu'on a déjà, est-ce que si on faisait parce qu'en métropole, les bus, pour ceux qui travaillent tard, pour ceux... Il y a un roulement qui est mis en place. On va pas se dire on veut plus de bus, mais au moins qui les jours fériés, vous avez vu comment c'était la galère pour ceux qui travaillent, pour ceux qui...
9: C'est un cauchemar, les jours fériés.
1: Voilà, prendre le bus aujourd'hui, c'est galère, c'est une réalité, hein.
9: Bien sûr, mais tout à fait, je suis entièrement d'accord avec vous.
1: Est-ce que en gardant justement le nombre de bus qu'on a, on va pas demander plus parce que voilà, on va attendre encore longtemps. Voilà. Mais ceux qui sont déjà en circulation, est-ce que si on mettait plus de chauffeurs, justement, parce qu'on ne va pas rajouter du travail non plus, mais en ayant plus de chauffeurs, plus de
9: revoir les horaires.
1: Voilà, revoir les horaires. Est-ce qu'il y aurait moyen de rendre ça un peu plus vivable, quoi?
9: Moi, je crois aussi. Pourquoi aussi qu'il y a beaucoup de Réunionnais qui ne prennent pas le bus? Souvent, on dit parce qu'ils sont très attachés à leur voiture, mais il n'y a pas que ça. C'est aussi un problème de sécurité dans les bus.
1: Oui, oui.
9: Ça aussi, c'est problématique. Quand vous allez prendre votre bus, vous voyez une petite bande de jeunes qui vous mènent la vie dure. Vous croyez vraiment que ça vous donne envie de prendre le bus?
1: Oui, oui.
9: Ça aussi, on ne le dit pas suffisamment. Mais les Réunionnais, ils sont attachés à leur voiture, oui. Mais à un moment donné, quand ils voient qu'ils sont pris dans les embouteillages, que ça leur coûte beaucoup en essence, vous croyez qu'ils n'aimeraient pas prendre le bus?
1: Si.
9: Mais il n'y a plus de sécurité dans les bus. Vous savez, autrefois, dans les années 70, on avait toujours quelqu'un dans un bus. Vous savez qui nous donnait les tickets, là? On a pris nos mains. Et ce monsieur, ces messieurs-là, ils faisaient régner l'ordre dans le bus. Il n'y en avait pas un qui bougeait.
1: Mais aujourd'hui, est-ce qu'on peut encore mettre ça ou lui-même, il serait en danger? Parce que vous voyez ce que je veux dire aujourd'hui?
9: Oui, mais en même temps, là, c'est une question de sécurité.
1: Oui.
9: Et la sécurité, c'est un problème qui relève de l'État.
1: Parce que pas besoin d'aller loin, madame, juste le gendarme aujourd'hui, les petites Kaira, les petites frappes, là.
9: Il y a des petites. Oui, bien sûr, madame.
1: Ils en ont rien à péter, hein, de la sécurité,
9: non,
1: de la police.
9: Pourquoi? Parce que la justice, elle est laxiste.
1: Ouais.
9: Vous avez un rappel à la loi. Vous tabassez quelqu'un dans le bus, vous avez un rappel à la loi. Mais qu'est-ce que c'est que ça? Mais à l'époque, on avait des maisons de correction, madame. Vous allez faire un truc comme ça, vous retrouvez, il y avait un établissement qui s'appelait l'APK.
1: Oui.
9: Vous ressortez de là, soit vous devenez un homme, soit vous restez un chien. C'est tout. Mais il y avait ce système et ça marchait.
1: Est-ce qu'il y avait cette solution de on reste un chien? Je crois même pas. Hein.
9: Ah, mais écoutez, je sais pas. Mais en tout cas, aujourd'hui, avec les lois, les droits de l'enfant, il y a toujours les droits de l'enfant, mais il n'y a jamais les devoirs de l'enfant.
1: Oui.
9: En fait, c'est tout un engrenage. C'est tout.
1: Eh ben, en tout cas, merci beaucoup, madame, parce que c'est vrai que vous avez déjà eu l'antenne, donc on a énormément d'appels. Mais merci d'avoir mis une minute.
9: Merci.
1: À bientôt, au revoir. 02 62 99 12 00. Est-ce que, comment se passent vos trajets en bus aujourd'hui? Est-ce que vous vous sentez, on parle là, oui, de sécurité. Est-ce que quand vous voyez quelqu'un arriver, est-ce que vous tenez votre sac? Est-ce que vous avez du mal à laisser une personne s'asseoir à côté de vous parce que vous savez pas ce qui peut arriver? 02 62 99 12 00, et même les chauffeurs de bus, hein, vous pouvez témoigner sur notre antenne. Est-ce que quand vous voyez ces gens entrer en groupe là et qui font l'effort, qui parlent fort avec la musique fort, 02 62 99 12 00, est-ce que vous pouvez leur dire de descendre du bus? Est-ce que vous pouvez leur dire quoi que ce soit d'ailleurs? 02 62 99 12 00. Allô?
10: Allô?
1: Oui, bonjour.
10: Oui, bonjour. Moi, je voulais rebondir sur ce que la dame a disait tout à l'heure pour les bus.
1: Oui.
10: Moi, je prends mon exemple. Par exemple, j'habite à Montvert, je travaille à Saint-Denis, à l'hôpital. Malheureusement, les horaires de car jeune, si je veux prendre le bus, en fait, soit je peux partir en bus au travail, mais je peux pas rentrer.
1: Ah oui.
10: Donc nous, en fait, on est là. Moi, par exemple, de chez moi, le bus commence à 6h30. Le premier bus pour descendre à la gare Saint-Pierre. Et après, pour arriver à Saint-Denis, je vais pouvoir arriver à Saint-Denis le matin. Mais le soir, quand je sors de l'hôpital, pour aller prendre le car jeune, j'aurai plus de bus de la Sino.
1: Oui.
10: Donc en fait, on est, comme vous disiez tout à l'heure, on a cette problématique où les interconnexions entre le car jeune et les réseaux de bus des intercommunautés, et même les entre chaque ville, chaque lieu, ne correspondent pas aux horaires de travail des gens. Moi, ça me ferait plaisir de prendre le bus et pas pouvoir prendre ma voiture pour aller travailler tous les jours. Hein.
1: Oui. Mais du coup, vous faites comment? Comment se passe l'organisation, justement?
10: Ben, c'est la voiture.
1: Ah ouais.
10: Le matin, je pars de chez moi à 5h30 en voiture pour être sûr de pas avoir les embouteillages à Saint-Paul, de trouver une place de parking à l'hôpital à Saint-Denis, parce que l'hôpital à Saint-Denis, maintenant, c'est la croix et la bannière pour se garer. On a plus de facilité de se garer en ville que de se garer à l'hôpital. Et le soir, ben après, je prends la voiture et j'espère qu'il n'y a pas d'un accident sur la route du littoral, il n'y a pas de problème sur la route à Saint-Paul. Et je mets une heure pour monter, une heure et demie pour monter, une heure pour descendre.
1: On nous dit, roulez, prenez le bus, etc. Mais dans la réalité des choses, c'est que c'est les galère horaires, parce que les horaires, le jour, les jours fériés, etc., c'est mort. C'est pas.
10: C'est ça, les horaires et c'est surtout les connexions entre, par exemple, le car jeune, là, c'est bien, ils ont rajouté des horaires de bus en plus, là, depuis cette semaine, pour faciliter les gens à prendre le bus. Sauf que pour prendre le car jeune à Saint-Pierre, il faut aller à la gare. Mais quand on habite dans les écarts de Saint-Pierre, qu'on n'habite pas dans le centre-ville, il faut pouvoir aller à la gare.
1: Oui.
10: Avec les horaires qui correspondent. Nous, par exemple, chez moi, je sais que le dernier bus, en fonction de si on habite à Montverrier ou à Montverrier-Bas, ça va être entre 17h et 18h, le dernier bus. Donc, vous terminez votre travail, même sur Saint-Pierre, vous terminez votre travail à 18h. Si vous habitez du mauvais côté de l'intersection, vous n'avez pas de bus.
1: C'est trop tard, oui. Oui. Ouais, mais c'est mort. Mais, de toute façon, passé 18h, on peut se dire c'est mort. C'est fini.
10: C'est ça.
1: Ouais.
10: C'est ça.
1: Mais pourquoi il n'y a pas de solution de trouver là-dessus? Je veux dire, depuis le temps, on ne demande pas plus de bus. Parce qu'avec les bus qu'il y a déjà, si il y avait plus de chauffeurs, est-ce que vous pensez que ça aurait été... Mais est-ce que c'est possible de mettre des navettes le soir déjà?
10: Ben, voilà, pas forcément plus de chauffeurs, mais mettre déjà, comme ils font dans certaines villes, dans certaines intercommunalités, les bus à la demande, que ce soit pour les handicapés ou pour les soirées. Par exemple, je sais que sur Saint-Denis, des fois, dans l'Ouest aussi, il y a le bus à la demande le soir. Mmh. Mais en fait, ça, ce serait de faire des choses qui se fassent sur jusqu'à 20h, 21h, voire 21h ou 22h. En métropole, les bus, les transports en commun en métropole, ils commencent à 4h30, 5h le matin, ils finissent à 21h, 22h le matin. Et après, moi je me souviens, le tram-train était une bonne idée parce que plein de gens disaient, pourquoi à La Réunion, les gens y conduisent et ils boivent le soir ou les week-ends? Parce qu'à La Réunion, boire ou choisir, il faut conduire, dans tous les cas. Le tram-train, lui, qui était prévu, c'était avec les horaires de week-end, c'était jusqu'à minuit, 1h du matin, le week-end.
1: Ah oui.
10: C'était des choses qui avaient été prévues justement pour diminuer le, les gens, le nombre de personnes qui vont prendre le volant. En fait, La Réunion, on a, la voiture, elle est sacrée parce qu'on n'a pas d'autre choix que prendre la voiture. Oui. Moi, par exemple, à Montvert, si je veux aller à Grandbois, il faut que je mette plus d'une heure et demie parce qu'il faut que je passe deux changements de bus.
1: Ooh.
10: Ou que je passe un bout à pied.
1: Mais en fait, c'est même plus... Bah, on n'a pas envie de prendre le bus et de rester autant de temps, non? On va prendre son véhicule et on est tranquille.
10: Mais c'est ça. Et surtout, le bus, c'est soit il est en avance, soit il est en retard. En général, quand on est en avance, il est en retard. Et quand on est à l'heure, il passe en avance. Et quand il y a trop de monde dans le bus, malheureusement, comme il y a plein d'endroits, c'est des bus à place assise, quand le bus est plein, bah, il prend plus personne. Donc, il faut espérer qu'il y ait un bus qui passe après.
1: Mais là, c'est dommage parce que, effectivement, comme vous le dites, on met souvent le bus en avant, prenez le bus, faites le covoiturage, etc., etc. Mais dans la réalité des choses, on se moque souvent en disant, ouais, mais ça pue dans le bus, mais machin. Mais en fait, un truc tout con, vous aimeriez faire le trajet en bus, arriver tranquillement, mais les horaires de votre métier
10: bus,
1: fait
10: ne
1: que.
10: Ne pas mes horaires de travail.
1: Voilà. Et c'est pas normal.
10: Pas des horaires décalés, vraiment. Si je commence à 7h le matin, je finis à 19h le soir, à 22h.
1: Ouais.
10: Donc en vrai, maintenant, avec l'express du Car Jeune, si je pars à 5h30 de Saint-Pierre, j'arrive à 6h30, je peux encore soit marcher à pied pour remonter jusqu'à l'hôpital, soit trouver un bus Citalis pour arriver à l'hôpital. Et pareil, le soir, le problème, c'est le soir. Ben, le soir, en fait, le bus, il faut que j'aille à la gare Car Jeune ou que j'aille sur le barrage soir.
1: Ouais.
10: Donc entre le moment où je sors du travail, que je descende, ben si le bus est passé, ben c'est fini.
1: Ouais,
10: et je reste bloqué à Saint-Denis.
1: Et ben en tout cas, merci beaucoup.
10: Horaires, hein. Je ne sais pas si les horaires sont faits par des gens de La Réunion. Les plans de route et les plans d'horaire sont faits par des gens à La Réunion.
1: Mmh.
10: Ou si c'est sur des appels d'offres faits par des marchés métropolitains qui ne connaissent pas les spécificités non plus de La Réunion. Parce que parfois, faire 500 mètres à pied avec le dénivelé, moi ça va, je suis jeune, mais si c'est une petite madame ou quelqu'un en surpoids, faire 500 mètres à pied pour changer de... changer d'arrêt...
1: Ben oui, mais même monsieur, même si vous êtes jeune ou quoi que ce soit, je veux dire, à un moment donné, on va où? C'est... Moi, je trouve que c'est abusé. Mais bon, on va voir avec les auditeurs, mais en tout cas, merci beaucoup, monsieur.
10: Mais de rien.
1: À bientôt, au revoir. Donc, on parle souvent de ces trajets en bus, monsieur, il vous dit, hein, lui, il aimerait bien faire son trajet en bus, aller au travail en bus, rentrer en bus, mais sauf que la réalité des choses fait que ses horaires au travail ne concordent pas justement avec les horaires de bus. Passé 18h ici à La Réunion, 19h grand max, 20h, on n'a plus de bus, on ne peut pas rentrer chez soi, on peut aller au travail le matin, et encore, faut pas rentrer trop tôt. Mais pour rentrer à la maison après le soir, c'est un peu galère. Alors qu'en métropole, dans l'Hexagone, là-bas, nos amis, eh ben, eux, ils ont très tôt le matin et très tard la nuit. 02 62 99 12 00. Freedom, allô? Allô?
11: Oui. Bonjour.
1: Bonjour.
11: Oui, moi, je m'écoute trop ça dans le système de transport en commun.
1: Oui.
11: Je reviens sur une dame qui avait dit que avant, il y avait la PK.
1: Oui.
11: Bah, donc on partait là-bas, si on sort, on sortait là-bas, on était un homme, ou bien on restait un chien. Ça ne se dit pas, madame.
1: Pourquoi?
11: Non, on entre là-bas, on n'est pas un chien.
1: Non, mais vous avez compris ce qu'elle voulait dire.
11: Oui, mais c'est de l'arrogance des gens.
1: Ah, d'accord, vous avez mal pris, vous.
11: Ah, ben moi, je l'aurais pris mal. Hein.
1: D'accord.
11: On ne traite pas des gens des chiens.
1: D'accord.
11: Voilà.
1: Ok.
11: C'est tout.
1: Vous n'avez aucun second degré, vous.
11: Comment?
1: Vous avez pas de...
11: Non, on parle... c'est pas comme ça qu'on parle aux gens.
1: D'accord.
11: On parle à la radio, on dit que si on entre dans la pécare, on ressort qu'on n'est pas un homme, on reste un chien. C'est ce qui veut dire quand on entre dans un chien, alors.
1: Oui, mais c'est comme une expression, monsieur.
11: Ah, c'est-à-dire... non, une expression comme ça, c'est pas accepté.
1: Ah, vous êtes vexé. Bon, bah, en tout cas, je m'excuse de sa part, alors, si ça vous a touché.
11: Non, mais c'est pas contre. Si j'avais son numéro de téléphone, je lui aurais téléphoné, moi.
1: Ah ben non, faut pas se vexer pour si peu, monsieur.
11: Vous lui dites ce que je pense, madame.
1: Oui, bien sûr, bien sûr.
11: Oui, voilà.
1: Eh ben, en tout cas, au nom de la radio, on s'excuse.
11: Non, des bus, comme ça, des bus, les transports, les trams, trains et tout, là.
1: Mmh.
11: Mais c'est n'importe quoi, ça. Parce que moi, je travaillais à Sainte-Marie.
1: Ouais.
11: J'habite à Sainte-Marie. Je travaillais à Beau Séjour. Il y avait 7 kilomètres. Les changements de bus. Mais quand je commençais à 6h30, j'arrivais à Beau Séjour assez à 7h15.
1: Ouais.
11: Je commençais à 6h30. Et c'était pas valable pour moi.
1: Oui, parce qu'il y avait le bus.
11: D'accord, quand le bus partait de chez moi à 6h10, arrivé à Sainte-Marie à 6h, et le bus de correspondance était déjà parti. Donc il fallait que j'attende une demi-heure pour reprendre l'autre bus. Mais c'était pas un détournement pour moi. Donc je prenais mon voiture, je partais.
1: Voilà. Oui, oui, oui. Entre deux bus, c'est vrai qu'on attend.
11: Il y a le vent. Entre deux bus, il y a le vent.
1: Ouais. Ouais. Voilà. En fait, c'est toutes les heures. Des fois, on est là, c'est long.
11: Il y a autant d'embouteillages sur la route, madame.
1: Ouais.
11: Et c'est de pire en pire. Hein.
1: Mais est-ce que justement, à La Réunion, on trouvera une solution?
11: Quelle solution?
1: Non.
11: Le train? Le bus, le train? Mais il n'y a plus de place pour le train ici à La Réunion, madame. Les couloirs de bus, c'est mal fait. Parce que quand on parle de Sainte-Suzanne, il y a un couloir de bus qui arrive à la ravine des Chèvres.
1: Ouais.
11: Après, ça recommence après la ravine des Chèvres. Ça arrive au VSG. Ça recommence au VSG. Mais ça, jusqu'au Dubrac. Après, il n'y a plus rien jusqu'à Zénie.
1: Donc, on est foutu.
11: Eh ben, on se tape d'embouteillage, comme tout le temps.
1: Oui.
11: On met 5 km, on fait 5 minutes. Et 2 km, on fait un quart d'heure. Vous croyez que c'est intéressant, vous?
1: Ouais.
11: Ah ben voilà, mais je ne critique personne, moi.
1: Non, mais après nous, c'est vrai que là on essaye de trouver des solutions, parce que c'est très compliqué. Et là, par exemple, aujourd'hui on est en vacances, et il y a des embouteillages partout. Bon, certes, là dans l'Ouest, il y a des accidents, mais même que ça, il y a beaucoup de voitures sur la route. 02 62 99 12 00. Si le bus n'est pas une solution... On parle pas de train, parce que c'est vrai que le temps qu'on mette ça en place, mais 02 62 99 12 00. Freedom, bonjour, vos réactions.
12: Allô, bonjour Julie, c'est René de la Ravine des Cabris.
1: Oh, bonjour René.
12: Et moi, donc là, je dois aller à Saint-Pierre, hein, à Ravine Blanche. Eh ben, je vais faire une demi-heure de marche à pied pour aller prendre mon bus, parce que si je prends celui qui descend le chemin Stéphane, j'arrive, l'autre il est déjà parti.
1: Ah ouais?
12: Eh oui, super correspondance. Donc, je vais descendre à pied à 2h15, je prends le chemin sous les pieds,
1: ouais.
12: Et je prends mon bus pour aller à la Ravine Blanche à 3h moins le quart.
1: Mais est-ce que c'est bien le trajet en bus?
12: Oui, ah ben oui, c'est agréable, hein. Moi j'aime bien. Hein.
1: Ah ouais?
12: Ah oui, moi ça me plaît, mais voilà, le problème c'est que les correspondances sont mal faites par les gens qui sont dans les bureaux et qui ne mettent jamais les pieds dans un bus.
1: Ouais.
12: Eh oui. Mais après, le monsieur, il disait, là, le tram-train, bon, c'est pas bon. Oui, c'est vrai, c'est pas bon. Ça va manger de la terre et des maisons, ça va coûter une fortune et un temps pas possible. Mais la solution, c'est le télécabine. J'en avais déjà parlé avec Wendy. J'ai écrit à Madame Bello dans ce sens-là. Il n'y a pas tellement longtemps. Maintenant, je vais voir si j'ai une réponse ou pas.
1: Mm-hmm.
12: Mais le télécabine, c'est quelque chose de génial, quoi. Il faut pas refaire un papang, ça va pas. Parce que le papang, dès qu'il y a du vent, il faut l'arrêter. Alors que le télécabine, ça a une forme d'œuf. Donc, même du vent à 60 à l'heure, il continue à marcher quand même.
1: D'accord.
12: Et ça consomme moins d'énergie, et puis moins de terrain aussi, parce que ce sont que des pylônes. Et ça, on peut en mettre partout.
1: Oui, mais ça, après, le temps que c'est validé, le temps que c'est mis en place, le temps que... machin. Là, notre seule façon de pouvoir nous déplacer aujourd'hui, c'est, oui, covoiturer. Le transport en commun qu'on a, nous, c'est le bus. Mais le bus, est-ce que on en parlait aussi tout à l'heure? Est-ce que vous vous sentez en sécurité dans le bus?
12: Ah oui.
1: Ouais.
12: Ici sur sur la région là, oui, moi je vais régulièrement à Saint-Pierre, Saint-Louis, Étang Salé. Oui, ça va bien. Le car jaune, je l'ai pris plusieurs fois pour aller à Saint-Denis déjà cette année.
1: Mmh.
12: Et pas de souci, hein.
1: D'accord. Bon, ben, vous, en tout cas, vous applaudissez.
12: Un vieux, là, sur la ligne 3, là, qui est agressif et tout, ben, j'ai dit au chauffeur, tu t'arrêtes au prochain, il descend. Et le gars, je lui ai dit bien en face, hein, et il est descendu, hein, il n'a pas fait l'histoire. Hein.
1: Ah ouais, non, mais après, c'est pour...
12: Ah oui, il n'arrête pas d'agresser tout le monde, il a craché sur une copine une fois, et moi, j'y étais pas, c'est dommage, hein, parce qu'il serait descendu manu militari. Hein.
1: Ben, on nous parle souvent aussi de cette violence-là dans les bus.
12: Mais ici, ça va, c'est tranquille quand même. Il y a des jeunes qui rigolent un petit peu, mais ils s'amusent et tout, ça va, ils sont pas agressifs, quoi.
1: Ouais, ils font un petit peu l'intéressant, oui, mais sans plus.
12: Ils chantaient, bon, le chauffeur leur a dit de baisser un peu le ton, et bon, ils ont baissé le ton tout de suite, quoi, ça. Non, ici, ça va. Peut-être Saint-Denis, c'est pas terrible, mais bien que à Saint-Denis, j'ai circulé avec le Citalis et... Ma foi, j'ai pas senti de problème. Hein.
1: Eh ben, c'est fort agréable. Merci beaucoup, René. Je vous dis à bientôt. C'est vrai que là, on est un petit peu pris par le temps. Déjà 14h à La Réunion. On va retrouver un flash d'information. On se retrouve juste après. La dernière ligne droite dans le son du soleil. 02 62 99 12 00. Merci d'avoir choisi Freedom. Il est déjà 14h à La Réunion.
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14: Bonjour à tous, il demande l'annulation de sa condamnation. Dany Le Prince devant la justice aujourd'hui pour l'examen de sa requête en révision. Condamné à la perpétuité dans les années 90 et libéré en 2012, il clame son innocence depuis plus de 30 ans et demande un nouveau procès pour l'innocenté. Dany Le Prince a toujours nié le quadruple meurtre dont on l'accuse. 4 membres de sa famille retrouvés morts à l'arme blanche. L'annulation de sa condamnation rentrerait dans les annales. Une telle décision est rarissime. L'enquête se poursuit dans l'Aisne après le meurtre d'une adolescente de 14 ans hier à Fère en Tardenois, victime de coups de couteau. Après plusieurs heures de recherche, un homme de 23 ans a été interpellé à Soissons et placé en garde à vue. Il pourrait s'agir de son ancien petit ami. L'accueil des élèves est bien assuré aujourd'hui au collège, mais selon des modalités adaptées. Les 5 Français à bord du navire foyer d'antivirus se portent bien. C'est ce qu'indique le ministre des Affaires étrangères Jean-Noël Barrot. Ils sont toujours sur le navire au large du Cap-Vert. Leur rapatriement est étudié. L'un de ces Français est cas contact d'une personne malade. Le bateau doit arriver aux Canaries samedi. Le syndicat des distributeurs indépendants va saisir l'autorité de la concurrence. Il estime que le réseau Total propose des prix de carburant que personne d'autre ne peut pratiquer. Le syndicat, qui représente des stations-services indépendantes, voit dans le plafonnement des prix une pratique prédatrice. En avril, les indépendants ont vu une baisse de leur volume de vente allant de 20 à 30%. Le conflit au Moyen-Orient, le Charles de Gaulle est en mer Rouge, un signal de la capacité du porte-avions français à agir pour la reprise de la circulation dans le détroit d'Ormuz. C'est ce qu'indique la ministre déléguée aux armées, Alice Ruffo. En parallèle, Donald Trump est optimiste sur un possible accord avec l'Iran. Et puis en foot, après le PSG en Ligue des Champions, un deuxième club français se qualifiera-t-il pour une finale européenne? Strasbourg joue ce soir sa demi-finale retour de Ligue Conférence face au Rayo Vallecano. À l'aller en Espagne, les Strasbourgeois s'étaient inclinés 1-0. Coup d'envoi 21h. Voilà pour l'essentiel de l'actualité. Excellent après-midi.

dit sur Freedom 2. On commence bien, hein, on remonte le temps jusqu'en 1981. She's Ladies. Dans un instant, Harry Payette, on aura également Mamo. Moi, va aller. On aura Georges Brassens également, Alain Souchon ou encore UB40 sur Freedom 2, Sheila se prépare ou encore Daniel Guichard, les Rolling Stones également. Alors là, de jolies chansons, rien que pour vous. Je pense que vous êtes aimés, moi. Hein. Je pense que vous êtes aimés parce que celui qui a préparé cette programmation-là, il pense à vous. La crise.

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0: Il est 14h passé de 6 minutes, 02 62 99 12 00. Beaucoup d'embouteillages à prévoir du côté de l'ouest cet après-midi. Vraiment, on vous demande beaucoup de patience. Nous sommes là à hauteur de la voie d'accélération de la route Digue. Il y a là les pompiers également sur place. Une déviation justement a été mise en place, des embouteillages à prévoir. On parle là d'un accident impliquant un poids lourd contre un véhicule. On parle également d'un accident avant la tranchée couverte de Plateau Caillou. Un carambolage a eu lieu sur la route des Tamarins en direction de Saint-Denis. 02 62 41 51 51, le service radio-guidage si vous avez la moindre information. Après le tunnel de la route des Tamarins, il y a également un véhicule sur le toit. En direction de Saint-Denis toujours, 02 62 41 51 51, et puis du côté de Plateau Caillou à hauteur de, en face de l'église justement, il y a eu également une collision impliquant deux véhicules, des embouteillages également à prévoir dans le secteur. On nous appelle car nous informer c'est vous informer, le 02 62 41 51 51 et la libre antenne au 02 62 99 12 00. Président Malo.
1: Oui, bonjour madame.
0: Bonjour.
1: Je voulais parler un petit peu du contrat PEC.
0: Oui.
1: Moi dedans.
0: Ah ou quoi?
1: Moi dedans le contrat PEC, moi les dents contrat PEC.
0: D'accord.
1: Un organisme qui ne me cite pas le nom.
0: Ouais.
1: Mais moi je n'ai pas contre mal que le préfet diminue.
0: Pourquoi?
1: Parce que moi les dents énormes. Bah où les. Moi les dents haine, je crois qu'il y en a beaucoup de l'abus là-dedans.
0: C'est-à-dire?
1: C'est-à-dire, où il y a un service, qu'on a 7-8 personnes qui travaillent, on a deux travailleurs, les autres ne travaillent pas.
0: Ah ouais? Beaucoup étaient au qui?
1: Ah?
0: Beaucoup étaient au qui?
1: Beaucoup étaient au qui?
0: Ah bon? Mais normalement, ce travail-là, ce contrat-là, c'est justement pour montrer aux personnes, déjà, de connaître le métier, et peut-être demain... se lancer dans une formation, etc. Alors que là où dit-nous que Nabon peut les payer pour rien foutre.
1: Nabon peut les payer pour rien foutre.
0: Ah ouais.
1: Il tient au qui dort.
0: Mais comment ça a pu avoir ce contrat-là alors?
1: Ben, vous avez ce contrat-là par rapport à ce bien que le maire ou sa famille gagne ce contrat de paix pour dépendre d'autres un peu.
0: Ouais.
1: Mais Nabon peut il tient au qui.
0: Toton. Mais où c'est une réalité? Où voit ça?
1: Mais les dents, madame. Moi, les dedans, je travaille dedans. Mon contrat est fini mois de juillet.
0: Ouais.
1: C'est comme moi, je m'arrive dans ma bonne volonté. Et quand on a deux ou trois ou quatre qui travaillent avec vous, ou les autres, ils dorment. Ils dorment dans le camion, ils fument dans le camion, ils ne travaillent pas, ils tiennent, ils débattent à où. Et dans le matin, on n'a aucune reconnaissance avec ces organismes.
0: Mais monsieur, il n'y a pas de surveillance?
1: Mais il ne veut pas dire rien.
0: Mais pourquoi il ne veut pas dire rien?
1: Ben, moi, je ne cite pas le nom, ça me travaille, mais si je cite, il ne veut pas dire rien.
0: Donc, en fait, il y a beaucoup de magouilles, finalement, c'est ça?
1: C'est la magouille politique, ça.
0: Total.
1: C'est la magouille entre eux même, mais la magouille.
0: Donc, en fait, en ayant moins, monsieur, par contre, est-ce que vous pensez que, si, par exemple, moi, m'a promis à où une place en sachant que vous ne ferez pas forcément le travail, mais va toujours privilégier une personne justement qui travaille ou n'aura plus de gens qui fait le taf.
1: Vous connaissez, de faire des 4 nouvelles, il y en a deux, il travaille, il y en a deux, il dort, il ne travaille pas du tout.
0: Total. Mais il vaut la peine.
1: C'est pour ça qu'il dit quand le préfet dit 10 milliards et 4 000 là, mais dans les 4 000 là. On a quoi à choisir, à quoi dedans, quoi.
0: Ouais.
1: Et il travaille dans un service de PEC, comme il voit ça, mais avec moi, avec plusieurs personnes que nous, il est dedans.
0: Ouais.
1: Nous, il y a 66, il y en a 20 travail, ben il y en a 46, il ne travaille pas bien.
0: Totoche. Mais oui, alors, en tout cas, merci beaucoup, monsieur, hein, parce que là...
1: Le gaspillage de l'argent public.
0: Ouais. Ben c'est exactement ça. C'est exactement ça.
1: Souvent, on essaie de contacter elle pour prévenir ça. Ils ne répondent pas.
0: Oui. Non, mais après, c'est des trucs qu'il faut remonter quand même, monsieur, parce que c'est vrai que là, où prend la place de quelqu'un qui devrait travailler. Mais en tout cas, merci, hein, parce que c'est vrai que là, vous qui êtes justement dedans, vous voyez des choses qui sont pas tout à fait normales, et vous le signalez. 02 62 99 12 00, la suite dans quelques instants. Nous avons Solène avec nous à l'instant. Solène, bonjour.
2: Bonjour.
0: Donc là, vous nous appelez pour la disparition de votre papy, c'est ça?
2: Oui, c'est ça, mon papy qui a quitté la clinique Ilang Ilang du port depuis 10 heures ce matin et on le retrouve pas.
0: Depuis 10 heures ce matin?
2: Oui, c'est ça.
0: D'accord, mais il était hospitalisé pourquoi? Il était à la clinique pourquoi?
2: En fait, parce que mon papy il avait fait un AVC et du coup, depuis un mois, il est hospitalisé en rééducation fonctionnelle. Et en fait, là, je pense qu'il en avait eu marre, il a plus toute sa tête, il voulait rentrer chez lui depuis un petit moment. Et du coup, il s'est enfui depuis ce matin. Et là, on est sur le port, on tourne avec notre famille pour essayer de le retrouver.
0: Et vous pensez qu'il ne pourrait pas retrouver son chemin pour arriver jusqu'à chez lui?
2: Non, je pense pas. Bon, peut-être avec peut-être l'aide de quelqu'un d'autre, mais ça me semble un peu compliqué.
0: D'accord. Et il est à l'aise, justement, en prenant les transports en commun, par exemple?
2: Non, du tout, justement. Il a une perte d'équilibre, en fait. Il a tendance à être fatigué assez rapidement. Du coup, voilà, une personne démence et voilà, qui n'a pas toute sa tête.
0: D'accord. Oh là là là. Donc, on cherche votre papy. Il s'appelle comment?
2: Il s'appelle Régis.
0: Régis. Il a 80 ans, vous m'avez dit?
2: C'est ça. Il porte des lunettes. Là, ce matin, il avait un haut bleu foncé avec des motifs, un bermuda kaki, un short kaki avec des baskets bleues et noires.
0: Baskets bleues et noires, ok.
2: C'est ça. Et du coup, sur le port.
0: C'est dingue, là, parce que c'est vrai que là, c'est très... On se pose la question parce qu'il voulait absolument rentrer chez lui.
2: Oui, c'est ça. Bon, ben, par moment, il veut rentrer chez lui. Par moment, il comprend plus où il est. Par moment, ça va un peu. Il passe dans des phases un peu va-et-vient, quoi, on va dire.
0: D'accord. Donc, il est parti, on le rappelle, de la clinique Ilang Ilang du côté du port. Il est parti normalement tout seul, donc
2: oui,
0: à pied.
2: C'est ça, il est à pied, oui.
0: D'accord. Donc, il est à pied et tout seul. Il n'a pas toute sa tête, vous m'avez dit. Donc,
2: oui,
0: il n'est pas forcément.
2: Lucide, quoi. Enfin,
0: ouais.
2: Voilà. Ouais.
0: Et il habite dans quel secteur?
2: Il habite à la montagne de base.
0: Et il habite à la montagne. Oui, donc effectivement, là, ça va faire une petite trotte, même s'il marche à pied, c'est pas possible.
2: Oui, parce qu'avec cette chaleur-là, il a pas mangé, du coup, ce midi. Je pense pas qu'il a de l'eau avec lui, forcément, et vu qu'il est parti sans rien. Voilà.
0: Donc, vous nous le rappelez, il avait un short kaki, des baskets bleues et noires.
2: Oui.
0: Un t-shirt bleu avec des motifs.
2: Oui, c'est ça. Bleu foncé avec des motifs, une petite barbichette type YAB, corpulence normale, avec des lunettes.
0: Barbichette et du coup de type YAB. Et du coup, il est de type créole plutôt blanc.
2: Oui, c'est ça, ouais.
0: Ok. Ouais, là, c'est très inquiétant. Et est-ce qu'il a, un chapeau, quelque chose pour le reconnaître de loin?
2: Non, ses cheveux sont blancs.
0: Oui.
2: Mais non, normalement, il n'a pas d'accessoires plus que ça avec lui.
0: Même pas une canne?
2: Non.
0: Ok, très bien. Donc, il est de type YAB, il a une barbichette, les cheveux blancs. Il marche difficilement, donc il n'est pas forcément très, très stable. Hein. Donc, depuis ce matin.
2: Oui, c'est ça, depuis 10 heures, du coup, je pense pas qu'il est en train de marcher. Peut-être qu'il est assis quelque part, peut-être, je sais pas.
0: Donc il porte un short kaki, un t-shirt bleu foncé avec des motifs, il a des baskets bleues et noires. Si on lui parle et qu'on lui donne son nom, est-ce que vous pensez qu'il pourra réagir et répondre?
2: Oui, il répond, mais voir s'il comprend. Bon, je pense qu'il connaît son prénom, mais il va se demander qui on est ou pas comprendre du tout. Enfin, je pense qu'il va vous répondre, mais
0: il n'aura pas forcément confiance non plus, oui.
2: Non, je pense pas.
0: D'accord. Du coup, si on le retrouve ou on pense l'avoir vu, on vous appelle directement, hein. Solène, sa petite fille. Donnez votre numéro de téléphone.
2: Oui, alors c'est le 06 93 10 28 41.
0: 06 93 10 28 41, on parle là de Régis, 80 ans. Il est parti de la clinique Ilang Ilang depuis ce matin. matin 10h. On est là du côté du port, il porte des lunettes, il est type Yab, il a une barbichette, les cheveux blancs. Il est habillé avec un short kaki, un t-shirt bleu foncé avec des motifs et des baskets aux pieds couleur bleu et noir. Il était à la clinique après avoir fait un AVC.
2: Oui, c'est ça.
0: Donc là, vraiment, si on le voit, on peut même prendre en photo hein, et vous envoyer, parce que dans le doute, c'est vrai que quand on court à droite, à gauche, c'est on perd forcément un petit peu de temps si c'est pas lui. Mais par contre, voilà, il n'a pas toute sa tête, donc si jamais vous l'approchez, il pourrait aussi prendre peur. Donc
2: c'est ça. Après, je pense que bon, il va vous répondre. Il n'est pas violent ou quoi que ce soit, mais bon, voilà, c'est une personne qui a eu un AVC, démence. Du coup, forcément, il sera un peu craintif, je pense, mais il vous répondra. Il n'est pas violent de toute façon.
0: Oui, voilà. Mais le mieux, c'est de ne pas non plus le
2: oui, trop le brusquer.
0: Voilà, parce que là, c'est vrai qu'il faudrait prendre tout ça avec des pincettes. Et puis, on peut vous appeler de toute façon au 0693. Voilà, au 10 28 41. De toute façon, oui, si vous avez toujours pas de nouvelles cet après-midi, vous nous rappelez, hein.
2: Oui, oui, d'accord. Okay,
0: n'hésitez pas.
2: Informé. Il y a pas de souci. Ben merci beaucoup.
0: Mais de rien.
2: On continue nos recherches.
0: De rien. Au revoir. C'est vrai que c'est compliqué hein, dans certains cas, mais en tout cas, on va faire en sorte que Régis dorme chez lui ce soir. On le rappelle, cette disparition très inquiétante de Régis, 80 ans. Il est un peu, il a pas toute sa tête, hein, malheureusement. Il marche difficilement. Il habite du côté de la montagne. Il a quitté la clinique Ilang Ilang au port depuis ce matin 10h. Après un AVC, c'est vrai que là, il se sent pas très bien. Il voulait rentrer chez lui. Donc, si jamais vous le voyez, il a des baskets bleues et noires. Un short kaki, un t-shirt bleu foncé avec des motifs. Il est de type Yab avec une barbichette. Il porte des lunettes également. Il a les cheveux blancs. Vous appelez sa petite fille Solène au 06 93 10 28 41 ou vous nous appelez au 02 62 41 51 51. Freedom, bonjour.
3: Oui, bonjour. Ça va?
0: Ça va et vous?
3: Ça va. Au fait, c'est Nel, hein, mais j'appelle pour le décès de jeune chanteur, là. Hein.
0: Oui.
3: Depuis hier soir, mais c'est jeune pour la lumière, mais je pense qu'hier soir, ben, non, elle n'a pas eu la lumière du tout, apparemment, parce que madame est là. Et j'ai entendu la famille, elle a dit que j'avais pas eu de la lumière.
0: C'est vrai? Oh là là, c'est vrai. Donc, que la famille nous avait appelé plus tôt?
3: Et moi, j'ai essayé d'appeler madame, madame Monique Orphée, l'adjointe du Chenon. Peut-être que m'a pas eu elle. Et là, elle vient appeler moi. Elle vient de sortir de l'avion, en fait, elle a appelé à moi, et je lui ai expliqué le cas. Elle m'a dit, elle va faire le nécessaire pour me dire, en tout cas, essaye de voir si la famille l'a déjà fait dans la journée pour avoir ce soir, ou non, parce que là, je ne sais pas.

0: j'essaye de faire le nécessaire pour la lumière ce soir parce qu'il y a une autre veillée, donc faut pas que Manel reste encore sans lumière. Oui. Parce que Manel, elle, comme elle n'est pas au courant si la famille a déjà fait le nécessaire là aujourd'hui. Je comprends, parce que la mairie était ouverte aujourd'hui, peut-être que je l'ai partie voir en disant qu'il y a une veillée ce soir, est-ce qu'il peut mettre la lumière?
1: Oui, bah oui.
0: Là, je ne suis pas au courant du tout. Comme Manel, elle, comme elle n'est pas au courant, comme elle vient d'arriver, ben, essaye de voir ça, suivre ça plus de près, quoi, en fait. Oui. La veillée ce soir.
1: Ok, très bien. Parce que là, c'est vrai que la famille nous avait appelé hier en nous disant, ben voilà, on est dans le noir, donc il faut absolument régler ce problème-là.
0: J'étais très tard, malentendu, dans le noir. Donc, mais pense qu'aujourd'hui, que ça a fait le nécessaire, que la désappuie l'aura. En tout cas, si je ne l'ai pas fait nécessaire, ou soit que je n'ai pas eu personne pour confier à la lumière ce soir, en tout cas, c'est Madame Monique Morfait m'a dit, elle va faire nécessaire, en tout cas, pour ce soir.
1: Ok, oui, dans
0: et
1: tous
0: si
1: les cas.
0: Il n'y a pas la lumière ce soir, rappelle-moi.
1: Ok.
0: À la radio.
1: Ok, ok. Bon, bah, c'est bon. Une solution va être trouvée ce soir, en tout cas.
0: Mais pense, avec Madame Monique Morfait, elle n'a pas 50 paroles, elle va faire nécessaire pour ce soir.
1: Oui.
0: À moins que les autres employés a dû faire depuis toute la journée, je ne sais pas, hein. Parce qu'elle est bien arrivée, en fait.
1: Oui. Non, mais le temps que tout y remonte, mais voilà, nous encore tôt. Donc, normalement, cet après-midi, il y aura de bonnes nouvelles.
0: Oui, il y aura de bonnes nouvelles pour ce soir. En tout cas, la lumière, il y a le soleil, donc il n'y a pas de problème.
1: Oui.
0: Ça aura pas de ce soir. Donc, si jamais elle n'est pas fait, elle va voir ça avec ses collègues, là.
1: Mais du coup, il y a eu beaucoup de monde hier soir.
0: Mais je n'ai pas été ce soir. Je vais faire tout accompagner ma fille ce soir parce que c'était son camarade d'école, en fait.
1: Ah.
0: Ouais, j'ai dit, maman, on fait un tour avec toi ce soir.
1: D'accord.
0: Mais il pense qu'il y en a beaucoup de monde.
1: Oui.
0: Je vais décider demain à 11h à l'église du Chenon, mais moi je ne pourrai pas demain, c'est en week-end. On va faire un petit tour ce soir.
1: D'accord. Oui, parce que c'est vrai que ça.
0: Oui, après c'est triste.
1: C'est bizarre.
0: Après, ouais. En fait, c'est triste, mais après je vais dire que ma fille, elle a connu mieux parce que c'était. Dans la même classe,
1: oui.
0: Avec le chanteur des Carmalbas et tout. Donc, c'est camarades d'école.
1: Ouais, c'est vrai qu'il y a beaucoup d'artistes qui ont réagi. Hein. On a entendu Carmalbas, on a entendu.
0: Condoléances, que la famille
1: Benjam.
0: Est ensemble là, pas. On dirait que moi, il y a fait des chants sur le tube là, des chants touchants, parce que ce matin, j'ai écouté. Et c'est des chants, des paroles qu'il disait dans son chant. C'est comme si qu'il savait qu'il allait partir, je crois. Sur le tube.
1: Ouais. On va se dire que c'est la vie, mais ça fait partie de la vie. Mais voilà, il y a des pertes un peu. Voilà. Qu'on trouve. On dirait les brutales.
0: Ah, ben, c'est comme ça, hein.
1: Ouais.
0: C'est comme ça, la vie. Donc, les gens profitent bien. Vivent bien en harmonie, main dans la main, arrête la violence, arrête la violence avec les voisins et tout, parce que la vie s'enfile. Tout de suite, on va partir dans une minute.
1: Ben, en fait, ça, on pense à ça quand on a eu cette expérience de mort imminente ou quand il y a quelqu'un qui part sans qu'on s'attende finalement. Mais sinon ça, tant que vous vivez votre vie normale et que vous n'avez pas la mort dans notre viseur, ou pense pas forcément à, les gars, il faut nous vivre notre vie comme si c'était le dernier jour, comme si, nous pense pas forcément à ça, hein.
0: De toute façon, on ne sait pas penser à tous les jours que nous vivons aussi, hein.
1: Ouais.
0: Si nous, on est malade, ben, nous va penser. Mais si nous, on est pas malade, ça permet de tête à nous faire travail. Nous ne passons pas à soi, mais on est mort. Nous ne passons pas à danser à quel soir. Une fois que je suis à l'hôpital, mais non, on ne peut pas vivre comme ça, jamais. De toute façon, la mort, il va te rappeler sans pointant.
1: Oui.
0: Sans besoin d'en aller, hein, parce qu'il va te rappeler en surprise.
1: Eh oui. Bah, en tout cas, merci beaucoup, Nel.
0: En tout cas, ce soir, on va faire un petit tour à l'éveiller. En tout cas, la famille, si on entend moins, ce soir, de toute façon, quand m'arrive, moi, voir si elle a les miens. Mais en tout cas, Madame Monique Orphée, elle est parole. Elle va tenir sa parole.
1: Oui. Eh ben, en tout cas, de toute façon, s'il y a un problème, vous nous rappelez.
0: Oui, pas de problème. Bon après-midi.
1: À bientôt, Nel. Belle journée à vous. Au revoir. 02 62 99 12 00. On vous rappelle quand même que le chanteur, hein, Babylusion, est décédé hier à l'âge de 47 ans. Que le convoi mortuaire sortira de son domicile au 44 allée Gérard de Nerval.

0: la cité Cowboy au Chaudron. Demain, la bénédiction aura lieu en l'église du Chaudron à 11h demain matin et que l'inhumation se fera au cimetière de Sainte-Marie. 02 62 99 12 00, d'en parler avec Nel. Est-ce que vous vivez chaque jour comme si, peut-être pas comme si c'était le dernier, mais que ben voilà, vous avez qu'une seule vie, donc du coup vous profitez. Voilà, vous travaillez toute la semaine, s'il arrive pour faire plaisir, nous fait plaisir, l'est pas grave, nous fait pas ça nous avant tout parce que nous connaît pas c'est quoi nous aura demain. 02 62 99 12 00 ou sinon ben non, vous pensez pas forcément à ça parce que ben c'est quelque chose quand même, ça doit être stressant hein, d'avoir une vie en se disant à chaque fois t'es ben non. Mais imaginons les vrais hein, aujourd'hui où dépense, allez voir où vivre jusqu'à 100 ans, mais jusqu'à 100 ans au qui? 02 62 99 12 00. On peut en parler sur notre antenne. Freedom, allô? Allô?
1: Allô?
0: Bonjour?
1: Oui, bonjour. Je t'attendais pas à gagner la ligne. Bah, attendez, ça me fait un petit coin pour m'engarrer parce qu'il me conduit.
0: Ouais.
1: Alors là, attends. Juste, voilà, m'en trouver une place. Il est bon.
0: C'est sa manœuvre, clignotant.
1: Oh non, non, mais là, me t'en avant chez moi, mais comme ça m'a même fait droit de vous pouvez garer, ne t'attendez pas.
0: Ah.
1: Alors, à moi, c'est pour une fois, parce que c'est une coup de gueule. Si c'est un remarque, depuis l'année dernière, même depuis en janvier, ou à la Poste Saint-Gilles.
0: Oui.
1: Tout le temps, il passe, parce qu'il y a mon sommeil, il appelle ça Tamatave.
0: Mm-hmm.
1: Dans la Poste. Ben, ou à quand il arrive le 6 du mois, là, quand ce 6 est tomaté, là, il y a un petit circulaire, t'es là.
0: Ah bon?
1: Il y a un grand, mais non, parce qu'il y a un grand parking là-haut, juste en haut, hein, un parking, la gare. Il y a la place là-bas. Donc, de monde, et quand elle a fait chemin dans un petit coin là, ben, là, la mettre, pour pas de monde dans ce trottoir, la mettre le fer. Donc, il y a à pied, la pharmacie à côté, il y a son parking, il n'a pas si à point, mais de monde, il peut quand même aller sur le demain. Madame, voilà, là, je viens de monter, passer là. Un embouteillage dans un petit coin là. M'a fini aller voir. Attends, non, m'a pas attiré voir la police. Mais pas ma crêle, mais la migraine est plus à chaque fois, elle comme ça.
0: C'est quoi, Yannick?
1: M'a pas attiré voir la police municipale. Municipale, là, dis-moi, c'est national. National, là, dis-moi, la gendarmerie. Et la gendarmerie, dis-moi, comme ça, il va venir. Mais après, je l'ai mis 5 fois. Voici tous les 6 du mois, ils mettent gendarmerie là, là, madame. Ils récoltent là, mon avis, là, oui.
0: Ah bon?
1: Ah oui, il récolte.
0: Mais bon.
1: Ah, il récolte. Ouais, le 6, dis-moi, quand ce 6 tomate là, dès que Vanessa sort dans la poste, il y a la police qui est là. Aïe, aïe, aïe, maintenant, comme il a mis du PV dessus, il prend le téléphone. Mais même, il dit, hein, s'il y a la police ou gendarme, il ne connaît pas, parce qu'il m'a fini voir ça plusieurs fois, parce qu'il est désagréable, insignifiant. Quand moi, il descend, c'est quand nous descendons, hein, notre route est bouchée. Donc, oui. Quand il monte, son route est libre.
0: Mm-hmm.
1: Il donne à nous le chemin s'il veut.
0: Oui.
1: Mais c'est sur la voie publique, il n'y a pas sur la voie publique.
0: Mais à quoi de monnaie comme ça?
1: Madame, devant la poste de Saint-Gilles-Léo, il garde sur la voie publique. Il a mettre le fer exprès pour pas que je garde sur le trottoir parce que sinon le piéton ne passe plus, le fauteuil roulant ne passe plus. Mais il ne comprend pas. Et là, je m'en dis la poste comme ça, à cause que tu ne roules pas le barreau plus grand, comme ça, de monnaie rentre. On le tout dans les dents. Alors, non seulement, je ne suis pas contre que je tire sur cette RSA, mais je tire sur ma RSAP aussi. Pour essayer ça à la poste.
0: Oui, oui, oui.
1: Donc, il faut. Les handicapés, ils viennent. Les handicapés, ils gardent en haut, ils descendent en fauteuil roulant, ou sinon en béquille. De mon image, sur son volant, attention. Hein.
0: Mais madame, mais dans quel délire, Bana, il croit que ça, c'est une bonne idée de faire ça?
1: Je ne comprends pas. Là, me vient d'une madame, là, elle n'était pas contente. Elle m'a dit, madame, excusez-moi, regarde, tu as la voie publique, là. Là, tu as une voie descente, elle y monte. Là, il n'y a pas un parking. Au sein de l'autre permis, ouais. La garde à moi, m'a dit, non, tu as une voie de bonus.
0: Parce que, ou arrête pour faire descendre quelqu'un. Bon, voilà, ou gêne un peu, mais 2 secondes, voilà, il passe.
1: Non, mais il reste là, il sort de son loto, il va, comment là, Gabier, il tient son argent, il vient lui rentrer dedans. Parce qu'il faut les rentrer dedans. Et nous, ça qui. Surtout, ça qui descend. Parce que nous descendons, je sais, sur la voie qui descend. Alors, messieurs, mesdames, et policiers et policières, si je veux récolter des amendes tous les 6 du mois jusqu'à le 15 du mois, jusqu'à le 20, vers qu'elle a bien trappé, n'est-ce pas?
0: Non, mais encore, au diamant, il y a un loto qui fait ça. Mais là, il y en a toutes...
1: C'est une trame, il y a au moins 5, 6, 10.
0: Oh, ils ont tous là eu la, la belle idée.
1: Dans la pharmacie, jusqu'à devant chez le coiffeur, des fois. Il y en a un petit coiffeur juste à côté. Sinon, jusqu'à côté Sacré-Cœur, des fois.
0: Mais comme on dit, normalement, il n'y a pas un parking là-haut.
1: Non, le parking est en parking là-dedans. La porte n'est pas parking, il y en a juste un petit parking pour un ou deux lotos. Et puis, il y a un parking de la gare en haut. Et la pharmacie, il a mis un barrage parce que son parking, il est normal, parce qu'il est privé, parce que tout le monde ne peut pas venir là, rester à la gare là. Donc, il a mis un bar. Le bar, il monte, il a besoin d'aller à la pharmacie. Ou arrive, ou rentre, le bar, il rouvre, ou sort, le bar, il rouvre. Et même des fois, je te gare, écoute bien, je te gare, en plein dans le barreau. Et bien, le monde rentre dans le parking de la pharmacie, il sort, puis.
0: Ah ouais!
1: Ah ben oui, parce qu'il est dans la poste, il partit faire son kilo saucisse à tomate, il faut le chasser assez. Pour le 6.
0: C'est mais des.
1: C'est le 7, hein, seulement.
0: Mais là, par exemple, cette. Oui, non, mais les. Non, mais incroyable. Non,
1: mais mince un peu, mais par contre, mais faut être à ton argent aussi, tu gagnes pas de temps de dans ton. Dépose ton il y a un grand parking. Ouais, on a la gare en haut, la gare en car ouest.
0: Non, mais là, comme il dit, moi, il est étonné de voir que c'est pas l'idée d'une seule personne, mais que presque tout le monde font exactement la même chose.
1: Mais c'est pas que dans la pensée, hein. Des fois, Marseille, Forêt, Saint-Paul, des fois, dans les grandes surfaces, de monde, ils dégraissent plus. Ah, oui, pendant, ils dégraissent. Ils viennent pas. Ce matin, m'a dit quelque chose. C'est tout dogme, hein. Ou même un gros camion, si t'es dans la commune, il porte de l'eau, là.
0: Oui.
1: Je te dis qu'on te rappelle, le mien. Bien quand Christophe Damon, il dit qu'il faut au moins 50 personnes. Il y a un petit beau micro. L'autre pour derrière, l'autre pour le sac. Hein. Mm. Et bien ce matin, il voit un camion citerne. Mais vraiment. Alors le gros boug, excusez-moi, le gros boug, tellement il est gros, son ventre, tout son volant, il y a 6 dans son loto, il n'a même pas arrosé. Donc il transporte l'arroseur. Et moi, il dit dans mon cœur, est-ce que lui tout seul, il ne peut pas s'en appeler arroser et l'autre, il fait une autre affaire.
0: Ouais. Non, mais abusé, oui.
1: Une personne peut arroser un petit rond-point, un y a 6 au volant et l'autre y arrose.
0: Chacun s'attache. L'un est chauffeur et l'autre l'arroseur. C'est pas la même chose, madame.
1: Le chauffeur, on est là aussi, là. Et ça qui ramasse bonne facile, la poubelle noire sur le bord, là. Mm. Est-ce qu'il a besoin de 5 personnes pour ramasser un sachet poubelle? Non, le chauffeur, puis son appareil ramassé, mettant dedans. À mon ministère d'une des métiers, écoute bien, il passe mon débroussailleuse. Ni passe mon souffleur, ni passe mon balai, moi-même je ramasse mon saleté, moi pas besoin de 5 boucles, 5 femmes d'hier, pour nettoyer un coin, un jardin ou un rue. Et mi travaille, mi disons, mi commence. Eh, madame Julie, mi lève grand matin 4h, 3h, je peux travailler, moi? Là, moi, je finis, mi rentre mon case, moi. Et vous voulez savoir, mi a 66 ans, bientôt 67.
0: Mais il n'y arrête pas donc.
1: À tous les sales payes de monde, fois 6. Bon, la mire partout, les sales impôts, les sales partout. Mais t'es bien, arrête donne de mon argent pour assiser.
0: Non, mais c'est.
1: Paye de mon.
0: Mais pourquoi, madame, on va répondre à ma question. Pourquoi, oui. Comme là, par exemple, vous dites, il y en a 5 personnes pour changer un sac poubelle dans une poubelle, 2 personnes pour arroser, etc., etc. Comment ça se fait que vous pouvez dire, moi, il y en a une ville sale, alors qu'il y en a 2 moun?
1: Ah ben. On attend encore parce que Nana y a 6, m'a passé ce matin un petit groupe, je ne dis pas où, c'est un endroit, l'étang Saint-Paul là-bas, m'a parti faire un petit tour parce que moi, j'aime bien, après mon boulot, faire un petit tour, regarder la nature, comment il fonctionne, comment il est.
0: Ouais.
1: Un petit groupe, il y a 6, je dis là, je te fume, je te fais grillade, je te bois, et elle ne travaille pas le palier.
0: Ben les gars, y a.
1: Mais partout, les gars, ah, ça va dans Saint-Paul, les pareils. C'est pas, et qui sait payer ça, c'est nos impôts. C'est pour ça que les impôts, ils augmentent. N'y connaît pas. Là, tout le monde, demain, ça va dire, moi, là, où maquerelle? Ben oui, mais pas maquerelle, mais comme il voit ça, là. Il fatigue mon cerveau parce que qui paye?
0: Oui. Oui. Non, mais après, c'est vrai qu'il en rage à où?
1: Il revient au début sur le, alors, l'arroseur, il faut un chauffeur. Est-ce que le chauffeur, il gagne pas son terre arrosé?
0: Ben oui, mais s'il y a la place. S'il n'a pas son diplôme d'arroseur, il peut pas, peut-être il n'a pas PMI.
1: Non, on pas compris, moi, là. Celui qui amène le camion citerne, est-ce que lui-même ne fait pas son affaire pour arroser?
0: Mais bien sûr, madame, qui m'a compris.
1: En même temps.
0: Non, mais les incroyables, les absurdes, en fait. Mais bon, nous, ouais. Voilà.
1: Regarde avant, il revient camion, comment là, il appelle ça, camion, il ramasse les déchets verts là.
0: Oui.
1: Comme ça, c'est pas la commune, c'est un peu le port partout. Il y en a un seul bonhomme, il y en a une machine de son main pour les piloter, pour les ramasser. Et qu'avant, il y avait au moins 5-6 bonhommes pour ramasser la saleté. Mais par contre, cette nuit, il est comme ça. Cette nuit, il y a 5-6 bonhommes, ils mettent les bronzes dedans, ils braillent tout de suite, ils mettent les bronzes dedans, ils braillent tout de suite. Il y a au moins 5-6 bonhommes. Là, oui, mais il y en a au moins 5 qui travaillent. Mais ils travaillent, madame, à Saint-Denis.
0: Oui.
1: Ah, nous ne connaissons pas fini vie. Déchets verts, cette nuit, la cabana. Nous trouvons un effet pitié, là. Comment la dienne, parce que je suis à la cour là-bas aussi, m'a dit un jardinier là-bas, un travailleur m'a dit mais je travaille vraiment dur parce que c'est un peu là. Y a un bonhomme pour ramasser un gros tas à la saleté, son machine dans son main pour lui mettre dans son grand ben. Les biens. Mais les biens comme les pas bien, mais c'est ni donne-moi 5 bonhommes travaillent.
0: Oui, voilà.
1: Et ils travaillent.
0: S'il y en a 5, les 5 qui travaillent. Il n'y a point N que l'entraîne assis, les N en pause, les machins.
1: À moi, je ne pas compte. Par exemple, Saint-Paul, il donne 10 bonhommes travaillent. Il faut le 10 travaillent.
0: Oui. Et en tout cas, c'est vous qui pensez comme ça. On va voir hein, si les auditeurs ont vu, ont constaté également qu'à Saint-Paul, c'est comme ça. Enfin, la différence dans les différentes villes, en tout cas. 02 62 99 12 00. Merci en tout cas, monsieur, madame, d'avoir donné votre avis là sur notre antenne. Freedom Allo.
2: Oui, bonjour madame.
0: Oui.
2: J'arrive pas à comprendre les gens. Ils aiment occuper rien contre poste. Quand ils sont au poste, ils sont pareils, ils fouillent, hein, c'est rien contre.
0: Vous parlez de qui?
2: Les gens font, il y a Rose, tiens, ce camion.
0: Oui.
2: Et c'est le problème, ça. Si quand on est en contrat, c'est pareil, la pauvre femme, ou ça, les pauvres monsieur. Faut arrêter de dire n'importe quoi.
0: Donc vous pensez que tout le monde aurait réagi exactement pareil?
2: Comment?
0: Vous pensez que tout le monde aurait réagi exactement pareil? C'est-à-dire que sur un planning, c'est marqué, on est à deux pour aller arroser.
2: Il faudrait être occupé un peu quand même, parce d'accord. Que si elle est à place le monsieur, moi je suis un autre, fait pareil.
0: Ah, d'accord.
2: Voilà, c'est tout. Combien de gens m'ont dit, ouais, ben, t'es comme ça, ouais. Enfin, quand ils sont à le poste, ben, il fait pareil. Mon quartier, enfin, quand après, arrive au même poste, voilà, ben, t'es dans le même train-train. Mon quartier.
0: Donc, en fait, c'est de l'hypocrisie.
2: Ah, je pense quand même, bien, ouais.
0: Ah, ouais, carrément.
2: Mais bon, après, dommage pour la femme, voilà. Bon, on a droit de s'exprimer.
0: Mmh.
2: Bon, après, quand on prend aussi ce poste-là, ben, on va faire pareil. Hein. On n'a pas le choix.
0: D'accord. Donc, vous pensez que, à leur place, justement, on aurait tous choisi la facilité, c'est-à-dire que, ben voilà, la mettre azote à deux sur un poste comme ça, et ben, ils profitent d'être à deux, hein, qui se sont utilisés. Voilà.
2: Ouais, ben, ils n'auront pas le choix, tout.
0: Ok, d'accord.
2: Un coup de deux, voilà.
0: Ok.
2: Mais c'est bon.
0: Eh bien, merci beaucoup, monsieur. À bientôt. Au revoir. 02 62 99 12 00. Est-ce que vous aussi, vous auriez profité, justement, du système ou non? Ou non, pas du tout. Vous auriez remonté l'information en disant, ben, par contre, non, nous ne pouvons pas être à deux pour arroser, quand même. Celui qui est en train de conduire, il peut faire le travail. Donne-moi une autre affaire pour faire. Freedom, bonjour.
3: Allô?
0: Oui, bonjour.
3: Oui, bonjour, madame.
0: Alors attendez monsieur, je vous reprends dans quelques instants s'il vous plaît. On a une urgence là avec Solène qui a une bonne nouvelle pour nous. Solène, bonjour.
4: Oui, bonjour, c'est bon, on a retrouvé mon papy, il était à Leroy Merlin.
0: Ah, bonne nouvelle.
4: Ouais, il a dû, bon, avec des petits écrasignures un peu par-ci par-là, mais je sais pas comment il a pu arriver jusqu'à Leroy Merlin, mais on vient de le retrouver là.
0: Oh là là, et c'est qui l'a retrouvé?
4: Bah en fait, il y a le vigile, merci, du roi Merlin, là, qui a appelé la clinique grâce au bracelet qu'il avait sur le bras.
0: Ah, d'accord.
4: Ouais.
0: D'accord. Donc, c'est bien, ça, le fait qu'il soit resté avec le bracelet.
4: Oui, c'est ça. Bah, c'est ça. Et du coup, voilà, on l'a pu retrouver. Merci encore pour votre aide. Hein.
0: D'accord. Bon, ben, ça va aller pour lui?
4: Oui, ben écoutez, ben, on le ramène à la clinique, je pense qu'il va être un petit peu déshydraté par là, mais bon, je pense que voilà, ça va aller, merci.
0: Merci Solène, à bientôt.
4: À bientôt.
0: Au revoir, en tout cas on est rassurés, hein. Là son papy rentrera à la maison pour dormir ce soir, Régis, 80 ans, on vous le rappelle, qui était porté disparu depuis ce matin 10 heures, il avait quitté la clinique Ilang Ilang au port, mais bon, c'est bon, plus de peur que de mal, il a été retrouvé en sécurité maintenant, il est un peu blessé, mais voilà, il racontera sa folle aventure avec ses petits-enfants. 02 62 99 12 00. Merci d'avoir patienté, monsieur.
5: Bien, bonjour. Oui, et madame a quand téléphoné, la police du constat, la commune Saint-Paul, les salles, et de mon y a 6 ans. Je l'ai monté, c'est madame la commune Saint-Paul, au contraire, les profs, ça, ça est mon la voix de Cyril Melchior, ça, comme c'est mal vu, c'est raffin. Au revoir, madame.
0: Alors, attendez, monsieur, monsieur. Non, oui. Vous avez... oui, donc pour vous, c'est juste un règlement de compte, là?
5: Pas fait un règlement de compte, madame.
0: Ah ouais?
5: On ne voit pas la commune Saint-Paul, les profs. Ça, les menteurs, ça, c'est madame la fée, Cyril Melchior, ça. Allez, contre la commune Saint-Paul, pas tous les profs, madame.
0: Ouais.
5: Il dira pas quoi, il dira pas partout. Mais sûrement, il dira pas fait dans les seules journées tout travail. Mais arrête de critiquer les employés communaux. Ça, les menteurs, ça, vous voulez la voix de Cyril Melchior, ça.
0: Mais quand vous nous dites que les personnes, sont, là, par exemple, elle nous dit, hein, quand ils sont en groupe, là, par exemple, 5, même à 2 personnes, il y en a toujours un qui gratte sa fesse. C'est pas vrai.
5: C'est menti, madame, vous savez, on est gratte sa fesse, c'est que ça qui a fait, chacun a son tâche à faire.
0: D'accord, d'accord. Donc, pour vous, là, c'était juste un règlement de compte, à cause de...
5: Voilà, madame, ça, c'est un truc, c'est la jalousie, je reconnais, par contre, dénigrer chez Séraphin, la cousine Saint-Paul. Ça, c'est mon, ça, c'est mon avocat Cyril Melchior, comme Melchior n'a pas passé. Ça, c'est toute l'affaire que je dis.
0: Aïe, aïe, aïe. Bon, bah, en tout cas, c'est pas une bonne chose, hein. Merci beaucoup, en tout cas, monsieur 02 62 99 12 00. Est-ce que votre commune, l'est bien occupée? 02 62 99 12 00. Allô?
6: Bonjour, madame. Bonjour. Excusez-moi de vous déranger. J'ai un petit appel à faire. C'est pour déposer pour, c'est pour des papiers trouvés.
0: D'accord, oui, des papiers.
6: Voilà, voilà. J'ai trouvé une carte d'identité et avec une carte de gabier, mais je veux dire le nom de la banque ou pas?
0: Oui.
6: De Crédit Agricole au nom de Certa André à la rivière Saint-Louis à côté de la mairie.
0: Certa André?
6: Certa André, oui.
0: D'accord.
6: Et j'ai trouvé ça sur, à côté de la mairie de sur le, juste à côté des arrêts de bus.
0: La mairie de quelle ville?
6: De la rivière Saint-Louis.
0: De la rivière Saint-Louis, ok.
6: Oui, c'est trouvé des papiers à la rivière Saint-Louis. Et j'ai déposé ces papiers-là à la police municipale de la mairie de la rivière.
0: Ah, d'accord.
6: Qui est à l'écoute, ben, qui est prié de porter récupérer, comme c'est un vieux monsieur, donc du coup, ben, s'il y a quelqu'un de sa famille ou quelqu'un qui entend ce nom-là, ben, d'une récupérer à la mairie de la rivière.
0: D'accord, ok, d'accord. Très bien, c'est
6: merci
0: pas mal.
6: Merci beaucoup.
0: Ben, merci madame.
6: Allez, au revoir.
0: À bientôt, au revoir. Donc, monsieur Certa, André, vous avez perdu vos papiers. Vous pouvez les récupérer à la police municipale de la rivière Saint-Louis. 02 62 99 12 00. Allô? Allô?
7: Oui, allô, bonjour.
0: Bonjour.
7: On a une blague sur l'histoire, un travail, l'autre travaille pas là.
0: Oui.
7: Alors, un bonhomme est sur son balcon un matin. Il voit a deux bonhommes en bas, il y en a un sur un tractopelle qu'on couille un trou. Et il y en a un deuxième, il bouche avec la. Il rebouche le trou avec une pelle. Donc premier trou comme ça, deuxième trou. Et le bouc un jour, il est intrigué, il dit ah, il fait comme ça pose la question. Il dit, mais ça tu fais exactement là. Elle dit, ben normalement, on voit nous les trois. Il y en a un, il fouille le trou, c'est moi. Il y en a un deuxième, il plante le pied de bois, et le troisième, il bouche. Mais comme le bouc, il plante le pied de bois, il n'est pas là, ben nous fait ce que nous pouvons.
0: Donc nous voilà, fout le trou et puis nous rebouche. Ok.
7: Bonne journée.
0: À bientôt, monsieur.
7: Au revoir.
0: Au revoir. Ah oui, dès qu'il manque un gars, ben écoute, nous fait avec les moyens du bord. Hein. Ma mission, c'était ça, de reboucher le trou, ben il rebouche le trou. Ben alors, Frida Malo.
8: Bonjour.
0: Bonjour.
8: Je ne sais pas si j'ose, mais est-ce que c'est Isabelle?
0: Eh ben, n'osez pas quand c'est comme ça.
8: Excusez-moi, alors, madame.
0: Non, c'est Julie.
8: Bonjour, Julie. Bonjour. Je n'avais pas reconnu ta voix.
0: Oui.
8: Je voulais parler du prix des gasoils et des marchandises, là, qui passent par le détroit d'Ormuz.
0: Oui.
8: Que le monde entier nous parle, là.
0: Oui.
8: Ils nous disent que c'est 20%, que ça coûte 20% au monde entier, quoi. Et je voulais savoir par où passent les 80 autres pourcents.
0: Ouh.
8: Où les 80 autres pourcents qui sont libres là, ils passent par ailleurs. Mais là ils sont en train de batailler pour 20%.
0: Oui. Du...
8: C'est le pétrole qui coûte le plus cher, le kérosène, tout ça, le gaz, tout ça, machin. Et il y a les porte-containers aussi. Mais c'est 20% de la marchandise qui passe par ce détroit. Par où passent les 80 autres pourcents? Ils nous arrivent bien.
0: Bah, bien sûr.
8: Et on les paye.
0: Alors c'est vrai que, oui, effectivement, environ 20% du pétrole mondial, pas bien mondial, oui. On parle pas forcément du carburant, hein, transite par le détroit Trump, parce que c'est comme ça qu'on l'appelle maintenant.
8: Le détroit Trump?
0: Bah bien sûr.
8: Ah bah pour l'instant il a pas gagné, hein. Il a pas gagné du tout. Hein.
0: On l'appelle comme ça?
8: Ah non, c'est le détroit d'Hormuz. Hein,
0: Pour vous c'est toujours d'Hormuz?
8: Ah oui, moi, c'est toujours d'Hormuz, bien sûr.
0: D'accord. Alors,
8: j'ai toujours appris ma géographie comme ça, moi.
0: Et du coup, là, vous vous dites, comment ça se fait qu'on se bagarre, là, juste pour ces 20%?
8: Pour 20%, et on en prend plein la gueule, on paye des prix astronomiques, les prix augmentent, mais les 80% qui restent, ils sont où et ils passent par où?
0: Ben après, il n'y a pas qu'un seul détroit, il n'y a pas un seul, il y a pas qu'une seule route maritime.
8: Absolument, mais c'est justement, je me pose la question. Pourquoi
0: on se bat autant pour ce détroit-là, c'est ça?
8: Voilà, pour 20%.
0: Oui.
8: Moi, j'ai été dans le commerce, j'ai travaillé dans le commerce, pour 20%, vous ne faites pas une guerre mondiale, quoi.
0: Ben après, on n'est pas en train de faire la guerre à cause du carburant, à cause de la fermeture, l'ouverture partielle, l'ouverture.
8: Ah ben vous avez entendu.
0: Du détroit d'Hormuz. Après.
8: La France, le Charles de Gaulle, ils se sont positionnés dans le détroit d'Hormuz parce que c'est pas acceptable.
0: Oui.
8: De faire payer les gens et de faire souffrir les gens. Alors, il y a le gasoil, mais le gasoil, ça se mange pas, ça. Hein. Je veux dire, mais sur les produits alimentaires.
0: Oui. Mais après, c'est pas à cause de ça la guerre. Le détroit est sous forte surveillance militaire aujourd'hui, oui. Mais c'est avec les tensions liées au conflit, justement, au Moyen-Orient. Mais c'est pas à cause de ça qu'on se bat aujourd'hui.
8: Comment ça, je comprends pas, madame.
0: C'est pas à cause de cette fermeture ou quoi que ce soit. Enfin, c'est pas à cause du détroit d'Hormuz qu'on est en train de se battre. C'est pas à cause de ça, la guerre, je veux dire. Oui, il y a Trump qui essaye de contrôler, on va dire, un petit peu les choses avec les bombardiers, etc., etc. Mais...
8: Comment vous pouvez... Excusez-moi, madame, de vous couper. Comment vous pouvez vous asseoir sur... Ou baser sur une parole de Trump? Il est capable, dans une demi-heure, en une demi-heure de discours, de dire trois fois la différence... trois fois le contraire de ce qu'il vient de dire.
0: D'accord, donc en fait, il ne faut pas écouter le président Trump.
8: Absolument pas. Là, il va y avoir les élections de mi-mandat, là, chez les Américains.
0: Ouais.
8: Et même dans son camp, les gens disent, c'est taré. C'est n'importe quoi. Il dit n'importe quoi. Même les gens de son propre camp.
0: D'accord. Bon, ben en tout cas, on prend note, monsieur, qu'il ne faut pas écouter Trump parce qu'il peut dire il peut dire quelque chose et son contraire dans la même minute. 02 62 99 12 00. On peut parler de ce détroit de Trump parce que c'est comme ça qu'on l'appelle aujourd'hui, le détroit de Trump. 02 62 99 12 00. Freedom, allô?
9: Oui, bonjour.
0: Oui, bonjour.
9: Oui, ben monsieur n'a pas compris. Les 20%, il y a bien 80% qui coulent. Mais imagine, mettre en... C'est comme si c'était une case. ou de baignoire, de l'eau ne coule plus du tout dedans. Il faut que ça chasse de l'eau dans la cuisine. Bah, c'est notre façon de faire. C'est, il faut refaire tout un protocole.
0: Mm-hmm.
9: C'est ça, le monsieur n'a pas compris.
0: D'accord.
9: Il est vrai que nous avons encore 80% qui coule. Mais ce 80%-là, maintenant, il y en a plus de monde qui veut ces 80%-là. Avant, il y avait 100%.
0: Oui, oui.
9: Donc, là, c'est... Ah, mais après, c'est l'offre et la demande, hein.
0: Oui.
9: Et
0: oui.
9: Ça t'y paye le plus. Ben, c'est lui qui remporte le pactole. Et les miettes, ben, s'il a resté, ben, on va pouvoir acheter. C'est ça, c'est pas parce qu'il en a 20 pour, il manque 20% qui prend ailleurs. Oui, il prend ailleurs. Mais c'est tout un protocole.
0: Mais du coup, est-ce que ça veut dire que ce que Trump est en train de faire justement aujourd'hui, c'est la bonne stratégie, c'est-à-dire de...
9: Non, non, c'est du n'importe quoi, ça.
0: Ouais, ok. Parce qu'il n'y a que lui qui bouge en vrai sur ça et qui...
9: Non, mais...
0: Pas qui met la pression, parce que lui, il est...
9: Exactement comme la guerre d'Irak. Il avait des armes à destruction massive, il fallait arrêter Bonna. Et il n'a jamais trouvé, hein, jamais prouvé ni trouvé qu'il avait des armes. Là, c'est exactement pareil. Mais il croit que Trump a été dupé. Il a été dupé par Benjamin Netanyahu. Et il a fonce dedans et tête baissée.
0: Ouais.
9: Parce qu'il y a des faits comme ça, ben, il n'y a pas de faits comme ça. Et après, il est en train de rendre compte que, ben, un coup, il gagne la guerre, un coup, il s'en refait pas de tout, un coup, l'Iran l'a compris, là, il ne connaît plus de sur quel pied danser, dis donc.
0: Oui, mais justement, ce que Lila est en train de faire, il joue quand même un rôle central dans la tension justement actuelle entre les États-Unis et l'Iran, parce que
9: les États-Unis, c'est la police du monde. Bah, oui. Ils font jouer le policier, mais le policier, comment ? C'est un policier que les je dirais pas corrompu, mais un policier qui cherche pas plus loin que le bout de son nez, quoi.
0: Mais oui, mais là, nous avons l'impression d'être en train de jouer un jeu où c'est lui, le président Trump, qui choisit les règles du jeu. Et si ça tourne pas en sa faveur, c'est un mauvais perdant, quoi, finalement.
9: Oui, et qui ça est perdant tout ça? Ben, c'est nous.
0: Oui.
9: Allez, il perd pas rien, il va me dire oui.
0: Ah, ben, il est bien, oui.
9: Vous pouvez le regarder, sa poche en complaint, hein.
0: Ouais.
9: Au contraire, je sais pas s'il a pas augmenté sa poche depuis dans la guerre.
0: Mais est-ce qu'on devrait laisser un homme avoir autant de pouvoir ?
9: Bah, on connaît le pouvoir, c'est le pouvoir de dissuasion, le pouvoir de Poutine, il attaque l'Ukraine, on gagne pas de rien parce que Poutine il a ce qu'il faut pour dissuader d'en haut. L'Amérique exactement pareil, il a ce qu'il faut pour dissuader d'en haut de pas rentrer dans ses affaires.
0: Oui, parce que en fait, on peut dire que l'e-force, je sais pas s'il y a un mot plus fort que ça, l'e-force, la réouverture du détroit,
9: oui.
0: Les États-Unis, en gros, ils risquent pas grand-chose parce que, s'attaque à l'IA aux États-Unis.
9: Ils risquent pas grand-chose, mais bon, après.
0: Mais justement, cette pression militaire et économique, c'est quand même un jeu dangereux.
9: Oui, mais comme il dit, ça, c'est pas lui qui a vraiment voulu ça.
0: Ouais.
9: C'est Israël qui a voulu ça. Et lui, il a pas raté, il a foncé tête baissée.
0: Oui, mais ça reste un jeu dangereux, monsieur.
9: Israël maintenant causé ou là? On entend pas trop causé ou là?
0: Ouais, mais ce jeu dangereux, on ne sait pas à quel moment ça va s'arrêter, ça.
9: Ça allait comme dans une maison, hein, où le papa il dit, bon, ben voilà, c'est par là, il faut nous passer, nous va passer par là. Mais si vous connaissez, ben voilà, il n'est pas bon. Mais si le papa dit, il passe par là, il faut vous passer là. Tu vois ? Ben, la plupart, ils suivent. Mais ils pensent que...
0: Mais il y en a plein qui ne veulent pas suivre papa.
9: Mais dans quelques années, ça... Ça va finir en guerre mondiale, ça.
0: Oui. Oui.
9: Avec le tout, hein. Il parle pas que l'Iran.
0: Mais est-ce que ça aura un impact justement sur la France?
9: Sur la France, oui, ça aura un impact. Et sur la Réunion, Mais j'ose même pas imaginer.
0: Ouais.
9: Et moi, ça fait mal à nous.
0: Et vous pensez qu'il est prêt à aller jusqu'où, justement, le président Trump? Jusqu'où et les États-Unis et... sont-ils prêts à aller
9: Nena, il dit qu'il est fou, mais il pense pas qu'il est fou. Il connaît quoi il fait, mais il connaît qu'il est en train de faire mal, ce qu'il fait.
0: Oui, mais il fait mal à Ali, mais il fait mal également aux États-Unis.
9: Bah, il est en fou parce qu'il n'habite pas rien. Il n'a plus rien pour, il n'a pas rien pour lui perdre là-dedans.
0: Oui, mais à jouer à ce jeu-là, cette posture que les États-Unis n'a aujourd'hui, là, cette posture. Parce qu'il est ferme, lui, hein, il donne des ordres et il bec dedans directement, lui, hein. Est-ce que c'est une bonne stratégie sur le long terme ou ça aggrave justement et met un petit peu plus de pression?
9: Ben, c'est pour ça, Midou, il est en train d'aggraver. Et c'est pour ça, Midou.
0: Non, mais sur le long terme, hein, peut-être qu'aujourd'hui il est plus grave, mais demain.
9: Demain, encore plus grave.
0: Ouais.
9: C'est moins Midou. Parce que là, l'OTAN, il s'envole en fumée.
0: Monsieur, mais il peut faire patienter deux petites minutes, s'il vous plaît. Hein. Je vais juste sur la route rejoindre Katia. Katia, bonjour.
10: Bonjour aux automobilistes. C'était juste pour signaler que là, tout de suite là, il y a un bus qui vient d'écraser un berlingot Peugeot derrière le jardin de l'État.
0: Ouais.
10: Donc, on a perdu plus de 20 minutes et il est parti. Donc, je suppose que le propriétaire de la voiture, il est à l'intérieur du jardin de l'État. Et c'est dommage, quand il arrive, il voit sa voiture complètement pétée, quoi. Donc, c'était pour ça.
0: Ah, le petit berlingot était garé?
10: Ouais, il était garé derrière le jardin de l'État là.
0: Oui.
10: Et le bus, ben, il arrivait pas trop à passer, mais c'était un chauffeur qui a trop serré, donc il est venu écraser le berlingot. Et donc, il est parti quoi.
0: D'accord. Donc un bus est rentré dans un berlingot. Ouais. Qui est garé là au niveau du jardin de l'État, là sur le parking derrière le jardin de l'État. Et le chauffeur de bus, il a fait quoi? Il est pas parti?
10: Il est parti, il a pris son appareil, il a fait des photos et il s'est pas arrêté, il a pas mis aucun mot, il est parti quoi.
0: Ah ouais, d'accord. Vous avez pu récupérer la plaque d'immatriculation éventuellement de
10: Mais moi non, je sais qu'il y avait beaucoup d'automobilistes, je n'ai pas récupéré. Je sais que c'est un
0: le numéro.
10: Non.
0: D'accord, parce que ça pourrait servir justement à ce propriétaire de voiture.
10: Après le bus, il est de couleur mauve et je crois qu'il n'y a pas beaucoup de bus de cette couleur-là.
0: D'accord. Ok, oui, après de toute façon avec les gens autour, on pourra facilement retrouver. Hein.
10: Bah et oui, puis... parce qu'on était au moins une cinquantaine à regarder.
0: Et il est parti.
10: Il est parti, ouais, sans mettre un mot sur au niveau du pare-brise pour dire qu'il a fait péter les vitres,
0: il a pété
10: la voiture. Bah oui, il a pété la voiture, tout ça, et il est parti sans rien.
0: Ah ouais, un gros dégât, quoi. D'accord. Eh ben, en tout cas, merci beaucoup.
10: Je vous en prie, au revoir.
0: Merci beaucoup, au revoir. Donc, du côté du parking, du jardin de l'État, donc derrière le jardin de l'État, il y a eu un accident impliquant un bus qui a percuté un petit berlingot. Le berlingot était garé. Il a fait péter les vitres, etc. Donc, si jamais vous avez vu quoi que ce soit et qui peut aider justement ce chauffeur de berlingot, vous nous appelez au 02 62 41 51 51. Un appel à témoins, j'imagine. Dans un instant, le chauffeur de ce berlingot va nous appeler. Et puis, on vous annonce également qu'il y a eu un carambolage à Saint-Benoît, dans le sens Saint-Benoît-Saint-Denis, avant l'entrée de la 4 voies. On remercie Christopher pour cette information. Et puis, si vous avez plus d'informations, vous nous appelez au 02 62 41 51 51, le service radio guidage. Dans un instant trafic, on pourra nous se retrouver demain même heure, le son du soleil. La suite, c'est avec Bobby dans trafic. Belle journée à l'écoute de Radio Freedom. Et puis je vous dis bien évidemment à demain, même si c'est férié.

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2: Bonjour à tous, merci d'écouter Europe 1 Info. Soyez les bienvenus, on est ensemble jusqu'à 15h pour de l'info, du débat et des entretiens politiques. Tout d'abord, bien sûr, le grand journal de la mi-journée. À la une, en ce jeudi 7 mai, Paris se qualifie pour la finale de la Ligue des Champions en battant le Bayern à Munich. Score 1 partout hier après 5-4 à l'aller. Mais la fête a été gâchée avec de la casse et des violences dans les rues de la capitale. On y reviendra dès le début de ce journal. Vous entendrez le ministre de l'Intérieur qui était l'invité de CNews et Europe 1 ce matin. Quel pronostic alors pour la finale du 30 mai? Le PSG va-t-il conserver son titre de champion d'Europe? C'est la question Europe 1 du jour. Vous pouvez donner votre avis et voter sur le site et l'appli Europe 1. Pour l'instant, c'est le oui qui l'emporte. Dans l'actualité également, au lendemain du meurtre d'une adolescente de 14 ans sur le chemin de son collège dans l'Aisne, le suspect interpellé hier a reconnu les faits. On fera le point sur l'enquête. Après le coronavirus, l'antivirus qui sévit actuellement à bord d'un bateau de croisière. De quoi s'agit-il? À quelle famille de virus appartient-il? Comment se transmet-il? Est-il mortel? Toutes les réponses dans ce journal. Et puis, au registre de la santé, dans un quart d'heure, Brigitte Millot vous rappellera l'importance du lavage des mains. Un geste simple mais redoutablement efficace si vous ne voulez pas tomber malade, bien sûr. La tendance météo. Bonjour Géraldine Hamon.
3: Bonjour Clélie.
2: Un temps plus calme.
3: Et
2: enfin.
3: Oui, avec le retour des éclaircies sur la moitié nord notamment, malgré la présence de quelques nuages. Nuages qui donneront de faibles averses en Bretagne, dans le nord-est et sur le massif central. Le soleil va dominer en Méditerranée où il fera jusqu'à 23 degrés, 15 à 20 degrés en général ailleurs. Météo complète sur Europe 1 à la fin de ce journal.
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2: Le PSG une nouvelle fois en finale de la Ligue des Champions. Les Parisiens sont parvenus hier soir à se qualifier après son match nul contre le Bayern de Munich 1 partout. Une soirée qui était belle, mais qui a été émaillée d'incidents. À Paris, des débordements ont éclaté juste après le coup de sifflet final. Bonjour Jean-Baptiste Marty.
4: Bonjour Clélie, bonjour à tous.
2: Au total, il y a eu 127 arrestations dans l'agglomération, dont 107 rien qu'à Paris.
4: Oui, des tirs de mortier. Des voitures de police prises pour cible, obligées de reculer devant la foule de supporters. Et puis cette voiture...
5: Allumé,
4: scandent les supporters entourant le véhicule d'une automobiliste. Une voiture ensuite caillassée et renversée sur la route. De nombreuses violences donc et des blessés. Un bilan dressé par Laurent Nunez, le ministre de l'Intérieur, invité ce matin de la grande interview Europe 1 CNews.
6: On a 11 blessés hein, parmi les personnes qui étaient sur l'espace public, dont une grave hein, en faisant usage d'un mortier. Et puis parmi les policiers, on a quand même 23 policiers légèrement blessés.
4: Des forces de l'ordre prises pour cible et des violences que déplore Rudy Mana, policier et délégué du syndicat UNSA.
7: Tout ça pour fêter une victoire d'un match de foot en finale de Ligue des Champions. La plupart d'entre eux, ça se trouve, ils n'ont même pas regardé le match. Hein. Ils sont juste descendus pour foutre le bordel, pardonne l'expression. Et encore, on n'est peut-être pas arrivé au pire parce que le 30 mai, c'est la finale. Donc que va-t-il se passer le 30 mai?
4: Des craintes donc pour la finale, surtout que le même jour, des concerts à risque comme celui du rappeur Damso se tiendront dans l'agglomération parisienne.
2: Merci beaucoup Jean-Baptiste Marty du service police-justice d'Europe 1. Sur l'aspect sportif cette fois, on a vibré hier soir sur Canal+. C'est la deuxième fois d'affilée que le PSG se qualifie en finale de Ligue des Champions. Aucun club français n'avait réussi une telle performance par le passé. Le PSG qui est venu à bout, donc, je vous le rappelle, du Bayern Munich. 6-5 sur l'ensemble des deux matchs. 1-1 partout décroché hier soir en Bavière. Qui en dit long sur le potentiel du club parisien? Bonjour Cyril de la Morinerie.
8: Bonjour Clélie, bonjour à tous.
2: Le PSG semble imbattable.
8: Oui, et le PSG écrit l'histoire, hein, vous l'avez dit, depuis le Real Madrid de Zidane, aucune équipe n'avait réussi à se qualifier deux fois d'affilée en finale de la Ligue des Champions. C'est énorme, hein. Paris a débuté ce match comme dans un rêve avec son duo infernal, Kvaratskhelia, qui transmet le ballon à Dembélé. La suite, c'est sur Canal+, frisson garanti.
9: Dembélé ! Dembélé ! Qui frappe le premier ! L'homme qui resplendit !
8: Voilà, ils sont tout feu, tout flamme. Paul Choucroued, qui est le consultant et commentateur de Canal+, avec Sinégovou. Les Parisiens ont appliqué les principes de jeu de Luis Enrique, jouer ensemble, défendre ensemble pour la plus grande joie et fierté de Désiré Doué.
10: On peut pas gagner tout le temps avec une magie ou avec du jeu extraordinaire. Aujourd'hui, on a beaucoup défendu, mais on a très bien défendu. C'est aussi ça notre force, c'est qu'on est capable de défendre, on est capable d'attaquer. On profite un peu, on récupère et on verra ensuite pour la finale.
8: Le but de Harry Kane en fin de match ne changera rien. Paris vraiment magique, s'enthousiasme le consultant de Canal+, David Ginola.
11: Ils ont été magiques, mais magiques différemment. Ça a été plus de labeur. Bon, moi, je suis impressionné à chaque fois que le Paris Saint-Germain maintenant me donne vraiment des frissons.
8: Voilà, des frissons pour Ginola et puis pour tout le monde ici dans ce studio et chez vous en écoutant Europe 1, le PSG qui a fait la fête hein, avec ses supporters hier soir et Paris qui défiera Arsenal à Budapest le 30 mai prochain. Un sommet à vivre évidemment en direct sur Canal+. On sera sur Canal+.
2: Mais bien sûr qu'on le suivra.
8: C'est incomparable. Ouais, voilà, les consultants, la façon dont c'est filmé. Et il y aura une spéciale, je peux vous le dire, hein, toute la journée sur
2: tous les moyens sont mis et on va les suivre. Évidemment pour cette finale et ce match.
3: Il est 13h05 sur Europe 1, la suite du journal de Clélie Mathias et l'émotion est toujours très vive à Ferrand-Tarnois dans l'Aisne.
2: C'est là où la jeune Chloé de 14 ans a été tuée de plusieurs coups de couteau hier sur le chemin du collège. Le principal suspect, qui pourrait être son ex-petite amie, a reconnu les faits ce matin. Âgé de 23 ans, il vivait chez ses parents et n'avait pas d'emploi. Bonjour Antoine Bienvaux.
12: Bonjour Clélie, bonjour à tous.
2: Vous êtes l'envoyé spécial d'Europe 1 à Ferrand-Tarnois. Vous avez enquêté sur ce suspect que les collégiens de la commune semblent bien connaître.
12: Oui, et ces élèves que j'ai pu interroger devant le collège de Chloé, eh bien ils nous décrivent un suspect au profil inquiétant. Car selon eux, cet homme de 23 ans placé hier en garde à vue aurait déjà à plusieurs reprises menacé des jeunes filles mineures de la commune sur les réseaux sociaux. Un harcèlement violent répété qu'aurait aussi subi Chloé, assure Thomas, 14 ans, ami d'enfance de l'adolescente.
13: Il l'a fait à des potes à moi, fille. Il l'a fait à ma copine, ma belle-sœur. Il disait toujours la même phrase, je vais te violer, je vais te massacrer, je vais te mettre dans mon coffre. Chloé, elle a déjà eu ces messages-là, mais elle a jamais... On dirait qu'elle aimait avoir ces phrases-là, en fait, dans ses messages. Et c'est comme ça qu'ils se sont mis en couple. Et j'espère juste qu'il aille en prison, si c'est lui.
12: Alors ces éléments, pour l'instant, ils ne sont pas confirmés ni infirmés d'ailleurs par les enquêteurs qui poursuivent l'interrogatoire du suspect. Devant le collège, plusieurs gendarmes sont présents depuis ce matin sous le regard de parents parfois inquiets comme cette mère venue déposer sa fille à l'école.
14: C'est un choc quoi, puis émotion, surtout pour les parents. T'envoies ton enfant hein, au collège, tu penses qu'elle va au collège et enfin quand tu la revois pas au soir, c'est un drame quoi.
12: Une émotion aussi très vive à quelques centaines de mètres de là, dans le quartier où résidait Chloé. Beaucoup de voisins ont d'ailleurs refusé de s'exprimer à notre micro ce matin, submergés par l'émotion.
2: Merci beaucoup Antoine Bienvaux, sur place donc dans l'Aisne.
3: Ben, il est 13h07 alors que se profile le pont du 8 mai, nous regardons les prix à la pompe.
2: Toujours au plus haut depuis le début de la guerre au Moyen-Orient, mais le gouvernement l'assure, les distributeurs de carburant n'ont pas réalisé de marges abusives. Et aux politiques qui envisagent de taxer les super-profits de Total Energy, l'entreprise répond en menaçant d'arrêter le plafonnement de ses prix à la pompe. Chez les automobilistes, il y a un sentiment partagé. Reportage à Fache Tuménil, Maximilien Carlier pour Europe 1.
15: Romain fait le plein uniquement dans les stations Total. Carburant de meilleure qualité et surtout moins cher, insiste cet automobiliste aux revenus modestes. Il n'ose pas imaginer le géant pétrolier lever son plafonnement sur les prix.
16: Si demain ça déplafonne et qu'on peut plus mettre d'essence dans la voiture, bah ça impacte beaucoup de choses sur la vie du quotidien, quoi. Comment aller travailler, comment aller conduire ses enfants, là je sais pas.
15: Eux au moins font un effort, ajoute-t-il. Taxer les super profits n'a pas de sens, renchérit Grégory à la pompe à côté.
17: Moi je suis pour les sociétés qui gagnent leur vie. Ils performent aussi. J'ai envie qu'ils épaulent les Français, c'est ce qu'ils font d'ailleurs depuis quelques mois.
15: Mais... Avec des opérations commerciales et des prix plafonnés, mais cela n'empêche pas certains de trouver les bénéfices de Total Energy démesurés. C'est le cas d'Alexandra.
18: Je pense que ce serait mieux d'interdire les super profits, c'est de se dire, voilà, on peut pas faire plus de bénéfices que ce qu'on faisait avant quand on est en période de crise ou de récession. S'il faut être dans la sanction, bah on sera dans la sanction, oui.
15: Même si c'est aux dépens des automobilistes, quitte à payer plus cher le carburant, conclut-elle. À Fache-Tuménil, Maximilien Carlier, Europe 1.
3: 13h08 sur Europe 1. Où en sont les relations entre la France et l'Algérie?
2: Eh bien, Laurent Nunez défend sa méthode. Invité ce matin de la grande interview Europe 1 CNews, le ministre de l'Intérieur assume une ligne de dialogue avec les autorités algériennes. Une stratégie vivement critiquée depuis son déplacement à Alger en février dernier. Mais selon lui, les résultats commencent à arriver. Bonjour Arthur Delaborde.
19: Bonjour à tous.
2: Laurent Nunez annonce que 140 reconduites ont été effectuées depuis le début de l'année.
19: Effectivement, pour Laurent Nunez, le bras de fer avec Alger n'a servi servi à rien. Le ministre de l'Intérieur assume une ligne plus pragmatique. Objectif, remettre en marche une coopération sécuritaire et migratoire à l'arrêt. Il assure avoir obtenu des avancées depuis son déplacement sur place il y a 3 mois.
6: On ne peut pas ne pas avoir de relation avec l'Algérie. C'est pas la soumission, on est dans un dialogue exigeant. Voilà, ce sont deux grands États qui se parlent. Moi, quand je suis allé en Algérie, à la mi-février, nous n'avions aucun laissez-passer délivré depuis le début de l'année. On a fait quelques reconduites.
20: Et depuis que je suis allé en Algérie,
6: c'est reparti évidemment. On a eu 120 laissez-passer délivrés depuis que je suis allé en Algérie. Et les reconduites depuis le début de l'année, donc hier, on a dépassé les 140.
19: Ces chiffres, le locataire de Beauvau les met en avant pour défendre son changement de stratégie. Mais dans les faits, les résultats restent encore limités. 140 reconduites seulement depuis janvier. À titre de comparaison, près de 22 000 OQTF visant des ressortissants algériens ont été prononcés l'an dernier. En réalité, le régime du président Tebboune garde la maîtrise du robinet consulaire et au moindre regain de tension, les expulsions pourraient de nouveau ralentir.
2: Merci Arthur Delaborde du service politique d'Europe 1.
3: Et à 13h10 sur Europe 1, des nouvelles des passagers confinés dans leur bateau de croisière à cause d'un foyer d'antivirus.
2: Le navire est en route pour Tenerife, dans l'archipel espagnol des Canaries, où il est attendu samedi, avant une évacuation des passagers prévue en début de semaine prochaine. Ce virus a fait 3 morts au total pour l'instant, mais plus personne n'a de symptômes à bord. Les autorités continuent de traquer les itinéraires des personnes qui sont montées sur le bateau tout au long de son périple. Et on en sait un peu plus sur l'origine de la maladie. Selon l'OMS, l'Organisation Mondiale de la Santé, l'un des passagers a été contaminé avec une souche bien particulière, celle des Andes. Yasmina Katou, c'est la souche d'antivirus qui se transmet entre humains.
21: Oui, il existe 38 souches de hantavirus et une seule est connue pour se transmettre entre les humains, celle des Andes. La contamination se fait par contact rapproché via les fluides corporels, principalement par la salive. Les clusters sont souvent au sein d'une même famille. Une théorie pourrait expliquer les contaminations plus larges entre les passagers du navire de croisière. Anne Lavergne est responsable du laboratoire associé au Centre National de Référence des Hantavirus à l'Institut Pasteur de Guyane.
22: Il y a ce qu'on appelle donc des personnes qui sont des super diffuseurs. Bon, il faut toujours que les personnes soient proches, qui là vont pouvoir contaminer des personnes qui sont hors de leur cercle familial. Et donc ça peut arriver entre les personnes du bateau.
21: En revanche, il n'y a pas de risque d'épidémie, assure la virologue.
22: Les gens, ils vont être isolés, il n'y aura pas du tout de diffusion. Et même une fois qu'ils seront sortis du bateau, il n'y aura pas de diffusion.
21: Pour éviter toute propagation du hantavirus des Andes, plusieurs pays ont annoncé prendre des mesures. Les passagers espagnols du navire seront par exemple placés en quarantaine à leur arrivée. La France prévoit aussi des dispositifs de suivi et de prise en charge renforcée pour les 5 croisiéristes français.
2: Et pour mieux connaître ce virus qui sévit précisément sur ce bateau, l'Argentine a annoncé retracer l'itinéraire des 2 passagers néerlandais du navire touché par l'antivirus qui ont perdu la vie. Et le pays a aussi envoyé à Ushuaia, d'où le bateau avait appareillé, des experts pour capturer d'éventuels rongeurs porteurs de ce virus.
3: Et puis à 13h12, un hommage musical à un couple mythique de la variété française.
2: Michel Berger et France Gall, que l'on retrouve ou presque, dans un tout nouveau spectacle, une tournée hommage, première date début décembre, puis à la scène musicale à Paris dès janvier 2027. C'est de Michel à France. Sébastien Bordona va rencontrer les 2 premiers rôles pour Europe 1.
23: L'affiche est à s'y méprendre tellement Léa Delo et Evan ressemblent comme 2 gouttes d'eau à France Gall et Michel Berger. C'est eux qu'on entend là enchaîner des tubes imparables. Léa a déjà été France Gall pendant la comédie musicale Résiste. Elle a même été adoubée par la chanteuse.
24: En effet, j'ai eu la chance de travailler avec France Gall. Elle savait ce qu'elle voulait et elle passait pas par 4 chemins, mais c'est ce qui faisait d'elle aussi une personne très vraie.
25: Ses origines, son histoire.
23: Quant à Evan, son timbre de voix est un paradis blanc et pareil, il y a comme un air de famille.
26: Quand on m'a dit « Oh !» Tiens, tu le ressembles pas mal. Bon, juste moi, quoi. Et puis, finalement, maintenant que vous le dites, tant mieux, tant qu'à faire. On cherche pas à faire du mimétisme du tout dans le projet. Mais bon, c'est toujours flatteur, en tout cas.
23: Le but du show, être digne des succès, avec une petite touche personnelle et proposer des lives tout en énergie. Léa Delo, toujours à propos de France Gall.
24: C'est pas de l'imitation, mais c'est quand même important, je pense, de se rapprocher de l'âme et l'énergie des chansons. Et justement, elle avait énormément d'énergie, bon, dans sa manière de chanter, mais dans son corps aussi.
23: De Michel à France, un spectacle qui balancera pas mal à Paris et dans toute la France.
24: Résiste,
27: ça promet. J'irais bien le voir.
2: Eh ben, vous pouvez, hein, pas de problème. Allez, la bourse.
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2: Bonjour, Claire Lemaître.
0: Bonjour Clélie.
2: Qui résiste donc, le CAC 40 reprend son souffle plutôt après l'euphorie d'hier.
0: Oui, le CAC 40 qui temporise après cette très belle séance hier, un gain de près de 3%. Il est quasiment stable dans l'attente d'informations sur un possible accord de paix au Moyen-Orient. Du côté des valeurs, Engie cède 1,2%, déception après ses résultats trimestriels. À l'inverse, le grand bondit de 2%. Là, les résultats trimestriels sont salués. De bonnes performances grâce aux offres dédiées aux data centers aux États-Unis. Et puis, ça monte aussi du côté du luxe après déjà une belle séance hier. On a Kering qui gagne 3%, plus 2% pour Hermès. Le pétrole continue de baisser. On est autour de 99 $ le baril de Brent. Et en Europe, c'est le rouge qui l'emporte, moins 0,2 pour Francfort, moins 0,7 pour Londres, moins 0,3 à Paris pour le CAC 40, 8 276 points.
2: Merci Claire, la Bourse Europe 1, c'est avec boursier.com.
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0: à tous, 15h17, c'est parti, c'est Trafic, et c'est jusqu'à 19h dans l'actualité. Vous l'avez peut-être entendu, les dernières informations, le pétrole qui vient de baisser à 84€ le baril de Brent. Mais bon, après il faut voir si ici à La Réunion, les prix vont baisser aussi vite qu'ils ne sont montés. Et puis, c'est vrai que là on est dans la période, on est le 7 mai, jusqu'au 15, c'est la période qui sert de base de calcul pour les prix au 1er juin, mais bon, c'est pas sûr que ça va baisser très vite. En tout cas, 84 dollars le baril de Brent. Donc là, en ce moment, c'est vrai que les tarifs fluctuent très vite, puisqu'en général, on suit les discours de Donald Trump qui changent tous les jours, et même des fois plusieurs fois par jour. Dans l'actualité, il y a aussi en France la victoire du PSG hier, et il y a eu de la casse à Paris. Vous avez peut-être vu cette vidéo, on est en train de lancer des vélos électriques, tout un tas de projectiles sur un véhicule de police. Comment expliquer que après une victoire, il y ait autant de problèmes comme des émeutes en France, à Paris particulièrement? Vous pouvez nous en parler sur le 02 62 99 12 00. Les sujets sont libres. Et puis il y aura l'émission dans l'émission. Tout à l'heure, 17h, 18h, avec Madame Aude, vous pourrez poser vos questions consommation. Hein, tout à l'heure, à partir de 17h05, Bobby, Trafic jusqu'à 19h. Bonjour, bienvenue.
1: Bonjour monsieur.
0: Oui.
1: Voilà, c'est la deuxième fois que j'appelle pour un jeune homme à Chambonne, lotissement des Vagues des Pandanus, numéro 48. Le jeune homme adresse tous les voisins. Pas plus tard qu'avant-hier, la police, il vient, disons, tous les deux jours, il fait rien, il parle avec le jeune homme, il repart, et le jeune homme jette des galets dans la cour des gens, sur la porte, là, il fait un trou, des bouteilles écrasées dans la cour des gens, il agresse les gens aussi. Là, nous sortons encore la police avec la sœur de ce jeune homme, parce que la police a dit à nous, faut que nous emmène un membre de sa famille pour connaître un tuteur, et après qu'il gagne hospitalisé dans un hôpital psychiatrique parce qu'il n'est pas bien du tout dans sa tête.
0: Avec une

0: nous amène la sœur à l'accueil là-bas, je t'y parle avec nous. Ah, mais c'est pas avec Zotti qu'elle fait ça. Allez au GHER, nous ça va au GHER, à Saint-Benoît, nous sortons, hein, nous vient d'arriver. Au GHER, ben, ils disent que non, ben, non, ben, le maman, ben, comme il n'est pas là, il n'est pas, voir l'examen, donc, là, ben, le maman, il n'est pas puni là, je dis même.
1: On rappelle, madame, qu'on parle d'un marmaille, mais c'est un jeune, hein, qui est âgé.
0: 33 ans.
1: Qui est âgé de 33 ans, pardon. On rappelle que c'est pas quelqu'un qui vous en veut, mais qui embête tout le voisinage.
0: Il agresse tout le voisinage.
1: Il agresse tout le monde.
0: Et il hurle le soir, il crie la journée, ce matin encore, c'était le matin, il crie, il hurle. Ben non, on peut plus, monsieur, quand il agresse à où, là. Mais il est grave, monsieur, il vient avec un barafé. Ah, mais d'où, l'infirmière, minana, qui n'est, vient à la maison. Ben non, il viendra plus. Là, il fait deuxième fois, il m'appelle à moi-même, minama, monsieur, minama. Il m'appelle, monsieur, le maire, Joël Bédier, il répond plus. Pourtant, il donne son numéro, il répond plus au téléphone. Nous, ça va à la police, il vient, il cause avec le maman, il reçoit, il fait rien. Rien, il avance. Il essaye la même. Son seul, alors, m'explique à vous, son seul est venu aujourd'hui voir lui. Il est venu voir lui. Il avait juste en face, hein. Là, il est venu voir lui. Il a dit, va essayer cause avec lui avant d'internaliser et faire entrer dans l'hôpital psychiatrique. Son seul voit lui sortir avec un grand couteau à la main dehors dans le chemin. Il crie à lui, il dit, allez, viens. Lui, ça va. Lui, ça va. Son seul a parti voir lui, redire où ça, lui, ça va. Il a trouvé où ça, lui, télé chez un monsieur, que il donnait à manger, qu'il lave son linge, n'a pas. Son seul a parti crier là-bas, ben, il a juste son seul, il a trappé galé, il a lancé son seul.
1: Cet homme a besoin d'être soigné.
0: Ben oui, mais personne ne fait rien. Nous, on a passé la police avec nous. C'est pas chez eux. Pourtant, on a fait une dépose. Sept personnes ont fait une dépose de main courante. C'est pas chez eux. Là, nous allons aller au GHER. Nous, la partie, hein. Nous, la partie. On amène la fille GHER. L'Henri, là-bas, les trois infirmières parlent avec nous. Ils disent avec nous comme ça, là. Ben non, elle n'est pas avec ça. Quand le monde va faire une crise, appelle. Le temps nous appelle à eux. Le monde, la crise a fini.
1: Mais madame, même sa sœur, il ne l'écoute pas?
0: Ben non, il n'écoute pas, il y a l'autre gars dessus, il a agressé. Et nous, la partie, la police, la sœur, maman, la sœur, la police, pour lui dire la police n'a pas tiré compte, n'a pas pris un courant, n'a pas fait rien.
1: Bon, là, ça fait un moment que vous subissez ça, c'est pas normal. Attendez, on a quelqu'un pour vous donner un conseil, là. Comment faut faire pour, peut-être qu'il soit hospitalisé d'office, enfin, pour ne plus avoir ces nuisances. Allô?
2: Oui, bonjour. Allô, bonjour, oui. Madame, bonjour, monsieur. Oui.
1: Bonjour.
2: Monsieur,
1: bonjour.
2: Oui. Oui, madame, mais toute, je pense que vous passez de mauvais moments. Oui, effectivement. Alors, moi, ce que je voulais dire, est-ce que vous avez vu votre médecin traitant, en fait?
0: Ben, moi, ma finale, le médecin traitant, la soeur, il vient aller à l'hôpital, là, même. Sa soeur, même, il vient d'aller au CGHU et à ses besoins.
2: Non, mais le médecin traitant lui-même.
1: J'aimerais comprendre pourquoi monsieur vous demande si vous avez vu le médecin, votre médecin.
2: Oui, le médecin peut, avec, c'est hospitalisé par un tiers. C'est-à-dire, la maman.
0: Mais il n'est pas pour maman, moi. Il n'a rien à voir avec lui, mais on est étranger à lui, moi.
2: Ah, vous êtes étranger de cette personne, d'accord. Donc c'est sa soeur qui est en train de s'occuper de, pour voir
0: sa soeur, il n'occupe pas de lui, sa soeur, là, elle est venue, comme nous là, on parle avec sa soeur, le problème qu'il y a dans l'autisme avec ce jeune homme. La soeur est venue pour parler avec son frère, pour raisonner son frère.
1: Sa soeur essaie de bien faire les choses, mais notre auditrice, voilà, là, n'est pas du tout de sa famille. Elle subit les agissements de ce monsieur.
0: Voilà. Quand la soeur est venue parler avec ce jeune homme, le jeune homme l'a agressé sa soeur. Et là, on est allé à la police, a emmené la soeur à la police. Mm-hmm. La police a rien fait encore.
2: Oui. Qui s'occupe de lui au final? Il est tout seul, il habite
0: tout seul. Il est tout seul dans cette maison. De temps en temps, il y a un monsieur qui vient.
2: D'accord, je comprends mieux. Donc, il est tout seul.
0: Il est tout seul.
2: Sa soeur, il n'habite pas avec lui.
0: Non.
2: Et quand il prend les crises, il fait ça, il fait tout ce qu'il a à faire.
0: Oui.
2: Et donc, moi, je comprends mieux. Donc, à ce moment-là, le seul point positif, c'est que le maire puisse intervenir.
1: Oui, le premier magistrat de la commune peut intervenir et le faire interner de force. Attendez, monsieur, on laisse madame parler un petit peu, s'il vous plaît.
0: Je répète, mercredi dernier, monsieur le maire Joël Bédier était là.

0: 48, lotissement des Vagues, Grand Canal, il y avait les voisines avec les mains courantes que nous la portaient plainte à la police. Ni madame Djali, monsieur le maire, normalement, on a droit à faire un talus d'office.
1: Oui.
0: L'hôpital cicatrice. L'aide à moi comme ça. Oui, mais faut pas me faire ça tout le temps. Nous l'a jamais demandé à lui. C'est la première fois que nous demandons à lui de faire ça.
2: Bon, monsieur.
0: Faut pas y attendre qu'on ait un crime. Nous redit à chaque fois, faut pas y attendre qu'on ait un drame.
2: On va donner la parole à monsieur.
0: Nous la main, nous.
2: Monsieur, comment faire?
1: Alors, moi, je pense que, si le maire dit comme ça, il fait pas ça tout le temps. C'est son devoir en tant que magistrat de la commune. Il n'a le devoir, le droit, le devoir de le faire.
0: Mais il n'y a pas l'air, il ne répond plus.
1: Ben, justement, il faudrait faire comme Freedom, l'écoute Freedom, mais il pense que là, c'est une situation assez grave. Même pour la police municipale la police de Saint-André, la police nationale, que
0: moi, je connais les trois
1: personnes, voilà, donne-moi l'adresse, moi, je comprends, mais il peut voir avec la police, notre camarade, on va dire comme ça, et nous va commencer à savoir qu'est-ce qu'on peut faire, légalement.
2: Parce que oui, et qu'est-ce qu'on peut faire et combien de temps si le calme revient, ça va durer combien de temps? Parce que même si le maire, alors on n'y est pas, mais si le maire vient et réussit à le faire interner, le lendemain il va ressortir.
0: Alors là, nous ne veut pas y faire. Nous veut faire soigner là,
2: Mais c'est très difficile de se défendre contre les déséquilibrés, les malades mentaux ou les délinquants.
0: Là, il faut faire un truc qu'il faut hospitaliser quand même pour le long terme.
1: Si il a vu un expert psychiatre qui dit qu'il est dangereux, à ce moment-là, il ne peut pas sortir le lendemain. Là, il va rester là un bout de temps.
2: D'accord. Merci, monsieur.
1: Je vous en prie, monsieur.
2: Merci. Madame, quand est-ce qu'il a commencé à ennuyer tout le voisinage?
0: Ah, mais ça fait un moment. Ça fait un moment.
2: Non, mais là, c'est la preuve qu'en France, on a un gros problème. C'est très difficile de se défendre contre les malades mentaux, les délinquants. C'est pas possible. Il est en train de pourrir la vie.
0: Le problème, la police, il vient, il fait un petit viré tourné là, il a ressort.
2: Parce qu'il est en train de pourrir la vie dans le quartier, il est en train de pourrir la vie de tout le monde, et on le laisse faire.
0: Monsieur, me répète que il est déjà malade, il en a déjà l'infirmière, il a déjà kiné, il vient chez moi, un banal, il viendra plus. Comment ça va le soir? Mais regarde dans notre voiture aller. Est-ce que ça l'a fait, monsieur? Mais il est déjà malade. Mais il tombe plus malade. Mais non, monsieur, mais il n'est pas le seul.
2: Alors, il y avait une époque où c'était pas comme ça. Il y avait le docteur G, l'hôpital de Saint-Paul, un hôpital fermé. Mais après, il y a eu une loi qui interdit d'enfermer les gens à l'hôpital psychiatrique. L'hôpital psychiatrique, aujourd'hui, c'est un endroit ouvert où on peut partir quand on veut. On peut pas enfermer les gens. C'est pas la prison. Donc, comment faire pour...
0: Je ne connais pas, moi. Mais il ne veut pas y arriver quelque chose. Parce que à un moment donné, là, bon monsieur, là, je n'aurai pas payé 100 francs, je me ramène, il a fini un trou dans la porte, monsieur.
2: Madame, ne quittez pas, s'il vous plaît, on va un instant sur Saint-Benoît et puis on revient avec vous à Saint-André. Saint-Benoît, un accident cet après-midi à Saint-Benoît. Bonjour Philippe.
3: Bonjour.
2: Oui.
3: Oui, la conchance juste avant de changer de Beaulieu, là.
2: Oui.
3: Oui, alors il y a un gros embouteillage qui est en train de se former, là.
2: Ah oui, c'est ce qu'on disait tout à l'heure, c'est un accident juste avant de prendre la 4 voies dans le sens Saint-Benoît-Saint-Denis.
3: Non, c'est dans le sens Brabannon-Saint-Benoît.
2: Ah, Brabannon-Saint-Benoît avant l'échangeur de Beaulieu, d'accord.
3: Voilà.
2: Combien de voitures?
3: Deux voitures.
2: Il n'y a pas de blessés?
3: Il n'y a pas de blessés, non, ils sont en train de faire le constat, mais la voiture est sur la voie de gauche.
2: Oui, voiture sur voie de gauche, d'accord, et l'embouteillage?
3: Ah, ben l'embouteillage jusqu'à la rivière des Roches.
2: Comment ça, la rivière des Roches?
3: De la rivière des Roches, en partant vers Saint-Benoît.
2: Oui. Et comment ça se passe avec le pont de la rivière des Marsouins, la circulation alternée, c'est beaucoup mieux qu'avant hier?
3: Pas tellement. Hein. Il y a de gros embouteillages, même, quand même.
2: Oui. Ouais. Bon, ça va, c'est la fin aujourd'hui, là, c'est le dernier jour.
3: Oui.
2: Bon, merci d'avoir appelé, merci. Hein.
3: Merci.
2: Au revoir, monsieur Sabrina. Bonjour, vous signalez un piéton à la Possession.
4: Oui, c'est bien ça.
2: Oui.
4: En fait, le monsieur est en train de traverser la 4 voies. Et quand on est dans l'embouteillage, mais l'autre côté, il n'y a pas d'embouteillage, il est en train de traverser toute la quatre voies, en fait.
2: Alors, lui traverse toute la quatre voies, c'est-à-dire lui traverse.
4: Parce que là, nous sommes dans l'embouteillage, il traverse vers l'embouteillage pour aller de l'autre côté de la quatre voies.
2: Il traverse les voies de circulation.
4: Oui.
2: Oui. À quelle hauteur?
4: De la possession à Saint-Paul.
2: Alors, attendez, hein, parce que j'ai juste un doute. Quand vous dites qu'il traverse la quatre voies, est-ce qu'il marche le long de la quatre voies ou il traverse perpendiculairement les voies?
4: Verticalement.
2: Non, alors, excusez-moi, mais verticalement, en fait, alors, l'homme traverse la quatre voies.
4: Oui.
2: Ça veut dire quoi?
4: Ben, il traverse toute la quatre voies pour aller l'autre côté de la route.
2: C'est ça, il coupe les voies, oui. Il coupe les voies dans le sens Saint-Denis-La Possession, sa possession Saint-Paul.
4: Voilà.
2: Et à quelle hauteur?
4: À côté de Cotrans, de la possession.
2: Oui, pas loin du pas loin de la ravine, pas loin de la rivière des Galets.
4: Oui, voilà.
2: Zac 2000, hein, c'est la station totale Zac 2000. Donc oui. Il y a l'embouteillage en direction de Saint-Paul, mais Saint-Paul-Saint-Denis, il n'y a pas d'embouteillage et là, ça va être très dangereux.
4: Voilà, c'est ça.
2: Ouais, mais là, lui, il est sur le terre-plein central.
4: Là, je sais pas parce que j'ai dépassé. J'ai essayé de parler avec lui pour dire de ne pas faire ça, mais il est parti quand même.
2: Oui. Alors que pour traverser un peu plus loin vers le rond-point du Sacré-Cœur, il aurait pu passer de l'autre côté en toute sécurité.
4: Voilà, c'est ça. Mais non, lui, il veut carrément aller sur la quatre voies, carrément.
2: Oui.
4: Et les voitures roulent très très vite.
2: Merci d'avoir prévenu le service radio-guidage.
4: Merci, il
2: n'y
4: a pas de souci.
2: Merci, au revoir. Information pour les auditeurs de Freedom 2. Attention à un homme qu'on a vu traverser les voies de circulation sur les quatre voies de la possession dans le sens Saint-Denis-Saint-Paul. Là, il y a un embouteillage. Il a traversé les voies qui vont vers Saint-Paul et manifeste son intention de traverser les voies qui vont vers Saint-Denis. Là où le trafic est fluide. Prudence donc, automobiliste, c'est dans le secteur de la ZAC 2000, pas trop loin de la station totale ZAC 2000. Vos informations 02 62 41 51 51. Bonjour Sophie à Saint-Benoît.
5: Oui, bonjour, c'est pour dire que si les gens peuvent retarder leur départ vers Saint-Denis, parce que la route au niveau de Carrefour Beaulieu c'est fermé et c'est en alternance. C'est-à-dire que c'est un coup dans le sens inverse et un coup dans le sens aligné.
2: Oui, alors tout à l'heure, on a...
5: Il y a énormément de bouchons avec le pont des Marsouins qui est alterné.
2: Tout à l'heure, on a signalé un carambolage avant l'entrée de la quatre voies dans le sens Saint-Benoît-Saint-Denis, c'est ça?
5: C'est ça.
2: Parce que, et à l'instant... Excusez-moi, et à l'instant, on a signalé un accident avant l'échangeur de Beaulieu dans le sens Saint-Denis-Saint-Benoît. On ne parle pas de la même chose?
5: Non, là on parle vraiment dans le sens Saint-Denis. Il y a eu un accident, il y a trois voitures impliquées au niveau de Carrefour Saint-Benoît.
2: Oui, Saint-Benoît, Saint-Denis, juste avant l'entrée sur la quatre voies.
5: C'est ça, et la route dans le sens Saint-Denis est complètement fermée, mais la circulation se fait en alternance. Du coup, ça crée énormément de bouchons. Par rapport au fait que à la rivière des Marsouins, si on a été annoncé également.
2: Oh là là, oui, avec les travaux. Bon.
5: Exactement, heure de pointe, malheureusement là, si c'est possible aux gens de retarder leur départ, ça aiderait à se boucher.
2: Oui, parce qu'on parle de gros embouteillages là cet après-midi. Merci d'avoir appelé.
5: Merci, au revoir.
2: Merci. Ces informations donc à Saint-Benoît. Je vous rappelle qu'avant l'échangeur de Beaulieu, dans le sens Saint-Denis-Saint-Benoît, la voie de gauche est neutralisée. L'embouteillage commence dans le secteur de la rivière des Roches. Il faut patienter là dans le sens Saint-Denis-Saint-Benoît. Dans l'autre sens, maintenant, trois voitures impliquées dans un carambolage. Dans le sens Saint-Benoît-Saint-Denis, avant d'entrer sur la quatre voies, gros embouteillage. Vos informations au 02 62 41 51 51. Madame?
6: Oui.
2: Oui, merci d'avoir patienté. Donc, le problème, c'est ce qu'on disait, hein, quelqu'un qui vous ennuie dans votre quartier. Le problème, c'est que l'hôpital, c'est pas fermé, l'hôpital. Il va pouvoir sortir quand il veut.
6: Oui, le problème, là, monsieur, nous, là, comment on nous fait? Nous laisse aller chez nous? Nous laisse faire aller du temps? Nous veut pas ça, nous. Nous veut pas ça, nous.
2: Si demain ça se produit, on dira, si on avait pris en charge cet homme, on n'en serait pas là.
6: Ben oui, monsieur, mais il est stressé, mais dis-moi franchement, mais il est stressé, mal à peur, mal à peur. Il vit avec la peur, mon instinct. Et Minanama, mais il n'est pas le seul à voir moi, hein. Tous les voisins, les voisines à côté, nous les plus tranquilles, nous vivons plus en paix, nous. Nous, le petit voisinage, hein, nous sommes tranquilles. Nous tous, chacun, les autres cases, bonjour, bonsoir, et tranquille tout le monde, il entend bien tout le monde. Là, nous les agresser et nous vivre dans la peur. Ce n'est pas rien pour nous, là, il y a tant qu'on en a un, là, et quand il tue un, ou bien un, il perd patience, il fait aller du temps. Nous ne veut pas ça, nous, monsieur. Nous voulons qu'il trouve une solution pour nous. C'est ça, nous veut. C'est ça que nous demande.
2: Oui.
6: C'est ça que nous devons. Nous voulons rien que ça, même, nous, là. Nous voulons que nous vivions tranquille, en paix. Nous voulons que maman, il a fait soin à lui. C'est ça, nous demande. Rien que ça, même. Nous ne voulons pas plus que ça, nous. Nous voulons qu'il prenne en compte notre détresse que nous les dedans.
2: Bien sûr, non, mais c'est insupportable ce que vous vivez là.
6: Ah oui, moi, on ne peut plus, monsieur, ma fille me dit, mais elle est malade, ça ne peut pas répéter 50 fois, mais ça ne peut pas appeler à autres. Et 50 fois, elle m'appelle deux fois, mais il pense que les bons. Ma fille, ce que m'en avait à faire. Ma fille amène la soeur, sa soeur, la poste police, telle là. Ma fille amène Ali, l'hôpital, telle là. Le soeur. Rien, il bougeait. Moi, elle est déçue. Moi, elle est déçue. Là, là, quand, par exemple, il rentre, il tape mon barreau à clé, on vit rien que dans la peur, là. On est plus libre, on est plus libre, on en fait une cause. Là, quand on sort, tout ça va rendre le tout gars bien des dos.
2: Mais il est grave.
6: Ouais. Gars bien des dos. Et là, personne ne bouge pour, là. Là, là, combien de plaintes a fait une posée. Là, on sort la police avec le soeur, il ne fait pas rien. Soi-disant, ils font un, son famille. Ou amène un, son soeur, il veut bien venir, il veut bien marcher. Il ne fait pas rien. Il envoie aussi HER. CHER aussi, il n'est pas fait rien. Donc, comment on fait? Il attend quand il soit les pique à loin couteau. Ou bien, un de, d'entre nous, et bon bonhomme, là, il perd sa patience, il fait un affaire. Ça y attend. Après, on dit que nous en attendons. À un moment donné, faut réagir, hein. faut comment dire, le maire, la police, mais je connais pas moi comment faut dire ça, monsieur le préfet, tout ça là, si on entend là. Bouge, ça saute, avant y arriver un drame.
2: Mmh. Bon,
6: attends,
2: en tout cas.
6: Il y arrive un drame, petit de moule est mauvais.
2: Donc, est-ce qu'il faut créer une sorte d'association de voisins, comme les voisins vigilants, puisque tout le monde est embêté par cet homme, apparemment? Et est-ce qu'on doit en arriver à se défendre tout seul contre cette personne, ou on peut compter sur la mairie, la police, ou je sais pas. En tout cas, continuez à appeler la radio, parce que si demain, madame, en plus, si demain il arrive quelque chose, on pourra vraiment dire que tout le monde savait, mais que du côté de la mairie, ben, ils n'ont pas pris les choses au sérieux.
6: Il était là mercredi dernier.
2: Oui, ben, après, peut-être que lui l'a pas vu aussi, mais bon, si tout le monde appelle la mairie, si tout le monde appelle la radio.
6: Il a fait monter à lui le mec courant, les personnes n'ont ni témoigné, les personnes n'ont fait monter à lui le papier comme quoi nous l'a pas attiré, la police porte les mecs courant, les personnes étaient là, n'ont ni témoigné, n'ont pas une preuve encore. N'ont pas une preuve encore, nous, ça va prendre le temps de monter, descendre. Mais il est malade, moi, monsieur.
2: Madame, il y a une affaire.
6: Mettez mon timon, mettez repos après-midi. Au lieu qu'à aller à la police après-midi.
2: Madame, oui. Alors, sa sœur, on peut pas lui en vouloir, parce que la sœur du bonhomme, là, ben, elle fait ce qu'elle peut, mais elle peut pas faire grand-chose non plus. Donc, madame, peut dire une affaire. Si demain...
6: Il a fait ça. Non, mais il est content. Mais il veut dire où? Au niveau, monsieur le maire, il bouge pas. Au niveau, la police, il peut rien faire. GHE, peut rien faire, là. Et moi, elle est malade. Et au lieu qu'il monte, il descend, là. Mais tu veux bien reposer cet après-midi, s'il n'y avait pas de problème comme ça?
2: Oui, madame, il y a une affaire. Ou continue l'appel à nous. Et si demain, il arrive une affaire, nous, sur Freedom, nous va être là pour dire que, ben, l'avait été signalé, l'avait eu tous les voisins qui l'avaient causé, la mairie était au courant, et ça ne l'a pas fait. Ou tiens-nous au courant, madame, d'accord?
6: D'accord, pas de souci.
2: Allez, bon courage.
6: Allez, au revoir.
2: Merci. Et les réactions, vous pourrez réagir, hein, juste après la pause. Comment faire dans ce genre de situation? Comment l'enfermer, ce bonhomme? Jusqu'à maintenant, il n'a pas fait de choses suffisamment graves pour qu'on l'enferme, mais il est en train de pourrir la vie de tout un quartier. 02 62 99 12 00. Après cette pause publicitaire.
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2: 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Et sur Freedom 2, bah, la musique bat son plein, comme par exemple en ce moment avec Patricia Lavilla. L'amour est toujours en vacances, hein, au transport dans les années 70-1973.

0: Patricia Lavilla, Nicolas Perrac dans un instant, les bonnets aussi avant 16h sur Freedom 2, la radio à plein tube et sans pub à Saint-André, à Sainte-Suzanne, sur 87.9 MHz. Et puis à Saint-André, alors l'appel de cette dame, elle n'en peut plus, elle n'est pas la seule. Alors la radio, bien sûr, c'est un moyen de défense parce que le fait que les choses soient dénoncées à la radio, si les autorités ne bougent pas, on pourra dire que nous, bah, on avait dénoncé les choses et les autorités n'ont pas bougé. Maintenant, comment faire si vous avez des conseils pour cette dame qui a appelé tout à l'heure? Elle habite Saint-André et ça fait un moment qu'il y a un déséquilibré qui sème le désordre dans tout un quartier. Les gens ne savent plus quoi faire. Vous pouvez réagir 02 62 99 12 00. Allô? Allô?
1: Oui.
0: Bonjour.
1: Bonjour.
0: Oui, alors monsieur?
1: Monsieur Pellerial.
0: Oui, vous enlevez le haut-parleur, s'il vous plaît.
1: Oui, bien sûr, excusez-moi.
0: Oui, s'il vous plaît.
1: Voilà.
0: Merci, oui.
1: Oui, je vous appelle concernant un accrochage que j'ai eu samedi dernier au-dessus de Boucan-Canat, près de la plage. Et en fait, la personne qui m'est rentrée dedans, c'était un motard, a fait un délit de fuite. Et je vous appelais pour savoir si c'était possible de voir s'il y a des gens qui avaient vu quelque chose ou qui auraient pu prendre une photo, je ne sais quoi.
0: Bien sûr, motard, il vous percute, il abîme votre voiture et il prend la fuite.
1: Tout à fait.
0: Oui. C'est quoi ça? Les gens n'ont pas de permis, n'ont pas d'assurance, ils ont peur d'avoir un malus, mais c'est quoi le problème?
1: Je ne saurais, ouais, je pense que c'est plus ce malus parce que c'est quand même quelqu'un d'un certain âge qui veut pas l'air dans le besoin. Et il m'a accusé de pas avoir mis mon clignotant et chose que j'avais faite et il est parti comme une fusée. Et donc j'ai pas eu le temps de prendre de photos ni de lui, ni du véhicule, ni de la plaque d'immatriculation.
0: Oui, et votre voiture est rayée.
1: Elle est bien rayée et bien cabossée également.
0: Oui. Si on a des informations pour vous, si le motard veut prendre contact avec vous, on peut vous joindre à quel numéro?
1: Alors au 06 93
0: oui.
1: 43 32 77.
0: 06 93 43 32 77.
1: C'est cela même, oui.
0: Ouais. C'est-à-dire qu'il était en train de vous dépasser quand vous avez tourné.
1: Il m'a doublé et puis là, ce qui était assez drôle, c'est qu'il a osé me dire qu'il avait mis son clignotant avant moi. Alors qu'il était derrière, donc même s'il l'avait mis avant moi, c'est pas à moi de regarder derrière si je peux tourner. C'était à lui de faire attention à mon clignotant pour pas me doubler au moment où moi je tournais, quoi.
0: Vous venez de dire c'est à lui de faire attention parce que vous tournez.
1: Oui, je suis derrière.
0: Et alors donc vous avez le clignotant, vous tournez, lui vous dépasse et vous pensez que dans ce genre d'accident, vous avez raison à 100%?
1: Ouais, je pense, oui.
0: D'accord. Enfin, pas d'accord, mais on va demander aux auditeurs parce que celui qui tourne, je suis pas sûr, monsieur. Hein, c'est...
1: Ah bon?
0: Ah ouais, je suis pas sûr. Bon, allez. S'il y a un moniteur d'auto-école qui peut nous dire 02 62 99 14 00, on fait de la place, voilà. 02 62 99 14 00. Comment? Bon, alors une chose est sûre, monsieur, le motard qui a touché, qui a rayé votre voiture, il aurait dû s'arrêter.
1: Oui,
0: et on fait un constat. On remplit un constat d'accident, constat amiable. Maintenant, quant à la responsabilité, vous qui tournez, est-ce que le motard va pas dire mais vous avez tourné donc vous n'avez pas regardé, parce que si vous aviez regardé, vous n'auriez pas tourné voyant qu'il dépassait. Je sais pas. Hein.
1: Oui, effectivement, mais dans ce cas-là, c'est un endroit où c'est 30 km/h, il devait être à bien plus que ça. Et non, enfin moi, a priori, si je mets mon clignotant et que je vais pour tourner à gauche, personne n'est censé me doubler à ce moment-là.
0: Attendez, 99 14 00, voyons un petit peu les avis. Allô?
1: Merci.
2: Oui, bonjour, c'est Noël.
0: Bonjour, monsieur.
2: C'est monsieur il y a 160 ans.
0: Comment?
2: C'est monsieur il y a 160 ans.
0: Ah.
2: L'IPRIUS PIV, avec son assurance, il en aura 160 ans.
0: Vous êtes sûr de vous, monsieur?
2: Sûr à 100%.
0: Oui.
2: C'est vous qui tournez. C'est vous qui tournez.
1: Oui, et c'est lui qui me double.
2: 100%. Va voir une auto-école, va voir l'assurance, il a 160 ans.
1: Ah bon?
2: Ouais, je dis ça parce que la même truc est arrivé à mon beau-frère. Et
1: d'accord.
2: Sa voiture était réformée. 160 ans.
1: Ah oui.
0: Bon. Bon, donc on a un motard qui aurait eu, dans le cas présent, 100% raison et qui s'arrête pas. C'est curieux.
1: C'est très étrange.
2: Voilà, peut-être. Par ça, il peut gagner un peu de raison. Peut-être.
0: Oui.
2: Mais au niveau, quand vous tournez, c'est vous devrez regarder avant de tourner.
0: Mmh. Bon.
2: Ah, oui. Même si vous avez le clignotant,
0: oui.
2: Parce que lui, derrière, il traverse, il, lui, il ne coupe pas la route, il traverse, il fait sa route droite. Donc.
0: Bon, oui, c'est pas la première fois que j'entends ça. Hein. Bon, mais en tout cas, la seule façon.
2: Je suis désolé pour le monsieur. Hein.
0: Oui.
2: C'est comme ça. C'est
0: d'accord. Merci, monsieur.
2: C'est la loi.
0: D'accord. Merci, monsieur. Encore une réaction sur le 99 14 00. Allô.
3: Oui. Bonjour.
0: Bonjour.
3: Oui, c'est André.
0: Oui.
3: Oui. Oui. Bonjour. Oui. En fait, moi, j'appelle au sujet du monsieur là, qui a tourné là. Moi, il y a 3 ans de ça, j'ai ma fille qui est en Saint-Leu, aller rentrer à la station. Comme il y avait des voitures en face qui venaient, donc elle attendait son tour, elle a créé un embouteillage. Et il y a un motard qui était derrière. Qu'est-ce qu'il a fait? Il a passé sur la gauche. Il a doublé les voitures sur la gauche et il est passé. Et ma fille est tournée au même moment. Et il a battu dans la voiture de ma fille. Et on a eu 50-50. L'assurance a donné 50-50.
0: Vous entendez, monsieur?
1: Oui, j'entends, monsieur. Oui.
0: Alors, la personne qui tourne... Eh ben ça, c'est pas bon, hein.
3: Non, voilà. Quand vous tournez, il faut faire attention. Et le motard, il avait pas le droit de doubler non plus. Parce que bon, il y avait un embouteillage. Ma fille a créé un embouteillage, justement, pour pouvoir, elle, puisse tourner.
0: Mm-hmm.
3: Comme c'est une voie montante, une voie descendante. Donc elle attendait qu'une voiture laisse passer, ou bien qu'il n'y a plus de voiture pour tourner à la station. Sauf qu'il n'y a personne qui a fait. Ben, quand il n'y avait plus de voiture, qu'est-ce qu'elle a fait? Ben, elle a tourné. Sauf qu'en tournant, ben, le motard, lui, est venu, il a tapé dans le pare-choc avant. Le pare-choc avant, hein. Il a tapé dans le pare-choc avant, il a arraché le pare-choc. Et après, on a eu 50-50.
0: Alors si le motard est en train de dépasser à ce moment-là, ça doit être du voilà. 50-50. Si le motard vient en face, évidemment, c'est la personne qui tourne qui doit,
1: oui,
0: je pense, avoir tort
1: tout
0: à 100%.
1: Mais là, il venait derrière moi, effectivement.
0: Oui, mais alors, ça, les responsabilités, les torts doivent être partagés dans ce genre de cas.
1: Okay.
3: Voilà, l'assurance m'a dit les torts sont partagés.
0: Mmh.
1: D'accord, très bien. Bon.
3: Voilà.
0: Merci, monsieur.
3: De rien, au revoir.
1: Oui, merci, monsieur.
0: Allez, jamais 203, monsieur. Radio Freedom, allô?
4: Allô, bonjour.
0: Bonjour, son pas bon, haut-parleur, son pourri.
4: Il est arrivé la même chose à ma fille.
0: Voilà, oui.
4: Il y a 3 ans. Ben, l'assurance a donné 100% tort. Hein.
0: Votre fille tournait à ce moment-là?
4: Ah oui.
0: Elle a été percutée par quelqu'un qui l'a dépassée?
4: Oui, qui a dépassé en même temps.
0: Oui. Ouais, mais non, mais c'est intéressant ces avis et ils vont tous dans le même sens ou presque.
1: J'ai l'impression.
0: Merci, monsieur.
4: 100%.
0: D'accord, merci, monsieur. Voilà, monsieur. Bon, okay, d'où mon étonnement tout à l'heure, parce que j'avais un petit peu le sentiment que quand on tourne, on n'est pas net. Je veux dire, on n'aura jamais raison à 100%.
1: Ok.
0: Donc le motard, il vous a percuté et il a pris la fuite. Ça, c'est pas normal.
1: Oui. Non, mais bon, dans ce cas-là, effectivement, à la limite, ça m'évite d'avoir à payer 50%. Ok, bon, bah, c'est très étrange, mais je vais continuer de me renseigner quand même. Je vais aller voir, fallait que je porte plainte, donc je vais aller voir la gendarmerie tout de même. Et puis,
0: si lui, il a rien sur sa moto, il a pas de dommages?
1: Pas grand chose, a priori. J'ai pas eu le temps de voir si ça a duré très peu de temps, et j'ai pas eu le temps de vraiment me rendre compte des dégâts, mais il a laissé un peu de peinture sur mon véhicule, donc j'imagine que sa moto... Quelques dégâts mineurs, mais dégâts quand même.
0: Mais alors, je suis en train d'aller très très loin dans la réflexion maintenant.
1: Dites-moi.
0: Si lui, il a sa moto un peu endommagée, mais il décide de ne pas aller plus loin. Vous,
1: oui.
0: Vous avez une rayure sur votre voiture, mais comme vous n'allez pas avoir raison dans cet accident, est-ce qu'il est bon d'aller faire un constat?
1: Eh ben non, effectivement. Donc, effectivement, là, connaissant, sachant ça maintenant... Il a peut-être bien fait de partir, effectivement.
0: Pour vous?
1: Oui.
0: Bon, en tout cas, on a lancé un appel à témoins, mais dans votre cas, bon, je sais pas si ça vaut le coup d'aller porter plainte.
1: Très bien, non, effectivement, ouais. Je vais rien faire du tout.
0: Mais quand même, monsieur, qu'on ne soit pas capable, et là je parle pour le motard, qu'on ne soit pas capable, après un accrochage, de se poser un instant et d'avoir une discussion entre adultes, entre hommes.
1: Civilisé, bien sûr, ouais.
0: Civilisé, c'est regrettable.
1: Oui, c'est bien dommage, oui.
0: Ouais.
1: Oui. C'est sûr.
0: En tout cas, merci d'avoir appelé.
1: Merci à vous.
0: Merci. Bonne fin de journée. Au revoir.
1: Au revoir.
0: Le radioguidage. De village avec René Paul, l'accident à Saint-Benoît, il fait toujours parler, il provoque toujours des embouteillages cet accident. René Paul.
5: Bonjour.
0: Bonjour, de quel accident parle-t-on?
5: Bien Saint-Benoît.
0: Alors, les changeurs de Beaulieu. C'est le carambolage, trois voitures, là?
5: Oui, carambolage, quatre voitures, puis que...
0: Saint-Denis, Saint-Benoît. Saint-Benoît, Saint-Denis, alors?
5: Saint-Benoît, Saint-Denis, oui.
0: Oui. Avant d'entrer sur la quatre voies. Quatre voitures.
5: Ok, c'est carambolage. Apparemment, on m'a dit que quelqu'un à terre avec des draps blancs couverts.
0: Ah bon, les pompiers sont sur place?
5: Oui, il y a deux pompiers sur place, les gendarmes de.
0: Quelqu'un à terre avec un drap blanc. C'est un accident voiture, ça, hein? Il n'y a que des voitures.
5: Quatre voitures impliquées, oui.
0: Oui. Quatre voitures impliquées, mais tout à l'heure, on disait que c'était pas grave.
5: Voilà, je viens de partir il y a à peine 10 minutes. J'ai vu quelqu'un au sol et il était couvert avec des draps blancs. Maintenant, tu vois encore quelqu'un dans la voiture.
0: Oui. Il y a de très gros dégâts, alors.
5: Ah oui, c'est très gros dégâts matériels.
0: Oui.
5: À moi, j'attends que quelqu'un dans un passager dans une voiture encore.
0: Oui.
5: Donc, personne n'est pas bien.
0: Bon. Alors, donc, collision, mais toutes les voitures roulaient dans le même sens, c'est un carambolage.
5: Dans le même sens, oui. On peut penser qu'il y a une insertion aux quatre voies, là, l'insertion.
0: Oui.
5: Côté Beaulieu, pour aller quatre voies avec le FMI, c'est là, dans le brutal, là.
0: D'accord. Merci, hein.
5: De rien.
0: C'est une information qu'on vous donnait un peu avant 15h. Il y a une heure, un accident s'est produit dans le sens Saint-Benoît-Saint-Denis avant d'entrer sur les quatre voies. Ça provoque un embouteillage. En ce moment, il y a quatre voitures qui sont impliquées. On parle de quelqu'un à terre avec un drap blanc. Qu'en est-il exactement? Que se passe-t-il dans cet accident à Saint-Benoît? Quatre voitures d'impliquées. C'est en direction de Saint-Denis. Vos informations 02 62 41 51 51. 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Allô?
6: Oui, bonjour, monsieur Mobile.
0: Bonjour, madame.
6: En fait, je voudrais faire une remarque.
0: Ben oui, bien sûr. Madame, allô, haut-parleur.
6: Un petit peu, parce que sinon, il entend.
0: Non, il faut enlever le haut-parleur. Hein. Et une fois que vous l'avez enlevé, il faut monter le son. Ça serait qu'en général, sur le côté du téléphone. Il faut monter le son pour vous.
6: Essaye.
0: Oui.
6: Attends.
0: Oui, c'est bon?
6: Attends.
0: Ben pourquoi il faut attendre?
6: Ben, maintenant, c'est manipulé, il n'est pas facile, en fait.
0: Ah, il n'est pas facile d'enlever le haut-parleur?
6: C'est bon, ça va, non?
0: Oui, peut-être, oui, je vous écoute.
6: Oui, ben voilà, monsieur Bobby, je voudrais faire une remarque, si vous voulez.
0: Oui.
6: En fait, il m'a pris le bus à côté Carrefour, cette dame.
0: Citalis?
6: Non, Carjeune.
0: Carjeune, oui.
6: Donc, là-dedans, il y avait l'accompagnatrice.
0: Mais oui, c'est quoi l'accompagnatrice dans le bus, exactement?
6: Mais que pas, c'est quoi son rôle, mais il me s'explique où la suite, mon âme.
0: Oui.
6: Donc, l'accompagnatrice. Les dedans, voilà, mais que pas, c'est quoi son rôle aussi? C'est certainement pour voilà, la sécurité, s'il y a un danger dans le bus, en gros.
0: Ou accompagner les personnes à mobilité plutôt réduite, les personnes qui ont du mal à marcher, qui, oui, peut-être à aider, oui.
6: Au pire. Donc, du coup, on a à côté Carrefour, là-bas, cette saison, il est ennemi à peu près ça. Et donc, il dit, elle sort dehors, il reste 9 places. Ben, nous tous les là, nous restons stabilisés là, nous attendons. Eh bien, on a quand même deux personnes à faire une rentrée. Il reste 9 places. Bon, ben, nous attendons. Et deux, trois personnes derrière là-bas, devant le bus là-bas d'hier, n'a même pas vu la 4, rien, quoique, n'a pas vu, hein. Vous voulez laisser ce monsieur-là passer, s'il vous plaît? N'a même pas vu la 4, hein. Ben, le monsieur, il passe, et voilà. Soi-disant, voilà, la mobilité réduite. Ben, il nous laisse passer.
0: Oui.
6: Vous laissez ce monsieur passer, mais il n'a pas vu la carte. Hein?
0: Mais,
6: donc,
0: madame...
6: le monsieur est perdu dans la foule roumaine. Laissez ce monsieur passer.
0: Oui.
6: Ben, nous laisse passer, monsieur. C'est le règlement.
0: Oui.
6: Il n'a pas vu la carte, par contre. Hein? Mais répète, ou bien monsieur Bobby n'a pas vu la carte.
0: Mais madame, d'accord, mais c'est quoi le problème?
6: Le problème, c'est que après ça, couler avec, la fait rentrer 3 personnes, monsieur, et tout ça dans ce compte-là, là. Cette, elle fait rentrer, il ressemble à elle, d'après moi, c'est son sœur, elle a fait la priorité, son famille. Elle avait rien d'handicapé là-dedans.
0: Mais madame, vous l'étiez dans le bus.
6: Mais nous t'es pas attendre pour gagner le toit pour ma rentrée là. Parce qu'à la nous pour dire attendre un peu handicapé à là-bas et la feront au moins 3 personnes avant nous.
0: D'accord, mais donc n'avait 9 places, mais où la reste à terre au final?
6: Ah, moi, je suis devant. Dieu merci, ma rentrée, parce que ma maman veut jamais prendre les yeux, moi, pour Saint-Pierre.
0: Oui.
6: Pour Harry Saint-Benoît. Ouais, ma maman a encore la place, mais les autres n'ont pas gagné. Mais monsieur-là, jamais monte sa case. Et par contre, on a 2-3 personnes à rentrer. Et le pire, c'était là, fait rentrer, c'est sa gueule en plein.
0: Alors, ça...
6: c'est sa gueule, c'est sa famille, en gros.
0: Ou pense que la personne, les personnes qu'elle a, pour lesquelles elle a favorisé le passage, c'était des gens de sa famille.
6: Merci beaucoup.
0: Non, on m'a pas dit ça, Malin. Il pose la question si c'est ce que vous pensez.
6: Oui, ben, parce que mes points, c'est que nous avons fait la remarque, en fait. Tout le monde a fait la remarque.
0: Ah bon? Oui.
6: Et c'est son chien, en fait. Et il avait 2 personnes, il fait croire l'handicapé, il n'a pas vu la 4e, il a fait passer un autre monde avec un autre madame. Et notre encore, il rentre encore, il est avec encore. Et ça, c'est sa gueule en plein. Mais comment il fait ça, là?
0: Ben, en fait, là, c'est un coup de gueule parce que, on veut dire que bande accompagnatrice dans le corps jaune, il fait n'importe quoi, c'est ça?
6: Voilà, ben, c'est du favoritisme.
0: Oui.
6: C'est, il joue sur la famille, ben, c'est fait voir, moi, ça, il fait pas comme ça.
0: Mm-hmm. Et après, au final, Nanmoun la reste à terre?
6: Ben, Nanmoun a ressorti à même, monsieur Bobby.
0: Oui.
6: À moi, il m'enfonce un peu la tête dedans. Parce qu'à moi, imagine, j'ai besoin de prendre les yeux, c'est pire, moi.
0: Ben, oui,
6: mais moi. Mais encore 4 français, moi.
0: Ben, après, m'y connais pas.
6: C'est Benoît, moi.
0: Oui, ben après, c'est sûr que si Zot, il fait passe notre famille devant tout le monde, ben, elle est pas bien.
6: C'est ça, mais c'est que le monsieur Bobby, il me fait comprendre en haut, le monsieur n'a même pas présenté sa carte, vous dites, il a son carte. Là, il a juste crié dehors, ben, laisse monsieur là passer, ben, c'est quoi le problème? Il a handicapé, ben, il n'a même pas monté sa carte, en fait.
0: Et manifestement, est-ce que lui, il était en situation de handicap?
6: Non, personnellement, on m'a constaté dans le bus, non.
0: Ah, oui. Oui, on l'a pas vu.
6: Il était autonome.
0: Oui, bon. Ben voilà, c'est un peu un coup de gueule contre l'accompagnatrice dans le car jaune.
6: Voilà. Et c'est là quelqu'un est un responsable car j'aimerais bien avoir un numéro de téléphone.
0: Ben, peut-être qu'on a déjà, avant d'avoir un responsable pour ça, peut-être que nous aurons des passagers car jaune que les terres Sainte-Suzanne hier, ou ailleurs, que l'a déjà vu le travail des accompagnatrices et des accompagnateurs. Ben, il pourra témoigner, d'accord?
6: Oui, mais pense même s'il y a des personnes à l'écoute là, il a fait la remarque quand même.
0: Oui, d'accord.
6: Parce que M. Bob, il ne peut pas dire moi, il y a une personne les affaires handicap, mais ne s'est pas vu, n'a pas vu la
0: carte. Madame, Mila Sao, parce que là c'est l'heure.
6: D'accord, il n'y a pas de souci.
0: Bon après-midi.

0: Merci d'écouter Freedom, il est 16h, les informations avec Europe 1. On se retrouve tout de suite après avec Lamou Katali et vos appels pour la libre antenne.
1: 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Le flash, les dernières informations sur Europe 1, c'est avec Émilie Nez. Bonjour Émilie.
2: Bonjour Clélie, bonjour à tous. L'émotion est vive à Affaire en Tardenois dans l'Aisne au lendemain du meurtre d'une collégienne de 14 ans. Elle a été tuée à coups de couteau sur le chemin de l'école. Des bougies et des bouquets de roses blanches ont été déposés devant les grilles du collège où elle était scolarisée. Une enquête pour assassinat a été ouverte. Un homme de 23 ans a été interpellé. Selon le parquet, il pourrait s'agir de l'ex-petite amie de la jeune fille. Il a avoué les faits. C'est une information Europe 1. Les violences à l'encontre des forces de l'ordre ont bondi au premier trimestre, plus 19% par rapport à la même période l'année dernière. Des violences qui se traduisent par des agressions physiques, mais aussi par des attaques contre des commissariats. Les violences contre les forces de l'ordre sont passibles de 3 ans de prison. Un dispositif de sécurité très important sera mis en place le soir de la finale de la Ligue des Champions. De nouveaux débordements ont émaillé la victoire du PSG hier face au Bayern de Munich. 127 personnes ont été interpellées dans l'agglomération parisienne. 11 ont été blessées, dont une gravement. 23 policiers ont été atteints légèrement. Le PSG va-t-il conserver son titre de champion d'Europe? C'est la question du jour sur le site et l'application Europe 1. Les Parisiens qui affronteront Arsenal le 30 mai à Budapest, match à suivre sur Canal+. Le ministre de l'Intérieur confirme la reprise des expulsions d'Algériens en situation irrégulière. Laurent Nunez évoque sur Europe 1 et CNews le chiffre de 140 reconduites depuis le début de l'année. Depuis son arrivée au ministère de l'Intérieur, Laurent Nunez prône l'apaisement avec Alger. La relation entre les deux pays s'était fortement dégradée à partir de l'été 2024 lors de la reconnaissance par la France de la souveraineté marocaine sur le Sahara occidental. Pour le chef de la diplomatie française, c'est clair, il est hors de question de lever la moindre sanction contre l'Iran tant que le détroit d'Ormuz restera bloqué. Donald Trump estime possible un accord de paix avec l'Iran. Condamné il y a 29 ans pour un quadruple meurtre dans la Sarthe, Dany Le Prince réclame un second procès. Il se dit innocent. La cour de révision examine aujourd'hui sa demande. La première, formulée en 2011, avait été rejetée. Les révisions de condamnation pénale criminelle sont extrêmement rares en France. Il n'y en a eu qu'une douzaine depuis 1945. À moins d'un an de la présidentielle, Gabriel Attal laisse entendre qu'il a conclu un accord avec Édouard Philippe. Le moins bien placé des deux se retirerait début 2027, mais uniquement en cas de risque d'un second tour entre LFI et l'ERN. Et puis c'est rouge aujourd'hui dans le sens des départs sur les routes. Coup d'envoi du pont du 8 mai. La circulation s'annonce dense jusque tard dans la soirée.
1: 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C'est la suite d'Europe 1 Info. Merci beaucoup Émilie. On se retrouve dans une demi-heure sur Europe 1.
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21: Le baromètre, retrouvez votre rendez-vous, le baromètre, le matin, juste après le journal de 7h30 tous les matins avec votre intervention 02 62 99 12 00. Un autre numéro de téléphone pour toute autre chose, c'est le numéro du répondeur enregistreur de la Moukatali, le 02 62 21 08 08 24h/24. Vous pouvez y laisser vos messages. Vous avez laissé des messages d'ailleurs dans ce rendez-vous que je vous propose. On a parlé de garage marron et de caméra, de Donald Trump, des carburants et des voitures électriques et du Cosmo. En gros moment, il y a des fois des mots vulgaires.
22: Vous êtes sur le répondeur enregistreur de la Moukatali des 45 ans de Freedom. 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
23: Bonjour, on entend parler garage marron, c'est pas les garages marrons qui gênent, hein. Ce sont les caméras, soi-disant, qui ne fonctionnent pas. La CEMAC, la SHLMR, prenez l'antenne, que ce soit dans le privé, que ce soit dans le public, les caméras ne fonctionnent pas. Comment on retrouve jamais l'auteur des agressions? Comment on ne sait pas qui répare les voitures dans les sous-sols? Il y a les caméras, on paye, les caméras ne fonctionnent pas. Le responsable appelle Freedom, dit à nous quelle caméra il fonctionne à La Réunion. Merci, messieurs, dames.
24: La Moukatali, bonjour. Pendant que Donald Trump la fout la merde partout la guerre, il y a sur la Maison Blanche, monsieur fait un repas extraordinaire. Le monsieur que la nippe tu as dit là. Sois dans quel terroriste qu'il est. Là, il trappe à où? Ou vient pour faire un attentat et puis aura à mon niveau des attentats, pas à ta. Connais un bon attentat. Attention, les attentats, c'est un fouille, hein. Il appelle ça zap. C'est un le pas à tourner là en ta. En ce moment, c'est la saison. On a des attentats pour Donald Trump.
25: La réunion là, l'esprit, ça, il est non. Alors, tu augmentes un carburant, tu augmentes un carburant. Après, tu vois, c'est l'auto électrique. Déjà courant à piacer pour créoles, de profiter des stages partout, que je pourrais le repousser. Je propose de monter à la consommation, aller voir, la même place courant pour créoles, la réunion. Le conseil coupe courant pour Saint-Denis partout, les trois, parce que coupe courant, fait des stages. Ici, on prend encore l'auto électrique, tout le monde. Et que ça, les autres marraines, arrête de dîner pour lui, donc, ce gay, puis quitte la place.
26: Bonjour, vous catalé. Mais entends le matin de chez ce gros momon, là. Ne t'y arrête pas de prendre des termes vraiment vilains. Il m'a scaraté, il m'a scaraté. Et là, il arrête pas de répéter ça. Arrête un peu, oui, nous l'est en 2026, au lieu d'aller de l'avant, tout ça, c'est des vieux termes vilains. Tout moche, hein, d'avant. Vous êtes en train de redéterrer tout ça. Et là, vous y croyez tout ça, l'instructif que l'intelligent de faire ça. Arrête un peu, Freedom, oui, fais des choses un peu plus intelligemment que ça, hein.
0: Salut la Réunion, enfoiré.
21: Radio Freedom, 16h10, le 02 62 99 12 00. Les sujets sont libres. Freedom, bonjour.
1: Bonjour Bobby, c'est Stéphane de Saint-Louis, la rivière Saint-Louis.
21: Comment ça va, la rivière Saint-Louis?
1: Ça va, il fait encore chaud. Hein.
21: Oui.
1: L'hiver a du mal à s'installer, mais ça va, il fait meilleur qu'avant.
21: Vous sentez quand même qu'il fait un peu moins chaud?
1: Il fait un petit peu moins chaud la nuit, il fait un peu moins chaud, mais il y a quand même une chaleur persistante.
21: Oui. Vous faites quoi de bon à Saint-Louis, à la rivière Saint-Louis?
1: Ben là, pour l'instant, je ne travaille pas, je suis à la recherche d'un travail.
21: Ah, attendez, on parle de la recherche du travail, on parle de temps, de tout ce que vous voulez. Mais d'abord, je vais donner cette information, je crois que c'est Richard, embouteillage vers l'ouest. Il commence à hauteur de l'ancienne route du littoral. Donc, ça veut dire que là, c'est les vacances, et on constate tous les après-midi que c'est pire que d'habitude. Donc, en direction de Saint-Paul, embouteillage qui commence, attention, hein, du côté de la Grande Chaloupe, prévoyez de donner les premiers coups de frein, gros embouteillage en direction du sud, la 4 voies de la Possession, bien embouteillée, 4 voies de Saint-Paul aussi, c'est en direction du sud. Merci à Richard pour le radioguidage. Alors, monsieur, à la recherche d'un emploi.
1: Ouais, c'est ça. Donc, je change un petit peu de sujet. Ce matin, j'avais appelé dans le créneau de Francky.
21: Oui.
1: J'avais parlé de ma situation personnelle. Je voudrais parler d'autre chose, un petit peu de politique, si c'est possible.
21: Ah, bien sûr, oui.
1: Juste donner mon avis. Moi, personnellement, je suis pas un homme politique. Hein. Je suis un citoyen. Je vote comme tout le monde. Une chose, je comprends pas comment ça se fait. C'est-à-dire que la mentalité politicienne à la Réunion et la métropole, c'est pas pareil apparemment.
21: Ah bon?
1: Moi, je pense, hein, je pense que ici, est-ce que c'est l'éloignement qui fait ça? C'est-à-dire que un truc, je comprends pas. Par exemple, je prends un exemple bête. Je vois au niveau du député et maire, il y a eu Monsieur Frédéric Maillot, Madame Emmeline Kabidi et Monsieur Ratenon. Ils ont été députés.
21: Bah, ils sont toujours, oui.
1: Je comprends pas. Pour porter maire, on peut pas cumuler les deux mandats. Mais dans la logique d'esprit, je pense que avant de porter maire, ils auraient dû abandonner leur mandat de député.
21: Vous n'êtes pas le premier à dire ça. Sauf que la règle, la loi, il y a aucune obligation de démissionner de leur poste de député pour se présenter à l'élection municipale. Aucune.
1: La règle, la loi, mais dans la logique d'esprit. Je ne sais pas si il faut regarder la loi ou les arguments.
21: Non, mais monsieur, je vous comprends. Hein. Par contre, là, il n'y a pas un député qui a l'envie de démissionner avant de démissionner de son poste de député, avant de se présenter, avant l'élection municipale, parce qu'il sait très bien que s'il ne gagne pas l'élection municipale, il ne sera plus député une fois qu'il aura démissionné. Donc, je comprends moi, ce que vous voulez dire. Sauf que des fois l'espoir fait vivre, mais vous fait vivre et l'espoir fait vivre qui? Parce que.
1: Mais en attendant, ils pensent comme à leur intérêt, hein, parce qu'il y a certaines personnes qui bataillent, eux ils prônent, ils donnent leur salaire, ils disent que il faut batailler pour l'emploi, c'est facile de critiquer le gouvernement, c'est facile de critiquer ça, mais avant de critiquer, je pense qu'ils disent qu'il n'y a pas de travail, il n'y a pas de travail, et eux-mêmes ils sont en train de cumuler plusieurs mandats.
21: Oui, mais vous, par exemple, vous, député, demain vous visez une élection municipale. Vous seriez prêt à démissionner avant?
1: Oui.
21: Ah, monsieur, vous n'êtes pas un peu en train de mentir là?
1: Ah non, je mentis pas.
21: D'accord.
1: Je mentis pas.
21: Bon, vous mentissez pas.
1: Je pense que j'abandonne, je ne crois pas dire plusieurs élèves à la fois. Hein.
21: Bah oui, mais bon, ce qui m'étonne, beaucoup ont déjà dit ça, mais moi ce qui m'étonne quand même, c'est que dans toutes les circonscriptions de France et de Navarre, je crois qu'il n'y a pas un député qui a démissionné avant de se présenter à la mairie. Il n'y en a pas un.
1: Si, il y a Madame Rachida Dati à Paris qui a démissionné.
21: Ah bon?
1: Oui.
21: Oui.
1: Il y a Madame Rachida Dati sur Paris. Elle était députée, elle a démissionné son poste de députée de ministre pour pouvoir se présenter aux élections municipales.
21: L'ancienne députée européenne, oui, oui.
1: L'ancienne députée, donc c'est ce que je vous dis, la loi, c'est pour... la loi, ça peut... Les élus politiques réunionnais et métropolitains, ils voient pas du tout de la même manière les choses, hein.
21: Non, mais en métropole, nous n'avons pas les noms là, mais il y a une multitude de députés qui se sont présentés à des élections municipales et qui, évidemment, n'ont pas démissionné. Alors peut-être que Rachida Dati, c'est un exemple à part, mais les députés ne démissionnent pas avant de se présenter aux élections municipales. C'est pas comme ça que ça se passe, monsieur. Il n'y a aucune obligation en plus. Et ouais. C'est bien pour ça, d'ailleurs.
1: Après, je voulais parler de ma situation personnelle. Moi,
21: oui.
1: Personnellement, je recherche du travail.
21: Oui.
1: Ça fait plus de 10 ans que je ne travaille pas. Et j'habite sur la rivière Saint-Louis. Hein. Et je pense que il y a quand même de la discrimination à l'embauche au niveau de la mairie. Là, je pense que c'est même au niveau de Madame la maire. Hein. Je pense que parce qu'on embauche des contrats PEC, et c'est selon les personnes qui le suivent. Elles choisissent ces personnes, en fait. Et est-ce qu'il ne faut pas choisir des personnes en fonction des critères de leur CV, de leur diplôme, et pas choisir des personnes par piston, parce qu'il y a des personnes... Moi, personnellement, j'étais oublié, hein, je pense qu'il y a un problème. Hein.
21: Mais vous, maire, votre préférence n'irait pas vers les personnes qui vous ont suivi pour les embaucher ?
1: Les personnes méritantes.
21: Oui. Alors, bon, là, puisque vous parlez des emplois PEC, on est mal barré, hein, puisque 800 contrats PEC pour 24 communes, la moitié des maires ont claqué la porte et ont boycotté le déjeuner offert par le préfet. Et d'ailleurs, il y a une mobilisation, un appel à la mobilisation prévu pour le 20 mai. Attendez, monsieur, restez en ligne un instant, s'il vous plaît. Je dois aller parler d'un embouteillage. Avec Jean-Noël, embouteillage à grand fond. Bonjour Jean-Noël.
0: Oui, bonjour.
21: Oui,
0: oui, c'est pour signaler un embouteillage au niveau du bassin Cormoran sur la voie qui part du grand fond Saint-Gilles qui monte au niveau des Tamarins. Donc il y a un bus double étage de car jaune qui est en panne et ce qui fait que la voie de droite est complètement immobilisée. Donc ils sont en train de faire un guidage, il n'y a pas les forces de l'ordre. Donc les chauffeurs essayent de faire passer tout le monde mais il y a beaucoup d'embouteillages. Parce que comme le cap là où c'est fermé, ben il y a beaucoup de monde qui passe par là. Donc je conseillerais qu'ils passent de l'autre côté par Mont-Grotefeuille. Parce que l'embouteillage est jusqu'à Grandfond Intermarc là.
21: L'embouteillage dans le secteur de Grandfond en ce moment.
0: Oui.
21: Avec mais
0: sur la voie de Saint-Gilles-Léo, ouais.
21: Concrètement, c'est quoi pour faire Plateau Caillou, Saint-Gilles-Léo?
0: Non, il vaut mieux que ceux qui sortent de Saint-Gilles, il vaut mieux qu'ils passent par Mont-Grotefeuille.
21: Oui.
0: Pour aller le jardin d'Éden, oui.
21: Pour aller vers
0: là,
21: où
0: là, ça restait bloqué jusqu'en bas jusqu'au collège là, Intermarc, le fast-food et tout là.
21: Vous parlez de la route du théâtre, voilà, on comprend mieux.
0: Oui, la route du théâtre, voilà,
21: oui. Je cherche le nom. Sur la route du théâtre, embouteillage dans le secteur de Grand Fond, c'est quoi? C'est les gens qui vont vers le Super U, non?
0: Non, c'est les gens qui montent Saint-Gilles-Léo, en fait. Et au niveau du bassin Cormoran, il y a un car jaune double étage qui est en panne. Et voilà. Il bloque toute la circulation côté droit.
21: Voilà, donc un bus en panne, secteur à proximité du bassin des Cormorans.
0: Oui, c'est là, juste avant le Cormoran.
21: Et donc embouteillage, faut monter.
0: Voilà, énorme. Donc il vaut mieux passer de l'autre côté si les gens y passent.
21: Oui. Merci.
0: Mais de rien, avec plaisir.
21: Merci et bon courage aux automobilistes. 41 51 51 pour les inforoutes. Monsieur?
1: Oui, donc pour terminer, je disais, là personnellement, comme je suis habitant de Saint-Louis, je parlais personnellement pour ma recherche d'emploi.
21: Oui.
1: Pendant la campagne électorale, Madame de Douaoumar, je pense qu'elle pense surtout à son intérêt, à sa valorisation personnelle et à son évolution personnelle, hein, c'est-à-dire que après, je ne vais pas détailler ma situation, ça va se régler avec le temps progressivement. Mais elle pense que à son intérêt, elle ne veut pas que un autre Saint-Louisien ou un autre créole se met en avant et soit un petit peu, entre guillemets, plus en lien que elle, hein, tout simplement.
21: Hein. Oui, le problème des embauches. Monsieur, pour revenir à à la candidate au municipal à Paris, Rachida Dati, que vous avez cité tout à l'heure. Elle a démissionné d'un poste de quoi? Elle n'était pas députée, hein? Ministre de la culture.

0: toi au Saint-Esprit. Et je crois que quand le Saint-Esprit va descendre et va trouver le juste milieu de chacun, il y aura peut-être des dégâts dans l'air. Hein.
1: Quand le Saint-Esprit va descendre, il va faire quoi pour les hommes politiques? J'ai pas compris, excusez-moi.
0: Ben, c'est-à-dire ça va régler la justice. C'est la justice de Dieu, tout simplement.
1: D'accord. Merci beaucoup.
0: Voilà.
1: Bon après-midi.
0: Merci beaucoup. Merci. Hein.
1: Et bon courage dans votre recherche merci. D'emploi. 10 ans, c'est long. Le radioguidage Marie, accident à Saint-Benoît. Bonjour Marie.
2: Allô, oui, bonjour.
1: Bonjour, on parle du carambolage entre 4 voitures.
2: Oui, c'est juste pour revenir que, en fait, il n'y avait pas de drap blanc, pas à tester des airbags.
1: Ah oui, d'accord, il y a une différence. Mais comment on a pu confondre un airbag avec un drap blanc par terre?
2: Mais écoutez, je ne sais pas, c'est au bord de la route, il y a au moins 2-3 airbags blancs et voilà.
1: Les airbags sont sur le bord de la route?
2: Ben écoutez, ça sort de la voiture seulement, je ne sais pas, mais en oui. Fait, pour moi, c'est que des dégâts matériels.
1: D'accord. Alors, donc, il n'y a pas de drap blanc, a priori, ce n'est pas un accident grave.
2: Non, j'ai pas vu ça comme ça.
1: Oui, et c'est juste avant d'entrer sur la 4 voies, il y a 4 voitures qui sont impliquées. Voilà. Et les airbags se sont déclenchés, c'est un carambolage.
2: Oui, voilà, 4 voitures et sur la droite.
1: Oui. Et il y a toujours un embouteillage, on n'a toujours pas enlevé les voitures?
2: Dans les deux sens.
1: Oui.
2: Non, dans les deux sens, il y a de l'embouteillage.
1: D'accord. Merci.
2: Merci, au revoir.
1: Merci, au revoir. Embouteillage, donc, avant d'entrer sur la 4 voies, gros bouchon, 4 voitures d'impliqués. Les airbags se sont déclenchés. A priori, un airbag qui se déclenche, c'est pas grave, sauf si c'est un airbag Takata. Mais il y en a de moins en moins. Donc, c'est avant d'arriver sur la 4 voies, dans le sens Saint-Benoît, Saint-Denis, 02 62 41 51 51, le service radio-guidage. Freedom, allô? Allô?
3: Oui, allô?
1: Oui, bonjour madame.
3: J'éteins ma radio.
1: Oui.
3: Je reviens rapidement sur les contrats PEC dont on parle depuis ce matin. Dans le journal d'aujourd'hui, le département met la main au portefeuille apparemment et les communes au final, au lieu de 800 contrats, ils en auront au moins 1300.
1: Oui, enfin, on est loin des 4000. On est oui, loin des 4000 qu'on espérait oui, avoir.
3: Par rapport à 4000, bah c'est, ouais. C'est pas beaucoup, mais par rapport aux 800 annoncés depuis deux jours, c'est déjà pas mal. Ils n'auront plus la peine d'appeler les gens à manifester et à les soutenir en manifestation le 20 mai.
1: Mais vous croyez que ça va, c'est énorme de passer de 800 à...
3: Ah non, c'est pas énorme. C'est pas énorme.
1: À 1300.
3: De 800 à 1300, c'est pas le double non plus, c'est, voilà, mais c'est quelque chose de plus.
1: Oui.
3: Donc peut-être avec un peu plus de réflexion sur le mode de financement, sur les gaspilles ou les inutilités dans les communes, les maires arriveront à trouver leur compte par leurs propres moyens.
1: N'empêche qu'il y en a qui disent, comme il y a de moins en moins d'argent, on aura de plus en plus de mal à avoir des contrats aidés.
3: On a appelé au financement par l'État, et bien peut-être qu'ils pourront se réunir entre eux, voir quel budget pourrait être rétréci. Voilà, normalement les festivités, et mettre l'accent là où il le faut, et peut-être au fur et à mesure aussi changer de mentalité et arriver à la conclusion où les mairies ne sont pas des organismes d'offres d'emploi.
1: Ah, vous allez dire que la mairie, c'est pas Pôle emploi.
3: Ben voilà, exactement. Exactement, j'avais pas trouvé le mot, mais vous le dites aussi bien.
1: Oui.
3: Voilà, donc de 800 à 1300, ou bien, enfin dans l'article on dit 1700, en gros titre on dit 1300, donc voilà, mais c'est déjà mieux. Si le département fait vraiment l'effort de combien de millions, de quelques millions, je crois, hein, de je n'ai plus le.
1: Ah oui, mais bon, les efforts financiers, un jour, il y aura, ben, on nous le dit depuis un moment, il y aura plus d'argent et on pourra plus subventionner tout.
3: L'argent que le département a, ben, c'est quand même l'argent de l'État, c'est quand même l'argent des contribuables, ça aussi, il faut le reconnaître.
1: Oui.
3: Mais que déjà il y a cette avancée-là, en rognant, parce que quand on est dans un budget serré, en famille, dans une famille, dans une entreprise, on est dans un budget serré, qu'est-ce qu'on fait? On rogne sur les parties où c'est moins important, où ça peut attendre, dont les mairies n'ont qu'à se réunir, n'ont qu'à bien voir ce qui est inutile, ce qui est moins utile, ce qui n'est pas utile du tout. Après, c'est vrai qu'on en a donné dans les communes depuis quelques années, la population en a peut-être besoin aussi, hein, entre les études, le périscolaire le soir, périscolaire le jeudi.

0: le mercredi, périscolaire pendant les vacances, ils sont aérés, financés à tout bras peut-être aussi. La CAF devrait jouer un rôle un peu plus important dans ce qui est le financement des vacances, des loisirs, des familles. Et puis permettre aux communes de voilà, parce que plus les communes font du social, le mot social fait par les communes, c'est surtout un élément d'approche électorale. Tout
1: alors justement,
0: hein.
1: À propos d'électoral, à propos de politique, il y avait, on le présentait comme un visionnaire, Paul Vergès, qui disait, il y a deux mondes à La Réunion, ceux qui y sont ont tous les avantages, avec des sûrs salaires, et les autres qui n'ont rien. Vous pensez qu'il avait raison?
0: Oui, il avait raison, parce que quand on est dans une certaine catégorie, donc on dépasse de très peu, et ce sont des travailleurs la plupart du temps, on dépasse de très peu un certain plafond, et on n'a pas d'aide du tout. Hein. Mmh. On n'a pas d'aide du tout, ne serait-ce que pour les étudiants. Enfin là, ils ont fait une exception, ils ont mis la cantine à 1 euro à l'université pour tous. C'est très bien. C'est très bien, mais je pense que dans un pays comme la France, où l'avenir d'un pays, quel que soit le pays, la France en particulier, c'est la jeunesse qui fait l'avenir d'un pays. Si on ne donne pas à la jeunesse, à notre jeunesse, les moyens d'arriver à être l'élite de demain, ben qu'est-ce qu'on devient? Et les moyens que l'on devrait donner à notre jeunesse, ce n'est pas par les centres aérés. Je ne dis pas que c'est inutile, hein, pas du tout, mais ce n'est pas seulement par ça, ce n'est pas seulement par les sorties qu'on peut faire pendant les vacances, c'est le moyen d'être un étudiant qui n'a pour objectif que de poursuivre ses études, non pas d'aller travailler 2 heures à droite, 2 heures à gauche, 2 heures ici et 2 heures là-bas, pour pouvoir manger 2 repas par jour.
1: Madame, merci pour cette réaction.
0: Voilà.
1: Merci. Bon après-midi.
0: Merci, monsieur. Au revoir.
1: Au revoir. Il y en a qui disent que c'est toujours les mêmes à qui on demande de faire des efforts. De pauvres gens, les PEC, là il y aura moins de contrats PEC. Les élus sont pas contents du tout, évidemment, puisque c'est l'occasion d'employer des gens sans sortir avec les contrats PEC, sans sortir l'argent des caisses des communes, puisque l'État finance. Mais bon, l'État qui finance, peut-être que ce sera de plus en plus rare, de plus en plus difficile de donner des contrats de travail. Vous pouvez en parler. 02 62 99 12 00 après la pause.
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21: C'est ça.
22: Bon courage.
21: Merci, au revoir.
22: Au revoir.
10: Vous retrouverez Madame Aude tout à l'heure, 17h-18h, le droit de parole, l'émission consommation, vos questions dès 17h05. Freedom, allô?
23: Bobby, bonjour.
10: Bonjour.
23: C'est vrai, comme le madame vous dit, la mairie n'est pas pour l'emploi. C'est vrai, c'est que de toute façon de dire. Mais quand il regarde le système aujourd'hui que nous l'est dedans, et toutes les collectivités, comme ils voient des fois les financer et l'argent les détourner des pertes de fonds que les pas contrôlés, et comme on entend aujourd'hui le gouvernement, il limite les contrats, ben, on comprend un peu, bon, les gens, comme elle me dit aujourd'hui, il est un peu difficile, mais tout le monde, c'est Roden qui passe par ici, par là.
10: Oui, mais vous avez des gens qui croient que la mairie, ben, c'est la mairie le premier employeur.
23: Non, la mairie, elle est là pour aide le commune pour développer, pour faire avancer. Mais après, de nos jours, Bobby, depuis ce temps, ou même depuis ce temps, vous voulez, là, on connaît comment il se passe. Là, on a toujours des business partout. Il y en a des petits contrats, ils font rendre le cousin, le beau-frère, le tonton, le maton, tu comprends comment il est.
10: Oui.
23: Mais après, il est vrai, mais comme on regarde aujourd'hui le système que nous, les dedans, vraiment, la vie est tellement difficile. Tout le monde a des petits contrats. Mais après, quand on regarde, comme je disais, les collectivités, les financées par l'Europe, par la région, par l'État, les détournements que les faits d'un plein d'argent, que les gaspillés, que la pointe suite, et que les mêmes pas contrôlés, et qu'on entend des choses que j'ai dit, diminuer, et que j'ai pensionné auparavant, et comme si on enlève, et de mon épée d'accord, mais qu'on prend la mairie, les vrais, les pas d'affaires. Mais après aussi, quand on regarde aussi, ben, un monde ne travaille pas. Il y a toutes les aides, lui. Les bons, lui, où aide le monde. C'est bon, système français,
10: oui.
23: Où aide le monde. À remettre dans la vie active, à remettre sur le plan, à rouler en salive ou travail. Mais quand il rend à compte, les années ils passent, il dit, mais il y a assez, il gagne monnaie, mais vous savez pour ça, quelle motivation il dit de Napoléon travailler, mais il dit ça, puis travailler, il dit, Ah, ou même, mais quand vous avez l'argent, vous assistez, vous avez l'argent. Un retraité, il travaille 45 ans. 40 ans, il est donné pendant 40 ans. Peut-être maçon, peut-être électricien, peut-être n'importe quel dans le bâtiment ou n'importe quel secteur. Le monde, il gagne 500 euros de retraite. À 65 ans, 64 ans. Mais quelle différence nous fait aujourd'hui entre financer un système qui est en défaillance, on va dire, et que un retraité, quand il y a six, il regarde, il dit à 500 euros, il lui appelle radio tout le temps, pour essayer de rendre des monnaies, pour rendre des solutions. Et bien, avec la bichette aujourd'hui, ben, la différence, elle est énorme, la petite différence entre travailler et un monde ne travaille pas. Et qu'un monde mérite pour travailler vraiment.
10: Mais depuis le temps que les gouvernements qui se succèdent disent qu'il faut plus, il faut créer, donner plus envie aux gens d'aller travailler. La valeur travail, parce que ils sont ceux qui sont là au gouvernement. Ils savent que les Français, qu'en France, pardon, oui, et ben des fois on se dit ah ben en arrêtant de travailler on va mieux s'en sortir. C'est pas normal. Mais qu'est-ce qu'ils font? Est-ce qu'ils diminuent les taxes? Alors, on parlait des taxes sur le carburant, maintenant les taxes sur le travail.
23: Mm-hmm.
10: Bah, taxe ceci, taxe cela. L'employeur sort une fortune pour payer l'employé, qui lui, il n'a pas beaucoup l'employé souvent. Hein.
23: Ah oui, et on rencontre, quand on regarde la fiche de paye, ou fiche de paye réellement, vous gagnez un SMIC. Ben, les charges que vous avez là-dessus, pour 900 euros, 800 euros, 900 euros de charges, vous payez pour un employé.
10: Oui, les charges, oui. Ben, c'est-à-dire que pour donner le SMIC, c'est un peu plus de 1400 euros aujourd'hui, ben, il faut sortir presque 3000.
23: Ben, mais pour l'artisan, pour l'employé, il est très dur pour lui aussi. Parce que le système français, comme il lui donne un côté, mais il prend avec la personne qui donne à lui à 200% pour réussir quelque chose dans la vie, pour construire, pour créer des emplois, et que l'État, il retaxe à lui en plus. Mais au final, mais jamais le monde ne pourra pas embaucher autant. Vous connaissez la solution, pour moi, mon point de vue, très très simple. Les baisses là-dessus, nous gagnons plein de gens, et mais pas rien où tout le monde aura du travail, pas tout le monde.
10: Mais est-ce qu'en baissant là-dessus, il pourra financer le système de santé, les retraites, il pourra tout faire?
23: Mais Bobby, mais après, il faut délier, il faut suivre, il faut gérer. Mais comme il dit, on nous revient chez un système français même. Mais comment on entend un infirmier, il déclenche 800 000 euros? Comment on entend l'hôpital? Il déclenche des millions de pertes dedans. Comment on a des fuites partout, de tous les côtés, dans les instituts de l'État? Mais où ça, l'argent, et ça va? Mais il n'a pas de contrôle. Mais c'est normal que le système est en défaillance. De tous les côtés, dans les collectivités, l'hôpital, dans tout ce que dit l'État, où on vole 1 million, où on vole 100 000. Mais le monde n'est même pas en prison. Et que où l'on est en train de travailler ou créer des emplois, il vient être à ton auto, ton maison, tous outils, ton matériel, il ferme tout, ou travaille, puis il faut 15 personnes au chômage. Et que où l'on est en train de créer des choses, mais le monde, vous comprenez ce que je veux dire? La différence, le système, même les gens les plus bons, parce que vous créez des emplois, mais vous baissez les charges. Mais, comme vous dites, vous n'avez pas financé tout ce qu'il y en a autour après. Non, il faut régler partout. Parce que regardez Austral, vous mettez 100 millions, 200 millions, mais tout le temps en défaillance même, vous chargez, ça va.
10: 100 millions dans Austral, non, quand on la met l'argent, on la met moins que ça, non?
23: Ah, mais écoute, Denis Coulet, mettre deux fois mobile, la mettre 100 millions, la mettre 90 millions, Denis Coulet a trouvé encore avec défaillance encore dedans, et après le vote de l'enquête, la petite suivi, la pyrénée, mais où, en tant que petits employés, comment on est en train de bataille, oui, en artisan, où les petits sont en train de créer quelque chose, et que l'État est en train d'assassiner où avec le bal de l'huissier, puis tout le temps les devants de porte, et pour un facturé de 2500 euros, ou un cotisation sur la sécu, ou l'a pas gagné payé trimestriel, nous a fait assassiner où?
10: Et est-ce que vous pensez que ça sera mieux dans quelques années?
23: Ah non, Bobby, après il faut être réaliste, hein. À moi, je me dis voile par la face, ma manière, et même déjà carrément, pour moi, la manière dont ça va, nous attend dans le fond, hein. Parce que la Réunion, il n'y a pas plus aucun terrain, d'accord? Nous n'avons construction que du béton. Les terrains, la plupart, les locaux en friche, et Cannes, elle en va de disparition. Subvention Cannes là-bas, l'usine Tréos, il ramasse des millions avec l'État parce que lui, c'est Cannes, il gagne subvention tous les ans.
10: Ben, il y en a qui disent que la canne à sucre, heureusement qu'il y a l'Europe, hein.
23: Ben, l'Europe finance qui? Il finance, monsieur, l'usine Tréos, là-bas, c'est lui qui ramasse le matin. Et après, il ramasse le banc de planteur, il vous dit, ah, ben, la fin. Mais il gagne son subvention, lui. Tous les ans, pour le système de la canne en route. Mais si nous remettons à nous à cultiver toutes les terres abandonnées, et à reconstruire des maisons, et arrête d'augmenter la population tout le monde qui habite la Réunion. Et ils pensent que nous mettent à nous, à, comme longtemps qu'on nous revient dans les années 70, à recultiver la terre et tout ce que nous avons de la terre. Et ils pensent que nous allons réussir. Mais c'est pour ça aujourd'hui nous avons un peu, on va dire, un peu commandé par le système. Nous ne dirigeons pas un système informatique, tout le regard, l'IA aujourd'hui, toute la feuille passe par l'IA aujourd'hui. Et tout le monde l'a un peu piloté avec ces histoires-là.
0: Ouais,
23: ouais. Un gasoil aujourd'hui, que ça nous redit, nous arrive aujourd'hui, à cette époque, un gasoil à 2 euros, t'as l'air. À 2 euros les litres.
0: Enfin, méfions-nous de l'IA quand même. Hein. Moi, je suis tombé tout à l'heure sur une image. Alors, c'est une image avec un petit coup de main de l'intelligence artificielle peut-être, mais en tout cas, c'est quelqu'un qui a eu l'idée de voir un bras tendu qui tient un champignon, une main qui tient un champignon, ouais. Et qui demande à un petit robot, ce champignon est-il comestible ? Le petit robot, pour symboliser l'intelligence artificielle. Hein. Le petit robot répond oui. Et ensuite, juste en dessous, une autre image, celle d'une pierre tombale, où il y a le petit robot qui dit... Tu avais raison, ce champignon était toxique. Désolé pour la confusion. Veux-tu savoir plus? Veux-tu en savoir plus sur les champignons toxiques? Voilà. Donc l'intelligence artificielle avait répondu que le champignon était comestible. Le bonhomme l'a mangé. Il s'est retrouvé au cimetière.
23: Putain, mais non. Ouais, mais après, il faut pas, parce que vous connaissez, il faut pas fier tout à fait d'ici à l'égard, parce que tout comme aujourd'hui les jeunes maintenant, ils cherchent le téléphone. Hein. La plupart du temps, c'est qu'on entend des choses. Mais les jeunes sur TikTok, ils regardent plein de choses aussi. Ben, ils refont pareil. Hein. Combien de fois arrive ça?
0: Ouais.
23: Et c'est pour ça qu'on me dit, comme vous posez la question, dans quel sens nous ça va? Et moi, je dis, nous ça donne le fond.
0: Nous ça donne le fond. Nous ça donne le fond. Nous ça tombe dans le fond. Merci, monsieur.
23: Allez, bon après-midi.
0: Bon après-midi. Le 99-12-00. La valeur travail, est-ce que ça a encore un sens? Freedom, allô?
13: Oui, bonjour.
0: Bonjour.
13: Je suis à l'antenne, là?
0: Oui.
13: Ah, en fait, je voulais joindre plutôt l'administration qu'elle voulait joindre une personne qui travaille à Freedom.
0: Ah, l'administratif, l'administration, oui.
13: Il faudrait plaquer le numéro, en fait.
0: 0262.
13: Oui.
0: 41-51-51.
13: Ah, d'accord. Bon, ben, super. Merci beaucoup. Désolé de vous déranger sur l'antenne.
0: Mais il n'y a pas de dérangement, il n'y a pas de problème.
13: Ok.
0: Vous voulez joindre qui à la radio?
13: Je voulais joindre Aurore Cadet. Parce qu'en fait, ben voilà, je vais vous le dire quand même, puisque je suis en antenne, j'en profite.
0: Oui.
13: En fait, je voulais être sponsor pour une émission, puisque je fais un jeu qui s'appelle Quiz Room, et on lance un nouveau jeu qui s'appelle Question pour un Dallon. Et c'est un jeu de quiz 100% créole. Voilà.
0: Ah ouais.
13: En fait, c'est une grande nouveauté.
0: Oui.
13: Et donc, on va lancer ça prochainement. Donc, je voulais voir si il n'y avait pas moyen avec Madame Cadet de sponsoriser la météo. Enfin, je l'avais déjà appelé une fois, et donc on avait parlé de ça, elle m'avait dit qu'il n'y avait pas pour l'instant de possibilité, mais peut-être à l'avenir, voilà.
0: Alors, je vous propose d'appeler tout de suite le 02 62 41 51 51.
13: Très bien, je vous remercie beaucoup, et j'espère que les auditeurs viendront jouer chez nous, à Quiz Room.
0: Question pour un Dallon.
13: Question pour un Dallon.
0: Allez, bon après-midi, merci.
13: Merci beaucoup, au revoir.
0: Au revoir. Radio Freedom, bonjour, allô? Allô?
14: Oui, bonjour.
0: Bonjour, bienvenue.
14: Oui, merci. Je rejoins le monsieur qui parlait tout à l'heure par rapport à l'économie de la Réunion, le travail, etc.
0: Oui.
14: Alors moi, c'est la première fois que j'appelle, mais je voudrais poser une question aux hommes politiques. C'est quoi l'avenir de la Réunion au niveau des embouteillages? Franchement, monsieur, je vais vous dire, je travaille sur Saint-Denis. Je pars dans l'Ouest tous les jours, je rentre chez moi. Mais plus de 2 heures de temps. Mais comment voulez-vous les gens veulent travailler aujourd'hui, puisqu'on passe plus notre temps sur la route et on est fatigué de l'embouteillage? On n'est pas fatigué vraiment de notre travail, parce que quand on aime notre travail, on a envie de travailler, l'ambition est là. Mais on rentre chez nous, on est crevé à cause de l'embouteillage. Plus de 2 heures à faire normalement, une demi-heure trop.
0: Alors on dit gouverner, c'est prévoir, mais là, est-ce qu'on a prévu, est-ce qu'on a ce qui allait nous tomber dessus, à savoir ces embouteillages? Maintenant, là, en 2026, que peuvent faire les politiques pour en finir avec les embouteillages?
14: Il fallait anticiper tout ça, hein. Ça fait longtemps qu'ils voient que ça va pas, on fait des 4 voies et tout, mais au bout, c'est un filtre. Alors, je vous prends un filtre à café, je vous prends Saint-Paul, il y a 4 voies, on roule. Et puis à un moment, boum, il y a un petit entonnoir devant. Ben oui, il y a un petit pont. Et ce petit pont-là, eh ben, Il faut que tout le monde passe, sauf que le flux d'arrivée de voitures, on a quatre voies et qui arrivent sur un petit pont de deux voies, forcément on a des bouchons. Mais c'est tous les jours comme ça. Mais je dis à un moment donné, les gens qui ne font pas la route là, tous les matins et tous les soirs, ils connaissent pas ça, mais c'est usant, c'est fatigant. On est à bout. Plus, bon, après, il y a le prix de le gasoil, le prix de l'essence, etc. Mais la fatigue, on arrive au travail, on est fatigué avant de commencer de travailler. Mais c'est incroyable. Mais comment voulez-vous les gens qui touchent le RSA, excusez-moi de dire ça, bon, je ne devrais même pas dire, mais comment on a envie d'aller travailler? Moi, je travaille, bon, j'ai besoin de travailler, c'est comme ça, bon, ben, je suis contente de travailler, moi. Mais je veux dire, quelqu'un qui touche, je sais pas, des indemnités, il dit quoi, là, il faut aller travailler, et en plus que ça, ça tape à moi l'embouteillage pendant 2 heures de temps, mais gagne en moins, mais quelle envie d'y là, excusez-moi. Et en plus, ils ont tous les aides, nous, la classe moyenne qui bosse tous les jours, mais on n'a pas d'aide, on n'a rien, on est fatigué, on est usé, on peut même pas aller à Maurice dire, on va prendre un peu l'air, on peut pas. Parce que, ben, il faut travailler, encore pour arrondir les fins de mois, et puis pour dire, ben, il faut payer les impôts, il faut payer ci, il faut payer ça. Mais c'est usant, cette route, c'est mortel. C'est usant. Ben, je sais pas, les hommes politiques, eux, de toute façon, eux, ils vont pas se pointer dans les embouteillages et les autres pointes. Vous voyez, eux, ils connaissent pas ça, mais nous, on en souffre. Tous les jours, on en souffre.
0: Mais les gens n'en peuvent plus avec ces embouteillages. Hein.
14: Pareil. Mmh. Ils pensent pareil, mais... Personne ne dit, moi aujourd'hui, je téléphone jamais à la radio, jamais. C'est la première. Et moi, je vous connais. Mais là, c'était plus fort que moi ce soir. J'ai dit, c'est pas possible. Une semaine, je prends plus de 2 heures pour arriver chez moi. Et toi, normalement, c'est une demi-heure.
0: 55 000 demandes de logement tous les ans. Et c'est des demandes, bah, l'offre est inférieure à la demande, évidemment. On n'en peut plus. On n'en peut plus aujourd'hui. On n'en peut plus de ces embouteillages aussi. Je pense que vous venez là de donner un avis qui est partagé par beaucoup.
14: Ah oui. Je veux dire, après, on prend notre mal en patience, on dit rien. Mais écoutez, mon Dieu, mais écoutez, pourquoi vous venez nous voir pour les élections et tout? Mais à un moment donné, regardez ce qui se passe. Mais on est asphyxiés. Eh bien, pour bien rouler, il faut monter la chaloupe, peut-être. Il faut monter la hausse. Et encore.
0: Merci, madame.
14: Voilà.
0: Merci, bonne route, on va sur la route. Sur la route avec Ali, un accident sur la 4 voies de Saint-Pierre. Ali ?
1: Oui, bonjour, vous m'entendez bien ?
0: Oui, Ali, très bien.
1: Oui, voilà, c'est pour signaler un accident sur la 4 voies de Saint-Pierre, juste après la sortie ZI 3, ZI 4, en direction de Saint-Louis. Et du coup, il y a déjà un embouteillage qui est là habituellement. Bon, là, ça va être pire. Ils sont sur la voie de gauche, deux voitures impliquées. Ils sont à l'extérieur de la voiture et je pense que ça vient de se faire, je pense. Hein. Il y a rien sur place, ni secours, ni rien que ce soit, mais ça a pas l'air grave. Et de l'autre sens, du coup, les gens ralentissent. Ça commence à créer un petit bouchon aussi, mais ça freine d'un coup après, quoi. Donc, voilà.
0: Bon, le coma circulatoire, c'est pour aujourd'hui encore. Là, on est du côté de la zone industrielle numéro 3.
1: C'est ça, oui, Saint-Pierre, oui.
0: Oui, et c'est, si j'ai bien compris, en montant.
1: Oui, voilà, c'est vers Saint-Louis.
0: Oui.
1: Pardon, ça a coupé un petit peu, donc c'est vers Saint-Louis, l'accident. Et dans l'autre sens, vers le tampon, il y a un petit ralentissement. Parce que les gens regardent, juste après l'accident, ça roule. Donc ça commence à freiner un petit peu, mais il n'y aura pas beaucoup de choses, je pense, de l'autre côté.
0: Sans Saint-Pierre, Saint-Louis, l'accident s'est produit par rapport à la station Rail-à-Pain, avant ou après?
1: C'est avant.
0: Avant la station, oui.
1: Oui, avant la station, et c'est juste après la sortie ZI 3, ZI 4.
0: Merci pour les informations.
1: Bah, je vous en prie.
0: Merci, bon après-midi.
1: Bon après-midi, au revoir.
0: Au revoir. Information pour les auditeurs de Freedom 2, un accident qui s'est produit avant la station Rail-à-Pain dans le sens Saint-Louis, dans le sens Saint-Pierre-Saint-Louis. Il faut être prudent, il y a un embouteillage, beaucoup de circulation aussi dans le sud. Vos informations au 02 62 41 51 51. Marie, très rapidement, pour les informations là concernant Marie David, concernant la circulation dans le sud. Marie ?
2: Oui, allô ?
0: Bonjour.
2: Oui, bonjour. C'est juste pour signaler que les véhicules sont déjà à l'arrêt dans les embouteillages 4 voies de Saint-Pierre pour aller vers Saint-Louis, à l'arrêt depuis, comment ça s'appelle ? 3 Brasseurs.
0: Oula, gros embouteillage, voilà, encore.
2: Voilà, c'est comme hier soir en fait. Mmh. Voilà, la galère et voilà.
0: Merci.
2: Merci, bonne soirée.
0: Bonne soirée. David, bonjour.
3: Oui, bonjour.
0: Oui.
3: Oui, alors c'est quoi, nous ça s'appelle la route pour les automobilistes qui ça va via Saint-Paul. L'embouteillage, il commence à peu près 1 km avant la fin de NERL, direction Saint-Paul.
0: Ah ouais, c'est ce qu'on disait, il y a presque une heure là, entre la Grande Chaloupe et la Possession. Attention, les premiers coups de frein sont à donner là avant la Possession,
3: oui,
0: en direction de Saint-Paul. Oui. Mais c'est pire, hein. Dites-moi, c'est pire pendant les vacances alors?
3: Ben, vous connaissez, le matin, il roule très bien parce qu'à un moment, il te laisse pour aller dans l'ouest.
0: Oui.
3: Il te laisse, disons, vers 5h50, mmh. Et il arrive en 45 minutes Saint-Paul.
0: Bon, le matin peut-être, mais le soir non.
3: Le matin, il roule, mais il faut qu'il t'avance 6h. Mmh. Mais ouais, quand pour le retour, là, des fois, il quitte 4h Saint-Paul, mais arrive 18h Saint-André.
0: Allez, merci. Allez, merci. Bonne
3: Allez,
0: route.
3: Madame,
0: il est 16h50. Bonjour les bouchons, là, encore en ce moment. 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
0: À Saint-Benoît, décès de Madame Bernard Charlette Marie, née surveillant. Madame Bernard Charlette Marie, née surveillant. Décès survenu hier à l'âge de 73 ans. Le convoi mortuaire sortira de son domicile au 27 lotissement La Pierre 1, chemin de ceinture à Saint-Benoît demain. La bénédiction aura lieu en l'église de Saint-Benoît à 15h demain après-midi. L'inhumation se fera au cimetière de Sainte-Anne. En métropole, décès de Madame Amourgome Marie-Josée. Madame Amourgome, Marie-Josée, originaire de La Fontaine-Saint-Le, fille de Angelo et Rolande Amourgome, décès survenu en métropole, mardi 5 mai, à l'âge de 53 ans. Le corps sera rapatrié sur l'île à une date ultérieure. À Saint-François, Saint-Denis, à Sainte-Marie, décès de Madame Catherine, Marie-Christine. Madame Catherine, Marie-Christine, décès survenu hier à l'âge de 69 ans. Le convoi mortuaire sortira du centre funéraire de Prima demain. La bénédiction aura lieu en la chapelle du centre funéraire de Prima à 15h demain après-midi. L'inhumation se fera au cimetière de Bois-Rouge à Sainte-Marie. À Saint-Denis, décès de Madame Raza Fima Lala Marie-Thérèse, épouse Charolois. Madame Raza Fima Lala Marie-Thérèse, épouse Charolois, originaire de Madagascar, Machinga. Décès survenu hier à l'âge de 64 ans. Le convoi mortuaire sortira du centre funéraire de Prima où se tiendra une veillée à partir de demain vendredi. Le corps sera rapatrié à Madagascar samedi. À Saint-Denis, décès de Madame Laurette Julie Marie, née Lebon, couturière à la retraite. Madame Laurette Julie Marie, née Lebon, décès survenu mercredi 29 avril, à l'âge de 90 ans. Le recueillement aura lieu au centre funéraire de Prima à 11h demain matin et sera suivi de la crémation. À Brapanon, décès de Monsieur Agen Max Frédéric. Monsieur Agen Max Frédéric, décès survenu mercredi 29 avril, à l'âge de 50 ans. Le convoi mortuaire sortira du centre funéraire de Prima demain. La bénédiction aura lieu en l'église de Sainte-Marie-Ville à 11h demain. L'inhumation se fera au cimetière de Sainte-Marie. À Mafat, il est des orangers, décès de Madame Louise Nadège Yvette. Madame Louise Nadège Yvette, décès survenu hier à l'âge de 59 ans. Le convoi mortuaire sortira de l'îlette des Orangers, Mafate à la Possession. La bénédiction aura lieu à l'îlette des Orangers demain. L'inhumation se fera au cimetière du même lieu. À la rivière Saint-Louis, décès de Madame Mani Marie Bénédicta, née Paris, dite Solange. Madame Mani Marie Bénédicta, née Paris, dite Solange, décès survenu hier à l'âge de 96 ans. Le convoi mortuaire sortira du domicile de sa petite fille au 16 chemin tournant à la rivière Saint-Louis demain. La bénédiction aura lieu à l'église Notre-Dame du Rosaire à 11h demain matin. L'inhumation se fera au cimetière de la rivière Saint-Louis. À Saint, le décès de Madame Mouni Latchimi Népona Mélanie, dite Ambarli. Madame Mouni Latchimi Népona Mélanie, dite Ambarli. Décès survenu aujourd'hui, à l'âge de 86 ans. Le convoi mortuaire sortira de son domicile au 53 rue Cassiopée, à Saint-Leu, demain. La bénédiction aura lieu en l'église de Piton-Saint-Leu à 15h30, demain après-midi. L'inhumation se fera au cimetière de Piton-Saint-Leu. À Sainte-Marie, décès de Madame Mounoussami née Botoka Antoinette, domiciliée à Sainte-Marie. Madame Mounoussami née Botoka Antoinette, décès survenu aujourd'hui à l'âge de 84 ans. Le convoi mortuaire sortira du centre funéraire de Saint-André demain. La bénédiction aura lieu en l'église de la Ressouesse à Sainte-Marie à 14h demain après-midi. L'inhumation se fera au cimetière de Bois-Rouge à Sainte-Marie. Au Chaudron, à Saint-Denis, décès de Monsieur Marguerite Patrice, dit Babi, plus connu sous le nom de Babylusion. Monsieur Marguerite Patrice, dit Babi, plus connu sous le nom de Babylusion, agent du département et chanteur, décès survenu hier à l'âge de 47 ans. Le convoi mortuaire sortira de son domicile au 44 allée Gérard de Nerval, cité Cowboy, au Chaudron à Saint-Denis demain. La bénédiction aura lieu en l'église du Chaudron à 11h demain matin. L'inhumation se fera au cimetière de Sainte-Marie. À Saint-André, décès de Monsieur Olivier Thierry Joël, dit Titi, domicilié au 421 rue des Ficus, à Saint-André. Monsieur Olivier Thierry Joël, dit Titi, décès survenu aujourd'hui, à l'âge de 59 ans. Le convoi mortuaire sortira du centre funéraire de Saint-André. La bénédiction aura lieu en l'église de Chamborne à 14h samedi après-midi. L'inhumation se fera au cimetière du même lieu. En métropole, à Sarcelles et à Sainte-Suzanne, décès de Monsieur Armougom Marc Herman, originaire de Sainte-Suzanne, fils de Monsieur Armougom Alain et Madame Valiamé Nadiama Christiane. Monsieur Armougom Marc Herman, décès survenu en métropole lundi 23 mars, à l'âge de 41 ans. Le corps sera rapatrié à La Réunion demain. Le convoi mortuaire sortira du domicile de son père au 157 chemin commune Angot à Sainte-Suzanne où se tiendra une veillée à partir de midi demain. La bénédiction aura lieu en l'église de quartier français à 16h samedi après-midi. L'inhumation se fera au cimetière de quartier français. À Saint-Philippe, décès de Madame Turpin Joséphine Lorraine. Madame Turpin Joséphine Lorraine, décès survenu aujourd'hui à l'âge de 74 ans. Le convoi mortuaire sortira de son domicile au 7 Ravinango, Saint-Philippe, demain. La bénédiction aura lieu en l'église de Saint-Philippe à 14h30, demain après-midi. L'inhumation se fera au cimetière de Saint-Philippe. À Piton-Saint-Leu, décès de Madame Carpi Marie-Anne Ernestine, née Indiana. Madame Carpi Marie-Anne Ernestine, née Indiana, décès survenu aujourd'hui à l'âge de 89 ans. Le convoi mortuaire sortira de son domicile au 13 chemin Yvon Félicien à Piton-Saint-Leu. La bénédiction aura lieu en l'église de la maternité de Marie à Piton-Saint-Leu demain après-midi à 16h15. L'inhumation se fera au cimetière du même lieu. À la ligne des bambous Saint-Pierre, décès de Monsieur Gans Mandel, Pascal, Monsieur Gans Mandel, Pascal, décès survenu aujourd'hui à l'âge de 75 ans. Le convoi mortuaire sortira du centre funéraire sud de l'Inparadis à Saint-Pierre demain. La bénédiction aura lieu en la chapelle du centre funéraire sud à 15h demain après-midi et sera suivie de la crémation. À Saint-Denis, décès de Madame Dallot Adrienne Céline. Madame Dallot Adrienne Céline, décès survenu hier. Le convoi mortuaire sortira du centre funéraire de Prima demain. La bénédiction aura lieu en la chapelle du centre funéraire de Prima à 15h demain après-midi et sera suivie de la crémation. À Sainte-Marie, décès de Madame Auberval, Thérèse, Edith. Madame Auberval, Thérèse, Edith, décès survenu aujourd'hui à l'âge de 74 ans. Le convoi mortuaire sortira de la maison d'éveillé du Butor à Saint-Joseph. La bénédiction aura lieu sur place à 11h demain matin. L'inhumation se fera au cimetière de Sainte-Marie. À Saint-Denis, Saint-François, décès de Monsieur Leperlier Joseph Régis. Monsieur Leperlier Joseph Régis, fils de Monsieur Josselin et Madame Marie-Rita Leperlier. Décès survenu hier à l'âge de 68 ans. Le convoi mortuaire sortira du centre funéraire de Prima. La bénédiction aura lieu en l'église Saint-Dominique à l'étang Salé à 11h lundi. L'inhumation se fera au cimetière du même lieu. À Saint-Denis, décède Monsieur Ribotte Guillaume. Monsieur Ribotte Guillaume, fils de Madame Boyer Yvette et Monsieur Ribotte Dany. Décès survenu vendredi 1er mai à l'âge de 34 ans. Le convoi mortuaire sortira de son domicile aux 2 rue Jean Moulin, appartement 2 à Domingeau. La bénédiction aura lieu en l'église de la Rivière des Pluies à 15h demain après-midi. L'inhumation se fera au cimetière de Bois-Rouge à Sainte-Marie. Et à Saint-Benoît, décès de Monsieur Bricole Jean-Marc, dit Baloum. Monsieur Bricole Jean-Marc, dit Baloum. Décès survenu lundi 4 mai à l'âge de 50 ans. Le convoi mortuaire sortira de la maison funéraire de Saint-Benoît où la veillée va débuter à partir de 19h ce soir. L'heure, la date et le lieu des obsèques vous seront communiqués ultérieurement. Pour les avis de décès, Freedom, le 02 62 41 51 51.
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0: Communiqué de la régie La Créole qui informe les usagers de la commune de Saint-Paul qu'à la suite d'une casse importante sur le réseau, la distribution d'eau potable sera interrompue aujourd'hui de 21h ce soir à minuit, sauf imprévu. Liée aux conditions d'intervention. Cette coupure concerne le secteur de la rue d'Éden à Saint-Gilles-les-Hauts. La régie de la Créole remercie ses usagers de leur compréhension face à la gêne occasionnée. Et puis communiqué de Territoire de l'Ouest, pas de collecte de déchets demain, vendredi 8 mai. Le Territoire de l'Ouest informe les habitants des communes de la Possession, du Port, de Saint-Paul, de Trois-Bassins et de Saint-Leu que le vendredi 8 mai étant un jour férié, il n'y aura pas de collecte de déchets ce jour-là. Les collectes du jeudi au vendredi seront décalées au lendemain jusqu'au samedi 10 mai 2026. Pour plus d'informations, vous pouvez vous référer à votre calendrier de collecte au numéro vert du Théo, le 0800 605 605. Territoire de l'Ouest, 0800 605 605. Bonne fin d'après-midi, bon courage dans les bouchons. Le droit de parole dans un instant. Pour l'heure, 17h01, voici le flash local avec la 2PRL.
6: Bonsoir à tous. Réouverture partielle de l'enclos du Piton de la Fournaise. Le dispositif Orsec est repassé en phase de vigilance cet après-midi, alors que l'éruption semble terminée. Certains sentiers sont donc à nouveau accessibles au public. En revanche, des zones vont rester fermées, touchées par la coulée de lave. Le public est appelé à respecter les consignes. Un retour en alerte 1 reste possible. L'avancée du chantier de la nouvelle route du littoral. La région a présenté aujourd'hui un point d'étape et annonce le lancement du dernier tronçon entre la Possession et la Grande Chaloupe. Il reste un peu plus de 3 km à construire, dont 2,5 en viaduc. Les travaux doivent prendre fin en 2030, mais une partie de la NRL sera accessible dès cet été dans le sens Saint-Denis-Ouest. Deux personnes présentées au tribunal de Saint-Pierre, elles sont soupçonnées d'avoir participé à des rixes entre jeunes les nuits des 2 et 3 mai. Des affrontements violents avec des bâtons et des chaînes. Deux personnes ont été sérieusement blessées. La police annonce également un renforcement des patrouilles dans les quartiers concernés ces prochains jours. À un peu plus d'une semaine du lancement des bus du département région à Mayotte, les chauffeurs de taxi de Petite Terre étaient en grève ce matin. Ils voient l'arrivée des transports publics comme une concurrence et menacent de durcir la mobilisation sans réponse satisfaisante. Un événement très attendu, la foire agricole de retour à Brapanon. Elle rouvre ses portes demain après une année d'absence. Elle n'avait pas pu se tenir l'an dernier à cause des dégâts causés chez les agriculteurs par le cyclone Garance. Plus de 200 animaux sont attendus sur le champ de foire jusqu'au 17 mai. De nombreux concours aussi, dont 3 nouveaux, celui de la meilleure rillette de canard, de la meilleure bière artisanale et de la meilleure crème à base de fruits. Et puis c'est parti pour les castings de Miss Réunion. L'association ouvre ce week-end les candidatures pour l'élection régionale. Les candidates sont invitées à se présenter samedi à la mairie de Saint-Denis. D'autres sélections sont également prévues la semaine prochaine à Sainte-Suzanne et Saint-Pierre. Bonne fin de journée à tous.
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0: numéro de téléphone à votre disposition, le 0-262-99-1200 pour le droit de parole. Bonsoir Madame Aude.
1: Bonsoir Bobby, bonsoir à tous.
0: Il y en a une qui va travailler ce soir, j'ai nommé Madame Aude.
1: Et Bobby aussi.
0: Oui, bah si vous voulez. Alors, ouais. 02-62-99-1200, numéro ouvert, standard ouvert pour vous poser des questions. Et je rappelle les difficultés de circulation. Des embouteillages, encore un accident à Saint-Pierre, dans le secteur de la zone industrielle numéro 3, dans le sens Saint-Pierre-Saint-Louis, avant la station à Rayapin. Et vous vous en doutez, Madame Aude, quand il y a un embouteillage sur la 4 voies entre Saint-Pierre et Saint-Louis, oui, c'est tout de suite des kilomètres et des kilomètres de bouchons. Là, ça commence dans la zone de Canabadi, en direction du nord.
1: Et vous savez, avec le week-end des congés, il faudra dire quand il n'y aura pas d'embouteillage.
0: Oui. effectivement, avec les vacances, c'est pire que d'habitude apparemment. On rejoint les auditeurs, Madame Aude.
1: Avec le prix du gazole, c'est super.
0: Avec le prix du gazole, c'est super.
1: Ouais.
0: J'aime bien la formulation. Avec le prix du gazole, c'est super. Et Madame Aude, vous savez que les pétroliers ont consenti une réduction de 5 centimes, mais c'est discriminatoire parce que pas tout le monde y a droit. Ceux qui roulent au gazole, ils ont droit, et ceux qui roulent au sans-plomb, ils ont pas droit.
1: Ah ben, heureusement!
0: Ah bon?
1: Eh ben, il y avait diminution de l'autre.
0: Oui, alors c'est vrai que le supercarburant a baissé de 5 centimes. S'il y avait eu l'aide, la réduction de 5 centimes, le supercarburant a baissé de 3 centimes, pardon. S'il y avait eu l'aide de 5 centimes, ça aurait fait une baisse de 8 centimes. C'est bon pour le consommateur?
1: Non, c'est trop là. Moi, je...
0: Allez, droit de parole. Une ligne se libère. 02 62 99 12 00 pour poser vos questions. Allô?
2: Oui, bonjour.
0: Bonjour madame.
2: Oui, alors voilà, m'avait téléphoné hier pour un ami.
0: Oui.
2: Et du coup, en fait, il loue une maison avec un propriétaire. Le bail, il est écrit à la main et le propriétaire a demandé à lui de restituer les clés vendredi.
1: Non, alors madame, que le bail... Madame, excusez-moi, que le bail soit écrit à la main ou en machine, ça n'a pas d'importance.
2: Mais la maison, elle est insalubre. Moi, hier, ma pote chérie m'a fait des vidéos. Et franchement, je ne comprends pas comment quelqu'un peut louer une maison comme ça.
1: Et vous habitez là depuis combien de temps?
2: Il vit là depuis à peu près 3 ans, 3 ans, 4 ans.
1: Et depuis 3 ans, vous n'avez rien dit?
2: En fait, lui, il n'est pas originaire de La Réunion. Il est très jeune. Et il est dans le besoin. Du coup, il a loué.
1: Non, madame, et mais voilà. Vous êtes dans un logement qui est une poubelle.
0: Non, c'est madame appelle pour un ami, hein, pardon.
1: Oui, mais enfin, moi, je m'imagine que c'est pour elle.
0: Oui.
1: Je fais comme ça, si vous voulez, pour moi, c'est plus facile.
0: D'accord.
1: Donc là, vous êtes dans une poubelle depuis 3 ans, et c'est maintenant seulement. Vous auriez dû, madame, il y a 3 ans, appeler la CAF qui aurait envoyé quelqu'un pour faire une enquête. Ça aurait été loyer insalubre. Et l'argent n'était plus versé.
2: Là, il ne fait pas très longtemps que Mikoni Ali, c'est justement ce que m'a dit, c'est d'aller à la CAF pour faire une...
1: Non mais madame, excusez-moi, il faut qu'il aille tout de suite.
2: Oui, mais là, il est fermé.
1: Oui, mais...
2: Donc là, ça sera lundi, il nous va aller à la CAF faire les démarches. Mais il croit que il a entamé un truc avec la 10, justement pour logement insalubre.
1: Madame, mais s'il a déjà pris une association pour occuper de lui, m'y pense que n'aurait dû faire déjà il y a 3 ans.
0: Voilà, on a peut-être pris un peu trop de temps pour commencer à agir.
2: Et là, c'est que là, m'a fait un courrier pour lui, pour que j'ai envoyé son propriétaire en recommandé, comme de quoi que lui demande, parce que tout le temps, ça a été du verbal, donc on n'a pas de valeur.
0: Madame.
1: Le courrier recommandé ne sert à rien. C'est un propriétaire, si j'ai compris, qui n'habite pas à La Réunion, qui en a rien à fiche que sa locataire vit dans ces conditions. Lui, ce qui l'intéresse, c'est d'avoir sa monnaie en fin de mois. C'est pour ça qu'il faut agir.
2: Le truc, c'est qu'il loue la maison, eau, électricité compris, et le propriétaire n'a pas payé courant, n'a pas une...
1: Madame, je vous ai entendu chez Bobby, hier ou avant-hier, vous en avez parlé pendant près de 10 minutes. Moi, je veux résumer. C'est pas normal. Il faut faire déclarer ce logement insalubre de manière arrêtée de payer.
0: Voilà, madame.
2: D'accord. Ok, bon, ben, va faire des démarches à partir de l'ANSI.
1: Perdez plus votre temps avec des courriers recommandés, tout ça. Des propriétaires comme ça, il faut vraiment être pas sympa. D'accord, madame?
2: D'accord. Ok,
0: voilà, merci. Au revoir.
1: Vous me promettez, hein.
0: Bien. Madame Aude, on a un bus en panne depuis plus d'une heure avec des enfants qui étaient dans le bus.
1: Oh là là.
0: Et nous allons avoir des informations des routes du théâtre, je crois. Sandy, bonjour. Sandy? Alors, est-ce qu'on a... Sandy, oui, sur dans le secteur du bassin des Cormorans, route du théâtre, un bus en panne et embouteillage pour monter sur la route du théâtre, hein, pour aller en direction de Saint-Gilles-Léo. Sandy, allô?
3: Allô? Oui, donc ben là, on est près de 68 personnes sur la route. Le chauffeur nous a dit qu'il y a quelqu'un qui va venir nous donner des informations, mais jusqu'à maintenant, il n'y a personne, il y a plein d'embouteillages. On a des enfants avec nous, des vieilles personnes, des personnes âgées, et ben on ne sait pas qu'est-ce qui va passer. Il y a du soleil et ben l'organisation pour le car jaune, ben c'est vraiment zéro.
0: Alors, un car jaune en panne. 68 passagers qui se retrouvent à terre, là ?
3: Pas à terre, sur la route.
0: Oui, c'est ça, qui se retrouvent sur la route, qui se retrouvent sans bus. Et depuis combien de temps le bus est en panne ?
3: Près d'une heure et demie.
0: Ah, et d'accord, toujours pas de bus de remplacement arrivé sur les lieux.
3: Non.
0: 68 passagers ?
3: Oui.
0: Ouais. Et c'est un bus qui va d'où à où ?
3: Ben là, il devait aller à la gare de Saint-Denis.
0: Ah oui, par le littoral. C'est le quoi ça, le O2
3: il a passé tout le front de mer pour arriver sur Saint-Denis.
0: Oui, donc c'est le car jaune qui est en panne. C'est le O2, hein?
3: Oui, voilà.
0: Oui, car jaune en panne, bassin des Cormorans, et il provoque un embouteillage. Les automobilistes ont du mal à monter là sur la route du théâtre.
3: Oui, voilà.
0: Oui. Et le chauffeur, est-ce qu'il vous...
3: Il y a plein de bus jeunes qui est passé, mais tous les bus étaient pleins et ils prenaient personne pour ramener à la gare de Saint-Denis.
0: Mais le chauffeur, il a pu avoir des informations là maintenant,
3: oui,
0: ou dire à quelle heure le bus va arriver?
3: Il nous a dit que il faut attendre jusqu'à ce qu'il y ait un bus qui vienne nous récupérer, et parce qu'il y a l'embouteillage partout sur Saint-Paul, et nous on est pénalisés.
0: Bon, il y a un bus qui est en train de venir. On nous signale au standard qu'il y a un bus qui vient pour vous prendre en charge.
3: D'accord. Parce que là, le dépanneur est arrivé, mais pas dépanner le bus, mais on est toujours sur la route.
0: Oui, oui, c'est plus de 60 passagers.
3: Oui, comment ?
0: Plus de 60 passagers, en sécurité quand même ?
3: Là, on essaye de nous sécuriser par nous-mêmes parce que il y a personne. Hein.
0: Oui, merci. Et rappelez-nous tout à l'heure, dès que vous serez dans le nouveau bus, rappelez-nous s'il vous plaît.
3: Ok, pas de souci.
0: Merci, au revoir. Information pour les auditeurs de Freedom 2, un car jaune en panne et des passagers qui sont en souffrance. Plusieurs dizaines de passagers, on a parlé de même de plus de 60 passagers qui attendent à proximité de ce bus. On est dans le secteur du bassin des Cormorans, sur la route du théâtre. Un bus qui était censé amener les passagers jusqu'à Saint-Denis. Un autre bus serait en route pour aller les récupérer, ces passagers. Si vous avez des informations, merci de faire le 02 62 41 51 51 et j'ajoute. J'ajoute qu'en passant par la route du théâtre, il y a de grosses difficultés de circulation en ce moment. Madame Aude,
1: oui.
0: Le droit de parole, une émission consommation. Vous posez vos questions au 02 62 oui. 99 12 00. Allô?
4: Oui, allô, bonsoir.
0: Bonsoir madame.
4: Bonsoir madame Aude. Bonsoir monsieur Bobby.
0: Bonsoir.
4: Je vous ai appelé hier soir. C'était au sujet du dossier de la CAF.
0: Oui, vous pouvez poser la question à madame Aude, allez-y.
4: Oui, oui, voilà, j'ai reçu un papier en lettre recommandée.
1: Pour payer 49 euros.
4: Suite à le décès de mon enfant, il doit un trou PSU. Oui. qu'ils me réclament.
0: Ouais, je vois que madame Maud a écouté l'émission. Oui, c'est 89 euros. On en parlait hier soir.
1: J'étais avec mon chauffeur. Oui. 49 euros. Et ben, faut rembourser, madame.
4: Voilà. Et ben, donc, du coup, ma femme essaye d'écrire un email, tout ça. Mais elle m'a pas de réponse. Moi, qui pourrais demander à payer.
1: Madame, ouais, affaire. La somme est pas énorme. Paye, habille comme ça.
4: Non, mais étant RSA aussi, c'est pas facile non plus pour moi non plus.
1: Voilà, mais enfin, si vous voulez, pour moi, quand on a entendu l'affaire de 49 euros, mais bah, bon, je vais faire pas de commentaires. Paye, ouais, comme ça, on va finir avec
4: ça. Je me trouve ça les dur, par contre, hein, parce que.
1: Ah, ben plutôt, mon enfant.
4: Ah, c'est pas une chose facile, ça, par contre.
1: Voilà, mais après, comme ça, ou dort tranquille, ou pense à moi.
4: Oui, oui. Et donc, il demande à moi à faire un avis à moi. Sur le compte.
1: Non, vous payez comme dit peu.
4: Ouais.
1: C'est bon?
4: Oui, d'accord.
1: Et rends pas au malade pour ça. D'accord?
4: D'accord, merci beaucoup. Bonne soirée.
1: Bonne soirée, madame.
4: Au revoir.
0: Merci, au revoir, madame.
4: Au revoir.
0: Droit de parole, le 0262-99-12-00. Allô?
5: Oui, bonjour, Bobby.
0: Bonjour, madame.
5: Bonjour, madame Anne.
1: Bonjour.
5: Oui, voilà, je téléphone là pour le président que tu m'avais fait le deal, aller faire le nécessaire. Faire le nécessaire, il lâche pas là. Ben, m'a l'a fait. Et aujourd'hui, m'a été reçu par le conseiller de justice, conciliateur de justice.
0: Oui, et.
5: Conciliateur
0: de justice.
5: Et avec. Ben, la fille du propriétaire du magasin.
0: Wow.
5: Voilà.
1: Mais quoi le résultat, madame?
5: Ben, rien. Elle ne reprend pas de l'eau que le frigidaire qui rend un tableau. Elle ne reprend pas là-dedans.
1: Qu'est-ce que c'est?
5: Madame, elle ne reprend pas. C'est moi qui ne connais pas utiliser le frigidaire. Mais il est là, seulement un thermostat dans 4 et 3, ni mettre à 4 qui congèle, ni mettre à 3 il fait de l'eau.
1: Madame, ben, et le conseiller. Madame.
5: Oui.
1: Et votre conseiller juridique, là, il t'a dit quoi?
5: Ben, c'est ça, le conseiller juridique, là. Il a fait à moi un. Le conseiller, là, fait un courrier, l'envoie aux maisons de justice directement. Et moi, j'ai été convoquée aujourd'hui, plus l'adverse, pour demander de reprendre le frigidaire, de mettre un autre à la place.
1: Et alors,
5: elle dit non. Elle dit non, non, c'est non.
1: Eh bien, il faut aller au tribunal maintenant, mon enfant.
5: Ben, ma fille, ben oui, mais aller au tribunal, mon Dieu. Et avant ça, moi, comme le monsieur l'a dit à moi, le conseiller et conciliateur du diamant, madame Bayet, tout ça perd du temps. Diamant quand la petite fille partie, hein, parce que la fille de le propriétaire du magasin où m'a acheté le frigidaire, la fille a dit, c'est un conciliateur aussi, elle. Mais elle, c'est un conciliateur d'un autre truc. Mais
1: madame, pour conclure, c'est quand même incroyable que vous avez un frigidaire sous garantie qui coule comme ça et que en face des juristes en quelque sorte disent que ça a l'air normal. Pour moi, il faut vraiment que je fais semblant de croire. C'est pour cela que vous avez droit certainement des avocats gratuits. Allez au tribunal.
5: Là, dis-moi comme ça. Ni peut aller au tribunal, ni peut. Et le monsieur a dit, moi, si vous avez de l'argent, madame, si vous avez de l'argent, madame, ben vous payez, vous partez au tribunal, vous payez.
1: Madame, je préfère ne pas trop vous écouter jusqu'au bout, parce que je vais dire certainement des méchancetés pour les gens qui vous ont reçu. Parce que je pense que toute personne sensée. Un frigidaire pratiquement neuf qui fait de l'eau, qu'ils n'arrivent pas à réparer, qu'on vous dise ça, moi je ne comprends plus rien.
5: Bah oui, madame, m'a fait la photo.
1: Mais c'est quel magasin? Quel magasin c'est, madame?
5: Super U Saint-Paul.
1: Super quoi?
0: Super U Saint-Paul.
5: Super U Saint-Paul.
1: Eh ouais, voilà, ben.
5: Ben, c'est la fille de propriétaire. C'est elle que les venir représenter son papa.
1: Ah ben, elle a le droit, madame, elle a le droit.
5: Oui, bien sûr, elle a le droit. Mais ce qu'elle a dit à moi, elle m'a dit à elle, c'est tout. Elle a dit, on s'en...

0: rapprocher, demain c'est férié.
1: Oui.
2: Bon, lundi, rapprochez-vous du tribunal. D'accord, ouais, madame.
1: D'accord, ben merci, je veux vous me dire ça, madame Odd.
2: Merci.
0: Voilà. Merci.
2: Évidemment, le commerçant concerné a la possibilité d'utiliser cette antenne pour expliquer, donner sa version des faits, hein, parce que nous n'avons qu'une version pour le moment.
0: Ouais, comme d'habitude.
2: Comme d'habitude. Droit de parole, le 99-12-00. Allô?
1: Allô, bonsoir Bobby, bonsoir madame Oda.
2: Bonsoir.
0: Bonsoir.
1: Voilà, moi je vous appelle pour concernant pour ma retraite.
2: Oui.
1: Si madame Oda peut me renseigner. Voilà, ça fait un an que je suis à La Réunion, j'ai fait ma demande de retraite. Au départ, je percevais là à Chin pendant plus de 5 ans. Et à 62 ans, la CAF, on nous dit qu'on est obligé de partir en retraite. Voilà, j'ai fait ma demande depuis l'année dernière, depuis mois de novembre, pour faire ça un mois avant. Et en même temps, j'ai fait aussi l'ASPA. Mmh. Et là, on m'a accordé que la retraite, et j'aurais savoir si l'ASPA, j'aurais droit ou pas.
0: Oui, à partir du moment où vous avez pris votre retraite, il n'y a pas de problème pour avoir l'ASPA.
1: Oui, parce que normalement, j'ai pas 65 ans, hein, j'ai 62 ans.
0: Ah.
2: Voilà. Donc, pas éligible à l'ASPA, madame Aude.
0: Ah ouais, il faut 65 ans, Bobby. Hein.
2: Oui.
1: Pardon?
2: Le minimum, c'est 65 ans pour pouvoir prétendre chez l'ASPA.
1: Mais je percevais la hache, normalement, quand j'ai regardé, et normalement, quand on a un taux, j'étais à moins de 80%, et normalement, on a le droit à l'ASPA à 62 ans.
0: Bah écoutez, si vous avez vu ça, tant mieux. Mais nous avons bientôt une émission avec le directeur de la NDPH. Voilà une question à lui poser. D'accord.
1: Et vous, ce qu'il faut que je fasse, il faut que je me rapproche au niveau de... Parce que ce que je gagne, c'est vraiment...
0: Oui, on peut pas vivre
1: avec. C'est vraiment un misère.
0: Voilà, écoutez, si vous avez vu... qu'on avait la NDPH, on pouvait faire ça, je vois pas pourquoi ce que vous avez lu est exact. Rien ne vous empêche de donner un petit coup de fil à la NDPH pour vous confirmer ça. D'accord?
1: D'accord. Bah, écoutez, je vous remercie beaucoup.
0: Et bonne retraite.
1: Merci, bonne soirée à vous. À vous deux, au revoir.
2: Merci, au revoir. Radio Frida.
0: Je crois que, je me rappelle que oui, quand on a la NDPH, on peut plus tôt, je crois, oui.
2: Effectivement, c'est un cas dont on tient compte.
3: Allô?
2: Radio Freedom, allô?
3: Oui, bonjour madame Aude.
2: C'est un critère. Bonjour madame.
3: Bonjour madame Aude, bonjour Bobby, bonjour toute l'équipe.
0: Oui.
3: J'ai téléphoné, j'avais fait un coup de gueule dans la semaine croyant pouvoir réveiller le maire de Saint-Joseph. Et j'ai 80 ans et ça fait 4 mois que l'état civil de Saint-Joseph donne mon livret de famille avec d'autres. Et m'a envoyé une lettre commandée au maire. M'a téléphoné à l'adjoint du maire. J'ai téléphoné à la...
0: Madame, excusez-moi. Pourquoi il garde votre livret de famille est à la mairie?
3: C'est la bonne question.
0: Pourquoi il ne vous donne pas?
3: En gros, mon mari, il est né sous le nom... il est né Denis Gilbert Alain. Sur le livret de ses parents, il est marqué Gilbert Alain. Il a fait l'école, permis...
0: Non, madame. Madame, tout ça ne m'intéresse pas. La question que je vous pose, pourquoi la mairie ne veut pas vous rendre votre livret de famille?
3: Parce que sur le troisième nom de mon mari, au lieu d'avoir Alain, sur l'acte de naissance, il y a Allé. Mais mon livret de famille, il y a Allé.
0: Madame, est-ce que vous avez demandé un rendez-vous à la mairie?
3: Oui, j'ai demandé rendez-vous, je suis partie. Ils m'ont dit de dire au juge de rectifier, je ne sais pas quoi, mais mon livret est chez eux. J'ai téléphoné partout, j'ai envoyé des lettres commandées.
0: Madame, excusez-moi de vous interrompre, mais vous avez la réponse.
3: Non, c'est pas... Oui.
0: Vous demandez au juge de rectifier le nom.
3: Le juge a dit...
2: Attendez un instant, madame, s'il vous plaît. Hein. Je vous demande de patienter un instant pour aller sur la route. Madame Aude aussi, s'il vous plaît. Le service Radio Guida.

0: message avec Jérôme. Il nous parle d'un carambolage à Sainte-Marie. Jérôme ?
1: Oui, bonsoir Bobby, bonsoir Madame Ode. Oui, c'est pour vous dire qu'il y a un carambolage au niveau du Grand Prado, la descente vers le parc. Sur la voie de gauche, il y a deux véhicules et sur la voie de bus, il y a deux véhicules. Du coup, l'embouteillage commence depuis la réserve et catastrophe quoi ce soir.
0: C'est en direction de Saint-Denis, ça ?
1: Oui, Saint-Denis,
0: Saint-André
1: vers Saint-Denis.
0: Oui, Grand Prado en direction de Saint-Denis, voie de bus neutralisée, voie de droite aussi.
1: Oui, voie de gauche.
0: Voie de gauche neutralisée, ah.
1: Ouais, le véhicule passe entre la voie de bus et la voie de gauche.
0: Oui, de gauche neutralisée, voilà. Voie de bus aussi, il y a 4 véhicules impliqués dans cet accident.
1: C'est ça, oui.
0: Embouteillage, gros embouteillage là ?
1: Ah oui, ben là il commence, ben comment passer, ben il commence depuis la réserve, ben les véhicules à l'arrêt quoi.
0: Est-ce qu'il provoque aussi un embouteillage dans l'autre sens à cause de ceux qui regardent ?
1: Ben dans le sens sim, il pense depuis boulevard sud, sur le pont, l'arrivée des flûtes, là, direction Chilo, embouteillage, non ça ?
0: Bon, embouteillage en direction de l'Est, hein, pour ne pas changer. Et en direction de Saint-Denis. Oui, carambolage, voilà. Grand Prado. Merci.
1: Allez, bonne soirée à toi. Et un petit big up à Leslie.
0: Allez, big up. Allez, bonne soirée. Merci, monsieur. Information pour les auditeurs de Freedom 2. Un carambolage dans le secteur du Grand Prado. La voie de gauche est neutralisée. La voie de bus l'est aussi. Il y a des embouteillages en direction de Saint-Denis. Ça provoque aussi un ralentissement dans l'autre sens. Saint-Denis, Sainte-Marie, il y a des gens qui ralentissent pour regarder ce qui se passe en direction de Saint-Denis dans le secteur du Grand Prado. Laurent, Madame Bode, on continue sur le radioguidage. Laurent, accident à Saint-Pierre. Laurent.
2: Oui, bonjour.
0: Oui.
2: Bonsoir. En fait, là, c'est pour signaler que les embouteillages commencent depuis le centre-ville du Tampon.
0: Waouh.
2: Ouais.
0: En descendant.
2: Oui. En descendant. C'est en fin de compte, moi, je viens d'arriver chez moi et tout le boulevard de Tampon, là, c'est asphyxié, c'est impossible de passer. Honnêtement, si les personnes veulent passer, ben soit ils passent par, ils fassent le camp des tours et ils passent par Dassy, parce que là c'est même pas la peine. Hein. Ils sont pris jusqu'à là. En fait, le chemin qui remonte à la tour jusqu'à le centre-ville où moi j'habite au 400, là c'est complètement bouché de chez bouché.
0: Laurent.
2: Oui.
0: Vous parlez d'embouteillage pour quitter le Tampon et aller vers Saint-Pierre. Ça, c'est à cause de l'accident qui s'est produit avant la station à Rayapin.
2: Ah oui.
0: Donc c'est toute la 4 voies du Tampon qui est embouteillée.
2: Oui.
0: Ouais, d'accord. Et ok. Ben...
2: Donc bon courage, Alexandre.
0: Oui, bon courage. Oui. Allez, merci.
2: En tout cas, on finit la case et bonne soirée tout le monde et bonne soirée Madame Aude.
0: Voilà. Encore un accident ce soir. Merci. Il s'appelle Gérard. Laurent. Merci. Information pour les auditeurs de Freedom 2. Bouchon monstre en cette fin d'après-midi. Bouchon sur la 4 voies du Tampon. Toute la 4 voies est embouteillée dans le sens de la descente du Tampon vers Saint-Pierre. Je rappelle qu'un accident s'est produit un peu avant la station à Rayapin aux environs de 16h40 et ça provoque en ce moment un gros embouteillage sur la 4 voies du Tampon pour descendre vers Saint-Pierre. Tous les radioguidages au 02 62 41 51 51. C'est mieux quand on est chez soi, Madame Aude, hein, au bureau, mais surtout pas sur la route.
3: Notre auditeur était très content de rentrer à sa case.
0: Oui. Madame, merci d'avoir patienté. L'histoire de problème sur le livret de famille, je crois.
3: Oui, alors Madame, vous avez vu le juge.
4: Attendez, tout ça vient d'une adoption qu'on a faite au mois de d'août dernier. Mon mari, il y a 3 mois de ça, il a été faire sa carte d'identité. Ils ont mis Alain. Le duplicata de mon vieux livret porte Alain.
3: Mais Madame, excusez-moi, où s'en est le résultat de votre démarche ?
4: Rien. Il garde le bon livret qui a le nom Alain.
3: Ben pourquoi vous ne le prenez pas ?
4: Ils ne veulent pas me le donner.
3: Eh bien, vous voyez...
4: J'ai passé partout. La dernière fois que j'ai téléphoné l'état civil, là il y a 3 jours de ça, elle m'a dit, vous avez fait une lettre au maire, il faut attendre que le maire nous donne l'autorisation de vous rendre. J'ai dit oui, mais c'est un bien, fils. Un bien, on vient
3: Madame, excusez-moi,
4: l'enfant.
3: Madame, excusez-moi, vous venez de me dire ce qu'on vous a dit de faire, il faut attendre et patienter.
4: Ah, 7 mois, 5 mois bientôt. Non, madame, je n'en peux plus. Je voyage le 13 à l'étranger.
3: Madame, je n'ai pas de solution pour ça, d'aller consulter un avocat.
4: D'accord.
3: Parce que vous me dites que vous avez vu le juge qui a pu rien faire.
4: Non, le juge a dit qu'il ne peut pas rectifier quelque chose puisqu'il y a une adoption plénière qui suit derrière. Mais je ne peux pas faire l'adoption plénière si je n'ai pas mon livret.
0: Oula.
3: Non, madame, je vous avoue humblement, c'est trop compliqué pour moi.
4: Oui,
3: c'est pour ça
4: compliqué.
3: Que je préfère que vous voyez un avocat de toute urgence.
4: Et même mon avocat m'a dit, moi je suis dans l'adoption, je ne suis pas dans ce truc comme ça. Alors vous voyez, j'ai les pieds et mains liés. Alors ce qu'il me reste à faire, c'est d'aller porter plainte pour confiscation d'un bien privé, parce que ça c'est mon bien à moi, ça devrait être en ma possession, pas en leur possession.
3: Voilà, je bon week-end madame et bon courage.
0: Merci. Bon courage, oui. Merci.
4: Merci madame, bonne soirée Bobby.
0: Merci, au revoir madame. Des précisions madame Aude, on annonçait un bouchon monstre tout à l'heure, mais apparemment il nous faut apporter une précision. Richard.
5: Oui, bonjour Bobby.
0: Bonjour.
5: Pour moi, il n'y a pas de bouchon. Je suis en train de monter. Il n'y a pas de bouchon. Le bouchon commence à Carrefour Saint-Pierre.
0: Ah, mais on parle bien du bouchon en descendant, hein?
5: Oui.
0: Il commence à Carrefour Canabadi.
5: Voilà, c'est le bouchon commence là, comme d'habitude, quoi.
0: Oui. Bon.
5: Et okay. En descendant, il n'y a pas de bouchon, hein?
0: Commence à hauteur de Carrefour Canabadi.
5: Un petit bouchon là-haut, autant en pont. Mais la grande descente, je vois là sous mes yeux. Il n'y a pas de bouchon.
0: Oui. Eh ben, c'est une précision qu'il fallait apporter. Merci. Merci, voilà. Bonne route.
5: Ok.
0: Au revoir Richard. Bon, embouteillage à partir de... Et on va faire un rappel pour la radio musicale Freedom 2. Information pour les auditeurs de Freedom 2, c'est une précision concernant l'embouteillage dans le sens le tampon Saint-Pierre. Attention, ralentissement au début de la 4 voies peut-être, mais surtout ralentissement à partir de Carrefour Canabadi. Là, vraiment, c'est l'embouteillage à partir de Carrefour Canabadi en direction de Saint-Pierre ou en direction de Saint-Louis, c'est pareil. Embouteillage sur la 4 voies du tampon 0262 41 51 51. Nous informer, c'est vous informer. Madame Aude. Et n'oublions pas nos techniciens. N'oublions pas tous ceux qui sont partis de Saint-Denis tout à l'heure pour aller vers le sud. Bonjour les bouchons sur la 4 voies de la Possession, même avant, à partir de la route du littoral même, les embouteillages jusqu'à Saint-Paul, 4 voies de Saint-Paul en direction du sud, vraiment bon courage. Allez, droit de parole, allô ? Allô ?
6: Allô, oui, bonjour, bonsoir à Madame Aude et
0: bonsoir.
6: Bobby,
0: hein. Bonsoir.
6: Je téléphone pour savoir si... un avocat d'office, est-ce que, parce que je suis en situation de divorce, et je voudrais un avocat d'office, mais je passe à des bureaux d'avocats, en fin de compte, après, il me téléphone, il me dit non, j'arrive pas à comprendre pourquoi, quoi.
3: Ah ben, ils sont pas obligés d'accepter, monsieur, il faut, vous habitez dans le nord ou dans le sud?
6: Du côté de l'est.
3: Vous allez à au tribunal et à côté, vous avez la maison des avocats. Et là, on va vous désigner un avocat gratuit.
6: D'accord. Après, il y a une deuxième question que je voudrais poser. Oui. En fin de compte, comme je suis en train de divorce, il y a 2 voitures. Je ne sais pas sur les 2 voitures, c'est sur la carte grise, c'est écrit c'est mon nom dessus. Mais en fin de compte, sur l'assurance, c'est écrit « Je suis le deuxième conducteur ». Et comme je prends des médicaments pour dormir avec le psychiatre, ben ma femme a rentré chez moi, a pris la carte grise et est partie avec. Et là, je vais faire pour rouler, parce que j'ai besoin de la voiture pour me déplacer, pour prendre des médicaments, pour
3: monsieur.
6: Faire des courses, des trucs comme ça.
3: D'où l'importance de prendre votre avocat qui va s'occuper de ça. Votre future ex-épouse n'a pas le droit de jouer aux gendarmes.
6: Ben, et puis, ben, si le gendarme m'arrête parce que...
3: Ah non, mais je plaisantais, là.
6: Important à prendre, et comment je fais, madame, c'est ça le problème.
3: Je ne pourrais pas vous répondre, monsieur. Mais elle n'a pas le droit de confisquer votre carte elle est à vous, à votre nom. Elle peut pas faire ça.
6: Non, c'est pas mon nom, c'est à son nom. Mais on est mariés.
3: Ah, on n'est pas encore divorcés.

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1: h40, Madame Aude.
2: Ouais,
1: jusqu'à 18h, émission consommation 02 62 99 12 00. On y va. Allô? Allô? Vous êtes à l'antenne, votre numéro se termine par 62. Allô?
3: Oui, allô?
1: Oui, bonsoir monsieur.
3: Bonsoir. Oui. Bonsoir Madame Aude aussi.
2: Oui.
3: On va te poser une question sur la question de la problème des péages.
1: Oui.
3: C'est possible aujourd'hui.
1: Oui, attendez, monsieur, ne quittez pas, s'il vous plaît, hein. Un petit instant. La route est bouchon, là, direction de Saint-Paul. David.
4: Et bonjour.
1: Bonjour, David.
4: Ah, ben, là, vous regardez comment je dis depuis le début du littoral.
1: Début, au début de la route du littoral.
4: Ah oui, bah oui, on va dire au début, hein.
1: Oui.
4: Après un kilomètre après demi. Hein.
1: Donc on commence bien, on est bien dans l'embouteillage sur la nouvelle route du littoral.
4: C'est ça.
1: Mais qu'est-ce qui se passe? C'est les vacances qui... C'est les vacances alors?
4: C'est les vacances.
1: Énorme l'embouteillage donc, puisque ça commence au début de la route du littoral, la NRL.
4: C'est ça.
1: Et vous êtes dedans?
4: Ah oui.
1: Mais concrètement, c'est quoi? C'est des arrêts, on roule à 3 km/h, on s'arrête ou on roule régulièrement lentement?
4: Il y arrête, ça va.
1: Ouais, on roule très très mal, ouais. Bon, embouteillage sur la NRL en direction de la Possession. Merci.
4: Merci.
1: Merci. Bonjour. Oui, merci et bonne route. À la mode. Ben, c'est pire pendant les vacances, hein. C'est mieux le matin, mais en fin de journée, c'est terrible.
5: Oui, mais là, il y a des foires, des salons de la maison, des gnagnins, c'est le problème. Et puis les gens se baladent, peu importe, même si on mettait 4 euros le gasoil.
1: Je ne sais pas, en tout cas, en ce moment, c'est pénible.
5: Mais c'est ce que les gens disent, c'est pour ça que je répète,
1: oui.
5: Comme une bourrique.
1: Oh non, Madame Aude, voyons.
5: Non, mais les vrais bobies... Je vous écoute, il n'y a jamais eu autant d'embouteillages, c'est incroyable.
1: Oui.
5: Mais bon, les gens ont le droit. Hein.
1: Et en plus, il y a une voiture en panne du côté du chaudron, là. On va... Ne quittez pas, monsieur, s'il vous plaît. Karine.
6: Oui.
1: Bonsoir.
6: Bonsoir. Alors, je viens de Duparc, moi, je vais en direction de Saint-Denis-Ville. Et en fait, juste avant le radar qui se trouve avant la piscine du chaudron, il y a un 4x4 qui est en panne sur la voie de gauche. Donc ça vient d'arriver. Donc là, pour l'instant, il n'y a pas encore de bouchon. Moi, je suis arrivé dans les premières voitures. Il est arrêté complètement sur la voie de gauche. Et donc là, pour l'instant, tout le monde l'esquive. Mais on arrive assez vite puisqu'il n'y a pas d'embouteillage avant ça. Donc de faire attention. Et après, c'est vrai que ça bouchonne juste après. Et dans l'autre sens, c'est pareil. Moi, je viens du parc. La 4 voies est bouchée des deux côtés. Je sais pas qu'est-ce qu'il y a non plus de l'autre côté, mais c'est très très bloqué.
1: Karine, le 4x4 dont on parle, il est à la fin de la rue Léopold de Rambaud en direction de Sainte-Marie?
6: Non, en direction de Saint-Denis.
1: En direction de Saint-Denis, oui. Des radars,
6: il y a... C'est vraiment... En fait, vous voyez le radar à 70? Le radar juste avant la piscine du Chaudron.
1: Le radar.
6: Juste avant de passer sous l'espèce de petit pont que quand on sort de chez Renault, Chaudron, tout ce qui est la zone de Renault, là, de
1: oui.
6: Chaudron, passe sur un pont en haut pour reprendre le boulevard.
1: Oui.
6: Ben, en fait, juste avant ce pont-là, il est en panne sur la voie de gauche.
5: Et ben.
1: En direction du Barachois.
6: Oui.
1: 4x4 en panne sur voie de gauche, secteur de Luma, un peu avant l'UMAB.
6: Voilà, c'est ça.
1: Merci.
6: C'est ça, bien avant l'UMAB, voilà.
1: Merci, bonne route. Et le radioguidage encore cette fois avec Mathias Ramsamy du côté de Duparc. Bonsoir Mathias.
7: Oui, bonsoir Bobby, bonsoir Madame Aude.
5: Oui.
7: Pour vous signaler, pareil, de gros ralentissements, de gros bouchons en direction de l'Est ce soir depuis le boulevard Sud ou sur la RN2. Vraiment, on est par choc contre par choc. Je crois que ça fait déjà 15 minutes et je suis entre le rond-point de Réunion La Première pour faire le rond-point de Gillot. Plus de 15 minutes déjà là, hein. Donc je peux vous dire que ça n'a

0: pense pas.
1: Hein. Eh ben.
0: Et comme dirait Madame Aude, avec toutes ces foires et tout, eh ben ça complique un peu parce que là justement au moment où elle disait ça, ben il y a un tracteur qui est en train de remorquer un autre tracteur qui va très certainement être exposé à la foire agricole de Bras-Panon. Mais bon, c'est pas lui qui pose problème. Parce qu'en fait, il roule pas déjà. Donc, c'est pas lui qui va poser plus de problèmes que ça. Mais c'est vrai qu'il y a énormément d'activités. Toute cette zone est bien embouteillée, là, ce soir.
2: Donc, si on veut passer par le boulevard sud pour rejoindre l'est, bouchon, en tout cas, à la fin du boulevard sud en direction de Sainte-Marie. Gros embouteillage avec un tracteur qui en remorque un autre en plus. Mais bon, c'est pas eux, l'origine du bouchon.
1: Non, et puis vous savez, la foire de Bras-Panon, c'est quand même une merveille.
2: Demain. Ça commence demain.
0: Oui, c'est demain.
2: La foire agricole.
0: Demain. On espère vous voir là-bas, Madame Aude. Hein.
1: Ah, dans ma petite charrette, je viendrai.
0: Ah, ben avec grand plaisir. En plus, ça me dit le concours des animaux. Ça me dit grand concours des animaux.
1: C'est formidable, ça.
2: Merci, Mathias.
0: Merci, Madame Aude. Merci, Bobby.
2: Merci. Au revoir.
1: Mathias.
0: Bonne route.
2: Voilà, les embouteillages.
1: Foire, on l'avait pas fait l'année dernière. Mmh. Et moi, j'adore cette foire.
2: Ah ben c'est l'événement, hein, c'est un incontournable.
1: Ah, et bon. Puis de voir les grosses bébêtes là.
2: Mais cette année on fait la fête en ville de Saint-Denis, on fait le salon de la maison et on fait la foire de Bras-Panon en même temps.
1: Exactement.
2: Bon. Radio Freedom. Allô.
3: Allô.
2: Oui monsieur, merci d'avoir patienté.
1: Oui monsieur, merci.
3: Moi je vais vous poser une question Madame Aude.
1: Oui oui, vous nous parliez de la NDPH.
2: Oui.
3: Ça fait depuis, avant m'a touché la hache.
1: Oui.
3: Jusqu'en 2024. Et après, en 2024, en octobre 2024, ils sont tout coupés. Mais sans aucune raison. Et je veux savoir, est-ce qu'ils ont le droit de couper ça comme ça, sans aucune raison? Déjà, ils m'ont pas donné une raison. Et ils m'ont pas écouté rien, ils ont coupé dans.
1: Et quel âge vous en a, monsieur?
3: Pardon?
1: Quel âge vous avez?
3: Quel âge elle a? Elle a 57 ans.
1: Vous avez 57 ans, ben c'est, vous avez, et qu'est-ce qui...
3: Non, 56, quel, 57.
1: Et c'était quoi le pourcentage de NDPH?
3: Le pourcentage est avant des 80, maintenant ils ont rebaissé à inférieur à 50, quoi.
1: Aïe, aïe, aïe, c'est ça, monsieur.
3: Et moi j'ai refait les demandes comme les papiers, comme prévu au début, avant 2024.
1: Ouais, ouais, 2024, ouais, ouais.
3: Mais 6 mois avant, j'ai refait la relance, parce que moi, j'ai oublié de refaire le papier 6 mois avant.
1: Non, monsieur, je ne suis pas un spécialiste, mais de bien écouter, monsieur Radha Kishnet, de 80, on vous descend à 50.
3: Je ne comprends pas bien. Ça, c'est...
2: On l'a rétrogradé le taux d'handicap de 80 à 50.
1: Gravement.
2: Voilà. Oui.
1: Je pense que c'est peut-être ça le cas. Mais est-ce que vous avez téléphoné à la NDPH, monsieur?
3: Ah ben j'ai téléphoné, j'ai même allé voir, ils m'ont dit ben j'ai pas. Et bon, quand j'arrive dans le bureau, franchement, je vous dis, les gens me disent ben c'est pas le problème, ils savent pas, ils sont pas docteurs, ils te répondent comme ça. Hein. Ils sont pas docteurs, monsieur. Ils sont pas rien. Ben j'ai dit ben écoute, je peux.
1: Non monsieur, à la NDPH, on vous a dit ça?
3: Ah mais je veux dire, dans le coin où je suis, les NDPH, c'est comme ça, dans les bureaux, ils m'arrivent, j'arrive, ils m'ont dit comme ça. Ben, je pose la question pour quelle raison. Il dit, ben monsieur, je suis pas docteur. C'est ça.
1: Oh là là. Dans quel endroit ça? Quel endroit?
3: C'est pas une réponse à donner.
1: Monsieur, dans quelle ville ça?
3: Voilà. Et là, j'ai fait une demande. Bon ben.
1: Monsieur.
2: C'est dans quelle ville, monsieur?
1: Quelle ville ça?
3: Moi, je suis dans la commune de Tampon.
1: Et c'est au Tampon, on vous a dit, on n'est pas médecin.
3: C'est pas au Tampon qui me dit, c'est dans la commune en bas, vers Saint-Pierre. Parce que je pour la MDPH, je m'en vais à Saint-Pierre.
1: Mais compliqué,
3: et moi, j'arrive là-bas, je pose une question, il me dit, monsieur,
1: Non, voilà, monsieur, quoi, nous avons une émission avec la MDPH la semaine prochaine.
3: Je n'ai pas bien compris.
2: Alors, une émission avec monsieur Radha Kishnet de la MDPH, ce sera la semaine prochaine. Voulez-vous rappeler pour lui poser votre question?
3: Oui, c'est pour ça que, bien sûr, il y en a plus la semaine prochaine, s'il faut vraiment, parce que...
1: Voilà, notez bien.
3: Il y a beaucoup de questions qui vont me répondre et pas me répondre.
1: Pardon?
2: C'est lundi, hein? Lundi 18, l'émission avec la MDPH.
1: Lundi?
3: D'accord, je note, je vous appelle.
1: Pourquoi on fait une émission lundi, Bobby?
2: Ah ben écoutez, je n'ai pas la réponse à cette question, Madame Aude, mais c'est bien affiché lundi 18.
1: Ah, moi, lundi, je ne peux pas, hein?
2: Oui.
3: D'accord.
1: Je dis depuis maintenant, moi, mardi, mercredi. Mardi, on a quoi le mardi?
3: Parce que madame, elle parle, excuse-moi. Quand je
2: alors,
3: parle,
2: mardi... Mardi 19.
1: Non, le 12 d'abord.
2: Alors, attendez, mardi 12 d'abord. On va faire les choses dans l'ordre. Mardi 12, on a le département. Oui, on ne vous entend plus, madame Aude.
1: Le département,
3: oui, c'est vrai que moi,
1: maître Morel.
2: Maître Morel. Alors, maître Morel, attendez, je regarde. Maître Morel, c'est... maître Morel. Bon, alors, je n'ai pas sous les yeux le maître Massé, c'est mardi dernier. Maître Morel, c'est pas maintenant, je crois.
1: Bah écoutez, il y a un problème avec le papier que vous avez. Il serait bon, Bobby, je parle au conditionnel, que vous revoyiez avec la directrice et je me permettrai de vous appeler lundi.
2: Oui, d'accord.
1: Parce alors, que moi, j'avais comme date Maître Morel et j'avais pas ces noms-là, voyez. Comme je sais que ça a changé plusieurs fois, j'aime autant faire vérifier. Est-ce que le samedi, la directrice est là?
2: Non, a priori, non. Mais non. Demain, oui.
1: Eh ben, demain, Bobby, si vous êtes là, soyez aimable de m'appeler pour ça.
2: Avec grand plaisir, madame Aude. Je viens de vous envoyer une information. De toute façon, je vous confirme que je vais gérer ça.
1: Surtout que moi, c'est pour le VSL, vous comprenez?
2: Véhicule sanitaire léger, oui. Ah oui, bien sûr, pour le taxi, oui. Ah
1: ouais. Et vous savez, ils ont beaucoup de travail en ce moment. Mmh. Et si je retiens pas quelques jours avant, je suis coincé.
2: Et je vais saluer, je l'ai croisé de loin hier, je l'ai salué de loin, pardon, votre chauffeur. Monsieur...

0: rapport ensuite à un dégât des eaux. Et le problème, c'est que le dégât des eaux a été fait il y a 6 ans de ça, en 2020. Et du coup, moi, j'ai fait marcher les assurances par rapport à ça. Et donc, ce qui fait que mon bailleur a été convoqué par visioconférence et physiquement. Et bien sûr, les rendez-vous ont été demandés 2 à 3 mois en avance. Y compris, j'ai eu aussi l'expert en assurance qui avait donné rendez-vous aussi à mon bailleur. Et du coup, personne n'a répondu, personne n'a donné de nouvelles. Ensuite, moi, de mon côté, je me suis retrouvé lâché par l'assurance parce que personne ne voulait intervenir dans mon appartement. Parce que, en fait, c'est les travaux que le bailleur a effectués dans l'immeuble qui a fait exploser les tuyaux d'eau qui sont dans l'immeuble, c'est-à-dire dans le sol, et qui a inondé presque tous les appartements des immeubles. Alors, la plupart de mes voisins, ils ont déménagé, tant que moi, je suis toujours là, et bon, et je suis en train de me bagarrer avec mon bailleur par rapport, parce que, en fin de compte, par rapport à l'assurance, étant donné que, comme m'a dit la CERNEL, les dégâts dépassent 1 600 €, c'est au bailleur d'entreprendre les travaux. Mais maintenant, ça fait 6 ans, et là, ce qui se passe, c'est que mon bailleur, lui, du coup, moi, je lui ai fait un courrier, je lui ai dit, écoutez, moi, mon logement est insalubre, j'ai fait des appels plusieurs fois, que ce soit physique, verbal, ou soit par écrit, par courrier recommandé. Je leur ai dit, de toute façon, moi, je peux pas, je mets plus d'assurance. Est-ce que je risque quelque chose? J'aurais dit, moi, je suis désolé. Ça fait 6 ans que je vais courir après. Je vais pas mettre une assurance, habitation dans un logement insalubre. Parce que, entre temps, je leur ai fait rappeler que, en 2023, ils m'ont fait du chantage, en me disant, monsieur, mettez l'assurance et on viendra faire les travaux. Et ils sont jamais venus. Et aujourd'hui, c'est que ils ont changé de directeur chez mon bailleur social. Alors du coup, j'ai pu entreprendre un rendez-vous avec un agent de secteur. Mais le problème encore, c'est que les agents de secteur, quand ils font des réclamations avec le bailleur social par rapport au locataire, ils les changent d'agent de secteur.
1: Oula. Excusez-moi, monsieur, mais vous êtes propriétaire ou locataire?
0: Je suis locataire, madame.
1: Bah, il faut sortir de là, les laisser se débrouiller, monsieur.
0: Oui, mais le problème, c'est que pour l'instant, là, je veux me sortir de là. Ça sera pas un souci, mais le problème, c'est que pour l'instant, financièrement, je peux pas, parce que d'un autre côté, j'ai encore un très gros problème avec France Travail, et qui a omis d'envoyer les bulletins de salaire de l'année dernière, c'est-à-dire avril, mai, juin. Ils ont mis 6 mois à envoyer ça à la CAF, parce que j'avais les APL.
1: Monsieur, excusez-moi. C'est un quelque chose qui s'est passé en 2022, c'est votre assurance, oui. C'est ce que vous m'avez dit.
0: Non, le dégât des eaux a été fait en 2020.
1: 2020, donc, il y a déclaration à l'assurance, et c'est l'assurance qui l'envoie à l'expert.
2: Conclusion en 40 secondes.
0: Mais en fin de compte, ils sont, y a personne. En fin de compte, j'ai été lâché de part et d'autre. J'étais obligé de me débrouiller tout seul. Oui.
1: Monsieur, quand il y a une assurance, c'était votre cas, l'expert vient constater.
2: Normalement, c'est comme ça que ça doit se passer. Oui.
0: Oui, c'est ça. Mais l'expert est venu constater, mais l'expert a donné rendez-vous aux bailleurs sociaux en même temps, avec 3 mois d'avance.
1: Et mais monsieur, il n'avait pas à donner rendez-vous, il fallait faire un rapport qui vous est donné. C'est quoi cette affaire-là?
0: Il a fait le rapport, l'expert. Parce que quand il est venu, alors on a fait une visioconférence avant, après il est venu physiquement.
2: Et on doit conclure là, et oui, j'avais dit 40 secondes, désolé, il est 18h.
1: Il faut passer avec un avocat, parce que c'est
2: très normal. À lundi, madame Aude.
1: À lundi,
2: bon week-end, merci.
3: Mais Émilie Dès nous rappelle les titres. Bonjour Émilie.
4: Bonjour Pascal, bonjour à tous. L'émotion est toujours vive à Ferrand-Tardenois, dans l'Aisne, au lendemain du meurtre d'une collégienne de 14 ans. Elle a été tuée à coups de couteau hier sur le chemin de l'école. Des bougies et des bouquets de roses blanches ont été déposés devant les grilles du collège où elle était scolarisée. Une enquête pour assassinat a été ouverte. Un homme de 23 ans a été interrogé. interpellé. Il est passé aux aveux. Le suspect a également reconnu avoir eu une relation amoureuse avec la victime, relation qui s'est récemment terminée. C'est une information Europe 1. Les violences à l'encontre des forces de l'ordre ont bondi au premier trimestre.

0: plus 19% par rapport à la même période l'année dernière. Des violences qui se traduisent par des agressions physiques, mais aussi des attaques contre des commissariats. Les violences contre les forces de l'ordre sont passibles de 3 ans de prison. Un dispositif de sécurité très important sera mis en place le soir de la finale de la Ligue des Champions. De nouveaux débordements ont émaillé la victoire du PSG hier face au Bayern de Munich. 127 personnes ont été interpellées dans l'agglomération parisienne. 95 ont été placées en garde à vue. 23 policiers ont été atteints légèrement. Le PSG va-t-il conserver son titre de champion d'Europe? C'est la question du jour sur le site et l'application Europe 1. Les Parisiens qui affronteront Arsenal le 30 mai à Budapest. Un match à suivre sur Canal+. Le ministre de l'Intérieur confirme la reprise des expulsions d'Algériens en situation irrégulière. Laurent Nunez évoque sur Europe 1 et CNews le chiffre de 140 reconduites depuis le début de l'année. Depuis son arrivée au ministère de l'Intérieur, Laurent Nunez prône l'apaisement avec Alger. La relation entre les deux pays s'était fortement dégradée à partir de l'été 2024 lors de la reconnaissance par la France de la souveraineté marocaine sur le Sahara occidental. Pour le chef de la diplomatie française, c'est clair, il est hors de question de lever la moindre sanction contre l'Iran tant que le détroit d'Ormuz restera bloqué. Donald Trump estime possible un accord de paix avec l'Iran. À moins d'un an de la présidentielle, Gabriel Attal laisse entendre qu'il a conclu un accord avec Édouard Philippe. Le moins bien placé des deux se retirerait début 2027, mais uniquement en cas de risque d'un second tour entre LFI et le RN. Et puis c'est rouge aujourd'hui dans le sens des départs sur les routes. Coup d'envoi du pont du 8 mai. La circulation s'annonce dense jusque tard dans la soirée.
1: Merci beaucoup, Émilie Dez.
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0: Alors, le radioguidage. Le radioguidage et direction la 4 voies de Sainte-Marie. Mathias Ramsamy dans un instant, mais d'abord Emmanuel pour un danger. Il est bien là le danger puisqu'on parle de quelqu'un en trottinette, il me semble. Emmanuel ?
1: Oui, bonsoir. Alors du coup, effectivement, j'appelle pour deux dangers, dont un imminent. Alors le premier, c'est effectivement un jeune en trottinette avant l'échangeur de Pagnandi. Lui, il a pris la 4 voies en sens inverse sur le côté, mais c'est quand même assez dangereux, surtout là, il commence à faire noir. Et ça, c'est le premier danger. On est dans le sens Saint-Denis, Saint-Benoît. Et le deuxième danger, sur la voie de gauche, deux chiens qui sont en train de jouer. J'ai moi-même failli les percuter, j'ai pu les esquiver au dernier moment, mais derrière, je sais pas si ça a tapé ou pas. Donc voilà, faire super gaffe, quoi.
0: Monsieur, le jeune sur une trottinette avant l'échangeur de Pagnandi, sont concernés les automobilistes? Il est à contresens, hein, mais les automobilistes qui vont vers Saint-Benoît ou dans l'autre sens?
1: Qui vont vers Saint-Benoît, il était dans mon sens. Mais lui, il va à contresens par contre. Il va vers Saint-Denis.
0: Bon, alors donc attention, pour les automobilistes qui vont vers Saint-Benoît, vers Pagnandi, attention, quelqu'un sur une trottinette, sur la bande d'arrêt d'urgence, il est face à vous qui allez vers Saint-Benoît.
1: C'est ça, enfin j'appelle ça une bande d'arrêt d'urgence, mais c'est surtout un bas-côté, quoi. Il n'y a pas vraiment de place pour pouvoir s'arrêter ou quoi que ce soit.
0: Oui.
1: Mais Oui.
0: Et vous qui... pardon, et les chiens qui jouent?
1: Oui.
0: Ils sont où?
1: Ils sont sur la voie de gauche. En plein milieu de la voie de gauche, j'ai dû faire une embardée sur la voie de droite pour les esquiver.
0: Oui.
1: Heureusement qu'il n'y avait pas de voiture à ma droite.
0: Oui, toujours pour ceux qui sont dans le sens Saint-Denis, Saint-Benoît, merci.
1: Avec plaisir.
0: Merci, bonne route. Mathias Ramsamy demande l'antenne. Mathias ?
2: Oui, Bobby ?
0: Oui, Mathias, 4 voies de Sainte-Marie, toujours ?
2: 4 voies de Sainte-Marie, toujours. Bon, pour vous donner enfin l'origine des ralentissements pour ceux qui quittent Saint-Denis. Mmh. L'origine des ralentissements, c'est la curiosité humaine. C'est-à-dire qu'il y a un accident dans le sens l'est vers le nord, donc Sainte-Marie vers Saint-Denis.
0: Secteur du Grand Prado.
2: Voilà, au niveau du Grand Prado, donc un véhicule voie de gauche, la dépanneuse arrive sur place, les secours sont sur place. Et en fait, ceux qui quittent Saint-Denis sont curieux de savoir ce qui se passe en face. Donc ils ralentissent et après être passé la zone du Grand Prado, ça circule bien. Donc prenez votre courage en main parce que votre patience sera mise à rude épreuve ce soir pour ceux qui partent en direction de l'Est. C'est affolant, Bobby.
0: Il faut prendre son courage à deux mains, Mathias Ramsamy, hein, vraiment.
2: Non, mais je peux vous dire, Bobby, pour faire la route et être sur la route très régulièrement, voire tous les jours, je peux vous dire que je ne comprends plus rien en ce moment. Ce matin, par exemple, pour quitter l'Ouest, c'était le bordel pour venir sur Saint-Denis. Pourquoi on se comprend autant de temps à la Réunion pour enlever une voiture sur une voie de gauche? Je sais pas, en tout cas, je crois qu'on est les champions du monde en termes de gestion d'embouteillage.
0: En ce moment, on est les champions du monde, oui. Merci Mathias, bonne route.
2: Et Bobby, et puis bon courage à ceux qui sont en direction de l'Est aussi, du côté de Pagnandi. Je confirme ces deux chiens qui sont en train de jouer sur la voie de gauche, là. Direction de
0: Saint-Benoît. Ah là là, merci Mathias.
2: Voilà, il dira pas plus.
0: Non, pas plus pour le moment, merci. Magali et Janis dans un instant. Magali, pour la personne qui a une trottinette, là, secteur de Pagnandi, allô?
3: Oui, Bobby, je viens de voir la trottinette.
0: Oui?
3: Oui, il est dessus de l'autre voie, hein. Pas le voie montant, c'est le voie... Non, là, nous, on descend pour aller sur... pour aller les plaines, lui il monte, lui, dans l'autre sens.
0: Oui, mais oui. Pardonnez-moi, mais sur une 4 voies particulièrement où c'est plat, j'ai un peu de mal avec les... Il descend, il monte.
3: En fait, il faut direction Saint-Denis.
0: Oui, donc il monte. Il
3: mal... Oui, ouais, le sens montant, mais il est mal situé, hein, où il est.
0: Il est sur la bande d'arrêt d'urgence.
3: Oui, mais là, il commence à faire nuit. Hein.
0: Oui.
3: Et les chiens aussi, on a vu les chiens. On a vu deux chiens aussi.
0: Bon, c'est dangereux pour ceux qui roulent dans le sens Saint-Denis, Saint-Benoît.
3: Oui, c'est dangereux. Hein.
0: Oui.
3: Ouais.
0: Oh là là. Bon, et il a de la lumière, il a un phare sur sa trottinette?
3: Il a une lumière bleue.
0: Oui. Enfin, quelle idée d'être sur la bande d'arrêt d'urgence, sur une 4 voies, contre-sens, sur une trottinette.
3: Ouais.
0: Et il a le casque?
3: Oui, il avait le casque. Non, on a pas vu parce que là, c'est lui. Non, il n'y a pas de casque.
0: Bon. Ah oh là là, en plus. Allez, merci.
3: Merci, au revoir.
0: Bonne route. Janice, bonsoir.
4: Oui, bonsoir.
0: Oui. Voilà. Bonsoir, Janine.
4: Oui, je reviens. Je sors à l'arrivée des Galets et ça n'arrête pas. Est-ce que toutes les voitures sont de sortie ce soir ou pas?
0: Bah, tout le monde est de sortie. C'est les vacances. Tout le monde est dans les sur la route ou tout le monde est dans les bouchons?
4: Ben, à mon avis, il doit plus rester grand monde chez eux, hein.
0: Vous êtes à quel endroit?
4: On est sur la route. Ben, moi, là, je suis arrivée à l'hôtel du cimetière Prima, là. Je sors depuis Saint-Paul, hein, depuis l'arrivée des Galets. Ça n'arrête pas.
0: Oui, alors si vous sentez de la rivière des Galets, vous avez dû voir qu'il y avait l'embouteillage monstre en direction
4: oui,
0: du sud.
4: Tout à fait.
0: Oui.
4: Oui.
0: Allez, on ouvre un numéro là. Depuis les quatre coins de l'île, 02 62 99 14 00 à prendre le pouls en direct. Oui. 02 62 99 14 00. Vous êtes dans le virage de la Jamaïque, c'est ça?
4: Oui, et ça n'arrête pas.
0: Oui.
4: Ça roule pas, ça roule. Franchement. Je comprends plus.
0: Vous allez vers Sainte-Marie.
4: On a une voie de gauche. Pourquoi on a une voie de gauche et on ne roule pas?
0: Oui. Bon, virage de la Jamaïque, là, c'est déjà l'embouteillage. Que ce soit par le boulevard Lancastel ou par le boulevard Sud, ça bouchonne en direction de l'Est. Merci.
4: Et en plus, je reviens d'une randonnée à ma femme. Ben là, demain, je vais dormir toute la journée.
0: C'est férié demain, ça tombe bien.
4: Oui, voilà, ça tombe bien.
0: Allez, merci, bonne route.
4: Au revoir.
0: Au revoir. 02 62 99 14 00 pour nous dire comment est-ce qu'on roule, comment est-ce qu'on roule sur la 4 voies, partant du côté de Zac Canabadi à Saint-Pierre, en direction de Saint-Louis. Il y avait des embouteillages tout à l'heure, embouteillage virage de la Jamaïque en direction de Sainte-Marie. Et là, il y en a pour plusieurs kilomètres. Mathias Ramsamy nous confirmait tout à l'heure qu'après l'accident qui s'est produit dans le secteur du Grand Prado en direction de Saint-Denis, des automobilistes ralentissent pour tenter de voir ce qui se passe en face, sur les voies d'en face. Alors, c'est un peu ce qu'avait prévu Paul Vergès. Lui avait été le premier à la Réunion à parler de coma circulatoire. On est peut-être en plein dedans. 99 14 00. Allô?
5: Allô?
0: Bonsoir.
5: Oui, bonsoir. Alors nous, on est sortis de l'avenue de la Victoire depuis 16h30. Et là, on est à côté de Carrefour.
0: Quoi? 2h45 pour faire centre-ville, Carrefour, Sainte-Clotilde?
5: C'est ça. C'est avec un tout petit. Dis bonjour, monsieur Bobby.
0: Bonjour, le grand. Bon, 1h45 entre la vue de la Victoire et le Carrefour de Sainte-Clotilde. Waouh.
5: C'est ça. Et on va jusqu'à Saint-Isane, donc c'est pas fini. Faut nous.
0: Oui, parce que ça bouchonne pas mal sur la 4 voies de Sainte-Marie.
5: Ben voilà, et ben voilà, les sommes dans, on dit ah super, un bon week-end, et ben en fait on commence comme ça.
0: Oui, ça commence pas bien. Merci, bon courage.
5: Merci, au revoir.
0: Au revoir. Nelly, maintenant, elle a des informations, plusieurs informations pour nous, la circulation dans le Nord. Nelly, bonsoir.
6: Oui, bonsoir. En fait, c'est pour dire que c'est une catastrophe ce soir. Alors, moi, je suis dans le sens, donc, Saint-Denis, Saint-Benoît. Donc, il y a un camion en panne sur le boulevard Lancastel, sur la voie du milieu, juste à côté d'Audio Plus.
0: Boulevard Lancastel, Audio Plus, sur boulevard oui. Lancastel. Oui. Alors, peut-être, on va dire rue Léopold Rambaud.
6: Voilà.
0: Oui. À la toute fin de la rue Léopold Rambaud.
6: Oui, c'est ça. Il est sur la voie du milieu, donc du coup, personne on le voit pas parce qu'il y a énormément de circulation.
0: Oui.
6: Donc, il bouche la voie du milieu. Ensuite, quand on continue sur la 4 voies, à la sortie, quand les gens veulent entrer sur la 4 voies et sortent du chaudron, il y a deux véhicules qui se sont rentrés dedans. Donc, ils sont sur le côté, mais ils gênent légèrement la circulation.
0: À quelle hauteur?
6: Alors, en fait, quand vous sortez du chaudron, vous voulez vous insérer sur la 4 voies, vous sortez à côté de Cotrans, vous descendez, vous voulez vous insérer sur la 4 voies pour partir vers Sainte-Suzanne.
0: Juste après le pont toboggan.
6: Voilà. Ben là, ici, il y a deux voitures qui se sont dit bonjour. Et du coup, ils sont sur la voie, ils débordent un petit peu sur la 4 voies.
0: Et plus loin?
6: Et en fait, quand vous êtes en train de regarder, parce qu'il y a ceux qui regardent sur la PAC, il y a un 4x4 qui est en panne sur l'autre sens. sens Sainte-Marie, Saint-Denis, juste avant le radar pour rentrer sur la rue Léopold Rimbaud, le 4x4 il est en panne sur la voie de gauche.
0: Oui, ça c'est ce qu'on disait tout à l'heure, voilà, 4x4 en panne, voilà. Après le radar de la, le radar qui est juste à côté du pont toboggan, un petit peu après là, un 4x4 en panne, voilà, sur la voie de gauche.
6: Oui, voilà.
0: Là c'est en direction, là, du Barachois.
6: Oui, là c'est folklorique.
0: Bon bah c'est les vacances, et veille de long week-end, peut-être que ça y est pour beaucoup.
6: Bah tout le monde a envie de sortir, je sais pas, mais c'est une catastrophe.
0: Oui, au prix des carburants, en plus on en consomme beaucoup dans les bouchons. Bon, merci hein, pour toutes ces informations.
6: Mais il n'y a pas de souci, bonne soirée et bon courage à tous ceux qui sont sur la route.
0: Merci, au revoir. Et bon courage à vous. Et le 02 62 99 14 00, numéro spécial pour les coups de gueule. Peut-être si coup de gueule il y a, nous parler de la circulation. On vous rejoint dans un instant. Information pour les auditeurs de Freedom 2, de termes d'automobilistes. C'est une catastrophe ce soir à Saint-Denis. Une personne vient de prendre 1h30 entre le centre-ville de Saint-Denis et le carrefour de Sainte-Clotilde. Alors sur la route, il y a après la rue Léopold de Rambaud, à la toute fin de la rue Léopold de Rambaud, un camion en panne sur la voie du milieu. Cela provoque un embouteillage dans cette rue Léopold de Rambaud en direction de l'est. Un peu plus loin, juste après le pont toboggan, sur la voie d'insertion, qui descendent des concessions automobiles, la Renault, Cotrans, tout ça. Eh bien, il y a deux voitures, il y a eu un accrochage et les voitures sont sur le bas-côté. Ça provoque aussi un ralentissement. Et dans l'autre sens, dans le sens Sainte-Marie, Saint-Denis, un 4x4 en panne un peu avant l'UMAB, en direction du Barachois cette fois. Donc beaucoup d'embouteillages à Saint-Denis et pas qu'à Saint-Denis. Le radioguidage sur Freedom, c'est le 02 62 41 51 51. Freedom, allô?
7: Oui, bonjour Bobby.
0: Bonjour, bonsoir, oui.
7: Oui, bah, plutôt bonsoir. Et la dio comme ça, l'axe fixe, la route.
0: Le coma circulatoire.
7: Le coma circulatoire. Connais, mais t'es, connais, je me raconte une histoire. En 2001, m'a fait 2 ans Saint-Paul-Saint-Denis, tous les jours. La route, t'as m'arrêté, je sais pas. 2001. Des... Plus de 20 ans après, il est exactement pareil.
0: Non.
7: Total.
0: Je pense que beaucoup ne seront pas d'accord avec vous. Monsieur Jackson, ça?
7: Exactement.
0: Il paraît c'est que là, 20 ans après, c'est pas du tout pareil, c'est pire.
7: Mais encore, t'es, franchement, j'adore quand on dit c'est pire. Mais Bobby, franchement, t'es obligé de démissionner. Connais, on a le courage, t'es où ça travaille. Je travaille, hein, je travaille le matin. Le matin, t'es fait bonnes horaires, allez, journée normale. 8h, 12h, et 13h30, 17h. Depuis le matin, Fort Saint-Paul, t'as l'air 5h du matin. 5h du matin. Pour arriver Saint-Denis, 8h.
0: T'es, comment il fait?
7: Ah où? Franchement, Bobby m'a fait ça. Mais franchement, et je pense qu'aujourd'hui, il y a encore de monde qui fait ça. Mais après, des fois, là, on a besoin de chumonner. On a besoin de chumonner, on a besoin de travail, on a besoin de salaire, on a besoin de vivre. Simple ça. Mais crois-moi, c'était du 4h, 5h temps d'embouteillage par jour. Par jour. Et encore, t'es gagné pas un taille, t'es gagné le SMIC. T'es gagné le SMIC.
0: Est-ce qu'arrivé où t'es arrivé en sortant à où, à mettre l'essence, tout ça, en 2001?
7: Mais t'es arrivé pas. T'es arrivé pas. Mais t'es arrivé pas en sortant, mais c'est pour ça ma démission. M'a dit, ben non, elle est pas possible. Parce que mes petites dépenses, rien que pour le taux lui-même, encore, t'en pas en panne. Rien que pour le loto même, et aller à roder, aller, disons, pour le manger, t'es gâte pas. Rien que pour le loto même, le l'essence, ça là, t'es impossible, t'es en sortant même. Mais t'y arrives pas en sortant. Et pourtant, je travaille tous les jours. Tous les jours. Quand je regarde aujourd'hui, en 2026, les, comme du même, plus pire. Plus pire. J'ai même ça, puis travaille ça. Vaut mieux travailler pas. Plus simple.
0: Ouais. Après, il y a quand même quelque chose, là, de bien. Où est-ce, Saint-Paul, ou?
7: Oui.
0: Bon. Saint-Paul, Saint-Pierre. Tous les jours. C'est mieux qu'en 2001, quand même, aujourd'hui.
7: Ah, bien sûr.
0: Grâce à la route des Tamarins.
7: Ah, mais bien sûr. Mais, ou comme Joe, par exemple, et Bobby, ou Et Paul Vierges, il y a eu un c'est bon gars là, voyager, l'a connu, il y a eu un projet, il y a eu un projet qui aujourd'hui peut-être personne, pas même, mais il n'est pas ingénieur, mais pas en affaire, mais voici son projet déjà, la route des Tamarins, qui sont là de Mounin, parce que avant, t'existe pas ça, t'es fallu, t'es passe pas les bancs. T'es encore plus pire. T'es encore plus pire. Mais, quand on parle bien, ça dit, mettez un tram. T'as pas besoin d'être TGV chez nous. T'as pas besoin d'un train à grande vitesse. Mettez un tram de manière que, mais déjà, il vient circuler tout autour de l'île. Allez, même si t'es fait, par exemple, Saint-Benoît et Saint-Pierre, déjà, c'était une partie. Mais, ouais, ça là, ça, c'était une très bonne idée. Une très, très, très bonne idée. Une idée. Mais, aujourd'hui, regardez, même jour, 20 ans après, les pareils, l'exactement pareil. Après, peut-être, il n'y aura pas mon dos, ou avec le tram, ou peu importe, hein. Mais, l'idée était là. L'idée, elle était là. Mais après, le financement, on a pris la raison, on a pris la raison, on a écoulé, l'État n'a jamais la raison. Et moi, je me rends compte que, ben, soi-disant dirigeants, mais il faut être là, il était, pas mal,
0: Et là-haut, là, vous n'êtes pas dirigeant, mais est-ce qu'on aurait une idée pour décongestionner le trafic, là, aujourd'hui?
7: Ah, moi, maintenant, une très bonne idée, c'est-à-dire, on fait un tram, il fait tout le tour de l'île.
0: Oui, mais sans la dotation ferroviaire, bah, ça risque de pas se faire du tout, ça, hein, ça risque de pas être viable, surtout.
7: Comment ailleurs il existe? Jamais, on peut demander la main. Comment?

0: on gouffre pas main donnée, et l'embouteillage, ah non, on... il finit pis. On connaît pas au final, ben non, on traverse. On traverse, c'est avec, ben c'est un réseau, c'est pas pour un hélicoptère, ça, mais, voilà, c'est un truc bête. Ben, dit, ben, comment maintenant faire en métropole? Comment il, voilà, il a fait un train à grande vitesse, comment il a pas fait la réunion? Il a fait ça. Mais, bon, le moi, mais il n'est pas dirigeant. Mais il n'est pas dirigeant. Mais, tu sais, nous aurions vite de monde, là, loin, on compte. Il ne même pas qu'il est au salon de case.
1: Et rendons à César ce qui est à César. Le projet de route des Tamarins a été initié par.
0: Et Paul Vergès.
1: Non. La route a été inaugurée par Paul Vergès, mais le projet a été initié par son prédécesseur, Pierre Lagouogue.
0: Ah, Pierre Lagouogue, mais c'est bon...
1: Bah, depuis les années 80-90, hein.
0: Ben, oui, c'est bon monde et visionnaire. C'est-à-dire, peu importe qui l'a eu l'idée, déjà, il faut aller au pouvoir, parce qu'on peut avoir beaucoup d'idées. Et... Allez, nous les chenilles, ouais, vous pouvez prendre le bateau comme il se passerait à Mayotte. Ouais, mais ouais, chacun a son idée.
1: Allez, merci, donc, monsieur. Allez, merci, ouais. Bonne route.
0: Allez, bonne soirée. Tout.
1: Allez, 99-12-00, Freedom. Tiens, Mayotte, un département français où le gazole est à 2,15€ le litre. 02-62-99-1,83€, pour rappel à La Réunion. 02-62-99-12-00. Allô?
2: Bonsoir, Bobby.
1: Bonsoir.
2: Ravigné Cabri.
1: Oui, René.
2: Comment ça va?
1: Oui, vous? Ça va?
2: Ah, ben, il est là. Mais j'entends toujours les gens parler du 33, mais il faut arrêter, hein. Il faut aller voir vers l'avenir un petit peu, quand même. Parce que l'avenir, c'est pas du tout le 33 qui va manger de la terre. Il faut penser à planter aussi, quand même, pour nourrir les gens.
1: Oui, mais enfin bon, là, les gens, ils sont dans les embouteillages, ils n'en peuvent plus. Et je crois que vous avez dit ça cet après-midi, en début d'après-midi.
2: Avec Julie, ce matin.
1: Non, cet après-midi.
2: C'est en début d'après-midi, ouais.
1: Voilà, oui.
2: J'ai parlé un petit peu.
1: Oui.
2: Oui.
1: Non, mais un tram-train, c'est quoi l'histoire de ça va faire du béton et on a besoin de planter, mais vous prenez une quinzaine de mètres de large pour les voies et oui. c'est pas...
2: Combien de kilomètres de long?
1: Oui. Donc il faut faire quoi? Il faut laisser les gens dans les bouchons?
2: Non, il faut faire une télécabine. Ça, c'est l'avenir de La Réunion. On peut passer partout. On peut partir de Saint-Louis à Sillaos avec une télécabine. J'ai écrit à Madame Bello pour une télécabine qui remplacerait le Papin 2 de Saint-Denis à la Possession, ne pas s'arrêter à la montagne.
1: Déjà, ça Monsieur René, dans votre télécabine, il rentre combien de personnes?
2: 3, pas plus.
1: Ouais, alors je crois qu'il y a 40 000, 50 000 personnes qui passent par la route du littoral tous les matins.
2: Hein. Eh bien oui, mais les télécabines, il y en a une tous les 10 mètres. Hein.
1: Oui, mais bon, oui, je sais pas. Okay.
2: La longueur d'un bus.
1: Oui, si les télécabines étaient la solution aux bouchons...
2: Mais les gens n'y ont pas pensé.
1: Ouais.
2: Il faut réfléchir à ça, sérieusement.
1: Ok, allez, merci.
2: Et on peut faire le tour de l'île et on peut aller partout avec. Ça passe partout, ça. Dans la montagne, ils le font.
1: Des télécabines pour...
2: Il faut aller Romeux, Pyrénées de Mille, les Angles. Ben, et en plus, quand il y a du vent, eh ben, la forme que de la télécabine, c'est un œuf. Et le vent a beaucoup moins de prise que sur le Papanga.
1: Oui, un CX, un taux de pénétration dans l'air qui est très bon. Mais oui. Pour transporter 50 000 personnes tous les jours, je sais pas. Merci.
2: Ben, moi, je pense que oui.
1: Merci, monsieur. Bonne soirée.
2: Au revoir. Ben, je vous en prie. À bientôt.
1: À bientôt. 99-12-00 Freedom. Allô.
3: Allô, bonjour.
1: L'idée des télécabines pour et mettre fin aux embouteillages, qu'en pensez-vous? 99-12-00 Allô.
3: Allô, bonjour, cher monsieur.
1: Bonjour, monsieur.
3: Écoutez, j'ai une petite réflexion à faire.
1: Oui.
3: D'abord, je ne voudrais insulter personne, hein. Je ne voudrais vraiment manquer de respect à personne. Tout à l'heure, j'ai entendu une dame, là. Elle appelait pour son frigidaire qui est encore sous garantie. Vous voyez ce que je veux dire?
1: Oui.
3: On refuse de s'en occuper. Je me dis que... Enfin, je me dis ça en passant, hein. Madame Maud, il suffit qu'elle donne un petit coup de fil au responsable du Super U et les choses rentreront dans l'ordre. Vous imaginez? Elle a pas, les gens qui appellent Radio Freedom, ils n'ont pas beaucoup de moyens en général. Hein. C'est parce que s'ils avaient des moyens, ils ne seraient pas là en train d'appeler Radio Freedom. Vous voyez ce que je veux dire? C'est pour ça que je me dis, mais je ne comprends pas.

0: pas pourquoi Madame Mode ne lui a pas dit, mais je vais donner un petit coup de fil, on va régler l'affaire. Vous voyez, voilà, c'est ça que je voulais dire. Donc,
1: Alors, je voudrais dire, juste répéter ce que j'ai dit tout à l'heure, monsieur. Les gens du magasin, ils seront les bienvenus pour qu'on ait leur version, parce que là, on a juste la version de la cliente par rapport au problème qu'elle rencontre avec son réfrigérateur, qui fonctionne, mais qui fait de l'eau, c'est ce qu'elle nous a dit.
0: Il fait de l'eau, même si donc ça ne fonctionne pas bien, on est d'accord. Si je vous vends un frigidaire, moi, je suis pas vendeur, hein, je vous dis, mais si je vous vends un frigidaire, moi, qui perd de l'eau, tout neuf, écoutez, mais elle a de quoi pas être contente, la dame.
1: Oui.
0: Je demande de prendre un avocat d'office, imaginez un peu le temps que ça va prendre. Donc c'est pour ça que je me dis, il suffirait que madame Maud donne un petit coup de fil au responsable du magasin, elle aura la version du monsieur en même temps. Voilà, tout simplement. Ben, écoutez, je vous souhaite une bonne soirée. Merci beaucoup. Hein.
1: Je vous remercie, monsieur. Je vous souhaite aussi une bonne soirée. Et encore une fois, le magasin cité, là, les responsables seront les bienvenus pour un droit de réponse sur cette antenne. 99 12 00. Allô?
2: Oui, allô, bonsoir.
1: Bonsoir, monsieur.
2: Mon direct, hein?
1: Oui.
2: Ouais. Pour l'histoire de l'embouteillage, Sani, Sainte-Marie, tout ça, là. Un petit... Est-ce que il n'y a pas fait comme Saint-Paul l'a fait? Voici la voie pour le bus Saint-Paul, là, sur votre Tamarin. Camion dans le vent. Vous voulez pourquoi écouter Sainte-Marie, Saint-Suzanne, camion qui part le signe et pas emprunte ça aussi?
1: Oui, bah c'est pas le même type de voie. Là-bas, c'est voie réservée aux véhicules lents et avec dérogation pour les bus. Mais ouais. Attention, il y a beaucoup de conducteurs qui oublient les règles. Je crois que sur la route des Tamarins... Ceux qui utilisent la voie réservée au bus, leur vitesse est limitée à 60 km/h, c'est ça?
2: À 40.
1: Combien?
2: 40 en embouteillage.
1: 40 en cas de bouchon, mais en mode de circulation voilà, fluide, c'est 60, hein?
2: Non, mais pas là-haut en cas de bouchon, quand on a un bouchon le matin ou bien le soir, comme ça là.
1: Oui.
2: Et nous, ça, là, on ne peut pas prendre.
1: Monsieur, autant de compte, viens là.
2: Non.
1: Ben, on peut enlever le haut-parleur comme ça?
2: Il m'a pas le parler, moi, monsieur. Il m'a pas mon radio d'éteindre.
1: Non, le haut-parleur du téléphone.
2: Non, il n'a pas le parler du téléphone.
1: Ah bon? Bon, ben, nous,
2: il a un téléphone.
1: Ah, via les écouteurs, monsieur. Vous conduisez pas, ou là? Via les écouteurs.
2: Oui.
1: Débranche, allez. Allô?
2: Oui.
1: Ah, merci. Oui. Ouais. Alors, bon, pourquoi ne pas faire comme à Sainte-Marie?
2: Un outillage comme ça serait bien que... Ils mettent et autorisent les poids lourds à rouler dessus le voie de bus, parce que là, comme là, c'est dans l'embouteillage, t'as pas trop le cas. Nous, roule à 40, c'est plus meilleur que pas rouler du tout dans l'embouteillage.
1: Mmh. C'est rageant, hein, quand on est dans l'embouteillage, de voir la voie d'à côté qui est libre, et alors que les poids lourds pourraient l'emprunter.
2: Voilà, parce qu'il fait un voie comme ça, ça la coûte l'argent. Il faut pas que les réserver que pour le cas. Donc, il faudrait partager, parce que déjà, on partage la route.
1: Oui.
2: Il faudrait trouver un moyen aussi, comme ça, que nous, et ils délaissent un peu, les plus rapides, parce que nous, on a fait passer les journées sur la route, là, nous, pressés, prendre la case, et très bien.
1: Donc, on vous parle bien voilà. Des voies réservées aux bus sur côté Sainte-Marie, Sainte-Suzanne, là-bas, hein?
2: Voilà.
1: Voilà. Vrai. Pourquoi ne pas laisser les poids lourds rouler sur ces voies? Oui, bonne question.
2: Ben oui, pourquoi ils ne feraient pas ça comme les Saint-Paul?
1: Non. C'est vrai que c'est un boulevard pour les bus, il y a un bus de temps en temps, et pendant ce temps-là, ben, les poids lourds et les automobilistes, ils sont dans les bouchons.
2: Ben oui.
1: Oui. Merci monsieur, et le son est mieux sans écouteurs. Hein.
2: Allez, bonne soirée, au revoir, bon week-end.
1: Allez, bon week-end. 99 12 00, allô?
3: Allô?
1: Bonsoir.
3: Bonsoir. Oui. J'appelle parce que mon mari a trouvé un téléphone sur cet entrée, iPhone plutôt. Hein.
1: Oui.
3: Alors si la personne concernée... Je vais m'appeler. Vous pouvez donner mon numéro de téléphone, il n'y a pas de souci.
1: Oui, le téléphone est allumé.
3: Oui, allumé.
1: On peut appeler aussi sur son téléphone, alors.
3: Au fond d'écran, ils savent déjà quoi il y a au fond d'écran. Donc, si la personne, par exemple, connaît son iPhone, donc il peut me dire au fond d'écran, il y a quoi.
1: Oui, bien sûr, oui. À quel numéro la personne qui a perdu son iPhone à Saint-André, elle peut vous joindre à quel numéro?
3: 06 93 43 82 70.
1: 06 93 43 82 70.
3: Oui.
1: Et madame,
3: donne le fixe, je sais pas aussi si vous donnez le téléphone fixe.
1: Non, juste le portable. Est-ce que on peut mettre l'annonce sur notre site freedom.fr?
3: Le téléphone a été trouvé dans le secteur Milroche, Saint-André.
1: Oui, 1000 roches à Saint-André, un téléphone, un iPhone, trouvé à Saint-André, ça sera retrouvé sur le site freedom.fr. Et le numéro de téléphone 06 93 43 82 70. Merci.
3: De rien, au revoir.
1: Bonne soirée, 99 12 00. Allô?
4: Oui.
1: Bonsoir madame.
4: Bonsoir.
1: Oui.
4: Oui, je suis bien sur Radio Freedom.
1: La voix est... faille. Vous êtes bien sur Radio Freedom, oui?
4: Oui.
1: Vous avez le haut-parleur, madame?
4: Comment?
1: Vous avez le haut-parleur?
4: Non.
1: Non, alors parlez beaucoup plus fort, s'il vous plaît.
4: Oui.
1: Merci.
4: Oui,
1: oui.
4: Ben, j'appelle parce que... J'appelle pour le 30-30.
1: Oui.
4: Oui, et la semaine dernière, là, les gens là demandent 30-30 pour la réunion.
1: Madame, vraiment, hein, pardon, mais il faut encore parler plus fort.
4: Oui, la semaine dernière, on a quelqu'un a demandé 30-30 pour la réunion.
1: Oui.
4: Et le monsieur la répond, s'il vient pour son terrain, il tue la personne. Et ben, il ne sera jamais avancé. Et il y a un mois, j'étais à Maurice, ben, c'est le rêve là-bas, c'est le rêve. C'est le rêve avec le 30-30. Tout le monde y prend le train à Maurice.
1: Le métro express, oui.
4: Il y a un mois, j'étais à Maurice. Mm-hmm. C'est le rêve de vivre à Maurice. À quoi l'argent, les roupies, hein. C'est le rêve. Tout le monde y prend le train à Maurice, monsieur.
1: Oui.
4: Ici, et là, monsieur l'a dit, son terrain, il a besoin pour lui planter. Mais nous n'avancerons jamais à La Réunion. Il va être toujours comme ça. Il y a le caca à La Réunion.
1: Oui, alors quand vous dites que tout le monde prend le métro express à Maurice, c'est comme ça qu'il s'appelle là-bas. Mais c'est un petit morceau de métro express. Je veux dire, quand vous êtes dans le nord et vous voulez aller à la capitale, dans la capitale Port-Louis.
4: Il passe à travers de l'île Maurice, des Clapiers.
1: Le métro express, il passe à Grand Bay?
4: Il sortait de Clapiers, pas Grand Bay, oui.
1: Le métro express, il passe à Grand Bay alors?
4: Oui.
1: Ah d'accord, oui.
4: Depuis la pipe, il descend jusqu'à Grand B. Il passe presque toute la moitié de...
1: Mais madame, on peut pas descendre jusqu'à Grand B. Grand B, c'est dans le nord.
4: Oui, mais il descend jusqu'à là-bas, monsieur.
1: D'accord. D'accord.
4: Il est rentré dedans.
1: D'accord, oui, merci.
4: Et ben, ici, La Réunion, s'il prend le terrain, il tue la personne, ben, il ne nous avancera jamais à La Réunion. Il nous verra toujours de caca comme ça. Et là, le monsieur, il vient de dire s'il prend son terrain, et il n'a plus implanté.
1: Oui, mais madame, c'est pas parce que c'est pas un bonhomme que la tête l'a pas bon qui va faire la pluie et le beau temps à La Réunion. Hein. Si on décide, c'est pas pour cette raison-là qu'on fera pas, on n'aura pas de tram-train.
4: Les élus, ils ne font pas l'air à personne. Il fait les affaires, le travaux. Hein. Il fait le tram-train à La Réunion. Hein. Regarde le bouchon est là, tout le monde a coché la route. Il fait une roche, il a besoin de ses autres, il a l'accident et tout. Moi, il est en retraite, mais il a pitié des autres.
1: Hein. D'accord.
4: Et je ne vais pas le tram-train à La Réunion. Mais je l'ai vraiment débile. Laisse faire ça, comme c'est... ça, bah, dégage la ville, on aura pu se voiture.
1: D'accord, merci madame.
4: Allez, bonne soirée.
1: Bonne soirée. Un tram-train qui passe par Grand B à l'île Maurice. Ah. Est-ce que vous avez essayé ce métro express, parce que là-bas c'est comme ça qu'on l'appelle, à Maurice? Vous pouvez témoigner, hein, 02 62 99 12 00. Bonsoir Cindy.
5: Oui, bonsoir.
1: Bouchon sur la route des Tamarins.
5: Pour monter, en fait, quand on prend la sortie La Saline, pour monter vers la route des Tamarins, c'est bouché. Et en fait, le cap là aussi est ouvert et je pense que pas tout le monde est au courant. Moi j'ai fait demi-tour et du coup, ça roule très bien par le cap là aussi.
1: Quand on prend la sortie La Saline...
5: Oui, La Saline est bas, en bas.
1: Ah, quand on est en bas sur la RN1A.
5: Oui, c'est ça, pour monter vers la route des Tamarins.
1: Par la route du théâtre.
5: C'est bouché.
1: Par la route du théâtre ou par
5: l'autre avant.
1: La route avant, c'est la voie canière.
5: Oui.
1: Une voie canière qui est ouverte à tous. Donc, voie canière, ça bouchonne pour monter vers la route des Tamarins.
5: Oui, c'est ça, c'est bouché. Depuis en bas jusqu'en haut.
1: Ah.
5: Et moi, en fait, j'ai pas rejoint la route des Tamarins, j'ai fait demi-tour, je suis passé par le cap là aussi, et en fait, c'est ouvert, et je pense que beaucoup de monde croit que c'est fermé, en fait. Donc
1: l'ancienne route en direction de Saint-Paul, c'était beaucoup mieux.
5: Oui, c'est ça.
1: Bien. Merci.
5: Je vous en prie.
1: Merci et bon courage à ceux qui vont tenter de rejoindre la route des Tamarins. Donc, 99 12 00. Allô?
6: Bonsoir, Bobby.
1: Bonsoir.
6: Excusez-moi de vous déranger, je me permets de répondre à la dame qui vient d'appeler, qui dit concernant le tram.
1: Concernant le tram-train, oui.
6: le train-train, il va jamais à Grand-Père, il arrête à Pau, lui.
1: Ah oui, le métro express, voilà. Non, mais madame, elle a affirmé qu'il passait par Grand-Bé.
6: Non, il ne peut pas passer par Grand-Bé. Madame ne connaît pas les endroits, c'est pour ça, peut-être. Mais le train-train, en fin de compte, lui, il arrête à Pau, lui. De Pau, lui, il peut aller dans tous les endroits, allez, on va dire, en montant. Il monte à Crépit, il passe à Quatre-Couronnes, il va à Rosil, voilà quoi. Il passe à Vacoin.
1: Le métro express, voilà. Parce que là-bas, les Mauriciens l'appellent comme ça, le métro express.
6: Voilà, exactement. Ça va vers le sud, quoi.
1: Bon, et évidemment, voilà. Évidemment, c'est pas développé partout à Maurice. Et quand on est dans le nord et on veut rejoindre la capitale, il n'y a pas de métro express.
6: Non, il faut prendre le bus.
1: Oui.
6: Mais t'as différents bus, en fin de compte. T'as des bus qui passent dans tous les endroits. Après, t'as un bus direct qui va directement à la gare du Nord. On appelle ça la gare du Nord, dans le centre de l'île, à Pont-Louis.
1: À Pont-Louis, oui.
6: Voilà, dans la capitale. Après, t'as des petits bus qui sont un peu plus rapides, mais sinon, après, t'as des bus qui font le tour. Ils passent vers Trois-Biches, ils font un petit peu le tour, Triolet, dans le Nord, quoi. Ils longent la plage. Et après, t'as des bus qui passent directement de l'intérieur, qui sont à Grand-Bé, qui va directement à Pont-Louis. Là, t'as plus de temps, quoi.
1: Ouais. Mais alors, mais peut-être que ça fonctionne, je sais pas, ça fonctionne peut-être mieux les transports en commun là-bas qu'à La Réunion, non?
6: Non, Bobby. Jamais. Au contraire, ça commence à devenir pareil comme ici, hein.
1: C'est-à-dire?
6: T'as des longues files d'attente, quoi. Tu peux attendre 45 minutes, tu peux attendre une heure de temps. Le bus, il peut passer devant toi aussi et il est rempli, quoi.
1: Ah, y a pas assez de bus aussi?
6: Ben, ça commence à devenir compliqué là-bas.
1: Oui.
6: Ouais, en tant que Mauricien, je me permets de répondre, quoi.
1: Oui. En tout cas, donc vous connaissez bien le réseau là-bas. C'est un peu problématique, mais en tout cas, vous êtes formel, il n'y a pas de métro express vers Grand-Bé. Mais est-ce qu'il n'y a pas un fossé entre les bus à Maurice et à La Réunion? Par exemple, les contrôles. Apparemment, on perd beaucoup moins de temps à Maurice parce que le contrôleur, il contrôle pendant que le bus roule, c'est ça?
6: Oui, c'est ça.
1: À La Réunion, il faut la BAC, le GIGN, les forces spéciales et les contrôleurs pour contrôler les tickets dans un bus, alors qu'à Maurice, il y a un seul bonhomme qui fait tout seul.
6: Exactement. À Maurice, il n'y a pas de gros bras qui est dans le bus. Après, ils sont moins intéressants que ici, tu vois.
1: Oui.
6: Là-bas, là-bas quand tu vois le gars, il rentre dans le bus avec un petit truc, en fin de compte, il perd des trous dans le ticket, au fait.
1: Oui, c'est vrai.
6: Il apparaît comme si dirait Tyson, il pèse des trous dans les tickets, mais tu vas voir, le gars, il va rentrer, ben, tout le monde, c'est son ticket automatique. Tu vois, là, il n'y a pas de répression, il n'est pas là pour te mettre la pression, non, il est direct. Si t'as pas payé, mais tu payes tout de suite.
1: Oui.
6: Si tu payes pas, tu descends.
1: Mais à La Réunion, si on tente ce fonctionnement-là, est-ce que le contrôleur risque de gagner des coups tous les jours?
6: Bah, La Réunion, c'est la mentalité, je pense, Bobby, c'est ça.
1: Oui.
6: C'est la mentalité. Mm-hmm. C'est pas d'autre chose, c'est la mentalité. Regarde, allez, je te dis quelque chose, hein, de simple. Le touriste, pourquoi il mange pas ici à La Réunion?
1: Oui.
6: Tu vois, à Maurice, là, le Mauricien, lui, il va se rabaisser. Pourquoi? C'est son métier. C'est ça qui fait vivre les Mauriciens, le tourisme. Tu comprends, là?
1: Oui.
6: Ici, comme on dit, un noir va pas se rabaisser devant un blanc va pas se rabaisser devant un noir. C'est la façon de parler, je te dis. Je suis pas là pour critiquer personne.
1: Bon, ben, c'est en tout cas très bien d'avoir pris un petit instant pour vous exprimer. À Maurice aussi, les radios donnent la parole aux auditeurs comme chez nous. C'est pareil?
6: Oui, bien sûr. Il y a trois radios libres là-bas. Ils font des émissions, pas mal d'émissions, quoi. Qu'est-ce qui se passe à l'île Maurice qui va pas? Ben, les clients. Il y a beaucoup de personnes qui sont sur les radios matin, midi et soir. Depuis l'année 2000.
1: Ah oui, mais il y a la même liberté d'expression qu'ici?
6: Ah oui, tu parles là-bas tu parles. Avant, je te disais, allez, fin 2025, quand ils ont changé le gouvernement, mais quand avant il y avait l'autre gouvernement, tu critiquais, on faisait n'importe quoi avec toi, quoi.
1: Oui.
6: Tu vois, les gendarmes débarquaient devant ta porte parce qu'il y avait une répression. Dans l'ancien gouvernement, il y avait une répression. Avec ce nouveau gouvernement, ça a changé. Il y a beaucoup de choses qui sont pas... Il y a les Mauriciens qui sont pas d'accord. Parce qu'il y a beaucoup de choses qui ne marchent pas en ce moment. Mais peut-être, au fil du temps, ça va passer. Parce qu'il y a 5 ans quand même. Et là, ils viennent reprendre en 2025. Tu vois? Peut-être ça. Et moi, je ne suis pas parti à l'île Maurice très longtemps, mais je suis l'actualité de Maurice. Hein. Je suis Mauricien.
1: Merci beaucoup d'avoir appelé. Bonne soirée.
6: Il n'y a pas de souci, Bobby. Bon courage.
1: Merci. Au revoir. Radio Freedom, le radio guidage avec Stéphanie, ou plutôt, on va essayer de donner un coup de main à Stéphanie. Allô?
7: Oui, allô, bonsoir.
1: Bonsoir.
7: Alors, désolé, j'ai pas pu trop écouter la radio, en fait. J'ai un enfant qui doit quitter le tampon direction Saint-André. Et je voudrais savoir si c'est toujours aussi embouteillé, si on peut circuler ou ça vaut pas la peine, quoi.
1: Ben, si c'est pour aller boire un coup à Saint-André, non, ça vaut pas la peine.
7: Non, c'est... il rentre. Il quitte l'école, il rentre, normalement.
1: Parce que, attendez, des difficultés de circulation du côté de Zakanabadi en direction de Saint-Louis. Ça, c'était le cas tout à l'heure. Des embouteillages pour passer. Mais il est encore au tampon en ce moment.
7: Oui, c'est ça.
1: Ah ben, ça devrait aller mieux, là, maintenant que la nuit est en train de tomber. Il y aura moins de monde. Mais tout à l'heure, c'était difficile. Saint-Denis, Saint-André, c'était difficile.
7: Ah oui, Saint-Benoît, c'est pire. On ne roule plus sur Saint-Benoît. C'est hallucinant.
1: Ouais, vous avez été quand?
7: Ben, vers 4 heures, je travaille sur Saint-Benoît. Donc, je suis Saint-Benoît pour Saint-André. Donc, c'est la plaie. Ça fait 2 jours, c'est une plaie, Saint-Benoît. C'est hallucinant.
1: Mais c'est peut-être à cause des travaux, là, sur le pont de la rivière des Marsouins, non?
7: Oui, c'est surtout ça.
1: Et donc, c'est fini, en principe. Les travaux sont terminés. Ils étaient annoncés jusqu'aux 7 à 17 heures.
7: À 17h, ah d'accord, peut-être que...
1: Bon, votre fils, bah espérons, votre fils, lui, il va à Saint-André et il est à l'internat.
7: Oui, c'est ça.
1: Et donc là, il va à Saint-André ce soir, il a quoi il prend le bus?
7: Non, il conduit, il a sa voiture.
1: Mais logiquement, vous, madame, il passe par les plaines, la route des plaines?
7: J'aime pas trop les plaines quand il fait nuit, surtout pour un jeune conducteur, c'est pas trop top, quoi.
1: C'est pas faux. Bon, ok. Bon, bah, on pose la question s'il y a des gens qui peuvent y apporter des réponses, là, tout de suite. On a d'accord, un bon quart d'heure.
7: J'ai écouté la radio sur mon téléphone.
1: Voilà, allez, bon courage à lui, merci.
7: Merci.
1: Au revoir. Le tampon Saint-André, bon, partir du tampon maintenant, c'est peut-être faisable. Bonjour Fabrice. Lui, il est en panne. Bonjour. Fabrice.
8: Bonsoir, pardon.
1: Oui.
8: Alors, c'est pour annoncer là que moi j'ai en panne avant le pont de la rivière des Galets. On a pu me mettre à moi bien à droite avec un 44 tonnes. Et moi j'ai laissé mes feux et mes feux de détresse. Donc voilà quoi, avec l'embouteillage qu'il y a là, c'est quoi arranger les choses.
1: En panne avec votre 44 tonnes, donc c'est un semi-remorque.
8: C'est ça.
1: Vous êtes en panne dans quel sens?
8: Direction Saint-Pierre.
1: Avant ou après le pont de la rivière des Galets?
8: Avant, juste avant. Après la sortie Sacré-Cœur, le rond-point Sacré-Cœur, là, et avant le pont de la rivière des Galets.
1: Vous devez être à 300 ou 500 mètres après Total ZAC 2000.
8: C'est ça.
1: Bon, Fabrice, c'est quoi le problème avec le camion?
8: Ben, tout d'un coup, l'accélération s'est coupée et s'est mis en mode dégradé. Donc voilà. Donc les voitures m'ont un peu aidé pour me mettre sur le côté.
1: Sympa, les automobilistes, oui.
8: Ouais. Ben, j'ai klaxonné, j'ai mis mes warnings. Donc les voitures, ils ont compris tout de suite. Ils ont mis leur warning aussi pour m'aider à me garer. Et puis voilà. À 1 km/h, j'ai pu me mettre sur le côté droit.
1: Ouais. Et c'est quoi ça? Euro 6, le camion?
8: C'est un Renault, ouais.
1: Ouais, Euro 6, hein, c'est-à-dire qu'il y a Diblo et tout là-dessus.
8: Tout à fait.
1: Ouais. Bon, allez, on appelle le dépanneur, ça c'est fait. Merci, et on va prévenir les automobilistes. Bon courage, Fabrice.
8: Merci. Allez, bonne soirée.
1: Oh, merci, au revoir. Direction le pont de la rivière d'abord avec Elodie, bonsoir. Elodie?
9: Oui, allô?
1: Bonsoir.
9: Oui, bonsoir. C'était juste pour dire que sur le pont de la rivière d'Abord, il y a une tentative de suicide en cours. Un jeune homme agrippé de l'autre côté de la barrière et il y avait 2 jeunes qui étaient là pour le raisonner, mais pas de secours sur place. J'ai essayé d'appeler la police là pour essayer de faire quelque chose parce que malheureusement, s'il lâche son bras, il tombe, il est de l'autre côté.
1: Agrippé à la main courante du pont, du côté du vide?
9: Oui, c'est ça.
1: Pont de la rivière d'abord. Attendez, Elodie, ne quittez pas, s'il vous plaît. Restez en ligne. Nadine?
10: Oui, ben c'est pour confirmer, c'est la même chose. Hein, on a vu la même chose.
1: Alors, Nadine, qu'est-ce que vous avez vu exactement?
10: Ben, il y a un monsieur qui est de l'autre côté de la rambarde.
11: Et il y a un jeune qui est en train d'essayer de le tenir, mais ça manque pas grand-chose pour qu'il tombe. Hein. Donc c'est très, très, très dangereux, là. Il suffit juste que son bras lâche et c'est fini, là.
9: Il lâche et il tombe en bas. Ouais, voilà, c'est ça.
11: Voilà, c'est ça.
1: Oh là là.
11: Après, vous... j'ai vu, il y a un jeune... Il y a un autre jeune avec une jeune fille à côté, je ne sais pas si c'est de la famille ou c'est des passants, donc ils sont un peu, ils sont à côté, mais ils ne peuvent rien faire dire.
1: Élodie, Nadine, vous n'êtes plus sur place ?
11: Non, non, non, ben, on ne peut pas arrêter. Oui,
9: moi, j'étais de l'autre côté, je ne pouvais pas m'arrêter, j'étais de l'autre côté, et la circulation est très dense, là. Je ne sais pas qu'est-ce qui se passe, mais il y a beaucoup de monde sur la route.
1: D'accord. Nadine, merci beaucoup d'avoir appelé. Bonne route. Élodie ?
9: Oui.
1: Les personnes qui sont là et qui sont à proximité et essaient de le dissuader de sauter, ça semble être des gens proches de lui, qui le connaissent ou...
9: Non, c'est des passants, ils étaient à trottinette.
1: Oui. Oh là là. Voilà.
9: Mais il lâche juste son bras, ça y est, c'est terminé, parce qu'il est vraiment de l'autre côté dans le vide.
1: Oui. Bon, on lance un appel général à Saint-Pierre au pont de la rivière d'abord. Si vous savez ce qui se passe et si on peut avoir trouvé les mots qu'il faut pour parler à ce jeune homme qui a enjambé la main courante du pont, il est vers le vide. Il n'y a pas de dispositif, bien sûr, à cet endroit, sur ce pont. Il n'y a pas de dispositif anti-suicide.
9: Non.
1: Non. Élodie, je vous remercie pour cette information.
9: Je vous en prie.
1: Merci. Au revoir. Merci à toutes les deux. Information pour les auditeurs de Freedom 2, une tentative de suicide. C'est un homme qui menace de sauter du pont de la rivière d'abord à Saint-Pierre. Il a enjambé la main courante du pont. Il s'y agrippe en ce moment. Et il y a des personnes qui passaient par là, notamment des gens en trottinette qui se sont arrêtés et qui lui parlent. Ça se passe au pont de la rivière d'abord à Saint-Pierre. Si vous avez des informations, merci de faire le 02 62 41 51 51.
12: Oui, allô?
1: Oui, Freedom, bonsoir.
12: Oui, ben là, je pense que ça fait quelques fois que j'appelle, là. Je rappellerai demain à Freedom.
1: Ben vous êtes en direct, monsieur, je vous écoute.
12: Ah, ben oui, bonsoir, c'est Raoul Mussin de Perpignan.
1: Oui, monsieur Mussin, comment ça va?
12: Ben ça va bien, impeccable.
1: Oui.
12: Il y a un peu de soleil, il y a du soleil, il fait 20 degrés, il n'y a pas de vent, pas de tramontane, c'est bien.
1: Ah, c'est agréable.
12: Voilà. Et donc, à la réunion, le gazole, il a baissé, comme j'ai entendu tout à l'heure, là.
1: Bon, ça a baissé. Non, non, non, le gazole a augmenté, pardon.
12: Ah, parce que j'entendais à Mayotte, c'est à 2 euros et quelques.
1: 2,15 €, je crois, le prix du gazole à Mayotte. 2,15 € à Mayotte, 1,83 € à la réunion. Soit une augmentation pour la réunion, une augmentation de 6 centimes au 1er mai.
12: Ah oui, ah, oui.
1: C'est quand même mieux que chez vous, hein.
12: Pardon?
1: C'est quand même mieux que chez vous.
12: Ah ben chez moi, moi, en ce moment, dans les grandes surfaces, c'est à 2,16 €, disons 2,17 €.
1: Oui.
12: Moi, ce matin, j'ai pris mon véhicule à 6 h du matin, j'étais à Figueres, donc je passe le Pertus, la Jonquière, Figueres, Servan-Gérone, et j'ai payé avec la carte de fidélité 1,56,9 € le litre.
1: On va arrondir. 1,57 € le litre de gazole.
12: Ce qui me fait, sur 40 litres, j'ai gagné 60 centimes par litre. Ça me fait 24 €.
1: Oui, c'est beaucoup. Dites-moi, ça c'est en Espagne?
12: Oui, en Espagne, oui, en Espagne.
1: Oui. Bah oui, bah en Espagne, ils ont baissé les taxes, mais, voilà. Et pas en France.
12: Pas de taxes, on paye pas l'autoroute depuis 7 ou 8 ans. Mm-hmm. Direct, hein, tranquille. Voilà.
1: Oui.
12: Ben, ça me fait plaisir de vous entendre, dis donc.
1: Je sais que vous êtes un fidèle auditeur, monsieur Mussard, et je vous remercie.
12: Voilà.
1: Allez.
12: Écoutez, passez un bon... Je sais pas si vous faites le pont demain.
1: Non, non, non. Bah, on ferme pas la radio parce que c'est un jour férié, hein.
12: Et madame Bode, elle travaille pas, elle a dit. Hein.
1: Ah non, madame Bode, non.
12: Ah non, j'ai entendu ça tout le... J'écoute de...
1: Je vois ça, oui.
12: Toute l'après-midi, j'écoute Freedom. Hein.
1: Oui.
12: Voilà.
1: Ah là là.
12: Bonjour à toute la région et le bonjour à toute l'équipe de Freedom.
1: Merci et bonne soirée, bon 8 mai.
12: Et à très bientôt.
1: À très bientôt, merci monsieur Mussard. Je vous rappelle qu'il y a une tentative de suicide en cours au pont de la rivière d'abord. Si vous avez des informations, merci de composer le 02 62 41 51 51. Ouais. 99 12 00, allô?
13: Oui, allô, bonsoir.
1: Bonsoir madame.
13: Oui, bonsoir. voilà, je vous appelle parce que j'ai un petit souci là sur la commune du Tampon. Du coup, il y a un jeune de 21 ans qui se retrouve à la rue. Il dort devant l'église du Tampon et j'ai essayé de voir avec moi j'ai appelé le CCAS qui me disait qu'il pouvait rien pour lui. J'ai quelqu'un qui vient de m'appeler là, qui est en train de monter une association sur le Tampon, qui me disait aussi qu'il a fait le nécessaire avec les pompiers, SAMU ou autres pour essayer d'héberger ce gamin, enfin cet enfant, hein, il a que 21 ans, et il n'y a aucune solution. Donc j'aimerais savoir que font les institutions et aussi l'ASE du département qui se permettent de foutre des jeunes comme ça dehors.
1: Mais madame, est-ce que quelqu'un a appelé le... Enfin, vous parlez de l'ASE, là ?
13: Oui, c'est ça.
1: L'aide sociale à l'enfance, c'est pas pour les mineurs ?
13: Eh ben, alors, effectivement, c'est pour les... Alors, c'est jusqu'à 21 ans, déjà. Donc, si on se renseigne bien, si on regarde un petit peu, si on s'intéresse, c'est jusqu'à 21 ans. Donc, alors, effectivement, quand on a 21 ans, on met pas quelqu'un comme ça à la rue, on l'accompagne, on essaie de l'accompagner, on essaie de trouver un logement, on essaie de l'insérer dans la vie. C'est ça le but de cette institution-là. Donc moi, je suis désolée, à un moment donné, avant de prendre toutes les subventions que l'Europe donne pour bien se gaver et foutre des gamins dehors, à un moment donné, il faudrait que la Réunion commence à se bouger. Parce que moi, personnellement, quand je vois un gamin comme ça, monsieur 21 ans, qui est dehors, je suis désolée, même s'il est sur la commune du Tampon, hein, peu importe, on est à l'île de la Réunion, au moins une commune doit se mobiliser pour essayer de trouver une solution pour ce jeune homme. Et moi, je suis pas d'accord qu'on ferme les yeux sur ce genre de choses parce que il y a beaucoup d'étrangers qui rentrent, ils ont le droit d'asile, ils ont tout de suite l'hôtel, les logements qui s'ensuit, et alors que nos jeunes, ils sont en train de crever de froid et de faim à l'île de la Réunion. Donc moi, c'est un gros coup de gueule. Donc que les gens de la Réunion, ils se réveillent, que ces parents-là qui laissent cette institution enlever leurs enfants pour après mettre dehors, être dans la prostitution ou autre, à un moment donné, il faut dire stop. Quand ils prennent les gamins là, il faut qu'ils assument jusqu'à la fin. C'est bien beau d'avoir des subventions, de se gaver et de gaver toutes leurs camarades, hein, mais ces gamins-là, là, aujourd'hui, sont à la rue. Et moi, je suis pas d'accord. Je suis une citoyenne de la commune du Tampon. Si le maire du Tampon, il ment, s'il vous plaît, monsieur Chevalet, ce gamin, il dort à côté de l'église. Les sœurs le laissent prendre une douche la journée. Faites le nécessaire pour ce gamin. On a tous des...
1: Madame, restez en ligne.
13: Merci.
1: Madame, restez en ligne, s'il vous plaît. On vous retrouve avant 19h, s'il vous plaît.
13: Il n'y a pas de...
1: C'est Sébastien. Il signale un piéton sur la 4 voies de Saint-Louis. Sébastien.
14: Oui, bonsoir, il y avait un piéton sur la 4 voies qui n'est pas éclairé, enfin, il n'a pas de gilet, il n'a rien, il marchait dans le sens Saint-Louis-Saint-Pierre. Par contre, nous en voiture, c'est dans le sens Saint-Pierre-Saint-Louis. Il était au niveau de Sport Auto sur la voie de sortie pour aller à Saint-Louis. Et du coup, il n'y a pas de bande d'arrêt d'urgence, donc il marche vraiment sur la voie de décélération. Quoi.
1: Sont concernés les automobilistes qui roulent dans quel sens ?
14: Saint-Pierre-Saint-Louis.
1: Saint-Pierre-Saint-Louis. À quelle hauteur se trouve le piéton ?
14: Moi, quand je suis passé, il était au niveau Sport Auto. Il y a un marchand de voiture.
1: Oui. Dans le sens Saint-Pierre-Saint-Louis, c'est un peu avant le pont de la rivière Saint-Étienne, juste avant.
14: Juste avant, ouais.
1: Et il est bien sur la bande d'arrêt d'urgence ?
14: Il n'y a pas de bande d'arrêt d'urgence, justement. Il est sur la voie de décélération.
1: Oui. Il est face aux voitures, hein, donc il va vers Saint-Pierre.
14: Oui. Ouais.
1: Et pas de vêtements réfléchissants, pas de gilet. Bon.
14: Non.
1: Mmh. Ok, merci pour l'information.
14: Ben avec plaisir,
1: ça peut aider. Merci, et vous prévenez les automobilistes, en tout cas nous les prévenons, les gens qui écoutent Freedom et ceux qui écoutent Freedom 2 aussi. Merci, au revoir. Information pour les auditeurs de Freedom 2, attention, on signale un piéton juste avant le pont de la rivière Saint-Étienne, il y a un marchand auto, il y a un professionnel de la voiture d'occasion à cet endroit. Il y a un piéton, il n'y a pas de bande d'arrêt d'urgence, il marche vers Saint-Pierre, c'est dangereux pour vous, automobilistes qui circulaient dans le sens Saint-Pierre-Saint-Louis, prudence, et 02 62 41 51 51, notre service radio-guidage. Madame, merci d'avoir patienté. Vous nous parlez d'un jeune homme de 21 ans qui se retrouve à la rue. Vous dites que l'ASE l'a foutu dehors.
13: C'est ça.
1: Mais est-ce qu'il a déjà eu 21 ans ?
15: Il me semble qu'il a déjà eu 21 ans.
1: Bon, on rappelle que l'aide sociale à l'enfance, que l'ASE, c'est pour les mineurs et les jeunes majeurs jusqu'à 21 ans.
15: C'est ça.
1: Oui. Qu'est-ce qui s'est passé? Pourquoi il se retrouve à la rue?
15: Alors, moi, j'en sais pas plus. Enfin, j'ai eu l'occasion d'échanger avec lui. Après, je pense que ça reste du personnel. Je vais pas en parler comme ça à la radio parce que je pense que ce jeune homme a une vie privée aussi. De toute façon, peu importe ce qui s'est passé, moi, je pense que là, il faut trouver une solution pour déjà le loger. Moi, je lui ai dit, je pourrais faire en sorte de l'intégrer dans une formation, de faire... Il n'y a pas de souci pour le parcours d'ensuite, il n'y a pas de souci, je vais lui tendre la main parce que c'est un jeune, il en a besoin. Mais il faut vraiment trouver une solution pour le loger. Alors même si c'est pas sur la commune du Tampon, je pense que peut-être, je sais pas, Saint-Pierre, Saint-Louis, peu importe, les communes d'à côté, s'il vous plaît, s'ils entendent mon appel, je peux laisser mon numéro, j'ai le numéro du gamin. S'il vous plaît, on fait le nécessaire. Il fait très froid sur la commune du Tampon en ce moment. Et moi, je peux pas parce que je me dis qu'il y a des aides, il y a des subventions, il y a des hôtels normalement qui sont mis en place pour ça. Il y a des foyers, il y a des dispositions quand même à l'île de la Réunion. Mais on n'est pas
1: avant. On a deux minutes, madame. Avant d'être à la rue, il était dans quel type de structure?
15: Alors, avant d'être à la rue, je sais pas. Je sais pas trop. Enfin, je crois que je suis foyer d'adulte, hein. Il me semble, parce qu'on a échangé, vite fait, parce que moi, entre temps, j'étais au travail aussi, donc j'ai essayé de gérer parce que je voulais lui apporter à manger, donc c'est pour ça qu'on s'est retrouvé au niveau de l'église du Tampon. Mais ce jeune homme, c'est vrai qu'il est très renfermé, il peut pas manger parce que dès qu'il mange, il va tout renvoyer. Je pense qu'il doit être malade aussi à côté de ça. Il a besoin qu'on lui tende la main dès maintenant, parce que ça fait 6 mois qu'il réside devant l'église du Tampon. 6 mois, monsieur. 6 mois. Moi, franchement, j'ai mal au cœur ce soir de vous appeler pour crier à l'aide, à la Réunion, aux gens, des gens, même si je sais que c'est très difficile, par contre, qu'un particulier puisse héberger quelqu'un, parce que effectivement, on ne sait pas le passé, et c'est très difficile de mettre un inconnu. Mais il y a des dispositifs, il y a des structures pour ça. Donc j'aimerais que ces gens-là, s'il vous plaît, ils m'appellent. On va pas laisser encore ce gamin faire 6, 7 mois, 8 mois dehors. À un moment donné, c'est pas possible. On peut pas, on est à la Réunion, ça peut être nos gamins demain matin, on peut pas. C'est inadmissible. En 2026, un gamin de 21 ans peut pas dormir dehors sans carte bancaire, rien. Le gamin, il a rien, monsieur. Quand je vous dis rien,
1: ouais, je viens de lire le poste de ce jeune homme. Hein. Il indique que ça fait plus de 6 mois qu'il est à la rue. Il a 21 ans. Il essaye de sortir de là, mais ni la mairie, ni la mission locale, ni les associations du Tampon ne lui viennent en aide.
15: Moi, j'ai appelé. Hein. J'ai appelé, monsieur. Je vous assure, j'ai appelé hier le CCRS.
1: Il n'a pas de revenus. Et non. Madame, on garde votre numéro de téléphone.
15: D'accord.
1: Et bon, ça vous dites que ça fait 6 mois, mais on en reparlera même demain, jour férié. Nous, on est là, on en reparlera, d'accord. Et okay. On garde votre numéro s'il y a des associations qui peuvent vous aider. 02 62 41 51.
16: On en sait plus sur le jeune de 23 ans suspecté d'avoir tué une collégienne hier à Fère en Tardenois dans l'Aisne. Il s'agit d'un homme sans profession qui vit chez ses parents. Il est certainement l'ex petite amie de la victime, Chloé, 14 ans. A été poignardé à plusieurs reprises sur le chemin de l'école. Des bougies et des bouquets de roses blanches ont été déposés devant les grilles de l'établissement où elle était scolarisée. Une enquête pour assassinat a été ouverte. Le suspect a reconnu les faits durant sa garde à vue. 95 personnes ont été placées en garde à vue en marge de la victoire du PSG en demi-finale de la Ligue des Champions. Le ministre de l'Intérieur avait annoncé ce matin sur Europe 1 et CNews que 127 personnes avaient été interpellées dans l'agglomération parisienne. 11 ont été blessés, dont une gravement. Laurent Nunez condamne des débordements qui deviennent malheureusement habituels. La finale, ce sera le 30 mai à Budapest face à Arsenal. Match à suivre sur Canal+. À votre avis, le PSG PSG va-t-il conserver son titre de champion d'Europe? C'est la question du jour sur le site et l'application Europe 1. Le chef de la diplomatie française ferme face à l'Iran. Il est hors de question de lever la moindre sanction internationale tant que le détroit d'Ormuz restera bloqué, affirme Jean-Noël Barrot. Le Premier ministre promet qu'il n'abandonnera personne face à la flambée du prix des carburants. Sébastien Lecornu réunira ce soir à Matignon certains de ses ministres pour étudier l'impact de cette crise sur l'économie et les approvisionnements. Le gouvernement doit s'exprimer en début de semaine prochaine pour changer d'échelle et adapter ses dispositifs de soutien à l'activité. Le ministre des Transports, Philippe Tabarot, sera demain matin à 8h10 l'invité de la grande interview Europe 1 CNews. La Russie appelle les ambassades à évacuer Kiev avant les commémorations du 9 mai à Moscou, commémoration de la victoire contre l'Allemagne nazie. La Russie évoque des frappes de représailles si l'Ukraine venait à perturber la cérémonie. L'affaire Dany Le Prince, de retour devant la cour de révision, condamné pour un quadruple meurtre dans la Sarthe en 94. Il a plaidé aujourd'hui son innocence dans l'espoir d'obtenir un second procès. La première demande de Dany Le Prince avait été rejetée en 2011. Les révisions de condamnation pénale criminelle sont extrêmement rares en France. Il n'y en a eu qu'une douzaine depuis 1945. Un tiers des parents déclarent que leur enfant a été harcelé par d'autres élèves ou discriminé par l'institution scolaire. C'est ce qui ressort d'une étude du Défenseur des droits publiée aujourd'hui. Les parents dénoncent notamment des inégalités lors de la notation ou des sanctions, souvent liées au handicap, à la nationalité ou à l'apparence physique. Et puis la journée est classée rouge dans le sens des départs à l'occasion du pont du 8 mai avec une circulation dense jusque tard dans la soirée.
17: Il y a peut-être déjà des gens qui sont sur la route et dans les salons, il est 17h03. Nous sommes le 7 mai aujourd'hui, demain c'est le 8 mai, c'est évidemment l'anniversaire, on va commémorer le 8 mai 1945, donc on salue tous ceux qui nous écoutent et qui partent 3 jours, hein, un pont de 8 jours, donc c'est assez agréable. Il va faire meilleur, je crois. Il va faire en tout cas notamment dans le sud de la France.
16: Un peu frais, non ?
17: Hein, je crois que le soleil revient. Non,
18: vous êtes habillé,
17: il vous manque juste votre bonnet là.
18: Prêtez-moi votre écharpe et ça ira bien.
17: Pourquoi vous avez votre manteau?
18: Mais parce que j'avais besoin de me couvrir.
17: Vous êtes souffrant?
18: Non, tout va bien, je suis en pleine forme.
16: Il est élégant.
17: Mais il est élégant, remarquablement élégant. Il est 17h03.

0: Et Freedom, bonsoir à tous, bonsoir à toutes, j'espère que vous êtes les bien. En ce jeudi 17 mai, il est 19h passé de 5 minutes à La Réunion et on va commencer notre émission Les Petites Annonces et jusqu'à 20h, les annonces diverses et les pertes et vols également. Et puis de 20h à minuit, votre émission Chaleur Tropicale, à 23h, le rendez-vous La Moukatali. Et bien sûr, je vous rappelle le numéro de téléphone pour les informations radio-guidage, l'information route, le 02 62 41 51 51. Ça bouchonne un peu de partout dans l'île. Et puis, je vous rappelle cette information importante, une tentative de suicide du côté du pont de la rivière d'abord. Si vous avez des informations complémentaires, appelez-nous 02 62 41 51 51. Je vous rappelle donc les numéros de téléphone pour les petites annonces. Les pertes et les vols, ce sera le 02 62 99 12 00. Pour toutes vos annonces diverses, le 02 62 99 14 00. Vous souhaitez acheter, vendre, louer, échanger, donner, ça sera le 99 14 00. Freedom, on commence l'émission, c'est parti. Freedom, bonsoir. Allô?
1: Oui, bonjour.
0: Bonsoir.
1: Oui, je vous appelle pour renouveler une annonce.
0: Oui, bien sûr, monsieur.
1: Alors là, j'ai une maison en vente sur le tampon 14e.
0: D'accord.
1: Parce que c'est une maison avec trois chambres.
0: Maison trois chambres.
1: Avec une tour. Possibilité de reconstruire une seconde maison sur le terrain.
0: D'accord.
1: La seconde maison, elle a déjà son propre compteur d'eau, son propre compteur électrique, son entrée indépendante. Donc voilà. La maison, elle est située juste à côté du collège du 14e.
0: D'accord.
1: Donc, proche du lycée, du collège, des commerces.
0: Mm-hmm.
1: Bah, tout, hein, pour commodité totale.
0: Mm-hmm.
1: Et qu'est-ce que j'aurais dit à d'autres? Donc, moi, j'appelle, je suis sur Métropole. Donc, il y a quelqu'un qui s'occupe de la vente sur la Réunion.
0: D'accord. Et on peut vous contacter quand même?
1: Bien sûr. Oui,
0: on voilà. Vous écoute pour le numéro de téléphone, je ne sais pas si vous êtes en train de rouler, mais on ne vous entend pas très bien. Donc
1: voilà, c'est le 0670
0: oui.
1: 92 59 84.
0: Donc, si on a besoin de renseignements pour une maison du côté voilà. Du tampon, 06 70 92 59 84,
1: voilà.
0: C'est une maison avec trois chambres et avec une possibilité de faire une autre petite maisonnette à côté.
1: Une maison carrément.
0: Une maison carrément.
1: 80 mètres carrés.
0: 80 mètres
1: carrés. Je tenais à préciser que la maison n'est pas à échanger.
0: D'accord.
1: Contre une autre maison.
0: D'accord.
1: Et qu'elle n'est pas non plus à louer. Hein.
0: Ok, très bien. Mais c'est noté, monsieur.
1: Voilà.
0: Bonne soirée.
1: Merci.
0: À vous.
1: Au revoir.
0: Au revoir. On va rejoindre Mathieu. Bonsoir.
2: Oui, bonsoir. Alors, il y a un petit souci avec ma voiture.
0: Oui.
2: Il est chez moi et qu'il doit attendre sur Saint-Pierre en urgence. Et ma voiture ne démarre plus.
0: Ah.
2: Il est à Jean Petit, à Saint-Joseph. Et comme il démarre, la voiture, il fait tac, tac, tac. Mais il ne connaît pas si c'est la batterie ou les bougies ou je ne sais pas quoi.
0: Ben là, alors, du coup, qu'est-ce qu'on a besoin que nous fait pour vous? Comment on nous peut aider à vous, nous, là?
2: Ben, s'il y en a quelqu'un aux alentours de Jean Petit ou autre, pour donner à moi un petit coup de main pour avoir le truc pour démarrer la voiture. Là,
0: un démarreur, enfin, je ne sais même pas comment dire, les câbles là.
2: Oui, le câble de démarreur.
0: Peut-être
2: oui.
0: Les câbles, oui, oui, voilà, c'est ça. Hein. Donc, câble de démarreur, à quel niveau il est exactement?
2: Jean Petit, à côté de Leader Price.
0: À côté de Leader Price. Donc, si quelqu'un, on sait que beaucoup de personnes sont à l'écoute. Donc, Mathieu.
2: C'est ça.
0: Mathieu, donc, a besoin de câbles. Donc,
2: quelqu'un connaît la mécanique, quoi.
0: Ouais. Donc, on est à côté du Leader Price de Jean Petit à Saint-Joseph.
2: C'est ça.
0: Nous voilà sur les coordonnées aussi à l'antenne.
2: Oui, bien sûr. Alors, c'est 06 93
0: oui.
2: 33 58 39.
0: Donc, si quelqu'un, soit qui s'arrête directement pour pouvoir aider à haut, soit la personne y appelle à haut, 06 93 33 58 39. Donc, soit quelqu'un qui connaît un petit peu la mécanique, soit...
2: Il a déjà un appel, là, déjà.
0: Ah, bon, ben, parfait. Peut-être c'est ça. Donc, on rappelle à moi oui. Si il a marché, okay. Et puis on rappelle à moi s'il n'a pas marché.
2: Ok, la
0: prochaine. 41, 51, 51. À tout de suite, Mathieu.
2: Okay,
0: merci.
2: À tout de suite, merci.
0: Allez, ça serait quand même assez incroyable que ça fonctionne instantanément. Freedom Magic, 06 93 33 58 39. Il est du côté de Saint-Joseph, à côté du Leader Price, et il a besoin de câbles pour redémarrer son véhicule. Freedom, on continue vos appels. 99 14 00 pour les annonces diverses, 99 12 00 pour les pertes et les vols. Freedom, bonsoir.
3: Bonsoir Prisca.
0: Oui, bonsoir madame.
3: Alors, m'y appelle dans l'Est.
0: Oui.
3: C'est pour renouveler toujours mon annonce.
0: Oui.
3: Alors, un membre de ma famille, il vend du piment rouge et du piment vert à 12 euros le kilo.
0: Oui, d'accord.
3: La personne se trouve sur le sud. Alors, je vous laisse mon numéro. C'est 0262 65 25 39. 0262 65 25 39. Merci beaucoup Prisca.
0: Bonne soirée, à bientôt.
3: À vous aussi, au
0: merci,
3: revoir.
0: Avec plaisir, au revoir. Radio Freedom, bonsoir.
4: Oui, bonsoir. On s'est mis en tête parce que je vais arrêter à un petit chien mercredi.
0: Oui.
4: Un petit chien coton marron un peu noir.
0: Mm-hmm.
4: C'est un Yorkshire.
0: Mm-hmm.
4: Voilà, mais si ça te retrouve, c'est que tu as cette André, si ça, tu pourrais appeler le 06 92 77 16 87, s'il vous plaît.
0: Alors, c'était un petit peu rapide, là. Du coup, le chien est pucé. Il est, comment, il est,
4: non,
0: la collier.
4: On sait pas si on l'a volé ou si il a, parce qu'on n'était pas là, en fait, et voilà, on est arrivé, le chien n'était plus là.
0: Pas de collier non plus?
4: Non.
0: Depuis quand il est parti?
4: Mercredi.
0: Depuis mercredi, on est... depuis hier, alors
4: Oui, ben oui.
0: On est jeudi. Donc, depuis hier. Oui. Quel côté exactement?
4: Mille Roches, sur Rocade Sud.
0: Mille Roches, du côté de Saint-André, aux Amins.
4: Oui.
0: Donc, un petit chien. On a la possibilité aussi de mettre la photo sur le site internet également, si jamais, pour augmenter un petit peu la visibilité.
4: Oui, ce sera
0: l'image. Voilà, donc sur notre site www.freedom.fr, dans l'onglet petite annonce directement, et ben, on lance l'appel là déjà, et puis on vous appelle à quel numéro si on l'a aperçu.
4: D'accord, 0692 77 16 87.
0: 06 92 77 16 87.
4: Voilà, c'est ça.
0: Et ben, l'appel
4: merci
0: est
4: beaucoup.
0: Bien lancé, bon courage, bonne soirée.
4: Merci, bonne soirée, au revoir.
0: Au revoir. Freedom, bonsoir. Allô? Bon, écoutez, ça ne fonctionne pas. Alors, je ne sais pas. Radio Freedom, bonsoir. Allô?
5: Allô, oui, bonsoir.
0: Bonsoir.
5: Oui, c'est passé de la main tournée.
0: Oula, en direct, ne coûte à oula.
5: Oui, vendre voiture, on appelle comme ça.
0: Oui.
5: Année 2008.
0: Mm-hmm.
5: Oui, le contrat technique, c'est fait décembre 2025.
0: Oui.
5: 200 000 kilomètres.
0: Oui.
5: 1000 euros sur la Ravine des Cabris.
0: La Ravine des Cabris, 1000 euros.
5: Oui.
0: Ok, ça marche.
5: Il me laisse le numéro de téléphone?
0: S'il vous plaît.
5: 06 92 34 56 92.
0: 06 92 34 56 92.
5: C'est bien ça. Merci.
0: Bonne soirée.
5: Vous aussi, au revoir.
0: Merci, au revoir, à bientôt. Radio Freedom, bonsoir. Allô?
6: Allô, bonsoir.
0: Oui, bonsoir.
6: Oui, madame, c'est encore l'heure des annonces, hein?
0: Bien sûr, vous y êtes.
6: Oui, voilà, moi je cherche à faire du repassage à mon domicile.
0: Bien sûr.
6: Sur le tampon dans le 12e.
0: Mm-hmm.
6: Je repasse très très bien, j'aime bien le repassage.
0: D'accord.
6: Je soigne bien mon travail, donc j'adore le repassage.
0: D'accord.
6: Si les gens veulent que je fasse du repassage à mon domicile, il faut m'appeler au 06 92 56 57 85 au tampon chemin Fleming que j'habite. Voilà.
0: D'accord.
6: Il faut venir déposer les vêtements chez moi et puis je repasse, voilà.
0: Ok, très bien. Mmh. Et c'est rare hein, d'avoir des personnes qui aiment autant repasser comme
6: oui,
0: ça.
6: J'adore,
0: hein.
6: J'adore, on peut me donner 4 heures, 5 heures.
0: Ah bon?
6: Oui,
0: ah
6: j'adore ça.
0: Oh
6: hein.
0: Alors moi, j'adore. C'est un monde que je ne repasse pas du tout. Alors là, quand on entend ça, je me fais waouh. Les chemises dans le coin, tout ça.
6: Ah,
0: là.
6: J'adore les chemises.
0: On repasse toutes.
6: Les draps,
0: Là,
6: les draps. Les droits, les carrés, bien. bien, alors. Hein.
0: Bon, elle est très bien faite, en tout cas.
6: Ouais, j'adore ça, moi.
0: Ah bon, ben elle est bon.
6: Bon, j'espère que tu auras des appels. Alors, appelle-moi au 06 92 56 oui. 57 85.
0: 06 92 56 57 85 pour voilà, du repassage.
6: Je fais à mon domicile.
0: Voilà, faut déposer
6: merci.
0: Le panier. Allez, bonne soirée.
6: Des appels. Hein.
0: Eh bien, avec plaisir.
6: Merci
0: bonne soirée.
6: Beaucoup. Au revoir, madame.
0: Au revoir. Radio Freedom, bonsoir.
7: Allô, oui, bonsoir.
0: Bonsoir, monsieur.
7: C'est les petites annonces.
0: Oui.
7: Voilà, c'est pour une vente.
0: Ah, mais c'est pas le bon numéro, monsieur, par contre.
7: Ah, d'accord.
0: Il faut faire le 14.
7: 14, merci.
0: À la place du 12, c'est 14. Merci, okay, merci. À tout de suite. Et oui, le 99-12-00, c'est les pertes et les vols. Freedom, bonsoir.
8: Oui, bonsoir. C'est pour vous indiquer qu'il y a des feuilles de placo qui sont tombées sur la 4 voies de Saint-Pierre en direction du tampon. J'ai vu des feuilles de placo et il y a aussi un petit morceau de pièce que j'ai vu sur le sol. Qui est tombé d'un véhicule, et du coup c'était juste pour dire aux automobilistes de faire attention, parce que je pense que c'est dangereux, surtout pour les motos. C'est à proximité du pont où il y a Monsieur Bricolage. On va dire 50 mètres plus haut, en direction du tampon.
0: Bricolage. Alors, mis à répéter. Alors, nous avons un des feuilles de placo. On se trouve sur la 4 voies de Saint-Pierre en direction du tampon. Attention, il y a des petits morceaux de pièces sur la route. Il faut faire attention surtout pour les motos. On est à proximité du pont qui se situe au niveau du Monsieur Bricolage.
8: C'est ça, exactement.
0: C'est ça. Très bien. Alors, merci monsieur. Oula, le bon réflexe, sauf que vous n'avez pas le bon numéro. Pour être en priorité, il faut faire le 02 62 41 51 51 la prochaine fois, d'accord?
8: Super.
0: Merci. En tout cas, merci beaucoup, monsieur, de cet appel. On prévient les automobilistes.
8: Merci, au revoir.
0: Allez, et on prévient la DRR également. Merci beaucoup.

0: Passé de 17 minutes à La Réunion, cette information pour les auditeurs de Freedom 2. Attention, on nous signale des les feuilles de placo. On se trouve sur la 4 voie de Saint-Pierre en direction du tampon. Attention, des petits morceaux se trouvent sur la route également. Donc, soyez prudents, surtout pour les motos également. Les placos se trouvent à proximité du pont de Monsieur Bricolage. 02 62 41 51 51, si vous avez des informations complémentaires. Et on continue du côté de la route et on va voir Loïc avec nous du côté de Sainte-Marie. Allô, si j'ai bien compris. Oui, bonsoir Loïc.
1: Oui, bonsoir.
0: Bonsoir.
1: C'est pour annoncer un info route là, s'il vous plaît.
0: Oui, mais écoutez-vous, monsieur.
1: Nena, un véhicule en panne avant la Cité des Arts.
0: Pin, ah ouais.
1: C'est un 106, je crois, 107.
0: D'accord, en quelle direction?
1: Comment?
0: En direction de Sainte-Clotilde ou en direction de l'ouest?
1: Non, c'est en direction Sainte-Clotilde.
0: Ah oui, d'accord, ok, oui.
1: Et il fait un gros bouchon depuis Barachois, en fin de compte. Et juste après ça, les feux, ils roulent après, vous.
0: Gros bouchon depuis Barachois? Mais nous, pas dans le bon sens, là.
1: Et en direction de Sainte-Marie.
0: C'est quoi, dis-moi, monsieur?
1: En direction de Sainte-Marie.
0: En direction de Sainte-Marie, d'accord, ok.
1: Voilà, et les bouchons, depuis le Barachois. Hein.
0: Donc, des bouchons depuis Barachois, au moins.
1: Voilà.
0: Ok, très bien. Voilà. Bon, on va avoir les informations complémentaires avec Jean-Daniel qui me rejoint.
1: Le gars, elle est ailleurs et le gars, il peut mettre sa voiture dans le coin, hein, sinon. Hein, parce qu'il est en plein sur
0: oui, la mais comment il fait s'il est en panne, l'auto, il démarre plus?
1: Et pousse un petit bout, maintenant tu peux donner quoi?
0: Non, mais il faut aller. Il fallait aller d'aller à Edali?
1: Mais il n'y a pas arrêté, l'autre il venait hier, il n'y a pas arrêté.
0: Aïe, aïe, aïe. On appelle la DRR également, là.
1: Ok, merci.
0: Merci à vous, Loïc. Bonne route. Allez. Jean-Daniel aussi pour la même information complétée. Jean-Daniel, bonsoir.
2: Salut.
0: Oui. Bonsoir. Alors,
2: c'est vraiment galère ce soir. Hein.
0: Ah, mais de partout, hein, depuis bonne heure en plus, hein, pas depuis maintenant.
2: Là,
0: hein.
2: Comment on fait là? Il est incroyable.
0: Ah, mais il connaît pas comment il fait. Où ça, où est, quel niveau il est?
2: Non, mais ma fille sort dans le bourbier, mais bon. Le monsieur vient de dire 207 là, sur le côté.
0: Oui.
2: Et après, ben, il a une surprise derrière.
0: Ah.
2: Il a un petit camion un peu plus loin, pas très loin de. Ah, le truc. Comment il appelle ça encore? Alliance, pas loin d'Alliance.
0: Pas loin d'Alliance, d'accord.
2: À la fin de Boulevard Sud, en fin de compte. Non, pas le Boulevard Sud, Lancastel, pardon, Lancastel.
0: Oui, Lancastel. Donc, quand on continue. Quand on continue en direction de Sainte-Clotilde, en direction de.
2: Oui, ça même.
0: Sainte-Marie.
2: Voilà. Ah,
0: donc, on est au niveau. Donc, il y a une panne là aussi, donc sur la trois voies là, c'est une trois voies ça.
2: C'est ça, ben, il est au milieu lui par contre.
0: Oh là là, il est au milieu.
2: Mais la DDE a mis un petit.
0: Ah
2: la petite flèche.
0: Ils sont déjà au courant alors. Hein. mais il ralentit quand même de toute façon quoi.
2: Ben oui, ben, bien comme il faut. Hein. Après Sainte-Marie, ça ralentit encore un peu. Enfin bref.
0: Mm-mm.
2: Là, il faut plus sortir là. Restez chez vous.
0: Restez chez vous, rentre votre case. Reste votre case. ok, voilà, ça marche. Voilà. Bon, ben merci Jean-Daniel. Ah, on l'a fait une sorte dedans, elle est
2: bon. Ah, moi, elle est bon, moi. Bon courage là, tout le monde derrière. Parce que là.
0: Ben oui, de partout en tout cas. Merci beaucoup Jean-Daniel. Bonne route, bonne soirée.
2: Allez, bisous.
0: Allez, bye. Bisous.

Une minute à La Réunion, ces informations pour les auditeurs de Freedom 2. Attention, on nous signale des pannes et des gros bouchons du côté du boulevard Lancastel à Saint-Denis. Donc, panne au niveau de la Cité des Arts en direction de Sainte-Marie. Gros bouchons depuis le bar à choix même. Et soyez prudents dans le secteur. Patience et prudence. Et également, un petit peu plus loin, donc au niveau d'Alliance, apparemment, donc un camion qui est au milieu de la voie. La DRR est déjà informée. Un panneau signalétique est présent. Donc, soyez

0: Bonsoir. Alors, c'est pour signaler du coup qu'il y a l'embouteillage vers Sainte-Marie. En fait, c'est le Parc-Mier Blanc. Je ne sais pas si ça a déjà été signalé. C'est arrêté. Enfin, il est arrêté sur le côté. Il y a la DRR sur place. Du coup, il y a juste un petit peu de bouchon, mais après, ça, ça roule.
1: C'est ça. Donc, on est au niveau de Alliance.
0: Non, plus loin, plus loin.
1: On est boulevard Lancastel même ou pas?
0: On va dire au début de la 4 voies.
1: C'est la panne de la 206, alors je n'ai pas compris. Vous êtes où exactement?
0: Non, c'est pas une 206, c'était un parc.
1: Oui, vous êtes où exactement?
0: En fait, c'est en direction de Sainte-Marie.
1: Oui, ça nous est bon.
0: Et c'est juste après à la fin du boulevard.
1: Juste avant le radar, alors?
0: Oui, radar 90.
1: Juste avant le radar 90.
0: Voilà.
1: Donc ça, c'est un note encore, alors ça veut dire.
0: Ah, parce qu'il y a un note encore.
1: Okay. Ah, ben oui, que les pas au centre, mais n'avait un à la Cité des Arts. Il y a une panne au milieu, donc au milieu du boulevard Lancastel, juste au niveau d'Alliance. Et là, où Diamond, il y a un note juste avant le radar de 90. Donc,
0: voilà, c'est ça.
1: Donc ça fait trois.
0: Et aussi, le voyage pour aller vers l'ouest.
1: Dans l'autre sens.
0: Voilà, il y a un peu de bouffon. Depuis la Jamaïque, ça a ralenti un peu.
1: En direction de... Oh là là là là. En direction de l'ouest, au Lazamoine.
0: Voilà.
1: Depuis la Jamaïque.
0: C'est ça.
1: Et il est 19h24.
0: Voilà.
1: Ouais. Écoutez, en tout cas, la DRR est prévenue dans tous les sens là pour l'instant sur toutes ces pannes. Là, on rajoute donc un partenaire qui est juste avant le radar 90 en direction de Sainte-Marie sur le boulevard à la fin du boulevard Lancastel. Donc, il y a des bouchons à signaler dans l'autre sens depuis la Jamaïque ou dire moins.
0: C'est ça. Voilà, dans les deux sens, un peu bouché là.
1: Bon, on l'a fait une sorte dedans et après il roule, hein.
0: Oui, là, il est bon, là.
1: Après, il est bon. Bon, écoutez, merci beaucoup, Émilie, pour ces informations complémentaires. Bonne route. Allez, au revoir. À 19h24, cette information complémentaire pour les auditeurs de Freedom 2 également. Attention, on nous signale encore une panne. Cette fois-ci, c'est un partenaire. On est toujours sur le boulevard, à la fin du boulevard Lancastel, juste avant le radar 90 en direction de Sainte-Marie. Donc, la DRR est également prévenue. Il y a des bouchons aussi dans l'autre sens. Donc, patience et prudence également. En direction de l'ouest, dans l'autre sens, depuis la Jamaïque, des bouchons à signaler. 02 62 41 51 51 pour toute information route complémentaire. Nous informer, c'est surtout vous informer. Freedom, nous continuons nos appels et on est toujours dans les petites annonces. 02 62 99 12 00 pour les pertes et vols. 99 14 00 pour tout ce qui est pertes, ventes, annonces diverses. On va rejoindre Mathieu qui avait besoin de nous tout à l'heure pour son véhicule. Mathieu, il est ici. Bonsoir.
2: Oui, rebonsoir.
1: Alors, Mathieu, il est bon?
2: Oui, il est bon. On en a deux personnes à Nièvre, moi.
1: Super.
2: Et, c'est deux personnes qui m'ont trouvé là, mais après, on a d'autres personnes aussi là, après la moine. On a un garagiste, on a encore une autre personne. Et là, fallait choquer. Et là, pousse la voiture et tout ça, choquer la voiture, il amène dans la voiture des mains.
1: Bon, il fallait choquer, en tout cas, donc c'était bien la batterie.
2: C'est ça, voilà.
1: Le problème, il arrive ça de temps en temps.
2: Mais par contre.
1: Oui.
2: Quand des personnes téléphonent comme ça, s'il vous plaît.
1: Oui.
2: Mais laisse mon numéro de téléphone. C'est pas des personnes qui sont en recherche de trucs, machin, chose. Voilà. Parce qu'il y en a une personne qui a le téléphone à moi et que, voilà, la dame, si il veut rencontrer Ali, viens voir Ali.
1: Une voilà. Femme? C'était une femme ou un homme?
2: Les deux.
1: Hein? Les deux veulent rencontrer un homme? Mais alors, Mathieu, on a la carte, cette voix est pleine.
2: Ah, ouais. Ah. Il est marié de toi.
1: Ah, y a, deux feux dans la paille-canne.
2: Ah oui.
1: Ben, demande à quoi Patel.
2: En plus, la mille avec madame, justement.
1: Bonsoir, madame. Eh ben, ou de Marine, et la cote quand même, hein, écoute. Bon, Mathieu.
2: Ok, ben merci beaucoup.
1: Avec plaisir. Donc, en tout cas, on a eu beaucoup d'appels quand même pour pouvoir aider à où. Là, c'est oui, redémarré. Et il faut qu'on achète un autre batterie.
2: Oui, c'est ça.
1: Direction le garage demain. Hein.
2: C'est ça, oui.
1: Parce que là, ça ne peut pas durer comme ça, de toute façon.
2: Ah oui, ben ça c'est sûr. Ben voilà. Ben...

0: Merci beaucoup, Freedom, hein, et puis les Freedomiens, Freedomiennes.
1: Oui, avec voilà. plaisir. Eh ben, ils ils mettent pas de feu de la paille-canne, hein, attention. Hein.
0: Non, pas du tout.
1: Et quel côté vous l'étiez encore, Saint-Joseph, hein?
0: Saint-Joseph, bon. Jean-Petit.
1: Oui. Jean-Petit. Tout va bien par là-bas, hein? N'a pas trop l'embouteille.
0: Oui, ah, non, du tout. Bon. Le ciel est net à étoiles dedans, mais voilà.
1: Ah. Bon, ben, merveilleux. Allez, bonne soirée, à bientôt.
0: Allez,
1: merci,
0: Yao. À bientôt. Au revoir.
1: Ravi de vous avoir aidé. Et oui, 0262 41 51 51 si vous avez des informations route et si vous avez besoin d'aide également. Radio Freedom, bonsoir.
2: Oui, bonsoir, madame.
1: Bonsoir, monsieur.
2: Je voudrais vendre un plancha.
1: Oui, bien sûr.
2: À 110 euros.
1: Pourquoi on vend même plancha là, alors?
2: Au thé, pourquoi on vend
1: le thé? Les neufs.
2: On a pu faire griller peut-être, déjà.
1: Ben, peut-être.
2: Oui, après, ils vendent un des françaises.
1: Mm-mm.
2: Oui, avec les fraises, tout avec, hein. Une fraise avec, tout ça. La des françaises, c'est à 110 euros. Et la plancha aussi, c'est à 110 euros.
1: D'accord.
2: À discuter. Oui, à discuter. Sur Saint-Anne.
1: OK.
2: Oui.
1: Le numéro de téléphone.
2: Mon téléphone, oui, 0692.
1: Yes.
2: 76.
1: Oui.
2: 62. 41.
1: 06 92 76 62 41.
2: 41. À Saint-Anne.
1: À Saint-Anne, c'est parfait. Mais souhaite à vous bonne vente cette fois-ci. Allez, vendre, allez. Hein.
2: Merci pour vendre. Il faut vendre avec lui, ça. Un peu dans le week-end, non? Allons.
1: Allez, bonne soirée, à bientôt.
2: Merci bien.
1: Avec plaisir, au revoir. Radio Freedom, bonsoir.
3: Oui, bonsoir. Excusez-moi de me déranger.
1: Je vous en prie. Alors, je ne vous entends pas très bien. Excusez-moi, est-ce que vous pouvez vous déplacer, s'il vous plaît?
3: D'accord. Est-ce que là, c'est mieux?
1: On va essayer, on va voir.
3: D'accord. Oui, donc je vous appelais pour faire une déclaration de perte,
1: si possible. Oui, bien sûr. Le bureau des pertes, on écoute.
3: Donc, merci. Donc, j'ai perdu une petite sacoche noire dans le bus car jaune sortant de Saint-Leu qui descendait à Saint-Pierre. Je l'ai pris le bus, moi, vers 16h37, aux alentours de 16h30, 16h40 maximum.
1: D'accord.
3: Et c'était une petite sacoche noire dans laquelle il y avait donc toutes les cartes bancaires, mon permis, et voilà.
1: Pas de problème, on va prendre votre nom et votre prénom.
3: Donc le nom c'est Sigo, S-I-G-O-S comme Sarah, I comme Ibrahim.
1: Oui.
3: G comme garçon.
1: Oui, O-S.
3: Et O comme oublié.
1: Et S. Non.
3: Sigo.
1: Ah, il n'y a pas de S à la fin.
3: Non.
1: D'accord. Et le prénom?
3: Ça, c'est le nom de famille et le prénom, c'est Ibrahim. I-B-R-A-H-I-M.
1: D'accord. Donc, vous avez perdu ça dans le car jaune, du côté de Saint-Leu plus, hein?
3: Non, je l'ai pris le bus et je me suis arrêté, moi, à la gare routière de Saint-Pierre. Et en descendant, j'ai peut-être pas fait assez attention et j'ai dû l'oublier là. J'avais sur le coup normalement un chargeur que j'avais branché dans l'embout du bus, mais ça ne fonctionnait pas.
1: D'accord.
3: Et en le débranchant, j'ai dû le mettre dans la sacoche aussi. Donc il y avait tout ça dedans. Il y avait de la monnaie aussi. Bon, j'imagine que si la personne, il y a quelqu'un qui a retrouvé, il va jamais ramener la monnaie.
1: C'était une grosse monnaie.
3: Non, pas grand chose non plus. C'était 100 euros.
1: D'accord.
3: Mm-mm. Bon, après 100 euros, ça fait mal.
1: Ça fait quand même un monnaie, hein.
3: Oui.
1: Combien là, la vie est chère, hein.
3: Oh, ben oui. Du coup, voilà, si quelqu'un retrouve, n'hésitez pas. Est-ce que je peux vous donner mon numéro de téléphone?
1: Ah, il faut le donner, monsieur, s'il vous plaît.
3: D'accord. Donc, le numéro de téléphone, c'est 06 93 71 09. 51.
1: Alors je rappelle, donc on recherche une sacoche noire du côté de Saint-Pierre, Saint-Leu. Ça a été perdu vers 16h aujourd'hui. Les papiers sont au nom de monsieur Sigo Ibrahim. Si on a retrouvé donc cette sacoche, le monsieur on l'a perdu. Je vous rappelle son numéro de téléphone, c'est le 06 93 71 09 51, monsieur Sigo Ibrahim. Et 02 62 99 14 00, vos annonces diverses. Freedom, bonsoir.
4: Oui, bonsoir.
1: Bonsoir, monsieur.
4: C'est pour passer une annonce.
1: Oui, mais écoute, monsieur, nous voulons en direct.
4: C'est pour racheter des portables périmés. J'espère que je ne dérange pas trop.
1: Ah ben non, monsieur, mais écoute à où, hein, on peut relancer l'appel, là, allez. On recherche des téléphones tactiles, c'est ça, non?
4: Oui, voilà, voilà.
1: Mm-mm. Ben vas-y, expliquez-nous.
4: Oui, oui. Donc, comment dire... Non, mais je suis un peu gêné, parce que bon, si je dérange... Bon,
1: ben, monsieur, vous dérangez en quoi? Vous avez déjà appelé, vous faites votre annonce, comme tout le monde. On vous écoute.
4: Oui, non, mais avant-hier, à peu près, il y a un auditeur qui devait s'ennuyer. Il a appelé à cette émission. Donc, d'emblée, il a eu la ligne pour me critiquer un peu. Et il n'a pas passé d'annonce lui-même. Voilà.
1: Et il n'a pas passé d'annonce?
4: Ah, absolument.
1: Ah, bon, ben, il est venu juste pour faire son petit commentaire.
4: Vous cater, oui.
1: Voilà. Bon, ben, écoutez.
4: Alors, il aurait pu utiliser ce temps. Pour me ramasser des téléphones périmés, il y en a plein.
1: Voilà, le message est dit. Monsieur, c'est de l'appeler, on aurait pu ramasser les téléphones.
4: Oui, il y en a plein dans les tiroirs des jeunes qui changent de téléphone sans arrêt.
1: Mm-mm. C'est vrai, en plus. Oui, mais il faut qu'ils soient tactiles.
4: À touche, les vieux à touche. Là.
1: Ça même. C'est ce que vous recherchez, ou?
4: Oui, à touche ou tactile.
1: Mais c'est ça.
4: Oh non, les tactiles sont venus... après.
1: Mais c'est ça. Bon, alors, et du coup, donc...
4: Alors, donc
1: revenons à nos moutons.
4: Et les gens qui changent sans arrêt de téléphone, ils en ont un paquet, mais ils ne sont pas à l'écoute de l'émission. Mm-mm. C'est ça, le truc.
1: Ah, ben si, il y a beaucoup de personnes qui sont à l'écoute, monsieur. Même en métropole, il peut envoyer au téléphone, hein.
4: Non, mais bon, les jeunes là qui changent sans arrêt de téléphone, ils n'écoutent pas cette émission-là.
1: Ah, ben si, monsieur.
4: Ils sont concernés.
1: Il y en a plus que vous ne le pensez, je pense. Alors, dites-nous, donc, vous faites sur toute l'île
4: Bon, je ne peux pas me déplacer en ce moment.
1: Ah, bon, d'accord. Vous êtes où?
4: Saint-Pierre.
1: À Saint-Pierre. Donc, il faut aller à Saint-Pierre. Vous rachetez, hein.
4: Non, bah, je ne peux pas quand même demander aux gens.
1: Non, mais vous verrez avec eux. Donc, vous rachetez, hein, les téléphones. On laisse votre numéro de téléphone, monsieur.
4: Je les rachète à prix raisonnable pour les donner en fonds démunis à Bada.
1: D'accord.
4: Ils auront une deuxième vie. Et je récompense les apporteurs serviables.
1: Ok, ça marche. Bon, ben, laissez votre numéro de téléphone, monsieur.
4: Alors ça, c'est mon dernier appel. Je rappelle plus, hein, voilà.
1: Comme vous souhaitez, monsieur.
4: C'est une expérience.
1: Il n'y a pas de problème. Alors, vous écoute.
4: Non, il n'y a pas de souci. Pour ce truc-là, je ne rappelle plus.
1: D'accord. Votre numéro de téléphone, monsieur.
4: Ça va soulager pas mal de gens. 06 92... 36 71 36
1: 06 92 36 71 36
4: 36, comme le 36 qu'a des orfèvres.
1: Exactement.
4: Voilà, bonne soirée.
1: À également. Au revoir, monsieur.
4: Au revoir.
1: Radio Freedom, bonsoir.
5: Oui, bonsoir. Je vous appelle. Je serai pour passer une annonce, s'il vous plaît.
1: Vous êtes en direct, et par contre, est-ce que vous pouvez enlever le haut-parleur, je pense, s'il vous plaît?
5: Oui, c'est enlevé.
1: Alors, on vous écoute, on va voir si c'est
5: bien. Alors, nous proposons un transport.
1: Oui.
5: Voilà. Ce serait pour que vous puissiez, enfin, pour les gens qui ont besoin, pour faire vos courses, pour faire vos déplacements, ou éventuellement pour aller, par exemple...
1: Non, madame, je suis désolée, ça fait très mal aux oreilles. Est-ce que vous pouvez vous déplacer, s'il vous plaît?
5: Vous m'entendez, là?
1: Je vous entends, mais en fait, ça résonne.
5: Ça résonne?
1: Oui.
5: C'est là, vous m'entendez?
1: Avec des petites phrases comme ça, on ne va pas comprendre, donc vous cherchez les transports.
5: Vous m'entendez là?
1: Oui, c'est un peu mieux là, merci.
5: C'est bon, je répète ou
1: oui,
5: bon?
1: Oui, vous répétez tout, on va vous écouter.
5: Donc, voilà, donc je propose un transport,
1: merci.
5: Pour vos déplacements, pour vos courses, éventuellement pour déposer les gens à l'aéroport.
1: Mm-hmm.
5: Et si vous avez besoin de plus de renseignements, n'hésitez pas à appeler au 06 92.
1: Alors, vous 74, êtes de, à quel 12, côté
5: 43, nous sommes disponibles.
1: Vous
5: n'hésitez
1: êtes,
5: pas.
1: Vous êtes de quel côté, madame?
5: Alors, du côté de Sainte-Marie, ce serait pour toute l'île.
1: Sainte-Marie sur toute l'île. D'accord, ok. Ben, bon, on laisse le numéro 06 92 74.
5: 06 92 74 12 43.
1: Eh bien, c'est noté. 06. Bonne soirée.
5: Bonne soirée à tout le monde.
1: Allez, au revoir, madame. Radio Freedom, bonsoir.
6: Oui, bonsoir Freedom, bonsoir Prisca.
1: Bonsoir monsieur.
6: Comment allez-vous?
1: Ça va et vous?
6: Oui, ça va.
1: Bon.
6: Oui, c'est pour une petite annonce, s'il te plaît, Prisca.
1: Avec plaisir, on vous écoute.
6: Alors, je vends un catalyseur neuf.
1: Ah ben, ah, aussi, c'est pareil, monsieur. Vous pouvez déplacer ça un petit peu, peut-être. Un catalyseur.
6: Un catalyseur neuf.
1: Oui.
6: Attends, j'ai enlevé le haut-parleur.
1: Ah ben, c'est ça, alors. Enlève le haut-parleur, il fait mal aux oreilles.
6: Oui, bon... Alors, je vends un catalyseur neuf.
1: Ah, c'est mieux, merci beaucoup. Un catalyseur neuf, oui.
6: Pour 208 Peugeot diesel.
1: Mm-mm.
6: Jamais utilisé, il est neuf. Hein. Mm-hmm. J'ai acheté à 500 euros et je vends à 450 euros à débattre.
1: D'accord, ok. De quel côté nous les
6: Visible à la plaine Saint-Paul.
1: À Saint-Paul, d'accord, ok.
6: À la plaine Saint-Paul, voilà. Donc, 450 euros et à débattre. Et mon numéro de téléphone est le 06 92 94 51 45. 06 92 94 51 45.
1: C'est noté, bonne soirée.
6: Bonne soirée, Prisca.
1: À bientôt.
6: Tu fais chaleur tropicale ce soir?
1: Eh bien, je ne bouge pas jusqu'à minuit, voilà.
6: Ah là là, mais bon courage, à tout à l'heure.
1: Allez, merci, à tout à l'heure, au revoir. Mais bouge pas, mais reste la même. Freedom, bonsoir.
7: Oui, bonsoir.
1: Bonsoir.
7: C'est pour savoir, est-ce que ta plat aussi c'est ouvert le soir, s'il vous plaît?
1: Ah ben là, cette information, est-ce que le cap là aussi est ouvert? Parce que je sais que c'était fermé depuis un moment.
7: C'est fermé la journée, mais est-ce que le soir c'est...
1: Alors, je vais me renseigner. Est-ce que vous avez la possibilité de rester à l'écoute de la radio? On se renseigne rapidement.
7: Ok, ok, d'accord.
1: Mais bon, reste à l'écoute, oui, de la radio, donc on va donner l'information pour tout le monde en même temps.
7: D'accord, merci beaucoup.
1: Mais je vous en prie, bonne soirée. Oh.
7: Bonne soirée à vous aussi, au revoir.
1: Allez, au revoir. Oui, il y a des travaux de ce côté-là depuis quelques jours. Et effectivement, la route est complètement fermée. 19h39 à La Réunion, continue vos appels. Et c'est Héloïse qui va nous donner cette petite information si on l'a. Effectivement, 02 62 99 12 00 pour vos pertes et vols, 99 14 00 pour toutes les annonces diverses. Héloïse Barry me rejoint. Merci Héloïse, bonsoir.
8: Bonsoir Prisca, bonsoir à tous. Alors oui, concernant le cap Laoussé, bonne nouvelle, les travaux de sécurisation sont terminés pour cette semaine. La route est rouverte à la circulation dans les deux sens entre le cimetière et Boucan-Canotte. Les travaux par contre reprendront du lundi 11 mai à 6h jusqu'au jeudi 14 mai de 19h, donc toute cette semaine entre 6h et 19h avec une déviation bien évidemment.
1: Eh ben super, et comme l'a précisé aussi un auditeur tout à l'heure avec Bobby, effectivement, tout à fait, et là j'ai quelqu'un qui me rejoint également pour le confirmer. Merci beaucoup Héloïse. Allô.
9: Oui, allô, bonsoir.
1: Bonsoir. Eric. Oui.
9: Eric de l'Ermitage.
1: Eric, alors bonsoir, la route est ouverte.
9: Oui, il est ouvert depuis 6h, 6h30, il est ouvert.
1: Ah, mais les gaillards, et alors, les propres, les neuves?
9: Non, mais moi, j'ai envie de suivre les plaques mises dans le bus.
1: D'accord.
9: Comme mettez dans le bus, mais le bus l'a dit, bon.
1: Et d'accord, mais pensez que vous la passez dessus la route, vous l'avez vu, hein?
9: Non, non, les plaques affichées en haut.
1: Ah, aussi, bon.
9: Ouvert.
1: Ah, ben c'est génial, ça fait un peu moins d'embouteillage, ça aussi.
9: C'est juste, on dirait, pour le week-end, et après, il reprend lundi.
1: Ah, bon, effectivement, c'est bien ça, je crois. Et les travaux reprendront du lundi à 6h jusqu'au 14 mai, 19h.
9: Ah, même.
1: Et ben voilà, on va prendre notre mal en patience, parce que c'est pour les travaux et c'est pour les bonnes causes.
9: Eh oui, c'est...
1: Voilà, merci beaucoup.
9: Allez,
1: Eric. En tout cas,
9: allez,
1: merci d'être à l'écoute. Bonne soirée. Allez, au revoir. Des auditeurs merveilleux et formidables. Merci Azote. Donc ces travaux donc vont reprendre lundi 11 à 6h et vont s'arrêter le 14 à 19h. Bon, ben voilà. On continue les petits appels. Radio Freedom, bonsoir.
10: Allô, bonsoir.
1: Bonsoir.
10: C'est bien sur Freedom, ça?
1: Vous voulez en direct de Freedom, oui.
10: Oui, c'est pour moi passer une annonce pour des PN.
1: Oui, sur la PN.
10: J'ai perdu mon PMI, ma carte grise, ma carte vitale et ma carte Gabier.
1: Haute carte, où sont Saint-Joseph?
10: Non, le petit île. Et moi, perdu, voleur l'a passé à la maison.
1: Oh là là.
10: Et moi, tout le temps, il taque mon auto est tout le temps taqué. Et c'est la première fois, moi, elle a laissé le côté de passager demi-ouvert.
1: Il y a ouvert une porte plainte.
10: Et oui, je suis fini porte plainte.
1: Okay.
10: Et comme moi, j'avais mon porte-monnaie, il était dans la poche du côté de le chauffeur.
1: Oui.
10: Et moi, j'avais un code, mais il connaissait plus que l'était dans mon portefeuille, il en a déjà longtemps. Mm-hmm. Que le premier temps, j'ai oublié le code, voilà, marqué sur un petit papier, m'a mis dans mon portefeuille, mais voilà, m'a oublié, moi, j'avais ça, mais depuis, moi, c'est quand que, moi, l'a levé, comme matin, moi, l'a vu, ma vie de l'auto ouvert, mon pot de monnaie, et puis là, moi, l'a pensé que moi, j'avais un code.
1: Ben,
10: moi, l'a perdu, lundi soir, là, j'ai eu ça. Moi, j'ai fait une déclaration, là, je dormis, ben, moi, j'ai perdu 1 213 €, ben, l'a enlevé sur mon compte.
1: Ah, quand même?
10: Oui, ben, l'a tiré, mais moi, j'ai un chien avant, en porte, il y a bois. Et moi, l'a levé, était vers 9h30, moi, l'a regardé, moi, pas vu rien. Et ben,
1: 9h30 le soir, le matin?
10: Le soir, lundi soir.
1: Oh là là.
10: De là, dû faire ça vers 11h par là, parce que il était tiré au Crédit Agricole de Petite-Île vers minuit, était tiré le premier retrait, 700 €.
1: Oui, parce qu'il doit avoir un plafond, peut-être.
10: Il a retiré le deuxième retrait, 500 €. Après, j'étais parti.
1: Mais elle avait l'argent sous le compte?
10: Ben, tout l'argent, la petite monnaie, ma
1: pointe. Oh là là.
10: J'avais quand même une monnaie.
1: Oui.
10: Il y a 3 ans, moi, là, en retraite, mais depuis le temps, j'ai travaillé. J'avais quand même une petite monnaie sur le côté. Ben, il fait que, ben, après, j'ai la partie caserne Saint-Pierre. J'ai acheté un paquet de cigarettes, 13 €.
1: Ben, mon noir.
10: Le moment où nous sommes en train de faire l'opposition de la carte, ben, j'étais en train de prendre un paquet de cigarettes. C'est 5h30 quand j'ai pris un paquet de cigarettes, ben, toute la nuit, j'ai pas dormi.
1: T'es même, mon noir, t'es rapide quand même, hein. Où sont la lettre de code aussi, ou?
10: Ben, le code, il fait déjà un peu de temps, ça, mais comme, m'y oublié, ben.
1: Ouais,
10: ma pipon. Et c'est quand, après, c'est comme à l'imaginer, c'est quand que ma peine, ma cartable, ben, m'y dit aussi, mais m'avait un code, moi.
1: T'es marqué sur un bout de papier.
10: Hein?
1: T'es marqué sur un bout de papier dans le
10: cas? Oui, t'es marqué sur
1: un
10: papier. Normalement, le code est sur un gros papier, mais moi, j'avais marqué sur un petit bout de papier, m'a mis dans mon portefeuille. Et mon portefeuille, ben, je l'ai pas regardé ça ici avec moi. Je l'ai laissé dans un chassier, mon PMI était, mon portefeuille était dans un chassier.
1: Ouais.
10: Et je l'ai pour tout en portant. Et ma corde vitale, l'été côté mon levier de vitesse, je l'ai pris aussi. J'ai pris tout.
1: T'es mon nom.
10: Ah oui, non, mais où ça nous reste, Petite-Île, Anse, Léo, Petite-Île, là, rue de Lens, ça, ben, il n'y a rien que délinquant, t'es là.
1: Oh, t'es, ben, elle est incroyable, t'es.
10: Rien que délinquant. Frisca, ça, c'est Frisca.
1: Oui, c'est Frisca. Il faut bien faire,
10: mais. Tout le temps, mais en temps où, à la radio. Moi, les rois, ils appellent le radio, moi.
1: Ben, là, on l'oblige d'appeler un coup.
10: Ben, la midi m'a appelé en taxi, elle m'a donné le numéro de téléphone, mon numéro de téléphone et mon nom. En taxi, on y arrive à trouver, mais ben oui. Étonnerait à moi. Hein.
1: Ben, pourquoi pas, peut-être. Les papiers étaient à quel nom alors, du coup? Le PMI, la carte grise, la carte vitale?
10: Carte grise, carte vitale et mon PMI.
1: Oui, surtout.
10: Et la carte Gabier.
1: Ben oui.
10: Ben, j'ai fait le bouchon quand la carte Gabier
1: coupe. Oui.
10: Et puis compté.
1: Bon.
10: Et ben, elle m'a donné mon nom et mon numéro de téléphone.
1: Oui, oui.
10: Mon téléphone premier, 88.
1: Ah non, donne-nous le nom d'abord.
10: Donne le nom d'abord.
1: Oui, il est mieux.
10: Jean Herman.
1: Jean Herman.
10: Oui, Jean Herman.
1: Deux N.
10: Comment? Oui, deux L. Deux N. L-A. Deux L-A-M-A-N. Après, Herman, c'est H-E-N-M-A-2-N.
1: Alors, m'a rien compris. C'est quoi L-A?
10: Herman. Herman, c'est H-E-R. M-A?
1: Oui, H-E-R-M-A-2-N, Herman.
10: 2-N, oui. Et l'allemand, c'est L-A premier, après 2-L.
1: Ça, c'est où appelle Jean Herman, l'allemand?
10: Oui, Jean Herman, l'allemand, oui.
1: Ah, d'accord, votre prénom, c'est Jean Herman.
10: Ouais, mon cousin, c'est un troisième appel souvent.
1: Ah bon? Comment il appelle?
10: Il n'y a pas Jean René, lui, mais il dit JB, par quoi?
1: Il dit JB?
10: Oui, oui, il appelle, il habite Saint-Rosier. Souvent, il appelle les autres pour des annonces.
1: Hein? L'annonce de rencontre.
10: JB, mais quoi, il dit JB, mais quoi, lui, quand tu te remets dans lui?
1: Aïe, aïe, aïe.
10: Ah, il faut te reconnaître dans lui, parce que moi, fin d'entendre, oui, et puis il est rigolo.
1: Ah, où je vais, man, dénonce ou?
10: Non, mais moi, fin d'entendre, il entend, il tout le temps, et quand en dernier, parce qu'il trouve, il fait une baisse de, coucher quand il a fait.
1: Mais il fait rire quand il est comme ça.
10: Ben oui. Ah non, bon. Mais il est rigolo, lui. Ben, premier coup, t'as sorti le soir.
1: Le soir.
10: Pour les annonces, mais écoute, t'as sorti un peu.
1: Ah, pour, oui.
10: Même ma pète, mon argent, mais je veux dire, où, mais, non, tu continues, quoi, mais, fait.
1: Oui, mais la banque, il rentre à où, normalement, vu qu'on a fait une porte-plainte?
10: Non, ben, le parmenier qui fait, normalement, nous redit.
1: Oui.
10: Mais m'y crois pas.
1: Parce pourquoi?
10: Parce que, ma vie de l'auto, t'es ouvert.
1: Ah.
10: On comprend, là? Ben, oui. La vie t'es ouvert. Et normalement, il devrait, parce que, moi, il est loin de la route. Moi, il m'y tient d'un petit aller. Et où ça m'y reste, ben normalement, où t'es, ben, pour une retraite, et là, il est sous mon garage, je ne m'aurais pas fermé. Et comme la PAC casse mon loto, ben, comme, parce que je la détaque mon loto, est détaqué, mais je la boule la main dedans.
1: Ben là, les voleurs, là, quand même. Là,
10: je la poignée. Hein?
1: Là, les voleurs, là, quand même.
10: Ah, oui.
1: Là, c'est le cas de le dire, là.
10: Ben, avant de faire ça, là, je l'ai rouvé la porte, le camion de mon garçon, le taquet, la porte, il taque plus, et puis lui taquet, il roule plus. Il fait que lui-là, lui laisse fermer, mais sans taquet, mais la grande porte est ouverte, il a mis tous les papiers, mais il n'y a pas tout rien dans le camion, mais dans le tout, on est là.
1: Oh là.
10: Ah oui, bon, la bien belle, c'est moins 2213 euros.
1: Ben oui, quand même, hein.
10: Mais c'est allé cagouler, c'est par le paquet de cigarettes et il n'a des fois plus trapazote, hein.
1: Ah oui, c'est vrai, oui.
10: Ben, mais pas si couillon que ça, sûrement, parce que si, comme ça, quand tu roules le paquet de cigarettes, les gens sont de la titille, quand tu casais en avant, c'était 5h30. Et ben, si j'allais été cagoulé à titille, j'allais pas fuiter.
1: Ben oui.
10: Mais pas fuiter, parce que là-bas, c'est des stations qui travaillent 24 sur 24, les ouvertes la nuit. Et vous n'avez pas rentré dans le cagoule, vous êtes obligé de
1: prendre
10: un paquet de cigarettes 13 euros, et voilà. Ben, les bons risques,
1: pas de problème, nous redonne notre numéro de téléphone, et donc nous recherchons les papiers de monsieur Jean Hermann, l'allemand, du côté de Petite-Île. Donc si vous avez retrouvé ces papiers, donc suite à un vol depuis lundi, on appelle au 06 92
10: 88 09 51.
1: 06 92 88 09 51.
10: 51. Les bons?
1: Les bons pour moi.
10: Allez, au revoir. Et bonne soirée. Merci. Mais il faut t'en être un petit peu.
1: Les bons. Si on a d'autres nouvelles, rappelle à nous quand même pour Zanou un petit peu.
10: Oui, c'est moi là, m'appelle à d'autres.
1: Ben oui, quand même.
10: Il peut appeler la journée quand même.
1: Ah oui, on peut appeler la journée parce que c'est un vol.
10: Oui, ben les bons. Si moi là, trouvé.
1: On passe par 41, 51, 51.
10: Oui, il m'appelle. Je suis
1: pour le vol. On dit pour le vol.
10: Mais bon, d'accord.
1: Allez, bon courage à vous en tout cas. Et merci de l'appel.
10: Merci, allez, au revoir.
1: Bisous, Jean-René. JB, Jean-René Sainte-Rose.
10: Oui. Il y a pas de Jay comme ça.
1: Jean-Hermann l'a appelé.
10: Bah voilà,
1: allez, merci.
10: C'est bon. Allez, au revoir.
1: À bientôt, au revoir. On a Daniel qui nous rejoint pour une information
11: Oui, Daniel, allô.
1: Bonsoir.
11: Allô.
1: Bonsoir.
11: Oui, bonsoir, c'est Prisca.
1: Oui, bonsoir, monsieur Daniel.
11: Oui, c'est monsieur Sergent Rougemont-Sylvain. Et la mairie du Tombeau, je ne fais pas rien, d'accord?
1: De quoi?
11: La mairie du Tombeau, je ne fais rien pour un jeune. Hein.
1: Oui.
11: Et comme moi, monsieur Saint-Louis, il monte un studio sur 3 mois, il m'y colle la radio dans mon auto. Et c'est moi qui récupère le jeune. Mais pas un héros, hein. Loin de là. Hein. Mais on ne peut pas laisser un jeune à terre.
1: Donc on l'a aidé quelqu'un.
11: Mais pas sur le jeune.
1: D'accord.
12: Allô.
1: Oui, bonsoir.
12: Oui, bonsoir.
1: Alors, racontez-nous ce qui s'est passé, expliquez-nous.
12: En gros, ben, j'étais un enfant de foyer. Mm-hmm. Et à mes 18 ans, ben, on n'a pas trouvé de solution pour moi. J'ai atterri à la rue. Et depuis, ben, je galère dans le chemin. La mairie, les associations ne font rien. Et là, ce soir, ben, un monsieur,
13: un sergent Rougemont-Sylvain.
12: Un sergent Rougemont-Sylvain vient de me tendre la main et m'accueillir chez lui, quoi.
1: D'accord. Comment tu t'appelles?
12: Moi, Romain.
1: Et du coup, on a 18 ans aujourd'hui, c'est ça?
12: Non, j'ai 21 ans. Depuis 18 ans, je suis dehors.
1: Depuis 18 ans, on est à la rue?
12: Oui.
1: Et comment ça s'est passé, tout ça, alors?
12: Ben, ça a été dur. Ça a été dur. Je vous mentis pas, ça a été dur, que ce soit moralement, physiquement, de tenir tout ça. Mais j'ai tenu, et aujourd'hui, ben, les portes commencent à s'ouvrir. Là, un monsieur, ben, m'a accueilli chez lui. Ça va me manquer juste un travail et...
1: On recherche un travail dans quoi?
12: Ben, peu importe le travail, en fait. Tant que j'ai un boulot, j'ai des revenus.
1: Alors, du coup, mais comment on arrive à... Comment? Oui, Daniel?
13: Demain,
1: on emmène Ali, où est Ali, fait des papiers?
12: Oui.
1: D'accord. Vous expliquez à nous, donc Romain, on a 21 ans. Oui. Depuis l'âge de 18 ans, on est arrivé à la rue.
12: Oui.
1: Et là, ce soir, on l'a rencontré par hasard. Il est venu à ouais. Autre rencontre, là, Daniel.
12: Oui, grâce à Freedom, ben, le petit monsieur, ben, voilà. L'a monté.
13: Pourquoi être douce, pour bien manger, pour bien dormir à fond.
12: Grâce à Freedom, aujourd'hui, ben, le monsieur, ben...
13: C'est un connard, le coup de Freedom, il est
1: bon. C'était l'appel de la dame de tout à l'heure?
12: Oui.
1: C'est ça?
12: Oui, oui.
1: Oui, d'accord. Bon, eh ben écoutez, merci Daniel, surtout là pour le coup, qui t'en a haut la main. Romain, ben, tenez-nous au courant quand même de la suite de tout ça. Et puis, comment ça se fait qu'il n'y a pas d'association, il n'y a pas eu de...
12: Ben, il y a eu des aides, mais ils m'ont dit qu'il me fallait juste une adresse en fait, et le reste de me débrouiller, ben...
13: C'est pas la commune, hein.
1: Il fallait une adresse postale.
12: Hein?
1: Il fallait une adresse postale?
12: Oui.
1: C'est ça?
12: J'ai mon adresse postale avec la mairie du tampon. Et ben après, plus rien, quoi.
1: Donc, tant qu'on n'avait point d'adresse postale, où tu ne peux pas avoir de... Il n'y a pas quelqu'un qui pouvait faire une attestation d'hébergement, par exemple?
12: Non.
1: Non plus? Et vous voulez tout seul être dans cette situation-là concernant le foyer où ça vous l'était? Où il y a d'autres jeunes comme vous, un petit peu dans cette situation-là?
12: Après, je ne vous mentis pas, moi, ben, j'ai connu beaucoup de jeunes, surtout sur le tampon et Saint-Pierre. Ben, y a beaucoup de jeunes qui sont dans des situations comme ça, à cause de rupture familiale, et des foyers, des mairies. Il n'y a pas de solution, assez de solutions à proposer aux jeunes, en fait.
1: Pourquoi on n'a pas de solution? Pourquoi on n'a pas de solution?
12: Ben parce que nous, en tant que jeunes, ben, maintenant, de nos jours, ben, les jeunes ont beaucoup d'images mal vues envers les gens.
1: Oui, mais là, à ouvre d'un travail, ou à moins n'importe lequel, on prend, on veut travailler, quoi. Donc,
12: Oui, mais après, c'est vu l'image des gens qui ont sur les jeunes maintenant, ben, c'est difficile pour eux. Pour les établissements de faire confiance à un jeune, en fait.
1: Et là, comment on fait, Romain? Est-ce qu'on a une valise? Est-ce qu'on a des affaires? Est-ce qu'on a besoin des affaires? Comment ça se passe un peu pour vous-même, là?
12: Et ben, moi, personnellement, ben, j'ai tous mes affaires avec moi. Ma valise, mes vêtements, tout ça, en fin de compte, c'était ma maison, en fait.
1: Et comment t'es fait pour laver les vêtements? Comment t'es fait pour se laver directement?
12: Je lave avec ma main, quoi.
1: Et pour se laver même, c'est pas évident non plus. Comment t'es fait un petit peu pour manger même aussi? Comment ça se passait un petit peu pour vous?
12: Manger, la plupart du temps, je mangeais pas. C'était vraiment, si j'ai un coup de chance, ben je mangeais. Et ben pour me doucher, ben il y avait les gymnases.
1: D'accord. Dans les gymnases et tout, d'accord.
13: Heureusement, j'avais un étranger.
1: Bon, Sylvain, il t'en a haut la main ce soir. il va pouvoir certainement aider à vous. Tenez-nous au courant, n'hésite pas à rappeler à nous, Romain, que pas si vous avez un portable qui fonctionne aussi également, peut-être.
12: Oui, mini 9.
1: Ou appelle à nous sur le 02 62 41 51 51 pour nous donner des nouvelles.
12: Oui, il n'y a pas de souci.
1: D'accord. Merci, c'est Agent Rougemont-Sylvain, le sauveur de ce soir. Daniel. Bon, ben, d'ailleurs, tant pis, nous. Merci beaucoup, oui, Daniel.
14: Allô, c'est moi.
1: Oui, Daniel, merci.
14: Par contre, Daniel, il ramasse à moi. C'est Agent Rougemont-Sylvain.
1: Bon, ben, c'est Agent Rougemont-Sylvain, merci à vous.
14: Ben, parce que, ben, j'ai grandi des enfants.
1: Bien sûr.
14: Parce que moi, personnellement, mes conduits là. Et.
1: Ben, fais attention sur la route.
14: En tant que militaire, ben, fait 4 ans, on m'a donné mon auto. Et quand on m'a écouté Freedom, quand on m'a un jeune du tampon, elle me dit non, c'est pas possible.
1: Oui.
14: Ben, m'a récupéré,
1: bon. Bon, et ben, très bien. Merci beaucoup.
14: Et merci Freedom. Et j'espère qu'un jour, ben. Mais moi, pas 1 euro, moi.
1: Ah, ben non.
14: Mais pas rien du tout. Encore ça, mais donnez mon lit. Mais j'espère que l'Ibès va avoir écouté parler au monde. Ou l'écoute à moi.
1: Ben, Romain, attention, oui.
14: Parce que, je crois que les deux sont pas d'accord. Et demain matin, j'amène à effet ses papiers. Voilà. À moi-même. Attends, une seconde.
1: Très bien. Ben, merci beaucoup, Sylvain.
14: Allô.
1: Oui, allô.
14: Allô.
1: Oui.
14: Allô, pardon, allô.
1: Oui, c'est Daniel ou c'est Romain?
14: J'ai pas compris. Là.
1: Bon, ben merci. Ah, hein. On n'entend pas très bien, donc il est déjà 20h à La Réunion. On va avoir les informations en direct de Freedom 2. Et puis merci beaucoup à Daniel, dit Sergent Rongemont, Sylvain, qui a donc tendu la main ce soir à ce cher Romain suite à l'appel de la dame. Romain, qui est un jeune de 21 ans, qui est à la rue depuis l'âge de 18 ans et qui était du côté du tampon. Donc on espère que sa situation va pouvoir être régularisée et que demain on puisse aider d'autres jeunes dans la même situation également. 02 62 41 51 51 si vous avez d'autres informations. Et puis les informations route également, il y a eu beaucoup de bouchons, donc là il est déjà 20h dans quelques secondes. Si vous avez des informations route, 02 62 41 51 51 et on se retrouve tout de suite après les informations en direct de Freedom 2 en simultané. Il est 20h, merci d'être à l'écoute, à tout de suite.
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16: Bonsoir à tous. Combien de temps les Français vont-ils encore souffrir à la pompe alors que les prix des carburants sont toujours très hauts à cause du conflit au Moyen-Orient? Sébastien Lecornu a évoqué le sujet aujourd'hui lors d'un déplacement à Toulouse. Le Premier ministre assure qu'il n'abandonnera personne. Même s'il le concède, la situation économique de la France ne permet pas de faire n'importe quoi. Écoutez.
17: J'essaie de suivre avec les ministres plusieurs lignes directrices en étant plus que conscient de la grande fatigue de nos concitoyennes et de nos concitoyens pour la pression que cela représente pour leur pouvoir d'achat. C'est une très très très très très mauvaise séquence que nous vivons. Je pense qu'il faut qu'on puisse gérer ça avec beaucoup de sérieux, avec des lignes assez claires. On ne peut pas faire n'importe quoi avec les finances publiques. Et je vois bien hein, les tentations de se dire baissons de manière générale les taxes, etc. Ceux en général qui proposent de baisser les taxes au mois de mai sont ceux qui vont vouloir en réinventer à l'automne pendant les débats budgétaires. Il n'y a pas d'argent magique et la situation des finances publiques est telle que par définition, quelqu'un paiera toujours à la fin.
16: Le gouvernement doit s'exprimer en début de semaine prochaine pour changer d'échelle et adapter ses dispositifs de soutien à l'activité économique. Le Premier ministre a aussi assuré que d'autres professions que celles déjà aidées pourraient rejoindre la liste des secteurs soutenus. Dans ce contexte, le Charles de Gaulle est en mer rouge. La ministre déléguée des armées, Alice Ruffaut, l'a confirmé aujourd'hui. Le porte-avions déployé dans la région du Golfe. L'objectif, montrer qu'une coalition internationale est prête et capable de sécuriser le détroit d'Ormuz. 7 ans de prison requis contre un dentiste en Lozère jugé pour des dizaines de mutilations. Des opérations inutiles qui ont coûté à la sécurité sociale plus de 300 000 euros. 44 victimes ont été identifiées. Le jugement est attendu en début de soirée. Et puis en foot, après le PSG en Ligue des Champions, un deuxième club français se qualifiera-t-il pour une finale européenne? Strasbourg joue ce soir sa demi-finale retour de Ligue Conférence face au Rayo Vallecano. À l'aller en Espagne, les Strasbourgeois s'étaient inclinés 1-0. Coup d'envoi 21h. Voilà pour l'essentiel de l'info. Excellente soirée.
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0: 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J'ouvre la porte d'entrée en retenant mon souffle et je marche sur la pointe des pieds comme les soirs où je rentrais après minuit pour ne pas qu'il se réveille. Hier soir à table, j'ai bien cru que ma mère se doutait de quelque chose. 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
1: Vol, vol, vol, vol, vol. Et je vole une chanson de, des années 70 de Michel Sardou. Et nous aussi, on va voler ce soir avec Chaleur Tropicale. Bon, pour la suite sur Freedom 2, qu'est-ce qu'on écoute un petit peu? Claude François, Il fait beau, il fait bon. Michael Jackson également à retrouver. Céline Dion également à retrouver. Vous savez que j'adore Céline Dion. Caloupier, un peu de local aussi. Et puis Jean-Paul Bavol aussi à retrouver. Jusqu'à 21h, un petit peu la programmation, là, Serge Lama également, le dimanche en famille. Et oui, donc une chanson, enfin la suite sur Freedom 2, c'est tout cela. Freedom 2, vous savez, c'est que des informations, non, c'est que de la musique, pardon, c'est que de la musique, il y a aussi des informations et les radios guidages également. Si nous tournons un petit peu le bouton, la petite sœur, elle est du côté de, si nous voulons, du côté de Saint-Joseph, c'est le 106.6. 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

0: tous ceux qui nous rejoignent et merci à ceux qui restent à l'écoute. Bon appétit ceux qui passent à table également. Eh ben écoutez, on va commencer cette première heure de votre émission Chaleur Tropicale. C'est terminé pour les petites annonces. Si vous n'avez pas eu l'antenne ce soir, eh ben vous l'aurez demain. Les petites annonces, c'est tous les jours de 19h à 20h. Vous avez également à disposition le www.freedom.fr. Il y a un onglet spécifique petites annonces à votre disposition. Alors ce soir, venez faire des rencontres, venez trouver l'amour, je flirte. Venez à la découverte donc de votre nouvel amour, de votre nouvelle âme sœur, comme vous le souhaitez. Je vous rappelle les petits numéros de téléphone, le 02 62 99 12 00, c'est pour les chers messieurs, les princes charmants, c'est maintenant, 99 12 00. Mesdames, si vous souhaitez passer une annonce de rencontre également, vous êtes les bienvenus, ça sera le 02 62 99 13 00. Les madames sont un petit peu plus timides, mais ne soyez pas timides, venez, on discute, nous voit un petit peu, nous regarde un petit peu comment il se passe de l'autre côté, qu'est-ce que vous recherchez, est-ce que vous veut un book catalogue précisément, est-ce que vous veut que des aventures, il y a eu ça aussi la dernière fois à l'émission, une dame qui voulait que de l'aventure après son divorce. Voilà, il y a des mariages, il y a des divorces, il y a de l'amour dans l'air, et puis il y a des amitiés, puis il y a des belles aventures également. Il y a des belles rencontres en tout cas. On peut, on le veut, on le fait. Et puis la libre antenne, si vous souhaitez parler un petit peu, discuter, venez aussi également, ça sera sur le 02 62 99 11 00. À 23h, vous connaissez le rendez-vous là, Moukatali. Miro des Atlantiques, ce numéro de téléphone là, 0202 21 08 08, c'est un répondeur disponible 24h sur 24, 7 jours sur 7. Zoti laisse d'autres petits moukatages et nous fait des extraits et nous met à lire à l'antenne, et ce soir ça sera à 23h. Et puis le dernier numéro de téléphone que me donne Zoti encore, c'est le 06 92 91 5000. Ça c'est pour les textos, pas trop court, pas trop long, les petits textos Zoti envoie. Et puis nous lire ça, enfin je vais lire tout à l'heure le retour de Diego. Diego, il est content d'être venu. Oui, tonton Diego de retour. Et puis on continue, on commence l'émission Chaleur Tropicale. Freedom, bonsoir. Les messieurs déjà au rendez-vous. Allô. Ah bon, eh ben il commence pas bien là. Allô. Bon ben écoutez, je te connais en plus que la place elle est chère, hein, ma fille de ça. Ah, Freedom, bonsoir.
1: Oui, bonsoir.
0: Comment il est?
1: Elle est doucement.
0: Doucement, il résonne un petit peu. Est-ce qu'on peut déplacer ça au vite fait?
1: Oui, comme s'il n'y a pas beaucoup de réseau.
0: N'a pas de réseau, ça va bien?
1: Là, c'est bon?
0: Je ne m'y connais pas, moi. Il faut causer un petit peu plus pour me voir.
1: Je me présente.
0: Oui.
1: Je m'appelle Christophe, j'habite dans le sud.
0: Christophe du sud, de quel côté où les?
1: Ben, Saint-Pierre, quoi.
0: Mais Saint-Pierre est un réseau pourtant.
1: Ben ouais, mais d'être dans le coin où j'habite, c'est un peu machin.
0: Tu habites dans une forêt ou quoi?
1: Non, pas dans la forêt noire, mais la redanche peut-être.
0: Ah là là là là. Bon alors, Christophe est avec nous, il est de Saint-Pierre.
1: Ouais, et j'ai 66 ans.
0: 66 ans.
1: Et je suis créole brun. Ben, je cherche une femme sérieuse que je puisse faire un bout de chemin avec.
0: Il aura défait la vie, alors.
1: Ouais, et pas trop grosse, mais enfin, pas trop... Enfin, dans le poids normal, quoi. Et puis, ben, quelle que soit la couleur, blanc ou noir, ou quelle couleur, rouge, n'importe. Et dans les temps de 50 jusqu'à 60 ans.
0: D'accord.
1: Et ben après, ben moi j'ai eu sucre brun.
0: Oui, vous venez de dire moi ça.
1: 1m70 et 67 kilos environ. Je vis seul et puis ben je vais.
0: Combien de temps les seuls ou là?
1: Ben je ne compte pas le jour puisque la solitude, comment tu pèses un peu là.
0: Arrête, faut pas dire moi ça, hein, ça c'est n'a fait même pas entendre. Hein.
1: Ben peut-être 1 an et demi, 2 ans.
0: Voilà.
1: Ouais.
0: Ben c'est pas trop long, ça va.
1: Ouais, ben, et puis je cherche une femme sérieuse que je puisse discuter avec, faire un bout de chemin avec.
0: Bon, on verra s'il est sérieuse après.
1: Ouais, ben, il faut pas que. Il me donne un numéro de téléphone, après, ben, j'arrive pas à appeler, il répond pas, tu vois, c'est agaçant, quoi.
0: Ça, c'est le jeu, hein.
1: Ben oui, mais il faut pas faire le jeu comme ça avec moi. Soit sérieuse ou pas sérieuse, mais si c'est pas sérieuse, c'est pas la peine de m'appeler, quoi.
0: Bon, appelle pas Alice, il est pas sérieuse, hein.
1: Ben non. Bon. Ben, je laisse mon numéro de téléphone.
0: Eh ben oui, oui, oui.
1: 06-92-30-65-11.
0: Eh ben c'est parfait, bonne soirée.
1: Reste ben, je te souhaite une bonne soirée.
0: Merci.
1: Et bonne continuation.
0: À bientôt.
1: À plus, ouais.
0: Allez, au revoir. Radio Freedom, bonsoir.
2: Oui, bonsoir.
0: Bonsoir, comment il est?
2: Bah, la même.
0: Qu'on bouffait un peu.
2: Comment?
0: Qu'on bouffait un peu, quoi il dit?
2: Ben là, ouais, vous avez le droit d'une femme pour une aventure, ça.
0: Pour une aventure, ben vous voulez passer au bon numéro, mon ami.
2: C'est quoi, ben, parce que vu que pour les femmes, c'est bon pour les hommes.
0: Ben, bienvenue.
2: Bienvenue,
0: mais on l'a pas bien écouté à moi, hein, comme elle a relancé l'antenne.
2: Ben non, je m'en ai marqué, mais...
0: 06 80 02 62
2: Oui, 99 oui.
0: 12 00
2: 12 00
0: Voilà, après on coupe le radio quand c'est tour, hein.
2: Ouais, bon.
0: Allez, à tout de suite.
2: Tout de suite.
0: Radio Freedom, bonsoir.
3: Bonsoir.
0: Oui, bonsoir.
3: Bonsoir, c'est pour quoi ça annonce?
0: Bienvenue, à qui ai-je l'honneur?
3: Lucien.
0: Lucien?
3: Lucien, 40 ans.
0: Attendez. Attendez. Un Malbar?
3: Un Malbar mixé.
0: Où est pratiquant?
3: Non.
0: Non.
3: Ben, bonsoir, Bouska.
0: Bonsoir, Lucien.
3: Je m'en ai jamais parlé avec toi. Je m'en suis viré sur Facebook.
0: Ah bon. Ben, où les bien?
3: Oui, mais bien, tranquille.
0: Bon.
3: Ben, il manque à moi.
0: Et madame?
3: De bien, ouais.
0: Ben, voilà. Un couverture pays.
3: Voilà.
0: Mon Dieu. Ben, là, ça ira au pour à soir.
3: Parce que.
0: À cause... Est-ce qu'on est sur parleur, là? Ou bien, quel endroit?
3: Non. Ben, comment on va appeler? On va mettre sur parleur, mais de la maturée.
0: Ah bon, on l'a fini à enlever alors. Donc on appelle Lucien, on a 40 ans, on est du côté de Saint-André, où il y a un Malbar métissé, où il a dit, mais quel mélange ça, un Malbar après... Oui.
3: Malbar pas trop noir.
0: Ou tu veux les droites?
3: Hein?
0: Ou tu veux les droites?
3: Oui, après quand il fait chaud, des fois on y coupe.
0: Ah bon, d'accord, ok. Vous faites crâne rasé complet?
3: Ouais, quand il fait trop chaud, oui.
0: Ah ouais, d'accord. Okay.
3: Après, des fois, il fait dégrader.
0: Oui. Cheveux, ils poussent vite, hein, cheveux, bonhomme. Non, les vrais, sûrement. Il faut tous les semaines de sa coiffer, sinon, là.
3: Ah, ben...
0: La barbe.
3: Oui, mais c'est que les filles, et le plus. Parce que, voilà, quand il y a qu'on donne ça de bain, ils préparent d'autres cheveux, là.
0: Hein?
3: C'est différent, non?
0: Ah, ben oui, ça est sûr. Et là. Ben, ça, c'est rapide, ça, pour préparer. Hop, hop.
3: Oui, c'est sûr.
0: Ah non, mais c'est sûr, hein. Et du coup, où les raser complètement, la barbe, la moustache, tout ça, là?
3: Oui, ben, à moi, il me laisse pas pousser, mais il rase.
0: Ah oui, d'accord, ok. Et vous faites ça tous les semaines?
3: Oui,
0: parce que quand il repousse, il pique un peu quand même, hein.
3: Ouais, mais comme il saute, il rase.
0: Ah, ça va vite, hein.
3: Vaut mieux. Et après, comme il dit, comment il recherche l'amour. T'es fait une passer à la radio, c'est la radio, même.
0: Ou t'es fait une passer alors? Et alors, qu'est-ce que ça l'a donné? Pas grand-chose.
3: Pas grand-chose, bah, parce qu'à chaque instant, bah, il appelle la main. Quand il voit une photo, il garde mon photo, il dit, mais trop jeune.
0: Vous êtes trop jeune?
3: Ouais.
0: Mais on a 40 ans, quel âge il faut donc?
3: Ça m'a dit.
0: Aïe. Ben là. Mais il y a des jeunes femmes qui écoutent à nous quand même.
3: Non, ben ça m'a dit, c'est pour ça qu'il repasse. Il ne lâche pas la fille.
0: Il ne lâche pas.
3: Voilà. Ben,
0: bon, et il fait combien de temps le célibataire au...
3: 3 ans.
0: 3 ans?
3: Ouais.
0: Et tu as des enfants?
3: Oui, 2 pour moi.
0: D'accord. Là, ben d'aller en vacances là, quand il fait un peu de beau.
3: Tout seul.
0: Comment ça, tout seul? Ou on n'a pas d'enfants?
3: Si, non, il y a un oiseau, mais il me dit, comment, mais tout seul.
0: Ah, mais oui, mais on ne fait pas rien. Enfin, me dire quelle sortie on fait un petit peu, quoi. C'était ça la question.
3: Ah, oui, des fois, il fait la marche. Mmh. Après, il fait un peu vélo.
0: Mmh. Et... Ça pas un peu la crobranche, ça pas un peu kayak, canoë, je sais pas quoi.
3: Si, si. Ben, après. Et le week-end, il fait grillade.
0: Ah, les grillades aussi, c'est bien ça.
3: Mmh. Et comme il dit, il manque à moi la couverture.
0: Bon, et ben elle est bonne. Comment on aimerait cette couverture pays? Grande, petite?
3: C'est vraiment. Moins barrage. Mmh. Et j'aime bien aussi mon cheveu bouclé aussi.
0: Ah, d'accord.
3: Oui.
0: Mal barré, cheveux bouclés alors.
3: Oui, après, il n'a pas rien que ça, et les cheveux aussi, il y a m'occupé aussi.
0: Oui, il y a m'occupé
3: là.
0: Ah, ouais, d'accord, c'est étonnant ça, c'est
3: mon
0: rare.
3: Mon ex, il a fait ça.
0: Hein
3: là.
0: Ah bon.
3: Oui, après, il me dit qu'on n'a pas rien que sexuel, il a un truc, par exemple, il a mal au dos, il a mal ça, par exemple, il a mal au dos, mais il occupe.
0: Ben, laissez aller aux petits soins.
3: Oui.
0: Incroyable.
3: Je comment même, mais gentil.
0: Adorable.
3: Voilà. Ben,
0: attentionné, c'est ça le mot.
3: Voilà, et Miriam, comme là avec la personne, qu'elle est heureuse avec moi.
0: Et comment ça se fait, le célibataire, alors?
3: C'est ça, du haut, moi.
0: Ah, elle est longue?
3: Non, mais à fin de compte, comme... Ben, t'en profites un peu trop. Chacun sait que tu demandes l'argent.
0: Ah, tu prends de l'argent?
3: Non, tu demandes de l'argent, chacun sait.
0: Ah, mince alors.
3: Ben.
0: Oh là là. Et du coup, elle avait passé?
3: Non, c'est pas question de ça, mais. Après, derrière,
0: c'est
3: il.
0: C'est trop.
3: Non, mon lac, ça va. Il était taxé à rien pour demander de l'argent.
0: Mon Dieu. Bon.
3: Et après, c'est pour ça, je veux dire, comment il y a aussi le bâtiment. Et en plus, à mon épée, il y a une poudre qui est forme dans le chemin. C'est pour ça qu'on a décidé de passer à l'annonce.
0: Ben oui. D'accord, bon, ben écoute, rentre pas forme dans le chemin, et puis tu essayes de trouver un bon femme beau. Bon alors, de préférence une malbarrée cheveux bouclés, en tout cas où il est quelqu'un de très attentionné. Voilà. Et
3: moi, il connaît que c'est juste.
0: Ben et oui, mais bon. Après, on connaît jamais demain de quoi il fait. Bon. Ok, très bien. Ben écoute, cette charmante dame se reconnaît dans ton annonce. Elle y appelle à quel numéro?
3: Comment? 06. 93.
0: Oui.
3: 55. 46. 99.
0: C'est bien ça. 06 93 55 46 99. Mesdames, pour faire la connaissance de Lucien, il a 40 ans, je vous le rappelle, et il est du côté de Saint-André.
3: Oui, je dis pas à la main, mais il ne monte pas.
0: Il est bon, pas de problème. Il ne monte pas au masse.
3: Voilà. Et ça doit leur faire un bon sport.
0: Ben merci. Demain matin à la salle. Allez, bonne soirée. Merci, au revoir. Radio Freedom, est-ce qu'il y a des hommes romantiques, attentionnés, qui savent faire des massages? Parce que les bien gentils, ils disent à nous, il fait massage, mais est-ce que le massage est bien fait? C'est ça aussi la question, on empêche, hein? N'est-ce pas? Radio Freedom, bonsoir.
4: Oui, bonsoir.
0: La radio, s'il vous plaît.
4: Monsieur. Oui, c'est le direct.
0: Merci.
4: Non, en fait, comme la prochaine annonce hier soir.
0: Oula, ben, soit fait me passer hier soir, il passe plus aujourd'hui, mon chéri.
4: Oui,
0: hein.
4: Non, mais c'est juste pour dire, ben, là, il n'y a pas le droit de numéro privé. Mais moi, pas gagné répondre.
0: Ah, donc, rappel à haut.
4: Il gagne pas rappel à zone.
0: Donc, rappeler si on n'a pas eu l'appel hier soir.
4: Oui, voilà.
0: C'est quoi le prénom?
4: Après, j'appelle aussi le numéro 388, il habite ça à dire. C'est le rappel à moi aussi.
0: D'accord, vous faites un rappel ou là alors?
4: Oui, voilà, c'est ça.
0: Donc, comment on appelle? C'est votre prénom?
4: Moi, c'est JF du Sud.
0: JM?
4: JF.
0: Ben oui, mais vous nous laissez au parleur, on dirait, il ne me connaît pas quoi là, il n'entend pas ou bien. JF?
4: Bravo, attends, c'est la télé peut-être.
0: Jean-François?
4: Oui.
0: JF alors, hein?
4: Oui. Et...
0: Oui, c'est la télé, parce qu'il entend mal.
4: Voilà. Attendez.
0: Comment on discute dans ces conditions-là?
4: Comment
0: on discute dans ces conditions-là?
4: Voilà. Moi, c'est mes amis toutes.
0: Ben, elle est bon, merci. Alors, JF.
4: Excusez-moi. Oui.
0: Pas de problème, excusez
4: à vous. Mais après, ben, si voilà, il n'y a pas le moitié numéro privé. Et moi, par répondre, ben, je peux pas rappeler les autres.
0: Et c'est bien de dire ça quand même, JF, parce que c'est un petit rappel pour tout le monde. Toutes les femmes qui ont trouvé des annonces qui les intéressent. Peut-être que oui. Si on n'a pas eu l'appel ce soir, on appelle le lendemain. C'est bien de faire ça.
4: Oui.
0: Voilà. Comme ça, le message après, est dit pour tout le monde.
4: Après, ben, si Olivier rappelle-moi ce numéro privé, ça rappelle-moi aujourd'hui.
0: Voilà.
4: Si Olivier rappelle-moi ce soir.
0: Ou répondre.
4: Mais répondre.
0: Voilà.
4: Pas un souci, même.
0: Pas
4: même
0: pas
4: si
0: problème.
4: Moi, ce numéro privé, hein. C'est pas un souci.
0: Voilà. Ou répondre tout.
4: Oui, ah oui.
0: Donc, on a eu quand même des appels, alors, finalement, hier soir.
4: Oui.
0: Ah, ben, les gaillards.
4: Ah oui, les gaillards.
0: Ben oui, mais il faut maintenant il rappelle à haut parce qu'on va pas gagner le temps répondre.
4: Ben oui, ben.
0: Qu'on était en train de faire, on a dormi ou quoi?
4: Non, ben si moi, ben les rappels, on va dans le journal, ben si moi, je rentre mon travail,
0: Ah, d'accord, ok, bon, ben voilà. Alors, mesdames, rappelez JF, de quel côté on est?
4: Du tampon.
0: Du tampon. Donc, hier soir, on a passé l'annonce, donc elles doivent avoir ton numéro.
4: Oui, normalement, oui. Et même, ça, c'est un pied, là. Je dis, moi, les appels, c'est un pied, mais elle est sur Saint-Joseph.
0: Oui.

0: Mounoua, là, il gagne un numéro et il efface.
1: Là, sans exprès, Midiouf, franchement.
0: Ah là, il arrive ça, des fois.
1: Voilà.
0: Des fois
1: bah, oui.
0: Il arrive des choses qu'on ne fait pas exprès.
1: Oui.
0: Non, on va faire une donnée hier. Est-ce que vous faites des massages?
1: Ah non, pas du tout.
0: Pas du tout, vous n'avez pas massé?
1: Ah non.
0: Aïe, aïe, aïe, mais comment il fait là? Comment vous avez fait où?
1: Ah si, c'est quoi, c'est un petit peu là avec moi? Ah si, ben il m'a fait un petit peu, oui.
0: Ah, ah
1: si,
0: bon.
1: Si. Comment?
0: Vous touchez un peu?
1: Un petit massage, comment dire ça? Un petit massage creux, un petit massage de... Voilà quoi.
0: Ah, d'accord.
1: Bon, voilà, un petit massage de... depuis le pied, le monte, jusqu'en haut de la tête.
0: Oh toi! Ben bon, JF. Appelez-le, mesdames. Allez, mes embrassons, bonne soirée, à bientôt.
1: Allez, merci beaucoup.
0: À bientôt, au revoir. Eh ben, c'est bien de faire des petits rappels comme ça également, parce que si on n'a pas eu le numéro, enfin la personne, on peut essayer de le rappeler le lendemain, effectivement. Parce que oui, le jeu, c'est qu'on puisse appeler en numéro privé. Ben, la personne en face, ben, il peut pas rappeler Azot, hein, n'est-ce pas? Mesdames, bonsoir.
2: Oui, bonsoir, Fritom.
0: Comment il est?
2: Oui, oui, ça va, et vous?
0: Ça va très bien, merci.
2: Oui, voilà, je me présente.
0: Oui.
2: C'est Frédéric de Saint-Denis. Donc voilà, j'ai 50 ans.
0: Oui.
2: Donc voilà, je suis quelqu'un de non-buveur. Donc je travaille, j'ai ma voiture. Donc je recherche quelqu'un de sérieux, quelqu'un de bien de sa tête, bien de sa peau. Donc voilà, quelqu'un qu'elle sait ce qu'elle veut. Donc voilà, je suis créole blanc, je mesure 1m71, 65 kilos. Donc voilà, donc je recherche quelqu'un de sérieux, de l'âge de 40 jusqu'à 50 ans, un petit peu plus.
0: D'accord.
2: Voilà, non fumeuse surtout, bon, boire avec modération, je comprends. Donc moi je fume pas, je bois pas. Donc si possible, vu que je travaille, elle aussi, si elle travaille, c'est mieux pour moi. Donc voilà, mais après si elle ne travaille pas, ça ne me dérange pas. J'accepte un enfant ou deux, pas plus, de Saint-Denis jusqu'à du nord jusqu'à de l'est. Voilà. Quelqu'un compréhensif, quelqu'un honnête, sérieuse, plutôt mince ou un petit peu de rondeur, ça ne me dérange pas. Donc voilà, qu'elle soit Catherine, Malbarès ou autre de la préférence, on l'a devenue. Pour plus de renseignements, je vous laisse mes coordonnées. 06 92 73 68 45.
0: 06.
2: C'est une annonce sérieuse, je dis bien.
0: D'accord.
2: Donc voilà.
0: Bon, bah, très bien.
2: Voilà, donc ben, je vous dis bonne soirée à vous.
0: Également.
2: Et bon courage.
0: Merci, au revoir.
2: Merci et au revoir.
0: Allez, au revoir. Eh ben, Frédéric l'a fait son annonce tout seul, comme un grand, voilà. C'est parti. Allez, ciao. Radio Freedom, bonsoir.
3: Oui, bonsoir.
0: Allô.
3: Pourquoi entends-moi bien?
0: Ben, un peu de loin. En même temps, on est loin, on l'a mis sûr.
3: Loin, peut-être pas, non.
0: Soit on est Saint-Denis la même?
3: Non, on est la plaine du CAF.
0: Ah, bon, avec un numéro de métropole.
3: Oui, mais justement, moi, on a gardé deux numéros parce que, comme mon temps de cherche travail, du coup, moi, je garde cette métropole.
0: Vous étiez en métropole avant, alors?
3: Ouais.
0: Donc, comment on appelle?
3: On appelle Max.
0: Max de la plaine des Casses?
3: Ça même.
0: Alors, Max, du coup, par contre, on entend un petit peu étouffé le son?
3: Ouais.
0: Ouais. On peut améliorer ou pas?
3: Un peu plus clair, je sais pas, m'essayer d'être un peu plus clair,
0: yes. Voir
3: comme il cause déjà.
0: Alors, du coup, vous avez, on était en métropole avant ou sur l'été?
3: On était sur Nice.
0: À Nice?
3: Ouais.
0: Et alors, c'était bien?
3: Ouais, c'était bien.
0: C'était pour le boulot?
3: Ben, un peu pour tout, un peu changement de vie, boulot, voilà.
0: Combien de temps, là, reste là-bas?
3: 22 ans.
0: Ah, quand même! Mais quel âge on est là-haut?
3: Ben, il y a 57 ans.
0: 57. Donc, 22 ans à Nice, du coup.
3: Ouais.
0: Et là, où
3: ouais.
0: Les rentrées depuis combien de temps à La Réunion?
3: Depuis janvier.
0: Ah, c'est récent!
2: Oui.
0: D'accord, ok. Bon, bah oui, effectivement, le numéro, pourquoi changer? Par contre, est-ce qu'on peut vraiment essayer de déplacer à haut, peut-être, mais que pas, parce que là.
3: Le son n'est pas très.
0: Ouais.

0: Elle n'est pas nette.
1: Ouais, ben, bah, essaye déjà moins un peu. Hein,
0: allez, bougez un petit bout de l'autre côté, peut-être, je ne sais pas.
1: Dis-moi quand c'est.
0: Alors, nous continuons à discuter quand même en même temps. Donc, vous êtes de retour depuis janvier.
1: C'est ça.
0: Et donc, célibataire.
1: Ben oui, si vous ne l'aurez pas.
0: Ah, mais je ne connais pas, moi. C'est une bonhomme mariée, il appelle à nous, hein. Pas un problème, ça. Marié, c'est une plein d'aventures aussi, hein. Il ne connaît pas ça, hein.
1: Après, chacun il fait comme il veut.
0: Ben voilà.
1: Voilà, c'est comme je pas toi. Ça ne nous regarde pas.
0: Non, chacun il fait ce qu'il a envie.
1: Exactement.
0: Bon. Et où, en tout cas, où est célibataire?
1: Oui, mais c'est la terre.
0: On n'a pas rien sous le lit, on n'a pas rien nulle part. Là.
1: On n'a pas rien caché, on n'a pas rien en dessous, rien. Mm. Avec l'aide, mais c'est la terre.
0: Bon, ben, c'est bon. Alors,
1: Là, je peux me mettre au téléphone.
0: Ben non, nous causons un petit peu, quand même.
1: Ah, causons un peu. Même pas trop. Enfin, c'est pas que nous pas causé, hein.
0: Et que. Ben, quand le madame vient pas là-haut, c'est pas causé?
1: Hein?
0: Quand le madame.
1: Ah oui, le madame m'appelle, moi, il m'a causé un peu de clé.
0: Ah bon?
1: Bien sûr.
0: Ah bon? Est-ce que tu aimes bien faire des massages? Tu as t'en souvenir, toi, comme bonhomme?
1: Plus ou moins, ça dépend s'il en a un bon feeling après l'intention. Enfin, il n'a même pas fait des choses comme la pointe d'alchimie. Voilà.
0: Ben, s'il n'a pas rien, il ne bec pas dedans, non? De toute façon.
1: Ah, des fois, il bec dedans, même si c'est rien. Hein.
0: Oui, mais à où recherche quoi, où?
1: Plutôt quelqu'un avec qui déjà nous cause, et puis nous voit, et puis en fonction de l'évolution, voir un petit peu s'il en a quelque chose qui peut être en place.
0: D'accord. Voilà. Quelque chose à mettre en place, très bien.
1: Ben oui, c'est quelque chose qu'il met en place dans l'alchimie, dans l'énergie, si on a un bon feeling.
0: Ah, d'accord, ok. Et tu es comment, toi, un petit peu, toi, Max?
1: Ben, je fais 1m72, 69 kilos, un CAF.
0: Oui.
1: Et puis, ben, c'est tout, hein. Bon, je fais les couettes, les blancs.
0: Hein, d'accord. La fine blanc, alors?
1: Ah, ben oui, c'est comme tout le temps, la fine commence grisonner un peu, ouais.
0: D'accord, ok. Un joli CAF, voilà. Quand même.
1: Ben, joli, ça, après, que connaît chaque joli, dans son.
0: Là où toi, tiens, moi, je suis oui, ou là, normalement, hein.
1: En fait, non, même pas trop du oui, même pas trop du non. Après, chaque personne, il peut trouver quelqu'un joli, donc il peut trouver l'autre moche, ou moi, ça veut dire.
0: D'accord.
1: Bon. C'est tout à chacun, en fait. T'as pas un critère de beau, de vilain, de rien. Du moment qu'à l'intérieur, il y a c'est ça qui compte.
0: D'accord, bon, ben, elle est bien. Donc, Max, il est du côté de la plaine des CAF, mesdames. C'est la première fois que tu appelles?
1: Première fois, ouais.
0: Ben oui, mais.
1: J'ai demandé, appelle un peu, ou t'es seul comme ça, quand même, maman, il vous fait pitié. Il dit, moi, il est solitaire, d'accord, mais il ne me fait pas pitié, il ne me met pas dans la solitude.
0: Après, comment il appelle la sœur?
1: Hein?
0: Comment il appelle l'autre sœur?
1: Bon, il s'appelle Rita.
0: Rita, on embrasse Rita. Là, appelle un coup, elle doit être fidèle de la radio, elle aussi.
1: Ben non, peut-être qu'il connaît l'émission, parce qu'il est marié, tout ça, ne pense pas qu'il est. Après, fidèle de la radio, peut-être qu'il est très attentif, il écoute. Mais c'est pas un monde qui va appeler Charlotte Hôpital, parce qu'il est marié, tout ça.
0: Ah ben oui, non, mais oui, mais dans la journée, je parle après. Hein.
1: Ah oui,
0: vu que c'est elle que la Zao appelle.
1: Va, en tout cas, il connaît ce lien de Charlotte Hôpital, il a dit, appelle, Gaillard, ça, voir.
0: Et alors, est-ce que les Gaillards, Max?
1: En tout cas, bon, pour l'instant, le contact avec vous est très super.
0: L'échange. Bon.
1: Oui, l'échange.
0: Alors. Enfin,
1: le contact verbal, hein.
0: Ben oui, bien sûr. De toute façon, c'est pas moi qui s'appelle à où, hein. C'est les madames, hein.
1: Ah, mais on sait jamais, vous connaissez pas moi. Ah, vous vous souvenez de mon numéro, nana.
0: L'animatrice est mariée, Max.
1: Non, non, mais elle me dit ça, c'est après, elle ne connaît pas sous les mariés. Elle m'a demandé à vous.
0: Arrête, Azote. La fin de vie, drague pas l'animatrice. Bon.
1: Ah non, non, mais pas de rada,
0: on reste concentré sur ton annonce, Max, t'inquiète pas.
1: Très, très concentré. Oui.
0: Du coup, donc là actuellement, on est un petit peu en vacances ou pas du tout?
1: Ah non, non, ma rentrée, maintenant, pour habiter, pour vivre les quelques années qui restent avant pour vivre. À côté de mon bonne sœur, et puis.
0: Bon, ben, il fait du bien d'être rentré, là, après ces années là-bas.
1: C'est un bonheur.
0: Elle n'est pas trop embouteillée par rapport à Nice. Ça change un peu quand même.
1: Le tout, mais pense que Nana, le circuit routier n'est pas très adapté avec la quantité de l'auto Nana. Mais bon, après, bah, Nana, pas le bon département qui occupe la route, l'a pas anticipé. Mais bon, c'est comme ça.
0: Et comme ça, il fait. Il prend courage, ça va. Quand même.
1: Compris,
0: il dit, il prend courage, ça va. Qu'est-ce qu'on veut, il fait.
1: Ah ben oui, ben là, on n'a pas le choix. Hein. Quand on est dans la danse, hein, il faut rouler. Hein.
0: Nous, ça va, nous, ça va. Ok, bon, ben, Max, il est à la recherche d'une relation plutôt sérieuse, hein.
1: Ben, il peut pas dire avant,
0: au feeling.
1: S'il y a une cause, après, en fonction du feeling, en fonction, ben, comment il échange, tout ça.
0: Ah oui, et s'il y a une aventure, ou prend une aventure aussi, alors?
1: Ah, ben, ça dépend. Non, à moins, il est plutôt dans l'aventure, sinon, il y a un bon feeling. Oui, bien
0: oui.
1: sûr. Non, non, le feeling, après, c'est tout. Après, au départ, des fois où ça va sur l'aventure au départ, après, on reste 20 ans ensemble, ou des fois où ça va dans l'amour tout de suite, et même 2 jours après, puis bon, on connaît.
0: Oui. Vous l'étiez marié ou?
1: Ben, on était marié, ben.
0: D'accord. Donc, divorcé, alors.
1: C'est ça.
0: D'accord. Bon. Eh ben, ok, Max. Des enfants?
1: Oui.
0: Ok, ça marche. Bah, écoute, les femmes vont pouvoir t'appeler. Du coup, Max, il est de la Plaine des Caves, je rappelle. Hein, mesdames, il a 57 ans. Est-ce qu'on a une préférence au niveau du...
1: Il faut pas les plus jeunes que moi.
0: Pas plus jeunes, déjà.
1: Ouais, ouais.
0: Juste ça, comme détail précis.
1: Ouais, et puis, bon, ben voilà, il faut pas que les plus lourds que moi non plus.
0: Mm-hmm. Et donc, puis, on fait 69 kilos, mi rappel.
1: C'est ça.
0: Et puis c'est tout.
1: C'est tout, oui.
0: Bah, voilà, bah, bon. On veut pas une madame plus forte que vous, en tout cas. Au niveau du poids, on ne dépasse pas 70. Ok, Max, en tout cas, c'est précisé. On va pouvoir laisser ton numéro de téléphone si ces charmantes dames veulent te contacter. Et elles appellent au...
1: Au Fonidi ?
0: Oui.
1: Alors, 06 41 24 14 43.
0: Donc, je rappelle que c'est un numéro de métropole, mais qu'il voilà, est à La Réunion.
1: Ce numéro-là encore, mais il habite ici depuis janvier.
0: 06 41 24 14 43, mesdames, Max de la Plaine des Caves. Eh bien, écoute, Max, à bientôt. Vous connaissez quand il appelle une fois, il appelle plusieurs fois.
1: Ah, moi, il appelle plus, moi, il appelle une fois.
0: On verra. On verra, on verra. En tout cas, on est la bienvenue.
1: Ah oui, non, mais après, merci, c'est gentil, mais il n'y appellera plus, c'est vrai.
0: Non, mais on est la bienvenue, même si on ne veut pas passer une annonce, on peut appeler pour causer un peu. En tout cas, voilà.
1: Ah, ben ça, c'est cool.
0: Voilà. Donc, Nena, le 99-12-00, c'est pour les rencontres, mais le 99-11-00, c'est pour parler un petit peu. Si jamais on a envie de causer un petit peu. Exactement. Si vous voulez lancer un sujet, voilà.
1: Ok, ben super.
0: Avec plaisir, en tout cas, Max, à bientôt.
1: Plaisir partagé. À bientôt, peut-être.
0: Allez, au revoir.
1: Allez, au revoir.
0: Et oui, faites comme Max si vous le souhaitez aussi. Prenez votre petit téléphone, messieurs, et jetez cette petite bouteille à la mer. 99-12-00 pour vos annonces de rencontre, messieurs, mesdames, 99-13-00. Freedom, bonsoir. Allô?
2: Allô?
0: Oui, bonsoir.
2: Oui, bonsoir, madame.
0: Bonsoir, monsieur.
2: Ça va bien?
0: Ça va, et où?
2: Oui, il est là.
0: À qui ai-je l'honneur?
2: C'est Patrick.
0: Patrick? On n'attend pas Patrick?
2: Oui.
0: Alors, quel côté où est-ce?
2: Ben, moi, c'est Saint-Paul.
0: À Saint-Paul, alors. Et quel âge on est là, mon cher Patrick?
2: 45 ans.
0: 45 ans. Mais écoute, où un peu, alors?
2: Oui. Ben, moi, c'est m'écoute-moi un peu aussi.
0: Raconte-moi un peu la vie.
2: Oui, ben la vie n'est pas trop bien.
0: Ah.
2: Ben oui, parce que nous retrouvons à moi tout seul et voilà quoi.
0: Mais la vie n'est pas bien parce qu'on est tout seul.
2: Oui, voilà.
0: Ben non.
2: Ben si.
0: Ben non.
2: Ben pourquoi dire moi non?
0: La ville est belle.
2: Oui, la ville est belle, oui. La ville est belle, oui, mais quand on s'en va tout seul, c'est pas bon.
0: Arrête de sentir tout seul, on a trouvé madame pour asseoir.
2: Oui, mais si j'ai trouvé madame pour m'asseoir, c'est bon. Bien. Ben oui, maintenant 45 ans, il appelle Patrick, monsieur c'est madame, n'importe, c'est pas un nom, c'est pas
0: n'importe. N'importe. Ah, que qualité l'annonce qui commence comme ça là?
2: Non, c'est pas une madame n'importe.
0: Patrick, arrête, fais ça bien.
2: Oui, il est pas bien, ouais.
0: Fais ça non, bien. Alors.
2: Excusez-moi.
0: Bon, alors,
2: Patrick. Vous cherchez madame et.
0: Ben non. Est-ce que on recherche de l'aventure ou du sérieux déjà?
2: Oui, sérieux.
0: Sérieusement?
2: Oui.
0: Et si là une madame il vient et appelle à haut pour une aventure, dis non?
2: Ah ben si, j'ai déjà eu.
0: Donc on est ouvert un peu à toute proposition alors finalement.
2: Voilà. Même pas la couleur, même pas les affaires. Du moment c'est madame, téléphone à moi pour discuter un petit peu.
0: Oui.
2: Et après pour voir plus tard. Parce que on habite tout seul, on a une grande maison. On a une grande maison et 4 chambres. Ben voilà quoi.
0: Qu'on vous fait 4 chambres?
2: Ben mine de toile.
0: Ah. Vous n'avez 3 enfants?
2: Des enfants, on en a 2.
0: On a 2 enfants? Oui. On avait une grande maison quand même alors.
2: Oui, on a 2 enfants, mais ils habitent avec moi.
0: Oui. 2 enfants, ils habitent encore avec vous alors?
2: Non, ils habitent avec moi.
0: Ah, ils habitent pas avec vous.
2: Ils habitent avec les autres mamans.
0: D'accord.
2: Ben, voilà quoi. Mais là, comme ils habitent tout seul, on a besoin de discuter un petit peu avec une femme, tu vois.
0: Bon. Et comment on est un petit peu, Patrick?
2: J'ai 1m80.
0: Oh, ben le grand?
2: Oui, et moi, blanc, un créole blanc.
0: Un créole blanc, ben.
2: Oui, ben.
0: Plutôt costaud ou bien?
2: Non, mince. 70 kilos.
0: Ah, ben oui, le bien.
2: 80 pour 62 kilos.
0: 62 kilos, mais le bien mince?
2: Ben oui.
0: Oh là là.
2: Le bien mince partout.
0: Ah là là. Ah, vous ne pouvez pas savoir, hein? Ah, Patrick. Bon, du coup, un créole blanc du côté de Saint-Paul. On recherche une madame là pour avancer, ouvert un peu à toute proposition.
2: Discuter un peu. Oui, après, on va appeler ça après.
0: Oui, d'accord.
2: Ça va rôder un pont tout c'était comme ça. Oui, juste pour discuter. Et pour voir après l'aventure, comment il se passe. Là, c'est en plus.
0: Ok, ça marche.
2: Ok, merci bien beaucoup.
0: Eh bien, laisse le numéro de téléphone, comment madame Leif fait pour appeler à vous, Patrick?
2: C'est 06 92.
0: Oui.
2: 74. 77. 87.
0: 06 92 74 77 87. Parce que c'est pas Diego, c'est un autre numéro, hein?
2: Oui, bon. Ça, Diego.
0: Ben oui, mais c'est pas Diego standard, c'est un autre numéro pour donner de moon après, hein?
2: Oui.
0: Bon. Allez, okay. Mien, embrasse à toi.
2: Ben, moi, je m'embrasse à toi.
0: Allez, bisous.
2: Allez,
0: bientôt.
2: Bisous à toi.
0: Au revoir. Radio Freedom, bonsoir.
3: Allô.
0: Bonsoir, coupe radio là.
3: On a plus tard, comment ça va?
0: Ça va ou même?
3: Là, vous connaissez qui?
0: Je ne connais pas c'est qui moi.
3: Vous ne connais pas moi?
0: Non. Ah, vous connaissez moi ou?
3: Ben oui, plus tard, on a plus tard.
0: Oui.
3: Vous connaissez comment on m'appelle là-haut?
0: Comment?
3: J'ai un cousin, il y en a pas là-haut, mais il s'appelle là-haut.
0: Ah, ça j'en connais ça alors.
3: Ouais, mon cousin, il n'a pas le moyen de perdre. Il va passer.
0: Jean.
3: Une petite annonce à un cousin.
0: Jean Herman.
3: Ah, Jean Herman, là, j'ai mon cousin.
0: Décidez à dire tout.
3: Exactement. Il n'a pas l'écoute, il va écouter.
0: Nous embrasse Ali, il est à l'écoute, il a.
3: Il est à l'écoute, ben.
0: De mon affol, Ali, vous l'avez entendu?
3: Ça, je me connais, ça, pour ça.
0: Ah ouais, ou quoi? Mais la dinette a des liens qu'on se
3: casse. Comment est-ce que moi, là, c'est vol sur garçon, on ne fait pas tout rien.
0: Ben.
3: Comment il fait?
0: Là, c'est une tienne, 1200 euros, la partie de cigarette.
3: Et après, ça serait, après, il n'y a pas tout permis, il n'y a plus de calgris, il n'y a plus.
0: Ben, dans la gueule, toujours une cigarette gratuite.
3: Ben, il va trouver, ça.
0: Ah, il trouve même?
3: Si il y a une station, t'es cagoulé, pas quoi?
0: On a dit que t'es pas cagoulé normalement, parce qu'ils n'auraient pas donné à Zot.
3: Non, donc...
0: Ça a dû faire le code de l'affaire, là, son contact, tac, tac.
3: Mais ça contacte pas plus 50 euros.
0: Eh, Jean-Yaman a dit comment, ou boit deux coups. À soir, ouais. Boire un coup, là, ou l'a dit ou boit deux coups.
3: Ça, moi. Mais quand elle a quand même boit, même. J'aimerais danser, mais tu dis, moi, je m'en viens, je m'en viens, j'ai mis mon père, mais pas aller danser au
0: bout. Demain, ça danse où, là?
3: Ah, pas demain, dimanche.
0: Ah bon, où sont-ils à carousel?
3: Non, non, c'est un chapiteau au Rebond.
0: Ah, au Rebond.
3: Au Rebond, après, je me là-bas, hier, automne, lundi, bah, j'ai pas
0: d'examen. Attends, mais où sont-ils dans l'eau?
3: Ben, mais la famille, moi-même,
0: ah.
3: Mon cousin,
0: moi. Ah, où ça va chercher chez Jean-Yaman?
3: Mais ça, c'est mon cousin, moi, je.
0: Oui, m'a compris. Ben, où ça va chez lui?
3: Ben, où ça chez lui, ouais.
0: Ah, d'accord.
3: Ben, il a profité quand je suis allé par là, à
0: sourire. C'est danse? Ah, ça va, c'est bien ça, c'est bien, c'est bien.
3: T'apprécies beaucoup. Eh, hey, mon avis,
0: oui. Oh, sois avis à moi encore là. Ah, avec Fabrice Andrania?
3: Ouais.
0: Dimanche? Non, c'était bon. Oui, c'était un dimanche ça.
3: Du bel.
0: Ça même.
3: Ok, bien habillé.
0: Ôté, mais t'es en enterrement de vie, jeune fille de ma soeur.
3: Non, moi, t'es pas là, voilà, moi, t'es pas là.
0: Ah, ah, bon, d'accord. Mais en tout cas, elle avait... Ah, on l'a vu, elle me donne le, son... Parce que je lui fais... T'as fait Tony.
3: Elle avait un anniversaire, mais...
0: Ça, oui, l'anniversaire, Josette, okay, quoi.
3: Oui. Mon amour, mais moi...
0: Oh, t'es... Mais où est-ce
3: ça? Et où est-ce ça?
0: Ouais. Fabrice, il fait bien l'ambiance, ce moment, hein?
3: Ah oui, mais dimanche dernier, t'es là-haut, grand cœur, c'est compagnie.
0: Mm-mm.
3: T'es grand cœur, dimanche dernier.
0: Oui, oui, oui, oui. Fabrice Tendranien.
3: T'es une gaille de monde, par contre, une gaille de monde, hein.
0: Ah oui, oui, il gagne. Il gagne bon peu de monde, oui, oui, oui. Il fait des rencontres là-dedans aussi, hein.
3: Ah, ben, on parle pas, où. Maman, fait des rencontres là-dedans, même plus. Ouais, ne dis pas tout, moi. Non, mais dis pas tout.
0: Dis pas tout,
3: ouais. Moi, fait des rencontres italiennes, ça marche bien jusqu'à maintenant.
0: Oh, toi, oui, c'est vrai. On l'a vu, ouais. Le meilleur tampon?
3: Mais non, il arrive au tard, mais nous, ah. À nous, nous avons 4 heures. Mais ah. Il arrive. Comprends, mais oh, bah moi, la vie dans une vidéo, mais
0: on va veiller en vrai.
3: Quand il arrive.
0: Même sous tes voiles, sous tes ailes.
3: Ah non.
0: Monsieur
3: non,
0: le maire, mais donnez monnaie.
3: Pourquoi nous redonner monnaie ou...
0: Pourquoi pas? Vous allez comme ça, Jean-Herman a fait voir là, il donne un monnaie.
3: Déjà, je leur mets, il donne une contrat, après qu'il n'a plus une aide. Ah, mais mes pressions, bien, moi, quand je suis au Yannine.
0: Ben, c'est gentil, moi aussi.
3: Ah ben sinon ça va, demain c'est gagné.
0: Oui, demain il repose un coup alors.
3: Ben demain il repose un coup, demain.
0: Ben d'ailleurs.
3: Dimanche, ça va à Sandrien, Sainte-Marie, je crois, dimanche.
0: Ben, je ne connais pas tout le planning, mais ok, d'accord, Sainte-Marie.
3: Ben, il passe sur le radio, il passe au planning.
0: Ah ben, JR. Comment on veut m'y connaître toutes les affaires? Cette semaine, mes enfants pour occuper un peu?
3: On a été à Mamayo?
0: Mais n'est-ce pas à Mamayo?
3: Ah non, encore.
0: Pas la mienne, mais mes enfants quand même. D'ailleurs, là, m'y fait un salut à toutes ces madames célibataires. Je ne connais pas comment tu fais pour gérer les enfants.
3: Je jamais vu, mais waouh! Je n'ai jamais vu, mais je trouve belle. Hein.
0: Mais c'est gentil, merci, j'ai. Ah, aussi, vous doit être bien beau.
3: Ah, mais je ne connais pas, moi.
0: Est-ce qu'on a croisé à nous d'une soirée Fabrice Tendranien alors?
3: Ben, pourquoi pas?
0: Pourquoi pas? Au plaisir en tout cas.
3: Non, à moi, je connais à nous, moi, l'association Rode-Devant, moi, je connais.
0: Rode-Devant?
3: Rode-Devant, c'est un 3 C'est lui même l'ambiance.
0: Alors?
3: Ah ouais. Mais t'as pas mis un déjeuner d'ensemble, mais il pense souvenir.
0: Ah, ben, si mi travaille pas, si mi est disponible, peut-être mi gagne fait un tour.
3: Voilà.
0: Ah, mais aime l'ambiance, moi, connais. Comme il commence à danser, il arrête plus, hein.
3: Ah bon?
0: Ah.
3: Ou à danser, je gagne moins.
0: Si vous voulez, on a roulé avec.
3: Non, elle-même, c'est.
0: Elle-même, là, c'est.
3: C'est une commune très jalouse, si, ouais, moi, danser pour.
0: Ah! Nous fait jalouse un peu de monde.
3: Non, elle dira pareil. Ah, bon. Il me connaît, une belle bombe qui se gagne, puis avec. un bon
0: bien, c'est à toi, compte-moi, mais voilà. Et voilà seulement, tu réponds à moi toujours non.
3: Voilà. On peut bientôt, c'est l'anniversaire de mon copine bientôt.
0: Alors, ben nous embrasse elle bien fort. Où ça, où la fin de son cadeau?
3: Ah ben, encore une, rien, mois de juillet.
0: Ah bon, ben ça va. On a déjà une idée.
3: Ben, heureusement. Ouais, bon. Le cadeau, puisque le cadeau, c'est le cœur qui compte.
0: Ah là, ah là, ça c'est comme la fête de. C'est le, comment il appelle encore la fête là? Saint-Valentin.
3: C'est le cœur qui joue.
0: Aïe, aïe, aïe, aïe. Nos fans de nous veut des roses, nous veut des fleurs, nous veut des. M'y connais pas, moi, du restaurant. Ouais. Je sais pas, moi, des cadeaux, quoi.
3: Ah, mais c'est pas chez les coups de la radio, elle n'a pas la même volonté.
0: Ah,
3: mais.
0: Ben, écoute pas nous, madame, comment elle appelle?
3: Hein?
0: Comment elle appelle?
3: Christelle,
0: c'est... ferme tes oreilles.
3: En plus, demain, il y aura moins de marrons. Hein? Pour lui, il y aura moins la case.
0: Ah bon?
3: Parce qu'un petit peu mon sang, mais elle ne connaît pas trop ça, elle ne connaît pas trop ça, elle m'a fait visiter à la tête, mon dieu.
0: On fait visiter à la pauvre ham ham, on fait ham ham.
3: Ouais.
0: Ouais, crois, les autres ne nous connaissent pas. Hein, ben, ouais. On fait bien hem hem. Hein.
3: Hmm?
0: On fait bien hem hem alors. Hein.
3: Voilà, bon. Connais-le.
0: Bon, ben, elle est bon alors, j'en
3: ouais.
0: J'en
3: est-ce que vous mangez?
0: Ah, ben, non, pas encore. Pas encore lui pour nous là.
3: Ah,
0: encore autant. Ah, on peut manger où?
3: Oui, j'ai mangé des bouchons tradition. Genre.
0: Rien que ça même?
3: Ben, là, c'est ça, ben, mais moi, pas beaucoup, moi, pas.
0: Ah, d'accord, ok.
3: Ça me fait régime.
0: Ah, ben, bouchon n'est pas bon pour faire régime, hein?
3: D'accord.
0: Ben, il est gras.
3: Ah, ben, il mange pas ça tous les jours,
0: mais. Ben, même si on ne mange pas tous les jours, bouchon est gras.
3: Mais mieux bien, je mange pas bouchon, n'importe quel, pas de bon bouchon, moi, pas de bouchon congélateur, il sort de mettre. Comment dire ça, même bouchon laissé maison là.
0: Oui, ouais. Ben bouchon fait maison, tout simplement, oui, tout à fait.
3: Voilà, ben, moi, mm-hmm. Pas pour moi, un 6-7 bouchon là, c'est pour moi.
0: Ah, ben, 6-7. Ouais. Ok, JR, ben écoute, mais on brasse ça au bien fort.
3: Oui, mais j'espère que vous avez ma chance à lui, mais j'espère.
0: Eh oui, t'es, faut la banque qui rembourse ça, et surtout.
3: Ah, non, mais ça, c'est du monde qu'on y a dit, ça, t'es, ah, pas dire, moi. Ouais. Il connaît son train de vivre.
0: Il connaît ça, comment il fait avec son loto, tout ça là.
3: Voilà, okay, mais. Les méchants,
0: les malheureux.
3: Les malheureux. Ok, Priscilla, bon. C'est toi un gros bisou.
0: Ben moi aussi, j'ai à bientôt. À soir, il boit un petit coup là.
3: Ah, mais j'adore, mine.
0: Ah, ben non, on reste à l'écoute, hein.
3: Ouais, on reste à l'écoute.
0: À allez, à bientôt.
3: Allez, à bientôt. Bye.
0: Allez, bonne soirée. Bye bye. Et oui, mais t'es en train de dire, me fais un coucou à toutes ces femmes célibataires qui ont des enfants. Parce que c'est pas si évident que ça, hein, à gérer au final, hein. Et surtout quand on a un enfant qui est assez perturbateur. Comment il dit? Bravo à vous autres, bonne femme, courage, comme bien me dit, bonne femme forte, les enfants perturbateur, du coup. Voilà, quand ils sont dans l'âge de l'adolescence, ça n'est pas 1, 2, 3, 4, comment ça se fait en fin de compte? Ah là, il faut pas travailler quand même, maman, ou quoi là-bas, faut faire manger, ah là là, incroyable, franchement, bravo aux autres, et vaut mieux pas être tout seul, maman des autres. Hein. Radio Freedom, bonsoir, ou bien fais pas, fais pas enfant. Ouais. Allô, bonsoir.
4: Comment il est?
0: Ben écoute, ça va? Doucement, à vous-même.
4: Ah, elle est là.
0: Elle est là?
4: Ouais, elle est là. Voilà, c'est pour passer une petite annonce, s'il vous plaît.
0: Bon, oui, comment on appelle où?
4: Bruno? Voilà, je m'appelle Bruno.
0: Bruno, de quel côté on appelle à nous?
4: Dans l'ouest.
0: D'accord, et quel âge on est là-haut?
4: Ouais, 51 ans.
0: 51 ans, encore zen.
4: Ouais, c'est quoi, mais... Voilà, je m'appelle Bruno, j'ai 51 ans, 1m65.60 kg.
0: D'accord.
4: Ben moi, je ressens une femme de 30 à 60 ans, pour une aventure.
0: Une aventure?
4: Oui, c'est ce qu'on dit, on va discuter ensemble, on va voir. Pour des types de femmes n'est pas d'importance.
0: D'accord. Combien de fois on appelle ou dans le mois?
4: Ah, mais là, ma pourquoi m'a appelé là, d'un jour? Mais là, il m'a appelé là où? Après, il m'a pas gagné la ligne.
0: Pas gagné?
4: Non.
0: Ben là. Battu. Ben, pas grave, à soi, gagné la ligne.
4: Non, je m'appelle à où, moi, je disais, à quoi, je ne gagne pas.
0: Tu n'as pas gagné?
4: Non, pas gagné.
0: Mon Dieu du Seigneur. Ben, pas trop grave.
4: À soi, ça m'a essayé?
0: Ben oui. Soit nous lance la pêche, ou c'est madame.
4: Voilà, on va lancer la voir.
0: On va bien voir, ça y donne.
4: Ouais, je peux déplacer, je peux recevoir.
0: Ben, elle est bon, les gagnants, ça.
4: Ou une conversation chaude au téléphone aussi. Hein.
0: Ah, ben oui. On va faire gagner un peu conversation.
4: Après, m'appelle à où, 10h.
0: Ah, si vous voulez, si je fais plaisir à où. 10h30. Mais 10h30, si vous appelez, c'est celui-là, libre antenne, hein, pas, on ne fait pas ça,
4: non,
0: ça.
4: Non, on n'a pas gagné par la ligne. C'est dur.
0: Il est bon.
4: Voilà, mon numéro, c'est le 06-93. 03-59-63.
0: 06-93-03-59-63.
4: Voilà.
0: Eh bien, c'est parfait.
4: Il y a une femme intéressée. Mais voilà.
0: Il appelle à haut directement.
4: Voilà.
0: Ça marche. Bon, la prochaine fois, on va dire appelle à moins 22h30. C'est mieux, comme ça, nous montre à nous comment on fait convaincre. Écoute à moi, Bruno. Comme ça, on dit à moi comment on fait conversation chaude au téléphone.
4: C'est bon.
0: Allez, bien voir ça, ou bien fort.
4: Allez, là, trouvé.
0: 02-62-99-12-00 pour vos annonces de rencontres, messieurs. Vous êtes nombreux et nombreux. 99-13-00. Les moins nombreuses, appel à nous, mesdames, n'ayez pas peur. Venez nous parler un petit peu de ces aventures que vous avez déjà vécues ou que vous recherchez des choses intéressantes. 99 11 00, c'est pour la libre antenne. Eh bien, Mounoir, il est 20h, passé de 55 minutes à La Réunion. Il y a beaucoup de textos qui arrivent également. Et est-ce que nous faisons un tour tout de suite ou pas? M'y connais pas. Est-ce que nous continuons? On va continuer quand même vos appels. Allez. Freedom, bonsoir. Allô?
5: Priska, on est bien? Bonsoir.
0: Ça va ou même?
5: Ok, elle est là. Eh, Priska, ça nous raconte une histoire. J'avais un coup, vous connaissez, dans le temps qui est jeune. Et chalet tropical. Chalet tropical.
0: Oui.
5: Vous n'êtes pas celui-là connu. Cabine téléphonique.
0: Oui.
5: Cabine téléphonique. Au final, là, le cabine téléphonique, là, il avait un numéro à l'intérieur.
0: Oui.
5: Donc, là, où TP fait appel à vous. Et par quelqu'un d'autre.
0: Oui.
5: C'est-à-dire, la cabine téléphonique, eh ben, elle t'sonne. C'était une cabine téléphonique.
0: Oui.
5: Et donc, du coup, là, on a passé l'annonce.
0: À l'antenne?
5: Moi avec mon bon camarade, c'était une belle annonce chez Freedom. Une belle annonce chez Freedom. Quatre tontines. Eh ben, elle répond, hein, franchement. Quatre tontines, trois bassins. J'étais à l'Obarie. Je pouvais dire où? Comment un chalet tropical, il fonctionne? À nous-mêmes, nous étions, mais quelque part, nous n'étions pas vraiment célibataires, nous avions un peu volé. Hein. Et donc, du coup, là, on a donné le numéro à la cabine téléphonique.
0: Ah, d'accord, ok.
5: Et donc, après, là, on a bougé trois bassins.
0: Oui.
5: Là où t'es tard, parce que franchement, tu dois être pratiquement minuit. Derrière 11h et 23h et quelque chose. Bon, bref, c'est pas ça le problème. Donc, du coup, on a bougé, et effectivement, nous la rencontre, c'est fini, et effectivement, on avait quatre filles, et comme nous, on était à quatre, et donc, du coup, après, on dit, on l'a pas conclu, mais, et comment expliquer ça? Comment la puissance Freedom existe vraiment? Et après, il y a vraiment, et le fait qu'il n'a pas bougé, il dit, ça l'est monté, ça. Mm. Non, c'est vrai, totalement vrai.
0: Ah, totalement. Ben oui, mais on confirme à nous là que c'est vrai.
5: Non, allez, bien sûr.
0: Oui.
5: Après, comme du coup.
0: Et du coup, où la partie voir les filles après ou pas, du tout, alors?
5: Non, pas du tout.
0: Non, pas du tout, c'était juste pour rigoler, alors.
5: C'était juste pour rigoler.
0: Et c'était à quelle époque, ça?
5: Hein?
0: C'était à quelle époque? En quelle année?
5: Ça, t'es très loin, ça.
0: Hein?
5: T'es très loin.
0: Ah, d'accord.
5: Très, très loin. Et vous la connaissez, Tonton Brissot?
0: Mm-hmm. Enfin, on en parle, oui, bien sûr.
5: Mais donne ton Tonton Brissot.
0: D'accord.
5: Tonton Brissot. Mais t'es jeune, mais t'es célibataire.
0: Mm-hmm.
5: Et connais, quand les jeunes, vous faites des conneries, hein. Imagine à où, ben, enfants comme là, ben, nous tout à fait des conneries.
0: Ouais.
5: Donc, après,
0: sûr.
5: Avec le temps.
0: On grandit. C'est ça le truc.
5: C'est comme ça.
0: Ouais. Donc, Jackson, il est bientôt 21h, mais il doit aller à où? Néna Europa, il arrive.
5: Bisous, bye.
0: Les cabines téléphoniques. Merci, gros bisous. Il est bientôt 21h, et Jackson l'a ramené à nous dans le temps d'avant. Les cabines téléphoniques, est-ce que vous êtes là connu cette époque-là aussi? Est-ce que vous avez fait des appels par rapport à ça? En tout cas, c'était une petite anecdote de Jackson. Merci, Ali, d'avoir appelé sur la libre antenne. C'est le 0262 99 11 00, et tout de suite, on va avoir les informations en direct d'Europe 1, enfin, dans quelques instants. Et je vous rappelle, hein, les textos, c'est le 06 92 91 5000. Vous êtes déjà nombreuses à envoyer vos petits messages, et les fidèles auditeurs qui sont à l'écoute jusqu'à minuit, comme d'habitude, du côté de la métropole et partout ailleurs. Je vous rappelle également le numéro de téléphone pour les informations radio-guidage, c'est le 0262 41 51 51. Les textos, je les lirai juste après, un petit peu en musique. Bon, écoutez, Europe 1 arrive tout de suite, et comme je vous le rappelle tout à l'heure, le rendez-vous de la Moukadali, c'est 23h. Et puis, mesdames, n'hésitez pas à nous appeler également, vous êtes aussi les bienvenus. Bon, bah, il y a des gens qui arrivent sur le 99 11 00, mais ça sera tout de suite après Europe 1 qui arrive maintenant. Merci à vous d'être à l'écoute, il est 21h.
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7: Au sommaire, il les menaçait de mort, de les violer, de les enfermer dans son coffre. Un ami d'enfance de Chloé, la collégienne sauvagement tuée dans l'Aisne, décrit cet agresseur. L'homme de 23 ans était son ex-petit ami, tout juste éconduit. Il a tout avoué dans le village de Fère-en-Tardenois, dans l'Aisne. C'est la consternation. Nous y sommes dès le début de ce journal. 95 individus en garde à vue après les violences urbaines hier après le match. Nous ferons le bilan. J'inviterai Charles Rodouel, député EPR des Yvelines, à 19h15. Lui qui vient de faire passer un texte sur l'allongement de la détention dans les CRA, a-t-il plus globalement une réponse à la violence en France? Sur le terrain, en tout cas, sur la pelouse, les Parisiens ont fait une prestation impeccable. Le deuxième sacre est à portée de bras. C'était l'objet de la question du jour sur Europe 1. Le PSG va-t-il conserver son titre de champion d'Europe? Vous dites oui à 66%. Et puis, nous évoquerons une croisière qui ne s'amuse pas du tout. Les passagers du MV Ondus transportent avec eux une souche andes de l'antivirus transmissible à l'homme, la météo, la tendance. Bonsoir, Marie Durée.
8: Bonsoir, Pierre. Une journée douce et largement ensoleillée. Demain, plus mitigée près de l'Atlantique, avec une dégradation orageuse qui se mettra en place en fin d'après-midi dans le sud-ouest.
7: À tout à l'heure, 20h10, une plongée dans l'histoire contemporaine de l'Église avec Jérôme Cordelier, grand reporter au Point et auteur des grandes fractures chez Calman Lévy. 20h45, c'est la semaine de la grande famille d'Europe 1. Je recevrai avec le plus grand des plaisirs mon camarade Didier Barbelivien.
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7: Émotion toujours très vive à faire en Tardenois, dans l'Aisne, où la jeune Chloé, 14 ans, a été tuée de plusieurs coups de couteau sur le chemin du collège. Le principal suspect, son ex-petite amie, a reconnu les faits ce matin. Âgé de 23 ans, il vivait chez ses parents et n'avait pas d'emploi. Bonsoir Antoine Bienvaux.
9: Bonsoir Pierre, bonsoir à tous.
7: Vous êtes l'envoyé spécial d'Europe 1 à faire en Tardenois. Vous vous trouvez devant le collège où était scolarisée la jeune Chloé, et visiblement le suspect est loin d'être un inconnu dans cette commune.
9: Oui, devant le collège de fer en Tardenois, tout le monde semble connaître le suspect. Cet homme de 23 ans, ex-petit ami de Chloé, et qui aurait, selon plusieurs témoignages, déjà menacé maintes fois des adolescentes de la commune sur les réseaux sociaux. Cette maman le sait mieux que personne, sa fille, amie de Chloé, en a elle-même été victime.
10: Il draguait ma fille alors qu'il était donc déjà avec la petite Chloé. Donc ma fille, elle a prévenu Chloé en lui disant « bah écoute, il me drague, il m'envoie des messages et tout », et c'est là que ça lui a pas plu. Ma fille, elle m'a dit « ouais, il m'a menacé de me violer, de me foutre dans le coffre », même la prostituée, ça a été loin.
9: Des menaces crues auxquelles Chloé aurait aussi été confrontée selon plusieurs témoignages. Venue déposer une rose en hommage à leur amie, ces deux collégiennes décrivent d'ailleurs une forme d'emprise du suspect sur Chloé.
11: Au final, on la voyait plus. Après, est-ce que c'est lui qui lui disait de pas sortir ou est-ce que ça, on saura pas.
12: On savait comment il était, il avait 23 ans, il était plus âgé qu'elle.
11: Il l'attendait tous les matins au même endroit, justement. C'était à l'endroit où s'est passé le drame.
9: Et l'endroit dont parlent ces collégiennes, c'est cette route à quelques centaines de mètres du collège où, hier matin, la vie de Chloé s'est arrêtée.
7: Merci Antoine Bienvaux, envoyé spécial d'Europe 1 à faire en Tardenois. Il est 19h04, l'exploit du PSG hier soir pour la deuxième fois consécutive. Les Parisiens sont parvenus à se qualifier pour la finale de la Ligue des Champions. Celle-ci aura lieu le 30 mai prochain à Budapest et les Bleus affronteront Arsenal. Hier, les hommes de Luis Enrique ont fait match nul contre le Bayern, un partout. La soirée se voulait festive, mais elle a au contraire été émaillée d'incidents. À Paris, de violents débordements ont éclaté après le coup de sifflet final. Bonsoir Jean-Baptiste Martin.
13: Bonsoir Pierre, bonsoir à tous.
7: Les 95 supporters sont ce soir toujours en garde à vue.
13: Oui, essentiellement pour des violences envers les forces de l'ordre, des tirs de mortier ou encore des voitures de police attaquées à coups de mobilier urbain. Une automobiliste encerclée par un groupe d'émeutiers a même dû laisser son véhicule sur place. Allumé, crie la foule qui caillasse ensuite la voiture. De nombreuses violences et de nombreux blessés, comme l'expliquait Laurent Nunez, le ministre de l'Intérieur, était invité ce matin de la grande interview Europe 1 CNews.
14: On a 11 blessés hein, parmi les personnes qui étaient sur l'espace public, dont une grave hein, en faisant usage d'un mortier. Et puis parmi les policiers, on a quand même 23 policiers légèrement blessés.
13: Des scènes de chaos que dénonce Rudy Mana, policier et délégué du syndicat UNSA.
15: Tout ça pour fêter une victoire d'un match de foot en finale de Ligue des Champions. La plupart d'entre eux, ça se trouve, ils n'ont même pas regardé le match. Hein. Ils sont juste descendus pour foutre le bordel, pardonne l'expression. Et encore, on n'est peut-être pas arrivé au pire parce que le 30 mai, c'est la finale. Donc que va-t-il se passer le 30 mai ?
13: Des craintes donc pour le jour de la finale, surtout que le maire de Paris, Emmanuel Grégoire, a d'ores et déjà annoncé vouloir mettre en place une fan zone.
7: Voilà donc les explications de Jean-Baptiste Marty. Un dispositif de sécurité important sera mis en place le 30 mai pour la finale entre le PSG et Arsenal. C'est Laurent Nunez qui nous l'a dit ce matin sur Europe 1, match qui sera bien sûr à suivre. Encore sur Canal+, sur le terrain, en tout cas impeccable, du grand art, à la fois attaque comme défense. Bonsoir Cyril de la Marinerie.
16: Bonsoir Pierre, bonsoir à tous.
7: Arsenal c'est donc dans 3 semaines, mais avec ce que les Bleus ont démontré hier, on peut y croire.
16: Oui, l'attaque parisienne a été clinique, un but dès le tout début du match grâce à Dembélé. Mais ce qui frappe surtout, c'est la faculté des Parisiens à jouer les uns pour les autres, à se sacrifier, à s'adapter. Warren Zaïre-Emery, d'habitude au milieu de terrain, a été éblouissant sur le côté droit de la défense. Le gardien Safonov a brillé, le capitaine Marquinhos a tout donné et a souffert de crampes à la fin du match. Cette équipe fait la fierté de son entraîneur Luis Enrique, interrogé par Canal+.
17: Je pense qu'on a montré un niveau de maturité aujourd'hui. C'est un moment de partager avec tous les Parisiens et de chercher à gagner la 2e Champions League consécutive. Ce sera très difficile, mais on a l'ambition.
16: Les Parisiens sont largement capables de battre Arsenal car ils savent s'adapter à tout type de situation. Analyse le consultant football de Canal+, Samir Nasri.
18: Ce PSG-là est terrifiant parce que ce PSG-là est capable de souffrir et de bien défendre. Pour moi, c'est un enseignement parce que je les ai toujours vus ultra dominateurs.
16: Le 30 mai prochain, en finale de la Ligue des Champions à Budapest, les Parisiens affronteront donc Arsenal, qui possède actuellement la meilleure défense d'Europe.
7: Merci Cyril de la Morinerie. Il est attendu ce samedi à Tenerife le bateau de croisière où un foyer d'antivirus a été détecté et qui déjà crée la polémique et l'inquiétude au Cap-Vert. Ce sont les médecins qui se sont déplacés à bord. Là, c'est une évacuation de passagers qui est prévue. Elle devrait débuter lundi. Rappelons que le virus est soupçonné d'être à l'origine déjà de 3 décès sur ce navire. Bonsoir Mathis Lange.
19: Bonsoir Pierre, bonsoir à tous.
7: On a appris cet après-midi que 2 nouveaux passagers provenant du MV Hondius ont été testés positifs.
19: Oui, annonce faite par l'hôpital néerlandais qui a pris en charge ces deux évacués. Ils sont placés en chambre d'isolement. Selon l'Organisation mondiale de la santé, à ce jour, 5 cas d'antivirus ont été confirmés parmi 8 cas suspects signalés. Un chiffre qui pourrait être revu à la hausse compte tenu de la période d'incubation. Mais lors d'une conférence de presse cet après-midi, l'épidémiologiste Maria Van Kerkhoff a tenu à rassurer, le niveau de risque n'est pas comparable à celui du coronavirus.
20: C'est un virus très différent. Nous savons ce qu'est ce virus. Nous connaissons l'antivirus depuis un moment. Il y a beaucoup de détails que nous savons, mais je veux être sans équivoque ici. Ce n'est pas le début d'une pandémie de Covid.
19: 5 Français sont à bord du bateau. Ils sont en bonne santé. Dans un communiqué, 2 d'entre eux indiquent qu'il n'y a pas de panique à bord. Par ailleurs, on apprend ce soir qu'un Français ayant voyagé en avion avec un cas confirmé du virus a été placé à l'isolement.
7: Merci de ces précisions. Mathis Lang, le Premier ministre, promet qu'il n'abandonnera personne face à la flambée des prix du carburant. Sébastien Lecornu réunira ce soir à Matignon certains de ses ministres pour étudier l'impact de cette crise sur l'économie et sur les approvisionnements. Le ministère russe de la Défense appelle les habitants de Kiev à quitter la ville. Il les met en garde contre de possibles frappes de représailles en cas, dit-il, de violation par l'Ukraine du cessez-le-feu unilatéral décrété par la Russie. Et ce, à l'occasion des commémorations du 9 mai 1945. La bourse.
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7: Avec Claire Lemaître de Boursier.com. Bonsoir Claire.
22: Bonsoir Pierre.
7: Et ça baisse.
22: Le CAC 40 redescend d'un cran après avoir gagné près de 3% hier. Il perd 1,2% ce soir, toujours dans l'attente d'un accord dans le conflit au Moyen-Orient. Le secteur de l'énergie a continué de peser. Total Energy perd encore 2%. Du rouge aussi pour Engie. L'action cède 2,6% après la publication des résultats trimestriels du groupe. Et puis les résultats sont sanctionnés aussi pour Bouygues, moins 3,7%. Et c'est la plus mauvaise performance du jour sur le CAC 40. Sur les autres marchés en Europe, Francfort cède 1%, moins 1 aussi pour Londres, moins 1,2 pour le CAC 40 à Paris. On est à 8202 points.
7: Merci Claire Lemaître de Boursier.com.
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7: Météo Marlène Duré, le soleil dominera sur une grande partie du pays demain.
23: Et oui, un pont, un début de pont de 8 mai qui commence agréablement sous le soleil, dans un ciel parsemé de cumulus et de cirrus. Alors le matin, petite pulsation instable sur les côtes normandes avec des ondées possibles. Dans le sud-ouest, quelques grisailles emmenées par le vent d'OTAN au niveau du canal du Midi, dans l'Aude. L'après-midi, par effet de brise, le ciel va bien se dégager sur une portion du littoral de la Manche, du Pays de Caux en Normandie en remontant vers la côte d'Opale, alors que le temps pourra tourner à l'averse entre le Cotentin et la Bretagne. Et puis ça va se gâter aussi le long de l'Atlantique avec la mise en place en fin d'après-midi et en soirée d'une dégradation, donc des averses potentiellement orageuses dans les régions pyrénéennes et qui vont remonter jusqu'au midi toulousain, dans les Landes aussi. Et elles vont continuer à remonter le long de la façade atlantique dans la nuit de vendredi à samedi. Plus tôt dans l'après-midi, quelques averses orageuses pourront se déclencher un peu comme aujourd'hui sur le relief du Massif central, du Jura et des Alpes, sur la montagne Corse également, mais sans le caractère orageux. Et au niveau des températures, les maximales continuent de monter avec 18 degrés attendus à Cherbourg et Saint-Brieuc demain après-midi, 20 degrés à Reims, 21 à Dijon et Digne-les-Bains, 22 à Paris, Lyon, Marseille, 23 à Biarritz et Bastia, 24 à Montluçon ainsi qu'à Limoges, La Rochelle et Cahors.
7: Merci Marlène Duré. Restez avec nous dans Europe 1 Soir dans un instant. Le député EPR des Yvelines, Charles Rodwell, est l'invité politique d'Europe 1. À tout de suite.

0: passé de 12 minutes. Merci à vous d'être toujours à l'écoute de votre radio préférée. Et on continue nos émissions. Juste avant de vous rejoindre à l'antenne, comme je vous l'avais dit tout à l'heure, quelques textos sur le 06 92 91 5000. En chanson, bien sûr, comme d'habitude, avec une chanson de Michael. Et la chanson, c'est Catherine. Pour toutes les Catherine de Lille.
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0: On fait un bisou à Colette de la RDC. Premier texto de la soirée.
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0: Alors bonsoir, c'est l'agent d'ambiance. Je voulais dire à Lorenza...
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0: que je n'ai pas...

0: je le projette.
1: Elle ne vous a jamais demandé ?
0: Non, elle est formidable. C'est une grande bonne femme. Hein. C'est une grande bonne femme. Hein. Elle est, comme me disait Zoé, a eu cette phrase très jolie. Elle me dit, oh, tu sais, maman, bien sûr que t'es le résultat de l'éducation de bon papa et bonne maman, mais quand même, hein, t'es une sacrée bonne femme comme Juanita. C'est-à-dire que on me marche pas sur les pieds et puis je pense que je suis comme elle. Respectueuse de l'autre. Elle est très respectueuse.
1: Elle est digne, et puis digne, probablement.
0: Digne, très digne, oui, très digne. Et puis, elle a, voilà, moi, je lui ai beaucoup dit, il ne faut plus que tu aies honte. Et c'est pour ça que ce livre, je l'ai écrit pour ça, Merveilleux Abandon, c'est pour ça, c'est pour redonner place à ces femmes. Le documentaire sur lequel je travaille, c'est pour dire, ces femmes, ce sont des femmes courage. Mettez-les, il faut les mettre en lumière et même j'irai plus loin. Vous savez, en Polynésie, quand une femme ne peut pas garder un enfant, c'est elle qui rencontre les parents et elle choisit avec les parents un projet de vie. Et pourquoi on ne pourrait pas le faire en France? Je suis peut-être folle de penser ça.
1: Pourquoi pas
0: dire que ces femmes qui ne peuvent pas garder leurs enfants, ben non, elles n'abandonnent pas, elles confient. Et puis, il y a, je te confie mon enfant.
1: Si ce n'est que juridiquement, confier, c'est oui. Toujours un côté provisoire. C'est comme quand on confie un bijou, on vient le chercher quand on va.
0: On est d'accord, on s'est confié sur le vocabulaire. Voilà. Mais on pourrait
1: mais
0: peut-être
1: c'est
0: faire.
1: C'est beaucoup plus joli, mais je comprends.
0: Oui. Mais on pourrait peut-être faire évoluer la loi en disant les adoptions simples, vous savez, on n'efface pas les adoptions simples, on sait d'où vient l'enfant.
1: C'est pas ce que veulent parfois les parents. Les parents ont besoin d'avoir une adoption plénière pour être pleinement les parents et pour qu'une adoption soit parfois réussie, il faut cela. Ça dépend, vous avez eu la chance, vous le retrouvez, votre maman, avec ce qu'elle est, mais vous l'acceptez dans ses imperfections, vous l'acceptez avec son histoire tronquée ou pas. C'est un long chemin, et puis vous avez eu la chance surtout d'être tombé dans une famille que vous avez éperdument aimée.
0: Oui, parce qu'aujourd'hui, il y a des témoignages où c'est beaucoup moins rigolo, d'accord.
1: On les a. Armelle, en tout cas, on peut retrouver j'ai envie de dire, très jolie histoire, cette histoire très forte, en tout cas, est illustrée par Zoé Le Gavrian.
0: Voilà, qui est ma fille.
1: Qui est votre fille, voilà. Je me suis posé la question si Zoé était votre fille. Zoé Le Gavrian, donc on a des très jolis dessins, des croquis. Le titre s'appelle Merveilleux Abandon. Vous voyez, le mot abandon et merveilleux sont rarement accolés. Mais là, ils le sont pour le titre de votre récit. Récit d'une expérience humaine et universelle aux éditions Jouvence. Voilà, Armelle de Thé. Merci d'avoir été avec nous, Armelle.
0: Merci de votre écoute.
1: Et puis, on suivra peut-être le documentaire ou le...
0: Je vous tiendrai au courant, avec un immense plaisir.
1: La nouvelle idée qui est en train de germer sur le portrait de Juanita. Ouais.
0: Exactement, merci beaucoup.
1: Voilà, merci à vous, merci infiniment. Merci. À bientôt, Armelle.
0: Merci, à bientôt, Roland.

0: sommes ensemble jusqu'à 1h du matin. Il y a des gens qui appelleront ce soir parce qu'ils viennent de tomber peut-être amoureux, d'autres parce qu'ils viennent d'être quittés, certains parce qu'ils n'en peuvent plus de se battre contre l'administration, contre la maladie, le handicap, les démarches, la solitude, ou parfois même les problèmes d'argent. Et puis il y a aussi ceux qui téléphoneront juste parce qu'ils ont besoin d'entendre une voix humaine au bout du fil. La libre antenne, c'est tout ça. Un morceau de vie en direct, sans filtre, sans casting, sans obligation d'être fort. Vous pouvez appeler pour raconter une victoire minuscule dont personne ne parle jamais, ou une douleur immense que vous cachez depuis trop longtemps. Audrey et Florian prennent vos appels au 01 80 20 39 21 et vos SMS sont les bienvenus à Libre Antenne, à 739 21. Vous faites précéder votre message du mot nuit et vos courriels à libreantenne@europe1.fr. C'est le moment d'accueillir Laetitia. Bonsoir Laetitia.
1: Bonsoir Roland.
0: Merci d'être avec nous. Alors on passe sur un tout autre sujet, même si on reste dans le monde de l'enfant et de l'enfance. Vous menez un combat avec dignité, mais avec détermination, pour votre fils Ewan, qui a 14 ans aujourd'hui. Vous vous battez pour qu'il puisse enfin intégrer un établissement médical éducatif, un IME, comme on dit. C'est pas faux d'avoir frappé à toutes les portes, d'avoir envoyé des recommandés, d'avoir alerté les médias. Rien n'y fait. Il devient votre enfant et H24 avec vous. C'est de plus en plus difficile. Il a des comportements parfois violents à l'égard des femmes. Et donc, j'imagine peut-être à votre égard. Racontez-nous racontez-nous Ewan depuis sa naissance, et puis ce parcours et ce combat que vous menez. Vous sonnez à toutes les portes et là on est à la porte de la libre antenne.
1: Alors je vous remercie de me donner la parole. Du coup, mon fils, il a 14 ans, il aura bientôt 15 ans. Oui. Il est autiste, il est épileptique.
0: Oui, c'est ça.
1: Il a une maladie orpheline rare. Il a commencé des crises d'épilepsie tout bébé, à 2 mois et demi. Et il a été opéré en neurochirurgie. Je me suis battue pour qu'il puisse être opéré, qu'il soit soigné et qu'il puisse être opéré à la Fondation Adolf de Rothschild à Paris. Et donc, il a été opéré en neurochirurgie. Et on lui a sauvé la vie parce que mon fils, il faisait 35 crises d'épilepsie par jour.
0: Ah oui.
1: Voilà. Donc ça a été le début de mon combat. Et mon fils a été diagnostiqué après avec des troubles autistiques et un retard de développement. Donc après, je me suis battue pour l'inclusion. Je me suis battue pour qu'il aille à l'école, comme tous les autres enfants. Voilà. Parce qu'il avait le droit de pouvoir aller à l'école et d'être scolarisé. Et aujourd'hui, du coup, il a développé également des troubles anxieux sévères, et avec l'adolescence, en fait, c'est assez compliqué. Mais je dirais que pour tous les autres adolescents qui n'ont pas de handicap, pour n'importe quel adolescent ici en France, et il n'a pas pu, en fait, continuer sa scolarisation. On appelle ça des dispositifs ULIS, c'est des unités locales d'inclusion scolaire. Et il a subi des moqueries, des brimades, et j'ai tout fait pour maintenir l'inclusion, mais en fait, c'était plus du tout adapté. Et il était maintenu en dispositif ULIS au collège, à défaut de place, en dispositif d'IME hors les murs. C'est des unités externalisées, c'est des classes médico-sociales dans des collèges et dans des écoles. Donc c'est de l'inclusion.
0: Et Laetitia, vous avez un seul enfant ou vous avez d'autres enfants?
1: Alors, j'ai un seul enfant, mais j'ai un petit beau-fils aussi de 10 ans.
0: D'accord.
1: Parce que j'ai reconstruit, du coup, ma vie.
0: Vous n'êtes plus avec le papa d'Ewan?
1: Non, je suis plus avec le papa d'Ewan depuis quelques années. Ça fera bientôt 9 ans.
0: Il est absent dans le combat, dans le quotidien du garde de l'enfant, ou il fait...
1: Alors, il s'occupe quand même de son fils, et il prend son fils quelques week-ends et pendant les vacances. Et malgré tout, de temps en temps, enfin voilà, il me soutient quand même dans certains combats. Mais avec l'adolescence, Ewan, c'est un peu compliqué.
0: On se rend pas compte d'avoir un enfant qui naît sans problème. Et pour ces enfants qui naissent sans problème, l'inscription à l'école est normale, les relations évidemment avec les autres élèves, les parents, les professeurs, les enseignants, tout cela semble couler de source. Mais c'est précisément quand on a un enfant différent que les choses doivent couler de source. Or là, c'est là où ça ne coule pas de source. C'est ça qui est fou dans nos sociétés, c'est que tout doit être fait pour rendre plus facile le quotidien des parents et de votre fille, surtout des enfants comme ceux que vous décrivez, en proie à des crises un peu de convulsion, avec ce retard. Donc évidemment que c'est ces enfants-là qui nécessitent une attention, une prise d'attention, un cadre qui puisse les accueillir. Et puis tout ça fait défaut. Tout ça fait totalement défaut.
1: Ça fait défaut parce qu'aujourd'hui, en fait, vous avez des milliers de foyers et d'enfants qui sont sans solution en France. Et donc, leurs droits régulièrement sont bafoués.
0: On parle de l'autisme. Alors, il y a mille et une formes d'autisme, on le sait, dans cette libre antenne, et on en a souvent les exemples au micro, mais on parle de plus en plus de l'autisme. J'ai l'impression que on n'arrivait pas à mettre des mots avant sur des anomalies. Aujourd'hui, on le sait. J'ai l'impression que une famille sur deux ou trois peut avoir un enfant qui rencontre, hélas, ce type de difficultés et de problèmes. Et pourtant, j'ai l'impression que tout est de plus en plus compliqué.
1: Oui, tout est de plus en plus compliqué, mais ça fait des années que ça dure, puisque la France a 50 ans de retard en matière de prise en charge du handicap et d'évaluation des diagnostics en précocité. Je veux dire, apporter un diagnostic précoce à un enfant, ça met du temps. Il y a beaucoup d'évolution, malgré tout, au jour d'aujourd'hui. Mais après, en termes d'inclusion et d'école inclusive, et après en termes d'accompagnement éducatif et thérapeutique avec un accès aux soins et un accès à l'éducation et à un projet pré-professionnel, en fait on parle beaucoup d'inclusion, mais vous avez aussi des enfants qui ne peuvent plus aller à l'école aujourd'hui.
0: Ben, ça a été le cas de votre fils.
1: Ben, ça a été le cas de mon fils, et c'est le cas aujourd'hui de mon fils.
0: Il a à peine 14 ans, donc c'est...
1: Il a 14 ans, il y a obligation de scolarisation, excusez-moi. Et du coup, l'année dernière, en fait, je me suis retrouvée déjà sans solution. Et j'ai trouvé, en fait, on finance des établissements privés, hors contrat. Et du coup, les familles, en fait, elles pallient à la carence de l'État pour payer des prises en charge et faire les trajets. Et donc, il faut savoir que l'année dernière, je faisais 200 km par jour, monsieur. 200 km pour aller scolariser mon fils. Je faisais 4 allers-retours. Et est-ce que c'est normal? Et je payais aussi cette école spécialisée. Et en plus, je devais payer une éducatrice spécialisée parce que ce n'est pas un institut médico-éducatif qui pouvait lui proposer les accompagnements dont il avait besoin. Et donc aujourd'hui, il a décompensé psychologiquement parce qu'il y a l'adolescence et que beaucoup de jeunes avec autisme et avec des troubles, des comorbidités associées avec de l'épilepsie, avec différentes maladies génétiques associées. Il y a beaucoup de jeunes à l'adolescence. Avec les hormones, en fait, c'est un peu le bazar dans leur tête. Et du coup, ils décompensent et ils ont des troubles du comportement. Et on n'arrive pas à expliquer pourquoi. Et à un moment donné, en fait, ils peuvent plus être scolarisés. Moi, mon fils, en fait, il pouvait plus, c'était plus adapté. Il a besoin d'un accompagnement éducatif avec des éducateurs spécialisés.
0: Là, vous le sentez en épuisement psychique, en perte de repères?
1: Je ne suis pas en perte de repères.
0: Non, pas vous, votre enfant. Vous le sentez aujourd'hui?
1: Mon fils,
0: vous dites,
1: il n'est pas non plus en perte de repères, mais il a énormément de fatigabilité parce qu'il fait également aussi des crises d'épilepsie. Et quand un enfant ou un adolescent ou un adulte fait des crises d'épilepsie, ça vient générer peut-être des fois de la fatigue, c'est pas des fois, c'est de la fatigue,
0: oui.
1: Des troubles de comportement, de l'épuisement, ils ont besoin de repos, ils ont besoin d'adaptation, et voilà. Et c'est pas suffisamment pris en compte aujourd'hui dans la société, et aujourd'hui il y a une carence et une défaillance de l'État qui fait qu'aujourd'hui les enfants, nos enfants, nos adultes, je parle également des adultes, parce que nos enfants, en fait, ils grandissent et ils deviennent adultes. Et le jour où ils deviennent adultes, ils sont également à domicile des parents avec des troubles de comportement violents. Et les parents vieillissent.
0: Et c'est
1: normal qu'on ne crée pas de structure non plus adaptée pour nos enfants.
0: Je comprends tout à fait, Laetitia, votre combat, votre votre déception, votre mais c'est ce qui vous tient debout aujourd'hui, c'est justement ce combat. Vous avez vous êtes associé à d'autres familles, à d'autres parents qui sont dans la même situation.
1: Alors en fait, il y a 3 ans, j'ai créé un collectif avec d'autres mamans parce qu'on se sentait seule et abandonnée de l'État. Et donc on a créé Handicap 44 en danger. Et on a été crier notre colère devant l'Agence régionale de santé des Pays de la Loire. Et on a écrit avant les conférences nationales du handicap à monsieur Emmanuel Macron et ainsi qu'à tous les ministres. Et on a eu les chiffres des listes d'attente des enfants et des adultes qui n'ont pas de place en Loire-Atlantique. Et on a dénoncé et on a été manifester notre colère. On s'est mobilisé pour l'accès aux soins également, pour l'inclusion scolaire, pour les enfants, pour les adultes qui n'ont pas accès à des lieux d'établissement et de soins, aux enfants, aux adolescents, aux adultes qui sont orientés et qui sont internés en psychiatrie. Et ça, on n'en parle pas parce que c'est pas joli, joli d'en parler. Ah ben non, ça fait pas briller. Et puis on a exactement aussi, on s'est mobilisé pour le transport scolaire adapté. Parce qu'il faut savoir qu'en Loire-Atlantique, on s'est mobilisé il y a 3 ans parce que notre département de Loire-Atlantique, monsieur Michel Ménard et Ombelina Carion et ses élus, je me permets, voulaient supprimer les transports scolaires adaptés pour 450 enfants en situation de handicap et tout ça 2 mois avant la rentrée scolaire. Et moi, j'étais présente à une réunion et j'ai entendu. Et je me suis mobilisée et nous avons été avec les familles. Ils ont été au tribunal administratif. Et le tribunal administratif de Nantes a suspendu cette décision honteuse.
0: Justement, Bernadette nous envoie un petit message au 739-21 sur Europe 1. Elle se demande si vous avez saisi le dispositif de la MDPH qui s'appelle le plan d'accompagnement global.
1: Alors, j'ai saisi la RAPT, la réponse accompagnée pour tous.
0: Oui, c'est ça.
1: Et dans la RAPT, alors c'est un dispositif d'enfants qui se retrouvent sans solution.
0: Mais voilà.
1: Pour expliquer aussi aux auditeurs, parce que c'est pas simple, il y a beaucoup d'acronymes. Et donc la RAPT, c'est un dispositif qui est censé prioriser en fait des situations. Et donc là, mon fils, il est dans la RAPT. Et là, en fait, c'est récent, puisqu'on s'est retrouvé sans solution là depuis mars. Et donc là, c'est en cours. Et il va certainement y avoir, comme Bernadette le dit, un plan d'accompagnement global.
0: Voilà.
1: Donc j'attends. Et en fait, ça a été aujourd'hui, suite à un article dans Presse Océan. Et j'attends à ce moment-là que l'ARS, que la MDPH, que Madame la ministre Camille Gaillard-Minier et Madame Sophie Rist et Monsieur Emmanuel Macron prennent leurs responsabilités. Ils sont en train de parler d'inclusion, de transformation d'offres, de plateformes. Mais en fait, il y a des milliers de familles en fait en France qui attendent des places pour les enfants, pour les adultes. Et moi, je me bats pour Ewan, mais je me bats également pour son émancipation, mais je me bats également pour toutes ces familles qui n'ont pas de solution.
0: Alors, je sais que vous avez justement intenté un recours contre l'État.
1: Oui, c'est en cours.
0: C'est le collectif qui a fait ce recours ?
1: Non. En fait, si vous voulez, nous, on est des mamans. Et il y a des papas aussi, il y a des papas. Et il y a des familles. Mais en fait, on est libre. On n'est pas une association. Donc on peut pas en fait regrouper collectivement.
0: Oui, bien sûr, d'accord.
1: Donc en fait moi ce que j'ai fait pour le transport scolaire adapté, c'est que j'ai alerté. Les familles se sont jointes à moi. On a trouvé une jurisprudence sur la France avec une avocate. On l'a contactée. On a saisi la déléguée défenseuse des droits et on a monté les dossiers. On a expliqué aux familles comment monter leurs dossiers et comment faire. Et donc, à partir de là, l'avocate a expliqué aux familles de déposer des référés suspension. Et c'est comme ça qu'on a pu avoir gain de cause et qu'il y a eu suppression de ce règlement. Et on attend le recours au fond. Et ce qui fait une jurisprudence pour toute la France, pour tous les départements de France. Et ça, il faut en prendre conscience. Et aujourd'hui, j'ai essayé, en fait, d'appeler les familles. Déjà, il y a 2 ans, j'ai fait des communiqués sur mon collectif. Et je leur ai expliqué ce qu'il fallait faire et j'ai fait des communiqués comme quoi il fallait faire des recours indemnitaires contre l'État, se rassembler et que je pouvais leur expliquer comment faire et comment monter leur dossier. Mais malheureusement, j'ai pas eu énormément de retours.
0: Vous avez envoyé des recommandés, en revanche, aux différentes administrations, aux préfectures, sous-préfectures, à l'Agence régionale de la santé, vous disiez Emmanuel Macron, ministre...
1: Pas Emmanuel Macron.
0: Ministre de la Santé, pas Emmanuel Macron.
1: J'ai écrit à Madame Rist, ministre de la Santé.
0: Oui.
1: J'interpelle Madame Camille Gaillard-Minier.
0: Oui. Et là, à l'époque, vous avez eu des réponses?
1: J'ai eu une réponse qui était hors sol et hors contexte, puisque aujourd'hui, mon fils est H24 à la maison, il n'est plus scolarisé. Il n'a plus de CESAD. Un CESAD, c'est un service d'accompagnement à domicile, puisque ce n'est plus adapté à ses besoins, et que selon les recommandations médicales de tous les professionnels, il a une notification en plus, institut médico-éducatif, et il doit avoir une place, en fait. Il devrait avoir une place et un accompagnement. Est-ce que c'est normal, aujourd'hui, en 2026, que les familles se retrouvent à domicile avec leurs enfants?
0: Laetitia, rien n'est normal. Simplement, on voit qu'il y a des blocages. Il n'y a pas de moyens qui sont développés. Il n'y a pas d'institutions, parce que les IMI, il y a 400 enfants qui attendent. J'ai cru comprendre.
1: Un peu plus de 400 enfants. Il y a à peu près 2300 familles en Loire-Atlantique qui attendent des solutions dignes. Et il y a 150 enfants en rupture de parcours totale en Loire-Atlantique. Vous imaginez? C'est à peu près des milliers de foyers, en fait, en France, abandonnés.
0: Mmh. C'est terrible, terrible, Laetitia. C'est pour ça qu'on voulait vous donner la parole. J'espère vraiment que ce dont on parle là, ce dont parlait Bernadette, ce service PAG avec le RACT, c'est comme ça que ça s'appelle?
1: La RAPT.
0: Vous puissiez, au moins pour votre fils, on pense à tous les autres enfants, évidemment, que vous puissiez enfin avoir un accès, une solution pour votre fils, parce que ça devient inentendable, tout ce que vous nous avez expliqué et qui existe vraiment. Vous êtes à Nantes, Laetitia. Si on a des appels, si on a des administrations, s'il y a des organismes qui pourraient vous venir en aide et en vous venant en aide à vous,
1: moi, crois,
0: en aide à d'autres enfants.
1: Moi, je crois réellement en la justice. Je crois réellement que mon fils a droit à une émancipation. Et en fait, je voulais juste vous dire, vous imaginez un peu si mon fils, en fait, il me demandait, mais dis-moi, maman, mais est-ce que tu fais un recours indemnitaire, maman, contre l'État pour moi? Non, mais est-ce que vous imaginez mon enfant, en fait, en situation de handicap, me dire ça?
0: Mais non, mais c'est pas, évidemment que c'est pas possible. On a Blandine qui nous envoie un message, mais évidemment, encore une fois, elle parle de son fils, elle, qui est autiste, mais il y a 1001 autistes. Elle dit qu'aujourd'hui, il travaille en CDI 3 jours par semaine, il vit dans un foyer. Elle dit qu'elle n'a rien attendu de l'État, parce qu'autrement, si elle avait attendu, son fils serait sans emploi et vivrait encore chez eux. Voilà, courage, elle vous dit, Blandine.
1: D'accord, merci, c'est gentil. Mais vous savez, moi j'ai la foi. Ma foi, elle est bien plus grande qu'un océan. Et je suis prête à déplacer des montagnes pour mon fils.
0: On l'entend.
1: Et je la ferai pas.
0: On l'entend absolument. D'ailleurs, on peut retrouver votre témoignage et votre interview dans Presse Océan, voilà, un article que vous nous avons envoyé du jeudi 7 mai, donc c'est aujourd'hui.
1: Ouais, c'était aujourd'hui, voilà. première page du journal.
0: Une notice, autisme, une mère attaque l'État. Et on vous voit avec tous vos papiers et la détermination dans votre regard. Il y a plusieurs pages d'articles avec, vous espérez faire bouger enfin les lignes.
1: J'espère faire bouger les lignes. Et j'espère faire bouger les lignes aussi au niveau du gouvernement, parce que c'est bientôt la conférence nationale du handicap. Et moi, j'aimerais bien qu'Emmanuel Macron, il arrive en fin de mandat, hein, mais j'aimerais bien que vraiment, en fait, on prenne enfin en considération et qu'on accorde des budgets pour nos enfants et pour nos adultes ici en France.
0: Vous avez parfaitement raison, Laetitia.
1: C'est scandaleux, en fait. On peut pas nous ignorer, nous abandonner.
0: Non, puis surtout que on ignore des familles, on vous ignore vous, mais on ignore l'enfant. L'enfant est l'adulte de demain. Donc, que va-t-il devenir? C'est terrible. Merci Laetitia, merci de nous avoir confié votre combat. J'espère qu'il ne sera pas vain. Vraiment, j'espère que vous allez enfin avoir des réponses et vous avez raison d'aller de la Libre Antenne à la presse et peut-être dans d'autres médias pour faire valoir la parole de Ewan parce que il ne peut pas le faire tout seul, évidemment.
1: Ben non, je vous remercie.
0: Je vous en prie. Bon courage, Laetitia. Merci infiniment. Au revoir.
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0: avez reconnu évidemment Céline Dion. C'est un nouveau titre composé par Jean-Jacques Goldman pour Céline Dion, la grande, l'unique. Dansons sur Europe 1. Sophie Davant qui était avec nous mardi dans la grande famille d'Europe 1. J'ai eu la chance qu'elle anime avec moi cette émission. J'espère qu'elle reviendra. Elle reviendra bientôt sur cette libre antenne. 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Et c'est le moment d'accueillir sur cette libre antenne sur Europe 1, Camilla. Bonsoir Camilla.
1: Bonsoir Roland.
0: Donc vous n'êtes pas la reine d'Angleterre. Je dissipe tout de suite le suspense, parce que si je dis que j'ai Camilla évidemment dans cette libre antenne, on peut penser que vous êtes la femme du prince Charles, enfin du roi Charles maintenant.
1: Malheureusement, c'est complètement.
0: Malheureusement, je suis pas sûr. Je sais pas si vous auriez envie d'être la femme du roi Charles d'Angleterre.
1: Non, je suis là, tout bien tranquille.
0: Voilà, Camilla. Voilà, on commence par un petit éclat de rire pour vous détendre, parce que ce qu'on va raconter, effectivement, est pas très drôle. Pas très drôle, parce que vous êtes tombée dans l'addiction des jeux d'argent à la suite d'une vie compliquée, d'une fille qu'on peut dire un peu chaotique. Racontez-nous, Camilla.
1: Ah oui, ma vie, elle est... Quand j'entends les gens qui parlent d'amour, qu'ils étaient aimés, qu'ils étaient heureux dans la vie, tout, je vous dis la vérité, la douleur, elle remonte, quoi.
0: Ben oui.
1: Donc, ma vie, c'était... Et la fin de la fin, je tombe encore, c'est moi-même que je tombe dans l'addiction du jeu.
0: Alors, avant que les addictions du jeu arrivent et occupent votre quotidien, parce que c'est pour ça que vous nous appelez, quelle vie vous avez eue, justement, Camilla? Quelle vie difficile vous avez eue?
1: Ouais, j'aurais pu, comme la dame avant, j'aurais pu écrire un livre, mais j'ai pas de force et j'ai pas de niveau non plus. Vous savez, j'ai perdu. Déjà, je commence à vous dire que je suis d'origine algérienne, mais ça fait 47 ans que je vis en France. Mmh. Et j'ai perdu mon père quand j'avais 2 ans. Pendant la guerre d'Algérie.
0: D'accord.
1: Le pire de tout ça, vous savez, j'avais 2 ans et je me rappelle, on avait 2 chiens et bien entendu mon papa. Et l'armée française, ils sont venus le chercher, je sais pas, parce que c'était la guerre, quoi.
0: Mm-hmm.
1: Et je me rappelle que quand ils ont tiré sur les chiens, mon frère et moi, on s'est mis à genoux. On pleurait pour nos chiens qui saignaient et tout, mais je ne me rappelle pas de mon père. C'est bizarre quand même, c'est bizarre.
0: Ils auraient été tués devant vous, votre papa?
1: Non, les chiens. Les chiens,
0: oui, mais votre papa, il a été tué?
1: Non, mon papa, ils l'ont pris. Et on a eu aucune nouvelle après. On ne sait pas ce qu'ils ont fait de lui, on n'a même pas ça... Mais ça tombe, et on ne sait pas ce qu'ils ont fait de lui, je ne sais pas, c'était pendant la guerre, on ne sait pas. On ne sait pas, après, on était 3 enfants chez mes parents, chez mes parents, bien entendu.
0: Donc vous avez été élevé par votre maman?
1: Oui, on a galéré dans cette vie, oui.
0: Et ensuite, vous êtes venu vivre en France?
1: Non, mais après... j'étais en Algérie d'abord, et puis ma mère, elle est tombée malade. Une fois que ma sœur, elle s'est mariée à 19 ans, elle avait 19 ans, moi j'avais 13 ou 14 ans. Et du coup, ma mère, elle est tombée malade du soi-disant le diabète, mais ça s'est aggravé gravissime et j'ai dû quitter l'école. Et je me suis occupée de ma mère jusqu'à elle est morte dans mes bras. Elle avait 46 ans et moi j'avais...
0: Et vous aviez quel âge, vous?
1: J'avais 21 ans quand ma mère est décédée.
0: Ouais. Vous avez plus de parents à 21 ans.
1: Oui. Déjà, ma mère à 14 ans, je l'ai perdue presque parce qu'elle est tombée gravement malade. Et j'ai quitté l'école pour s'occuper d'elle parce que on était dans une misère grave.
0: Et là, vous étiez toujours en Algérie, là?
1: Ah oui, oui, oui, en Algérie, c'est clair. Et ma sœur, elle était mariée, ce qui fait qu'elle était sauvée. Mais mon frère et moi, on était vraiment perdus parce qu'après, on a perdu notre mère et je me suis retrouvée toute seule. Mon frère, il travaillait à 50 kilomètres de là où on habite. Et puis, il a dû quitter son travail pour parce que il pouvait pas me laisser toute seule. C'était l'horreur. J'aime pas penser. Je vous dis la vérité. C'était pas une vie du tout. Mais j'étais jeune, ce qui fait on résiste quand on est jeune.
0: C'est vrai. Ouais. Mmh, on essaye en tout cas, bien sûr.
1: Ouais, on résiste à tout, quoi.
0: Et alors, à l'époque, à 21 ans, quand vous perdez votre maman, vous travaillez, vous avez un emploi?
1: Non.
0: Non?
1: Aucun emploi, rien. Je voulais travailler, j'avais aucun diplôme, ce qui fait je pouvais pas avoir du travail. Et c'est mon frère qui travaillait, il a réussi quand même, malgré les misères et tout, il a réussi à faire des stages et il a trouvé du travail dans une grande usine qui était à 50 km chez nous, là, c'était réussi.
0: Et c'est votre frère qui vous permet de vivre, de subvenir aux besoins de la famille.
1: Oui.
0: Comme l'aurait fait votre papa.
1: C'était comme mon papa, malgré qu'il était, on était personnes perdues dans ce monde. Et puis, des fois, on s'entendait bien, et des fois, la moindre brique que je dis, parce que j'étais élevée toute seule, vous voyez, je connaissais rien à la vie, quoi. Et dès que je dis quelque chose qu'il ne lui plaît pas, il me battait aussi, quoi. Mais bon, mais je lui pardonne, hein, parce que je suis élevée dans ce monde aussi.
0: Vous viviez à Alger?
1: Non. Je vivais, je sais pas si vous connaissez, la frontière tunisienne, près d'Annaba. Si vous connaissez, c'est une bombe. On avait trois départements pendant la guerre, c'était Alger, Oran et Constantine. Et moi, je suis du côté de Constantine.
0: Ah oui, de Constantine, d'accord.
1: Et j'ai vécu avec mon frère, et après, il arrive un moment où parce que j'avais une tante et un oncle qui vivaient ici en Europe. Parce que les trois aussi, ma mère, elle avait une sœur et un frère qui vivaient ici en France. Et puis, mon frère, il voulait venir en France, il est venu, et après, je sais pas ce qui s'est passé, il m'a laissé toute seule là-bas, j'ai galéré. Et là, je me suis battue pour trouver un travail, s'occuper du courrier dans une administration. Et quand mon frère, il est venu, il est resté un an ici, et j'étais perdue, quoi, là-bas. Mais quand même, j'ai réussi à me battre et à trouver un travail. Et quand il est rentré, il voulait se marier, et puis on l'a marié. Et moi, c'est comme on dit chez nous, le destin, un immigré, alors que j'ai détesté les immigrés à l'époque. Parce que quand mon frère, il s'est marié, j'avais déjà 27 ans. Et il y avait un monsieur qui était immigré, qui venait là-bas y chercher une femme, et de bouche en oreille, ils lui ont dit qu'il y a cette personne. Et puis ses parents sont venus me demander. Et puis mon frère, au début, il me disait c'est pas possible que tu vas 2000 km d'ici, tout ça. Et moi, j'ai dit il faut mieux que je joue la carte, quoi. Je gagne ou je perds, quoi, au lieu de rester avec ça. Parce que chez nous, à l'époque, on ne peut pas prendre un logement et vivre toute seule.
0: Bien sûr.
1: Les femmes, en Algérie, non, on n'avait pas le droit. De toute façon, ils ne nous donnaient pas de logement, rien du tout.
0: Bien, restez bien proche de votre appareil quand vous parlez, parce que des fois, vous vous éloignez et on a du mal à entendre Camilla.
1: Ah, d'accord.
0: D'accord, merci. Donc, vous vous êtes mariée?
1: Oui, et je me suis mariée avec un qui m'a ramenée tout de suite ici en France.
0: C'était un mariage d'amour quand même ou pas?
1: Non,
0: c'était pas un mariage d'amour.
1: Non, pas du tout. Je voulais juste partir pour ne pas vivre avec ma belle-sœur, quoi. Parce que Non, j'ai peur que qu'on va pas s'entendre et que ça donne. Alors j'ai dit autant que je m'en
0: vais. Pour vous échapper, pour vous émanciper.
1: Voilà. Mais j'ai jamais
0: pensé. Et donc vous êtes venu en France où avec lui, avec votre mari?
1: Mon mari m'a ramené en Moselle.
0: En Moselle, là où vous êtes toujours, oui.
1: Oui, ça fait 47 ans que je suis ici.
0: Oui, 47 ans, oui. Et vous avez pu retravailler quand vous êtes arrivée ici?
1: Non. Il m'a jamais laissé travailler. Il m'a dit, moi, ma femme, parce que j'étais capable de faire n'importe quel travail, puisqu'en France, à l'époque, il y avait quand même femme de ménage ou j'aurais pu faire.
0: Pourquoi il voulait pas que vous travailliez?
1: Je sais pas. Lui, la mentalité, non.
0: Il était également d'origine algérienne, votre mari, hein?
1: Et je suis restée 3 années avec lui, les 3 années d'enfer. J'ai passé longtemps parce qu'il buvait. Je sais pas ce que c'est quelqu'un qui boit. Je connaissais pas quand quelqu'un boit qui devient méchant. Et la seule chose que je lui dis, pourquoi tu m'as arraché à mon pays parce qu'il m'enferme, il part toute la journée. Moi, j'étais enfermée chez moi. L'appartement, il y part et il rentre à 3h, 4h du matin, il tenait pas le... Et quand je lui disais pourquoi tu m'as ramené, il me battait, mais quelque chose d'horrible, quelque chose.
0: On est quoi, dans les années 80 à peu près, quand vous êtes là?
1: Oui, les années 81, 82.
0: Oui. Camilla, je propose que vous allez rester avec nous. On va revenir à ces 3 ans que vous avez vécu. Vous allez nous raconter ce qui s'est passé parce que moi j'ai l'avantage d'en savoir un peu plus que les auditeurs sur votre fille. Je vois que vous avez 2 filles. Donc vous allez nous raconter. 3 filles. Alors je vois mes filles. Oui, c'est peut-être vos 3 filles. Vous allez nous raconter comment sont arrivées. Donc ces 3 filles, dans quel cadre elles sont arrivées. Le cadre, j'espère, équilibré, heureux, amoureux. Vous allez nous raconter tout ça. Vous restez avec nous, Camilla?
1: D'accord.
0: Et on se retrouve. Bon, pour moi, vous restez la reine, Camilla. Hein, ne vous inquiétez pas. Allez, on se retrouve dans quelques secondes, quelques minutes sur Europe 1, tout de suite. Minuit sur Europe 1, c'est l'heure de retrouver Maëlle Hassani pour le dernier journal. Et vous savez combien je le regrette, Maëlle Hassani, rebonsoir.
2: Bonsoir Roland, bonsoir à tous. Le cessez-le-feu au Moyen-Orient, sérieusement fragilisé. L'armée américaine mène des frappes intenses cette nuit sur le territoire iranien. Autour du détroit d'Ormuz, sur l'île de Keshm et sur la ville de Bandar Abbas, mais aussi sur la capitale Téhéran. Riposte iranienne contre 3 destroyers de l'US Navy qui auraient subi des dégâts selon la télévision d'État, mais le Pentagone dément. La République islamique accuse les États-Unis d'avoir violé la trêve en vigueur depuis le 8 avril en ciblant 2 navires ce jeudi. Donald Trump met la pression sur l'Union européenne. Le président américain donne jusqu'au 4 juillet au 27 pour mettre en œuvre l'accord commercial signé l'été dernier entre Washington et Bruxelles. Dans le cas contraire, les droits de douane sur les produits en provenance du vieux continent, fixés pour l'instant à 15%, bondiraient immédiatement, assure-t-il, après un appel téléphonique avec la présidente de la commission, Ursula von der Leyen. Ce n'est ni une épidémie, ni une pandémie. L'Organisation mondiale de la santé se veut rassurante ce jeudi à propos du foyer d'antivirus sur un navire de croisière. Le MV Ondus et la centaine de passagers à bord sont en route vers les Canaries, arrivée prévue dimanche à Tenerife. En attendant, la traque des cas contacts se poursuit. 8 sont français, l'un d'entre eux est placé à l'isolement dans l'attente d'un test. La cellule d'urgence médico-psychologique mise en place au collège de Fer en Tardenois dans l'Aisne restera ouverte aussi longtemps que nécessaire. C'est dans cet établissement qu'était scolarisée la jeune Chloé, 14 ans, tuée à l'arme blanche mercredi matin en pleine rue. Le principal suspect est son ex-petit ami âgé de 23 ans. En garde à vue, il reconnaît avoir porté les coups mortels, mais nie toute intention homicide. Des dizaines de patients mutilés et un préjudice pour la sécurité sociale estimé à plusieurs centaines de milliers d'euros. Un ancien dentiste escroc condamné ce jeudi soir à 6 ans de prison ferme avec mandat de dépôt par le tribunal de Mende. Ce Portugais de 61 ans reconnu coupable d'avoir pratiqué des opérations médicalement injustifiées identifiés et bâclés dans son cabinet en Lozère entre 2018 et 2021. Forte tension russo-ukrainienne à l'approche des commémorations de la fin de la Seconde Guerre mondiale. La Russie appelle les habitants de Kiev et les missions diplomatiques étrangères à évacuer la ville. Moscou promet de mener des frappes de représailles au cœur de la capitale en cas de violation par l'Ukraine de la trêve unilatérale décrétée par Vladimir Poutine pour les célébrations. Trêve censée entrer en vigueur ce vendredi. Rien ne va plus au Real Madrid. Une violente altercation entre deux coéquipiers ce jeudi. L'Uruguayen Federico Valverde, victime d'un traumatisme crânien après une dispute avec le Français Aurélien Tchouaméni. Les circonstances de l'incident restent floues, mais le milieu de terrain sera absent au moins 10 jours. Le club annonce l'ouverture de procédures disciplinaires contre les deux joueurs. Et puis le football sur le terrain, l'aventure européenne s'arrête pour le RC Strasbourg. Les Alsaciens éliminés en demi-finale de Conference League après un revers 1-0 contre le Rayo Vallecano au match retour ce jeudi soir. Strasbourg s'était incliné sur le même score à l'aller. Vous écoutez Europe 1, il est 3:00 et on retrouve Roland Pérez pour la libre antenne jusqu'à 1h.
0: Je vous ai jamais demandé, Maëlle, vous jouez un peu, vous jouez au jeu d'argent, que ce soit le loto, le remillion, les,
2: pas du
0: les
2: tout.
0: Tickets à gratter,
2: non,
0: le tiercé, vos
2: pas
0: parents non plus, personne ne jouait.
2: Les parents non plus.
0: Voilà, on met le bruit des jeux.
2: Mais j'ai très peu de chance, j'ai déjà essayé de gratter des tickets de temps en temps. Franchement, j'ai jamais rien gagné, j'ai très peu de chance.
0: Et au casino?
2: Je ne suis jamais rentré dans un casino.
0: Non, je vous crois pas.
2: Non, mais je vous promets.
0: Parce qu'on vous laisse pas rentrer, on pense que vous n'avez pas 18 ans.
2: Si, non, c'est même pas ça. J'ai jamais eu l'occasion vraiment d'y aller. Je n'ai jamais essayé.
0: Vous n'êtes pas d'une famille de joueurs, ni vos copains, ni vos potes.
2: Très peu. Peut-être un peu de paris sportif chez certains amis.
0: Vous avez
2: amis,
0: peur mais... de tomber dans une addiction, même pas.
2: Hein. Pas forcément. Ça m'a jamais tenté.
0: Quand vous voyez qu'il y a des lots, enfin des gains mirifiques à l'euro-million, plus de 100 millions, plus de 250 millions, quand on vous met tout cela à renfort de publicité dans les PMU, vous vous dites pas je tente ma chance, je fais un flash ou je prends des...
2: Ça m'a déjà traversé l'esprit, mais je l'ai jamais fait.
0: Non. Je vais vous faire un petit RM parce qu'il faut que je vois ce qui se passe dans votre cerveau, c'est pas possible. Pour savoir, vous avez aussi peu le goût du jeu.
2: Écoutez, oui, même, vous savez, même les jeux, je sais pas, les jeux qui n'ont rien à voir, les jeux vidéo, etc., ça m'amuse pas. Pas spécialement, du moins.
0: Bon, parce que là, nous sommes avec Camilla qui nous appelle parce qu'elle est tombée dans les jeux d'argent. Mais avant de vous expliquer comment elle est tombée dans les jeux d'argent, on est dans le récit de sa vie chaotique, de cette petite fille qui a perdu son père à 2 ans. Ça se passe en Algérie. Son père a été amené par l'armée française. Elle ne l'a plus revu. Ses chiens sont tués devant son frère et elle. Elle est évidemment paniquée. Elle va être élevée par sa maman. Puis sa maman va partir finalement extrêmement tôt aussi. Et donc c'est son frère qui va prendre ses sœurs sous son joug. Et puis elle va grandir et elle va un jour, son frère va venir en France. Et c'est comme ça qu'elle va depuis 47 ans vivre en Moselle. Et là, avant de venir, elle va rencontrer un homme en Algérie, dans son pays. Elle se dit que c'est le seul moyen de s'en sortir, c'est de se marier pour sortir de cette vie. Et c'est ce qu'elle va faire. Et ça va pas très bien se passer parce qu'elle nous dit que, en fait, son mari, qui a des visions un peu anciennes, je dois dire, et très difficile du couple, rétrograde du couple, et c'est bien grave, elle l'enferme chez elle. Et donc, voilà, on en était là, et pourtant on sait qu'aujourd'hui, elle a eu 3 filles, donc on va savoir un petit peu ce qui s'est passé. Voilà, aussi, vous avez envie d'écouter la fin de l'histoire,
2: bien sûr,
0: vous le pouvez.
2: Bien sûr.
0: Et puis moi, je vous retrouve que lundi, alors.
2: Absolument, à lundi, Roland.
0: Passez un excellent week-end.
2: Merci beaucoup.
0: J'étais heureux de partager une fois de plus cette semaine avec vous.
2: Plaisir partagé.
0: À lundi.
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0: Nous sommes ensemble jusqu'à 1h du matin. Vous pouvez continuer à nous appeler au 01 80 20 39 21. Vous savez qu'il n'y a pas de petite histoire, il n'y a pas de grande histoire. Il y a juste vos vies, nos vies. Nous échangeons librement, sans jugement, dans cette libre antenne sur Europe 1, comme on le fait tous les soirs. Donc n'hésitez pas. Vous pouvez également continuer à nous envoyer des SMS au 739 21 en faisant précéder votre message du mot nuit. Camilla, vous êtes toujours avec nous?
1: Oui,
0: Alors, on en était justement dans cette vie extrêmement, cette vie maritale extrêmement difficile, compliquée, dure que vous vivez. Votre mari vous enferme. Vous vous dites visiblement que vous avez espéré gagner un peu de liberté en vous mariant, mais finalement, c'est une prison et même pas une prison dorée. Camilla, elle a disparu. Elle est partie, Camilla. On va la rappeler tout de suite. Alors peut-être pendant qu'on met un peu de musique, peut-être.

0: Kings sur Robin, Sunny Afternoon. Voilà, nous étions avec Camilla que nous avions perdue alors que je lui posais la question de savoir les 3 ans. Elle nous raconte 3 ans d'enfer quand elle est arrivée en France d'Algérie après avoir perdu son papa extrêmement jeune, sa maman également, avoir été en famille avec son frère qui est venu en France, et donc elle l'a suivi, et en même temps elle a suivi surtout son mari qu'elle a connu et qui lui a fait vivre des années de mariage extrêmement compliquées. On en était là, Camilla. Vous êtes avec nous. Vous disiez que votre mari vous enfermait chez vous.
1: Oui. Et il me laissait, et puis il sortait, lui, il fallait continuer sa vie. Et il me battait en plus quand je lui disais pourquoi tu m'as fait venir et tout ça. Pendant 3 ans, c'était un enfer sur terre. Je vous dis la vérité, je savais pas quoi faire. Je réfléchissais, je rentre, j'avais pas d'argent, je reste, c'est horrible. Mais je suis restée. Au bout de 3 ans, on est parti en vacances. Il m'a dit, viens, on y va. Allô?
0: Oui, je vous entends, je suis tout oui. Vous êtes parti en vacances avec lui, oui?
1: Oui, et tout le monde qui me voit, il me dit, comment que t'es devenue, qu'est-ce qui t'arrive et tout. J'avais des taches dans le visage.
0: Quand vous dites en vacances, vous êtes reparti en Algérie, vous voulez dire?
1: Oui. Oui. En Algérie,
0: au pays.
1: Sa famille, lui.
0: Bah oui.
1: Oui, lui, il avait ses parents et beaucoup de frères et sœurs, il voulait. Et on est parti. Mon frère, quand il m'a vu, il a tapé sur la tête, et moi j'ai dit, c'est pas grave, mon frère, je m'écris parce que c'est la mode et j'essaye de d'arranger les choses, quoi, pour qu'il s'énerve pas, parce que. Par contre, tout le monde qui me voyait, il me dit, mais les gens, quand ils vont en Europe, ils deviennent beaux, ils deviennent, et toi, t'es parti bien, et là, et la seule personne à qui j'ai raconté ma misère, c'était sa mère à vie. Parce qu'un jour, elle m'a dit, mais qu'est-ce qui t'arrive, et tout ça, pourquoi t'es devenu comme ça? Et ils sont partis, où tes cheveux, j'avais des cheveux tout, ils me les arrachaient, parce que j'étais dans un état. Et là, j'ai commencé à pleurer, j'ai raconté à sa mère. Et soi-disant, sa mère, elle lui a dit, je te pardonne plus si tu la touches encore, quoi.
0: Pourquoi vous dites soi-disant?
1: C'est ce qu'il m'a dit, parce que moi, j'ai pas entendu. C'est ce qu'il m'a dit.
0: Et vous pensez qu'elle n'aurait pas pu lui dire? Si, elle a dû lui dire, non?
1: Si, elle a dû lui dire.
0: Je pense qu'elle a
1: dû lui dire, parce que je lui faisais de la peine, quoi.
0: Bien sûr.
1: Et on a passé 20 jours, il en est revenu, et puis il a arrêté de me battre, quoi.
0: Ah.
1: Et il a continué sa vie, il sortait tout le temps. Moi, pareil, je ne disais plus rien, je ne sais pas ce qu'il m'a pris. Et du coup, je suis tombée enceinte de ma première fille.
0: Ah, d'accord, je pensais que vous alliez nous dire que vous étiez séparée de lui, mais non, finalement, vous êtes restée avec lui.
1: Je ne sais pas si j'étais bête. Je sais pas, je vous dis la vérité.
0: Mais Camilla, vous avez donné les raisons. Vous arrivez dans un pays qui n'est pas le vôtre. Vous n'avez pas d'argent, vous n'avez pas de métier. Vous êtes totalement dépendant de cet homme. Vous avez déjà l'âge avançant. Vous avez quoi? Vous avez 30 ans à ce moment-là, 30, 31 ans. Vous avez donné. Et là, ce ne sont pas des raisons suffisantes. Mais à cette époque, on est dans les années 80. Vous êtes totalement désemparé, perdu. Personne ne pour vous aider. Camilla, bien sûr, c'est extrêmement triste de se dire que vous avez été contrainte d'accepter une situation qui était inacceptable. Donc, vous tombez enceinte, c'est la première bonne nouvelle de votre couple.
1: Ah oui, pour moi, c'était magnifique, malgré que j'ai passé 9 mois. Les gens, ils prennent le poids. Moi, j'ai perdu le poids. J'ai perdu du poids parce que je sais pas si c'est psychique ou je sais pas. Mais quand même, j'ai réussi à tenir parce que j'étais malade tout le temps. Je rentre à l'hôpital, je reste 15 jours, je sors, je 2 jours et je retourne à l'hôpital.
0: Et pendant ce temps-là, votre mari toujours aussi indifférent?
1: Ah, il en a, lui, il sortait, il venait me voir 5 minutes, 10 minutes, et puis il fait sa vie, quoi. Mm-hmm. Et moi, j'étais à l'hôpital, couchée, et puis quand je rentrais, j'étais malade comme je sais pas quoi. Mais j'ai tenu les 9 mois, et puis j'ai terminé par accoucher, même en accouchant, vous savez, il en a... D'accord, soi-disant qu'il était content d'avoir un enfant, mais je sors de l'hôpital, je suis restée 15 jours, parce qu'à l'époque, ils nous gardaient 15 jours, c'est césarienne, et je sors, il n'y avait plus un centime pour acheter des couches et le lait et tout. Il me dit, oui, pour la première fois, j'ai un enfant, j'ai fait la fête, quoi. Il faisait la fête, le monsieur.
0: Il faisait la fête, donc il a pas acheté tout ce que nécessitait l'enfant.
1: Ah non.
0: Comment vous avez fait alors, Camilla?
1: Il avait la famille, il est allé chez sa sœur, et sa sœur, là, comme elle n'a pas d'enfant, elle m'achetait des fois du lait, des biberons, parce que au début, à l'hôpital, j'avais beaucoup de lait qui coulait pendant 15 jours, une fois que je suis sortie avec les nerfs, ou je sais pas.

0: travaille, après il part et il en a rien à foutre de l'enfant et de moi. Je m'occupais toute seule comme je pouvais et tout. Et puis c'était pour moi le bonheur complet. En tout cas, j'ai réussi à élever ma fille, quoi.
1: Et vous nous avez dit tout à l'heure trois filles, donc c'est-à-dire que vous allez successivement avoir deux autres filles.
0: Au bout de quand elle avait 2 ans et demi, je suis de nouveau tombée enceinte et je voulais même avorter parce que quand j'ai su que j'étais enceinte, lui il faisait toujours ses sorties et tout et je devenais dingue, je devenais.
1: Qu'est-ce qu'il faisait dans la vie votre mari Camilla? Qu'est-ce qu'il faisait dans la vie?
0: Il travaillait dans les usines, il était soudeur.
1: Soudeur, d'accord. Et donc il la dépensait dans les amusements, dans les sorties.
0: Ah oui, dans les sorties, dans le tiercé, dans le tout. Moi, j'avais rien, même acheter des habits. Des fois, sa sœur, elle me ramenait quelque chose et tout. Même j'étais à l'hôpital quand j'étais enceinte de la grande. J'avais une sèche-chemise de nuit et un jour, ma chemise de nuit, je devais la changer, quoi, et j'avais pas. Sa sœur, elle a dû m'acheter une et ramener la mienne là-bas.
1: Et votre frère, à cette époque, ne venait pas vous voir, n'avait pas de relation?
0: Non, mon frère, il est jamais venu et je lui disais rien. Quand on s'appelle, à l'époque, j'achetais des cartes. Non, j'avais pas de téléphone à l'époque. On écrivait des lettres, juste, mais j'ai jamais dit à mon frère.
1: Vous n'avez pas raconté, oui.
0: Parce qu'il était déjà blessé, lui aussi. Il était pas. J'avais peur pour lui. Alors
1: Donc deux enfants, trois enfants, trois filles, donc voilà, oui. vous allez les élever tant bien que mal, financièrement, matériellement, oui. C'est difficile, Camilla.
0: C'est très difficile, très très très difficile avec je sais pas comment vous dire, j'aime pas penser à ces moments. Même, vous savez, je pense que dans mon cerveau, j'ai mis de côté et tout ça, mais je les ai fait quand même grandir, mes filles.
1: Et aujourd'hui, parce que on va arriver au sujet pour lequel vous nous avez appelé, aujourd'hui vos filles sont grandes, elles ont réussi, vous dites dans ce que vous avez dit à Florian, vous dites mes filles ont réussi, vous êtes fière de cela.
0: Je suis fière, la seule chose c'est qu'une seule qui a une petite fille, j'ai une seule petite fille, les deux autres, non, mais elles ont réussi, elles sont belles, je remercie le bon Dieu tous les jours, quoi.
1: Bah oui, vous pouvez. Une vie à Londres, je crois.
0: Oui. Ils sont sur Paris.
1: Sur Paris, elles travaillent professionnellement, elles sont indépendantes aujourd'hui. Et qu'est-ce qu'il est devenu, votre mari?
0: Ah ben, en 2003, il m'a trompé vraiment flagrant, direct. Et là, j'ai pas supporté. Là, je suis. Malgré que mes filles, elles arrivaient à un âge où ils avaient besoin de moyens, mais j'ai pas supporté, j'ai pété des câbles, je suis tombée dans la dépression, je suis devenue complètement folle, quoi. Et puis,
1: Peut-être que vous avez trouvé enfin vous avez retrouvé la raison, au contraire, pour vous protéger cette fois-ci, pour ne plus accepter l'inacceptable.
0: Ah oui, parce que ce que j'ai accepté, aucune autre femme ne l'aurait accepté. Même,
1: et donc là, vous avez divorcé. Et comment vos filles ont financé leurs études?
0: On a galéré, elle et moi, vous savez, on a galéré avec les petites. J'ai commencé à toucher le RSA et mes filles étaient boursières. Et vous savez, je vais vous dire, ma grande fière, toutes les trois, ils ont eu leur bac, hein, deux avec mention, et la grande, elle a eu son bac à 17 ans et demi, bac scientifique et tout ça, SPMAC. Et la dernière, elle a eu son bac avec mention très bien.
1: Oh là là, bravo Camilla.
0: Parce que la seule chose que je disais à mes filles, je leur disais, c'est que l'école qui vous sauve.
1: Vous avez raison. Vous avez raison. L'école, la forme, les études peuvent tout changer quand c'est possible, évidemment, peuvent tout changer dans une vie. Vous avez tout à fait raison.

0: là. Vous êtes intelligente. De toute façon, on le sent.
1: Oh, je crois pas.
0: Je me suis pas trompé quand je vous ai appelé la reine Camilla. En fait, c'est vous la vraie reine Camilla. Camilla, et qu'est-ce qui s'est passé? Alors, vos fils ont réussi, ont fait des études. Vous avez divorcé en 2003, 2004. Oui. Et vous, d'un seul coup, qu'est-ce qui vous prend? Vous tombez dans l'addiction des jeux.
1: Oui. Un jour, j'allais dans une ville où on passait avec une de mes filles, je vais lui acheter des chaussures, on avait 100 euros dans la poche. Et je vois le casino, j'ai dit, qu'est-ce qu'on pense si on rentre au casino? Ma fille, à l'époque, quand même, ils nous ont pas demandé la carte d'identité, je me rappelle pas qu'ils m'ont demandé parce qu'elle était, bon, elle était dans une école de commerce. Parce qu'il y avait une...
0: Donc elle était majeure, de toute façon, oui.
1: Je crois qu'elle était majeure, ouais. Et elle me dit, bah oui, tiens, j'ai dit, on joue que 10 euros, hein, c'est tout. Hein. Et on met 10 euros dans la machine et la machine nous donne 100 euros.
0: Ah oui.
1: Et pour moi, c'était, oh, je suis sortie contente, j'ai acheté des petits cadeaux pour les deux autres, et je lui ai acheté des chaussures. Et on est rentré, et depuis, la misère, depuis, dès que j'ai 2 centimes, je cours au casino.
0: Ah, c'est au casino que vous jouez? Vous jouez quoi, machine à sous?
1: Ah oui, en machine à sous.
0: Et vous dépensez quel argent que vous avez?
1: Eh bien, j'ai pas beaucoup d'argent. Je partais avec 40, 50 euros. Et au début, la première année où j'ai commencé à aller au casino, je gagnais à tous les coups 200 euros, 600 euros. Et pourquoi c'était comme si j'ai trouvé un travail. C'est formidable. Et après une année passée, c'est fini de gagner. Mais je jouais pas beaucoup. Des fois, j'allais juste regarder. Je jouais pas et tout. Et une fois que mes filles elles ont fini leurs études, là, je mettais tout ce que j'ai.
0: Tout ce que vous avez, vous le mettez. C'est-à-dire, vous n'avez même pas de quoi payer votre loyer, de quoi manger.
1: Non, je paye mon loyer.
0: Et de quoi manger,
1: je paye
0: quand
1: mes
0: même
1: charges.
0: Oui.
1: Oui, je fais le minimum. Parce que.
0: Et vous dépensez combien par mois? Alors, combien par mois au casino? Combien vous dépensez?
1: Eh bien, il y a des moments où je laisse 300, il y a des moments où je laisse. Comme la semaine dernière, j'étais 20 jours chez mes filles, ce qui fait que je n'ai pas touché mes sous. Je suis rentrée, j'avais 700 euros, je les ai tous mis.
0: Oh.
1: Et là, je suis rentrée, j'étais dans un état. J'ai failli dormir dans la rue.
0: Mais oui, vous vous êtes pas dit stop. Je suis en train de toucher le fond.
1: Je n'arrivais pas à dire stop.
0: Parce que vous pensez qu'à chaque fois, vous allez y arriver.
1: J'ai failli même me tuer
0: la semaine dernière.
1: Parce que. Je roulais, l'imitation était à 30, j'étais à 80, la voiture, j'ai une vieille voiture, elle a commencé à...
0: Oui.
1: Et je sais pas quoi faire, je vous jure que je sais pas quoi faire.
0: Camilla, vous avez essayé de joindre des associations comme SOS Joueurs ou Joueurs Info Service, où on vous donne des conseils, on vous écoute, on vous accompagne, on essaye de vous sortir de ces addictions. Vous avez aussi Addiction France ou centre. Vous avez des centres spécialisés de soins, les CSAPA. Vous l'avez dans chaque ville, ces centres de soins spécialisés contre les addictions. Il faut vraiment que vous fassiez accompagner cette fois-ci, Camilla. Parce que vous êtes en train de risquer. On comprend que la vie chaotique que vous avez et cet argent facile d'un seul coup, vous avez l'impression que vous pouvez gagner de l'argent facile avec l'adrénaline que procure évidemment le jeu, notamment ces machines à sous. Vous avez le résultat tout de suite. Vous avez vous appuyez sur un bouton et d'un seul coup vous pouvez repartir avec un jackpot. Mais vous pensez bien que ces casinos, s'ils fonctionnent, c'est qu'il y a très très très très très très peu de gagnants et qu'il y a beaucoup plus de, donc vous avez beaucoup plus de chances de perdre.
1: C'est ce que ma fille elle me dit, la grande, elle me dit, maman, c'est pas fait pour gagner.
0: Non, si vous arriviez au moins à dire, voilà, je pars avec 50 euros, je gagne, oui. Je gagne, je perds, ok, mais je ne donnerai pas un euro de plus. Pourquoi vous n'arrivez pas à limiter votre mise?
1: Moi, j'évite tout ce que j'ai quand je perds.
0: Mais non, il faut partir qu'avec une seule somme. Et puis, vous vous dites, soit je gagne et c'est parfait, et je voilà, soit je ne gagne pas et je ne rejouerai pas. Voilà, dans le mois, vous devez vous dire, voilà, je joue 100 euros dans le mois, 2, 3 fois 20 euros ou 4 fois 20 euros, si vous avez en plus le plaisir d'aller quand même. Mais vous faites pas plus. Il faut vous limiter vraiment, Camilla.
1: Ouais. Oui, c'est ce que ma grande, elle me dit, moi je t'empêche pas maman, mais limite et arrête de faire n'importe quoi, parce que j'achète pas d'habits, heureusement que mes filles, elles m'achètent tout.
0: Oui, mais Camilla, il arrive un moment où vous êtes une femme, comme vous dites, vous êtes une femme quand même intelligente. Je comprends que vous avez vécu des choses extrêmement difficiles depuis votre enfance. Vous vous autorisez aujourd'hui un peu de légèreté. Mais là, regardez, la dernière fois, vous avez été très loin. Vous dites, j'ai perdu 700 euros. J'en étais à vouloir me foutre, tenter à mes jours.
1: Ouais, je vous jure que c'est...
0: Mais regardez, vous êtes le soleil de vos filles, Camilla. On vous entend. Vous êtes joyeuse, vous êtes sympa. Encore une fois, vous êtes intelligente. Vous êtes le soleil de vos filles. Vos filles, vous êtes battues pour que vos filles puissent réussir. Vous les avez accompagnées le mieux possible. Ne les privez pas de leur maman. Regardez comment ça a été dur, vous, d'être privé de votre maman.
1: Oui, c'est vrai. Mes filles, elles tiennent beaucoup à moi, ouais.
0: Et vous aussi, vous tenez à elles. Vous dites que vous avez une petite. Vous dites que vous avez une petite fille aujourd'hui.
1: Oui.
0: D'ailleurs, vos filles voient votre ex-mari.
1: Il y avait un moment où c'est lui qui les a, parce qu'il s'est mis avec des autres femmes. C'était un homme à femme.
0: On l'a bien compris.
1: Et
0: ça,
1: après, quand ils ont fini leurs études et tout, c'est elles qui sont. Retourner vers lui.
0: Ah bon, très bien.
1: Ah oui, mais moi je leur disais rien, j'ai dit vous êtes des femmes maintenant, faites ce qu'il vous plaît, parce qu'il reçoit des cadeaux alors qu'il les mérite même pas, je vous dis la vérité. Mais bon, après j'ai dit il est vieux maintenant aussi, je m'en fous.
0: Écoutez, si elles ont envie d'enjoliver un peu leur relation, c'est leur père. Vous n'avez plus de contact du tout avec lui, Camilla?
1: Ah non.
0: Et vous n'en voulez pas. Et vous n'avez rencontré personne d'autre depuis 20 ans?
1: Non.
0: Pourquoi?
1: Depuis 23
0: Pourquoi?
1: Ans, je sais pas. Ça me dit rien, non. Je vous dis mon seul plaisir, c'était les casinos.
0: Mais on peut comprendre, hein. C'est pas, on vient pas vous dire si c'est votre petit. Il faut que ça reste un petit plaisir, Camilla.
1: Ouais.
0: Il faut peut-être vous trouver une autre activité. Il faut essayer de trouver une activité bénévole, une activité qui vous plaise, à loisir, de la poterie, moi je ne sais pas, de la.
1: Mes filles, elles m'achètent des livres parce que je sais lire. Hein. J'ai un niveau, à l'époque, niveau quatrième. En Algérie, bien entendu, c'est pas. Mais ils me disent, maman, essaye de lire comme ça pour la mémoire. Ils m'achètent
0: des livres. Oui. Il faut lire. Vous avez des amis?
1: Non, j'ai personne.
0: Depuis plus de 40 ans que vous êtes. 48 ans, vous n'avez pas d'amis en Moselle?
1: Pas d'amis ni de ma, de ma race, ni les Français, ni personne.
0: Vous n'êtes pas dans une communauté musulmane ou une communauté.
1: Non.
0: D'accord.
1: Non, je suis. Déjà, je crois que j'étais. J'ai pas bien fait de dire à mes filles, s'il vous plaît, évitez. Je sais pas si je dois le dire en fait. Les gens, ils écoutent. Évitez notre communauté.
0: Ah.
1: Je sais pas si vous me comprenez.
0: Mais bien sûr, j'entends. Vous leur avez demandé de ne pas revendiquer.
1: Si vous pouvez éviter, ils vont éviter.
0: Alors, regardez Camilla, on va demander à Florian s'il peut appeler quelqu'un, Serge, qui lui avait comme vous une addiction. Alors, je sais pas si c'est des jeux de casino, il va nous le dire. Et lui s'en est sorti, il va vous dire un peu comment il s'en est sorti. Vous voulez bien, Camilla?
1: Oui, Ah oui, c'est ça.
0: Parce que là, je vous ai donné, moi, je vous ai donné des associations qui sont connues, mais
1: J'ai vu une association qui était pas loin de chez moi, mais le psychologue, c'était un petit jeune. Et je vous dis la vérité, chaque fois que je vois un psychologue, je fais que pleurer.
0: Mais oui, ça vous renvoie. Mais oui, mais parfois, c'est bien aussi. Alors, Serge est avec nous. Bonsoir, Serge.
2: Oui, bonsoir Roland.
0: Merci beaucoup d'avoir de nous écouter d'abord sur l'antenne d'Europe 1 et puis d'avoir écouté le témoignage de Camilla. Vous avez envie de réagir. Dites-nous, Camilla, elle vous écoute, elle est avec nous.
2: Oui, parce que j'ai vécu le même problème.
0: Oui.
2: Alors il faut bien savoir que à un moment donné, j'étais dans un peu dans le même cas que cette dame où je perdais régulièrement mon argent et le stress faisait que je jouais encore plus pour essayer de récupérer mon argent.
0: Ouais, c'est
2: parce qu'en fait, je ne jouais pas à l'argent dont j'aurais pu jouer pour me mettre en sécurité, mais je jouais, par exemple, à un moment donné, l'ensemble de mon salaire.
0: Ouais,
2: et donc, moi, le problème que j'avais par rapport à elle, c'est que je ne payais même plus mon loyer à un moment donné.
0: Oh là là,
2: donc je perdais mon argent.
0: Danger, ouais.
2: Ah ben je perdais mon argent, je payais pas l'école de ma fille, donc on m'appelait régulièrement, ça posait des problèmes.
0: Quel type de jeu c'était, vous?
2: Le casino.
0: Et les machines à sous aussi?
2: Ouais, un peu tout, la roulette électronique, mais c'était pareil quoi. Hein.
0: Ouais.
2: Voilà. Et donc à un moment donné, ça devenait quand même très compliqué. Par contre, je me suis fait de très bons amis là-dedans, puisque je rencontrais des gens. Alors j'étais tombé un peu dans la solitude, hein, puisque je venais de divorcer. Et en fait, c'est cette solitude qui m'a amené là-dedans. Hein. Et donc, à un moment donné, j'ai expliqué un petit peu au casino parce que ils voyaient bien. Je commençais à m'énerver sur les machines et ils voyaient bien qu'il y avait un problème. Et ils m'ont demandé d'aller à ce qu'on appelle à la police des jeux.
0: Ah.
2: Alors vous avez un système qui existe. Oui, il faut savoir que ça existe. Il y a ce qu'on appelle la police des jeux.
0: Oui.
2: Donc il faut qu'elle se rapproche de la ville de où elle est. Et ils vont l'orienter vers ce service. Et alors ce service, je me souviens,
0: c'est
2: la première
0: le service
2: chose
0: qu'on peut trouver au casino, en fait, parce qu'elle est dans un casino.
2: Non, c'est à la police que vous trouvez ça.
0: Ah, d'accord, ok.
2: Oui,
0: d'accord.
2: C'est-à-dire que vous avez un service qui contrôle les casinos, qui est ce qu'on appelle
0: d'accord,
2: la police des jeux.
0: D'accord, ok.
2: Et c'est eux seuls qui peuvent vous interdire l'accès.
0: D'accord, c'est pour
2: donc
0: se faire interdire.
2: Prendre...
0: C'est pour se faire
2: oui.
0: interdire, d'accord.
2: Ah, mais c'est la seule façon de s'arrêter.
0: C'est la seule
2: je
0: façon
2: vous
0: de s'arrêter, c'est ça.
2: C'est impossible.
0: Elle ne peut pas bloquer, se dire je vais dépenser que 20 ou 40 euros, c'est
2: non,
0: pas possible.
2: Non, parce que eux, ils partent du principe où les gens doivent s'autocontrôler.
0: D'accord.
2: Et à partir du moment où ils ne savent plus s'autocontrôler, on est obligé de les interdire pour réhabituer le cerveau à trouver un autre équilibre, si vous préférez. Voilà. Donc la première chose qu'ils m'ont demandé, ils m'ont dit, il y a longtemps que vous jouez, monsieur? Je dis, il y a plus d'un an. Ah, ils m'ont dit, monsieur, il faut savoir que c'est très très addictif. Une fois qu'on a commencé à gagner, on pense qu'on va toujours regagner ou toujours se refaire.
0: Ouais, c'est ce que dit Camilla, oui.
2: Voilà. Et malheureusement, non. Moi, je suis persuadé, je vais lui donner mon avis personnel, parce que j'ai quand même beaucoup évalué les gens à l'intérieur, beaucoup regardé. Et je suis persuadé qu'on est repéré. Au début, ils vont vous faire gagner, ou alors je me rendais compte que, par exemple, si j'y allais pas pendant un mois et demi, deux mois, dès que j'y retournais, comme par hasard, je regagnais. Alors on aurait voulu...
0: Comment ils faisaient, alors, sur les machines, ils arrivent à les manipuler
2: pour,
0: de...
2: Pour moi, il y a tellement de caméras qu'on est repérés. Vous êtes repérés. Déjà, vous êtes obligés de badger à l'entrée avec votre carte d'identité. Donc eux, ils savent que vous êtes là. Et moi, j'ai eu ce sentiment que vraiment on était repérés. Parce qu'un soir, je suis tombé sur un gars et je le voyais perdre. Il avait gagné 45 000 euros à la roulette électronique. Et deux jours après, il était revenu et je le voyais perdre. Il mettait que des billets de 100 euros. Ça a duré un tour, une roulette, et il perdait 100 balles à chaque fois. Et je lui ai dit, tu te rends pas compte, t'as pas eu l'impression de pourquoi t'es revenu ici? Pourquoi t'es pas parti ailleurs, dans un autre casino? T'avais les moyens, t'avais 45 000 euros. Et en fait, ce soir-là, il a perdu plus de 22 000 euros, c'est-à-dire presque la moitié déjà. Et il m'a dit, je crois que t'as raison. Il m'a juste dit, à un moment donné, il m'a dit, je pense que t'as raison, on est repéré.
0: C'est la première fois que j'entends une telle analyse. C'est-à-dire que, qu'il pourrait y avoir une maîtrise des machines à distance, quoi, une manipulation des machines à distance.
2: Oui, vraiment, en tout cas, moi je le pense, en tout cas.
0: Camilla, comment vous réagissez à ce que vous dit Serge?
1: Ben, je suis tout à fait d'accord avec lui. C'est sûr qu'on est surveillé, et surtout de nos jours, c'est sûr et certain. Oui. Il y a des caméras.
0: Mais je pense qu'il y a une réglementation quand même des casinos. Ça me paraît impossible quand même, parce que les casinos ne seraient pas autorisés s'il y avait une telle intrusion dans les systèmes pour pervertir les systèmes. Ça me paraît fou quand même.
2: Je pense que, sincèrement, je vais vous dire, donc je me suis fait interdire, j'ai été tranquille pendant 4 ans. J'y suis plus retourné, hein. Même pas une seule fois, parce qu'en plus vous pouvez plus rentrer, hein. Donc, quel que soit le casino où vous allez, vous êtes interdit, c'est fini, hein. Vous tapez la honte à l'entrée parce qu'on vous dit, bah non, monsieur, vous pouvez pas rentrer, hein.
0: Camilla, vous y avez pensé ou pas de se faire interdire?
1: Mon problème, moi, je me suis fait interdire et au bout d'un an, je suis retournée. On m'a donné toute.
0: Vous êtes fait interdire en allant à la police des casinos, à la police des jeux?
1: Non, parce que moi, j'habite à la frontière allemande et je vais dans les casinos allemands.
2: Oui, vous avez changé de pays, c'est ça.
0: Ah ouais. Et alors, qu'est-ce qui se passe dans les casinos allemands?
1: Eux aussi, ils m'ont interdit. Hein. Mais au bout d'un an, je suis retournée. Je leur ai dit, je ne veux plus être interdite. Ils m'ont donné tout un dossier à remplir.
0: Ah oui, donc vous avez
1: je suis retournée.
0: Et vous, Serge, vous avez fait la même chose?
2: Alors, attendez, je vais vous expliquer. Donc, je me suis arrêté pendant 4 ans. Je vivais bien, tout, ça allait mieux. J'avais repris un logement, tout allait bien. J'ai acheté 5 voitures. Donc tout allait bien.
0: Pourquoi 5 voitures?
2: Oui, parce que je l'ai retapé en fait et je l'ai revendé.
0: Ah oui, d'accord.
2: Voilà. Voilà. Et donc ça allait bien. Et puis j'ai un ami en Belgique qui m'a remis là-dedans, qui m'a un soir m'a emmené en Belgique. Il m'a dit viens, on va aller faire un tour là-bas. Et donc je me suis retrouvé parce que lui jouait. Alors il jouait au casino et jouait aux courses lui avec les chevaux. Et donc il m'a emmené.
0: Et là, vous n'étiez pas interdit en Belgique?
2: En Belgique, j'étais pas interdit. J'étais interdit qu'en France. Et ensuite, j'ai continué avec la Belgique. Je suis retourné.
0: Oh là là.
2: Et alors? Et pour vous dire que c'est très addictif, j'ai été obligé ici, au mois de décembre, de me faire interdire en Belgique aussi parce que ça devenait plus possible. Voilà.
0: Et quand vous êtes arrivé en Belgique, vous avez commencé à gagner aussi au début?
2: Alors au début, ils vous font gagner, hein. Il y a des soirs, j'ai gagné plus qu'en France, hein. J'ai gagné, pour vous donner une idée, 5-6 fois 600 euros à peu près, 700-800 euros, en jouant 0,50 centimes le coup sur des machines. Et un soir, j'étais avec des amis, j'ai gagné 1500.
0: Ne faites pas rêver Camilla, parce que je sens qu'elle va retourner demain, là.
1: Je retourne pas, je...
2: Mais je veux juste lui expliquer qu'en fait, alors la meilleure, vraiment, moi j'ai eu la chance, c'est que j'avais une amie qui avait un peu des dons exceptionnels et qui m'a dit non, il faut que t'arrêtes, parce que ça devient vraiment dangereux. Et en plus, elle me dit, c'est tellement du stress, j'avais un stress terrible, hein. Quand je sortais de là, je vous dis pas, j'avais des maux de ventre et tout, hein, c'était terrible.
0: C'est quoi les dons exceptionnels de votre amie?
2: Ah ben, elle a vu ça, elle a posé la question, elle m'a dit, écoute, il faut vraiment que tu t'arrêtes, et
0: elle est médium?
2: Oui, elle est médium, ouais.
0: D'accord.
2: Et elle m'a dit, ça ira mieux ensuite, mais elle me dit, il va falloir te réinterdire encore une fois. Et donc, c'est ce que j'ai fait la France et la Belgique, et puis là, maintenant, je suis tranquille. Vous voyez, je pourrais aller, si je veux, à Breda, en Hollande. Mais j'y vais plus, hein. C'est tout, c'est fini.
0: Et ça fait combien de temps du coup, Serge, là?
2: Ah bah là, depuis décembre, c'est tout, c'est terminé. Et j'ai plus l'envie, enfin je veux dire, mon cerveau me demande
0: alors,
2: pas d'y aller.
0: Vous l'avez fait vous-même, vous vous êtes fait interdire vous-même. En revanche, cette démarche que vous avez faite, vous n'avez été accompagné par personne, vous n'avez pas fait de suivi psychologique, de prise en charge. SOS joueurs, on parlait de joueurs info-service, tout ça.
2: Oui.
0: Les centres spécialisés de soins pour les addictions, vous ne les avez pas fréquentés?
2: Non, je les ai pas fréquentés, non. Non, parce que je pense que, moi pour moi, en tout cas la meilleure étape qui a été pour moi, alors pour moi ce truc c'est comme le diable, hein, c'est comme l'alcool, hein, c'est vraiment un diable, hein, c'est un diable. Hein. Mmh. Et pour moi, alors j'ai eu le sentiment que quand j'avais signé le document, je savais que j'aurais pas pu rentrer. Donc c'est tout. Je m'étais dit bah c'est tout, passe à autre chose, fais autre chose, occupe ton cerveau. J'ai regardé un petit peu sur YouTube de ce qu'il disait. Il disait qu'il fallait se réoccuper, retrouver une autre occupation. Et puis ben j'ai retrouvé aujourd'hui d'autres occupations avec des amis et ça se passe très bien. Et j'ai plus besoin de cette adrénaline d'essayer d'aller gagner.
0: Vous disiez que vous aviez eu une vie sentimentale un peu chaotique, vous étiez seul.
2: Oui.
0: Vous vous dites pas qu'aujourd'hui peut-être que ce serait bien que vous puissiez reprendre une vie sentimentale plus équilibrée?
2: Oui, c'est ça. Oui, c'est ça. J'ai une vie sentimentale un peu compliquée avec une amie qui est dans l'alcool.
0: Ah,
2: elle a un souci, elle est dans l'alcool. Et en fait, j'essaye de l'en sortir, mais c'est quand même assez compliqué. Elle est dans l'alcool depuis très longtemps, et moi, je pense qu'elle me stressait tellement, je pense que ben j'ai fini par retomber là-dedans parce que je me sentais bien par moments. Ça, j'avais l'impression d'être bien.
0: Et vous êtes toujours avec votre amie là ?
2: Oui, je suis toujours avec elle. Ouais.
0: D'accord, mais vous avez plus de temps pour elle, pour lui.
2: Ouais, maintenant, ouais. Voilà, maintenant en tout cas, j'ai repris les choses. J'ai arrêté de rêver et puis je me suis remis des priorités qui font que ça va beaucoup mieux. Mais vraiment, c'est parce que j'ai entendu cette dame tout à l'heure et vraiment j'ai vécu ça. Et la seule façon vraiment pour aller mieux, et il faut qu'elle écoute ses enfants et vraiment il faut qu'elle se refasse interdire même en Allemagne. Camille, parce qu'elle s'en sortira pas.
0: Camilla, qu'est-ce que vous allez faire alors? Oui, allez-y, Serge, pardon. Vous vous souvenez, Serge?
2: Je me souviens en Belgique, un soir, le responsable m'a attrapé, parce qu'il m'a vu jouer. Et d'ailleurs, comme par hasard, je peux vous dire à madame, les seuls gens que je croisais là-dedans, c'était des gens habitués, qui venaient presque tous les jours. Et qui perdaient quelquefois. Ils avaient perdu 200 000 euros, parfois. Et en fait, donc, je voyais bien que le système, il profitait un petit peu de tout ça, quoi. Et le monsieur, il m'a dit, monsieur, vous savez, je vous ai vu jouer. Il m'a dit, en fait, faut jouer l'argent que tu peux perdre, que tu peux te permettre de perdre, sans que ça gêne ta vie.
0: Qu'il faut jouer. C'est des petites gens, souvent, qui perdent. Donc, voilà. tout ce qu'ils perdent, ils peuvent pas se permettre. Camilla, qu'est-ce que vous allez faire à la lumière de ce témoignage, de cette expérience?
1: Je vais suivre les conseils de monsieur. Je vais me faire interdire, je pense.
0: Mais vous allez le faire vraiment, Camilla?
1: Ben, le problème, c'est que je me sens très très bien quand je suis dans ces lieux-là.
0: Mais quand vous sortez de là et que vous avez perdu le peu que vous avez... Alors pensez à cette sortie. Vous l'a dit, personne ne gagne sur la longueur. Vous allez perdre, vous perdrez, vous serez toujours la grande perdante.
2: Personne
0: ne gagne. Vous le savez bien.
1: Comment
0: voulez-vous que ce casino vive, paye leur lumière, leur tapis, leur jeu, leur croupier, souvent ces casinos. Donc c'est une entreprise commerciale. Ils sont pas là pour vous faire gagner.
1: C'est clair, ça se voit direct parce que.
0: Il devrait l'appeler entrez, vous allez perdre, c'est sûr.
2: C'est ça.
1: Ah oui, il devrait faire ça, c'est vrai, parce que.
0: Il l'indique pour les boissons, boire est dangereux, manger sainement et recommander. Enfin, on devrait avoir ces indications à l'entrée du casino tout de suite, de la même manière qu'on l'a sur les boissons, où fumer c'est dangereux. On a les indications sur la cigarette, on a les indications sur la malbouffe, on a les indications sur la boisson, évidemment. Et on devrait l'avoir aussi sur le casino, parce que c'est, regardez, vous dites que vous avez eu, moi je me rappelle ce que vous nous avez dit au début de votre témoignage, vous étiez sur le point de vous foutre en l'air quand même.
1: Mais
0: Camilla,
1: c'était pas la première fois en plus.
0: Vous vous rendez compte, Camilla? Vous dites j'ai du plaisir, mais en même temps, dès que ça s'arrête, je vais tuer.
2: C'est du stress. Il faut savoir que vous pouvez tomber malade, madame. Vous pouvez finir par tomber malade par excès de stress. Moi, je vais vous dire, quand je rentrais, je suis allé voir mon médecin et je lui ai dit, explique-moi, je suis obligé de manger un paquet de fraises Tagada. Alors, il m'a regardé en rigolant, il m'a dit, espèce d'imbécile, va. Et je lui ai dit, pourquoi tu me dis ça? Et il me dit, parce que c'est normal. Il me dit, t'as tellement réfléchi à la machine que c'est ton cerveau qui consomme le plus de sucre. Donc, il dit, c'est normal que tu t'es en hypoglycémie quand tu ressors. Alors, je jouais de 22h à 4h du matin, Et j'allais travailler après, hein, à 6 heures. Hein.
0: Alors, vous voyez, c'est vous l'avez remplacé par quoi aujourd'hui, cette addiction?
2: Aujourd'hui, le sport.
0: Ah, vous, c'est le sport. D'accord.
2: Ouais, ouais.
0: Vous avez quel âge, Serge?
2: J'ai 55 ans.
0: Et vous habitez où?
1: Ah, il est jeune. Ouais.
0: Oui, il est jeune. Vous habitez où?
2: J'habite dans le nord de la France, oui.
0: D'accord. Alors, vous, il faut que vous le remplaciez par autre chose, Camilla. Il y a bien une passion que vous avez dans la vie, là. Vous êtes jeté sur la machine à sous. Mais c'est quoi votre passion? Vous avez bien une passion dans la vie? Coudre? Je ne sais pas, moi, je disais.
1: Oui, dans je tricotais, je fais la broderie, maintenant je ne fais plus.
0: Mais pourquoi vous faites pas? Vous avez une petite fille en plus.
1: C'est ce que ma fille, elle me dit, maman, tu fais des choses pour la petite.
0: Vous pourriez vous inscrire à un club de marche, à des activités avec des groupes. Vous pourriez rejoindre déjà un groupe de parole qui est soumis à ce type d'addiction pour que chacun puisse s'exprimer. Vous rencontreriez du monde, vous écouterez comme on l'écoute ce soir le témoignage de Serge.
1: Dans ma région, je suis dans une petite ville, il n'y a pas...
2: Et vous êtes un peu isolé, vous êtes isolé. Et donc vous êtes seul, et vous dites...
0: Et pourquoi vous déménagez pas déjà, vous vous éloignez un peu des...
1: Ben oui, mes filles, elles veulent que je m'approche d'elles.
0: Et ben alors, pourquoi vous le faites pas? Ce serait l'occasion, il n'y a pas de casino apparemment.
1: D'un côté, je veux pas qu'ils payent pour moi parce qu'elles ont galéré.
0: Écoutez, elles ont galéré. Aujourd'hui, si elles gagnent leur vie et qu'elles peuvent vous aider, c'est le juste retour des choses. C'est le juste retour des choses. Ça, c'est un. Deux, vous seriez dans une grande ville, vous pourriez faire plus de choses, vous verriez plus souvent vos filles. Pourquoi rester comme ça, vous isoler totalement et du coup, le seul moment joyeux, c'est de rentrer dans ces casinos où vous perdez votre tête.
2: Il faut 6 mois à peu près. Hein. Il faut 6 mois au cerveau pour se réhabituer quand on a joué pendant longtemps. Hein.
0: Ça fait combien de temps?
2: Il faut 6 mois.
0: Ça fait combien de temps, Camilla, que vous n'avez pas joué?
2: Oui.
1: Moi?
0: Oui, ça fait combien de temps que vous n'avez pas joué?
1: Ça fait une semaine.
0: Oh là là là là là là là, Camilla.
2: Ouais, c'est ça. Donc vous êtes dedans. C'est ça.
0: Non, Camilla.
1: Oui, je suis en... Ouais.
0: Camilla, il faut que vous preniez l'engagement. Pour vous, pour vous, pour vous, pour vous.
2: Et puis ses petits enfants surtout, voilà, ses enfants.
0: Il faut que vous preniez l'engagement d'aller vous faire radier, interdire. Et puis il faut réfléchir peut-être à bouger de là où vous êtes.
1: Oui, c'est sûr que
0: c'est la Moselle où vous vivez, qui doit être une très très belle région, mais c'est quand même là où vous avez vécu, où tout est cristallisé, vos douleurs, vos manques, la violence dont vous avez été victime, les manques que vous avez quand vous viviez avec votre mari et quand vous avez eu vos enfants, tout ça, ce ne sont que des souvenirs qui sont quand même pas les meilleurs. Donc aujourd'hui vos filles vivent ailleurs, il faut vraiment les surtout rejoindre celles qui sont à Paris.
1: Oui, elles n'arrêtent pas de chercher, de me dire.
0: Elles connaissent votre problème d'addiction au jeu?
1: Ah oui, je ne leur cache pas.
0: Vous leur dites? Et elles arrivent pas.
1: Façon, elles m'espionnent quand je suis pas là et ils appellent et que je réponds pas, ils savent exactement.
0: Ils vous localisent avec votre portable.
1: Ouais.
0: Ben oui, oui.
2: Moi, je vais vous dire, madame, sincèrement, hein, mon copain en Belgique qui joue, il joue encore aujourd'hui aux chevaux, mais il joue plus au casino. Il s'est fait interdire de casino, mais il joue encore dans les chevaux. Hein. Ben, je vais vous dire, madame, il a perdu sa maison, et sa maison, c'est un cousin qui a dû la racheter. Tellement, à un moment donné, il venait de divorcer aussi. Et à cause de tout ça, elle a fini par perdre sa maison. Il a dû revendre la maison à un cousin parce qu'il commençait à avoir des gros problèmes bancaires. Voilà.
1: Qu'est-ce que vous dites, je vois au casino, quoi.
0: Mais Camilla, elle se dit, j'ai pas grand-chose. Au dernier moment, peut-être qu'il y aura mes filles qui pourront toujours m'aider. C'est ce que vous vous dites dans votre tête, Camilla?
2: Non. Il ne faut pas qu'elle fonctionne comme ça.
0: Ben oui, mais c'est pour ça que
2: aujourd'hui, il faut qu'elle se dise qu'aujourd'hui, elle a des petits-enfants et que son rôle, c'est de grand-mère et d'être à côté de ses filles et de peut-être aider les petits-enfants, voilà, à acheter un vêtement ou tricoter.
0: Oui, puis de l'exemple.
2: Voilà. C'est ça l'idée. L'idée, elle est là. je pense que la façon de se sortir de cette guérison de pour elle, c'est de se rapprocher de sa famille. Voilà, vraiment. Voilà. Sa boussole, c'est ses enfants. Comme moi, ma boussole, ça a été mes enfants. C'est-à-dire qu'à un moment donné, ma fille, elle m'a dit, papa, va falloir faire quelque chose, là, parce que ça marche plus. Hein. Quelque chose qui va plus. Elle me disait, le 4, t'as ton argent, le 12 ou le 13, il n'y a plus d'argent. Il y a quelque chose qui va pas. Et donc, voilà. Donc, j'ai pris le taureau par les cornes, et puis je suis allé me signer l'interdiction. Et d'ailleurs, la police n'a pas été surpris, hein, parce que, je vous dis, la première question qu'ils m'ont demandé, c'est, vous jouez depuis longtemps, monsieur? Je dis, bah oui, à peu près un an et demi, j'y vais de façon régulière. Ils m'ont dit, aïe, aïe, aïe, aïe. Et j'ai dit, pourquoi? Il me dit, monsieur, c'est très, très addictif. Faut savoir que quand vous avez joué de plus de 6 mois, vous savez plus vous arrêter. C'est plus possible. Parce que le cerveau, il a pris l'habitude. Le cerveau, c'est plus vous qui commandez, c'est le cerveau qui commande et qui dit, bah vas-y, va tenter 50 balles. Allez, on verra bien si tu montes. Et voilà. Et les 50 balles, vous les perdez, et vous remettez 50, et vous remettez 50, et vous avez perdu le premier soir 200, le deuxième soir 300, puis après vous dites, bon, bah là, et maintenant, il va falloir que je récupère mon argent. Et donc, pour récupérer votre argent, au lieu de jouer 50 centimes, vous jouez 1,50€ le coup, et puis vous êtes à un moins 1000 en 8 jours. Voilà.
1: C'est ça.
2: Voilà.
0: Ouais. Camilla. Vous avez entendu le témoignage de Serge, qui est le témoignage le plus fort qu'on puisse entendre pour essayer de vous dissuader quand même de continuer. Vous êtes en train de perdre un peu la raison, vous êtes en train de perdre le peu que vous avez, et puis parfois vous avez tellement honte que vous avez des idées suicidaires. C'est quelque chose qui est pas possible, qui n'est pas possible et qui n'est pas entendable. Avec toute la vie dure que vous avez menée, avec tout ce que vous avez vécu, supporté, vous avez réussi quelque chose d'incroyable. Vos trois filles, leurs études, vous êtes sortis de la violence de votre mari. Aujourd'hui, vous êtes libre. Il faut mettre à profit votre temps libre pour faire des choses constructives qui vous apportent du plaisir, mais différent que ce plaisir-là.
1: Ouais, je vous jure que...
0: C'est un plaisir éphémère et dangereux, celui-ci.
1: Oui. Oui, c'est vrai. Non, je vais essayer de me faire interdire en premier. Et puis, je vais demander à mes filles de continuer à chercher quelque chose pour moi. Je pars de la région, je pense.
0: Ben, moi, je pense que ce serait une très bonne chose que vous puissiez partir de la région, parce que vous n'avez pas forcément de très très bons souvenirs dans cette région. En plus,
1: oui,
0: que vous dites que vous êtes très éloigné de tout. Vous prenez vous partez avec votre voiture qui est plus en très bonne forme en Allemagne. Mmh. Enfin bon, je pense qu'il faut que vous ayez un nouveau projet de vie. Vous êtes encore jeune. Vous avez pas eu, à part le bonheur d'avoir vos filles, d'avoir élevé vos filles. Voilà, il y a pas eu d'autres bonheurs dans votre vie. Là, ce sont des bonheurs futifs, le casino, et puis qui sont artificiels, donc c'est comme de la drogue, c'est pas possible. Donc je pense qu'il est temps. Qu'est-ce que vous dites, Camilla?
1: Oui, je le sais, il est en train de me détruire, et je fais du mal à mes filles aussi, hein, parce qu'elles ont...
0: Bah, vous faites du mal. Bon, elles vous aiment tellement qu'elles sont compréhensibles et tolérantes, mais bon, c'est dommage, vous leur créez des soucis, et vous créez du souci. Moi, je pense que suivez vraiment le témoignage de Serge, et puis faites-vous interdire, et envisagez vraiment le projet de venir près de vos deux filles.
1: Ouais.
0: D'accord.
1: Ouais, c'est sûr que je vais le faire, c'est sûr.
0: Vous nous donnerez des nouvelles, Camilla?
1: Oui.
0: Si. Dites-vous au moment où
1: je me fais interdire.
0: Vous m'appelez pour nous dire, alors j'espère bientôt. D'accord, Camilla. Et Serge, c'est adorable d'être intervenu sur cette antenne et d'avoir prodigué tous vos conseils et votre expérience à Camilla, Serge. Merci infiniment.
2: Merci.
0: C'est ce qu'on aime dans cette libre antenne, c'est ces témoignages spontanés et cette entraide qui fait chaud au cœur. Merci à tous les deux. Merci, Camilla. Merci beaucoup, Camilla.
1: Merci à vous aussi.

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0: et tous et tous vos messages et tous les auditeurs, et je vous retrouverai avec grand bonheur dès lundi. D'ici là, passez un excellent week-end avec Valérie Darmon, et puis je vous laisse évidemment avec Marlène Duret. Bonsoir Marlène.
1: Bonsoir Roland, et merci beaucoup. Je vous souhaite un très bon week-end et je vous dis à lundi.
0: À lundi, merci.
1: Bonne nuit à tous les auditeurs d'Europe 1 qui nous écoutent, il est 1h. Comme la nuit dernière, nous allons commencer nos programmes avec celui qui, dans les années 70, a tenu en haleine des millions d'auditeurs avec ses histoires de crimes, des histoires vraies. Pierre Bellemare va donc nous raconter aujourd'hui le charcutier de l'Esquin. Ça se passe dans les caves d'une boucherie. La fille des patrons est retrouvée la gorge tranchée et la machinerie policière a trouvé son coupable. Mais après 6 années et des retournements de situation, eh bien, les preuves et les témoins semblent se contredire.
2: C'est le titre que Grégory Franck a donné à l'histoire d'aujourd'hui. Et s'il l'a intitulé « Le charcutier de l'Esquin », c'est précisément parce que, dans la réalité, cette affaire ne met en scène ni un charcutier, ni la banlieue de Lille. Pour autant, cette histoire est vraie, elle est vraie et récente. C'est justement à cause de cela que nous nous sentons obligés de changer son cadre, le métier et le nom des protagonistes. Mais à part cela, tous les détails que nous donnerons seront exacts. Du moins, aussi exacts que nous le permettrons les articles de journaux fort nombreux et les comptes rendus d'audience qui sont en notre possession. Ce récit plein d'horreurs, de contradictions et de rebondissements incroyables donne effectivement matière à un épais dossier extraordinaire.

0: l'avez trouvé. Non, non, ne venez pas, Madame Évrard, n'approchez pas. Non, Madame Évrard. Ces paroles hurlées à plein poumon par une voix de femme se répercutent longuement dans l'interminable couloir de béton qui fait communiquer entre elles les caves. Le cri s'échappe par un soupirail et s'écrase aussitôt sur le bitume fondant, étouffé, absorbé par l'air brûlant de cet après-midi de juillet. Pourtant, l'écho s'en répercute faiblement dans le puits que forment les immenses bâtiments de cette cité HLM à Lesquin, dans la banlieue de Lille, non loin de l'aéroport. Quelques voisines en blouse, les dessous de bras marqués par la transpiration, mettent le nez à la fenêtre. Et de ci, de là, on voit des visages et des bustes qui se penchent à la façade des tours carrées. Se passerait-il quelque chose un après-midi de juillet à 16h dans cette cité de banlieue? Oui, il se passe quelque chose et quelque chose d'horrible. Dans un des petits cubes de béton à moitié enfoncés en sous-sol, petits cubes mal fermés par des portes à claire-voie et qui constituent les caves réservées aux locataires, là, dans un coin sans lumière, où n'entre jamais le soleil, à même le sol, recroquevillé, près du mur, il y a la chose horrible. Elle s'appelle Claude, elle a 8 ans, elle est vêtue d'un blue jean. Elle est tassée sur le sol, un bras replié sous elle, et il y a tellement de sang autour du petit corps, sur le sol et les murs, que le cœur vous lève rien qu'à vouloir l'approcher. Le minuscule soupirail, haut perché, diffuse pourtant assez de lumière dans cette cave sordide, pour se rendre compte que le corps de la petite fille a été frappé au ventre et que la gorge a été tranchée si nettement et si parfaitement que la tête de la malheureuse enfant est presque détachée. Dehors, il n'y a personne, et le soleil de juillet continue d'écraser l'esplanade bétonnée où l'air brûlant monte et fait paraître floues les façades rigides des bâtiments. Je l'ai trouvé, Madame Évrard. Madame Évrard, ne venez pas, n'approchez pas, Madame Évrard. La femme qui a poussé ce cri vient de découvrir le corps de la petite Claude. Et elle essaie d'empêcher Madame Évrard d'entrer. Madame Évrard est la mère de la petite gamine assassinée. Après, oh, après, c'est abominable. Peut-être une des choses les plus terribles qui puissent arriver. Une femme qui bouscule le faible rempart de 2 bras tendus. Une femme qui se précipite en hurlant sur le corps mutilé de son enfant, une femme qui se roule par terre dans la poussière et dans le sang et qui serre un petit cadavre en ne comprenant pas, peut-être comprend-elle, mais elle appelle quand même sa petite Claude, elle lui parle, elle lui demande de répondre. Comme dans un rêve, comme dans un film, se dévide ce monologue déchirant, dérisoire et tragique devant quelqu'un qui ne répondra plus. Puis soudain, Madame Évrard se redresse, le regard perdu, et dit: je l'emmène à la maison. Elle se lève en serrant contre elle le petit corps déchiré et elle traverse la cave, prend l'escalier et monte pesamment. Madame Poulet, la voisine, serait bien tentée de dire quelque chose. Il ne faut pas un crime, les indices, la police. Mais qui aurait l'affreux courage, la dure autorité pour arrêter ce geste d'une mère? D'ailleurs, arrivée au palier à mi-étage, Madame Évrard s'effondre. Ses jambes l'abandonnent et elle s'assied là, avec son terrible fardeau sur les genoux. Et voici d'autres personnes qui accourent. Tout d'abord Pierre Deport, le commis, avec son tablier. Il faut dire que Madame Évrard, la maman de la petite fille, tient avec son mari la charcuterie située au rez-de-chaussée du HLM. Et Pierre Deport, c'est leur jeune commis. Il n'a que 19 ans et bien qu'habitué à la vue du sang par son métier, il regarde la scène pâle, défait. Puis, pendant que d'autres personnes s'approchent pour soutenir Madame Évrard et la conduire chez elle, il dit « Je vais prévenir la police ». Bientôt, c'est le ballet, hélas, classique des policiers et des médecins. Et puis, voici le père, le charcutier, qui revient pour apprendre l'affreuse nouvelle. Il était allé passer l'après-midi pour ses commandes à l'abattoir. Le résultat de l'autopsie arrive 3 jours après. Il est établi que la petite fille a été frappée alors que le criminel se tenait derrière elle. Le premier coup à la gorge a été tellement violent qu'elle n'a pas dû souffrir. Néanmoins, trois autres coups ont été portés au ventre, dont chacun aurait pu être mortel. En dehors de ces blessures, le corps de la petite Claude ne portait aucune autre trace. On n'a pas abusé d'elle, mais de plus, on ne l'a pas prise violemment par le bras ni par les épaules pour la contraindre à se diriger vers cette cave. Par contre, une petite hernie prouve que la gosse a certainement essayé de crier, mais que le cri a été étouffé vraisemblablement par la main de l'assassin plaquée sur la bouche. Toujours d'après les médecins, l'arme du crime n'est ni un couteau de poche ni un rasoir, mais comportait une lame importante, large d'au moins 3 cm et longue d'au moins 25. Elle était très tranchante, aiguisée d'un seul côté. C'était un grand couteau, mais il n'a pas été retrouvé. Voilà. Voilà tout ce que l'on sait le jour où ont lieu les obsèques. Ah, c'est une cérémonie gigantesque, exceptionnelle, où des milliers de personnes suivent un cercueil affreusement court qui disparaît sous des tonnes, je dis bien des tonnes, de fleurs blanches. Courageusement, monsieur et madame Évrard, après une semaine de repos, rouvrent leur charcuterie et le travail reprend pour les malheureux parents aidés du mieux qu'il le peut par leur jeune commis Pierrot, très frappé aussi par la mort de la petite Claude qu'il considérait comme sa sœur. Les policiers qui se sont mis en équipe pour enquêter n'ont pas chômé pendant ce temps. Ils ont reconstitué presque minute par minute les instants qui ont précédé le crime. La petite Claude était allée passer une quinzaine chez ses grands-parents qui possèdent une ferme. Mais il l'avait ramenée pour quelques jours chez ses parents car il n'avait pas pris assez de vêtements pour un séjour prolongé. La petite fille devait retourner à la fin de la semaine à la campagne. En attendant, elle traînait, en s'ennuyant dans la grande cité. Ce vendredi, comme tous les autres, les Évrard avaient déjeuné dans l'arrière-boutique, car c'est ce jour-là que le charcutier se rend à 13h30 aux abattoirs de Lille. Une fois son père parti, Claude avait aidé sa mère à faire la vaisselle. Vers 13h45, Pierrot, le commis, était venu commencer son travail. Il avait revêtu son tablier et pris ses couteaux, car il avait des rôtis à préparer. La petite Claude fut un peu déçue, car elle aurait aimé jouer un moment avec son grand copain. Alors, elle a demandé à sa maman de l'argent pour aller s'acheter une glace à la boulangerie. Il était à peu près 14h, déclare Nadine, la fille de la boulangère, madame Dautan. C'est moi qui servais. Je lui ai donné un cornet avec deux boules. Elle a commencé à le déguster et elle m'a demandé si on pouvait aller à la piscine. Ah, c'est vrai que je lui avais promis, mais j'ai préféré remettre ça un autre jour. Je regrette maintenant. Oui, comme je regrette. Quelques pas et la petite est de retour à la charcuterie, léchant toujours sa glace. Elle m'a demandé où était sa mère, déclare Pierrot, le commis. J'ai dit qu'elle était montée faire la sieste à l'appartement, c'est au 8e, dans le même immeuble. La petite Claude est alors allée dans le bâtiment voisin chercher une camarade. Pas de chance, elle était sortie. Vers 15h, Claude revient à la boutique et essaie d'entraîner Pierrot, le commis, à jouer, mais il ne veut pas quitter ses rôtis. Il fouille dans sa poche et donne à la gamine une pièce pour qu'elle aille acheter des chewing-gums. Confirmation de la boulangère, la petite est revenue, il était 15h15. À 15h30, la voici qui sonne chez une autre de ses camarades. La maman ouvre. Mais tu ne sais pas, elle est partie en vacances hier. Je suis désolé pour toi. Et puis c'est fini. On ne reverra plus la petite Claude vivante. Entre-temps, madame Évrard, sa sieste terminée, est descendue à la boutique avec du linge à trier. Pierrot est dans la pièce de derrière en train de laver des plats et des couteaux. « Ne fais pas marcher le chauffe-eau trop longtemps, » dit la charcutière. « As-tu vu la petite ?»« Il y a un peu moins d'une heure, oui. »« Elle doit être en train de jouer dehors. » Madame Évrard fait le tour des bâtiments, s'inquiète un peu. Elle rencontre Madame Poulet. « Non, je n'ai pas vu votre fille. »« Oh, vous savez, elle a dû aller traîner dans les caves. »« Ah, sûrement pas. Je lui ai interdit d'y aller. »« Oh, vous savez, les enfants. » De toute manière, j'y vais, moi. J'y vais pour chercher la sacoche de ma mobilette. Madame Poulet descend. Et c'est l'atroce découverte. L'enquête en est là officiellement. Mais dans la cité HLM, on commence à se poser des questions et à faire des suppositions. Crime d'insatire? Le petit corps ne portait aucune trace de violence. Et pourquoi un rôdeur aurait-il eu précisément dans la poche un couteau très aiguisé d'un seul côté, avec une lame large de 3 cm et longue de 25 cm. Un de ces couteaux, comme on en utilise pour préparer les rôtis dans une charcuterie. Un couteau que l'on n'a pas retrouvé. Et cette trappe? Ah oui, vous savez. Et une trappe qui fait communiquer la chambre froide de la charcuterie avec la cave. La cave! On a retrouvé la petite. Alors, crime commis par un familier, couteau à viande, trappe de communication. Des regards se tournent par en dessous lorsqu'on entre dans la boutique. Pierre Duport, qui rôle commis, continue à préparer ses rôtis, le nez baissé vers son billot. Et c'est alors que va se produire une série d'événements qui va faire basculer l'affaire.
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0: Ah, ce fut une bien étonnante enquête que cette chasse à l'égorgeur du HLM, une enquête qui dura 52 jours. Des dizaines de témoins possibles furent convoqués qui habitaient les bâtiments. On n'avait rien vu, rien entendu. On passa des journées entières dans un bidonville voisin où vivaient des Nord-Africains. Le couteau était bien l'arme du crime, n'est-ce pas? 53 jours après le crime, à 10h40 du matin, Monsieur Évrard envoya son commis Pierrot brancher le disjoncteur de la chambre froide au sous-sol. Un quart d'heure plus tard, Pierrot n'était toujours pas remonté. Monsieur Évrard descendit à son tour et en bas de l'escalier, il buta sur un corps allongé. Pierrot gémissait doucement. Il se jeta convulsivement dans les bras de son patron et d'un ton haché, raconta l'agression dont il venait d'être la victime. Un violent coup sur la tête l'avait étourdi, tombant sur le côté, il n'avait pu apercevoir que les jambes d'un pantalon sombre s'éclipsant dans le couloir. Étrange événement que celui-là, se produisant à 3 mètres à peine de l'endroit où l'on avait retrouvé la petite Claude. L'assassin est-il revenu sur les lieux de son crime ? Le médecin, examinant la tête du jeune homme, ne trouve aucune ecchymose à l'endroit où le coup avait été porté. Le commissaire trouva la chose bizarre et fit revenir le docteur qui releva cette fois avec un étonnement non dissimulé une légère plaie au sommet du crâne. Mais cette plaie, monsieur le commissaire, n'a pas été provoquée par un coup, mais par un frottement. Alors on laissa le jeune commis se reposer 24 heures, et il fut entendu le lendemain par un simple officier de police qui s'attendait à une déposition de routine, et n'en revint pas lorsque Pierrot reconnut aussitôt avoir complètement inventé cette histoire. La petite blessure relevée à la seconde visite médicale, il l'avait faite lui-même en frottant avec une clé. Alors pourquoi tout cela? Eh bien, pour détourner de lui les soupçons de la rumeur publique. C'est ce qu'il déclara calmement. On le fit alors passer dans un autre bureau et le soir même, les journaux publiés sous le titre « Les aveux de l'assassin », le récit de l'étrange interrogatoire de Pierrot le commis. Puisque tu avoues avoir inventé cela de toutes pièces, tu nous as peut-être caché quelque chose sur la mort de la petite Claude. Alors c'est le moment de le dire. Pierrot lève vers le policier son visage de gamin qui ne comprend pas. C'est le chef de la sûreté en personne qui l'interroge maintenant, un homme important. Tu sais ce que c'est que le sérum de vérité? Non. Eh bien, on te fait une piqûre et tu ne peux plus dire de mensonge. Est-ce que tu acceptes de t'y soumettre? Non. Est-ce que tu crains de révéler des choses que tu préfères cacher? Je sais pas. En tout cas, je préfère les dire sans piqûre. Pierrot. Pierrot, qui maniait les grands couteaux de la charcuterie, avait peur d'une piqûre, et ce furent les premiers aveux. La patronne était montée faire la sieste. À un moment, j'ai eu besoin d'affûter mon couteau. Je suis descendu dans la cave, il y a la meule. J'avais oublié la clé. Et en montant la chercher, j'ai trouvé la petite. Alors, j'ai eu...

maman de la petite Claude l'avait effectivement trouvé en train de nettoyer des ustensiles. On enregistra les aveux, mais ils étaient tellement abondants et spontanés que l'on fit venir un autre commissaire. Tu as bien dit la vérité. Qu'est-ce que j'ai dit? Que j'avais tué Claude? Mais ça n'est pas vrai, évidemment. Que penser devant ce jeune garçon au comportement apparemment anormal? Alors on décida la garde à vue et Pierrot passa la nuit à la sûreté sur un lit de camp. Son sommeil fut bon. Mais au réveil, qu'est-ce que je fais ici? Je suis encore à la police? Mais vous m'aviez raccompagné chez mes parents à 2h30 du matin. Tu es arrivé? Non! Même qu'en rentrant, j'ai eu faim, je me suis mis à table. Hein? Je vous ai quand même pas dit en rêvant que j'ai tué Claude. Le juge d'instruction décida d'un transport sur les lieux du crime. On demanda à M. Évrard, le charcutier, avec quel couteau travaillait son commis. Puis on fit sortir Pierrot de la voiture de police. On lui mit en main le seau de plastique dans lequel il transportait les couteaux aiguisés et on le fit descendre jusqu'à la cave. Puis on lui demanda de désigner l'arme du crime et sans hésitation, il désigna son propre couteau. C'était à nouveau un aveu. Seulement un peu plus tard, lors d'une nouvelle entrevue avec le juge d'instruction, Pierrot se rétracta. J'ai tout inventé. Et plus jamais, il ne se départit de cette attitude. Ce n'est que 18 mois plus tard, 18 mois de cette trop fameuse prison préventive, que l'on vit apparaître Pierrot au banc des accusés. Oh, les flashs des photographes éclaboussent un garçon, bien peigné, bien correct, dans sa chemise toute propre. Il avait l'air d'avoir 16 ans. On découvrit tout de son étrange personnalité. Le terrible président de la cour, un homme à la stature gigantesque, et qui usait d'un micro pour secourir des cordes vocales très faibles, souligna le caractère renfermé, secret, de Pierrot. Puis on parla d'un autre crime. Oui, oui. Pierrot était accusé par sa première patronne d'avoir tué un petit chat qui chapardait dans la boutique en lui lançant un tabouret sur les reins. Cette dame affirmait aussi que son poste à transistor avait disparu et qu'elle avait toujours soupçonné son commis. Puis on découvrit les fiancés imaginaires. Pierrot avait peur des jeunes filles et rougissait jusqu'aux cheveux devant elles. Alors, quand ses camarades le taquinaient sur ce sujet, il s'inventait des fiancées mystérieuses et très belles. L'une d'elles notamment possédait une DS-19 violette et donnait des rendez-vous secrets à Pierrot qu'elle enlevait pour de folles randonnées nocturnes. Lorsque les camarades se firent trop pressants et voulurent la voir, la fiancée mourut opportunément dans un terrible accident de la route. Et de cette mort imaginaire, Pierrot eut un réel chagrin qui fit beaucoup rire. Quel crime, n'est-ce pas, que tout cela, pour un gamin un peu en retard sur son âge. Quant à l'assassinat de la petite Claude, Pierrot niait toujours. Mais le terrible président prononça le verdict. 20 ans de réclusion criminelle. L'histoire de Pierrot s'arrête-t-elle là? Non. Au contraire. La partie la plus extraordinaire peut-être commence. Du fond de sa prison, il continua de crier son innocence. Et il eut la chance d'être entendu par un homme au grand cœur, l'aumônier des prisonniers. Celui-ci reprit le dossier d'un bout à l'autre et acquit l'intime conviction que la justice était passée à côté de la vérité. Il décida qu'il ferait réviser le procès de Pierrot. Mais pour quel motif? Le combat du prêtre dura 6 ans, 7 mois, 20 jours. Vous m'entendez bien, chers amis, pendant 6 ans, 7 mois et 20 jours, cet homme se battit de toutes ses forces pour le jeune prisonnier. Il fit de cette affaire un problème national, multipliant les conférences de presse, gagnant à sa cause des personnalités politiques de tous les bords, des hommes publics, des écrivains. 2 ministres de la justice prirent en main personnellement ce cas, l'un à la suite de l'autre. Mais comment obtenir la révision? Pour quel motif? Parce que l'on avait obtenu les aveux de ce jeune homme tourmenté en le menaçant du sérum de vérité. C'était peut-être vrai. C'était peut-être scandaleux, mais c'était insuffisant. Enfin, on dénicha un fait nouveau. En épluchant heure par heure la vie d'un homme pendant les jours qui avaient précédé le procès. Vous pensez que cet homme, c'est l'accusé? Pas du tout. Tenez-vous bien. On reconstitua l'emploi du temps du président.

président de la cour d'assises qui avait prononcé la condamnation. Cet homme, qui était décédé entre-temps, avait voulu se rendre lui-même sur les lieux du crime, et il s'était fait accompagner par l'avocat général et le commissaire qui menait l'enquête et qui était cité comme témoin au procès par l'accusation. Cette reconstitution confidentielle et peut-on dire presque clandestine avait été faite sans la présence de l'accusé et de son défenseur. C'était un fait tout à fait inadmissible qui permit au ministre de la Justice lui-même d'ordonner un nouveau procès. Alors cette fois, l'on vit à la barre un homme de 27 ans qui ne pesait plus que 40 kilos et qui avait perdu en prison toutes ses dents sauf une. Deux tentatives de suicide et une grève de la faim prolongée avaient fait de Pierrot le commis un personnage totalement différent. Ce procès sensationnel ne dura pas longtemps. Que restait-il de l'affaire jugée tant d'années plus tôt? Le chronométrage minutieux des policiers qui laissaient 5 minutes à Pierrot pour commettre son crime entre le moment où la petite Claude était descendue de chez la voisine et l'instant où Madame Évrard était descendue à la boutique. On peut le refaire 20 fois en se trompant. En se trompant 20 fois. Les témoins ne savaient plus ce qu'ils avaient dit ou ce qu'ils devaient dire. Les experts eux-mêmes avaient oublié le sens, l'ordre et l'importance des coups de couteau ayant provoqué la mort. Et Pierrot regardait maintenant bien en face ce nouveau juge et ce nouveau jury en affirmant son innocence. Personne ne doutait que l'acquittement serait prononcé. Il le fut. Et c'est un homme prématurément vieilli qui put enfin aller embrasser sa mère et retrouver son père qui vivait depuis 6 ans dans un fauteuil de paralytique où l'avait jeté une attaque d'hémiplégie après le premier procès. Pierrot le commis s'est marié récemment et il pose maintenant à la justice une question. Comment va-t-on le dédommager pour sa jeunesse gâchée? Je crois que la réponse n'est pas encore pour aujourd'hui. Mais il y a une autre question que nous aimerions poser. Ou une question toute simple. Qui a tué la petite Claude Évrard?

venez d'écouter un épisode qui a pour titre Le charcutier de l'Esquin, issu des récits extraordinaires de Pierre Bellemare, récits produits par Europe 1 Studio, à partir évidemment des archives d'Europe 1, et que vous pouvez réécouter à tout moment sur votre plateforme d'écoute préférée, notamment le site et l'application Europe 1, où vous retrouverez d'ailleurs d'autres épisodes. Dans un instant, et si on en parlait, votre rendez-vous de l'après-midi entre 15h et 16h, du lundi au vendredi, avec Marie-Estelle Dupont, psychologue clinicienne, et Romain Desarbres, pour parler, alors on va parler des conflits entre les parents et les enfants, c'est la suite en fait de l'émission commencée mercredi, il y avait beaucoup à dire, mais avant de se replonger dans l'émission, on va écouter un groupe New Wave, londonien, formé en 1977, qui a été révélé par le morceau Video Killed the Radio Star, voici les Buggers.

0: The Buggles, avec un hit de l'année 1979, symbole d'une transition technologique dans l'industrie musicale. Le clip de Video Killed the Radio Star a été diffusé donc 2 ans plus tard et surtout a fait les beaux jours de la chaîne MTV. C'était la toute première vidéo qui a été diffusée par la chaîne aux États-Unis le 1er août 1981 à minuit 1 précisément. Clip que l'on doit par ailleurs au réalisateur du film Highlander, l'Australien Russell Mulcahy. Voilà qui est dit, on va poursuivre notre balade ensemble et en compagnie précisément de Marie-Estelle Dupont, psychologue clinicienne accompagnée de Romain Desarbres. Voici « Et si on en parlait ?», votre rendez-vous de l'après-midi du lundi au vendredi, c'est entre 15h et 16h sur Europe 1, nouvelle diffusion, donc on va réécouter l'émission de ce jeudi.
1: Les conflits avec ou entre nos enfants nous obligent à nous remettre en question au risque de laisser la relation se détériorer durablement si on ne le fait pas. Mais comment éviter justement la rigidité orgueilleuse, la posture un peu rigide, parce que le reflet qu'on nous renvoie est parfois déplaisant, ou à l'inverse, le sentimentalisme, la lâcheté qui voudrait nier la conflictualité inhérente aux rapports familiaux et qui finalement nous font fuir la confrontation alors qu'elle est parfois nécessaire. On va prolonger cette discussion et on va aborder aussi la question de notre positionnement, de notre responsabilité de parent quand on perçoit au sein de la fratrie des divisions profondes, parce que je crois qu'il n'est pas de la responsabilité des enfants jusqu'à un certain âge de gérer tout seul leurs conflits, c'est à nous d'unir le foyer, de ne pas le laisser se diviser avec de la jalousie par exemple.
2: Alors on est ensemble pendant une heure sur Europe 1. Marie-Estelle Dupont, pourquoi est-ce que dans la famille, alors là on parle de la famille, pourquoi est-ce que dans la famille on a peur des conflits?
1: Je crois que pour beaucoup d'entre nous, le conflit, il évoque, il réveille des peurs très primaires, très archaïques. Qui dit conflit dit mort, fait surgir la mort, c'est-à-dire la mort au sens de la perte du lien, la perte de l'harmonie. Le conflit, c'est peut-être la rupture. Le conflit, c'est l'incompréhension, c'est être jugé, c'est être rejeté. Évidemment, si dans notre propre histoire familiale, le conflit n'était pas possible, c'est-à-dire que c'était ou une violence dévastatrice, donc de toute façon il n'y avait pas deux personnes qui s'ajustaient, il y avait l'un écrasé l'autre et c'était toujours dominant-dominé, ou au contraire un déni très naïf mais finalement très lâche de toute forme de friction et de tension et d'ambivalence même. Nous les parents, on est ambivalents vis-à-vis de nos enfants. Dans ces cas-là, c'est plus difficile pour nous de comprendre que le conflit, il est sain, il est inévitable, il fait partie de la vie. Il y a des moments où nos enfants vont nous exaspérer. On n'est pas obligé de faire semblant. On peut leur signifier. On n'a pas à négocier des choses qui ne sont pas négociables. Ça ne veut pas dire pour autant qu'on les écrase et qu'on prend la posture du commandeur. Et donc, je pense que le conflit, c'est inconfortable. Ça nous renvoie à nos difficultés. Notre enfant, il nous met en lumière avec un miroir grossissant les zones qu'on n'a pas traitées. Donc ça nous renvoie aussi à notre peur de pas être aimé, à notre peur de pas être compris. Et donc évidemment, on prend souvent les choses de manière maladroite, on voudrait avoir raison, alors que probablement l'enjeu dans un conflit avec un enfant n'est pas tellement d'avoir raison. L'enjeu est plutôt que à la fin du conflit, l'enfant ait grandi, qu'il en ait tiré quelque chose qui fera qu'il aura moins besoin de nous la prochaine fois et qu'il pourra par lui-même faire acte de discernement et éviter, par exemple, l'impulsivité. Et là, je crois que le conflit, on en est sorti gagnant. Mais évidemment, le conflit, c'est pas les moments agréables, c'est les moments fatigants, c'est les moments où, évidemment, ils viennent nous chercher alors qu'on est déjà crevé, ça tombe toujours au mauvais moment, le mauvais jour. Et pourtant, c'est inévitable et c'est salutaire. Et je crois que l'harmonie familiale n'est pas remise en cause par le conflit, alors qu'il n'y a pas d'harmonie familiale dans une famille où il n'y a que des non-dits et on fait bonne figure, on fait la famille parfaite, mais au fond, personne n'est sincère.
2: Ce que je retiens de ce que vous nous dites, c'est que il faut avoir en tête, quand on est parent, que cette gestion du conflit doit aboutir au fait qu'on élève l'enfant.
1: Exactement, pas qu'on l'écrase.
2: Oui, voilà.
1: On l'élève.
2: Oui.
1: Donc on l'élève, ça veut dire qu'on est un modèle, qu'on est exemplaire, qu'on est capable d'entendre qu'il a une envie sans être au garde-à-vous du caprice du moment, sans passer à l'acte. T'as envie de ça, donc on fait ça. Non, t'as envie de ça, c'est intéressant. C'est pas tes désirs n'ont pas de valeur et c'est pas tes désirs sont des ordres. C'est tiens, tu as un désir, ah bah c'est intéressant, ah bah je n'y connais rien, de quoi s'agit-il et qu'est-ce qui t'intéresse là-dedans? Et là, en fait, vous êtes en train de lui faire faire un exercice d'élaboration du désir. Donc déjà, vous êtes en train de le tirer vers le haut parce qu'il ne sera pas soumis à ses désirs, soumis à ses impulsions. Mais effectivement, ça nécessite un espace psychique, ça nécessite une disponibilité et la tâche n'est pas forcément facile pour les parents d'aujourd'hui parce que on est soumis à des rythmes où on est dans des vies où il y a des rythmes très très très effrénés au niveau professionnel, etc. Et les parents ont été soumis à pas mal d'injonctions paradoxales ces dernières années, donc c'est pas toujours évident. Pour autant, je le répète, les couples qui explosent, c'est les couples où on ne s'engueule jamais. Et ben les familles qui explosent, c'est aussi les familles où on ne s'engueule jamais. Et à la fin, les frères et sœurs sont des étrangers qui se connaissent pas parce qu'on a voulu tellement éviter qu'il y ait un mot plus haut que l'autre que tout le monde a pris son chemin et personne ne s'est vraiment frotté à l'intimité de l'autre. L'intimité, c'est l'ambivalence, hein, c'est pas les moments faciles.
2: Qu'est-ce que vous entendez par ambivalence? Vous avez utilisé tout à l'heure, vous avez dit on est ambivalent vis-à-vis de nos enfants.
1: Oui, l'ambivalence, elle est présente dans tous les rapports humains. On aime nos enfants plus que tout et par moments, ils nous sortent par les yeux, ils nous exaspèrent et on prend sur nous parce qu'on sait que sinon on va dire quelque chose de blessant et on veut pas le faire. Entre frères et sœurs, il peut y avoir un mélange d'admiration et en même temps de profonde rivalité et de profonde exaspération. Dans la relation amoureuse, la personne dont vous êtes amoureux ou amoureuse, c'est aussi la personne qui peut particulièrement vous agacer parce que évidemment dans la relation intime elle vous renvoie des choses de vous que vous n'avez pas envie de voir, donc parfois ce serait plus confortable d'être moins proche. L'ambivalence, c'est la patte de la relation humaine, c'est-à-dire qu'on peut avoir des sentiments très sincères et très contradictoires à certains moments. On peut aimer follement quelqu'un et à un moment donné être extrêmement en colère contre cette personne. Qu'est-ce qui va gagner, le lien ou l'envie d'avoir raison? Et en fait, je crois qu'avec nos enfants, c'est pas parce qu'on ne change pas de cap qu'on est dans je t'écrase et je te prouve que j'ai raison. Non, le but c'est pas de gagner une bataille en fait, le but c'est pas de dominer. Le but c'est qu'il ait compris par lui-même pourquoi on tenait bon sur ce quoi on tient bon pour qu'ensuite de lui-même il se cadre.
2: Ouais, et qu'il comprenne l'objectif qui est de l'élever.
1: Et très souvent en fait, ils reviennent après, c'est-à-dire sur le coup ils ont fait la gueule, mais est-ce qu'on peut tolérer qu'ils fassent la gueule? Ils ont le droit de faire la gueule, et nous on a le droit de ne pas changer d'avis.
2: Oui.
1: Et en fait très souvent après ils reviennent quand il y a une étape de maturité qui est passée, ils disent mais en fait merci parce que je comprenais pas, mais en fait aujourd'hui je me rends compte que ça me rend vachement service. Mmh. Et ça, bah ça vous le gagnez quand vous avez évidemment réfléchi à vos combats, parce que si vous vous contentez de rester en pilotage automatique et de leur dire on fait ça parce qu'on fait comme ça et on fait comme ça parce qu'on fait comme ça, l'enfant il n'y apprend rien, donc il n'y développe pas son autonomie. Si vous lui dites là ça te frustre et là tu me fais la gueule et tu peux me faire la gueule une semaine, ça ne me pose mais absolument aucun problème, de toute façon ça ne changera pas parce que là-dessus je ne céderai pas. Non, tu n'auras pas de jeu vidéo. Bah un jour en fait l'enfant déjà il vous respecte.
2: Oui.
1: Parce que vous êtes cohérent. Il voit que les murs ne sont pas mous, les murs y tiennent, vous n'êtes pas manipulable. Les fondations sont solides, et un oui, ça vous engage, et un non, ça tient bon. Et en plus, en général, il en retire un bénéfice, et au final, en fait, il vous dit merci.
2: Qu'est-ce qui se passe, Marie-Estelle Dupont, quand un conflit est très violent, et que les enfants coupent les ponts avec un parent ou les parents?
1: Oui, alors ça a pu arriver. J'ai eu beaucoup de témoignages en ce sens pendant la crise Covid, de la crise sanitaire qui a créé des débats très très très inflammés dans les familles, où des patientes me disaient je suis super triste parce que mon fils veut plus voir mon mari, il se parle plus, il s'insulte, il se traite de ceci et de cela. Je pense que les moments où on coupe les ponts avec un de ses parents ou ses parents peuvent arriver. Et je veux dire aux parents que ce sont pas forcément des moments définitifs. C'est des déserts. Les relations, c'est vivant. Il y a des hauts et des bas. C'est des déserts qui sont hyper éprouvants. On a l'impression qu'on a tout raté. Ça fait de la peine. On trouve ça injuste. On se dit, mais je comprends pas. J'ai essayé de lui expliquer. J'ai essayé de me remettre en question. Il veut rien entendre. Elle veut rien entendre. Je pense à une patiente dont la fille, avec qui une des filles avait coupé les ponts. Et pour ma patiente, c'était horrible parce qu'elle avait une relation elle-même tellement douloureuse avec sa mère qu'elle avait énormément investi sa fille. Et donc, elle ne comprenait pas du tout ce que sa fille vivait dans sa psyché pour en arriver à la rejeter avec cette violence. Et puis, les années ont passé et sa fille est revenue vers elle. Sans doute d'ailleurs, les frères ont joué un rôle parce qu'en maintenant le lien avec leur mère, ils ont montré à leur sœur que elle avait cette vision diabolisée de maman, mais que maman n'était pas du tout forcément celle qu'elle décrivait. Et donc je crois que c'est des moments de désert qui sont très douloureux, mais ils sont très douloureux pour les parents qui sont sains et ils ne sont pas forcément définitifs. Il peut y avoir un moment où vous parlez plus à votre mère, et puis le jour où vous devenez vous-même parent, et ben les nouveaux grands-parents et l'enfant devenu parent se rapprochent. En revanche, les parents pervers, c'est extraordinaire à quel point, quand les enfants coupent les ponts, ils ne se remettent pas deux minutes en question. La première chose qu'ils font quand ils voient que l'enfant coupe les ponts pour se protéger de la violence familiale, c'est de se victimiser, d'aller raconter à tout le monde que l'enfant les a abandonnés. Pas une seule seconde, il ne leur vient à l'esprit qu'en tant que parents, ils sont responsables du lien et que peut-être ils ne sont pas supposés abandonner l'enfant en se victimisant comme des gosses de 3 ans. Enfin d'ailleurs c'est pas gentil pour les gosses de 3 ans parce qu'ils font pas ça. Donc je crois que vraiment le parent pervers ne va jamais se responsabiliser. Un parent sain, quand il y a un conflit très grave, que l'enfant coupe les ponts avec un ou les parents, il s'interroge, il se remet en question, il montre à l'enfant que le jour où il voudra revenir, il y aura pas de représailles. Le conflit, c'est pas des représailles, c'est pas du châtiment. Quand tu voudras revenir, évidemment que tu auras ta place à table. Voilà. Alors, les mots sont allés très loin. Il y a eu des insultes, donc on va te demander de t'excuser. Mais tu as ta place. Le parent sain, il peut garder son cœur ouvert et il peut se remettre en question. Le parent qui est pervers, il ne se remettra pas en question. Il pourra vous raconter une histoire mensongère sur un de ses enfants sans aucun problème. Comme une de mes patientes dont les parents disaient qu'elle était dans une secte parce qu'elle avait révélé l'inceste familial, ils ne se remettront jamais en question. Et si l'enfant ne coupe les ponts pour sa propre survie, au lieu de se demander ce qui a amené l'enfant à couper avec sa famille, ce qui est vraiment une des choses les plus douloureuses, parce que c'est contre nature de devoir choisir entre sa survie, sa santé mentale, ne pas avoir envie de se foutre en l'air, et le lien avec ses parents. Enfin, on ne devrait pas avoir à choisir. C'est un dilemme qu'on ne devrait pas avoir à vivre dans la vie. Et les parents pervers, quand vous êtes dans ce dilemme, et que pour pas vous foutre en l'air, bah vous arrêtez d'y aller parce que c'est que de la violence, ils ne se posent jamais la question. Ils disent, je suis victime, mes enfants sont ingrats, ils ne viennent plus me voir à Noël. Mais la quantité en 19 ans de pratique que j'ai eu d'exemples comme ça, c'est absolument stratosphérique. Et donc j'ai envie de dire aux parents qui craignent les conflits avec leurs enfants, les conflits sont surmontables parce que, en fait, si vous êtes un parent sain, vous êtes déjà en train de vous remettre en question. Vous avez déjà, justement, cette crainte de perdre le lien avec l'enfant, et la crainte de perdre le lien va être plus forte que l'envie d'avoir raison.
2: Marie-Estelle Dupont, il y a beaucoup de parents qui vous écoutent. Qu'est-ce qu'il faut faire, justement, pour tenter d'éviter les conflits? Qu'est-ce que doivent faire les parents? Qu'est-ce que vous pourriez donner comme clé?
1: Bah, encore une fois, je pense bosser vraiment sur notre histoire, notre éducation, ce qu'on a envie de transmettre à nos enfants, se demander comment les choses sont passées, comment la violence était métabolisée à la maison, comment les conflits, comment nos parents s'engueulaient ou ne s'engueulaient pas, etc. Les peurs qu'on a pu nous intégrer et puis surtout se demander avec honnêteté, et c'est difficile parce que même si on est honnête, l'inconscient par définition il n'est pas conscient. Qu'est-ce qu'on projette sur nos enfants? Pourquoi là il y a un conflit en fait? Est-ce que c'est pour quelqu'un d'autre ce serait un lieu de conflit? Mais peut-être que c'est conflictualisé et que c'est chaud et que ça bouillonne et que c'est un magma volcanique parce que en fait moi j'ai absolument projeté qu'il fallait que mon fils soit comme ci ou comme ça, et peut-être que je suis juste en train de passer à côté de la seule question qui est importante, qui est de quoi mon enfant a besoin pour aller bien. C'est pas de quoi mon enfant a envie, parce que dans ces cas-là, on cède aux caprices, mais c'est pas de quoi moi j'ai envie ou besoin pour narcissiquement avoir l'impression d'avoir réussi l'éducation de mes gosses. Parce que dans ces cas-là, vous allez coincer l'enfant dans une projection et il n'existera pas. Donc se dire de quoi mon enfant a besoin, je pense que c'est une bonne question qui évite de trop s'énerver. Et c'est vrai que parfois, il nous tape sur le système. Je pense que l'humour, ça aide beaucoup parce que ça aide nos enfants de voir qu'on est capable de nous-mêmes faire de l'autodérision. Ça aide nos enfants à désamorcer les choses, à pas rentrer dans le pathos et à pas être susceptibles. Parce que si on est capable nous-mêmes de se désidéaliser et de faire l'autodérision, c'est plus facile pour eux aussi d'entendre des critiques et d'entendre des remarques et de faire la différence entre là, il me reprend sur quelque chose que j'ai fait ou que j'ai dit ou que j'ai pas fait ou que j'ai pas dit, il est pas en train de m'attaquer moi. Et je pense que l'humour est quelque chose de très important dans l'éducation parce que vraiment, quand il n'y a pas d'humour, les gens sont incroyablement susceptibles et c'est un handicap mais terrible pour leur relation professionnelle, c'est un handicap terrible pour leur relation amoureuse en fait. Donc je pense que l'humour est un énorme levier et que ça permet aussi de désamorcer pas mal de conflits.
2: C'est pas donné à tout le monde. Mais c'est important.
1: C'est pas donné à tout le monde. Non, mais c'est vrai que ça aide quand vous renvoyez un ado qui boude depuis 3 heures, monsieur aimable et son orchestre tu viendras à table quand tu seras de meilleure humeur. Faut désamorcer les choses, et je crois que ça autorise aussi nos enfants à être dans l'humour, mais il faut pouvoir le recevoir sur soi-même. Je crois qu'il y a parler avec d'autres parents qui aident.
2: Ah oui.
1: Ça aide beaucoup. Moi, j'ai parfois demandé à des amis si je voyais clair dans ce que je voyais, si j'étais pas en train de projeter mes propres inquiétudes et finalement, mais non, mais là, ton gosse, tu t'inquiètes pour rien, ou au contraire, tu devrais peut-être t'inquiéter un petit peu parce que je trouve que. Et inversement, j'ai des amis qui m'ont dit merci parce qu'en fait, je n'avais pas du tout réfléchi à cette question et tu n'as pas fait exprès de me faire une remarque, mais j'ai réalisé que c'était complètement déraisonnable de ne pas avoir abordé cette question de la pornographie avec ma fille parce que j'avais pas pensé que même si elle en regarde pas, elle aura peut-être dans sa vie des partenaires qui en auront regardé et qu'il faut peut-être qu'on en discute et que en fait j'étais pas à l'aise avec la sexualité, donc j'en ai pas parlé. Et le fait que tu en aies parlé de manière si naturelle, moi ça m'a aidé. Donc je crois que parler avec d'autres parents, ça nous permet de voir nos points aveugles, parce qu'on en a plein des points aveugles et qu'on a tous des choses avec lesquelles on n'est pas très à l'aise. Et puis je crois qu'il faut tolérer, alors ça peut paraître surprenant pour les auditeurs d'Europe 1, je crois qu'il faut tolérer la haine.
2: C'est-à-dire ?
1: Faut tolérer qu'il y ait des moments où notre enfant va nous détester et ça veut dire que on ne permet pas les manifestations de violence ou de manque de respect. Mais on peut supporter qu'il y ait des moments où nos enfants nous aiment pas et nous comprennent pas. On n'a pas besoin que l'enfant nous comprenne pour poser l'interdit. C'est pas grave. Là, à ce moment-là, il a besoin que l'interdit soit justement posé parce qu'il ne l'a pas encore compris et qu'il n'est pas à l'intérieur de lui. Donc, à un moment donné, tu me détestes. Tu me détestes. Et là, l'enfant fait l'expérience. Les psychanalystes parlent d'attaquer le sein. Les enfants font l'expérience qu'ils peuvent détester, haïr, claquer la porte, s'en aller, finalement attaquer le lien, et que rien ne bouge dans la maison. C'est pas de l'indifférence, hein. C'est, non mais, mon amour à moi, il ne bouge pas. Donc tu peux me détester pendant 5 minutes ou une semaine, je m'en fous, puisque moi je t'aime, de toute façon. Ça peut pas bouger. Puis à un moment donné, l'enfant il redescend. Et je pense que la sécurité, c'est aussi de voir que le parent n'est pas affolé qu'il y ait des moments de tension. C'est normal qu'il fasse la gueule, mais c'est mon rôle de l'enquiquiner avec ça, parce que sinon il va le regretter. Donc je lui fais la guerre sur son heure de coucher. C'est de son âge d'être insouciant et de ne penser à rien et d'être inconséquent. C'est de mon âge d'être raisonnable à sa place. Et je pense que quand on peut être à l'aise avec le fait que nos enfants sont pas là pour nous aimer, on évite la démagogie, on évite toutes les dérives ultra permissives des années 70, et à la fin, on gagne un truc qui s'appelle la confiance.
2: Oui.
1: Parce qu'une fois adulte, il se dit « Ah mais en fait, il a tenu bon là, parce que j'ai rêvé dans les brancards, mais en fait, heureusement que papa, il m'attendait au tournant. Et ça, je pense que ça permet de surmonter les conflits, le fait de pas avoir peur de la catastrophe. C'est pas une catastrophe qui est de la tension, de l'incompréhension. Et nos enfants n'ont pas besoin de tout comprendre. Ce ne sont pas des adultes, ils ne peuvent pas tout comprendre. Donc on doit poser l'interdit avant qu'ils aient tout compris du sens de cet interdit. Ils vont le découvrir, le sens de cet interdit, en le pratiquant. Ils vont voir que l'interdit, c'est ce qui protège les relations sociales, familiale, amoureuse, la relation avec soi-même aussi. Je t'interdis de faire ça avec ton corps parce que je protège la relation que tu as avec ton corps. Et puis je crois que faut se dire quand le conflit surgit que on vise pas le fait d'être parfait, on vise le fait d'être ensemble dans ce moment d'adversité.
2: Marie-Estelle Dupont, des parents qui ne se remettent pas en question, on l'a évoqué, mais je voulais qu'on y revienne si vous êtes d'accord. Des parents qui ne se remettent pas en question, c'est mauvais signe.
1: Ça fait beaucoup de dégâts.
2: Oui.
1: Attention, ça veut pas dire ne pas avoir confiance en soi. Une fois que vous avez posé un interdit, il a pas à changer tous les jours de la semaine, hein. Mais c'est pas la météo. Il y a les interdits, c'est les murs de la maison. Donc ça bouge pas. En revanche, la possibilité, justement, parce que on est très au clair sur le cap qu'on donne à l'éducation de nos enfants, la possibilité de se remettre en question dans la forme. Il y a des enfants qui sont dont on va penser que quelque chose a été anodin, et puis en fait, ça les a blessés. Et à contrario, Parfois, on va projeter que quelque chose est un problème pour nos enfants, alors que dans leur sensibilité ou dans leur génération, ça ne leur pose absolument aucun problème. Et donc, si on n'est pas capable d'avoir cette flexibilité mentale de la danseuse qui est à la fois verticale et en même temps souple, de se dire quel est en fait comment mon enfant vit les choses, qu'est-ce que je ne vois pas pour qu'il y ait une tension, alors que moi j'ai vraiment en toute bonne foi l'impression de faire bien. Si vous pouvez pas faire un pas de côté, automatiquement vous allez arriver comme un bulldozer et vous allez passer à côté de choses importantes et vous allez commettre des maladresses qui vont blesser votre enfant. Et je pense que en fait on fait des erreurs, on les blesse, on fait des voilà, il y a des trucs qu'on voit pas et ils peuvent s'en remettre et c'est pas grave et c'est la vie. Mais par contre quand on est face à un parent qui refuse catégoriquement de se remettre en question, de demander pardon quand il s'est emporté, et on s'est tous emportés, on va pas se raconter de bobards, l'enfant, il apprend pas à dialoguer, il apprend pas à l'humilité, il apprend pas à s'excuser, il apprend pas à se remettre lui-même en question. Un parent qui se remet en question, c'est un parent qui donne le bon exemple de ce que c'est qu'un adulte mature, qui est capable à certains moments de dire, moi j'ai cru que c'était comme ça, que ça allait être bien pour lui, mais en fait je suis partie bille en tête en m'appliquant ce qui me correspondait à moi, mais peut-être que lui c'est pas du tout la bonne méthode. Et finalement, se remettre en question, certaines personnes le voient comme descendre de son piédestal, mais je me rabaisse, je perds ma position d'autorité, mais pas du tout. En fait, vous prouvez à votre enfant que la vie c'est de la recherche et que vous êtes intelligent. Donc je pense pas du tout que je pense vraiment que les parents pervers sont justement ceux qui ne se remettent pas en question, et ceux-là, un jour ils perdront leur enfant.
2: Restez bien avec nous, on parle cet après-midi des conflits dans la famille, conflits entre les parents et les enfants, et puis conflits entre les enfants également, ça existe, c'est dans le cadre de la semaine de la grande famille Europe 1. Voilà, on parle de la famille sur Europe 1 dans Ici, on en parlait avec vous Marie-Estelle Dupont. La petite musique est enclenchée, restez bien avec nous sur Europe 1 01 80 20 39 21 pour échanger avec Marie-Estelle Dupont, et on se retrouve dans quelques instants. À tout de suite sur Europe 1.
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2: Et si on en parlait avec Marie-Estelle Dupont, on est ensemble jusqu'à 16h et on parle des conflits dans les familles. Marie-Estelle Dupont, ce qu'il faut bien avoir quand même en tête, c'est qu'on ne peut pas se comprendre sur tout, on ne peut pas être d'accord sur tout. Ce serait d'ailleurs mauvais signe, d'ailleurs, si tout le monde était aligné le petit doigt sur la couture du pantalon. Ça ne veut pas dire qu'on ne s'aime pas, c'est pas parce qu'on n'est pas d'accord qu'on ne s'aime pas.
1: Non, bien sûr, je pense au contraire que les relations les plus dangereuses sont les relations où il y a une illusion de fusion, parce qu'on attend de notre enfant d'être notre double idéalisé, et finalement il n'a même pas assez d'espace psychique pour savoir qu'il ne pense pas comme nous. C'est même pas qu'il n'ose pas le dire, c'est qu'il est dans une forme d'inceste mental où l'enfant est tellement fusionné à sa figure parentale qu'il accepte pas au statut de sujet, de sujet qui peut dire je, et qui peut argumenter son désir, élaborer son désir, mais pour ça il faut qu'il y ait de la place. Donc on se comprend pas sur tout, c'est normal. D'abord je rappelle qu'on n'est pas de la même génération que nos enfants, et je pense que cette différence de génération, comme la différence des sexes, elles ont été beaucoup trop niées dans l'éducation, et ça donne lieu à des finalement à des défauts de positionnement de la part de la figure parentale. C'est normal de pas se comprendre sur tout. Le but n'est pas d'être dans une espèce de transparence absolue. Le but, je pense, véritablement de l'éducation, c'est que les gens qu'on aime le plus puissent se passer de nous, mais que, en cas de besoin, ils pensent à revenir à nous. Voilà. C'est à la fois les ailes et les racines. C'est l'ancrage. Tu peux revenir quoi qu'il arrive. Tu seras jamais jugé, tu seras jamais moqué, tu seras jamais trahi, tu seras jamais humilié parce que t'as une difficulté. Mais tout ce que je souhaite, c'est que tu puisses le plus possible te passer de moi. Parce que ça voudra dire que je t'ai filé les outils, je t'ai filé l'amour, je t'ai filé la confiance, je t'ai filé la sécurité affective. Et ce cap-là, moi, je trouve qu'il est plus excitant, plus difficile, mais plus enthousiasmant que l'idée de garder le contrôle sur nos enfants. Et c'est vrai qu'il y a beaucoup de parents qui, sans aucune violence physique, sont dans un contrôle coercitif, narcissique, très puissant, où finalement ils interdisent de manière très pernicieuse, par des espèces de punitions, par la froideur, par le silence, etc. Ils empêchent l'enfant d'accéder à qui il est et d'utiliser son plein potentiel. Et les talents de nos enfants ne sont pas nos talents, donc les destinées de réussite de nos enfants ne sont pas forcément telles qu'on les a imaginées, et on peut pas projeter. Je crois que il faut faire le tri dans les projections, essayer de conscientiser les projections qu'on met sur nos enfants. On a souvent des attentes vis-à-vis de l'aîné, puis on se rend compte qu'on n'a pas les mêmes vis-à-vis du petit dernier, et l'aîné trouve ça très injuste. Je crois que c'est des choses qu'on doit élaborer. Et en tout cas, faut comprendre aussi que le conflit, il est souvent une vérification par l'adolescent de la solidité du lien, comme je le disais tout à l'heure,
2: oui.
1: Et que non seulement le conflit est sain, mais dans le conflit, si vous tenez bon à la fois sur votre position et sur l'amour, vous lui prouvez que c'est pas parce qu'on est en désaccord, c'est pas parce qu'on s'envoie balader, c'est pas parce qu'on se fait la tête, c'est pas parce qu'on se parle plus pendant quelques jours peut-être, que le lien meurt et qu'il est menacé. Non, vous êtes garant du lien. C'est notre rôle de parent d'être garant du lien. Donc quand votre enfant fait la tête, il faut pas mal le prendre, il faut rester ancré. Et à un moment donné, l'enfant, en général, y revient, sauf quand il doit se protéger d'une famille qui a été, d'une manière ou d'une autre, même si on veut pas le voir, perverse. C'est peut-être pas vous, c'est peut-être le conjoint qui a fait des choses perverses. Si vous vous positionnez pas, vous allez perdre aussi l'enfant.
2: Parmi les causes de conflit, il peut y avoir, par exemple, l'orientation professionnelle. Tiens, je décide, l'adolescent veut faire tel métier. Allez, j'ai envie de me lancer dans le métier de clown.
1: C'est
2: ce qui est un très beau métier, mais ce qui peut provoquer certaines inquiétudes. Comment ça se gère, ça?
1: Oui, on a reçu...
2: Alors qu'on rêve d'avoir un fils médecin.
1: On a reçu Julien M. sur son livre Le Pot de départ, et justement, son personnage principal qui part à la retraite est absolument consterné parce que son fils est intermittent du spectacle. Et qu'il fait du spectacle vivant et qui se déguise en licorne et voilà, et donc c'est très compliqué pour lui, mais sa femme lui demande de ne pas s'énerver. Alors je pense que les orientations professionnelles, ce qui n'est pas évident, c'est que ça vient toucher le fait qu'on a tous une idée de ce qui va rendre nos enfants heureux. Si tu fais ça comme ça, si tu rentres dans une l'ancienne école, c'était si tu rentres dans une boîte à 20 ans, t'en sors à ta retraite. Mais en fait, aujourd'hui, c'est plus ça la réalité du monde du travail. Nos enfants auront probablement plusieurs carrières dans leur vie ou plusieurs métiers. Et c'est vrai que comme on a envie que nos enfants soient heureux, en général, on se fait une idée du chemin qu'il faudrait qu'ils empruntent pour être le moins à risque d'être malheureux. Donc peut-être ce genre de mariage, peut-être ce genre. Et en fait là, on est forcément à côté de la plaque parce que nos enfants n'ont pas notre type de personnalité et c'est pas du tout sûr que ce qu'on pense et ce qu'on projette soit juste. En revanche, si on est dans vraiment l'observation de notre enfant et de ses talents propres et de sa vocation propre, notre intuition de parent que quelque chose peut lui convenir nous permet de lui présenter, de lui parler de quelque chose qu'il ne connaît pas, lui dire tiens mais c'est marrant parce que je voyais cet aviateur et je t'imaginais, en fait je me suis dit peut-être l'aéronautique ça t'intéresserait, est-ce que tu veux qu'on regarde? Je pense qu'on peut aller au devant de l'enfant avec nos intuitions, mais qu'il faut faire le tri avec ce qu'on projette de nos schémas familiaux. Le fils aîné, il fait centrale, la fille, elle est instite comme ça les vacances scolaires, et ça, mais c'est l'enfer quoi pour les enfants, parce que parfois ils mettent des années et un burn-out pour se rendre compte qu'ils étaient dans les chaussures de quelqu'un d'autre et qu'ils n'étaient pas dans leur vie à eux.
2: Autre sujet de conflit, les petits copains, les petites copines.
1: Oui.
2: Ça aussi. On le gère comment ça? On accepte.
1: Ça dépend. Si votre enfant. Alors encore une fois, je dis aux auditeurs d'Europe 1, moi je suis d'abord maman, hein, je suis pas sachante, donc je fais des erreurs, j'apprends, j'ai les mains dans le cambouis.
2: Il n'y a pas le mode d'emploi,
1: parce qu'en fait votre enfant, c'est vous qui le connaissez. Je crois que ça dépend. Je crois que quand l'enfant, ce qu'on peut déjà faire, c'est si l'enfant se confie à nous sur ça, faut vraiment le remercier, hein, parce que c'est super difficile quand vous êtes ado d'aller dire à votre parent, sans avoir peur de vous faire engueuler ou d'être ridicule, j'ai des sentiments pour telle personne, etc. Donc faut vraiment remercier. L'adolescent qui se confie est infiniment vulnérable. Et je crois qu'on doit vraiment le remercier. Il ne vient pas forcément chercher d'ailleurs des conseils, parce que franchement, notre manière de draguer, pardon, mais ça va pas leur servir à grand chose aujourd'hui, quoi. Je pense que les codes de séduction ont un petit peu évolué. Donc en revanche, le renforcer narcissiquement dans le fait qu'il peut se faire confiance, dans le fait que bah oui, les râteaux c'est très fréquent, ça ne remet pas en question sa valeur, et plus faire de la place à ce qu'il a envie de vous dire, plutôt qu'essayer de lui donner des conseils, parce qu'en plus s'il suit vos conseils et que ça marche pas, le pauvre coco, il va être super déçu et en même temps il n'osera pas vous le dire, il se sentira nul. Je crois que nos ados, quand ils nous parlent, ils viennent assez peu chercher des conseils. Parfois, très concrètement, sur une recherche de stage, quelque chose de concret, mais en général, quand ils s'ouvrent à nous, ils viennent vérifier qu'on est attentif et que ce qu'ils disent est important et a de la valeur, Et on n'a pas tellement besoin d'en faire plus. On n'a pas tellement besoin d'essayer de remplir les cases. Ils vont trouver tout seuls si on est capable d'être à leur côté, c'est-à-dire bah ouais, ce que tu vis, c'est normal de le vivre. Donc moi, ça m'affole pas, même si pour toi c'est pas très agréable. Et on peut en parler. Je n'ai pas forcément moi la baguette magique, parce qu'être un adulte, c'est pas avoir une baguette magique. Et là, ils s'autorisent à vivre ce qu'ils doivent vivre. Et vous pourrez pas tout lui épargner. Vous pourrez pas lui épargner les déceptions amoureuses. Vous pouvez seulement l'avoir suffisamment rempli, je pense, de sécurité affective pour que ça ne vienne pas faire un choc dévastateur sur son narcissisme. Parce que les premiers chagrins d'amour, ils font très mal. Et donc, est-ce qu'on lui a donné suffisamment confiance dans le fait qu'il est valable et que ce chagrin, il va se surmonter? Il va tellement se surmonter qu'un jour, il va retomber amoureux, même si pour le moment, c'est inenvisageable.
2: Marie-Estelle Dupont, on est avec Stéphanie qui nous a appelé au standard d'Europe 1. Bonjour Stéphanie.
1: Bonjour Stéphanie.
5: Oui, bonjour.
2: Merci beaucoup d'être avec nous. Le papa de vos fils est décédé quand ils avaient 3 et 6 ans et voilà. Quand il y avait des disputes. Alors expliquez-nous.
5: Alors déjà, en introduction, ce que je voudrais dire, c'est qu'aujourd'hui, ce sont des jeunes hommes et j'en suis très très très fière. C'est vraiment ma grande fierté et c'est vraiment une chose qui pour moi est importante à dire en préliminaire.
2: Ils ont quel âge?
5: Oui, quand ils ont maintenant 26 et 23.
2: D'accord.
5: Et donc du coup, disons que moi, ce qui m'a frappée quand je me suis retrouvée seule avec ces deux boutchous, c'est de ne pas avoir de contrebalancement. C'est-à-dire que quand on est deux pour élever des enfants, bah, y en a un qui a une idée, l'autre qui en a une autre. Pas forcément très éloigné, mais souvent c'est complémentaire. Mmh. Et en fait, moi, j'avais pas en face quelqu'un pour dire, bah tiens, peut-être on pourrait faire un petit peu différemment, etc. Mmh. J'avais une seule voix, c'était la mienne, et il fallait que ce soit la bonne du premier coup. Donc c'était difficile et quand je sentais que mes enfants étaient pas bien, on avait instauré des conseils de famille. Donc on s'installait tous les trois à la table de la cuisine. C'était un espace où je leur disais, ben on peut tout dire. On peut tout dire, tout ce qui nous passe par la tête, par le cœur, tout ce qui va pas, tout ce qui se passe. Et c'était un espace de parole ouverte, sachant que c'était toujours dans le respect des uns et des autres, mais ils avaient l'espace pour expliquer ce qui leur allait pas et moi aussi. Et donc du coup, à trois, on essayait de trouver une solution pour ou à deux pour le troisième. Et c'est quelque chose qui a souvent marché parce que ça leur permettait de savoir que quoi qu'ils disent, ils seraient pas jugés, quoi qu'ils disent, ils seraient pas forcément fâchés, et que les deux autres allaient les aider à trouver la solution ou en tout cas essayer d'apaiser leur souffrance ou leur misère, quoi. Et ce qui est rigolo, c'est que encore aujourd'hui, quelquefois, ils disent, maman, tu veux pas qu'on fasse un conseil de famille, là? Alors, ouais. Souvent, c'est plus à trois, mais à deux, hein. Parce que c'est souvent eux qui essayent de vouloir m'expliquer leurs problématiques, mais ça continue. De temps en temps, c'est rare, mais ça continue. Et ça, je trouve que c'est... Et depuis tout petit, en fait, depuis qu'ils sont tout petits, je leur ai expliqué que l'important, c'est de libérer la parole et de dire tout ce qu'on avait à dire.
1: Oui.
5: En y mettant les formes.
1: Oui, je crois que le conseil de famille, c'est un outil qui est absolument essentiel. Ça paraît ringard et has-been et peut-être que plus personne ne sait ce que c'est. Mais en fait, c'est la base, le conseil de famille, parce que c'est l'espace psychique commun. On se met autour d'une table, il y a un problème, on le pose, le problème. Chacun a la parole, tour à tour. Chacun s'écoute et on est autour de la table ensemble, crée une sorte de tiers. Donc en fait, on se décolle du problème. Et on crée une équipe autour d'un problème. On le met pas sous le tapis. Papa est pas fuyant à se planquer derrière le journal pour faire genre ça n'existe pas. Maman n'est pas en train de s'énerver parce qu'elle se sent seule avec le problème.